0: Exactement. Alors du coup, Elvin.
1: Mais j'adore, c'est magnifique. Voilà.
0: La malhonnêteté complètement incarnée de Elvin Despadieux, les amis. Alors pour faire entrer en scène notre ami Cyril Benzaken, je le mets en musique. Écoutez-moi ça.

0: tu as fait du coup le Grand Palais, tu vas nous expliquer tout ça, mais ça en gros c'était la musique qui a suivi ta victoire, c'est ça?
1: Exactement, c'est la musique qui a été lancée après ma victoire là le 30 avril pour mon 8e championnat du monde, et je crois que je dansais. Alors j'ai pas tout à chaque fois à vous faire une démo de tout ce que je...
0: Mais oh bah non, cas... on n'est pas contre après.
1: mais effectivement, c'était la musique qui a suivi et qui avait été réinterprétée par le célèbre DJ Yann Muller.
0: Et t'es rentré sur du Charles Aznavour, c'est ça aussi?
1: Non, je suis
2: Edith Piaf.
1: Ouais, il y avait un remix d'Edith Piaf avec okay. plusieurs
0: J'avais sons. Des mauvaises informations. Ok.
1: Parce que Edith Piaf et Marcel Cerdan, et parce que le Grand Palais, c'était l'endroit où Marcel Cerdan avait boxé.
0: Pour la dernière fois.
1: Pour la dernière
0: effectivement,
1: fois.
0: Bah on va, enfin pour la dernière fois qu'il y a eu de la boxe effectivement au Grand Palais, mais on va expliquer tout ça. Le sommaire de l'émission aujourd'hui, donc on va un peu rentrer dans l'univers aussi de Cyril Benzaken, 8 fois champion du monde de kickboxing. L'équipe de France, est-ce que c'est le nouveau Brésil? Le monde entier a les yeux en cœur devant nos bleus. On est désormais double champion du monde, mais les artistes semblent porter le maillot bleu, blanc, rouge. Est-ce que les enfants dans les cours d'école du monde entier finalement rêvent aujourd'hui d'être français comme nous? On rêvait d'être brésilien. Bah, on n'a pas tous réussi à le devenir, mais bon, peut-être qu'on n'est pas complètement perdu, je ne sais pas. Parmi tous nos génies, il y en a un qui s'appelle Kylian Mbappé, sur un nuage pour cette Coupe du Monde, meilleur buteur de notre histoire, champion du monde. Est-ce qu'il est à la hauteur de Zidane et Platini? Je sais que pour certains c'est tout simplement un sacrilège, mais est-ce que on va commencer à pouvoir le dire? Je vois certaines têtes qui oscillent du haut vers le bas et d'autres de gauche à droite. Voilà, tout simplement pour montrer à quel point ce débat peut diviser. Et on va revenir sur Belgique Sénégal qualif des Belges de Rudy Garcia 3-2 alors qu'ils étaient menés 2-0 à la 86e minute, mais le sélectionneur est au cœur d'une grosse polémique. On va tout vous expliquer. Vous avez le sommaire des tontons du mondial sur Sud Radio. En garde, fight.
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0: Ah oui, parce que moi, en kickboxing, Cyril Benzaken, on dit fight, c'est ça?
1: On dit fight, ouais, exactement.
0: Voilà, je ne savais pas, donc c'est la première chose que j'ai appris pour cette émission. On avance dans la vie, Brac.
4: Totalement. Tant qu'on ne prend pas de tarte ou de baffe, ça
0: va. Non, mais ça peut arriver à tout moment.
4: Hein. À tout moment.
0: Donc, j'espère que ça viendra plus de moi que de Cyril Benzaken, sinon tu ne vas pas terminer l'émission. Alors, Cyril, tu es 8 fois champion du monde de kickboxing, donc le 30 avril dernier, tu as ramené le sport de combat au Grand Palais à Paris, et c'était un combat, c'était la première fois depuis 1942, parce que la dernière fois qu'il y a eu de la boxe au Grand Palais, c'était Marcel Cerdan, c'est ça?
1: Exactement, c'est tout à fait ça, et donc on a remis le sport de combat à l'honneur au Grand Palais, bien qu'il y avait eu de l'escrime, je crois, pendant les Jeux Olympiques,
0: mais ouais,
1: en tout cas hors cadre olympique et tout simplement un sport de combat à percussion comme la boxe, il n'y en avait pas eu.
0: Alors du coup c'était du kickboxing. Est-ce que tu peux rappeler un peu ce qu'est le kickboxing du coup? Parce que tu as aussi fait du Muay Thai, tu es champion du monde d'ailleurs de Muay Thai, mais cette fois c'était du kickboxing.
1: Alors le kickboxing en fait il se pratique comme la boxe anglaise dans un ring, on a les mêmes gants, la seule différence c'est qu'on a le droit de frapper avec nos poings et nos jambes, et donc dans nos jambes il y a le tibia et le genou, et les combats sont articulés sur des formats de 5 rounds de 3 minutes. Là où en boxe traditionnelle, c'est des 12 rounds quand c'est un championnat du monde.
0: C'est beaucoup plus long. Ouais. Voilà. C'est beaucoup plus long. Et donc, le Grand Palais, alors ça s'est bien passé.
1: Ouais.
0: Victoire, du coup, tu as conservé ton titre de champion du monde, c'est en moins de 81 kilos, c'est ça?
1: C'est ça. Voilà. Exactement, j'ai conservé le titre et il y avait du monde. C'était une soirée réussie parce qu'en plus, j'ai gagné avant la limite.
0: Effectivement.
1: Bien.
0: Et c'était un Italien en plus. Et Elvin De Fazio a été triste ce soir-là, du coup. Mais voilà, les Italiens en ce moment, c'est un petit peu compliqué. Je suis désolé, Elvin.
2: Ah oui, non, c'est pas vrai.
5: Yannick Sinner n'est pas numéro 1 mondial.
2: Ouais, mais à la Coupe du Monde, j'ai perdu aucun match.
0: Non, c'est vrai. Je suis d'accord. Arnaud Tulipier a totalement raison. Pas de match perdu.
4: Et ils ont aussi l'un des meilleurs sprinteurs au monde, hein, Marcel Jacob.
0: Ouais, c'est
4: Jacob,
0: vrai. Marcel Jacob, exactement.
2: Non, il est à la rue. Il est à la rue.
4: Oh, il vient de faire un 9,67. Qu'est-ce que tu racontes?
0: Avec du vent. Avec du vent, exactement. Exactement. En tout cas, voilà, ça s'est plutôt bien passé, effectivement, au Grand Palais. Mais le Grand Palais, c'est vrai qu'il y a pas mal d'événements culturels, mais c'est aussi un lieu de sport. Par contre, ça coûte quand même cher de réserver le Grand Palais. Et pour ça, du coup, t'es aussi suivi et t'es un sportif, notamment Impulse. Et toi, en plus, tu produis, tu combats, t'es de A à Z, en fait. C'est assez incroyable.
1: Bah écoute, en fait, ça s'est fait il y a une dizaine d'années avec mon frère et mon meilleur ami Yacine, où on s'est dit il y a pas tellement d'argent à gagner dans le kickboxing, et si on essayait de produire mon prochain combat. Et en projet de fin d'études, on a produit mon combat à l'époque, et donc on l'a fait dans ma fac à Dauphine, et le combat s'est bien passé, l'événement s'est bien passé. De là, on s'est dit bah on va monter, enfin je vais monter ma boîte qui va se mettre à produire ça, et on l'a fait d'année en année, de plus en plus gros, jusqu'à arriver au Grand Palais. Et le Grand Palais, effectivement, c'est une soirée qu'on a fait avec Impulse qui m'a accompagné et qui nous a accompagné pour faire ça et que ça se passe bien.
0: Et effectivement, et ben ça a plutôt bien marché. Franchement, on vous conseille aussi d'aller voir un peu les vidéos, parce que c'était une sacrée soirée qui certains y étaient et le disque, c'était assez exceptionnel. Alors si t'es là aujourd'hui, c'est aussi parce que t'es fan de foot. Alors je vais vous poser autour de la table une question. C'est la Coupe du Monde a démarré, on est au 16e, il n'y a pas eu des matchs extraordinaires, mais il y a eu quand même des super matchs avec du suspense. Les Bleus sont allés loin, ils nous ont fait rêver, donc il y a eu des très beaux matchs aussi. Pour le moment, ils sont en 8e contre le Paraguay, mais est-ce que autour de vous vous avez la sensation que cette équipe de France commence à gagner les cœurs? Est-ce que vous voyez beaucoup de maillots de l'équipe de France dans les rues? Est-ce que, voilà, est-ce que Cyril, toi, toi-même, t'es dedans, ça y est? Est-ce que autour de toi, t'as l'impression que ça y est, la Coupe du Monde de l'équipe de France a réellement démarré et que c'est la Coupe du Monde, quoi?
1: Alors, ça commence, mais c'est vrai que je pense que c'est aussi du fait que ça soit loin. On est un peu moins dedans, voilà, que quand c'est en Europe. Mais moi, ce qui, en tout cas, à titre perso, me rapproche, c'est que je trouve l'équipe de France extraordinaire. Et en fait, elle rend les équipes adverses, je vais pas dire ridicule, mais on dirait qu'il y a un vrai écart de niveau. Et pour moi, la France a montré un niveau de jeu exceptionnel dès d'entrée quand elle a joué contre le Sénégal, qui était une grosse équipe, et où après une première reprise un peu serré, première mi-temps, pardon. Ils sont revenus, voilà, enfin avec une qualité de jeu incroyable, et donc je pense que vraiment la France, elle est hors norme, et elle on a norme. Vraiment on... Ouais, voilà, ça me fait penser un peu au PSG qui a fait, tu vois.
0: Je te vois avec les yeux brillants. J'ai l'impression que t'es supporter du PSG aussi.
1: Ouais.
0: Un petit peu. Ouais, un peu beaucoup. Arnaud, cette équipe de France, bon, bah, pour Cyril Benzaken, elle le porte du coup avec la qualité de jeu. Mais est-ce que t'as l'impression véritablement qu'en France, on est en Coupe du Monde? Ou autour de toi, c'est.
2: Mon grand âge me permet de poser certaines bases. C'est toujours comme ça. Moi, je me souviens. Un célèbre chroniqueur média sur les réseaux sociaux avait dit « Ouais, tout le monde s'en fout de la Coupe du Monde, etc. » un petit peu avant. Et c'est toujours la même chose. Avant, c'est pas l'heure. Après, c'est encore l'heure si on a gagné. Et pendant, plus l'équipe de France va aller loin et va briller, plus les gens vont s'y attacher. Cyril, il a dit un truc très vrai. Les horaires n'arrangent pas. Il y a quand même 23 heures. Il y a eu un match contre l'Irak à 23 heures. 21 heures, ça va encore, etc. Mais il y a des matchs en pleine nuit. L'Argentine a joué, etc. Donc forcément, ça n'aide pas. Et pourtant, 10 millions de téléspectateurs, 14 millions de téléspectateurs à des horaires où finalement, alors que ce sont que des matchs de début de tournoi. Donc vous imaginez la déferlante qu'il va y avoir. Et puis dernier truc, et après je vais laisser parler les copains, c'est qu'on a envie de l'aimer, cette équipe de France. Et moi, ça me fait bien rire, parce qu'on va en discuter un petit peu plus tard. Ce fameux Mbappé qui prend depuis 6 mois la marée, qui était mauvais, il fallait quasiment le mettre sur le banc, il était
0: les
2: nul.
0: Les vestes se retournent, c'est ça?
2: Ah oui, et puis tout d'un coup, tout le monde a envie de l'aimer. Alors ça me fait beaucoup rire, parce que évidemment, il n'a pas ni perdu toutes ses qualités il y a 6 mois, ni gagné des défauts qu'il n'avait pas, enfin... C'est toujours pareil, on vole au secours de la victoire. Là, les Bleus sont tellement vibrillonnants, les Bleus sont tellement brillants que tout le monde a envie de les aider. Moi, je pense qu'ils sont qu'à 20% de leur capacité.
0: Alors, ce que je comprends, c'est que effectivement, vous le voyez que c'est pas encore tout à fait une ferveur nationale dans les rues, Braque. Mais est-ce que c'est normal ou pas selon toi? Est-ce que autour de toi, tu le sens que bon, pour le moment, c'est pas encore la flamme, la torche qui s'enflamme, quoi.
4: Moi, je rejoins Cyril, je rejoins Arnaud. Pour moi, ils ont tout dit. Il y a vraiment un problème de connexion. En fait, c'est comme si, par exemple, on recevait un petit peu les infos 2 heures, 3 heures après. Donc, je pense que les gens, ils ont ce petit décalage auquel ils doivent se faire, et c'est ça qui fait peut-être qu'on ressent pas forcément une ferveur extatique, un truc où on vit le moment. Je pense que ça doit jouer un petit peu. Mais de mémoire et d'expérience, quand on regarde les anciennes Coupes du Monde, 2014, 2018, 2022, 2006,
6: on sait qu'il y a un moment clé où ça monte. C'est vraiment le moment un peu quart de finale. Mmh. Tu vois, il y a vraiment un switch où les gens se rendent compte qu'il est en train de se passer quelque chose. Là, pour l'instant, il y a eu que des matchs de poule. Le 16e de finale, moi, je considère que c'est encore un match de poule. En fait, c'est comme un match de poule pour moi. C'est comme si c'était un quatrième, un petit peu le match de rattrapage. Tu vois, on va entrer dans le huitième, dans le quart. Et là, je pense que les gens monteront un petit peu. En revanche, on sent, là où je suis d'accord avec Arnaud aussi, on ressent que les gens, il y a un amour, un affect qui est grandissant, et tu le sens quand tu parles avec les gens. Il y a quelques mois, en effet, moi tout ce que j'entendais, c'était j'en peux plus de Kylian Mbappé. Ah, non, mais lui, je le déteste.
0: Surtout, c'était le grand public, en fait, Elvin, qui suivait, enfin, qui suivait pas l'équipe de France, mais c'était les spécialistes. Donc on voyait les matchs.
6: C'est vrai que
0: les
6: matchs, c'était pas extraordinaire.
0: Ah bah complètement. Non mais absolument.
5: Hors période de Coupe du Monde, les footballeurs, c'est ceux qui pleurent toujours. Par terre, qui gagnent des millions, là, pendant deux mois, ça va être les chouchous du pays, ouais. Les joueurs qu'il faut soutenir, Kylian, on va l'adorer, Dembélé, on l'adore. Donc non, le foot rassemble, c'est pas une surprise. Puis comme l'a dit Bra, comme vous l'avez dit, à partir des demi, je pense, les matchs d'ailleurs seront à 21h, on va sentir la cote de popularité de
2: même
5: de
2: là, déjà, là, pardon, Elvin, mais déjà là, parce déjà, que. Ouais. C'est le Paraguay, donc ça rappelle des souvenirs aux vieux comme moi.
0: France-Paraguay 98.
2: Et puis, oubliez pas un truc, vous avez raison, les horaires sont bons, et puis il y a ce parfum de sang. C'est-à-dire, là, tu brilles ou tu sors. Et là, c'est pas rien.
6: Alors, il est déjà là.
2: Des fois, quand on est belge, on brille pas et on sort pas. Mais ça, c'est un autre débat.
6: Le parfait est déjà là parce que Didier Deschamps a insisté là-dessus. Quand on est passé en config phase finale, il l'a dit et il a dit qu'il l'a répété à ses joueurs. Désormais, c'est tu gagnes ou tu sors, tu rentres à la maison. C'est très clair. Et je pense que les gens aussi le savent très bien. Les poules, ça a ce côté un petit peu calcul, ce côté un petit peu préparation, organisation. On se recherche un peu. Et à partir du moment où ça se passe bien, c'est cool. Mais vraiment, à un match de phase finale, dans l'esprit des gens, je pense que voilà, tout bascule.
2: Moi, j'ai une petite question, Joseph, si tu permets, à Cyril. Parce que là, on compare à un sport d'équipe, et toi, tu connais les sports de combat, et toi, t'es bon où tu sors, c'est ta vie, en fait, finalement. Ouais. Est-ce que, quelque part, il n'y a pas que ça de vrai dans le sport? C'est-à-dire que, dans le cadre d'un championnat, quand tu gagnes, je sais que Zinedine Zidane, par exemple, avait préféré gagner la Liga plutôt que la Ligue des Champions, parce que voilà, mais est-ce que le sport, c'est pas finalement ça? C'est à chaque rendez-vous, si t'es pas bon, tu dégages. Pour toi, c'est ça le sport?
1: Ah bah bien sûr, en tout cas, pour moi, c'est le mindset qu'il faut avoir, qui est le mindset du gagnant. C'est vrai que, et de se dire, chaque rendez-vous, il faut être au top et il faut donner sa vie pour... Okay. Pour y arriver et donc être dans une mentalité comme de phase finale, même avant d'y être, et il n'y a pas de match amical en boxe.
0: On continue à parler avec Cyril Benzaken dans les Tontons du Mondial sur Sud Radio, 8 fois champion du monde de kickboxing. Et je ne sais pas, Cyril, si tu rêvais d'être brésilien plus tard, mais en tout cas.
1: Et tu vas rigoler.
0: Juste après la pub, juste après, on doit vraiment lancer celle-ci, mais tu as mis l'eau à la bouche dans les Tontons du Mondial sur Sud Radio avec Cyril Benzaken. Est-ce que la France, c'est le nouveau Brésil?
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0: L'équipe de France, est-ce que c'est le nouveau Brésil? C'est la question qu'on se pose avec Braque, avec Elvin Defazio et avec Arnaud Tulipier, avec notre invité exceptionnel Cyril Benzaken, 8 fois champion du monde de kickboxing. On en parle tout de suite.
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0: Et pour en parler, parce que c'est une légende du foot, un ancien défenseur anglais qui a ouvert le débat, et c'est Rio Ferdinand qui a posé ce commentaire, tout simplement, pour lui, qui est quand même un grand nom du football. Eh bien oui, la France, c'est le nouveau Brésil, on l'écoute.
8: Je pense que le Brésil a toujours été pour les gens de ma génération la deuxième nation de tout le monde. C'est l'excitation, les individualités, les rebelles qu'ils avaient, ils te faisaient aimer le match. Je pense que maintenant, la France, c'est ça. Quand elle joue, tu t'assois, tu sors les pop-corn. Qu'est-ce que Mbappé va faire pour moi aujourd'hui? Qu'est-ce qu'Olise va faire pour moi aujourd'hui? Qu'est-ce que Doué va faire pour moi aujourd'hui? Qu'est-ce que Cherki va faire pour moi aujourd'hui? Dembélé, Barcola aussi. Ils sont tous excitants de manière différente. C'est ce qu'était le Brésil.
0: T'es d'accord, Cyril, quand t'entends Rio Ferdinand dire ça?
1: Bah, en fait, ça me touche parce que je suis entièrement d'accord. Et en fait, ça me touche de me dire que moi, plus jeune, justement, j'achetais des maillots du Brésil. Parce que bah, le Brésil, c'était exceptionnel, comme il le décrit. Et de se dire, parce qu'on se rend pas compte des comportements à l'étranger, que des gens dans d'autres pays bah, achètent le maillot de la France alors qu'ils ont leur propre pays en compétition parce que la France est magique, bah, c'est touchant.
0: Ouais, c'est assez extraordinaire. Alors Alvin, je ne sais pas si c'est une réalité, mais est-ce que toi, tu rêvais d'être brésilien déjà quand tu étais jeune, et est-ce que tu penses que dans le monde désormais, bah, ça s'est inversé?
5: Mais clairement, enfin, aujourd'hui, ça fait rêver. Alors je refais le parallèle avec l'Italie malheureusement, mais l'Italie, en Italie, la France était le pays détesté. Aujourd'hui, il y en a énormément qui supportent la France parce que les Dembélé, les Mbappé, les Doué, tout ça, ça fait rêver. Ça joue bien, c'est fort. Ça gagne, ça terrasse tout le monde. Bien évidemment qu'il y a des parallèles avec qu'on peut faire avec le Brésil. Donc cette France-là, tous les Français en ont rêvé un jour de pouvoir le dire. Oui, on peut considérer cette France comme le nouveau Brésil dans déjà, la manière dont
0: déjà comment... parce qu'on n'est pas forcément déjà au même niveau sportif, Braque, mais disons que. Commencer à poser la question et entendre Rio Ferdinand le dire, c'est peut-être déjà un petit indice.
6: Moi, je vais peut-être un peu vous décevoir. Moi, je suis pas du tout d'accord avec Rio Ferdinand. J'ai beaucoup de mal avec cette formulation. Pourquoi? Parce que moi, je considère que la France, elle a sa propre identité. La France, c'est la France. Nous, on est une machine à produire des très gros talents et on a notre style à nous. Le problème, c'est que pour moi, il n'y a rien qui est comparable à ce que le Brésil a fait ou a produit dans l'histoire du football. Le Brésil, on en a parlé en plus. Il y a deux jours ici même, le Brésil pour moi, c'est Ronaldinho, c'est Romario, c'est Pelé, c'est Ronaldo, c'est voilà, c'est des joueurs, c'est un style, c'est une ambiance, c'est une culture. Nous, on est différents, nous on est juste des machines, on est super efficaces, on est bons, mais j'ai pas envie aujourd'hui qu'on se dise on est le nouveau Brésil. Non, on est la France
0: mais c'est dur de dire juste des machines. Est-ce que c'est dur de dire juste des machines parce qu'il y a du génie dans cette équipe de France comme il y en avait au Brésil.
6: Mais c'est pas une question de savoir s'il y a du génie ou pas, c'est une histoire d'identité. Dire qu'on est le nouveau Brésil, ça veut dire que d'un coup, on va se mettre à jouer Joga Bonito, on va se mettre à jouer, à faire des passements de jambes sur le terrain dans tous les sens. Non, on a vraiment un style qu'on a développé maintenant depuis je sais pas combien d'années avec Didier Deschamps. Respectons ça, gardons ça pour nous et puis commençons pas à se comparer avec... Tu vois, moi ça me gêne en tout cas.
0: Arnaud, ça te gêne ou pas?
2: Moi ça me gêne pas, en revanche je peux comprendre ce que dit l'ami Braque. En plus c'est un bon parce qu'il a cité Romario, on ne sait jamais, là je suis d'accord.
6: J'aurais pu dire Bebeto aussi.
2: Non, alors là tu vois, tu regardes ça.
0: Il a dépassé la limite.
2: Là où je suis d'accord. Par rapport à Romario, non. Là où je souscris à ce qu'il dit, c'est que il y a une histoire au-delà du sport, au-delà du terrain. C'est-à-dire qu'il y a une mythologie avec le Brésil. Ouais. Il y a une mythologie. Nous, pendant longtemps, la mythologie, c'était les perdants magnifiques. 58. Où tu perds contre le Brésil de Pelé qui a 17 ans, 82, 86, alors évidemment encore plus 82 parce qu'on perd contre
6: c'est l'éternel second, quoi.
2: Voilà, c'est Joop Zoetemelk et non pas Poulidor, sauf que Zoetemelk a gagné à un moment. Mais c'était lui qui était le plus souvent deuxième au Tour de France,
0: effectivement,
2: etc.
0: Mais il a fini par gagner.
2: Alors que le père Poulidor a jamais gagné. Mais il avait moins de podiums. Bref. et donc, si vous voulez, la France a été longtemps ça. Et après, ça a basculé complètement dans le on est efficace, on gagne et on vous en... Enfin bref, vous avez compris. Oula. Quoi? C'est-à-dire qu'en gros, c'est on est moche, mais on gagne. Voilà. Et Deschamps avait, jusqu'à il n'y a pas longtemps, cette image-là. J'ai l'impression que son pragmatisme s'est marié à un certain romantisme et qu'il a dit « je m'en vais, c'est pour moi, cadeau ».
6: Oui, oui. Il se fait plaisir.
2: « Je veux partir en laissant une trace ». Est-ce que ça a quelque chose à voir avec le fait que son successeur est déjà connu et qu'il n'est pas franchement copain avec, qui s'appelle Zizou? Je ne sais pas. Mais en tout cas, il veut laisser une trace dans les livres d'histoire avec « nous, on a joué merveilleusement bien ». Il a les joueurs pour aussi.
0: Cyril, quand tu vois les termes que les anciens joueurs, que les suiveurs utilisent pour parler de l'équipe de France, quels sont les tiens? Quand tu regardes l'équipe de France, qu'est-ce que tu te dis? Est-ce que ce sont les joueurs? Est-ce que c'est une ambiance? Est-ce que tu vois quelque chose qui véritablement, toi, t'impressionne en tant que grand champion finalement?
1: Pour le coup, je vais te rejoindre parce que c'est le mot machine, enfin en tout cas, je trouve ce sont des joueurs jeunes et qui ont des qualités physiques assez incroyables parce que ils arrivent à mettre une intensité de jeu sans laisser de traces qui me paraît assez assez incroyable. Donc je les trouve physiquement la première chose qui me frappe c'est le physique où je me dis voilà, ils sont assez hors normes dans leur manière de répondre à la compétition.
0: Enfin, et en plus on le disait hier sur le plateau des Tontons du Mondial sur Sud Radio, les Français sont assez en forme, Arnaud.
2: Oui, et au-delà de ça, je voulais demander à Cyril aller chercher son côté champion. Est-ce que tu trouves pas qu'il se dégage une espèce de sérénité? Tu parlais de mindset tout à l'heure. On a l'impression que ces gamins, tu sais, il y a Cherki qui avant le moi j'ai beaucoup aimé, ça a été extrêmement décrié, mais Cherki a dit nous on va là-bas pour exploser tout le monde. C'est pas français du tout de faire ça. À part Tony Parker et Wembanyama, personne le fait. Et bah lui, il l'a fait. Moi, j'ai trouvé ça très bien. Parce qu'on a l'impression que cette génération qui est décomplexée, elle est là pour montrer ce qu'elle veut. Toi, dans ton mindset, comme tu dis, ou dans ta manière de penser, est-ce que c'est pas aussi une façon d'assumer totalement ses responsabilités ?
1: Mais bien sûr. Alors moi, c'est vrai que je suis plus modéré dans ma manière de m'exprimer, mais ça n'enlève en rien ce que je pense au fond de moi, c'est que je suis pas là pour faire de la figuration et je comprends ce qu'il a voulu dire et quelque part c'est eux les champions. Donc il a parlé en champion, tu vois. Et je pense que c'est pas français effectivement, mais ça va le devenir parce que on va pas baisser la tête alors qu'on est les numéro 1.
2: Je suis d'accord, t'as des Léon Marchand, t'as des Wembanyama, t'as des gens comme ça qui sont en train de faire évoluer le sport français où on a quand même été assez souvent la risée. Alors on gagnait plutôt au foot. Paul Sexas, évidemment, tu as raison. Paul Magnier, évidemment, le sprinter.
0: Merci beaucoup Arnaud, voilà, qui est vraiment un connaisseur du football.
2: C'est cadeau.
0: Et du cyclisme.
2: mais c'est vrai qu'on a l'impression que cette génération, elle est totalement décomplexée, je suis désolé, je me répète, et que on assume au moins nos rêves. Vous savez ce que dit Tony Parker ? Il dit quand tu exprimes ton rêve et qu'on n'en rit pas, c'est que t'as pas rêvé assez grand.
6: Mais il y a un truc qui est intéressant dans ce que tu dis, c'est vrai que cette génération avec... très souvent, t'inquiète pas, très souvent. Il y a pour moi un des symboles de cette génération, en tout cas dans le foot, c'est Ryan Cherki. C'est vraiment celui qui tranche totalement avec même cette image que Didier Deschamps a toujours voulu véhiculer avec son équipe de France. Une équipe très concentrée sur son sujet, il n'y a pas un cheveu qui dépasse, on est focus sur l'objectif et quitte à être moche, on sera moche, mais en tout cas, on sera efficace. Aujourd'hui, il y a vraiment à lâcher prise, en vérité. Parce que je pense que le fait d'annoncer ses ambitions, le fait d'être très véhément quand on s'exprime, par exemple, dans les conférences de presse pour dire, voilà, nous, on est fort, on est comme ça, je pense que ça a toujours un peu gêné en France. On a toujours eu un petit peu du mal avec ça. Et c'est bien aujourd'hui qu'on ait des champions différents qui amènent ce truc un peu américain, tu vois. Les Américains, eux, ça les dérange pas du tout. Hein. Eux, ils entendent ça.
2: Ça fait partie du business, ça fait partie du spectacle. Ouais. Véhément peut-être pas mon braque.
6: Enfin véhément dans le sens voilà, on n'hésite pas à y aller,
0: à montrer.
6: On se montre quoi,
2: mais c'est un peu on assume. C'est ce que Wemby fait, c'est ce que voilà.
0: Du coup quand on est français, il y a quand même techniquement des trucs extraordinaires chez ces joueurs-là, il y a un nombre de joueurs extraordinaires dans cette équipe de France, il y a deux titres de champion du monde, il y a aussi ce que les observateurs du football montrent. Et Elvin, il y a quand même pas mal aussi de points de comparaison. Je comprends qu'il y a une culture derrière le Brésil, qu'il y a plus de titres de champion du monde par rapport à la France, mais on est quand même sur pas mal de similitudes pour comprendre ce que veut dire Rio Ferdinand.
5: Ah mais clairement, mais aujourd'hui, moi j'ai pas peur de le dire, la Coupe du Monde, elle est trop faible pour l'équipe de France. Alors on n'a pas affronté des équipes encore extraordinaires, mais de ce que j'ai vu, de ce que factuellement on a vu, l'équipe de France, pour le moment, elle joue toute seule dans cette Coupe du Monde. Alors j'ose espérer que ça portera pas malchance quand il y aura un adversaire plus gros, mais la qualité, elle est tellement démesurée, tellement importante qu'aujourd'hui personne ne me fait peur. Et je pense que ces joueurs-là, si Cherki l'a dit avec assurance, ce groupe-là, il a peur de personne.
0: Cyril Bendagen.
1: Et je pense que c'est aussi pour ça que l'engouement, au-delà qu'on n'est pas dans les phases finales, n'a pas encore atteint son apogée, parce qu'on sent la France tellement dominer son sujet que bon, les gens se disent avant le match, bon, de toute façon, elle va gagner, la France, c'est assez. Et quand on n'a pas encore connu de scénario un peu, voilà, avec de l'adversité, où on s'est dit, ouh, c'était chaud, et ben, c'est comme au cinéma, hein, quand il y a un moment donné où ça va pas, on veut que ça aille bien. Et je pense que, je sais pas si ce moment va venir, parce qu'effectivement, la France est vraiment au-dessus pour l'instant, mais je pense que c'est une des raisons pour lesquelles les gens peuvent être un peu éloignés parfois de la qualité de ce que nous fait la France là,
0: Ce que fait la France, effectivement. Allez, restez avec nous dans les Tontons du Mondial sur Sud Radio. On va faire un petit virage par Sénégal-Belgique, avec la qualification de la Belgique et des propositions propos assez choquants de la part de Rudy Garcia. Et ensuite, on reviendra sur l'équipe de France et notamment sur Mbappé. Parce que Cyril Benzaken, j'ai hâte d'entendre ton avis sur finalement tout le côté mindset de Kylian Mbappé, même des autres. Ça va être assez intéressant. Et aussi parce qu'on va tout simplement avoir un pénalty. Et c'est Arnaud qui va répondre à la question. Je n'ai pas encore ton avis d'ailleurs, Arnaud, sur Mbappé. Est-ce qu'on peut le mettre égal ou supérieur à Michel Platini et à Zinedine Zidane?
6: Ça
0: va être très intéressant. Allez, à tout de suite dans les Tontons du Mondial sur Sud Radio.
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2: Les propos de Rudy Garcia, le sélectionneur de la Belgique, sont-ils choquants? Il est au cœur d'une grosse polémique pour ses déclarations à la fin du match contre le Sénégal. On connaît ces équipes-là, ils perdent leur structure tactique vers la fin du match. Ces équipes-là, voici les trois mots dont on parle. Mais de qui le sélectionneur a-t-il voulu parler? Pour une partie du public, il parle tout simplement des équipes africaines, de manière caricaturale. J'attends votre avis autour du plateau.
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2: Et pour être tout à fait complet, on va écouter du coup Rudy Garcia qui, au micro de la RTBF, juste à la fin du match, a donc répondu et a donné son avis sur comment est-ce que la Belgique est passée de 0-2 à la 85e à 3-2 en prolongation.
3: Dans le football, tout est toujours possible tant qu'on y croit. Puis je vous ai dit, la force de ce groupe, c'est aussi ceux qui sortent du banc. Parce qu'on peut pas faire les résultats à 11. On a bien corrigé le tir à partir du milieu de la première période. On perdait de nouveau un peu trop de ballons. On faisait des passes décisives depuis beaucoup trop loin alors qu'il n'y avait pas lieu. Puis on a corrigé ça, ça a été mieux. Même si on a pris un deuxième but, on connaît ces équipes-là, ils perdent leur structure tactique vers la fin du match. On savait aussi qu'à 2-0, ils feraient tout pour protéger leur but, ce qui est à mon avis une grave erreur. Rappelez-moi quand on mènera 2-0 de ne pas faire ça. Parce que quand vous prenez un but comme ils l'ont pris à 2-1, le match a changé d'âme. Et nous, on était capable d'égaliser. Content pour Romelu qui nous a remis sur les rails. Et puis je pense que c'était plutôt bien de marquer dans le temps additionnel sur un pénalty archi justifié.
2: Voilà, et donc il parle de Romelu Lukaku, son attaquant de pointe qui effectivement est rentré en jeu et a changé une partie du match. On peut dire que tout le banc d'ailleurs de la Belgique a changé le match. Braque, choquant ou pas choquant cette déclaration?
4: En fait, moi j'étais pas choqué en l'entendant, parce que moi j'essaie toujours de prendre du recul par rapport à ce genre de choses. Je me dis, le gars vient de sortir d'un match où il fait une remontada, t'as ce pénalty super heureux à la fin qui arrive à la 120e. Forcément, t'es pas trop maître de tes émotions, t'es un petit peu encore dans les vapes, et ça s'entend même à sa voix. Rudy Garcia, on le sent, il a la voix un peu tremblante, il a la voix un peu émue, parfois même il bégaye. Après, moi c'est pas à ce moment-là où je lui en veux, moi c'est après. C'est quand on vient lui demander, mais pourquoi vous avez dit ça? Pourquoi vous sortez
2: alors,
4: cette phrase?
2: Oui,
4: qu'est-ce que ça veut dire?
2: En fait, il y a un journaliste sénégalais qui en conférence de presse a posé la question à Rudy Garcia en lui demandant, mais alors on a entendu ça, c'était à la fin du match, il s'est passé une bonne demi-heure. Et lui d'ailleurs il dit en fait non, j'ai jamais dit ça. Voilà. J'ai jamais dit ça, et moi ce que je dis c'est que les équipes qui sont menées 2-0, elles ont tendance à reculer et de pas avancer.
4: Et c'est là où tu vois que il était pas lucide, parce que évidemment on a tous entendu la phrase elle est enregistrée. Moi mon problème avec Rudy Garcia, c'est on t'a entendu, assume tout simplement. T'as pas besoin d'essayer de te justifier sur un truc comme ça. Tu dis OK, je l'ai dit et c'était sûrement maladroit. Ouais. Je en excuse et on passe tous à autre chose.
2: Mais du coup, ça veut dire qu'en fait, Elvin, il ment, quoi, ça veut dire. Ou alors, il se justifie en disant effectivement, vous êtes trompé, c'est pas vrai, j'ai pas dit ça, mais ou alors il ment tout simplement.
5: Le fait qu'il assume pas, ça c'est, oui, en effet, c'est problématique. Moi, quand j'ai entendu les propos, j'ai eu deux options. Soit il parlait des équipes africaines, ce qui est ce que tout le monde pense, soit les fameuses outsiders, les équipes qui arrivent à marquer un but, ensuite il faut le tenir. Maintenant, il y a des faits qui parlent, les équipes africaines dans cette Coupe du Monde ont du mal à tenir des scores. On l'a vu avec le Congo face à l'Angleterre, ils menaient 1-0 jusqu'à la 79e avant qu'Harry Kane marque. La Côte d'Ivoire face à la Norvège, on l'a vu encore là avec le match de la Belgique. Donc factuellement, oui, et on l'a vu aussi avec le Maroc qui a eu du mal en deuxième mi-temps face au Brésil. Oui, factuellement...
2: Ça veut dire qu'il a pris la vérité d'une Coupe du Monde comme un genre de vérité très très générale.
5: C'est compliqué de dire l'inverse, que oui, certaines équipes africaines ont du mal à tenir.
2: Mais c'est pas ce qu'il a dit du coup en conférence de presse, mais
6: oui, et puis en plus il y a pas que les équipes africaines qui tiennent pas des scores, et les équipes de Rudy Garcia elles-mêmes dans le passé n'ont pas, puisque Opta a sorti une stat en disant que Rudy Garcia était le coach qui en Ligue 1 avait perdu le plus de matchs, 3, en menant de 2 buts d'écart. Donc après il a peut-être appris de ses erreurs. Moi je suis un peu embêté avec ça parce que c'est un copain, Rudy Garcia.
2: Honnête, Arnaud Tulipier.
6: C'est pas un ami, il n'est pas venu à la maison, mais c'est un copain. On se connaît depuis un petit bout de temps, etc. J'échange avec lui pendant cette Coupe du Monde, par WhatsApp, pas énormément, je ne l'ai pas eu depuis. Je pense qu'il y a un truc qu'on ne mesure pas ici, c'est ce qu'il a pris dans la tronche avec les journalistes belges. Et en fait, je rembobine un peu, il a défendu sa vieille garde, je sais pas si vous vous souvenez, et ça il m'en a parlé, face aux assauts en disant oui ils sont vieux, Lukaku il est vieux, De Bruyne il est vieux, etc. Et je pense que il perd de sa lucidité, comme dit Brack, après ce match complètement dingo. 85e, t'es mené 2-0, tu finis par te qualifier. C'est quand même pas tous les jours.
4: Arnaud, si je peux rajouter, tu t'entends même dans sa voix que c'est comme s'il réglait ses comptes.
6: Bien sûr, mais c'est exactement comptes, en fait, ce que je suis en train de te dire. T'as raison, Brack. Et donc, je pense qu'il perd de sa lucidité à ce moment-là et qu'après, il est pris dans les yeux du phare d'une voiture, il sait plus comment faire. Son passé plaide quand même sur le fait qu'il n'a jamais ni dit, ni fait, ni rien dit.
7: C'est quelqu'un de charmant. Et on rappelle, Rudy Garcia, il vient vraiment du football amateur francilien. Il a entraîné Corbeil-Essonnes, si je ne me trompe pas. Donc, en fait, le football, même, j'ai envie de dire, de la diversité, il le connaît et surtout, finalement, il l'a épousé
6: surtout, dans sa carrière. Papthio, qui est le sélectionneur du Sénégal. Qui lance entre guillemets un peu sa carrière, c'est Rudy Garcia qui en parle à Robert Nouzaret, alors entraîneur de Saint-Étienne.
7: Il y a une histoire dans l'histoire.
6: Et Rudy Garcia s'occupait des jeunes, etc. C'est après qu'en succession, il va avec Jean-Guy Wallem être lancé comme coach. Vous étiez pas né. Et donc, si vous voulez, je pense qu'il y a une espèce de sensibilité qui ne montre pas toujours et qui ressort là au plus mauvais moment. Et après, il est piégé. Ça n'excuse pas. J'essaye de comprendre. Ouais.
7: Ça veut dire quoi ? Ça veut dire, Cyril Benzaken, toi, t'as répondu à un nombre incalculable de d'interviews juste après des combats, quand on est fatigué, quand on a été critiqué. Est-ce que des fois, on dit des trucs qu'on ne pense pas, ou alors on le dit mal, voilà, et que c'est compliqué de répondre aux journalistes, parce que là c'est vraiment 30 secondes après la fin du match.
8: Écoute, je sais pas si tu te souviens de ce que Zverev a fait il y a quelques temps à Roland Garros. Il a dit une phrase un peu, il a dit

0: Je pense pas qu'on peut tenir rigueur à quelqu'un qui a tenu une fois un propos dans un cadre comme ça, que si c'est pas...
1: En fait, il faut toujours faire attention, parce que aujourd'hui on fait très vite des raccourcis et même des mauvais raccourcis, et c'est ce que je voulais dire après Arnaud, c'est que Rudy Garcia, moi j'avais eu la chance de le rencontrer dans un événement, et c'est vrai qu'on avait pu discuter avec lui, et c'est vraiment quelqu'un de super cool. Enfin, je veux dire, tu sens aucune arrière-pensée, aucune animosité, et ça se voyait dans le personnage. C'est pour ça que moi je lui en ai pas voulu, en fait, d'avoir dit ça. Là où je l'en ai voulu vraiment, c'est dans sa seconde réaction. Et c'est là où je me dis, parfois, les acteurs du sport, faudrait qu'ils apprennent aussi un petit peu à arrêter d'être trop dans cette com, dans ce truc de faut toujours avoir un double langage, tu vois, ça me gêne.
2: Arnaud, tu voulais conclure.
3: Et puis oui, il y a un petit truc aussi, c'est que il a réussi son coup. Donc il est dans l'émotion. Ouais. Il y a cette remontada, parce que le terme est maintenant breveté. Et il y a son coup de coaching qui est dingue. Il sort quand même son meilleur joueur de très loin, qui est Doku, son emblème, qui est De Bruyne. Quand il fait ça, moi le premier, je dis, il est dingue. Et en fait, c'est un coup de génie. Et à contrario, Thio fait n'importe quoi, mais absolument n'importe quoi.
2: Et Pape Gueye lui en a tenu rigueur, d'ailleurs. Bah, fin de carrière internationale, tant qu'il sera là.
3: Ah oui, mais il sort les deux Gueye, il sort... mon pays, Rouennais, Ndiaye, enfin, voilà, il sort des joueurs qui auraient pu beaucoup apporter, et ces gens sont nuls. Donc, je pense que Garcia, il est là-dedans. Il est, putain, j'ai réussi mon coup. J'ai dit un gros mot, pardon. On a réussi ça, etc. Il essaie de régler ses comptes aussi avec la presse belge. Enfin, voilà. Ouais. Il ne doit pas, à son âge, il ne doit pas faire des choses comme ça. Vous savez, il y a des présidents qui ne devraient pas dire ça, il y a aussi des coachs qui ne devraient pas dire ça des fois.
2: Effectivement. Après, je ne sais pas si on peut aller jusqu'à croire finalement à la Belgique, qui a quand même galéré pour se qualifier.
4: Hein. Ouais, compliqué. Hein.
2: Ouais, mais du coup, tu y crois à la Belgique?
4: Non. Le problème, l'effectif est vieillissant, et puis les fameux leaders n'existent pas. Lukaku, bon, il a fait un très bon match, il a touché peu de ballons, mais il a été très bon. Mais cette année, il n'existe pas. D'ailleurs, il est sans club, puisqu'avec le Napoli, c'est compliqué. De Bruyne, il a été blessé 6 mois, donc les leaders aujourd'hui sont hors sujet. Malheureusement, je pense que ça va être trop compliqué.
2: Bon, l'avantage pour eux, c'est qu'ils rencontrent les États-Unis sans Folarin Balogun, qui a pris un rouge. Un rouge, d'ailleurs, Lionel Messi, quand il regarde que Folarin Balogun a pris un rouge.
1: Toi qui veux du sang, toi.
2: Ouais, voilà. Parce que j'avoue que je l'ai un petit peu en travers. Mais en tout cas, ce sera Belgique-États-Unis en 8e de finale. Et après, c'est dans la partie de tableau du Portugal, de la Croatie, de l'Espagne et de l'Autriche. Voilà nos amis belges qui passent donc devant les Sénégalais. Allez, on se retrouve dans les tontons du mondial sur Sud Radio, et on va se poser la question, est-ce que Mbappé est l'égal de Platini et Zidane?
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2: Les tontons du mondial sur Sud Radio avec notre invité exceptionnel, Cyril Benzaken, 8 fois champion du monde de kickboxing, et avec Braque, Edwin Defazio et Arnaud Tulipier. On va passer à la question que tout le monde attend, et l'avis d'Arnaud Tulipier que tout le monde attend, c'est Mbappé. Mbappé, Kylian Mbappé, extraordinaire depuis ce début de compétition, est-il égal ou supérieur à Platini et Zidane?
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2: Oui, alors on va rendre à César ce qui appartient à César quand même, hein. Je vais le dire, en plus on le connaît tous, c'est Walid Acherchour, qui est consultant foot sur RMC notamment, et sur le WFC, qui a justement évoqué cette comparaison en disant rien ne nous empêche aujourd'hui, à part la nostalgie, de mettre Mbappé à la hauteur de Platini et Zidane dans l'histoire des Bleus. Aujourd'hui, ce qu'il est en train de faire, ce qu'il a réalisé sur les 3 dernières Coupes du Monde en termes d'efficacité, de statistiques, d'empreintes, d'impact, c'est un joueur qui est à la hauteur des deux. Voilà, après, il explique un peu plus longuement son avis, mais rien que ça, ça résume ce qu'il pense. Arnaud Tulipier, quel est ton avis là-dessus?
3: C'est réducteur. Pourquoi c'est réducteur? Pourquoi on veut comparer toujours? C'est bien entre nous, c'est bien entre journalistes, ça amuse tout le monde, c'est génial de faire des petites comparaisons, c'est charmant, c'est plaisant, mais c'est du vent en fait, c'est du flanc. C'est-à-dire qu'en gros, Mbappé mérite d'être, non pas comparé aux autres, mais d'être comparé à ce qu'il fait. Et ce qu'il fait, à l'arrière qu'on le compare à Messi, pourquoi pas, à Cristiano Ronaldo, parce que ce sont des joueurs de la même époque. J'aime beaucoup donner cet exemple. Pour beaucoup de gens, Messi est le meilleur joueur de tous les temps. En Argentine, c'est même pas le meilleur joueur de tous les temps de l'Argentine. Donc ça me fait beaucoup rire d'entendre mon fils, notamment.
2: On pense à Maradona.
3: Voilà, exactement. Les Argentins te disent, ah, Messi extraordinaire, mais Maradona, c'était au-dessus. Et pourquoi? Parce qu'il a

0: raison, Walid Dacherchour, il y a cette histoire de nostalgie. Mais en réalité, on ne peut pas comparer. Je vais vous dire pourquoi. Pelé, dans son époque, il se faisait massacrer. C'est-à-dire qu'il pouvait pas faire deux pas sans voir des mecs qui arrivaient en planche. Moi, je me souviens, mon grand-père me racontant qu'il avait vu un match où Coppa avait passé son temps. Donc, Coppa, c'était un très grand joueur. D'abord de Reims, puis du Real Madrid, qui a eu le premier ballon d'or français en 58, après la troisième passe de la Coupe du Monde française. Coupe du Monde où il y a un joueur qui marque 13 buts, et juste Fontaine. Et donc, ces joueurs-là, ils sont déjà extraordinaires. On les cite jamais. Larbi Ben Barek, on le cite jamais. Il y a des joueurs qui sont faramineux par époque. Et en fait, si vous voulez, Platini termine trois fois meilleur buteur du championnat d'Italie à l'époque où tu marquais pas du tout. C'est-à-dire qu'il cadenassait, comme je parle sous ton contrôle, Alvin, on est d'accord.
1: Clairement.
0: 83, 84, 85, il est meilleur buteur du championnat d'Italie pour un meneur de jeu. Zidane, il avait d'autres qualités. C'était un joueur merveilleux, mais qui marquait quand même pas tout à fait, sauf quand il était de Brésil, ça lui faisait plaisir. Mais, et donc, si vous voulez, moi, ça me fait toujours rire. Mbappé, il mérite d'être comparé à ce qu'il fait. Ce qu'il fait, c'est faramineux. Ce qu'il fait, c'est génial. Parce que mettre autant de buts quasiment que Messi, en deux fois moins de Coupe du Monde que Messi, rien que ça déjà. Et en fait, il fait pas une Platini, il fait une Mbappé.
2: Non, mais dans le cœur des Français, on peut mesurer ce que s'il est légal ou non de ces deux légendes que sont Platini et Zidane.
0: Mon cher Jo, le cœur. On en a parlé il y a à peu près quelques minutes. Tu rembobines, tu reviens il y a un mois et demi, Mbappé, c'est le pire de tous. C'est le gars qu'il faut surtout pas avoir dans son équipe. C'est une raclure. Oh, le PSG a bien fait de s'en débarrasser, ils ont gagné de Ligue des Champions. Il y a sans doute un peu de ça, mais c'est peut-être un petit peu réducteur. Ah oui, le Real Madrid, ils font une très mauvaise saison, c'est à cause de lui. Il a mis 42 buts. 42 buts.
2: Mais du coup, quand on entend ces chiffres-là et quand on demande, moi je les entends ces discussions quand on parle
0: parce
2: foot
0: que ça fait plaisir
2: avec les copains, avec
0: parce
2: les copines. On est là et on discute. On a envie de savoir ce que
1: surtout
2: ce
1: qu'on a des générations différentes. Bah en plus, voilà, là, on a la chance d'avoir des générations différentes.
2: Mais du coup, on les mesure nécessairement.
0: Ouais. Alvin.
1: Non, mais ça fait plaisir de dire que Mbappé peut être mis dans la même table, à la même table que Zidane, que Platini. Moi, ça me fait plaisir parce que je me dis, ma génération, on a la chance d'avoir un joueur comme Mbappé qui aujourd'hui peut être comparé à Zizou, qui peut être comparé à Platini, à Coppa si vous voulez. Aujourd'hui, on a cette chance-là, faut en profiter. Moi, j'ai envie de les mettre tous dans la même table, c'est ces trois joueurs-là. Mbappé potentiellement peut même gagner une Coupe du Monde en plus que Zidane. Donc moi, je ne vois absolument aucun souci à les comparer et surtout à peut-être, pourquoi pas, mettre Mbappé au-dessus.
0: Mais tu les compares pas, tu les mets sur la même table. C'est pas du tout la même chose, si je puis me permettre, Alvin. T'es en train de nous dire, et tu as raison, je suis très content, en fait, de voir avec mes propres yeux, de mes yeux, ce phénomène.
1: Oui, non, mais dans les discussions, dans les fameuses discussions qu'on a.
0: Tu ne compares pas toi-même. Tu dis, ils sont à la même table. Ça, je suis d'accord. Mais dire, ah, il est meilleur, il est moins bon, etc. Moi, ça, c'est un sport qui est très sympa. Et tout le monde a raison de le faire. Moi, je le fais aussi. Mais, j'arrête pas de citer mes fils. Je suis désolé. Mon fils cadet passe sa vie à ça. Ah, oh, dis donc, papa, un machin, t'es meilleur
2: ça,
0: que machin.
2: C'est exactement
0: mais
2: la
0: c'est
2: même chose.
0: Super. Mais est-ce que c'est pas réalité, le fait on peut pas comparer.
2: On peut pas comparer.
0: Enfin, pour moi, hein.
2: Ouais, mais j'entends.
3: Je suis totalement d'accord, moi, avec Arnaud. En fait, les comparaisons, moi, j'ai horreur de ça. Mais vraiment, les comparaisons Cristiano Ronaldo, Messi, ce qu'on a vécu pendant 15 ans, là.
0: Et ça, c'est une chance.
3: J'en pouvais plus. Mais vraiment, j'en pouvais plus. Et moi, je pense, en fait, que les gens, ils ont besoin de ça aujourd'hui. Ça fait partie de la génération actuelle. C'est-à-dire que cette génération réseau, Twitter, TikTok, pour se sentir existante, doit avoir ces comparaisons, doit opposer deux joueurs. Non. Gardez-les.
2: T'as l'impression qu'on les oppose.
3: Parce que... Non, mais en fait c'est juste que c'est chiant de toujours avoir besoin d'en choisir un plus que l'autre. Moi, je suis plutôt de la team. Profitons des deux, tu vois. Profitons
2: ce que vous êtes en train de dire, et je le remarque, c'est que, ok, on n'a pas nécessairement besoin de les hiérarchiser entre les trois, mais que ce que je comprends, c'est que Mbappé, en tout cas, il s'assoit à leur table. Cyril, Cyril Benzaken, est-ce que selon toi, Mbappé aujourd'hui peut s'asseoir à la table? Parce qu'il y en a beaucoup qui ne pensent qu'il ne peut pas s'asseoir. Pas de ballon d'or, une fois champion du monde, mais pas d'euro. Alors, pour certains, Mbappé s'assoit pas à la table de Zidane et de Platini.
4: Bah, déjà, pour moi, c'est toujours délicat de comparer la carrière d'un joueur qui a fait toute une carrière, qui est finie, avec celui qu'on veut mettre à la table. Et, et ça fait que quelques années, j'exagère, mais donc c'est, ça veut dire tout le potentiel encore qu'il a de qu'il va nous montrer. Et donc pour moi, oui, il mérite largement d'être factuellement quoi, comme tu le dis, avec les résultats qui nous a montré. Après, je comprends pas qu'on puisse dire un tel c'est mieux puisqu'on compare une carrière qui est finie versus une carrière qui est
2: Mais toi qui as vécu génération Zidane et génération Mbappé, est-ce que Mbappé il te fait rêver autant que Zidane?
0: Il a pas le même âge.
4: Alors
0: quand on est gamin.
2: T'as quel âge?
4: Ouais, 36.
2: 36, donc il a vécu parfaitement le Zidane.
0: Oui, mais
2: aussi.
0: C'est pas pareil.
4: Effectivement.
0: Pas pareil.
4: Alors, moi, si tu me poses la question, je vais te répondre à ta question pour peut-être ça va étayer la discussion. Effectivement, moi, Zidane m'a fait rêver puisque j'étais dans un âge où la France n'avait jamais gagné de Coupe du Monde. Ouais. Je sais pas si c'était accessible. Coupe du Monde à Paris, en France, face à une équipe de légende, Zidane qui fait un match de fou, etc. Donc oui, il m'a fait.
2: Ça veut dire que le premier qui passe est celui qui nous marque au cœur.
4: Non, et l'âge que j'avais aussi. J'étais à un âge.
2: Oui, voilà, le premier dans notre âge qui passe.
4: Alors je dis pas qu'aujourd'hui je pourrais pas redevenir à avoir des étoiles dans les yeux par un joueur, mais c'est pas la même chose quand t'es adolescent, voilà, que quand tu es.
2: C'est la première fois.
4: Voilà, exactement. Mais je pense qu'un jeune d'aujourd'hui, j'en suis sûr, tous les jeunes veulent devenir comme Mbappé.
2: Ah, et qu'est-ce qu'il a
1: L'impact, si je peux me permettre, il a 27 ans. Il a 27 ans, 10 ans en équipe de France. On est déjà en train de se demander s'il bouffe à la même table que
2: Zidane. Mais c'est pour ça que moi je trouve ça intéressant comme discussion.
1: C'est fantastique, c'est incroyable.
0: Alors après, attends, si je puis me permettre. À 17 ou 18 ans, on se disait qu'il aurait gagné à 26-27 ans déjà 5 ballons d'or. Hein. Mmh. Donc ça vient aussi, ce qui n'est pas le cas. En fait, c'est ça, cette histoire de comparaison. Platini, j'ai beau avoir l'âge que j'ai, c'est un de mes joueurs favoris encore. Parce que c'était un joueur, mais en Coupe du Monde, bah, il n'en a pas gagné, il a fait 2 demi-finales, ils en perdent une qui est légendaire, mais qu'on perd en 82 contre l'Allemagne, enfin la RFA, pardon, à l'époque. Mmh. Et on perd de nouveau contre l'Allemagne 4 ans plus tard. Platini n'a jamais joué une Coupe du Monde dans les meilleures conditions. Il était blessé dans 2, il était trop jeune dans la première en 78. Et en fait, finalement, sa légende, c'est au championnat d'Europe de 84 où il le gagne.
3: C'est l'Euro.
0: Pas tout seul, mais pas loin, quoi.
3: Mais moi, ce que je voulais rajouter, c'est qu'en fait, chacun de ces joueurs-là qui sont énormes, en fait, hein, à leur manière, je pourrais même penser à Antoine Griezmann, hein, qui, lui, a marqué l'équipe de France à sa manière aussi. Ça reste pour moi une légende de l'équipe de France. C'est juste qu'en fait, ces mecs-là évoluent dans leur époque, dans un contexte bien différent. Zidane, on se souvient très bien du contexte Zidane, c'était le numéro 10, c'était tout le monde voulait le voir, tout le monde voulait l'approcher, c'était presque un dieu en fait dans cette équipe de France qui était composée d'énormes joueurs autour. Attention, il y avait que des monstres autour de Zidane et lui, c'était la cerise sur le gâteau, sur un gâteau qui était énorme. Donc en fait, Kylian Mbappé aujourd'hui, c'est le leader de cette équipe de France là, c'est un stateur incroyable.
2: Est-ce que tu as l'impression qu'il dégage la même chose et que dans l'opinion et chez les Français,
3: c'est ce que je dis, il vit dans son époque, il est ancré dans son époque et il est aussi confronté aux problématiques de son époque, c'est-à-dire une problématique sociétale, sociale, avec les réseaux. Il y a plein de choses aujourd'hui avec lesquelles Kylian Mbappé doit composer, avec lesquelles Zinedine Zidane ne devait pas composer. Ouais. Tu vois, donc ça change un petit peu la donne.
0: Il y a un truc aussi, c'est qu'ils n'ont pas le même jeu. C'est-à-dire que Zidane, tu le voyais jouer, il avait quelque chose de surnaturel. Ses contrôles, ses passes, etc. Ce qu'on retrouve aujourd'hui dans un autre joueur de l'équipe de France, qui est évidemment Michael Olise. C'est pas exactement le même joueur, mais il a des contrôles soyeux, comme a dit mon ami Vincent Deluc, des ouvertures faramineuses. Et en fait, on retrouve un petit peu ça. Vincent Deluc a interrogé Platini, qui a dit c'est le retour du numéro 10. Voilà. Comme le numéro 10, pour les plus jeunes qui nous écoutent, c'était celui par qui tout passait, le meneur de jeu. Et à une époque, c'était vraiment c'était le quarterback du foot américain, quoi. C'était celui par qui tout passait et par qui tout s'articulait. Zidane était l'héritier de ça, des Zico, des Pelé, etc., etc. Bon, Pelé, c'était encore un peu autre chose, mais bref, de Maradona, tout ça. Et Mbappé, lui, tu as tout à fait raison, il a une problématique différente. En revanche, pour ce qui est de la personnalité, je suis en train de me demander si cette Coupe du Monde n'est pas en train de lui faire énormément de bien, en tout cas l'équipe de France, dans cette histoire d'image et de personnalité.
1: Ah ouais.
0: Parce qu'il est en train, on voit qu'il est leader.
1: Clairement.
0: un peu comme ce qu'avait fait Pogba en 2018. On s'est dit, ah bon, mais il est comme ça, Pogba, dans les documentaires
3: quand on
0: avait vu.
3: De Grégoire Margoton, ouais.
0: Exactement.
2: T'aimes bien la personnalité de Kylian Mbappé, Cyril?
4: Moi, j'ai toujours aimé, et surtout quand il était jeune, je me souviens de cette interview qui montrait déjà la personnalité qu'il avait, où il disait, on ne parle pas d'âge, parce qu'on lui disait, oui, je, qu'est-ce que tu as fait à tel âge? Il dit, c'est pas la question, en fait. Et du coup, ça montrait déjà l'ambition qu'il allait de ce qu'il allait accomplir. Quoi.
2: Il a changé quelque chose dans la manière de communiquer des sportifs ou pas? Moi, j'ai cette sensation-là qu'il est arrivé avec une espèce de fraîcheur où il a dit, moi, je vais dire ce que j'ai envie de dire et vous allez m'écouter. Ou là où les sportifs, à un moment, il y avait beaucoup de polémiques, etc. Et ils étaient peut-être un peu plus méfiants. On a l'impression que lui, il est pas du tout méfiant et qu'il le dit et qu'il assume.
4: Aujourd'hui, de toute façon, je pense que effectivement, l'époque est totalement différente. Déjà, il y a plus de stars qu'avant, parce que chaque joueur est une star avec les réseaux sociaux, avec tout ça. Et du coup, c'est plus dur de faire sa place aussi qu'à une époque où il y avait moins de personnes. Par contre, moi, je pense que le sport, de manière fondamentale, a évolué. Et donc, je vais pas comparer, mais je pense vraiment que les joueurs d'aujourd'hui,
2: on compare pas ici.
4: Les joueurs d'aujourd'hui, les joueurs d'aujourd'hui, en fait, ont plus de qualité au global, parce que rien que sur le physique, c'est scientifique, hein, ils sont plus physiques qu'avant. Donc, ça veut dire qu'on les compare sur plein d'autres qualités, sachant que une des qualités premières, ils sont meilleurs. Donc, je pense que vraiment le sport évolue d'une manière où c'est plus dur parfois de voir des nuances entre joueurs qu'à une époque où il y avait peut-être plus de folie parce que en fait on voyait plus le caractère parce qu'il y avait moins tout l'entraînement était moins abouti dans le sport en général, même dans la boxe, dans plein de sports. Je sais pas si vous voyez ce que je veux dire. Et donc c'était plus singulier. Et aujourd'hui, il y a tout le monde, il y a un niveau incroyable, il faut voir même le nombre de matchs que les joueurs jouent
2: ça devient dément.
1: Je rebondis, cette Coupe du monde a fait du bien à l'image de Mbappé, à l'image de la France. La FFF, bon, ils l'ont compris depuis longtemps, mais notamment ils s'appuient sur les vidéos YouTube, etc., où on voit un Mbappé, mais qui délire, qui rigole, il y a un groupe. Hier, ils ont sorti cette fameuse vidéo.
2: Carrément, il l'appelle Mobutu maintenant.
1: Mobutu, hier, à un moment, qui
2: est une contraction du couple de Mobutu, donc qui était dictateur donc du Congo Zaïre. Et effectivement, sur les réseaux sociaux, Kylian Mbappé a beaucoup été comparé à un dictateur. Et effectivement, ils ont pris le truc et ils ont un peu retourné. Donc c'est Dembélé, je crois, qui l'appelle Mobutu en mode surnom. Donc voilà.
4: Vous avez vu ce qui se passe quand vous parlez mal d'Mbappé?
2: Ouais, exactement, il éteint la lumière.
0: C'est très fort. Effectivement,
2: Marie, la réalisatrice, a éteint la lumière. Elle a envie qu'on parte. Elle a raison. En même temps, il est 20h58.
1: Tout ça pour dire qui ramène la deuxième.
2: Parce qu'il faudra aller au bout.
0: Troisième.
2: Je sais pas, on se reposera. La question se reposera peut-être d'ici la fin du mondial, mais c'est vrai qu'il faudra quand même aller au bout.
0: Elle joue quand l'Italie, en fait?
2: C'est une bonne question. Dans la nuit.
1: Bonsoir à tous.
3: C'est petit, ça.
2: Allez, merci beaucoup à tous d'avoir été avec nous dans les Tontons du Mondial sur Sud Radio. Cyril Benzaken, c'est quoi la suite désormais du calendrier sportif pour toi?
4: Écoute, ça va être un retour sur le ring. Moi, j'ai de la chance, c'est pas toutes les semaines.
2: Heureusement.
4: Ça va être pour octobre, a priori. Pour un championnat du monde, mais pour un retour sur le ring.
0: Contre Braque.
2: Ou du
3: coup. Rentre chez moi,
2: On est pas courant, nous. Et rendez-vous?
4: C'est pas encore signé.
2: On suivra l'actualité en tout cas de Cyril Benzaken, 8 fois champion du monde de kickboxing. Merci à tous d'avoir été avec nous. Tout de suite, Jacques Pessis, et demain on se retrouve avec Manu, François Manardo et Jules Boschierini.
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1: Bonjour à tous, soyez les bienvenus sur Sud Radio. 3 heures de débat, de discussion, d'interaction avec vous, amis auditeurs, avec un seul numéro que vous connaissez, que vous choyez, que vous appelez régulièrement maintenant. C'est le 0826 300 300. Vous voulez vous installer autour de la table pour participer à la discussion. Ça tombe bien, c'est l'ami Zach qui vous attend ce matin durant ces 3 heures d'antenne parce qu'on va largement revenir. Et je veux vos avis, je veux votre opinion sur la déclaration et sur cette surprise, sur cet événement politique qui a eu lieu hier au journal de 20h de TF1 avec une candidate, celle qui pour l'instant est la plus haute dans les sondages, qui s'appelle Marine Le Pen et qui, malgré sa condamnation pour détournement de fonds publics, a acté le fait qu'elle sera candidate avec, en plus, un fait: elle se pourvoit en cassation, c'est-à-dire qu'elle utilise le dernier degré de juridiction du pays en estimant que celle-ci va lui rendre d'une certaine manière son honneur, sa liberté et sa respectabilité, et ces trois éléments, ils sont essentiels, dit-elle, pour mener campagne. Et d'ailleurs, ça n'a pas traîné. Un site, une affiche et d'ores et déjà un déplacement avec celui qu'elle appelle son binôme complémentaire, a-t-elle dit hier soir. Il s'appelle Jordan Bardella. Ils sont du côté de la Sarthe et de nombreuses questions sont bien sûr en cours. On va vous les poser ce matin avec nos éditorialistes, avec nos débatteurs. Ce sera à partir de 10h30. Est-ce que pour vous, Marine Le Pen a fait le bon choix? Bien sûr, est-ce que vous, il n'y a pas quelque chose qui vous gêne dans cette question d'une candidate condamnée malgré le fait qu'elle passe appel? Est-ce que vous, vous êtes perturbé? Et puis hier, on avait une question un peu cynique autour de la table. On disait, est-ce que les juges peuvent prendre une bonne décision? La décision a été rendue. Est-ce que cette fois-ci, vous dites « Ah ben voilà, bravo les juges, bravo la justice ». Eh ben vous venez commenter, participer à la discussion au 0826 300 300. Mais pour le moment, il est 10h04, on revient sur cet événement et sur cette annonce historique hier soir de Marine Le Pen aux 20h.
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1: Et pour cela, on n'est pas avec n'importe qui. Bonjour Julien Sanchez.
2: Bonjour.
1: Merci beaucoup d'être avec nous ce matin. Je dis pas n'importe qui parce que vous êtes député européen, certes, mais vous êtes surtout le directeur de la campagne présidentielle du Rassemblement National. Et ça tombe bien parce que tout ce dont on parle depuis plusieurs heures, c'est précisément de cette campagne qui s'est lancée hier aux 20h avec Marine Le Pen. La seule question que je vais vous poser ce matin, est-ce que vous êtes serein après tout ce qui s'est passé ces dernières heures ?
2: Bah oui, moi je suis un directeur de campagne heureux parce que on était un petit peu en retard jusqu'à hier puisqu'on n'avait pas encore le nom de notre candidat, on était suspendu à cette décision de justice, mais en fait depuis hier maintenant on est en avance puisque non seulement on sait qui est notre candidate à l'élection présidentielle, mais on sait aussi qui est candidat à la fonction de Premier ministre et ce ticket gagnant des deux personnalités préférées des Français en matière de politique, eh bien c'est un avantage sur nos adversaires puisqu'on ne sait pas qui serait le Premier ministre de Jean-Luc Mélenchon, de Gabriel Attal, d'Édouard Philippe, donc nous on est
1: pour vous, c'est
2: campagne.
1: Important que les Français sachent à l'avance oui. Le fameux ticket gagnant, le fameux Premier ministre.
2: Je pense que c'est une transparence qu'on doit aux électeurs. Et c'est vrai que, voilà, là, c'est clair. On a à la fois la femme d'expérience. On rappelle que le président de la République, c'est celui qui gère tous les sujets de l'image de la France à l'international, l'Union européenne également, et qui gère bien tout l'aspect souveraineté. Le Premier ministre, c'est quelqu'un qui doit être jeune, dynamique, qui doit être capable de gérer un gouvernement. Et donc, je pense que c'est un bon ticket, Marine Le Pen avec l'expérience, Jordan Bardella, le dynamisme, la jeunesse et l'énergie.
1: Julien Sanchez, vous qui êtes directeur de ces campagnes, il n'y a jamais eu de flottement entre Marine Le Pen et Jordan Bardella. Je sais que vous n'allez pas me dire non, mais c'est difficilement envisageable. C'est pas uniquement pour répéter ce qu'on peut entendre à longueur de temps sur les plateaux télé, mais pour tous ceux qui suivent ce duo, on a bien senti aussi qu'il y avait une montée en puissance du côté de Jordan Bardella. Il avait lui-même dit qu'en réalité, il devait se préparer. Il n'y a jamais eu de moment, hier après-midi, de flottement entre ces deux personnes.
2: Non, je crois que...
1: C'était une évidence.
2: Ah oui, c'était une évidence, c'est-à-dire qu'à partir du moment où Marine Le Pen peut se présenter et à partir du moment où l'arrêt de la cour d'appel lui permet de se présenter, il n'y a pas de débat évidemment et il était logique puisqu'elle est la candidate légitime d'aller à cette élection. Et encore une fois, c'est un ticket, une présidente de la République, un Premier ministre, ils fonctionnent ensemble. Simplement, évidemment, Jordan Bardella s'était préparé ces derniers mois à l'hypothèse que Marine Le Pen ne puisse pas être candidate. À partir du moment où elle peut être candidate, tout le monde va ensemble vers cette élection.
1: Vous avez évoqué en effet les quelques incertitudes, l'attente de cette décision. Il y a encore quelques incertitudes, des points de droit qu'on ne va pas forcément détailler ici, mais d'un point, en réalité, le fait qu'elle se pourvoie en cassation annule la décision d'hier et certains redoutent qu'en réalité cela la ramène à la décision de la première instance qui soit extrêmement sévère. Pour toutes ces raisons-là et pour toutes, on va dire, les incertitudes qui entourent le bracelet électronique, est-ce que la question ce matin, est-ce qu'elle ira jusqu'au bout, malgré ses incertitudes ?
2: Oui, je crois que Marine Le Pen, c'est une justiciable comme les autres, ni plus ni moins, et donc comme tout Français, elle a droit à la fois à un jugement de première instance, à une voie d'appel et à la Cour de cassation. C'est prévu effectivement en droit français, donc on ne voit pas pourquoi elle ne pourrait pas aller en cassation. Tout le monde le peut, et donc effectivement...
1: Alors, personne ne lui enlève le droit d'aller en cassation, c'est simplement l'idée que tout d'un coup, cette décision la ramène à celle qui fut peut-être la plus sévère pour elle.
2: Oui, mais ça n'est pas notre interprétation, et je crois que aujourd'hui, d'abord, le fait d'aller en cassation lui rend sa présomption d'innocence, puisqu'elle est désormais à nouveau présumée innocente. Et ensuite, la Cour de cassation devra se prononcer sur le droit. Est-ce que le droit a été dit correctement par la Cour d'appel ? Nous estimons que non. Et ensuite, nous verrons bien ce qui se passera. Mais je crois qu'en tout état de cause, on connaît le délai d'un pourvoi en cassation. Et il me semble compliqué que ce pourvoi en cassation puisse être... étudié avant l'élection présidentielle.
1: Il y a plusieurs incertitudes, et avant qu'on se penche sur la campagne qui a démarré donc hier soir pour vous, et c'est intéressant d'en connaître les contours, une question encore, un point d'incertitude, ça a été, pour Marine Le Pen, en tout cas c'était un point sur lequel elle ne voulait pas discuter, qui était le bracelet électronique. Il y a toujours quand même des incertitudes sur le fait qu'elle, à un moment ou à un autre, elle n'en disposerait pas, oui. Si le bracelet électronique devrait intervenir, je ne sais pas, d'ici janvier, d'ici février, quoi, elle arrêtera campagne ?
2: Non, je pense que ça n'interviendra pas à cette période-là.
1: Assez serein, là aussi ?
2: Pour une raison simple, c'est que le pourvoi en cassation, encore une fois, annule les décisions précédentes et la remet sur la présomption d'innocence. Donc, tant que la Cour de cassation ne peut pas se prononcer, il n'y aura pas de décision autre. Donc, elle sera sans bracelet électronique, et donc la question ne se pose plus, c'est pour ça qu'elle a aussi annoncé sa candidature dès hier.
1: C'était au journal de 20h de TF1, ça sera la quatrième campagne présidentielle pour Marine Le Pen. Pourquoi est-ce que cette campagne serait la bonne ?
2: Je pense qu'aujourd'hui, les Français ont mis Jordan Bardella et Marine Le Pen parmi les personnalités préférées en politique, tout simplement parce que on a eu 10 ans d'Emmanuel Macron, que ça a été extrêmement violent, à la fois sur le plan social, sur le plan migratoire, sur le plan sécuritaire, sur le plan de la casse des services publics, et que les Français aujourd'hui sont prêts à élire quelqu'un du Rassemblement National.
1: Mais Julien Sanchez, sur ces arguments, en rappelant que vous êtes une fois de plus député européen, mais surtout le directeur de la campagne présidentielle du Rassemblement National, qui s'est lancé il y a seulement quelques heures. Cet argument, moi je l'ai entendu aussi en 2022, où il y avait 5 ans déjà d'Emmanuel Macron. On ne peut pas dire que ce fut les 5 années les plus calmes de la 5e République, où il y avait eu les gilets jaunes, il y avait eu le Covid, les Français étaient essorés, et on ne peut pas dire que Marine Le Pen est brillée. Elle est souvent donnée en tête des sondages, c'est vrai. Il y a toujours un petit effet, on va dire, de dégringolage dans les sondages de quelques points que tout le monde s'accorde sur ce point-là. Qu'est-ce qui fait que cette fois-ci, elle ne baissera pas dans les sondages, et si elle arrive jusqu'au second tour, elle le remportera, elle pourra briller au second tour?
2: Je pense qu'il y a plusieurs raisons. D'abord, on rappelle que notre record, il y a plusieurs années, c'était 18% au second tour de la présidentielle. Marine Le Pen nous a fait passer à 34%, puis à 42%, donc il y a une progression constante. Ensuite, on a une implantation désormais, je crois que plus de 120 députés. C'est 120 relais qui sont sur le terrain et qui nous montrent sous notre vrai visage. Et puis, on a aujourd'hui des maires, on a aujourd'hui vraiment cette implantation qui fait que tout le monde connaît des gens qui votent Rassemblement National et qu'aujourd'hui, les gens n'ont plus honte. Et c'est ça, c'est qu'il faut assumer son vote, parce que l'extrême gauche qui devrait avoir honte d'avoir les idées qu'elle a sur le communautarisme, sur la nouvelle France, etc., elle n'a aucune honte. Donc moi je dis à nos électeurs, assumons et soyez les meilleurs relais.
1: Parce que pour vous, il y a tout un foyer de nouveaux électeurs sur des gens qui actuellement encore auraient, pour reprendre vos mots, encore honte de voter Rassemblement National. On a l'impression que c'est un vote qui s'est largement décomplexé.
2: Oui, c'est largement décomplexé. Ça, c'était vrai, je crois, il y a 10 ans, il y a 15 ans, où les gens avaient peur d'avouer qu'ils votaient Rassemblement National ou Front National à l'époque. Et aujourd'hui, je crois que tout ça a disparu. Moi, je suis dans le Gard et dans mon département, on a fait encore un rassemblement il y a une dizaine de jours. On avait plus de 500 personnes. On avait des gens qui étaient des chefs d'entreprise, qui étaient des cadres de la CCI, de la Chambre des métiers et de l'artisanat. Donc des gens qui ne venaient pas auparavant, qui n'osaient pas se montrer dans le rassemblement.
1: Ouverture du parti.
2: Aujourd'hui, les gens osent se montrer et ils disent bon, maintenant ça y est, il faut qu'on gagne et il faut arrêter de céder au terrorisme intellectuel de la gauche et il faut y aller.
1: Vraiment le cas aujourd'hui. Est-ce que vous n'êtes pas largement implanté comme vous le disiez à l'instant dans les territoires, à l'Assemblée nationale, dans les institutions, dans les médias pour encore aujourd'hui parler comme vous le faites de terrorisme intellectuel de la part de la gauche? C'est vraiment les termes adéquats quand on voit quel point aujourd'hui vous avez quand même réussi visiblement à changer votre image.
2: Oui, non, mais on a changé notre image. Mais ce que je veux dire, c'est que la gauche et l'extrême gauche mènent en France un terrorisme intellectuel envers tout ce qui n'est pas de gauche ou d'extrême gauche. Ils s'en prennent même aux
1: socialistes. Notamment contre vous.
2: Oui, tout à fait. Mmh. Bah, quand vous voyez que des antifas qui sont en permanence dans la confrontation physique, quand vous voyez toutes les insultes qui peuvent être subies, je crois que oui, on a en face de nous des gens qui ne sont pas des démocrates. Et voilà, tout cela aujourd'hui, les Français ne l'acceptent plus et ils ont envie d'assumer leurs idées. Et donc moi, je les invite à le faire, d'aller sur marinelepen.com, de se faire connaître pour participer à la victoire et participer à la campagne.
1: Sur le terrain politique, il y a aussi le risque peut-être d'une petite musique. La petite musique, ce sera en permanence, tous les jours, à chaque présence de vous, directeur de campagne, de votre porte-parole, des candidats. Alors, les voleurs, d'une certaine manière, vous avez été condamné. Est-ce que cette musique, à un moment ou à un autre, ne va pas un tout petit peu pénétrer quand même dans l'esprit et dans la tête des Français ?
2: Non, je crois que les Français ont bien compris d'abord qu'il n'y avait eu aucun enrichissement personnel. Ça a été rappelé à la fois en première instance et par la cour d'appel. Donc déjà, voilà, on n'est pas sur des faits de corruption ni d'enrichissement personnel. Et ensuite, nous contestons encore une fois donc toute cette procédure. Voilà, donc je crois que vous aviez Monsieur Bayrou ce matin qui lui-même est d'accord sur ce fait-là.
1: Il faut rappeler que lui-même est concerné aussi par ce type d'affaires parce que lui-même aura l'appel en septembre. Donc c'est peut-être aussi dans son intérêt très personnel. Il a regardé cette question.
2: Ça montre bien qu'à l'époque, il y avait des difficultés d'interprétation de la réglementation du Parlement européen, à la fois à la France insoumise, à la fois chez Monsieur Bayrou et pour tout le monde, parce que les règles n'étaient pas claires. Donc, je crois que aujourd'hui, les Français ont bien compris qu'on allait évidemment essayer de salir Marine Le Pen. Ça fait 15 ans qu'on lui colle ça chaque fois qu'elle intervient. Bon, je pense que les Français ont dépassé ça. Et que les Français aujourd'hui, ce qu'ils regardent, c'est le bilan politique de la France. Nous sommes sur un endettement record. Les nullités, les crasses économiques, c'est ceux qui ont dirigé le pays. C'est pas Marine Le Pen. Donc on peut essayer de la rendre responsable de tous les maux, essayer de l'accuser de tout. Mais je crois qu'aujourd'hui, les Français, ils vivent une situation difficile. Et ils ont compris que la seule qui s'intéresse à leurs préoccupations réelles du quotidien depuis des années, c'est Marine Le Pen. C'est elle qui peut changer les choses.
1: Et ce sera ma dernière question, Julien Sanchez. J'imagine que parmi les gens qui nous écoutent, certains sont encore peut-être dans une forme d'hésitation vis-à-vis de mettre et de glisser un bulletin Le Pen, Le Pen-Bardella, bref, appelez ce bulletin comme vous le souhaitez, un bulletin Rassemblement National dans tous les cas. Qu'est-ce que vous lui dites ce matin ? Nous, on va faire campagne sur, allez, les trois sujets, et ce sera pour vous. Comment vous pouvez le convaincre ce matin en 30 secondes ?
2: Moi, je dirais aux gens d'abord, est-ce que vous êtes content de la situation ? Est-ce que vous voulez refiler les clés à ceux qui ont mal dirigé le pays ? Ensuite, dire que le seul bloc cohérent, c'est le bloc du Rassemblement National et de ses alliés. On a bien vu que le nouveau Front Populaire, c'était le bordel en permanence. Ils sont jamais d'accord sur rien. Ils s'entendent pour les élections et après, ils sont pas d'accord entre eux. Bon, la droite, elle n'existe plus. Et bon, tant qu'il y avait Emmanuel Macron, c'est vrai qu'il incarnait quelque chose. Mais aujourd'hui, M. Attal, M. Philippe, c'est très fade et tout ça est électoraliste. Donc je pense qu'aujourd'hui, on incarne la solidité et j'invite chacun à venir à nos déplacements de campagne, aux meetings qu'on organisera, à s'intéresser aussi à notre projet présidentiel lorsqu'il sera présenté. Et voilà, je pense que chacun doit se faire son idée par lui-même et ne pas céder au terrorisme intellectuel de la gauche et de l'extrême gauche.
1: Le fameux terrorisme intellectuel qui revient sur le devant de la scène. Merci beaucoup, Julien Sanchez, d'avoir été avec nous, député européen et directeur de la campagne présidentielle du Rassemblement National, avec énormément d'incertitudes, on les a évoquées avec vous, des incertitudes certes politiques, mais ça c'est ce qu'on appelle les aléas de la vie quand on décide de prendre ce chemin-là. Il y a aussi des incertitudes de droit qu'on va essayer d'éclaircir dans un instant avec justement un avocat constitutionnaliste chargé d'enseignement du droit constitutionnel. Est-ce que par rapport à tout ce qu'on entend sur les plateaux, sans rentrer dans l'ouverture du code pénal et de toutes ces procédures, est-ce que oui ou non ce qui se passe est vraiment un risque politique, un risque pour Marine Le Pen ? Ben restez avec nous parce qu'on va tout vous expliquer et juste après on va envoyer...
2: Elle ira jusqu'au bout.
1: En tout cas, elle ira jusqu'au bout, ça c'est sûr. Mais nous, on ira jusqu'au bout de 13h, ça c'est sûr. Et à partir de 10h30, on sera avec nos éditorialistes et nos invités pour commenter cette décision historique. Notamment, est-ce que vous êtes prêts, amis auditeurs, à éventuellement glisser un bulletin Rassemblement National malgré ces deux condamnations ? Hier, on se posait la question, les juges peuvent-ils prendre une bonne décision ? Est-ce que vous faites partie ce matin derrière votre radio ou en voiture, à côté de votre téléphone en tout cas, prêt à dire bravo les juges, merci d'avoir laissé la démocratie vivre ? Eh bien, vous nous téléphonez au 0826 300 300. À tout de suite sur
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1: Installez-vous tranquillement avec nous sur Sud Radio, installez-vous autour de la table. On va continuer à s'intéresser à la décision qui est tombée hier soir, bien sûr, la décision qui concerne Marine Le Pen, décision de la Cour d'appel qui l'a condamnée donc pour détournement de fonds publics, mais qui lui a aussi permis de rester éligible grâce à une peine d'inéligibilité partiellement assortie du sursis. Bref, vous avez compris, condamnation, mais souplesse de la justice pour laisser Marine Le Pen candidate, avec quand même des points où, même si à l'instant le directeur de campagne du Rassemblement National nous a assuré qu'ils étaient sereins, reste un tout petit peu à éclaircir. Et on va le faire avec vous, Léonard Zerbi, bonjour.
2: Bonjour.
1: Merci beaucoup d'être avec nous ce matin. Vous êtes avocat, constitutionnaliste, chargé d'enseignement en droit constitutionnel. Une première question assez simple ce matin. Vous, le spécialiste du droit, le spécialiste de ces questions-là, comment avez-vous reçu, comment avez-vous observé la décision qui a été rendue hier après-midi concernant Marine Le Pen ?
2: Ben, il m'a semblé que c'était une décision assez habile et relativement proportionnée, parce que c'est un arrêt qui à la fois permet à Marine Le Pen d'être éligible pour cette élection présidentielle, ce qui permet d'écarter toute critique du gouvernement des juges et toute critique à l'égard du juge, et d'éviter qu'on reproche à la juridiction pénale d'empêcher Marine Le Pen de se présenter à cette élection, et pour autant qui malgré tout s'est prononcé sur les faits, a confirmé la culpabilité de Marine Le Pen, tout en diminuant les peines tout de même, parce que la peine d'emprisonnement initiale en première instance, c'était une peine d'emprisonnement de 4 ans, et elle est quand même réduite à 3 ans, dont 2 avec sursis. Donc j'ai trouvé que c'était un arrêt assez habile, assez proportionné, et qui permettait, dans un contexte où on le sait, la justice est très critiquée, et bien d'éviter toute critique en politisation des juges.
1: On va venir avec vous, Léonard Zerbi, sur les quelques points, si vous voulez, qui provoquent des incertitudes. Simplement, on sait que la justice est quand même la mal aimée et la mal comprise des institutions françaises. Est-ce qu'on peut simplement rappeler, avec vos mots et avec votre pédagogie, ce qu'est une première instance, ce qu'est la cour d'appel et ce qu'est ce qu'on appelle, en termes un peu techniques, un pourvent en cassation? Est-ce que tout cela change à chaque fois, notamment le fait que Marine Le Pen, hier soir aux 20h de TF1, est annoncée en pourvoi en cassation? De la pédagogie.
2: Oui, exactement. En fait, il faut bien comprendre que dans notre état de droit, on a le droit à un appel. Donc vous êtes d'abord jugé en première instance par un tribunal correctionnel, et ensuite, quand vous allez en appel devant la cour d'appel, ce qu'a fait Marine Le Pen et les autres prévenus, eh bien vous avez une nouvelle cour, d'accord ? Donc c'est une autre juridiction qui rejuge complètement. C'est-à-dire qu'on a un nouveau procès, on rejuge sur les faits et on rejuge sur le droit. Pour la cassation, c'est un petit peu différent, parce que la cour de cassation, elle ne se prononce que sur le droit. Donc en fait, on ne va pas refaire complètement le procès. En revanche, voilà, Marine Le Pen et les autres prévenus, et éventuellement le parquet, s'il se pourvoit aussi en cassation, devront trouver des arguments qui sont des arguments purement juridiques. Et si la cour de cassation accueille ces arguments, à ce moment-là, la cour de cassation, elle ne peut pas rejuger sur les faits. Donc ce qui se passe très régulièrement, c'est qu'elle casse en fait l'arrêt d'appel. Et elle renvoie à une autre cour d'appel. Exactement. Elle ne juge que sur le droit.
1: Il y a aussi une question qui est dans tous les esprits des spécialistes, des commentateurs, des intervieweurs depuis quelques heures maintenant. C'est quand Marine Le Pen a dit « je me pourvois en cassation, cela me rend à nouveau innocente, je suis à nouveau présumée innocente ». Certains disent « ep, ep, ep, ep, attention, certes elle se pourvoit en cassation, ça annule ce qui s'est passé en deuxième instance, c'est-à-dire en cour d'appel, mais cela pourrait renvoyer à la décision qui a été la première, c'est-à-dire lors de la première instance. Est-ce qu'elle a raison de craindre ça? Quelle est la vérité sur ce point? Ou est-il flou, réellement, au point qu'il existe une véritable incertitude?
2: Alors, il y a effectivement un débat juridique sur la question de l'effet de ce pourvoi en cassation. Bon, ce qui est certain, c'est que en matière pénale, le pourvoi en cassation, il suspend les effets de l'arrêt d'appel. Donc, ça veut dire que là, pour le moment, Marine Le Pen ne peut absolument pas faire l'objet d'un bracelet électronique. On considère que sa peine d'emprisonnement, elle n'est pas applicable, elle est suspendue le temps que la Cour de cassation se prononce. Donc, moi, je reprends, si vous voulez, les propos ce matin de la procureure générale après la Cour d'appel de Paris, qui rappelle que Marine Le Pen est présumée innocente, puisque l'arrêt d'appel qui a été rendu hier n'est pas définitif. En revanche, il y a un débat juridique sur la question de savoir s'il n'y aurait pas une réactivation des effets de première instance liés à l'exécution provisoire. C'est-à-dire que, pour rappel, en première instance, le juge avait estimé que Marine Le Pen devait être condamnée à une peine d'inéligibilité avec exécution provisoire, sans attendre la cour d'appel. Et il y a certains juristes qui s'interrogent, et notamment une jurisprudence de la Cour de cassation de 1993, qui laisse penser qu'il pourrait y avoir un effet persistant du jugement de première instance et des effets d'exécution provisoire. Bon, de toute façon, cette question-là, elle sera peut-être, on n'aura peut-être pas à la poser, parce que si la Cour de cassation se prononce avant l'élection présidentielle,
1: alors c'était ma prochaine
2: cas, on
1: question.
2: Aura une décision.
1: C'était ma prochaine question, Léonard Zerbi.
2: Oui.
1: En réalité, on sait que Marine Le Pen a aussi décidé de se pourvoir en cassation parce qu'elle espérait que le délai, le timing ne serait pas suffisant pour que la Cour de cassation se prononce avant l'élection présidentielle. Est-ce que pour vous, il y a une chance que la dernière instance, le dernier degré de juridiction, se prononce avant la fin de la campagne?
2: C'est toute la question. C'est toute la question parce que les délais classiques devant la Cour de cassation sont des délais assez importants, en moyenne entre 10 mois et 10 et 16 mois. Donc si on applique les délais classiques, normalement la Cour de cassation ne devrait pas se prononcer avant l'élection présidentielle, d'autant que voilà, ça suppose quand même de redémarrer un procès, donc c'est assez lourd, il faut reprendre une instruction, il faut programmer des audiences. Donc c'est toute la question. Maintenant, le procureur général de la Cour de cassation avait indiqué qu'il pourrait y avoir une décision de la Cour de cassation. Et je tiens quand même à signaler que la Cour d'appel aussi s'est prononcée dans des délais très rapides. Donc, j'ai envie de dire que tout est possible. C'est pas la voie classique. Il y a rien qui objectivement.
1: Mais donc, il existe. Je veux dire, ce n'est pas seulement du cinéma ou ce n'est pas seulement de l'entertainment de dire oui, il y a une véritable incertitude sur le fait que la Cour de cassation pourrait se prononcer avant la fin de l'élection présidentielle. C'est un véritable risque. Je le mets entre guillemets.
2: Ah, il y a cette possibilité. Je pense qu'il ne faut pas l'exclure. Marine Le Pen n'est pas tout à fait une justiciable comme une autre. On est dans le cadre d'un procès qui est quand même très médiatique. On est juste avant d'une élection présidentielle. Je pense que si la Cour de cassation le souhaite réellement, elle a les moyens de rendre une décision avant l'élection présidentielle. Maintenant, est-ce qu'elle va aller oser ce calendrier d'urgence avec les critiques que ça peut susciter? C'est toute la question.
1: Et Léonard Zerbi, dernière question, en rappelant que vous êtes avocat constitutionnaliste, chargé aussi d'enseignement en droit constitutionnel, ça tombe bien, c'est pour ça qu'on avait besoin de vous ce matin. Concrètement, quelles seraient les conséquences d'une décision de Cour de cassation qui confirmerait définitivement la condamnation de Marine Le Pen?
2: Alors, sur le plan de l'inéligibilité, il n'y aurait en principe aucune conséquence si l'arrêt d'appel est confirmé. Donc, dans tous les cas, Marine Le Pen pourrait bien se présenter à l'élection présidentielle formellement. En revanche, ça décalerait l'effet de la condamnation qui a été prononcée hier par la Cour d'appel. C'est-à-dire que potentiellement, en fonction de la date de la Cour de cassation, eh bien, si la Cour d'appel, cet arrêt est confirmé, à ce moment-là, ça voudrait dire que Marine Le Pen serait condamnée donc à une peine d'emprisonnement ferme d'un an, aménageable sous bracelet, donc avec la détention à domicile, et ça voudrait donc dire que potentiellement Marine Le Pen devrait porter un bracelet juste avant l'élection présidentielle. Simplement, une précision qui est importante et qu'il faut rappeler, c'est que si Marine Le Pen venait à être élue présidente de la République, elle bénéficierait d'une immunité liée à sa fonction, et donc elle ne pourrait ni faire l'objet de poursuites, toutes les poursuites seraient suspendues, ni bénéficier du bracelet électronique qui lui serait évidemment retiré puisque c'est une mesure privative de liberté.
1: Merci beaucoup Léonard Zerbi d'avoir été avec nous.
2: Merci,
1: avocat constitutionnaliste chargé d'enseignement en droit constitutionnel, et je vous remercie aussi d'avoir fait œuvre de pédagogie pour qu'on puisse enchaîner les prochaines heures et les prochaines minutes de débat avec les mêmes bases. Dans un instant, justement, nos éditorialistes, nos débatteurs entrent en studio. Avec eux, on va s'interroger bien sûr sur la décision de Marine Le Pen hier soir et même sur la décision des juges. Hier, on se posait un peu avec ironie, rappelez-vous, cette question, tiens, est-ce que les juges peuvent prendre une bonne décision? Mais là, la question, on vous la pose, on dit quoi? Bravo les juges, merci d'avoir fait vivre la démocratie. Et puis, plus largement, Marine Le Pen, elle a annoncé hier aux 20h de TF1 qu'elle y allait, qu'elle allait la faire, cette campagne présidentielle, sa quatrième. Est-ce que vous lui dites bravo Marine Le Pen, vous avez eu raison d'y aller? Est-ce qu'elle a bien fait d'y aller, c'est la candidate du Rassemblement National? Ou pour vous, elle fait la campagne de trop? Elle aurait dû laisser Jordan Bardella y aller. Venez participer à la conversation au 0826 300 300. Et puis, plus largement, amis auditeurs, vous êtes peut-être, allez, un électeur indécis, un électeur du Rassemblement Rassemblement National, le fait que, et c'est factuel, le fait qu'elle ait été condamnée deux fois pour détournement de fonds publics, est-ce que ça vous inquiète? Est-ce que ça vous empêche de mettre un bulletin Rassemblement National dans l'urne? Ben, venez en parler avec nous, venez témoigner, racontez-nous un peu comment vous regardez la situation politique actuelle au 0826 300 300, et je suis toujours heureux quand je vois notamment celle qui est mon deuxième cerveau, Juliette Ruffol, danser dans le studio. Dans un instant, les débats qui commencent sur Sud Radio, à tout de suite.
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1: Soyez les bienvenus sur l'antenne de Sud Radio à 10h30. On va commencer le débat, nos interactions, nos discussions, vous le savez, avec vous, amis auditeurs. On attend vos réactions, on attend vos avis, on attend votre opinion, surtout quand on voit l'actualité politique qui est particulièrement chargée depuis 20h hier soir. Si vous avez habité, je ne sais pas moi, par exemple, dans une grotte, que vous n'avez plus d'électricité, eh ben, il faut le savoir, Marine Le Pen a décidé d'y aller, elle, en son propre nom, à la campagne présidentielle. Elle veut se lancer pour aller conquérir l'Elysée en 2027. C'est sa quatrième campagne. La question qu'on vous pose, c'est très simple. Est-ce qu'elle a bien fait d'y aller, Marine Le Pen? Et plus largement, les juges, hier, on se posait avec un sourire au coin des lèvres. Est-ce que les juges pouvaient rendre une bonne décision? Ben là, est-ce qu'on doit dire ce matin, bravo les juges, ils ont, comme le disait François Bayrou, qui était notre invité tout à l'heure au micro de Jacques Cardoz, est-ce que oui, ils ont réussi à trouver une position d'équilibre d'une certaine manière? Et même plus largement, vous êtes peut-être un électeur indécis, certes l'aspect anti-système, l'aspect concret du Rassemblement National peut-être vous séduit, ami auditeur, seulement là, deux fois condamné pour détournement de fonds publics quand même Marine Le Pen, est-ce que ça, c'est un argument suffisant pour vous empêcher de mettre le bulletin Rassemblement National dans l'urne? Ben venez en débattre avec nous au 0826 300 300.
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1: Et on est en studio ce matin avec Alexandra Spinner, bonjour.
2: Bonjour.
1: Merci beaucoup d'être avec nous ce matin avec Romain Marcilly. Bonjour, directeur général de Nouvelle Énergie. J'ai oublié de vous présenter, ma chère Alexandra, enseignante et déléguée spéciale en charge du décrochage scolaire à la région Île-de-France. Romain Marcilly, pardon que j'ai déjà présenté,
3: Métirèche
1: avec nous. Bonjour.
4: Bonjour Maxime.
1: Et Alex Darmon, merci d'être avec nous, journaliste bonjour. Politique, chaîne YouTube. Donc Les Indécis, auteur de notamment de documentaire Paris à prendre qu'on peut regarder sur M6+. La question que je suis obligé de commencer, c'est par celle-ci. Comment vous avez regardé Marine Le Pen hier? Pour vous, est-ce que c'était prévisible? Est-ce que vous étiez étonné? Quels sont les sentiments qui dominent? Tiens, je vais mettre un peu dans mon fauteuil de psychanalyste ce matin. Qu'est-ce que vous en pensez, vous, Alexandra Spinner?
2: Écoutez, ce que j'en pense, déjà, je prends acte de cette décision de justice. Moi, je ne l'ai pas encore lue. Je crois que personne ne l'a lue. Tous les commentateurs, pour l'instant, ne l'ont pas lue. Moi, je ne suis pas soutien du Rassemblement National. Néanmoins, je pense que c'était important que Marine Le Pen puisse se présenter et que les Français, ses électeurs, n'aient pas le sentiment qu'une décision de justice puisse être avoir ce côté confiscatoire et qu'elle recouvre tous ses droits à se présenter devant le peuple français et les Français trancheront.
1: Est-ce que, Romain Marcilly, vous pensez la même chose? Est-ce que vous avez étonné et vous avez été étonné de voir Marine Le Pen hier acter sa présence dans la course à la présidentielle pour 2027?
5: Non, je n'ai pas été étonné. Je crois que tout était un peu cousu de fil blanc, quand même.
1: Je crois que... Pourquoi cousu de fil blanc? Parce que tout était quand même très incertain.
5: Très incertain, mais le plan de communication était quand même très préparé. Depuis des mois, et d'ailleurs... spécialiste de la communication pourrait le juger assez réussi, puisqu'on en parle ce matin, on va peut-être faire une émission entière là-dessus, alors qu'il y a encore énormément d'incertitudes. Et puis on parle de tout, en fait, sauf de ce qui devrait être absolument essentiel. C'est un débat politique normal, démocratique, c'est les idées. Ouais. Parce que, je veux dire, on est dans une situation...
1: On va y venir.
5: Non, mais je sais qu'on va y venir, mais on est dans une situation très, de grande urgence sur tous les plans. Budgétaire, sécuritaire, éducatif, environnemental, enfin, on pourrait décliner. On sent que l'État est devenu totalement impuissant pour exécuter ses missions premières. Donc cette élection, je crois qu'on a tous un sentiment de très grande urgence sur cette élection présidentielle qui sera probablement la plus importante depuis très longtemps. Sans dire que c'est l'élection de la dernière chance, on peut se dire qu'il y a quand même, soit il y a une rupture fondamentale, c'est d'ailleurs celle que propose David Lisnard, soit on risque de rester enfermé dans un socialisme qui nous plonge vers les abîmes. Et là, tout le débat maintenant, il est sur est-ce que une candidate, certes importante, va faire campagne avec un bracelet ou pas. Je crois qu'on est loin des enjeux. C'est normal qu'on en parle, puisque son parti est un des premiers partis de France. Les sondages montrent qu'elle est assez en tête, mais il faudrait quand même commencer à parler d'idées, et peut-être le fait qu'elle soit candidate va enfin permettre de parler d'idées, de confronter son projet, de voir, on va enfin pouvoir voir que c'est un projet socialiste, et puis comme ça, ça permettra de mettre des arguments sur la table et d'avoir un vrai combat.
1: Romain Barcelli, vous venez de faire rire Alex Darmon.
3: Non, sur le projet socialiste.
5: Économiquement.
3: Oui, voilà. Bien sûr. Bah oui, c'est pas mal. Pas socialiste. Non, moi, je pense que c'est primordial d'en parler. J'entends ce que vous dites, Romain, et je suis d'accord avec vous, mais c'est quand même très tôt. Tout le monde a fait ses meetings de candidats. On est quand même, pas un an, mais 10 mois avant la campagne. On sait que la campagne va s'accélérer en septembre ou en octobre. Mais il y a ce qui s'est passé. C'est quand même...
1: C'est actuellement historique.
3: Ouais, c'est exceptionnel. Enfin, moi, j'y étais, pour le coup, pour couvrir et filmer les images. J'avais jamais vu ça de ma vie, en ayant fait plusieurs docs politiques. J'avais jamais vu autant de journalistes, autant de badauds, simples badauds qui venaient assister au procès, qui voulaient rentrer dans la salle, des journalistes français, étrangers. C'était assez exceptionnel. Et ce qui se passe ce matin, l'est d'autant plus. Hier, personne savait ce qu'elle allait faire à 20h. Je sais même pas si elle-même savait ce qu'elle allait faire à 20h. Je suis d'accord sur
1: J'espère
3: le plan de com'. Mais non, mais parce qu'elle a quand même répété pendant des mois et des semaines qu'elle ferait pas campagne si elle avait un bracelet électronique. Mmh. Aujourd'hui, qui est capable de dire ce matin qu'elle aura ou qu'elle aura pas de bracelet électronique? Personne.
1: Ah ben selon elle et avec son directeur de campagne qui était notre invité il y a moins de 10 minutes dans ce studio, il nous expliquait que de toute façon le simple fait qu'elle aille se pourvoir en cassation suffisait à
2: suspendre,
1: balayer, que c'était suspensif. À balayer d'un revers de main le risque d'un bracelet.
3: Oui, je suis d'accord, sauf que peut-être que ça va balayer d'un revers de main, mais pendant combien de temps? Parce que la réalité, c'est que la cour d'appel a été très rapide à sa demande. Pourquoi la cour de cassation ne serait pas aussi rapide à sa demande ou à la demande de quelqu'un d'autre? Et je rajouterais une chose, c'est que on entend un bruit comme quoi elle est toujours présumée innocente. Non. Elle n'est plus présumée innocente, Marine Le Pen. Marine Le Pen, aujourd'hui, elle a été condamnée. La Cour de cassation, et c'est normal.
1: Le pouvoir en cassation vous rend à nouveau présumée innocente. Ça, c'est le droit. C'est la procureure de la Cour d'appel qui l'a
3: trompée
1: ce matin.
3: Elle s'est trompée. Je vous dis qu'elle s'est trompée. Vérifiez. Elle s'est trompée. Présumée. Elle n'est plus présumée innocente. La Cour de cassation vient juger le droit, si le droit a bien été appliqué. Voilà. Et c'est important de le dire.
1: Mais c'est important aussi, pardonnez-moi, hein, de rappeler quelqu'un qui, je pense, est peut-être un peu plus compétente que nous tous réunis sur ce plateau, à savoir la procureure générale auprès de la Cour d'appel de Paris. Ah ben oui, mais je vérifie. Et ses propos sont les suivants. Marine Le Pen est à nouveau présumée innocente. Lorsque l'on fait un pourvoi en cassation, la peine est suspendue. Mais dirais-je, avant qu'on rentre en réalité, qu'on mette les mains dans le cambouis du débat ensuite bien politique, est-ce que vous aussi, hier à 20h, vous avez été surpris, vous y attendiez? Comment vous avez réagi?
4: Non, j'ai pas été surpris. Alors, je suis d'accord sur ce qu'a dit Alex sur le caractère exceptionnel de la chose. Je pense qu'on ne se rend pas encore compte que c'est effectivement historique. D'autant plus que cette élection présidentielle, et là je rejoins Romain, revêt inévitablement un caractère incroyable. Mmh. On est dans un moment d'alternance politique. Donc, le fait que le Rassemblement National ait élargi sa base aussi considérablement fait que on est peut-être à un moment historique où le Rassemblement National peut prendre le pouvoir. Donc, on est dans un alignement des planètes exceptionnel.

0: consacre un destin. Mmh. Donc ce qu'elle a fait hier, à partir du moment où elle avait le choix, à partir du moment où la justice, et là je pense que la justice a quelque part donné une réponse d'équilibre entre la liberté de l'électeur et la décision de la condamnée, là elle s'est mise dans une configuration où elle avait le choix. À partir du moment où elle a le choix, elle ira.
1: Mmh. Ben justement, arrive, vous évoquez le choix, la question qu'on va se poser dans un premier temps, c'est est-ce qu'elle a eu raison d'y aller dès hier, certains, on va en débattre, notamment avec vous, auditeurs au standard, au 0826-300-300. Est-ce qu'elle a eu raison d'y aller? Beaucoup disaient, mais en réalité, elle fragilise, c'est peut-être le combat de trop, parce que, rappelez-vous 2017, rappelez-vous 2022, d'une certaine manière, elle avait foiré les débats, elle-même reconnue, qu'est-ce qui ferait que celle-ci serait la bonne? Et puis, il y avait Jordan Bardella, vierge en tout cas de tout soupçon concernant ces affaires-là, qui n'était pas touchée par l'inéligibilité. Est-ce qu'elle ne s'est pas vue plus grande et plus impératrice qu'elle ne l'était, Marine Le Pen, Alexandra Spinner?
2: Je crains que une grande partie des Français, et ça sera à nous évidemment de leur démontrer que
1: il y a un autre ce soir comme chose
2: qu'il y a un autre chemin, mais je pense que elle s'est forgée ce personnage qui a souffert, qui a pensé ses blessures et qui s'est forger une personnalité et un destin et qu'elle est prête pour être présidente de la République. Je pense que
1: Donc pour vous, oui, elle a eu raison d'y aller. Elle avait sa carte à jouer, encore une fois.
2: Non, mais évidemment qu'elle avait sa carte à jouer. Enfin, je veux dire, ça me paraissait impossible
0: quelques heures au
2: lendemain de cette décision judiciaire historique, elle nous explique qu'elle ne veuille pas y aller.
1: Mais après tout, beaucoup, c'est pour ça que c'était peut-être une surprise, hier soir à 20h, elle nous avait déjà expliqué que non, elle ne ferait pas campagne sous bracelet, qu'elle n'attendrait pas en réalité que la Cour de cassation se prononce pour prendre sa décision sur la campagne. Bref, elle avait quand même mis un certain nombre, en tout cas, d'obstacles qu'elle a décidé de franchir. Hier, il n'y avait rien de naturel. Peut-être que c'était évident une fois que la cour a rendu son jugement.
2: Mais je pense qu'elle mise sur le fait qu'elle ne portera pas ce bracelet électronique.
0: À partir du moment où elle a le choix de ne pas le porter ou c'est une possibilité, elle y va. C'est aussi simple que ça.
1: 0826 300 300, est-ce que Marine Le Pen a eu raison d'y aller hier soir à 20h? Est-ce que peut-être que vous faites partie des électeurs ou en tout cas des citoyens qui auraient préféré Jordan Bardella? Parce qu'après tout, c'est vrai que Marine Le Pen et le fameux slogan de la famille qui, il y a des années et des années, était tête haute, main propre, n'est plus tellement compatible. Et elle venait en parler avec nous au 0826 300 300 sur Sud Radio. On parle vrai autour de la table ce matin. Alexandra Spinner, Alex Darmon, Romain Marzilli, Mehdi Raïch. Et on poursuit la conversation, bien sûr, sur la décision historique. Je veux dire, on peut débattre de beaucoup de choses.
3: Je voudrais bien prouver qu'elle n'est pas historique.
1: Et bien justement, ça tombe bien, vous venez, mon cher Romain, de faire quelque chose d'exceptionnel, qu'on appelle en radio un teasing. Donc on marque une très courte page de publicité et on y revient dans une poignée de secondes, à tout de suite.
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1: 0826-300-300, amis auditeurs, on débat bien sûr de cette décision qui a eu lieu hier. Marine Le Pen qui a décidé de s'engouffrer dans la campagne à la présidentielle malgré sa condamnation. Elle se pourvoit en cassation. La question qu'on se pose ce matin, elle est simple, c'est est-ce qu'elle a bien fait d'y aller, Marine Le Pen? Visiblement, il n'y avait que des oui autour de la table. Il fallait jouer sa carte, mais je vous la pose à vous. La question aussi, auditeurs, vous qui nous écoutez, est-ce que vous voyez cela, on va dire, d'un mauvais œil d'avoir une candidate factuellement deux fois condamnée pour détournement de fonds publics? Est-ce que vous auriez préféré Jordan Bardella ou est-ce que cela vous rassure quand même que ce soit Marine Le Pen, parce que l'expérience, parce que déjà trois campagnes présidentielles, parce que la plus mature, la plus expérimentée en politique? Venez débattre de tout ça au 0826-300-300. Il y a eu un teasing exceptionnel avant le départ en pause venant de vous, Romain Marcilly. Vous dites non, c'était tout sauf historique, c'est peut-être de la petite tambouille, quoi, presque.
2: Non, c'est pas de la tambouille, je comprends.
1: Et mon cher Romain, si vous ne voulez pas que Patrick Roger, le patron de cette station, débarque dans ce studio pour faire une technique de MMA, veuillez poser votre verre légèrement sur la droite. Oh là là, parce que j'ai déjà vu Patrick Roger faire des prises.
2: Ça, ce serait historique.
1: Ce serait historique. Les 7 millions de TF1, c'est une anecdote historique.
2: Non, mais sérieusement, vous avez beaucoup parlé, vous avez beaucoup employé le mot historique. Je comprends que ça intéresse et c'est normal. Les audiences le montrent d'ailleurs. Il y a eu une forte audience au JT, mais pour moi, ce qui est historique, enfin, si on fait un peu attention aux mots quand même, ce qui est historique, au sens fort du mot historique, c'est l'effondrement éducatif de la France. C'est le fait que l'Europe et la France sont en train de devenir des colonies numériques. C'est le fait que il y a la fin de pour l'européanisation du monde, qui est un cycle qui a commencé depuis la Renaissance. C'est la fin, si on prend le modèle français occidental, c'est la fin de l'État-providence. Ça, oui, c'est historique. Ça, c'est l'histoire. C'est demain, enfin, c'est pas demain, c'est même en ce moment, la rupture anthropologique, la plus forte de l'histoire, avec l'IA. Voilà ce qui est historique. Et par rapport à tout cela, moi, je ne connais pas les réponses du RN, ni le projet du RN, ni rien, puisque aujourd'hui, le RN, c'est le parti de l'en même temps. Donc oui, tout est cousu de fil blanc. Ça fait depuis des mois qu'on nous fait le jeu, qu'on nous présente un jeu là, qui est soi-disant des deux candidats qui seraient plutôt libérales, soi-disant l'autre candidate qui serait plutôt socialiste, enfin sociale. Puis si c'est pas l'un, c'est l'autre. On mettra l'un président, l'autre premier ministre.
1: Romain, est-ce que vous entendez la décision historique dans le sens où, peu importe ce qui s'est joué ces dernières heures, ça aurait été peut-être une décision judiciaire qui aurait empêché Marine Le Pen de se présenter. Ça aurait posé un problème. Et même le fait que les juges aient pris cette décision et qu'aujourd'hui elle puisse aller concourir à la présidence de la République, c'est aussi une décision qui n'est pas anecdotique dans l'histoire du pays factuellement.
2: Anecdotique dans l'histoire de la République, je sais très bien. Mais jusqu'à il y a encore avant-hier, on nous disait que si c'était pas Marine Le Pen, c'était pas grave parce que Jordan Bardella serait un président exceptionnel. Voilà, donc et qu'elle serait Premier ministre ou présidente de l'Assemblée. Enfin, tous les scénarios étaient mis. Donc tout ça, c'est par rapport aux vrais enjeux historiques. Je dirais, c'est peanuts. Cacahuètes, en revanche, maintenant, maintenant, on rentre dans un débat présidentiel. Le RN ne peut plus se cacher, va devoir présenter ses propositions. Quel est son projet de société? Tout à l'heure, vous avez dit, est-ce qu'elle a raison de se présenter? Moi, nous ne sommes personne pour dire.
1: Vous êtes un citoyen, qui plus est engagé politiquement. Mon sens, elle fait une bêtise, non, parce qu'elle porte l'image de la condamnation, ça fait quatre campagnes, elle est essorée.
2: Si elle pense que son projet, que sa personnalité, que tout ce qu'elle représente peut contribuer à redresser la France, moi je ne le pense pas, mais si elle pense ça, elle a raison de se présenter. Si c'est pour continuer à préserver une petite business familiale, non, elle n'a pas raison. Mais ça, c'est personne n'est juge, à part les électeurs.
3: Moi, je trouve que c'est... clairement, je trouve que c'est historique. C'est historique parce qu'effectivement, elle est favorite des sondages. Cette condamnation, elle me rappelle la condamnation de François Fillon en 2017, qui avait bousculé la campagne, qui avait été le marqueur fort, où François Fillon, rappelez-vous, avait dit « si je suis mis en examen, je ne serai pas candidat ». Il avait été mis en examen.
1: T'imagines le général de Gaulle, si ça c'était bien.
3: Oui, ça c'était Sarkozy. Mais en tout cas, il avait été mis en examen dans la foulée. On avait vu une accélération de la justice à ce moment-là, et il avait été candidat. Là, c'est un peu la même chose. Elle avait dit si je dois faire campagne sous bracelet électronique. Et encore une fois, je le répète, on ne sait pas si elle aura bracelet électronique au moment où on se parle. Et même si l'appel est suspensif pour le coup sur cette histoire de bracelet électronique, qui nous dit pas qu'en janvier prochain, si la Cour de cassation encore une fois décide d'accélérer son jugement, elle ne soit pas obligée de porter un bracelet électronique. En fait, hier, on pensait qu'on allait savoir. La réalité, c'est que
1: vous dites, on plonge à nouveau dans le brouillard.
3: Non, on sait peut-être un peu plus parce qu'elle a l'air décidée à y aller. Et je pense qu'elle a raison de vouloir y aller. C'est peut-être sa dernière campagne. peut-être le paiement à un moment donné, parce que vous avez dit, c'est intéressant, Maxime, sur le fait qu'elle avait. Non, mais c'est vrai.
1: Non, mais on essaye. On bosse beaucoup.
3: C'était intéressant. Quand vous avez dit, elle s'était plantée sur les débats ou quoi que ce soit, là, elle se dit que peut-être ce qui peut changer, oui. Ce qui va changer, c'est qu'elle n'aura pas Emmanuel Macron face à elle. Et qu'elle a l'expérience pour faire en sorte d'arriver et de gagner cette élection.
1: Voilà. Mais dirais-je.
4: Je pense que c'est son moment.
5: Faut pas oublier. Ah, c'est ça. Il y a ce côté-là. Je suis tellement d'accord avec lui.
4: Je pense que c'est son moment. Ça fait deux fois qu'elle est en finale, deux fois face à Emmanuel Macron. Il y a un dégagisme très fort en France. Le pays est plutôt à droite. Le Rassemblement National est le premier parti de France, entre 11 et 12 millions d'électeurs. Faut pas oublier que c'est une femme qui a quand même le cuir tanné. Elle n'est pas la fille de son père. Pour autant, elle a quand même tout l'héritage de Le Pen. Elle a quand même une personnalité assez particulière.
2: Elle n'est pas la fille de son père.
4: Non, mais
1: elle n'est pas idéologiquement la fille de son père.
4: Elle a fait cette.
1: Biologiquement, je suis d'accord. Il y a plutôt des chances que ce soit compatible si on fait des tests ADN.
4: Elle n'est pas idéologiquement la fille de son père. On est passé du FN au Rassemblement National. Oui, mais quoi qu'on en pense, la base du RN s'est élargie aussi sur ce discours.
2: On peut
4: le critiquer absolument. Je suis d'accord. Il y aurait plein de choses à dire, mais. Ça a réussi. Cette dédiabolisation, elle a réussi. Aujourd'hui, Marine Le Pen, elle est peut-être à la rencontre de quelque chose de plus grand. Donc, quand on prend tout son parcours, un exemple très bête, l'attentat de la villa Poirier. C'est quand même quelqu'un 76. Qui a un parcours particulier. Faut vraiment l'avoir en tête. Donc, elle, les difficultés, un simple bracelet électronique, ça va pas l'empêcher de se présenter.
1: Romain,
4: donc, elle ira jusqu'au bout, quoi qu'il arrive.
1: Expliquez peut-être pourquoi ça vous fait tiquer à ce point le côté, elle est pas la fille de
2: son
1: père.
2: Non, je tique pas. Je comprends que ce matin, on commente tout ça, c'est normal. Sur historique, si ça, c'est historique, c'est quel est le mot pour l'11 septembre, quel est le mot pour Pearl Harbor? Raison d'avoir quand même gardé un peu de raison, même si nous sommes des personnes de médias, que c'est normal de faire mousser le truc aussi. Mais en vrai,
1: c'est un métier.
2: Moi, c'était mon ancien métier, maintenant ça n'est plus, mais donc je comprends. Mais donc, ça, c'est sur l'aspect historique, on ne va pas épiloguer sur ce mot toute l'émission.
1: Vous avez raison, il faut toujours sortir ses colères.
2: Il faut à la fois
1: les hiérarchiser.
2: J'ai l'impression qu'il y a eu un événement majeur de l'histoire de l'humanité hier.
5: De l'histoire de notre pays, si, quand même.
2: Je ne crois pas, mais
4: le Rassemblement National gagne l'élection présidentielle.
2: Oui, si, donc ce sera en avril, l'événement majeur. Elle n'a pas gagné, contrairement à ce que vous dites encore, d'autant plus que. Là où je tiquais, c'est que le Front National aujourd'hui est un parti, je dis le Front, mais le Rassemblement, on va pas non plus être les agents, on va pas faire le service après-vente de leur opération marketing. Donc appelons ça comme on veut, le Rassemblement National, c'est un parti dont je n'identifie pas la base idéologique, pardon de le dire. C'est un parti qui dit, c'est le parti de l'en même temps, c'est un parti qui dit tout ce qu'il veut, tout ce que les gens veulent entendre, plus ou moins, en s'adaptant très très bien à chaque type de cible. Jean Bardella, depuis 3 mois, 4 mois, jouait celui qui parle aux entrepreneurs. Bon, on n'a aucune mesure évoquée qui vont dans le sens de libérer l'activité en France, mais c'est pas grave. Et donc, il y a une espèce de soupe qu'il ne faut pas transmettre. Voilà, soyons exigeants sur les idées. On est exigeant.
1: Les idées, la priorité.
2: On est exigeant
1: idées.
2: Collectivement sur les programmes des autres, il faut l'être aussi sur le programme du RN.
1: Alexandra, et on ira chercher Richard au standard qui nous a passé un coup de fil au 0826 300 300.
5: Je rejoins ce qu'a dit Mehdi, je pense qu'il y a quelque chose dans l'esprit des Français que c'est son tour maintenant, à nous.
1: Sur ce moment-là,
5: c'est son tour.
1: On peut pas le rater.
5: Voilà. Donc ça, maintenant, effectivement, il faut rentrer dans le débat, enfin, dans le débat des idées, que chacun, que ce soit Bruno Retailleau, Marine Le Pen et les autres, que chacun présente son programme et que les Français puissent se faire une idée de ce qui est proposé pour notre pays, car Romain l'a dit, il est minuit moins une, donc il est temps de présenter un programme fort pour répondre aux attentes des Français. Maintenant, est-ce que Marine Le Pen est étatiste, interventionniste?
1: On aura l'occasion, j'imagine, de le voir dans les prochaines semaines.
5: Ou pas. Est-ce qu'elle est libérale? Voilà, tout ça, il faudra y répondre.
1: Oui, ça c'est sûr, à la rentrée, parce que les candidats veulent quand même profiter de leur été. 0826 300 300, vous nous avez passé un coup de fil. Bonjour Richard.
6: Oui, bonjour à vous. Bonjour.
1: Merci beaucoup d'être avec nous ce matin. Est-ce que Marine Le Pen a bien fait d'y aller? C'est l'une des nombreuses questions, mais on voulait commencer par elle ce matin. Est-ce que pour vous, oui, Marine Le Pen a bien fait d'y aller, Richard?
6: Ben, certainement, et heureusement, je pourrais dire, parce qu'en fait, ce qui est historique, c'est 50 ans de centrisme en France, que ce soit socialiste ou centre-droite, qui nous ont amené à des situations catastrophiques avec les mêmes, entre guillemets. Et là, aujourd'hui, le fait que Marine Le Pen prenne plutôt le poste de président, ben, son épaisseur, on va dire, historique, là, il faut avoir de la connaissance, de la forme, du calme.
1: Le côté expérience de Marine Le Pen.
6: Voilà, bien mieux que d'avoir un Bardella à ce poste-là. Et Bardella, avec son approche plus économique, qu'est-ce qu'il sous-entend? Qu'on aura plutôt une approche à l'italienne. Meloni, c'est regarder, vous pouvez demander sur Internet qu'est-ce qui a été dit d'elle avant sa nomination quel est le résultat aujourd'hui. Aujourd'hui, c'est plus de 20 milliards par rapport aux 30 milliards de balance commerciale positive. Ils sont à plus de 50 milliards. Nous, on est à moins 60 milliards.
1: Oui, donc, on n'a que des succès en ce moment.
6: Et le ministre de l'économie italien, c'est quelqu'un de très, plutôt, très économiste, qui a choqué, qui a étonné, mais en supprimant du RSA, en supprimant le super bonus qui a coûté une blinde pour faire, on va dire, du keynésianisme sur l'immobilier. C'était une grosse prime rénov. Et en fait, on voit bien que, malheureusement, ou heureusement, on va dire, la seule voie qu'on ait pour se sortir de la situation où on est, c'est aujourd'hui, ça sera pas Mélenchon.
1: Donc vous dites Marine Le Pen, elle a raison d'y aller, ou moins avec elle, on a une ligne qui est plus ou moins claire. Jordan Bardella, de ce que je comprends avec vous, Richard, c'était un peu trop flou. Et je vous remercie de nous avoir passé un coup de fil au 0826-300-300. On poursuit la discussion. Je vois que Romain aussi voulait intervenir sur la ligne peut-être un peu floue de Jordan Bardella. J'aimerais que dans la prochaine heure, on se pose deux questions autour de la table naturellement, mais aussi en votre compagnie, amis auditeurs, au 0826-300-300. Le prochain débat, j'aimerais qu'on se concentre quand même sur cette décision. Alors elle est peut-être pas historique, en tout cas elle est importante point de vue politique. Je rassure tout de suite, elle est significative.
5: Mais peut-être on peut clôturer le débat sémantique.
1: C'est exactement ça. Donc en tout cas, une certaine importance, cette décision. Est-ce que les Français seraient prêts à voter pour ce parti alors qu'on sait qu'il vient d'être condamné par deux fois pour détournement d'argent public? Est-ce que vous pensez que cela peut bloquer les Français? Est-ce que vous, ça vous bloque, amis auditeurs? Vous étiez peut-être, je ne sais pas moi, encore indécis dans l'hésitation. Venez témoigner, nous raconter ce qui vous traverse éventuellement comme pensée au 0800 326-300-300. Et on va revenir ensuite sur les propos de Gabriel Attal qui accuse Marine Le Pen de faire pression sur la Cour de cassation et carrément de prendre en otage la campagne présidentielle. Est-ce que Marine Le Pen, est-ce que le Rassemblement National, dans leur ensemble, avec cette décision, avec cette péripétie judiciaire, s'apprête à prendre en otage la campagne, au point peut-être justement, Romain, de ne pas parler des idées, de ne pas parler du fond, de ne pas parler des vrais enjeux, à cause notamment des salauds de journalistes? Je vous pose la question et vous venez en témoigner au 0826-300-300. À tout de suite sur Sud Radio.
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1: Soyez les bienvenus sur l'antenne de Sud Radio. Encore une heure de débat avec Alexandra Spiner, enseignante et déléguée spéciale en charge du décrochage scolaire à la région Île-de-France, Alex Darmon, journaliste politique, et une chaîne YouTube qui s'appelle Les Indécis, auteur de ce documentaire Paris à prendre, qu'on peut notamment regarder sur M6+, la plateforme du groupe M6, Romain Marzilli, qui est le directeur général de Nouvelle Énergie, pour ceux qui ne le sauraient pas encore. Oh, quelle honte, c'est le parti de David Lisnard, et Mehdi Reich, analyste politique. On revient bien sûr en longueur sur cette décision significative qui a eu lieu hier, Marine Le Pen en campagne, avec quand même cet argument qui revient de plus en plus, pardon, dans le débat public, qui est que, est-ce que les Français seraient en capacité de mettre un bulletin dans l'urne pour une candidate qui a été condamnée quand même à deux reprises, pas pour avoir grillé un feu rouge, pas parce qu'elle a oublié sa ceinture, pas parce qu'elle a jeté un mégot dans les Pyrénées-Orientales. Non, c'est pas ça le sujet. Là, le sujet, c'est du détournement de fonds publics. Et là, je crois que ça va concerner beaucoup de gens autour de la table. Derrière, c'est la question de la probité, c'est la question de la notion d'argent public, du détournement. Est-ce qu'aujourd'hui, on peut se présenter et avoir été condamné? Est-ce qu'on peut être élu et avoir été condamné? Et plus largement, la question que je vous pose ce matin au 0826-300-300 sur le site internet, sur les réseaux sociaux, c'est est-ce que vous seriez prêt à mettre le bulletin Rassemblement National avec cette condamnation, avec quelqu'un qui a été condamné pour détournement de fonds publics? On en parle en studio et avec vous.
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1: Mais c'est vrai que, pardonnez-moi, c'est pas totalement anecdotique, ça, en revanche, comme question. Est-ce que, certes, il y a peut-être des militants que ça ne gênerait pas, peut-être des militants convaincus qu'on voulait avoir la peau de Marine Le Pen politiquement via le système judiciaire, mais enfin, est-ce que, d'un point de vue éthique, d'un point de vue politique, j'ai presque envie de dire, même si je déteste le mot, d'un point de vue morale, est-ce que vous pensez que, c'est toujours facile, les Français, en tout cas une majorité de Français, seraient prêts, peut-être comme le disait Mehdi tout à l'heure, parce qu'il y a un tel niveau de dégagisme aujourd'hui, à mettre un bulletin Rassemblement National, malgré les deux condamnations pour détournement de fonds publics? Mehdi en premier.
2: Moi je pense que oui. J'insiste sur le dégagisme. Il est très fort. Vraiment, le Rassemblement National, on peut, et je ne suis pas du tout RN, hein, mais ils ont réussi à construire un électorat qui s'est considérablement élargi. Ils ont vraiment, quand on regarde la sociologie des gens qui votent RN aujourd'hui, mais une grande partie des personnes, soit qui se sont déclassées, soit qui viennent de la gauche, ou des déçus de la gauche. Je pense qu'aujourd'hui, Marine Le Pen, elle a réussi à créer une espèce de congrégation de la colère autour du Rassemblement National. Et, par contre, c'est vrai qu'il y a un point, je pense que si c'était Jordan Bardella, j'aurais pas forcément donné cher de sa peau au second tour. Je pense qu'aujourd'hui, le fait que ce soit Marine Le Pen, elle a le cuir tanné, elle est une historique, tout le monde la connaît, ça fait deux fois qu'elle est en finale, c'est son tour. Je pense que c'est quelque part un vote de confiance pour une grande partie des Français, même si ce n'est pas du tout mes idées, mais il y a ce sentiment-là, et ils auront beaucoup plus confiance dans le fait de voter Marine Le Pen que de voter Jordan Bardella. Jordan Bardella, on pourra, et d'ailleurs il y aura des affaires aussi judiciaires qui concernent Bardella. Concernant Marine Le Pen, voilà, le fait de s'appeler Le Pen, le fait de s'en sortir finalement quelque part à chaque fois, je pense que c'est aussi un sentiment de confiance, et il y a vraiment cette volonté de rompre avec tout ce qui s'est passé avec Emmanuel Macron, de rompre avec ce quinquennat, enfin ces deux quinquennats. Et aujourd'hui, on ne peut pas véritablement voter à gauche parce qu'on sait qu'il y a la France insoumise. Bon, la gauche est quelque part morte, on verra si François Hollande se lance finalement. Aujourd'hui, à droite, c'est quand même un champ de ruines. Voilà, quand on est électeur, on ne sait pas vraiment.
3: Un chemin d'espérance avec Bruno Retailleau.
2: Voilà, mais quand même, la grosse candidature aujourd'hui, le champ politique français est quand même très polarisé. Il se trouve soit du côté des LFI, soit du Rassemblement National. D'ailleurs, on le voit bien, c'est qui sera au second tour face à Marine Le Pen. Tout le monde dit, ça sera forcément Jean-Luc Mélenchon. Donc aujourd'hui, la confiance, même dire le choix par défaut, ça sera Marine Le Pen, je pense.
1: Romain Marzilli, sur ce sujet, est-ce que vous, avec de ce que vous voyez avec David Lisnard, dans la campagne aussi que vous préparez de votre côté, vous êtes les premiers à dire qu'il y a un espoir, qu'il y a un besoin de changement dans ce pays, au point de mettre un bulletin dans l'urne qui correspondrait à un candidat qui a été condamné deux fois pour détournement de fonds publics?
4: Oui, mais là, ce qui me gêne un peu dans l'analyse, c'est qu'on a l'impression que tout est joué. C'est pour
1: reparaphraser.
4: Non, c'est pas de notre débat, hein, pas de votre question.
1: Je préfère vous préciser.
4: votre question était particulièrement pertinente.
1: Merci.
4: Mais concernant ce qu'on vient de dire, Philippe Séguin a dit circuler, il n'y a rien à voir. En 95-94, pour cette élection-là, on a l'impression que tout est joué. Alors que non, je crois que les Français c'est toujours dire les Français croient, les Français ils sont divers, mais il y a dans l'ensemble une grande volonté de changement, il y a un grand dégoût sur l'impuissance, envers l'impuissance de l'État et tous ceux qui ont provoqué l'impuissance de l'État, ça je crois que c'est très juste, mais maintenant ils sont en attente d'un vrai débat présidentiel, la compétition est à mener. Cette analyse-là, quand même, il faut quand même dire que ce qui se passe maintenant, je suis d'accord avec vous, peut-être qu'un profil au sein du Front du Rassemblement National est peut-être plus rassurant que l'autre, mais ça... Une fois, c'est aux électeurs de juger. En revanche, tout ça confirme quand même l'analyse et les propositions faites depuis des années par David Lisnard, qui est de dire que si on ne veut pas faire de primaire, si on décide de ne pas jouer un quart de finale avant la demi-finale qui est le premier tour, on va tout droit vers effectivement un scénario, celui que vous décriviez, Jean-Luc Mélenchon, contre Marine Le Pen. Donc maintenant, face à ça, chacun doit prendre ses responsabilités. La primaire, quand on est de droite, quand on est d'inspiration gaulliste ou bonapartiste, on ne fantasme pas sur le principe d'une primaire. On est d'accord que la 5ème République, son idée, c'est la rencontre d'un homme ou d'une femme avec les citoyens. On est d'accord avec ça quand on est...
1: Rarement, le choix entre le candidat et les citoyens s'était fait avec deux fois du détournement de fonds publics acté par la justice.
4: Tout à fait. Et puis juste pour terminer, donc si on n'a pas ce mécanisme de sélection d'une primaire avec un vrai débat d'avant premier tour qui crée un élan, on sait très bien qu'il y a des chances que ça
1: aille dans le mur. La primaire indispensable pour donner de l'élan. Alexandra Spinner.
3: Oui, je crois que d'abord, les Français ont pris la mesure de la ruine politique et financière et morale dans laquelle le macronisme nous a entraînés. Une fois qu'on a pris la mesure du fait que maintenant Marine Le Pen se présente et que donc les Français auront le choix, je crois qu'on peut difficilement imaginer une campagne qui ne soit pas polluée aussi par toutes ces affaires. C'est-à-dire que moi, ce que je crains, c'est que, d'ailleurs on l'a bien vu hier avec Gabriel Attal et Édouard Philippe, c'est que toute la discussion se polarise sur ces discussions, sur ces affaires judiciaires. Et moi, ma crainte, et c'est j'espère qu'avec Retailleau, on parviendra à incarner cette voie-là, on a besoin d'un vrai débat d'idées. Voilà, je crois que c'est essentiel parce que je pense que cette élection présidentielle et Romain l'a dit, c'est la dernière chance.
1: La dernière chance, Alex Darmon, pardon.
5: Non, mais c'est sûr qu'elle va être polluée cette campagne par ces affaires judiciaires. Elle était, vous l'avez dit, condamnée deux fois. À partir du moment où elle est condamnée deux fois, on va lui ramener dans chaque échange et dans chaque débat. Après, si elle est à l'aise dans ses baskets. Et c'est vrai, vous parliez tout à l'heure, Romain, de plan marketing, mais c'est plus qu'un plan marketing, c'est un plan de campagne qui a été préparé. Non. C'est un ticket qui est annoncé entre Marine Le Pen et Jordan Bardella. Depuis un an et demi, ce ticket, il opère, et il va continuer à opérer. Parce que Jordan Bardella a des arguments que Marine Le Pen n'a pas, et inversement proportionnel, Marine Le Pen a des arguments que Jordan Bardella n'a pas. Et donc, par conséquent, ils sont prêts. Ça. Ils sont prêts à aller en campagne à deux, ils sont prêts à faire en sorte, malgré tout ce qu'on pense, et je peux vous dire que c'est vrai, à l'intérieur du Rassemblement National, ils sont beaucoup moins éloignés et beaucoup moins en tension qu'on voudrait bien le dire. J'allais dire, vous savez cette expression, il n'y a pas une feuille de papier à cigarette entre eux. C'est pas le cas, parce qu'il y a toujours des divergences. Mais en revanche, ils sont très liés, et je crois que Jordan Bardella était très fidèle depuis plusieurs mois. Maintenant, est-ce que cette campagne va être polluée par ces affaires judiciaires, mais elle va être, de toute façon, cette campagne, il faut bien se le dire, elle va être polarisée autour de la justice. Tant pour cette affaire-là, qui est l'affaire autres, politique, ouais, que pour les autres affaires qu'on découvre depuis plusieurs semaines. La justice va être très importante.
1: Je vous propose aussi qu'on aille écouter ceux qui nous écoutent, les auditeurs qui vont aussi devoir se prononcer. Alors pour David Lisnard peut-être, pour Marine Le Pen peut-être aussi. Pourquoi pas pour Bruno Retailleau, évidemment, ma chère Alexandra Spinner. En tout cas, ils devront faire un choix, au point peut-être d'hésiter ou pas suite à ces deux condamnations pour Marine Le Pen. On va poser la question 0826-300-300, notamment avec vous, Romina, bonjour.
6: Oui, bonjour Maxime, bonjour tout le monde.
1: Merci beaucoup d'être avec nous ce matin, Romina. Vous êtes, j'imagine, une citoyenne attentive à ce qui se passe sur le terrain politique. Est-ce que vous, le fait que Marine Le Pen soit aujourd'hui tamponnée, double tamponnée même de cette condamnation pour des détournements de fonds publics, est-ce que aujourd'hui cela vous empêche de mettre éventuellement un bulletin Rassemblement National dans l'urne?
6: Alors, c'est décevant. Voilà, moi je trouve que c'est décevant parce que Marine Le Pen, qui avait l'habitude de porter du blanc, qui disait toujours plus blanc que blanc, et puis là on voit en fait que ben, tout comme Jacques Chirac, tout comme Monsieur Mitterrand qui cachait sa fille aux frais de l'État, tout comme Édouard Philippe, hein, là, actuellement, pour lequel il y a une information judiciaire qui a été ouverte pour une enquête qui concerne les détournements de fonds, on en a marre, on en a ras-le-bol. Et puis, il s'agit quand même de millions d'euros. Eux qui voulaient sortir de l'Europe, finalement, c'est quoi ? On se sert et on s'en va. Mais ça reflète quoi ? Bon, ça, quelle image on a au niveau international ? Aujourd'hui, on aimerait juste avoir des gens qui soient capables de relever la France, mais pas avec des gens qui sont corrompus. Moi, j'aimerais qu'il y ait quelqu'un qui soit digne de nous représenter.
1: Vous, ce qui s'est passé hier, la double condamnation, ma chère Romina, et je vous pose encore cette question, ça raye définitivement, ça balaye définitivement la crédibilité de Marine Le Pen. Et même du parti, de ce que je vous écoute, du parti même, Rassemblement National.
6: Ah oui, pour moi, oui. D'ailleurs, vous avez, enfin, je ne sais pas si vous avez vu LCI, vous y êtes aussi de temps en temps, Maxime, sur LCI. Moi, hier, j'ai regardé Jean-Philippe Tanguy, il était, lui qui d'habitude est complètement volubile, il était assommé.
1: Oui, c'est vrai qu'il était assommé. Le débat l'a notamment mis en difficulté. Je crois que c'était face à Antoine Léaumont. Et je vous remercie de votre fidélité, Romina, que ce soit la radio ou la télé. C'est plus qu'un plaisir. Je vais faire davantage attention à ce que je dis maintenant. Merci beaucoup de nous avoir passé un coup de fil au 0826-300-300. On poursuit la conversation, notamment en rebondissant sur ce que vient de dire Romina. Peut-être est-ce que cela provoque un véritable décalage avec l'image aussi qui était une force pour Marine Le Pen d'être au-dessus des partis, au-dessus des autres, pas condamnée, qui n'avait jamais mis les mains dans le cambouis de la politique politicienne. Est-ce que pour vous, par exemple, derrière le poste, au bout de votre téléphone, est-ce que pour vous c'est un frein ou vous dites, attendez, est-ce que les autres ils n'ont pas magouillé, la Macronie n'a pas magouillé, peut-être Édouard Philippe il n'est pas mis en examen, après tout Jean-Luc Mélenchon il n'a pas été condamné non plus, pour d'autres façons, est-ce que vous le voyez comme ça ou au contraire vous aviez cette image, on va dire fidèle à Marine Le Pen, le fait qu'elle soit réellement au-dessus des partis, au-dessus de tes condamnations, plus blanche que blanche. Et bien on en parle avec vous après une très courte page de pub sur Sud Radio. À tout de suite.
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1: Suite de la conversation sur Sud Radio autour de la table, Alexandra Spinner, Alex Darmon, Romain Marzilli, Mehdi Raïch, on se pose la question et j'aimerais aussi avoir votre avis, vos opinions, amis auditeurs, sur cette condamnation de Marine Le Pen. C'était sa force quand même de dire, rappelez-vous ce slogan de Le Pen père il y a des années, la tête haute et les mains propres. Bon ben aujourd'hui, est-ce qu'on a vraiment la tête haute et les mains propres quand on a par la suite, deux fois de suite, été condamné pour détournement de fonds publics? Est-ce que vous, ça vous empêche, ça vous retient, amis auditeurs, venez nous appeler au 0826-300-300, Alexandra Spinner.
3: Sauf erreur de ma part, François Bayrou et Jean-Luc Mélenchon ont été inquiétés pour les mêmes raisons.
1: Voilà. Eux se protègent en disant ce ne sont pas les mêmes faits.
3: Bon, très bien.
1: Exactement les mêmes faits. Et ce ne sont pas les mêmes montants, en plus.
5: Ça, c'est vrai.
3: Oui, ça, on est d'accord. Moi, je crains vraiment que Marine Le Pen ait dépassé tout cela. Et qu'il y ait vraiment cette idée, c'est son tour. Et j'espère vraiment qu'on pourra revenir sur le terrain des idées, parce que là, on verra évidemment que le programme du Rassemblement National, il n'y en a pas en réalité. Donc, mais je crains même que ça joue en sa faveur et que le fait d'éviter le débat sur les idées puisse en fait profiter.
1: Ça, c'est vrai, Romain. Oui, le simple fait qu'elle prenne, et ce sera notre prochain sujet, comme le dit Gabriel Attal, la campagne en otage, en fait, avec cette actualité judiciaire, est-ce que vous risquez, c'est ce que vous dénoncez depuis le début de cette émission, un passage total à côté du fond?
4: Oui, mais attention aux théories autoréalisatrices. Si on dit tous c'est son tour, ça finira par être son tour. Moi je trouve que ce que cette auditrice a dit était remarquable. Quand elle parlait Romina, elle parlait de dignité. Enfin, elle a employé le mot dignité. Je crois que la plupart, pour parcourir beaucoup de réunions publiques partout dans le pays, j'ai l'impression que ce qu'attend la plupart des gens, c'est un débat digne durant la présidentielle, avec des idées qui sont mises sur la table pour changer radicalement le système, pour qu'on puisse enfin respirer, pour que l'initiative, les énergies soient libérées, qu'on en finisse avec l'impuissance de l'État, qu'on en finisse avec la bureaucratie. Voilà, pour moi, ce qui ressort le plus, et à mon avis, ce qui est très partagé. Sur la campagne, ce que vous avez dit me semble très juste aussi, mais la démocratie, ce n'est pas choisir entre le gouvernement des juges et l'impunité des politiques. Donc maintenant, place aux idées, c'est ça, c'est la démocratie.
1: Alex Darmon.
5: Ce qui est intéressant quand même si c'était pas historique hier, ce qui est intéressant, c'est qu'hier, la campagne présidentielle a commencé.
4: Oui.
5: C'est-à-dire que Marine Le Pen, en se déclarant candidate, d'abord, on sait qui est candidat du Rassemblement National, et deuxièmement, on va aussi maintenant comprendre qui va rester sur la ligne de départ. Parce que beaucoup de monde attendait à savoir si c'était elle ou Jordan Bardella qui partait, et hier soir, certaines écuries commencent à réfléchir tant d'un côté positif, en se disant il y a peut-être une opportunité, parce que on va l'attaquer sur le fait qu'elle est condamnée et que nous on est très propre entre guillemets, et d'autres qui se disent on aurait préféré affronter Jordan Bardella et que aujourd'hui c'est Marine Le Pen, et donc par conséquent il y a peut-être plus de place pour tout le monde sur la ligne de départ. Et donc la campagne ayant commencé hier, elle va s'accélérer pas au mois d'août, parce que quand vous écoutez les différentes directions de campagne, ils ont compris que les Français ont besoin de souffler, je pense, au mois d'août. Et donc, ça va vraiment s'accélérer à partir du 18-19 août, avec le lancement des universités d'été de LFI, qui vont s'enchaîner avec les écologistes, avec le RN qui va arriver en septembre.
1: Ça va changer politiquement, c'est une évidence, vous avez raison.
5: Mais c'est surtout que, à mon avis, on va avoir des surprises dès septembre sur le fait que certains candidats vont se dire « c'est pas mon tour, pour le coup ».
1: Mais dirais-je
2: Alex avait, je pense, un début de réponse tout à l'heure sur...
1: Aïe, quand ça commence à parler au passé, il avait...
2: Non, mais lorsqu'il a dit, tu me corriges si je me trompe, que la justice serait au cœur du débat. Je pense qu'on a sous-estimé la défiance, je pense, des Français envers le politique et envers la qualité du personnel politique. Je pense aux affaires Sarkozy. En fait, depuis des années, tout le monde constate qu'il y a plein d'affaires politiques. Je pense que c'est un discours peut-être très populiste, hein, j'en conviens parfaitement. Mais finalement, c'est un peu tous des pourris. Je pense qu'il y a ce sentiment-là. Et finalement, les affaires s'enchaînent. Tout le monde tombe plus ou moins dans des affaires. Donc au final, ça change strictement rien. Puisque à la fin, il faut voter pour quelqu'un. Donc même si elle est condamnée, bon, finalement, ça peut se pouvoir en cassation. Bon, la technique judiciaire, je rentre pas dedans. Il y a des spécialistes. Fait que les gens, à la fin, ils voteront quand même pour quelqu'un, même si cette personne est condamnée. Donc, je peux entendre que certaines personnes vont, ou des électeurs vont, se dire, je ne vote pas pour elle, mais je pense que ça ne sera pas un mouvement énorme. À la fin, il y aura quand même une confiance dans qui est Marine Le Pen. Sur la rentrée, oui, je pense que il y a quand même un sujet, c'est que ce n'est pas la même chose de se retrouver face à Marine Le Pen que face à Jordan Bardella. Quand vous êtes un opposant...
1: Contrairement à ce qu'ils disent tous, oui, nous, c'est pas la personne, c'est le parti contre lequel on combat, je pense que tous croisaient un peu les doigts pour espérer...
2: Voilà. Et là, on en revient à ce que disait Romain tout à l'heure. Là, ce sont les idées qui vont...
1: Il disait quelque chose d'historique, je crois, mais...
2: Oui, mais c'est vrai, c'est que... Quand vous êtes, disons que vous êtes Édouard Philippe, c'est pas la même chose d'avoir Marine Le Pen que face à Jordan Bardella. Quand vous êtes Jean-Luc Mélenchon, c'est pas la même chose d'avoir Jordan Bardella ou Marine Le Pen face à Gabriel Attal.
1: Je vous propose qu'on pose la question notamment au standard 0826-300-300. Bonjour Michel.
8: Oui, bonjour.
1: Merci beaucoup d'être avec nous Michel. Vous, comment vous regardez ça? Est-ce que le fait qu'elle soit deux fois condamnée à présent, ou en tout cas que la justice à deux reprises ait décidé de trouver des faits contre elle, est-ce que ça vous empêcherait, vous éventuellement Michel, de voter pour elle, ou est-ce que ça la décrédibilise? Dites-nous.
8: Non, mais vous arrêtez, hein. On subit un gouvernement où il y a des magouilles sans arrêt. Maintenant, elle s'est présentée, elle a eu du cran. On va avoir un Premier ministre qui est jeune. Mais putain, donnez-leur la chance, un jeune qui va diriger la France, merde.
1: Vous, c'est ce que vous dites, il y a un discours contre eux. On leur a donné la possibilité de se présenter. Maintenant, arrête de parler de ça et on fonce.
8: Voilà, exactement. Moi, je pense que pour la France, elle s'est déclarée, elle a beaucoup de courage, mais seulement je me méfie comme la peste, parce qu'avec toute la bande de magouilleurs qu'il y a, ils seront capables de passer la cassation avant les élections.
1: Vous dites en réalité la condamnation, ce qui s'est passé autour de Marine Le Pen, en réalité c'est rien par rapport à ce qu'on a pu apercevoir, les mises en examen qui sont, c'est vrai, assez nombreuses de la Macronie.
8: Non, mais bien sûr. Alors ça suffit, tout le monde est en train de dénigrer ce parti, elle vous propose un Premier ministre qui va être jeune, un peu de jeunesse pour la France.
4: Attal, Macron était jeune, hein.
8: On a vu justement.
1: Vous avez en tout cas plus confiance, enfin c'est intéressant Michel, je me permets aussi d'échanger peut-être un peu plus longuement que prévu avec vous, le fameux ticket gagnant que présente le Rassemblement National depuis des mois maintenant, vous c'est quelque chose qui vous plaît Michel, l'idée qu'il y avait l'expérience à la tête de l'État, il y a la jeunesse à Matignon, l'énergie, hein, je reprends les termes du Rassemblement National, ça vous séduit Michel?
8: Oui, ça me séduit. Oui, ça me séduit. Moi, j'ai envie de ce Jordan, ben, c'est très bien. Il a 31 ans. On sait très bien qu'il n'a pas d'expérience. Mais ça me suffit. Ça suffit. Pourquoi on ne lui donnerait pas sa chance? Pourquoi?
9: Oui, mais peut-être parce que justement, il n'a pas d'expérience. Que peut-être que quand on est à Matignon, ben oui, on a besoin de certaines choses.
8: Oui, on a eu le Mozart de la finance. On a vu que ce qui s'est passé. Hein.
9: Oui. Donc vous dites, quitte à avoir le dégagisme, autant avoir Marine Le Pen et Jordan Bardella. Quitte à avoir la jeunesse, c'est toujours mieux qu'Attal.
8: Moi, je vais vous dire, j'ai voté Sarkozy. Donc voilà, je vous le dis. Je ne suis pas d'une première jeunesse. Mais il
9: vous avez quel âge, Michel?
8: Pour la France, j'ai 71 ans.
9: Oh, mais vous êtes un jeune homme.
3: Vous êtes jeune, ouais, Michel.
8: Ouais. Ouais, ouais. Non, mais bon, voilà. Moi, je pense que pour la France, il faut un jeune. Pourquoi? C'est sûr que Marine, elle fera les affaires courantes, mais c'est lui indirectement qui sera aux manettes.
9: Donc le ticket gagnant vous plaît plutôt, Michel. Merci beaucoup d'avoir été avec nous. 0826 300 300. J'accueille aussi Cédric qui veut participer à la discussion. Bonjour, Cédric.
10: Bonjour à toute votre équipe.
9: Bon alors, est-ce que vous êtes satisfait de ce que vous voyez aujourd'hui? Je ne sais pas ce que vous votez, Cédric, mais est-ce que vous êtes satisfait de la décision pour Marine Le Pen, ou est-ce que le fait qu'elle ait quand même été reconnue deux fois par la justice comme étant responsable de détournement public, est-ce que ça vous freine? Vous dites-nous tout.
10: Alors, un, moi, ça me freine pas du tout, je voterai pour elle, il n'y a aucun souci. Deuxièmement, tant qu'elle n'est pas, elle a demandé une cassation, donc finalement, tout est suspensif. Donc, pour l'instant, elle pourra dire face à face, que ce soit à Mélenchon, que ce soit à Édouard Philippe ou aux autres,
9: je suis présumé
10: innocent. Silence les gars, pour l'instant je suis innocente, voilà, premièrement. Mais comment on peut entendre Monsieur Philippe, Monsieur Glucksmann, Monsieur Mélenchon, qui lui a été condamné pour violence, lui saisir, tous, j'ai regardé un petit peu, je suis allé sur casierpolitique.fr, j'ai vu tout le monde, hein, je veux dire, quand on commence à passer les LR, les socialistes et compagnie, vous allez voir un petit peu là-dessus, vous allez rien comprendre. Ces gens se permettent de dire que c'est une délinquante, que c'est un voyou, que c'est ceci, que c'est cela. Mais regardez-vous les gars, regardez-vous, vous êtes incapables de tenir un gouvernement, dès que les caisses sont vides, vous créez de l'impôt au lieu de faire des réductions, mais fermez-la, et après vous pourrez l'ouvrir. Oui. J'entends à l'hémicycle régulièrement Monsieur Tanguy, qui est formidable, et ça sera notre ministre de l'économie, qui balance des choses innommables sur l'acte des autres, car il a raison, et ils se permettent de dire, ouais, mais vous allez faire ceci, vous allez faire cela, mais tant que rien n'a été fait, tu te tais.
9: Donc on donne la chance,
10: quand j'entends des journalistes ou d'autres personnes qui disent, je crois que, quand on croit, on sait pas, quand on sait pas, on ferme sa gueule.
9: Oh ben voilà, ça c'est ce qu'on appelle du parler vrai. Merci beaucoup Cédric d'avoir été avec nous. 0826 300 300 et sur cette thème mythique, vous êtes justement assez nombreux à nous passer des coups de fil. Est-ce que pour vous le fait que Marine Le Pen ait été estampillée deux fois responsable de détournement public, est-ce que ça vous empêcherait de mettre un butin dans l'urne? On aura cette conversation entre 12h30 et 13h, c'est le rendez-vous La France au bout du fil, et on en discutera longuement au 0826 300 300. Petite publicité alors qu'il est 11h29 sur Sud Radio, et juste après on va s'interroger alors que Marine Le Pen est en train de faire son premier déplacement avec Jordan Bardella du côté de la Sarre, dans l'un des fiefs de la famille désormais de Marine Le Pen. Et elle a répondu d'une certaine manière à l'accusation de Gabriel Attal sur laquelle on voulait revenir, qui est que Attal accuse Marine Le Pen de faire pression sur la Cour de cassation et, je cite, de prendre en otage la campagne. Elle l'assure, non, la Cour d'appel n'a fait que me rendre mon éligibilité, et elle assure qu'elle ne va pas du tout jouer la montre avec ce pourvoi en cassation. Est-ce qu'il y a en effet un risque que cette campagne soit tout simplement prise en otage par cette actualité judiciaire, qu'elle fasse pression sur la Cour de cassation? Eh bien, je vous pose la question, vous participez aux grandes discussions, aux grands débats qui vont avoir lieu dans quelques minutes sur Sud Radio. À tout de suite.
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1: Il est 11h, il y a encore une planche à partager. Sur Sud Radio, la bande est en forme. Autour de la table, Alexandra Spinner, enseignante et déléguée spéciale en charge du décrochage scolaire à la région Île-de-France. Alex Darmon, journaliste politique, chaîne YouTube Les Indécis, auteur de ce documentaire Paris Apprendre. Vous pouvez le regarder à nouveau en replay, comme on dit, selon le vocabulaire adéquat. Sur M6+, on est également avec Romain Marzilli, qui est le directeur général de Nouvelle Énergie, le parti de David Lisnard, et Mehdi Raech, qui est analyste politique. On va se poser la question maintenant de ce qui fait visiblement l'inquiétude de certains politiques autour de après la décision hier de Marine Le Pen de se présenter à 20h, c'est-à-dire notamment Gabriel Attal de faire pression. Il accuse Marine Le Pen de faire pression sur la Cour de cassation et, je cite, de prendre en otage la campagne. Rien que ça, de son côté, Marine Le Pen est dans la Sarthe avec Jordan Bardella. Premier déplacement donc officiel en tant que candidate, premier déplacement de campagne. Est-ce qu'ils ont raison de s'inquiéter? Est-ce qu'il y a un vrai risque que la campagne soit, comme le dit Gabriel Attal, prise en otage par cette actualité judiciaire, au point d'ailleurs que le RN n'ait pas grand-chose à faire, si ce n'est faire perdurer cette petite musique, que Marine Le Pen est une sorte de survivante, que tout va bien se passer pour Romain Marzilli?
2: Non, mais la campagne peut être prise en otage par plein de choses, par effectivement l'actualité judiciaire, par une communication ridicule à outrance. Vous citiez Gabriel Attal, son premier acte de campagne, c'était pour prendre une bière à 9h du matin dans l'Aveyron pour faire peuple, parce que c'est bien connu qu'en France, on boit tous, en dehors de Paris, on boit tous une bière à 9h du matin pour commencer la journée.
1: Ce n'est pas le cas,
2: elle peut être prise en otage par aussi des tentatives de mettre le chaos, y compris dans venant de l'exécutif sortant. Donc oui, elle peut être prise en otage de plein de manières. Alors qu'en fait, on est dans une situation historique, pour le coup, de changement d'ère, de changement d'époque. La France même, l'idée même de la France peut être menacée à court terme, court moyen terme, parce qu'on vit une grande accélération de l'histoire. Donc, si dans cette campagne on se vautre dans la médiocrité, qu'on ne parle pas des vrais sujets, et c'est ce qu'attendent les gens en plus, c'est ce qu'attendent les citoyens. Si on ne parle pas d'idées, si on ne parle pas de la manière, du comment on redresse le pays, ce sera une campagne volée, sachant que la dernière campagne, on est en 5e République, la campagne présidentielle, elle est centrale dans la vie politique du pays. En 2022, il n'y a quasiment pas eu de campagne, il y a eu la guerre en Ukraine, etc. Donc oui, il faut vraiment, et c'est notre rôle, hein, les politiques, les médias, de mettre cette campagne au niveau des enjeux du pays.
1: Mais dirais-je, vous voyais acquiescer à ce que disait Romain.
3: Oui, je partage en grande partie, j'ajouterai deux points. Le premier point, c'est que, en fait, ça met juste le focus sur Marine Le Pen. Elle a réussi à mettre tout le focus médiatique sur elle. Pas forcément sur la justice, sur elle, ce qui est un avantage dans le cadre de l'élection présidentielle. Par contre, sur ce que dit Gabriel Attal, ça montre aussi la vacuité de ses propositions. Il n'en a pas. Son seul acte est de dire « Ah, regardez, elle est coupable. » Bah oui, mais désolé, mais là on revient sur le débat des idées. Propose quelque chose. C'est le moment, en fait, de proposer, de se montrer comme une alternative à Marine Le Pen. Or, il ne le fait pas. Qui le fait aujourd'hui, concrètement? Donc, je trouve que c'est...
2: Il y en a qui le font, quand même. Hein.
3: Oui, il y en a qui le font, mais on les entend pas beaucoup.
2: Y compris des gens avec qui on peut être en désaccord total. Il y a quand même des idées. Chez Jean-Luc Mélenchon, qu'on le veuille ou non, il y a des idées, il y a un projet.
3: Je suis totalement
2: opposé. Voilà, nous, David Disnard, on propose beaucoup de choses. On se fait d'ailleurs beaucoup piller ici et là, par des copier-coller, mais c'est pas grave. Mais il y a quand même des personnalités qui proposent.
3: Oui, mais Jean-Luc Mélenchon, j'ai dit tout à l'heure, c'est celui qui polarise à gauche. Marine Le Pen sera celle qui polarise à droite. Mais aujourd'hui, le centre, il n'y a rien. Regardez le meeting d'Edouard Philippe.
1: Il
3: n'a aucune proposition. C'était juste des grands axes. On va parler beaucoup de la jeunesse, du futur, de nos enfants. Mais concrètement, il n'y a rien.
1: Ouais, mais il a promis qu'il avait un programme massif, donc tout va bien.
3: On attend.
1: Alexandra Spinner.
4: Oui, non, parce que vous dites à droite, mais je rappelle quand même, alors, une fois qu'on aura dépassé toutes ces polémiques sur la situation judiciaire de Marine Le Pen, il faut quand même rappeler que Marine Le Pen n'est pas de droite. Et d'ailleurs, elle l'assume, c'est son marqueur politique. Sur le plan sociétal, sur le plan social, sur le plan économique, sa politique éducative qu'elle propose, rien n'est de droite. Elle n'est pas de droite. Donc elle ne peut pas être le candidat de la droite. Ce qui est certain, c'est qu'elle fédère autour d'elle les déçus de la politique, puisqu'on l'a vu avec votre auditeur qui a voté Sarkozy et qui se retrouve maintenant électeur fervent du Rassemblement National. Mais je crois que il faut rappeler, et je sais que Bruno Retailleau saura marquer cette différence, Marine Le Pen n'est pas la candidate de la droite.
1: Parce que le fameux fait « je suis ni de droite ni de gauche, je suis la plupart du temps », c'est ce qu'elle dit, en tout cas pragmatique. Alex Darmon.
5: Non mais moi je tiens à vous rassurer, on va parler des idées. Hein. Encore une fois, on est au mois de juillet 2026, la campagne allait au mois d'avril, il fallait régler les comptes des uns et des autres. Je pense que les universités d'été vont servir à cela. Sur Édouard Philippe, il l'avait dit, hein, que son meeting dimanche ne serait pas un meeting entre guillemets programmatique. Il a dit que ça serait un meeting de lancement de campagne où il voulait se présenter aux Français. Bon, comme si on le connaissait pas.
4: Qui le connaissait déjà. Non,
5: mais
4: voilà.
5: Mais et puis il a lancé deux trois pistes sur les retraites notamment. D'ailleurs, je trouve que c'est peut-être pas le plus habile parce que c'était quand même lui qui avait dit qu'il fallait faire les retraites absolument. Là, il a dit que ça serait la priorité de son quinquennat s'il était élu président de la République. Moi, je suis pas inquiet sur le fait que dès septembre, vous allez avoir des débats d'idées qui vont se mettre en place et ça sera nécessaire parce que vous avez raison, Romain, les Français, c'est ce qu'ils veulent.
4: N'attendent que ça.
5: Clairement, c'est ce qu'ils veulent. Et donc, dans ces débats, à la rentrée, vous allez voir que, je pense, trois grandes thématiques vont se dégager. C'est effectivement le financement de notre système public qui, à mon avis, arrive à bout de souffle et certains proposent des choses, d'autres en proposent d'autres. D'ailleurs, on le verra. Et vous verrez aussi, à mon avis, qu'à la rentrée, je le répète, les alliances vont commencer parce que c'est ce qui est en train de se dire dans les équipes. Les alliances vont commencer à se nouer et qu'avant la fin du mois d'octobre, aujourd'hui on a 24 candidats,
3: même 26. Il y aura un écrémage.
5: Mais beaucoup plus qu'on ne le pense.
3: Oui, je suis d'accord.
5: Et c'est là que la campagne va vraiment commencer.
1: Vous êtes d'accord, Romain Marzulli ?
2: Oui, on verra tout ça. Là, c'est le futur. Il y a des chances. En tout cas, le présage que la campagne parte sur un débat d'idées, un débat de comment on redresse le pays, c'est très positif. Et tout à l'heure, un auditeur, je crois qu'il s'appelait Richard, a fait un parallèle avec Giorgia Meloni en Italie. Je crois que c'est un mauvais parallèle, puisque Giorgia Meloni était, avant son élection, extrêmement claire. Extrêmement claire sur trois points, d'ailleurs, qui l'ont permis de se faire élire. Elle était sans aucune ambiguïté pro-marché. Voilà. Elle était pro-atlantiste et elle était pro-Europe. En tout cas, pour changer l'orientation, peut-être en partie, de la construction européenne, mais tout de même. Il n'y avait pas d'ambiguïté sur son rapport à la Russie, par exemple. Voilà, vous suivez mon regard. Donc, ce ne sont pas les mêmes choses, ce n'est pas totalement comparable, mais effectivement, les prochains mois vont permettre, espérons-le, d'éclaircir tout ça.
1: Mais dirais-je.
3: Oui, là-dessus, oui, je rejoins sur Giorgia Meloni. Il y a quand même un point, je pense qu'on l'oublie. Je suis d'accord sur le sujet des idées, ça va apparaître au moment de septembre-octobre. Il y aura effectivement un écrémage très fort, mais vraiment très très fort. À la fin, on se retrouvera avec 5-6 candidats maximum. D'ailleurs, je pense qu'il n'y aura que 6 candidats à la fin. Mais il y a une séquence, et on parlait tout à l'heure des points qui pouvaient être importants, notamment pour les Français. Donc il y aura justice, il y aura probablement un sujet énorme sur la sécurité.
4: Mais sur l'ascenseur social aussi.
3: L'ascenseur social.
4: C'est un sujet qui préoccupe les
3: Français. Je pense qu'il y aura un moment d'intensité politique qui sera énorme en septembre, ça sera sur la question du budget. Et beaucoup de choses vont se concentrer autour de cette question en septembre et en octobre, et une grande partie du débat va être conditionnée par ce qui se passe à l'Assemblée nationale à ce moment-là. On a vu à quel point c'était un moment de tension l'année dernière, le budget jusqu'en janvier, et là on va avoir de nouveau cette question qui va s'imposer en septembre et en octobre. Je pense qu'on n'imagine pas à quel point ça va être tendu, aussi bien dans les écuries politiques, dans les partis, et les positionnements des uns et des autres sur ce sujet-là à l'Assemblée nationale va conditionner énormément le débat.
5: Je suis d'accord, mais juste pour préciser une chose, tu as raison sur le budget, Mehdi, mais quasiment tous les candidats qui sont sur la ligne de départ te disent qu'ils reverront le budget à leur arrivée. Ils ont le droit de le faire.
1: Non, mais peut-être que ceux qui se positionneront, parce que je pense pas qu'ils vont s'abstenir de médias pendant cette période, j'imagine notamment à des gens de droite qui depuis des années promettent une abstention d'impôts mais qui soutiennent une partie du gouvernement.
2: Totalement.
1: Dans une direction à ma droite, mais vous avez des idées. Très peu sont pour l'instant ceux qui se sont alliés au gouvernement, ont participé, si vous voulez, à tout l'inverse de ce qu'ils prônent dans leur programme. C'est peut-être là
5: c'est là où ils vont devoir choisir.
2: Effectivement, quand on voit le Premier ministre qui, il y a quelques jours, à Aix-en-Provence, disait que soutenait l'idée du mécénat forcé, en gros, augmenter les taxes sur les successions, qui sont peut-être des impôts les plus injustes qui existent, moralement dégueulasses. On va voir si toutes ces personnes qui se font un peu les libéraux, on va dire, font semblant d'être libérales, vont également voter encore ce type de mesure, puisque le dernier budget était quand même un budget socialiste.
1: On sait qu'en France, on a toujours de très très bonnes idées pour créer des impôts. On verra aussi ce qui pourra émerger, parce qu'on a aperçu, notamment le Premier ministre, évoquer une forme de taxe Zuckman Light. On a déjà la petite musique à nouveau de la surtaxe sur les entreprises. On ne sait pas ce que ça peut provoquer chez les Français. Le côté Nicolas Kippé qui avait émergé déjà l'été dernier, qui était central. Peut-être qu'à nouveau, il va dominer dominer l'espace politique et
2: les ceux qui ont soutenu ça, ceux qui ont soutenu ça par leur vote, pardon, mais ceux qui ont soutenu ça par leur vote à l'Assemblée, qui aujourd'hui promettent de renverser la table alors qu'ils ont tout accepté jusque là. Et ben voilà, il y aura des clarifications.
3: Et par exemple ici, sur le double ticket, ça peut être une difficulté pour le RN. Entre peut-être plus de socialisme étatique, on va le dire comme ça.
1: De justice fiscale, c'est
3: l'autre fiscale, ou plus de libéralisme si c'est incarné par Bardella, même si c'est pas du tout libéral, ça peut être une ligne qui est tendue, ou du moins très compliquée à tenir dans le cas d'une élection présidentielle. Donc pour moi, le budget, c'est un juge de paix. D'ailleurs, c'est toujours un juge de paix politiquement, et ça fait des années que c'est comme ça. Donc là, je rapproche probablement des tensions dans les écuries politiques. À ce moment-là.
1: L'affaire Marine Le Pen, on y reviendra à partir de midi avec deux ténors du barreau, maître Jean-Yves Le Borgne d'un côté, l'avocat pénaliste, et maître Jean-Pierre Mignard, avocat et essayiste. Est-ce que, en effet, ce qui s'est passé hier est une bonne décision? Est-ce que les juges sont tenus à équidistance de la vie politique? On aura ce débat entre les deux ténors du barreau et en votre compagnie, amis auditeurs, au 0826-300-300, sachant qu'à partir de midi 30 et jusqu'à 13h, c'est votre rendez-vous, la France au bout du fil. On dialoguera, on échangera sur cette question qui vous a beaucoup fait réagir tout à l'heure. Est-ce que oui ou non, le simple fait que Marine Le Pen soit aujourd'hui reconnue à deux reprises de détournement de fonds publics vous empêcherait éventuellement de mettre l'urne, mais le bulletin dans l'urne, le bulletin de vote si vous voulez. Pardonnez-moi, décidément la voix en ce moment c'est un vrai petit sujet. Est-ce que cela vous empêcherait de voter pour le Rassemblement National? Est-ce que cela vous freine? Ou au contraire, vous dites un peu comme Richard tout à l'heure, quand je vois le nombre de magouilles qu'on a pu avoir ces dernières années, il est hors de question que je m'empêche de voter pour le candidat que j'estime être à la hauteur des enjeux que la France traverse en ce moment. On aura cette discussion au 0826-300-300. Mais pour le moment, on marque une très courte page de publicité et on passe au coup de cœur et au coup de gueule des uns et des autres. A tout de suite.
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1: Sur Sud Radio, c'est la dernière ligne droite de vos débats en compagnie, en votre compagnie, en studio aujourd'hui, Alexandra Spinner, Alex Darmon, Romain Marzilli, Mehdi Raïch, et on va se pencher chacun sur vos coups de cœur et vos coups de gueule. Tiens, et j'ai envie de commencer par un coup de gueule parce que je le sens en forme dans le studio depuis ce matin. C'est Romain Marzilli qui est directeur général de Nouvelle Énergie, et là il y a un coup de gueule à passer. Je peux vous dire qu'il faut vous arrêter, il faut mettre le clignotant et vous mettre sur le bas-côté parce que ça a tapé du poing sur la table. On parle de projet d'éolienne en Corse, Romain. Vous avez une maison là-bas, je comprends totalement.
2: Non, je suis corse. J'ai pas de maison en Corse, je suis corse. Donc ça va au-delà, en fait, de la Corse, mais je vais en parler de la Corse. Mais j'ai quand même un scandale sur l'éolien, qui est quand même plus global, qui est bien français, puisque David Lisnard s'en est insurgé l'autre jour. Il a demandé le report de cet appel d'offres massif, le plus gros appel d'offres qu'il ait jamais eu sur l'éolien en mer, reposant sur des technologies hasardeuses. Et puis de lancer cet appel d'offres aussi massif, puisqu'on parle le plus gros appel d'offres de l'histoire, pour installer des éoliennes en mer, à quelques mois de la présidentielle, qui engagerait la France pour 25 ans. Je veux dire, c'est quand même un déni démocratique. Donc c'est un déni démocratique, c'est un déni environnemental. On va pas faire un débat sur les éoliennes en mer, mais elles causent des dégâts environnementaux massifs. Donc au nom de l'écologie et d'énergie soi-disant propre, on est en train de ruiner la mer. Et puis, je ne parle même pas de l'objet esthétique. Ça, on pourra en parler, mais homme libre, toujours tu chériras la mer. C'est difficile de chérir la mer quand l'horizon est bouché par ces éoliennes. Mais ça, c'est un autre sujet. J'en parle aujourd'hui parce qu'en fait, il y a un sujet également en Corse, mais qui ne concerne pas directement la France, puisque au large de la Corse, au large du Cap Corse, pour ceux qui ont la carte en tête, c'est-à-dire entre la Corse et l'Italie, il y a un projet dans les eaux territoriales italiennes, un projet d'un parc massif, gigantesque, éolien. Et donc, ça crée des très fortes inquiétudes en Corse, très justifiées à mon sens, notamment pour des raisons environnementales, au-delà du désagrément d'avoir des éoliennes en face. Et donc, je pense que ce débat-là doit avoir lieu, il faut le mettre parmi tout ce qu'on doit mettre sur le débat pour la présidentielle, il faut en parler, il faut s'insurger contre le fait qu'un pouvoir finissant, aujourd'hui avec une légitimité quand même vacillante, on va dire, puisqu'il n'y a pas de majorité, crée des réformes comme celle-ci.
3: C'est un vrai sujet démocratique.
2: C'est un vrai sujet démocratique, et on n'en parle pas du tout, et c'est pour ça que je souhaitais aujourd'hui en parler.
1: Alexandra Spinner, d'accord avec Romain?
3: Ah oui, absolument. Oui. Sur l'aspect esthétique, on voit bien combien la France est complètement défigurée par ces espèces de verrues. Sur le plan écologique, on sait ce que ça vaut. C'est une hérésie absolue.
2: Et puis en mer, toutes les espèces menacées. En plus, dans un parc extraordinaire, parce qu'entre la Corse et l'Italie, au niveau près de l'archipel toscan, on est sur des réserves fabuleuses.
1: Sublime, Alex Darmon.
4: Je suis d'accord, d'autant plus qu'on a plein de machins.

0: normalement en France pour étudier les plans. On a un commissaire normalement au plan hein, qui doit travailler sur ces choses-là, faire des propositions. Et il est vrai que il y a aucune politique d'aménagement du territoire dans notre pays. Et ça, c'est dramatique et c'est un vrai sujet effectivement pour 2027.
1: Ouais. Mais il y a une politique d'aménagement du territoire, mais elle est pas pensée. C'est peut-être ça le problème. Mais moi, je reviens. Moi, je suis normand, donc je suis pas corse. Hein, il fait un petit peu plus de pluie chez moi. Il y a beaucoup plus de vent.
2: Dans la Manche.
1: Mais, voilà. Mais dans la Manche, effectivement, ça a été une énorme question démocratique pour moi. Et je reviens tout à fait sur ce qui a été dit. Pour moi, c'est défigurer le paysage. C'est ignoble en termes d'écologie. On parle toujours de ce qu'il faut pour faire une éolienne avec aller chercher les terres rares à l'autre bout du monde. Je comprends même pas pourquoi le sujet des éoliennes, je ne le comprends pas comment il est amené publiquement. Je ne le comprends
3: pas. Une hérésie française.
1: C'est incroyable. Vraiment, c'est incroyable.
2: Ben voilà, pourquoi parfois on aime ce beau pays. C'est comme ça que sous les médias, il y a des incompréhensions par moments, comme ça, il y a des incertitudes, on ne sait pas pourquoi. Et puis c'est fait. En tout cas, c'était le coup de gueule de Romain. On passe peut-être aussi à un hommage maintenant, et c'est le vôtre, Alexandra. Un an de la disparition de quelqu'un que vous aimiez visiblement beaucoup.
3: Oui, quelqu'un que j'aimais beaucoup, que les Français aimaient beaucoup. Je voulais rendre hommage à Olivier Marleix. Hier, c'était l'anniversaire de sa disparition. Il était une voix singulière dans la vie politique française. C'était un homme de conviction, quelqu'un qui avait un talent immense pour défendre la souveraineté française, une certaine idée de la France, un vrai gaulliste, hein, et puis aussi quelqu'un, et c'est rare, dont les convictions ne variaient pas en fonction des circonstances, et je crois qu'il nous manque beaucoup, il manque beaucoup au débat, et je crois que ce débat présidentiel, sa voix aurait été... Unique et importante.
2: Il s'était fait notamment connaître grandement à un moment important de l'histoire industrielle de notre pays, c'est-à-dire sur l'affaire Alstom, ne lâchant rien sur le fait que...
3: Il était très courageux. Voilà encore une qualité importante en politique qui se perd et qui est si rare.
4: Tout à fait d'accord, mais bel hommage, c'est des voix qui manquent.
2: D'accord aussi autour de la table. Le courage, vertu politique largement voit disparition.
1: C'est pas quelqu'un que j'ai connu personnellement, mais tout à l'heure je parlais de baisse de qualité du personnel politique. Je pense qu'Olivier Marleix faisait des personnes qui apportaient une voix sensée et réaliste, du moins à droite. Donc, pour moi, oui, c'est le type de personne qui manque politiquement aujourd'hui.
2: Alors Mehdi, qu'est-ce que vous avez vous comme coup de cœur
1: J'ai complètement oublié mon coup de cœur, mais il y en avait un auquel j'ai pensé tout à l'heure. C'est la réaction de la sénatrice paraguayenne sur Kylian Mbappé.
2: Un coup de cœur.
1: Non, coup de gueule.
2: Ah oui. Coup de gueule. Non, mais parce que si c'est un coup de cœur, ça m'intéresse. Je veux que vous le développiez.
1: C'est un coup de gueule.
2: Développement.
1: Non, mais ça m'a marqué parce que j'ai pas l'impression que ça a quand même défrayé la chronique. Parce que les propos sont quand même insultants. Et ce matin, elle a réagi.
2: Le monde entier a réagi quand même.
1: Ah, moi je l'ai pas assez souvent vu. Et parce que ce matin, elle a réagi en disant que
2: c'était. Elle a fait une conférence de presse en disant que c'était même à Kylian Mbappé de s'excuser.
1: Exactement. Et ça, c'est le point, je pense, le plus important. Elle dit que c'est une attaque contre son genre. Enfin voilà. Donc je trouve la situation aussi lunaire. D'ailleurs, je comprends même pas pourquoi politiquement les gens ne réagissent pas dessus, parce que la France a quand même engagé en Coupe du Monde. Il y a une grande chance qu'on gagne la Coupe du Monde quand même. Enfin, du moins, je le souhaite. Ouais. C'est quand même le capitaine de l'équipe de France et on se retrouve avec un capitaine qui est limite insulté, enfin plus qu'insulté. Donc, je trouve ce point assez intéressant. Pour moi, c'est un sujet de débat.
2: Je précise avant de vous donner la parole, Romain, que Gérard Larcher, le président du Sénat, a même demandé quand même des sanctions sur un homologue paraguayen. Donc, vous voyez, ça bouge à tous les niveaux.
4: Alors, je suis tout à fait d'accord et je le dis, c'est pas pour. Objectif, il se trouve que David Lisnard était le premier à réagir. Parce que lorsqu'on veut être un homme d'État, en tout cas lorsqu'on se présente aux plus hautes fonctions, un homme d'État, un président de la République, doit défendre les Français partout dans le monde. C'est le cas de Christophe Glaize, Boualem Sansal. Et là, on a un Français. Alors bien sûr, c'est pas le même niveau, mais quand même, il y a un Français important, le capitaine de l'équipe de France, qui se fait insulter avec tout ce qu'il y a de plus immonde, le racisme le plus
1: crasse,
4: etc. Et je veux dire, c'est normal, il faut réagir quand c'est comme ça. Peut-être que le bloc central, et en tout cas la Macronie, pourra échanger avec cette sénatrice, parce que son parti, le parti de cette sénatrice, fait partie des ensembles de partis internationaux, et qui est lié au parti Renaissance, enfin Renew. Donc peut-être que dans leur discussion, ils pourront en parler.
2: Réaction, Alex Darmon.
0: Non, bien sûr, c'est immonde, ignoble, les propos et surtout la réaction de Kylian Mbappé, qui a été décrié depuis qu'il a quitté le Paris Saint-Germain parce qu'il avait fait un crime de lèse-majesté. Bon, depuis qu'il est parti, le PSG a gagné deux fois la Ligue des Champions, donc déjà tant mieux. Et deuxièmement, il fait ce qu'il veut, premièrement. Et deuxièmement, et troisièmement, je trouve que sa réaction, la prise de parole qu'il a eue, les prises de parole qu'il a depuis le début de la Coupe du Monde, le niveau de jeu qu'il affiche, montre qu'au final, quand vous êtes un grand champion, vous l'êtes du début à la fin. Et que je trouve ce joueur formidable. Et c'est le meilleur capitaine qu'on peut avoir pour une équipe, parce qu'il a été au-dessus de tout. Tant après le match contre le Paraguay, où les Français ont été frappés toutes les 10 minutes, que sur cette réaction qu'il a eue après la sénatrice, après les propos ignobles de la sénatrice. Et j'en profiterai pour faire un coup de cœur, puisqu'on est dans la partie football, sur le match de demain soir, que je suis très impatient de voir entre la France et le Maroc, et j'espère sera une fête à Paris et dans le reste de la France.
4: C'est la finale avant l'heure.
0: Finale avant l'heure, je sais pas, parce qu'il y aura un France-Espagne normalement, ou un France-Belgique en demi-finale.
1: France-Espagne, ce sera la finale.
0: Ouais, je pense. Ouais, effectivement. En tout cas, voilà, coup de cœur pour cette équipe de France qui nous fait rêver comme souvent, et pour son entraîneur Didier Deschamps qui est fantastique.
2: Et vous gardez le bâton de la parole, comme on dit dans certains clans, parce que vous aviez, alors peut-être pas un coup de cœur, mais en tout cas aussi le récit d'une journée, parce que hier vous avez passé une partie de l'après-midi au tribunal de Paris.
0: Une partie de la journée. On est arrivé à 7h. Vous savez qu'on est arrivé à 7h le matin, il n'y avait pas d'accréditation. On devait venir à 7h pour pouvoir entrer dans le tribunal de Paris. J'avais jamais vu ça de mémoire en tant que journaliste, reporter d'images, de filmer des télés, nombreuses télés étrangères, beaucoup de monde et des gens qui faisaient la queue pour pouvoir rentrer dans la salle d'audience et venir assister, des places qui se libéraient et un procès très rapide au final où on a vu tout de suite les condamnations prononcées. Ils se sont levés un par un, les accusés, et c'était vraiment, peut-être pas historique, en tout cas un moment politique important hier qui s'est passé pour lancer la campagne présidentielle.
2: Et on va y revenir durant encore une heure durant cette émission avec deux maîtres du barreau qui seront avec nous, maître Jean-Yves Leborne qui est avocat pénaliste et maître Jean-Pierre Mignard qui est avocat et essayiste aussi. Est-ce que hier en effet on a assisté à quelque chose de significatif? À quoi peut-on s'attendre dans les prochains jours, dans les prochaines heures, dans les prochains mois? Est-ce que la justice va réellement être au cœur du débat politique? On en discutera certes avec eux, mais aussi avec vous amis auditeurs au 0826 300 300. Merci à tous de m'avoir accompagné pendant cette heure et demie de débat. Alexandra Spinner, enseignante et déléguée spéciale en charge du décrochage scolaire à la région Île-de-France. Alex Darmon, journaliste politique avec sa chaîne YouTube Les Indécis et auteur du documentaire qu'on peut revoir sur M6+, Paris à prendre. Romain Marzilli, qui est directeur général de Nouvelle Énergie, le parti de David Lisnard. Et Mehdi Reich, qui est analyste politique. Dans un instant, deux maîtres de ténor du barreau s'installent au micro de Sud Radio. A tout de suite.
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1: Bonjour, bonjour à toutes et à tous et bienvenue sur Sud Radio. J'espère que vous allez bien, que vous êtes en pleine forme en tout cas. Vous pouvez compter sur toute la joyeuse équipe du Petit Matin de Sud Radio pour vous réveiller comme toujours. Bah oui, dans la bonne humeur, dans la légèreté, c'est important aussi, vu l'actualité, de pouvoir passer du bon temps ensemble. Et en l'occurrence, nous sommes ensemble jusqu'à 7h avant de retrouver tout à l'heure Jacques Cardoz pour le Grand Matin de Sud Radio. Autour de la table ce matin, il y a un petit peu plus loin en régie, c'est John Rakotozafi, notre réalisateur. Bonjour John.
2: Bonjour Benjamin, bonjour à tous.
1: Mais comment ça va John?
2: Bah, écoutez, ça va bien, ça va bien.
1: Ça va bien?
2: Bah oui, ce soir...
1: Non, ça va pas bien, ça ne peut pas bien aller.
2: Ah mais oui, c'est aujourd'hui.
1: Oui, c'est aujourd'hui, nous sommes le jeudi 9 juillet et on va pas bien, John, parce qu'elle nous quitte.
3: Vrai. Hein?
1: Vous nous quittez, Laurie Leclerc.
3: Bonjour.
1: Bonjour Laurie, c'est votre dernier jour à Sud Radio, c'est ça?
3: C'est mon dernier jour à Sud Radio, tout à fait, c'est la fin.
1: C'est la fin.
3: Après 4 ans.
1: Bon, vous êtes triste quand même.
3: Ah bah oui.
1: Ouais, voilà.
3: Je vous garantis pas d'avoir... pas de larmes. C'est possible que j'en ai.
1: Je sens qu'elles sont en train de venir déjà, alors on va aller vite. Hein. On va lui faire sa fête ou pas, John, ce matin?
2: Bah évidemment, évidemment. Bah,
1: oui, mais oui, bien sûr. Bon, Laurie, on vous retrouve dans un instant,
3: oui,
1: à 5h.
3: Un peu sérieux quand même.
1: Pour le journal, bah oui, vous êtes là pour le journal, pour les infos. Et puis avant cela, je vous propose tout de suite d'écouter votre horoscope. Vous êtes quel signe, Laurie?
3: Sagittaire,
1: on écoute ça tout de suite.
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1: Et on écoute ça avec vous, bien évidemment, Camille. Bonjour.
4: Bonjour à tous, cher Bélier. Vous pourriez avoir envie de répondre immédiatement à une sollicitation, un message ou à une proposition. Les taureaux, une personne que vous pensiez parfaitement connaître, pourrait vous révéler une facette inattendue de sa personnalité. Quant à vous, les gémeaux, vous risquez d'être au cœur d'un échange où chacun est persuadé d'avoir raison. Les cancers, vous aurez l'impression qu'une situation avance trop lentement. Pourtant, en observant attentivement, vous remarquerez que les choses progressent en coulisses. Les lions, derrière quelques mots simples se cache une reconnaissance que vous attendiez depuis longtemps. Les vierges, vous pourriez être tenté de corriger, d'améliorer ou d'optimiser quelque chose. Les balances, une coïncidence intrigante pourrait attirer votre attention. Une rencontre, un sujet qui revient plusieurs fois ou un signe qui se répète. Les scorpions, vous découvrirez peut-être qu'un mystère n'était finalement pas aussi complexe qu'il en avait l'air. Sagittaire, sans chercher à tout interpréter, restez attentif aujourd'hui. Capricorne, vous pourriez recevoir une demande qui semble tomber au mauvais moment. Les Verseaux, ce qui paraissait étrange hier pourrait sembler évident aujourd'hui. Et puis enfin, du côté des Poissons, faites confiance à vos impressions, mais vérifiez les faits avant d'en tirer des conclusions définitives. Je vous souhaite à tous une très très belle journée. Prenez soin de vous.
1: Merci beaucoup Camille. Vous avez entendu votre horoscope, Laurie, hein?
3: Oui.
1: Restez attentive.
3: Exactement.
1: Ouais, jusqu'au bout. Jusqu'au bout.
3: Jusqu'à 9h.
1: Jusqu'à 9h. Allez, avant de vous retrouver, Laurie, pour le journal, tout de suite la météo.
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1: C'est avec vous, Rémi André. La nuit a été très chaude. On a eu très chaud cette nuit, mon cher Rémi. Bonjour.
5: Bonjour à toutes, bonjour à toutes. Eh bien, les températures cette nuit étaient parfois suffocantes dans les villes, notamment à Paris, à La Rochelle, mais également du côté de Nantes, dans le sud-ouest, à Bordeaux, Toulouse, et surtout sur les bords de la Méditerranée, où entre Perpignan et Montpellier, à minuit, il faisait encore 30 à 35 degrés. Des températures qui vont rester suffocantes encore aujourd'hui, avec ces valeurs qui atteindront à nouveau les 35 à 42 degrés sur la plupart de nos régions. Aujourd'hui, eh bien, nous allons passer à 72 départements en vigilance. Orange canicule, une canicule qui s'étend aujourd'hui même sur le nord-est. Donc grande prudence, et puis grande prudence également avec le vent qui va se réveiller à nouveau cet après-midi dans le domaine du Mistral et de la Tramontane avec ses chaleurs. Attention, nous sommes en rouge toujours pour le risque de feu de forêt depuis le Roussillon jusqu'à la Provence. Une situation de canicule qui va durer au moins jusqu'à la fin de la semaine.
1: Merci à vous Rémi André. Bienvenue sur Sud Radio, bon réveil, nous sommes en direct, bien évidemment, ce jeudi 9 juillet, il est 5h.
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1: Bah oui, il est 5h, vous êtes à l'heure également, Laurie Leclerc. Rebonjour Laurie.
3: Rebonjour Benjamin, bonjour à tous.
1: Le journal est tout d'abord à Marseille, un an après l'incendie qui a ravagé 750 hectares et détruit une centaine de maisons, de nombreux sinistrés attendent encore aujourd'hui d'être indemnisés, on va les entendre dès le début de ce journal. Les autres titres de l'actualité, Laurie.
3: La canicule prend encore de l'ampleur, la SNCF supprime des trains, les livreurs de repas auront le droit de ne pas travailler au moment de chaleur la plus intense. À la veille de l'un des plus grands week-ends de départ, le prix du baril du pétrole repart à la hausse, conséquence de la reprise des hostilités entre l'Iran et les États-Unis. Et puis le football, c'est le grand jour pour l'équipe de France, les Bleus face au Maroc ce soir en quart de finale de la Coupe du Monde.
1: Mais tout d'abord, souvenez-vous, c'était il y a un an à Marseille, des collines noircies aux portes de la deuxième ville de France et des dégâts très importants.
3: Un violent incendie avait ravagé à 750 hectares sur les hauteurs de Marseille. Près d'une centaine de maisons ont été en partie ou totalement détruites. Un an plus tard, la sidération a laissé place à la colère. Les procédures d'indemnisation n'en finissent pas, mais les sinistrés n'en veulent pas qu'aux assurances. Ils reprochent aussi aux pompiers d'être arrivés trop tard ce jour-là, Lionel Maillet.
6: Un an après, elle attend toujours des réponses. Pourquoi les pompiers ont mis tant de temps à intervenir à Alestac ? Viviane Caillol a vu arriver les flammes bien avant les secours.
7: Nous, on a eu le feu qui est arrivé à 3h20 chez nous. Et les pompiers sont arrivés de Nice à 18h20. Entre-temps, il n'y a eu personne. Le feu est arrivé, on l'a vu passer la colline. Je pensais qu'un Canadair suffirait franchement à l'éteindre. On n'a eu personne, ni Canadair, ni pompiers. C'est mon mari, mon fils et mon voisin. Ce jour-là, ils ont éteint trois maisons, dont la mienne, qui avait commencé à brûler.
6: Lui a tout perdu, sa belle villa sur les hauteurs de Marseille est partie en fumée. Les mois passent et malgré un permis de construire favorable, Alain ne peut toujours pas lancer les travaux.
8: J'attends que les assurances me donnent, me disent, m'annoncent quelle indemnité je vais percevoir. Pas de nouvelles. Prochaine réunion, c'est le 6 août.
6: Sur les 97 habitations touchées, la plupart sont dans le même cas. Une lenteur insupportable aux yeux de Mathilde Favier, la présidente de l'association des victimes de l'incendie du 8 juillet 2025.
9: Dans ce genre de drame, en tout cas, il devrait y avoir une loi qui limite en fait le temps imparti aux assurances pour pouvoir remettre les chiffrages aux personnes sinistrées. Parce que cette attente, c'est de la torture, véritablement.
6: À ce jour, aucun des sinistrés n'a pu rentrer chez lui.
3: Et cette année, ce sont 7800 hectares de végétation brûlés en 8 jours en France. C'est quasiment deux fois plus que sur tout le mois de juillet 2025. Des incendies en conséquence dramatiques puisqu'un jeune sapeur-pompier volontaire de 22 ans est décédé en intervention en Savoie en chutant dans un ravin alors qu'il luttait contre les flammes. Un site d'armement classé Céveso près de Bourges dans le Cher a un temps été menacé par les flammes. Le risque est écarté ce matin. Dans le Loir-et-Cher, un incendie inédit pour le département a détruit 400 hectares de végétation. 6 pompiers et un gendarme ont été blessés. Dans les Pyrénées-Orientales, 5000 hectares de feu 5000 hectares ont brûlé à cause du feu qui n'est toujours pas fixé. Et puis dans le sud de la Drôme, ce sont 2500 hectares qui ont été détruits. Des conditions qui restent très défavorables aujourd'hui.
1: Oui, les fortes chaleurs, nous le disait Rémi il y a quelques instants, vont encore durer. Elles vont d'ailleurs prendre de l'ampleur encore un peu plus. 72 départements désormais en vigilance orange canicule.
3: Un épisode de forte chaleur qui pourrait être sévère et durable, qui se prolongera jusqu'au week-end prochain, inclus selon Météo France. Conséquence, les livreurs Deliveroo et Uber Eats ne travailleront plus entre 14 et 18 heures dans les département qui pourrait être placé en vigilance rouge. La SNCF, elle, a annulé déjà des trains hier, y compris des TGV. Autre annulation, un quart des intercités annulés sur l'ensemble de la France, un tiers des liaisons Paris-Clermont, Paris-Limoges-Toulouse et Bordeaux-Marseille. Autre conséquence, les nappes phréatiques qui poursuivent leur baisse. Une évolution habituelle en cette période de l'année mais qui pourrait devenir préoccupante si la sécheresse se prolonge, comme nous l'indique David Ratto, hydrogéologue au BRGM.
10: On a une situation voilà qui se dégrade, mais qui est vraiment pas catastrophique, hein, loin de là. On est quand même à une situation plus favorable qu'en 2022, où il y a eu justement très peu de recharge hivernale sur la ressource en eau l'été. Là, on n'est vraiment pas dans ce cas-là. On a bénéficié d'une très bonne recharge, notamment au mois de février, et qui permet d'avoir des niveaux relativement autour de la moyenne, sauf sur deux secteurs, surtout le Limousin. Que dans le Limousin, on a des nappes qui sont très très réactives, et donc si des pluies sont suffisantes, on pourra récupérer un peu de niveau, mais c'est vrai que c'est pas les tendances actuelles, et donc on peut s'inquiéter pour les prochaines semaines.
3: David Ratto au micro, Sud Radio de Mathéo Lamblot.
1: La politique, après l'annonce du pourvoi en cassation de Marine Le Pen, la Cour indique qu'elle se prononcera au plus tard en avril 2027.
3: Ce qui devrait bien permettre à Marine Le Pen de faire une campagne électorale sans bracelet électronique, c'est ce qu'elle avait défendu un mardi soir aux 20h de TF1. Mais il pourrait y avoir donc la Cour de cassation qui a averti que ce calendrier pourrait évoluer et en cas de rejet de son pourvoi. En tout cas, Marine Le Pen pourrait donc se présenter devant les électeurs lors du premier tour le 18 avril avec une condamnation définitive pour détournement de fonds publics.
1: À l'international, le cessez-le-feu entre les États-Unis et l'Iran est terminé. C'est en tout cas ce qu'indique Donald Trump.
3: Avec une reprise des frappes réciproques trois semaines après avoir signé l'accord à Versailles. On se souvient de ces images de Donald Trump avec Emmanuel Macron. Accord qui était censé durer 60 jours et conséquence, le pétrole a bondi de presque 6% à $78 le baril de Brent et donc conséquence, une crainte des montées des prix à la pompe avant un gros week-end de départ en vacances. C'est en tout cas l'avertissement lancé par Thierry Brosse, expert sur les questions énergétiques et professeur à Sciences Po.
11: Malheureusement, après le début de cette guerre, l'Iran a découvert, et c'est l'Iran qui le dit, qu'il détenait une deuxième arme nucléaire, c'est la capacité de fermer le détroit d'Ormuz. Le prix du pétrole est en train de monter au moment où on parle, mais aussi, vous avez un deuxième effet ciseau qui est le fait que la Russie vient d'interdire des exportations de diesel. Les automobilistes vont voir la conséquence de ces deux problèmes se juxtaposer au prix à la pompe de l'essence et surtout du diesel qui va malheureusement augmenter.
3: Et les explications de Thierry Brosse, expert sur les questions énergétiques et professeur à Sciences Po.
1: On passe au sport, Laurie, avant de parler de ce France-Maroc ce soir en Coupe du Monde. Le Tour de France, sixième étape aujourd'hui et premier vrai test en montagne.
3: Étape dans les Pyrénées entre Pau et Garvagny-Gèdre. Il y a 186 km de course aujourd'hui. Hier, c'est le sprinter néerlandais Olav Kooij qui l'a remporté cette cinquième étape entre Lannemezan et Pau. C'est le Norvégien Thorsten Traen qui garde le maillot jaune.
1: Olav Kooij qui a remporté hier et qui fait partie de quelle équipe
3: Décathlon.
1: Exactement, la même équipe que
3: alors, là,
1: Paul Sexas. On était presque sur un 100% de bonne réponse.
3: Paul Sexas qui a baissé, il est à 10e place maintenant, il était à la 6e.
1: Voilà. Bon, c'est le grand jour en tout cas pour les Bleus, équipe de France de football qui dispute leur quart de finale de Coupe du Monde ce soir face au Maroc.
3: Et coup d'envoi à 22h dans le Massachusetts avec cet obstacle de taille. Didier Deschamps sait que son équipe affronte un adversaire de qualité. Il s'est exprimé hier lors de la traditionnelle conférence de presse de veille de rencontre.
12: Le profil du Maroc n'est pas celui du Paraguay. Donc, c'est le Maroc. Pour ceux qui ne connaissent pas, qui sortent déjà, on les avait rencontrés il y a 4 ans à Doha en demi-finale. Ils ont fait une finale de Coupe d'Afrique, donc ils font partie des très très bonnes équipes avec de très bons joueurs. Ils sont pas là par hasard. Donc après le match, voilà, c'est une opposition avec deux équipes qui aiment bien avoir le ballon, qui aiment bien attaquer, qui aiment bien marquer des buts. Donc il faudra être très performant demain parce que cette équipe du Maroc est de très bonne qualité.
3: Voilà, on verra bien en tout cas pour ce soir.
1: C'est une équipe de qualité, c'est sûr.
3: Et si vous voulez voir le match dehors à Paris, bonne nouvelle pour les gérants de bars et cafés. La mairie de Paris étend les horaires des terrasses jusqu'à 2h du matin jusqu'à la fin de la Coupe du Monde de football, les soirs de match.
1: Les terrasses éphémères qui devaient fermer, je crois, à la base, c'est 22h. Donc, c'est étendu à 2h du matin. Tant mieux pour les bars et cafés. Donc, du côté de Paris, Laurie, France, Maroc, ce soir. Alors, c'est votre dernier jour aujourd'hui, mais un pronostic quand même.
3: Je vais évidemment faire un pronostic. Je pense 2-1 pour la France, on va gagner, mais ce ne sera pas si facile que ça.
1: D'accord. Voilà. Ok, on vous appelle demain à 5h08 pour vérifier si le pronostic est bon ou pas.
3: Essayez pour voir.
1: Ne tentez pas. Bon, en attendant, on vous retrouve à 5h30, Laurie, pour votre petite info en plus.
3: Et je vais vous parler d'un défi fou lancé par un parc d'attractions.
1: Ça va faire plaisir à John, notre réalisateur. Oui. Sans doute un parc d'attractions qu'il a déjà visité.
3: Peut-être, c'est possible, c'est en France en tout cas. Donc on verra bien. On verra aussi si vous le feriez ou non. Voilà, on verra.
1: Ça va faire peur ça. Merci beaucoup Laurie, à tout à l'heure.
3: À tout à l'heure.
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1: Sud Radio, il est 5h09, bon réveil, soyez les bienvenus si vous nous rejoignez. La nuit a été chaude, alors une petite douche un peu rafraîchissante avant de commencer la journée. Pour ce qui est des débats, je m'en occupe avec notamment ce débat hier soir dans les vraies voix de Sud Radio avec Frédéric Brindel qui revenait sur la décision de Marine Le Pen de se pourvoir en cassation. On le disait dans le journal, un cours de cassation qui a indiqué qu'elle rendra sa décision au plus tard en avril 2027. Je rappelle, la date du premier tour, c'est le 18 avril, donc forcément des agendas qui se percutent en tout cas. Marine Le Pen fait-elle le bon choix stratégique dans cette campagne à la présidentielle de 2027? Écoutez donc les débats hier soir dans les vraies voix.
13: Grand débat ce soir avec nos trois vraies voix, Philippe Bilger, Pierre-Yves Martin, Yann Le Dortz. Le grand débat, procès en appel de Marine Le Pen, l'arrêt a été rendu. Le RN ressort-il plus fort de cet épisode judiciaire? Vous avez entendu le député Thomas Ménager évidemment dire que le RN ressortait plus fort. Je vous propose d'écouter la réaction à la mi-journée de Marine Le Pen. Elle était donc à la flèche, Marine Le Pen. Écoutez comment elle perçoit donc la décision de cette cour d'appel et nous en débattons. Vous réagissez au 0826 300 300.
14: La cour d'appel a dit: je rends aux électeurs leur liberté de vote. Je n'en attendais pas moins. Voilà. Pour le reste, ça fait 10 ans que les Français entendent parler de cette affaire. Je pense qu'ils sont au courant des tenants et des aboutissants. Je pense qu'ils savent pertinemment les faits qui nous sont reprochés ne méritent en aucun cas une condamnation pénale. Et c'est ce que j'irai défendre devant la Cour de cassation. Je vais vous dire, si mes adversaires politiques n'ont pas d'autre argument que ça, ça veut dire que sur le fond, ils n'ont strictement rien à proposer aux Français. Voilà.
13: Alors, ancien magistrat Philippe Bilger, comment vous analysez cela ?
15: Bon, alors, elle a une argumentation, elle a beaucoup progressé au fil de ses candidatures. Hein. Elle est redoutable et on disait tout à l'heure que ses opposants ne doivent pas se réjouir. Parce qu'évidemment, Jordan Bardella aurait offert des possibilités qu'elle n'offrira pas. Mais je dirais là où elle me semble se tromper, il suffirait essayons de faire de la politique fiction. Imaginons qu'elle ait été relaxée hier et que son argumentation ait été retenue. Eh bien, il est évident que la situation du Rassemblement National serait infiniment supérieure à celle qui résulte du volontarisme qu'elle manifeste et qui montre sa détermination, mais qui n'est pas, elle n'est pas parfaite tout de même. Il y a des inconvénients dans la stratégie.
13: Engouffrez-vous dans la brèche, Pierre-Yves Martin.
16: Je suis pas sûr que dans cette politique fiction que vous partagez, je pense qu'en fait la malheureuse réalité qu'on vit aujourd'hui. Et du coup, la tactique de Marine Le Pen aujourd'hui est bien plus bénéfique pour le mouvement, à mon avis, tactiquement, parce qu'en fait, elle démontre que son mouvement, et elle en premier lieu, est en résistance contre l'injustice, est en résistance contre l'establishment, et donc le message envoyé à toutes celles et tous ceux qui ne croient plus en la société, en la justice, etc., ce n'est que de la matière à alimenter comme ça l'argumentaire, le positionnement. Et c'est ça que je trouve extrêmement dangereux et qui m'horripile. Et deuxième point qui m'horripile encore plus, c'est que à chaque déclaration des responsables du RN,
13: et on vient d'avoir Thomas Ménager,
16: exactement. Ouais. Alors il nous parle d'innocence par-ci, innocence par-ça. Enfin. J'ai pas rêvé. Elle a quand même bien, factuellement, décidé de financer des emplois à partir de budget qui n'avait
13: sauf
16: pas
13: qu'à
16: vocation.
13: Partir du moment où Philippe Bilger, on est d'accord, où elle se pourvoit en cassation, elle est de nouveau présumée innocente.
15: Absolument. Mais votre argument, Pierre-Yves, serait valable, de mon point de vue, sur l'idée de la résistance, si justement elle n'avait pas voulu quitter depuis longtemps ce seul registre. Aujourd'hui, elle ne veut plus apparaître comme quelqu'un qui est en confrontation avec le système. Elle veut montrer, au contraire, qu'elle propose des choses. Et je ne crois pas que ce soit...
13: Pierre-Yves, juste Yann Le Dors, parce que je pense que vous allez réagir aussi à ce que va dire Yann Le Dors.
17: Ouais. Bah moi, je vais reprendre mon image du penalty et des règles.
13: Il a fait le jeu du monde.
17: On a fait le jeu des villes, on veut savoir où étaient les matchs.
13: Alors, allez-y.
17: On n'a pas été bons.
15: Tant que vous ne comparez pas le foot à la politique, ça va.
13: Fin de parenthèse, continuez.
17: Moi, je dirais qu'en fait, on joue avec les règles. Tout simplement. On n'est pas en train de parler du fond, parce que le fond, il y aurait tellement de choses à dire sur le fond. Mais sur les règles, à partir du moment où il y a un pouvoir en cassation, on remet les compteurs à zéro, on joue avec les règles.
13: C'est permis, on le fait, c'est ce que vous dites.
17: Exactement. Et on va parler de l'état de droit. Et en parlant de l'état de droit, on va avoir une argumentation entre d'un côté l'état de droit, je suis innocente, je peux me présenter, et de l'autre côté, la contre-argumentation de dire c'est immoral. Mais si c'est immoral et qu'il faut pas se présenter, ça veut dire qu'on est contre l'état de droit. Donc ça coupe l'herbe un peu sous le pied des opposants politiques.
13: C'est pas faux, hein.
17: Et ça va être compliqué à argumenter.
16: Je suis pas d'accord parce qu'en fait, il me semble, en tout cas pour les déclarations d'hier soir, que le caractère éthique ou immoral, je sais pas, c'était surtout, c'est comme ça que je l'ai entendu, lié au bracelet électronique. Rien de plus en fait. Et donc du coup c'est le bracelet électronique qui cristallisait ou qui traduisait cette absence d'éthique et d'immoralité. Et du coup c'est autre chose que ce que vous venez de dire, me semble-t-il.
17: Non, je pense que leur position évolue. C'est-à-dire qu'il y avait la problématique de pouvoir faire campagne quand même. Effectivement, en termes d'image, d'avoir le bracelet électronique. ça nuit un petit peu à l'image. Donc le socle Rassemblement National, je pense qu'il n'aurait pas bougé. Par contre, pour rassembler au second tour, c'est un peu plus compliqué. Aujourd'hui, je pense que la position, elle évolue. Parce qu'à partir du moment où ça s'est libéré et que la Cour d'appel a pris cette décision-là, globalement, le fait de jouer avec les règles, c'est légal, hein, il y a l'état de droit, fait qu'on remet les compteurs à zéro et qu'on repart jusque peut-être au mois de mars ou au mois d'avril où une décision pourrait tomber. On va tomber dans quelque chose. Et encore une fois, moi, d'un point de vue citoyen, de base, à partir du moment, je reviens sur ce qu'un des auditeurs a dit tout à l'heure, c'est la règle, en fait, ça serait de dire je suis condamné, je ne suis pas éligible, je suis avec un casier judiciaire vierge, je suis éligible. À partir du moment où il y a des zones grises qui peuvent s'interpréter, pour l'ensemble des citoyens, il y a des députés qui ont des condamnations, qui sont députés aujourd'hui.
13: Et finalement, c'est à l'électeur de choisir. Stéphane de Béziers, toujours avec nous. Stéphane, alors vous nous avez donné votre point de vue, qui était très clair, mais il se passe quoi pour vous si, par exemple, la Cour de cassation, et c'est totalement possible, se réunit au mois de janvier, décide donc de confirmer cet arrêt et Marine Le Pen prend un bracelet électronique, enfin porte un bracelet électronique. Vous percevez la chose possible ou pas ?
10: Alors, techniquement possible, oui, puisque le procureur général l'a évoqué, mais dans le sens où ça nous serait quand même... ce serait très, très curieux que ça se réunisse très rapidement, hein, vu la lenteur de cette juridiction. Et ça enverrait le signal contraire, je pense, dans le sens où on pense que la justice voudrait à tout prix interdire le RN de fonctionner.
13: Alors, voilà.
10: La justice se serait retrouvée grandie d'avoir concomitamment ouvert des enquêtes pour les mêmes faits. Enfin, les mêmes montants, certes, mais pour les mêmes faits contre l'UDI et contre les filles.
13: Ça, c'est crucial ce que vous dites, Stéphane, et peut-être pouvons-nous nous appuyer sur ce que pense le spécialiste Philippe Bilger. C'est-à-dire, il dit habituellement c'est 12 à 18 mois pour la Cour de cassation. Là, sous prétexte que c'est le RN, les élections présidentielles, on avance. Donc, du coup, Philippe Bilger.
15: Oui, mais je crois que, contrairement à ce qu'a l'air de dire notre auditeur, il n'y aurait pas d'irritation devant le fait qu'on ferait un sort particulier à une affaire qui est évidemment très particulière et dans un contexte complètement atypique. Je veux dire... On ne reprocherait pas, me semble-t-il, à la Cour de cassation et au pouvoir politique qui peut-être l'aurait inspiré de précipiter le mouvement. Ça paraît en quelque sorte évident dans cette affaire. En tout cas, ça n'ajouterait pas une pierre.
17: Moi, je suis pas forcément d'accord.
15: Tant mieux.
17: Parce que... Il y avait cette rumeur qui courait depuis un an sur la politisation de la justice.
13: Le mur des cons, etc.
17: Si ça devait intervenir, on ne pourrait pas s'empêcher de penser qu'il y a quelque chose de particulier qui s'est passé. Et pour reprendre le scénario de la politique fiction, imaginons que Marine Le Pen soit obligée d'avoir le bracelet électronique au mois de janvier, au mois de février.
15: Ce qui était prévu.
13: Alors, elle dit « je ne ferai pas campagne avec », donc elle passe le relais à Jordan Bardella à ce moment-là.
17: Elle se victimise et elle passe sur le côté anti-système.
15: Ouais, mais...
17: Donc, tout en continuant, comme c'était dit tout à l'heure, de proposer ou de vouloir être un parti qui propose des choses, il y aurait les propositions d'un côté et il y aurait cette position anti-système. Et ça serait, enfin
16: les
17: il y aurait un côté élection de Trump un peu derrière qui serait là comme ça en disant
13: Pierre-Yves Martin, pour conclure, les
16: propositions on les a pas vues et on n'a pas non plus été subjugué lors de la dernière élection présidentielle, enfin moi à titre personnel, par la puissance intellectuelle et d'innovation de propositions d'action sur les différents registres.
17: C'est vrai que depuis 5 ans
16: Et je pense, ce que je disais avec Philippe, c'est que je pense que leur positionnement reste et restera d'être un parti de résistance contre l'establishment. C'est leur ADN, pour moi, c'est comme ça que je le traduis. Et donc du coup, le fait de s'affranchir et d'aller avec son bracelet électronique, continuer à faire campagne, etc., ça va alimenter la cristallisation des uns contre les autres dans notre société française. Et finalement, est-ce que quand on a vu notre ancien président de la République devoir porter ce bracelet électronique, Est-ce que fondamentalement, ça nous a choqué, ça nous a choqué pendant 24 heures, 48 heures?
15: Parce que c'était lui.
16: Mais après, après, il y a une espèce de normalisation. Et c'est ça qui est très inquiétant, c'est que on vit dans une société où tout est normalisable.
1: Et ben voilà, en tout cas les débats, vous le savez, hein, tous les soirs sur Sud Radio, dans les vraies voix, en compagnie cette semaine de Frédéric Brindel. On écoutera tout à l'heure un nouvel extrait, bien évidemment. 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
1: Merci beaucoup John, on se retrouve dans un instant pour les anniversaires du jour, mais d'abord on va faire un point sur les principaux titres de l'actualité du jour.
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1: Sud Radio, il est 5h22, le rappel des titres. Et tout d'abord la canicule. 72 départements sont désormais en vigilance orange canicule. La SNCF a annoncé qu'elle annulait un quart des intercités sur l'ensemble de la France. Également un tiers des liaisons Paris-Clermont, Paris-Limoges-Toulouse et Bordeaux-Marseille. Sur le front des incendies, 7800 hectares de végétation ont brûlé en 8 jours en France. Un jeune sapeur-pompier volontaire de 22 ans est décédé en intervention en Savoie. La politique, après l'annonce du pourvoi en cassation de Marine Le Pen, la Cour indique se prononcer au plus tard en avril 2027. Marine Le Pen devrait donc pouvoir faire campagne sans son bracelet électronique. À l'international, le cessez-le-feu entre les États-Unis et l'Iran est terminé, selon Donald Trump, qui menace d'attaques bien pires. Je le cite, conséquence en tout cas, le pétrole a bondi de 6%. Il est à $78 le baril de Brent. Et puis c'est le grand jour en football pour l'équipe de France. Quart de finale de Coupe du Monde, ce sera face au Maroc ce soir à 22h. Bonjour, rebonjour, rebonjour John Rakotozafi.
2: Rebonjour,
1: oui, parce que vous êtes un petit peu notre fil rouge, donc
2: aux auditeurs, voilà, qui nous écoutent.
1: Hein. Oui. Nous sommes aujourd'hui le jeudi 9 juillet, les anniversaires du jour. À qui souhaite-t-on un bon anniversaire aujourd'hui?
2: On va commencer déjà par un personnage de jeu vidéo. Ouais, oui, hein, si comme moi, Mario, vous avez passé une bonne partie de votre jeunesse, et même peut-être même encore aujourd'hui.
1: Vous avez beaucoup joué à Mario Bros.
2: Ah bah oui, bah, c'est clairement l'un des personnages les plus cotés de Nintendo. Et bien sachez qu'aujourd'hui, il fête ses 45 ans, mais c'est pas le seul. Bah oui, puisque eh bien Mario, il fête son anniversaire en même temps que Donkey Kong. Pourquoi? Et bah parce qu'à la base, en fait, Mario était un personnage du jeu vidéo Donkey Kong, le jeu sur arcade où en fait justement on utilisait Mario pour aller sauver la princesse, et le grand méchant de cette histoire était justement Donkey Kong. Donc les deux sont assez liés. Faut savoir quand même que la première fois que Mario est apparu, il n'avait pas ce nom de Mario, il s'appelait juste Jumpman parce qu'il sautait, voilà. Et finalement ensuite plus tard ils lui ont donné donc ce nom de Mario, qui est devenu extrêmement célèbre à travers le monde avec notamment deux films d'animation qui sont sortis. Le dernier c'était encore il y a pas si longtemps que ça au cinéma. En fait, l'anniversaire d'un acteur américain aujourd'hui, c'est l'anniversaire de Tom Hanks. Vous entendez derrière moi la musique de Forrest Gump, et oui, c'est avec ce film qu'il a reçu son deuxième Oscar du meilleur acteur, l'année après avoir reçu déjà un Oscar de meilleur acteur pour le film Philadelphia. Forrest Gump, dont on se souvient pour ses répliques.
19: Bonjour, je m'appelle Forrest Gump. Vous voulez un chocolat? Je crois que je pourrais en manger 1,5 million. Maman disait toujours, la vie c'est comme une boîte de chocolat. On ne sait jamais sur quoi on va tomber.
2: Voilà, en tout cas, la philosophie de ce film qui, tout simplement, fait voyager dans l'histoire des États-Unis des années 50 quasiment jusqu'au début des années 90, a été un énorme succès. Depuis, on l'a vu aussi dans le film Solo Monde, Il faut sauver le soldat Ryan. Voilà, je suppose, si je vous donne toute la filmographie de Tom Hanks, je pense qu'on en a pour un certain moment. Mais en tout cas, c'est donc l'anniversaire.
1: Il faut sauver le soldat Ryan. Ouais.
2: De Tom Hanks aujourd'hui, qui a donc 70 ans. Allez, on vous parle ce matin d'une autrice. Alors, je sais pas si on dit autrice, on dit romancière. Voilà, c'est Amélie Nothomb qui fête aujourd'hui son anniversaire, 60 ans pour l'écrivaine belge. Alors, si vous souhaitez lui envoyer un petit message pour son anniversaire, ça va être un peu compliqué.
15: Ah.
2: Bah oui, parce qu'en fait, elle n'a pas de téléphone portable, comme elle l'expliquait dans cette interview.
20: Il est vraiment vrai que je ne possède pas de téléphone portable, que je ne possède pas d'ordinateur, que je n'ai pas d'adresse mail et que je ne sais pas comment tout cela fonctionne. Du fait que je n'ai pas de téléphone portable et que je n'ai pas tout ça, je ne suis jamais en retard. Mais jamais. Je constate que les gens qui sont hyper connectés, qui ont tous ces appareils, sont toujours en retard. Non seulement je ne suis jamais en retard, mais je suis toujours très en avance.
21: Et du coup, vous correspondez par lettre ?
20: Je corresponds par lettre, écrite au stylo, enfin voilà. Et je le dis tout de suite, si vous m'adressez un mail, je ne le lirai pas, pour une raison simple, c'est que je ne le recevrai pas. Donc ne m'envoyez pas de mail.
2: Voilà. C'est clair au moins.
1: Ça n'empêche pas d'avoir une relation de grande proximité avec ses lecteurs. Et
2: c'est
1: effectivement, elle répond, je crois, au courrier qu'elle reçoit. Donc, écrivez-lui bon anniversaire. Voilà.
2: J'avais vu une séquence dans l'émission Quotidien de Yann Barthès où on voyait à quel point elle se souvenait vraiment de toutes les personnes qu'elle a déjà rencontrées, tous les fans. Elle les connaît par leur prénom. Ouais, elle sait combien de fois elle les a vues. Donc, il y a vraiment. C'est juste qu'effectivement, elle n'a pas de téléphone
1: portable.
2: C'est pour
1: ça qu'elle est aussi, au-delà du talent qu'elle a, mais chacun en jugera, c'est aussi pour ça qu'elle est populaire et qu'effectivement, elle a de nombreux fans.
2: Voilà, en tout cas, 60 ans donc pour l'écrivaine belge. Allez, on fête l'anniversaire aujourd'hui de Pierre Perret.
22: 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Ou de ceux qui trouvent dégourdis de montrer leur bigoudi.
1: Oh, c'est bon, hein.
2: Ça donne le sourire dès le matin. Pierre Perret qui fête aujourd'hui ses 92 ans avec, notamment ce titre, le Zizi, vendu à plus d'un million d'exemplaires. Mais on aurait pu aussi parler de Lily, des jolies colonies de vacances. Bref, une belle longévité avec 65 ans d'années sur scène. Et plus de 500 chansons écrites par Pierre Perret. Et puis on va terminer avec un homme heureux, c'est William Scheller.

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1: Voilà, William Scheller qui a remporté cette chanson en 1992 la victoire de la musique de la chanson de l'année. Bref, joyeux anniversaire à lui, il a 80 ans aujourd'hui. Et joyeux anniversaire à tous ceux qui sont nés, évidemment, un 9 juillet.
2: On remonte le son.
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1: Je sens mélancolique ce matin, mon cher Benjamin.
2: Alors, c'est pas la chanson la plus positive qu'on ait pour débuter la journée, mais quelle belle chanson,
1: en tout cas,
2: William Scheller. Merci beaucoup, John. On se retrouve dans un instant. On aura le journal à 5h30, mais d'abord la météo.
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2: Et c'est avec vous, Rémi André. On a eu droit à une nuit tropicale. Hein. Merci, Rémi, de nous le préciser. Bonjour.
4: Bonjour à toutes, bonjour à toutes. Eh bien, les températures cette nuit étaient parfois suffocantes dans les villes, notamment à Paris, à La Rochelle, mais également du côté de Nantes, dans le sud-ouest, à Bordeaux, Toulouse, et surtout sur les bords de la Méditerranée, où entre Perpignan et Montpellier, à minuit, il faisait encore 30 à 35 degrés. Des températures qui vont rester suffocantes encore aujourd'hui, avec ces valeurs qui atteindront à nouveau les 35 à 42 degrés sur la plupart de nos régions. Aujourd'hui, eh bien, nous allons passer à 72 départements en vigilance orange canicule, une canicule qui s'étend aujourd'hui même sur le nord-est. Donc grande prudence, et puis grande prudence également avec le vent qui va se réveiller à nouveau cet après-midi dans le domaine du Mistral et de la Tramontane avec ses chaleurs. Attention, nous sommes en rouge toujours pour le risque de feu de forêt depuis le Roussillon jusqu'à la Provence. Une situation de canicule qui va durer au moins jusqu'à la fin de la semaine.
2: Merci beaucoup Rémi André. Je vous souhaite un très bon réveil. Vous êtes bien sur Sud Radio, il est 5h30.
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2: Lors de faire un nouveau point sur l'actualité, c'est avec vous, Céline Mokba. Bonjour.
5: Bonjour à tous. Les menaces de Donald Trump mises à exécution. L'armée américaine annonce avoir lancé de nouvelles frappes contre l'Iran cette nuit, après l'annonce du président américain ce mercredi. Une nouvelle salve de frappe après plusieurs jours de tension entre les deux pays. Les États-Unis tiennent l'Iran pour responsable de ces récentes agressions injustifiées contre des navires commerciaux dans le détroit d'Ormuz. Marine Le Pen connaît le calendrier judiciaire qui l'attend. La Cour de cassation indique qu'elle pourrait se prononcer au plus tard début avril 2027 concernant la condamnation en appel de la chef de file des députés RN pour détournement de fonds publics. La Cour de cassation explique que le calendrier est susceptible d'évoluer en fonction des facteurs procéduraux. La décision pourrait intervenir quelques jours seulement avant le premier tour de la présidentielle prévu le 18 avril. Le risque est écarté d'après la préfecture du Cher après l'incendie d'une forêt à proximité d'un site industriel classé Seveso ce mercredi. Une centaine d'habitants a été contraints de se confiner dans leur domicile. Tous les accès au site avaient été interdits plus tôt dans la journée en raison d'un risque d'explosion. Dans l'actualité également, la Russie renforce les restrictions sur les exportations de gasoil. Une décision actée en raison des pénuries de carburant provoquées par les frappes ukrainiennes. Le vice-premier ministre russe estime que cette interdiction d'exportation permettra d'augmenter les approvisionnements sur le marché intérieur. Plusieurs incendies encore non maîtrisés dans le sud de la France. Près de 5000 hectares ont brûlé dans les Pyrénées-Orientales notamment. La situation évolue favorablement, mais le feu n'est toujours pas fixé d'après la préfecture. Près de 450 pompiers restent mobilisés. 5 départements restent placés en vigilance rouge feu de forêt ce jeudi sur le pourtour méditerranéen. Et puis en foot, les quarts de finale de la Coupe du Monde débuteront ce jeudi soir avec la rencontre entre la France et le Maroc à 22h. Les Bleus qui ont effectué ce mercredi leur dernier entraînement avant le match. Une rencontre à laquelle ne participera pas Aurélien Tchouaméni. Le milieu de terrain devrait être forfait en raison d'une blessure à la cuisse. Voilà pour l'actu, très bon début de journée.
2: Merci beaucoup Céline Mokba.
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2: Il est 5h33, soyez les bienvenus ce matin sur Sud Radio, toute la bande du Petit Matin. Et là, est arrivé dans le studio avec nous John Rakotozafi, oui, qui est toujours là, notre fil rouge sur Sud Radio. Vous allez nous parler de showbiz.
1: Showbusiness.
2: Dans un instant. Avec nous également, c'est Albin Texera. Bonjour Albin.
6: Bonjour Benjamin, bonjour à tous.
2: Vous avez sorti les lunettes de soleil.
6: Bah,
2: vous
6: oui.
2: allez nous dire pourquoi.
6: Bah, ouais. Parce qu'on va évoquer le retour.
2: Non. Gardez ça pour tout à l'heure.
6: De certaines lunettes de soleil.
2: Le temps d'accueillir aussi Laurie Leclerc,
7: oui,
2: notre journaliste qui n'a pas encore pleuré, non? C'est votre dernier jour aujourd'hui.
7: C'est mon dernier jour.
2: Vous êtes très ému, dernier jour à Sud Radio. Et pour l'instant, vous contenez vos larmes. Félicitations.
7: Ouais.
2: Bravo. Ah, c'est bon. Vous voulez commencer ou
7: si
2: on commence
7: vous voulez, c'est vous qui choisissez.
2: Bon, on commence avec vous, Laurie. Vous nous parlez d'un défi fou organisé par un parc d'attractions.
7: Eh oui, je vous emmène au parc Walibi Rhône-Alpes où une attraction fête ses 10 ans. Le Timber, c'est une montagne russe tout en bois avec des montées, des descentes et des virages impressionnants. 446 mètres de parcours, 17 mètres de hauteur, vitesse jusqu'à 64 km/h et une première chute à 54 degrés. Donc un demi-engrenage, vous voyez, c'est c'est assez vertigineux. Bah, dans les wagons, quoi, une montagne russe, bah finalement.
2: C'est clair.
7: Pour fêter cet anniversaire, le parc a mis certaines personnes au défi de faire le maximum de tours en 24 heures. C'est un défi qui commence demain à 10h jusqu'à samedi matin.
2: Sortez les sacs à vomi.
7: Et ouais, 12 binômes qui ont été choisis par tirage au sort parmi les abonnés du parc, des salariés, des créateurs de contenu. Il y a même eu un gagnant par tirage au sort d'un jeu concours. Un des trains de l'attraction a été réservé pour ses concurrents. Il y a même une fanzone pour couvrir l'événement avec le classement relayé en direct. Alors pour les participants, eux, ils auront le droit d'échanger. Vu qu'ils sont deux par équipe, ils auront le droit de s'alterner. Il y a une aire de repos avec des repas et des collations en continu. Évidemment, des équipes présentes 24 heures sur 24 pour des raisons de sécurité. Ouais. C'est donc à l'occasion de ces 10 ans de cette attraction, il y a aussi d'autres activités pour ceux qui ne veulent pas forcément faire les montagnes russes. Il y a un lancer de hache, concert folk, il y a des petits jeux organisés, donc c'est plutôt sympathique. Bon, 24 heures, c'est encore loin du record du monde sur des montagnes russes. Est-ce que vous voulez parier le nombre d'heures?
2: C'est le nombre d'heures ou de jours vous avez?
7: J'ai les deux, c'est la même personne, c'est un Américain qui a fait les deux records.
2: Ok, d'accord. Nombre de jours, je ne sais pas.
6: Heures, j'aurais dit 368 heures.
7: Un peu plus.
2: John?
8: 450
7: Un peu moins, 405 heures et...
2: Oui, bah,
6: il allait dire 7 heures là.
2: J'allais dire ça en plus tout pile.
7: Bon. Vous allez parier sur les jours en premier.
2: Ça fait combien de jours
7: 405 heures et 40 minutes d'affilée sur des montagnes russes. Là, c'était en 2007, alors il faut convertir en effet en jours. Et il était son deuxième record, combien de jours consécutifs sur un roller coaster en 2012?
2: 5 Allez, 6.
7: Non.
2: Plus.
7: Ah,
2: plus.
7: Oh, oui.
2: 15 12 jours.
7: Alors vous rajoutez un 100 devant. 112 jours.
2: Non.
6: On remet ça bien au compte là.
2: Mais c'est
6: on
7: je ne sais pas Richard Rodriguez quelle est sa vie quotidienne.
6: Il était retraité
7: en bonne forme en tout cas, parce que pour rester autant de temps sur des montagnes russes.
6: Jours consécutifs ou même la nuit? Non, pas la nuit.
7: Je pense que c'est jours consécutifs. Ouais, je pense que c'est pas la nuit. Oui, tout à fait.
6: C'est parc de record différent pour lui.
2: Ok. Bon.
7: Donc voilà, en tout cas, voilà une montagne russe qui a l'air plutôt sympathique à Walibi Rhône-Alpes.
2: D'accord, c'est bien noté.
7: Pour les vacances, c'est super.
2: Et ben voilà. Non mais je note. Albin, oui. Albin, si vous avez vu des images récentes d'Emmanuel Macron, vous avez vu qu'il a remis les lunettes de soleil. Elles sont revenues. Et visiblement, ce n'est pas qu'un choix de style, Albin.
6: Exactement, c'est ce que Madame Figaro nous dit. Elle s'est penchée sur le sujet. Selon l'entourage du président, ce retour de lunettes aviateur serait lié, comme lors du forum de Davos en début d'année, à un nouveau problème à l'œil, nécessitant protège sa vue lors de ses déplacements extérieurs. Alors, je ne sais pas ce qu'il a précisément à l'œil. Il faudrait se demander peut-être auprès d'un médecin. Mais en tout cas, depuis son fameux
9: For sure.
6: Voilà, oh, magnifique, c'est si bien calé. Ce ne sont plus des simples lunettes, en tout cas. Pour les spécialistes interrogés dans l'article, elles évoquent notamment un style à la Top Gun. Donc ça représente de la virilité, l'autorité, et sont même devenues un véritable symbole de pouvoir. C'est en tout cas ce qu'affirme la sémiologue Elodie Mielczarek. On a finalement un président homme sandwich, dit-elle, faisant du placement de produits, volontairement ou non, un président Top Gunisé dont on se rappelle davantage le physique que le propos, un peu dur, elle est un peu sec avec lui. Bon, comme quoi une simple paire de lunettes, elle peut parfois déclencher beaucoup de commentaires. Et un petit mot quand même sur la marque qu'il porte, notamment le fabricant
2: qui
6: de verre
2: plus, non, c'est
6: qui
2: ça,
6: s'appelle Dalloz, qui est français et qui a été placé en liquidation judiciaire il y a quelques semaines.
2: Et je note que vous avez cédé à la vile tentation de mettre des lunettes de soleil pour illustrer...
6: Alors, c'est pas des lunettes aviateurs, mais en tout cas,
2: vos propos,
6: c'est mes propres lunettes.
2: On termine avec vous, John, du showbiz.
10: Bah oui, avec cette info, Pierre Lottin qui va incarner Louis
1: Louis de Funès dans un biopic le gendarme de Saint-Tropez, entre autres, cet acteur qui nous a fait tant rêver.
2: Dans les ch'tis, c'est ça qui
1: alors
2: qui jouait,
1: lui, on le retrouvait dans les tuches. C'est un des personnages des tuches. Mais c'est pas la seule info people que j'ai. Alors, vous savez, j'ai quelques accès avec les personnes du show business. J'ai eu un petit message de quelqu'un qui m'a envoyé un petit WhatsApp pour me parler de projets qu'elle avait actuellement. Donc, je vous laisse découvrir ce petit message.
7: Allez.
8: Coucou ma belle, c'est Tay Tay. Bon, j'espère que tu vas bien pour ta dernière émission. J'ai hâte que tu me rejoignes en studio pour mon prochain album. Comme Benjamin Glaise m'a harcelé, j'ai bien voulu lâcher quelques maquettes. Mais vous gardez

0: Alors, on a même un message de Taylor Swift,
1: voilà,
0: sur son prochain album.
2: Il a des contacts quand même.
3: Bah oui, bah oui, non, mais voilà, elle tenait absolument à vous laisser un petit message, ma chère Laurie. Donc Taylor Swift et puis nous aussi, évidemment.
4: On précise, c'est bien évidemment pas l'intelligence artificielle.
3: Non, pas du tout.
2: Jamais.
3: Réalisé sans trucage, évidemment.
4: Bah oui, Laurie, dernier jour sur Sud Radio ce jeudi 9 juillet 2026. La date restera. Une réaction ?
5: Oh bah oui,
4: est-ce que j'aurai ma réaction, ouais.
5: L'émotion va commencer à monter petit à petit au cours de la journée.
4: Bon, en tout cas, un grand merci, et puis bah forcément un crève-cœur de savoir que vous quittez déjà Sud Radio. On a passé quelques années
5: quatre ans, ça va, c'est raisonnable.
4: Bah oui, mais c'est pas suffisamment. Vous êtes sûr que vous partez?
5: Ouais.
4: Il reste encore un peu de temps pour lui faire changer d'avis. Hein. Je compte sur vous, John Alma.
3: Non, mais en plus, faut dire un truc, c'est que, en fait, au final, parfois, on voit plus ses collègues que les propres personnes avec qui on vit. Moi, j'ai l'impression de plus voir Laurie que ma meuf. Donc,
4: qu'on salue. Mais vous partagez pas les mêmes moments entre les deux.
3: Ça ne vous regarde pas, Benjamin. Voyons.
4: Bon, en tout cas, on va continuer de vous faire la fête, ma chère Laurie, dans le petit matin de Sud Radio pour cette dernière. On se dit à tout à l'heure, Laurie.
5: À tout à l'heure.
4: Hein. Oui, et puis avec John également. Et Albin, qu'on va retrouver dans la suite de ce petit matin de Sud Radio. Mais d'abord, tenez un débat, celui des vraies voix de Sud Radio hier soir avec Frédéric Brindel.
6: Nous avons aussi tout de suite une réaction et je voulais l'avoir au 0826 300 300, cette réaction de vous les auditeurs de Sud Radio. Nous partons à Cannes. Pierre, bonsoir Pierre.
7: Bonsoir.
6: Vous êtes à Cannes, hein?
7: Tout à fait, 29 degrés, il fait beau.
6: Ah, vous avez devancé ma question, 29, ça va, hein, c'est correct.
7: C'est pas la canicule, c'est parfait.
6: Bon, alors, la question du soir, hein, Marine Le Pen fait-elle le bon choix stratégique? Vous le sentez comment? Parce qu'il y a des risques, hein, dans son choix, rappelons-le, hier, le verdict de la Cour d'appel, elle se pourvoit en cassation, et le risque, c'est que la Cour de cassation se réunisse, par exemple, avant le premier tour de l'élection présidentielle prévue en avril 2027, et à ce moment-là, elle pourrait se lancer, enfin continuer sa campagne, avec un bracelet électronique. Alors, c'est risqué, Pierre?
7: C'est plus que risqué. Pour moi, je pense qu'elle a fait une erreur stratégique et je pense qu'elle est tombée dans un piège parce qu'évidemment qu'elle voulait se présenter, qu'elle était plus ou moins en concurrence avec son coulissier, M. Bardella. Et à partir du moment où la Cour lui permettait de se présenter, puisque elle pouvait, là, puisque c'était tombé à 15 mois, hein, son inéligibilité, elle s'est engouffrée sans penser une seconde que, justement, la Cour allait se réunir pour ce qui est de la cassation avant le mois d'avril.
6: Ouais. Vous pensez vraiment qu'elle n'y a pas pensé pour le coup?
7: Non, je pense qu'elle n'y a pas pensé parce que elle est entourée de conseillers, hein, donc oui. Forcément elle s'est dit bon voilà. Alors que si elle avait attendu 6 mois avec justement sans se présenter, hein, c'est-à-dire qu'elle n'avait pas besoin de donner les rênes à Monsieur Bardella, elle attendait le mois de février, c'est-à-dire au moment où elle rendait quelque part le collier. Et en février, elle avait 4 mois pour faire campagne, et comme elle était quand même très haut dans les sondages, elle pouvait emporter l'élection, en fait, tout au moins, quand je dis emporter. Elle était favorite, et ça ne lui faisait pas perdre de temps, ni d'audimat.
6: Bon.
7: Or, aujourd'hui, la position est telle qu'en février ou en mars, elle va se retrouver privée d'élection, parce que je ne pense pas qu'un candidat puisse se présenter alors qu'elle est censée être en prison. Parce qu'il faut reconnaître que le bracelet, c'est une prison.
6: C'est une des formes. Alors merci Pierre, vous avez carrément lancé le débat. Et on va s'appuyer tout de suite, on l'a présenté comme ancien magistrat, Philippe Bilger. Juste quand même, je voudrais rappeler que la Cour de cassation donc se prononcera au plus tard début avril 2027. Le calendrier est susceptible d'évoluer en fonction des facteurs procéduraux, nous dit la Cour de cassation. Philippe Bilger, c'est donc risqué.
8: Oui, mais en même temps, avec ces dernières nouvelles sur la date la plus tardive,
1: en réalité, si je comprends bien, on est très proche du 2 mai 2027 ou du premier tour de l'élection présidentielle.
6: Premier tour, 18 avril.
1: Voilà. Moi, je crois en définitive qu'elle a parfaitement pesé le pour et le contre, et qu'en réalité, elle a

0: il y a eu quelque chose, pardon pour la banalité, qui l'a emporté sur un des plateaux de la balance, c'est le fait qu'elle aurait vécu comme un immense gâchis alors qu'elle pouvait se présenter, puisque la cour d'appel a fait en sorte que elle lui a déblayé le terrain, pour le reste, ça dépendait que d'elle. Eh bien, à partir de ce moment-là, je ne l'aurais pas imaginé refuser d'y aller.
1: Bon, Pierre nous dit au 0826-300-300, Yann Le Dorte, que Marine Le Pen s'est plantée. Vous le voyez comme ça ?
2: Ben j'ai envie de dire, moi, c'est plutôt les adversaires politiques qui vont nous dire si le choix stratégique est bon ou pas. C'est la Coupe du Monde en ce moment, et j'ai presque l'impression qu'on est en train tous de débattre aujourd'hui sur ce qui est arrivé hier, sur est-ce qu'il y avait pénalty ou est-ce qu'il n'y avait pas pénalty. Ça me fait penser des fois aux commentateurs dans le foot où on dit il n'y a pas assez faute pour siffler pénalty. Ça fait vraiment penser à ça. Et donc je pense que il y avait un choix à faire de se positionner. Elle a fait ce choix-là. Je pense que si ses opposants politiques ne gèrent pas bien la situation, elle va en tirer que des avantages.
1: Donc vous dites positif, mais alors les autres, les adversaires politiques, Pierre-Yves Martin, que vous représentez d'ailleurs ici ce soir.
3: juste revenir sur le caractère audacieux ou pas.
1: Ouais.
3: Pour moi, elle a juste mis en place une tactique d'occupation de terrain. Elle avait finalement rien à perdre que d'y aller maintenant. Puisque si elle avait attendu, c'était pas évident qu'elle ait l'assurance de rebondir après.
1: Mais donc en même temps, avec l'histoire de la remise de peine, si elle acceptait le rendu de la cour d'appel, elle était tranquille, dès novembre, elle pouvait y aller sans bracelet. C'était
3: ouais,
1: ça aussi.
3: Ouais, ouais. Ouais. Mais je pense qu'il y a quand même une stratégie d'occupation de terrain, et c'est un peu le premier qui tire qui gagne, quoi.
1: Donc c'est ce que disait Yann Le Dorte, c'est-à-dire en fonction des adversaires, quoi. Vous y voyez tous un match, quoi.
3: Alors après, en écoutant hier soir les différents acteurs dirigeants politiques, il y a quand même ce sujet de traduction de l'éthique. C'est plutôt un, pour la première fois de la Ve République ou des Républiques, on assiste à un candidat qui est encore point lié avec avec des peines potentiellement exécutables.
1: S'il arrive avec le bracelet électronique à l'Élysée, bénéficierait de l'immunité, ça a été rappelé hier par le procureur général.
3: Il y a quand même ce sujet de l'éthique, et j'écoutais notamment hier soir François Ruffin qui porte ce sujet avec beaucoup d'énergie, je sais pas si c'est de la conviction, mais au moins de l'énergie, et je me demandais, parce que il y a une tactique qui est très intéressante chez Marine Le Pen, c'est que elle joue le sujet de l'injustice,
1: de la victimisation,
3: de la victimisation, et donc du coup ça peut porter, vu le contexte social qu'on traverse en ce moment, ça peut avoir un écho assez fort auprès de l'opinion publique.
4: Et oui, le meilleur des débats chaque soir, hein, les vraies voix de radio, vous le savez, entre 17h et 20h en direct, c'est l'ami Frédéric Brindel qui est aux commandes tout au long de cette semaine. Il est 5h48, nous on poursuit ce petit matin ensemble avec dans un instant le rappel des principaux titres de l'actualité du jour, et puis je recevrai notre lève tôt du jour aussi dans la foulée, un artisan boucher du côté de Rodez dans l'Aveyron bien sûr.
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4: 6h-10, bientôt le rappel des titres. Et tout d'abord la canicule, ce sont désormais 72 départements qui sont en vigilance orange. La SNCF annonce qu'elle annule un quart des intercités sur l'ensemble de la France. Un tiers des liaisons Paris-Clermont, Paris-Limoges-Toulouse et Bordeaux-Marseille. En ce qui concerne les incendies, au total 7800 hectares de végétation ont brûlé en 8 jours en France. Hier, un sapeur-pompier volontaire de 22 ans est décédé en intervention en Savoie. Après l'annonce du pourvoi en cassation de Marine Le Pen, la Cour indique qu'elle se prononcera au plus tard en avril 2027. Marine Le Pen devrait donc pouvoir faire campagne sans bracelet électronique, mais elle pourrait être sous le coup d'une condamnation définitive au moment du premier tour, le 18 avril. À l'international, le cessez-le-feu entre les États-Unis et l'Iran est terminé, selon Donald Trump. Il menace d'attaques, je cite, bien pire. En tout cas, l'une des conséquences, c'est que le pétrole a bondi de 6%. Il est à $78 le baril de Brent. Et puis, c'est le grand jour pour l'équipe de France de football. Quart de finale ce soir de Coupe du Monde. Ce sera face au Maroc. Coup d'envoi à 22h. Et tout de suite, on prend la direction de l'Aveyron. Nous sommes du côté de Rodez avec un artisan boucher qui nous fait le plaisir d'être avec nous ce matin. Bonjour Pierre Azémar.
9: Bonjour.
4: Et bienvenue sur Sud Radio. Comment allez-vous ce matin? La journée a déjà débuté pour vous?
9: Oui, et ça va très bien, particulièrement bien. Après, j'ai une chance incroyable, c'est de travailler dans des conditions climatiques super. On a un magasin climatisé par les temps qui courent, c'est plutôt pas mal.
4: C'est une chance, très clairement. Ça, c'est un point positif. Vous commencez vos journées comment, Pierre?
9: Oh, nous, on commence toujours la journée avec un café. Comme ça, c'est l'occasion pour toute l'équipe de partir sur un bon pied et de commencer à faire un point sur le travail qui nous attend pour la journée.
4: Bah oui, avec une journée forcément qui sera intense, je vous l'espère. En tout cas, beaucoup d'activités. La particularité, l'une des particularités de votre magasin, de votre boutique, c'est qu'on est quand même sur 400 mètres carrés. C'est ça, c'est une halle finalement que vous avez créée pour votre boucherie.
9: Oui, c'est un petit lieu hybride. En fait, moi, je suis boucher de cœur, boucher charcutier. Et post-Covid 2022, j'ai remodelé mon magasin, agrandi pour intégrer un restaurant. Et donc, en fait, quand vous rentrez dans ma boutique, vous pouvez vous balader entre différents îlots, une boucherie, un traiteur, une crèmerie. Et au milieu de tout ça, vous avez des tables pour pouvoir manger sur place.
4: Ça, c'est génial. Et alors, vous en avez pas mal des tables en plus, hein, Pierre?
9: Oui, ben en fait, je peux accueillir jusqu'à 110, 120 personnes tous les midis. Voilà, on est ouvert du lundi au samedi et on fait tous les services du midi avec cette chance. Et moi, c'est ce que j'adore, c'est l'expérience ultime quand on est boucher, c'est de permettre à mes clients de pouvoir choisir la viande dans l'étal et pouvoir la consommer sur place.
4: Ça c'est merveilleux. Et alors, clientèle d'habitués, quels sont ceux qui... En plus, l'avantage d'avoir un restaurant, c'est que vous avez les clients qui vous font leur retour directement, là, sur le moment.
9: Et c'est ça. Alors du coup, ça met un peu plus de pression parce qu'on a vraiment pas le droit à l'erreur. Ouais. Mais maintenant qu'on maîtrise le métier, parce que j'ai ouvert en 2011, donc c'est surtout des moments de partage. Moi, c'est ce que j'ai toujours eu à cœur, c'est de pouvoir créer des moments. Le moment du repas est un moment qui est important à mes yeux et aux yeux de l'équipe. Et c'est comment faire en sorte de passer de bons moments à la maison et notamment au restaurant en pouvant déguster la viande sur place.
4: Bah oui, alors quelle viande on peut déguster? C'est quoi vos viandes fétiches chez vous?
9: Ah, alors en Aveyron, on aurait tendance à imaginer que ce soit des bêtes de race au Brac. Après, j'ai la chance de travailler avec mon oncle qui est éleveur sur le plateau du Lévézou et qui élève principalement des limousines. Donc la viande qu'on peut retrouver à Rouergue-Saveur, c'est de la limousine principalement.
4: Oui. À Rodez, l'une des spécialités, forcément, je sais pas si vous me voyez venir, mais la Ligo saucisse. Non.
9: Oui, tout à fait.
4: C'est un cliché, je suis désolé.
9: Mais ouais, non, mais c'est un cliché.
4: Mais vous en proposez.
9: Eh bien non. Chez moi, je le propose pas parce que chez moi, la spécialité, c'est le steak frites, des frites faites avec des pommes de terre, des frites fraîches qu'on réalise tous les jours et une bonne bavette que vous pouvez choisir dans le comptoir. Et ça, c'est vraiment la spécialité. Alors, spécialité à côté des côtes de bœuf maturées 50 jours qu'on propose à la vente, du tartare au couteau, du carpaccio, du tagliata. Voilà. Moi, je suis un gourmand et j'aime bien pouvoir partager. Et avec mon équipe, on aime bien pouvoir partager ça avec nos clients, aller chercher des nouveaux produits, de nouvelles manières de pouvoir consommer la viande et de se faire plaisir autour d'un bon plat de viande.
4: Et vous la partagez, votre passion ce matin sur Sud Radio. Comment vous en êtes venu à devenir boucher? Ça a été un rêve de toujours ou c'est venu un peu sur le tard?
9: Moi, je suis un mauvais produit de l'orientation façon éducation nationale. J'ai un bac scientifique, un DUT en mesure physique, option technique instrumentale. Oui. Et quand je fais mon stage de DUT, je me rends compte de ce pourquoi je me suis formé. Et en 24 heures, je prends la décision d'intégrer l'entreprise familiale. J'ai un père qui est boucher. En 2002, je me forme, du coup, 2002-2004, je me forme pour devenir boucher. Je pense qu'il aurait été boulanger ou pâtissier, quelque chose, un métier autour du fer et avec un contact avec les clients, j'aurais suivi dans le métier qui est dans l'entreprise familiale.
4: Bah oui, parce que c'est un métier de partage et puis en plus avec le restaurant qui va avec, de convivialité, de beaux moments passés ensemble et ça c'est important aujourd'hui. Hein.
9: Ah oui, c'est essentiel. Comme j'explique à mes clients, la vie est tellement compliquée en dehors. Quand vous rentrez dans la boutique, dans le restaurant, dans la boucherie, on est là pour vous servir et faire en sorte que la vie elle soit la plus douce et agréable pour vous. Et je pense que ça, c'est vraiment quelque chose, nous, ça nous tient à cœur. On voit le contexte économique, politique, international, qui est pas simple. Et du coup, quand on rentre chez moi, l'idée, c'est qu'on s'assoit, on se fait servir, on passe un bon moment et on se crée cette petite bulle hors du temps pour pouvoir profiter.
4: Bah oui, ça donne envie de passer par chez vous, artisan boucher, je le rappelle, Pierre Azémar, à Rodez, en Aveyron. Elle est située où, votre boucherie-restaurant?
9: Pour ceux qui sont sur la périphérie
4: Qui vont venir pour les vacances.
9: Je suis au parc des Moutiers, donc c'est la périphérie de Rodez, une petite zone commerciale à côté d'un super caviste, d'un super pâtissier. Voilà, on est dans cette zone ouais, que du bon, c'est ce qu'on aime.
4: Pierre Azémar, un grand merci en tout cas d'avoir été avec nous ce matin sur Sud Radio. Un salut bien évidemment à vos équipes et puis à vos clients. Merci beaucoup, Pierre.
9: Un grand merci, belle journée à tous.
4: C'est un plaisir. Sud Radio, 5h56, à suivre après l'horoscope, la météo de Rémi André, et puis le journal qui nous sera présenté par Laurie Leclerc à 6h.
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4: Allez, l'horoscope, c'est avec vous, Camille. Bonjour.
10: Bonjour à tous, cher Bélier. Vous pourriez avoir envie de répondre immédiatement à une sollicitation, un message ou à une proposition. Les taureaux, une personne que vous pensiez parfaitement connaître, pourrait vous révéler une facette inattendue de sa personnalité. Quant à vous, les gémeaux, vous risquez d'être au cœur d'un échange où chacun est persuadé d'avoir raison. Les cancers, vous aurez l'impression qu'une situation avance trop lentement. Pourtant, en observant attentivement, vous remarquerez que les choses progressent en coulisses. Les lions, derrière quelques mots simples, se cache une reconnaissance que vous attendiez depuis longtemps. Les vierges, vous pourriez être tenté de corriger, d'améliorer ou d'optimiser quelque chose. Les balances, une coïncidence intrigante pourrait attirer votre attention. Une rencontre, un sujet qui revient plusieurs fois ou un signe qui se répète. Les scorpions, vous découvrirez peut-être qu'un mystère n'était finalement pas aussi complexe qu'il en avait l'air. Sagittaire, sans chercher à tout interpréter, restez attentif aujourd'hui. Capricorne, vous pourriez recevoir une demande qui semble tomber au mauvais moment. Les Verseaux, ce qui paraissait étrange hier pourrait sembler évident aujourd'hui. Et puis enfin, du côté des poissons, faites confiance à vos impressions, mais vérifiez les faits avant d'en tirer des conclusions définitives. Je vous souhaite à tous une très très belle journée. Prenez soin de vous.
4: Merci beaucoup, Camille.
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4: Bonjour Rémi André.
3: Bonjour Benjamin, bonjour tout le monde.
4: Bon, la météo, sans surprise, il fait chaud, encore très chaud aujourd'hui.
3: Oui, on ne change rien, on reprend les mêmes, on recommence malheureusement avec des températures ce matin, par exemple, de 22 degrés à Paris comme à Bordeaux, 22 degrés du côté de Mont-de-Marsan ainsi qu'à Toulouse, mais vers la Méditerranée, évidemment, il fait encore plus chaud, toujours 29 degrés ce matin à Perpignan, 29 à 30 degrés dans le secteur, 29 degrés vous avez à Gruissant, mais vous avez 28 degrés à Nîmes ainsi que 26 à Montpellier, des températures donc chaudes déjà ce matin. Dans la journée, soleil de
11: plan, les températures très chaudes encore dans l'après-midi, on ira jusqu'à 40 à 41 degrés à Perpignan, Bordeaux 39 degrés comme à Toulouse, à Paris on se contentera de 35 degrés, mais quoi qu'il en soit, 72 départements seront en vigilance orange canicule aujourd'hui. Alors en plus, attention, tout comme hier, un petit peu de vent va se développer dans le Mistral et la Tramontane, là aussi prudence, nous sommes en rouge depuis le Roussillon jusqu'à la Provence pour le risque de feux de forêt. Encore une journée bien chaude au programme.
4: Merci beaucoup Rémi André. Je vous souhaite un excellent réveil. Vous êtes bien sur Sud Radio. Un grand merci pour votre fidélité. Chaque matin, il est 6h.
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4: Et le journal de 6h en ce jeudi 9 juillet nous est présenté par Laurie Leclerc. Bonjour Laurie.
12: Bonjour Benjamin, bonjour à tous.
4: 5000 hectares détruits dans les Pyrénées-Orientales. Certains habitants ont pu rentrer chez eux et ne peuvent que constater les dégâts. On sera avec eux dès le début de ce journal. Les autres titres de l'actualité, Laurie.
12: Des incendies qui mettent en danger les soldats du feu. Un jeune sapeur-pompier volontaire de 22 ans est décédé en Savoie. Le cessez-le-feu entre les États-Unis et l'Iran est terminé. Selon Donald Trump, les deux pays s'échangent des frappes réciproques. Et puis le quart de finale de la Coupe du Monde, c'est ce soir, France-Maroc à 22h. Et pour les franco-marocains, choisir entre les deux équipes est très dur.
4: Mais tout d'abord, 7800 hectares de végétation brûlés au total en 8 jours en France. C'est quasiment deux fois plus que sur l'ensemble du mois de juillet 2025.
12: 4400 hectares étaient partis en fumée l'année dernière sur la totalité de ce mois de juillet. Depuis samedi soir, il y a cet incendie dans les Pyrénées-Orientales. 5000 hectares ont brûlé. Le feu n'est toujours pas fixé. 6 reprises d'incendie hier ont pu être maîtrisées. Il y a encore 450 pompiers sur place. Et le préfet a autorisé certains habitants, ceux d'une dizaine de villages à regagner leur maison après plusieurs jours d'angoisse. Christine Bouillot à attendre pour rentrer chez eux.
13: À Corbert, Théo, Fanny et leur petit garçon de 3 ans ont retrouvé leur maison intacte, mais c'est tout autour que le couple a constaté l'ampleur des dégâts.
14: C'est un désastre, c'est tout est cramé, tous les champs, les maisons.
15: C'est vrai que quand c'est les autres, on se dit les pauvres, mais quand ça nous arrive à nous, c'est impressionnant.
13: À 78 ans, Joseph a lui aussi retrouvé sa maison. Première tâche, nettoyer la façade.
16: J'ai tout nettoyé. J'ai arrosé même le devant de la maison, j'ai nettoyé tout impeccable. Et puis
17: pourquoi, il y avait quoi?
16: Il y avait de la cendre en pagaille. Il y avait ça, des cendres. Hein.
13: En revanche, à Y-sur-Tête, depuis 5 jours, tout est fermé. Joanna a été autorisée à revenir quelques minutes chez elle pour récupérer des médicaments.
18: Parce que quand je suis partie en catastrophe, forcément. Et puis là, je suis chez ma mère, j'avais rien. J'avais la même tenue pour la semaine, sous 40 degrés. Donc, il n'y a pas le choix, il faut venir. J'ai pris un masque, j'ai pas fait l'inconscient.
13: Mais certains habitants ont, eux, refusé de quitter la ville contre l'ordre donné par le préfet. Alexandre assume ce choix.
19: Je sais, mais après, c'est notre village, quoi. Moi, j'ai ma grand-mère qui a 96 ans qui est restée ici. C'était compliqué en logistique pour la sortir de là, quoi. Je trouve que c'est un peu compliqué de laisser tomber ces 10 dernières années de vie dans notre village et tout donner aux pompiers en espérant que ça passe, quoi.
13: Pour les habitants qui rentrent chez eux, ils ont reçu des consignes sanitaires comme de porter des gants ou des masques FFP2 lors des travaux de nettoyage.
12: Des incendies aux conséquences parfois dramatiques. Un jeune sapeur-pompier volontaire de 22 ans est décédé en intervention en Savoie. Il a chuté dans un ravin alors qu'il luttait contre les flammes. Le porte-parole de la Fédération nationale des sapeurs-pompiers de France, Éric Brocardi, adresse ses pensées à la famille, mais aussi à tous les soldats du feu mobilisés et souvent épuisés par ces fronts qui se multiplient.
20: Ça rappelle les conditions d'engagement, sapeurs-pompiers volontaires comme professionnels, qui ont un engagement jusqu'au bout, de don de soi. C'est pour ça qu'aujourd'hui, tous les pensées, tous les regards doivent être tournés vers la Savoie et ce sapeur-pompier. Le sujet, c'est encore une fois les conséquences de l'engagement sur le plan des risques naturels qui nous pose aujourd'hui beaucoup de difficultés, à la fois sur la tension opérationnelle, mais encore en plus aujourd'hui sur la tension morale des troupes. Quand on perd quelqu'un, ça nous rappelle toute l'humilité qu'on doit avoir vis-à-vis de cette force naturelle.
12: Et dans le Cher, près de Bourges, un site d'armement classé Seveso a été un temps menacé par les flammes. Hier, le risque est écarté ce matin. Dans le sud de la Drôme, 2500 hectares ont été détruits avec des conditions très défavorables et un vent fort. En conséquence de ces incendies, les feux d'artifice du 14 juillet sont annulés dans de nombreuses communes, par exemple en Haute-Garonne ou dans le Gard, et totalement interdits dans les départements de l'Hérault et de l'Essonne.
4: En tout cas, l'épisode de forte chaleur s'annonce durable et sévère. Ce sont désormais 72 départements qui sont en en vigilance orange canicule.
12: Un épisode de canicule qui se prolongera jusqu'au week-end prochain, inclus selon Météo France, avec des conséquences là aussi dramatiques. À Lyon, un homme de 68 ans est mort dans un tramway après s'être plaint de la chaleur. Il a succombé à un arrêt cardiaque. En conséquence, les livreurs Deliveroo et Uber Eats ne travailleront plus entre 14 et 18 heures dans les départements qui pourraient être placés en vigilance rouge. La SNCF, elle, annonce annuler un quart des intercités sur l'ensemble de la France et un tiers des liaisons Paris-Clermont, Paris-Limoges-Toulouse et Bordeaux-Marseille.
4: Dans l'actualité également, ce coup de filet pédocriminel, 178 utilisateurs du site Coco ont été interpellés.
12: Des personnes âgées de 20 à 60 ans arrêtées par la gendarmerie entre mai et juin, soupçonnées de diffusion et de partage de contenu à caractère pédocriminel ou d'atteinte sexuelle commise sur des mineurs. Le site Coco, on le rappelle, destiné à l'origine à des rencontres en ligne, a notamment été mis en cause dans l'affaire des viols de Mazan. Il avait été démantelé en juin 2024, mais avait fait son retour sous un autre nom il y a quelques mois.
4: À l'international, le cessez-le-feu entre les États-Unis et l'Iran est terminé. C'est en tout cas ce qu'indique le président Donald Trump.
12: Et qui avertit Téhéran d'attaques bien pires si des navires étaient de nouveau menacés dans le détroit d'Ormuz. Des explosions ont été entendues sur les côtes iraniennes. En réponse également, des explosions entendues à Bahreïn et au Koweït. Mais cette reprise des combats ne remettrait pas en question les négociations de paix. Pour le spécialiste des questions internationales et enseignant à Sciences Po, Patrick Martin-Genier.
17: Non, je ne pense pas que ces menaces américaines et ces frappes américaines remettent en cause cette nécessité de poursuivre les négociations, puisque Donald Trump lui-même ne les a pas interdites. Ces négociations doivent continuer sous l'égide notamment du Pakistan. Il s'agit, dans le cas de ce mémorandum d'entente qui a une durée de 60 jours, de continuer à négocier sur les principes très importants aux yeux de Donald Trump, notamment diminution du stock d'uranium enrichi de l'Iran, même son élimination pure et simple.
12: Et conséquence de cette reprise des combats, le pétrole a bondi de presque 6% à $78 le baril de Brent. Il a même franchi dans les journées les $80, une première depuis deux semaines.
4: On passe au sport, Laurie. Le Tour de France, tout d'abord, sixième étape aujourd'hui, ça va grimper dans les Pyrénées.
12: Étape entre Pau et Garvagny-Gèdre, de 186 km. Hier, c'était pour les sprinteurs, c'est le sprinteur néerlandais Olav Koj qui l'a emporté, cette cinquième étape entre Lannemezan et Pau. Mais c'est le Norvégien Thorsten Traen qui garde le maillot jaune.
4: Et puis le football. Le football, c'est le jour J pour l'équipe de France. Quart de finale ce soir en Coupe du Monde face au Maroc.
12: Premier quart de finale de la compétition et un match bien particulier pour les près de 700 000 binationaux franco-marocains qui vivent en France. Leur cœur est forcément partagé, comme ils l'ont indiqué au micro Sud Radio de Mathéo Lamblo.
21: Ce sera avec mon chéri et ce sera d'autant plus compliqué parce que moi, je vais supporter le Maroc et que lui supporte la France.
22: Habillé avec le maillot du Maroc pour soutenir cette équipe. Dans le cas où le Maroc perd, on va quand même soutenir notre pays aussi.
23: Moi, ce soir, je serais plus pour la France, du fait que j'ai toujours vécu en France. Donc, j'ai un attachement beaucoup plus fort envers la France que pour le Maroc. Maintenant, si c'est le Maroc qui gagne, je serais content quand même.
24: Je suis déjà très, très, très content du parcours des deux équipes. Et franchement, je suis heureux de voir la France ou le Maroc gagner. Moi, je suis fier d'être français et j'adore mon origine marocaine. J'ai prévu quand même un bon maillot personnalisé, donc moitié français, moitié Maroc.
25: Dans la vie, on n'a pas besoin de choisir entre les deux pays. Moi, je ne choisis pas entre le Maroc et la France dans la vie. Mais par contre, au foot, il faut bien choisir une équipe puisqu'il y a un gagnant, un perdant. Et moi, j'ai aucun problème à dire que je suis à fond pour l'équipe du Maroc.
26: Allez la France et allez le Maroc.
12: Voilà, les deux équipes, en tout cas, coup d'envoi à 22h, il n'en restera qu'un.
4: Oui, votre pronostic, vous m'avez dit, Laurie?
12: 2-1 pour la France.
4: Et oui.
12: Voilà.
4: Et ce sera votre dernier pronostic de votre histoire à Sud Radio. Et bah oui. Oui, bah oui, Laurie.
27: T'en vas pas. Si tu l'aimes, t'en vas pas.
4: T'en vas pas, Laurie? Qu'est-ce qui se passe?
12: C'est la fin.
4: Bah oui, vous quittez Sud Radio aujourd'hui, dernière matinée. Bon, on a passé 4 ans ensemble.
12: Oui.
4: Je tiens à vous remercier infiniment pour votre gentillesse, votre bienveillance, et je pèse mes mots parce qu'effectivement, cette bienveillance qui vous caractérise, on n'en a pas beaucoup dans ce bas monde, donc c'est important. Bravo aussi et merci pour votre professionnalisme. Puis ceux qui nous écoutent ne le savent pas forcément, mais Laurie, vous m'aidez grandement dans la préparation préparation de ces émissions pour trouver le mot juste ou le juste mot. Ça nous aura effectivement pas mal occupé tous ces matins. Bon voilà, est-ce que il y a moyen de vous faire changer d'avis ou pas? Non, c'est trop tard.
12: Non, désolé, c'est trop tard, je pars.
4: Bon, en tout cas, parmi vos qualités, on peut noter aussi la qualité de votre voix appréciée de nos auditeurs.
12: Il traîne jusqu'à l'insomnie.
0: Qui ça? Qui ça?
12: Les démons de minuit. Oh baby, baby, he's killing me. 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
4: Ça, c'était à l'antenne, ma chère Laurie. Bah oui, oh là c'était là. Dans le petit matin de Sud Radio. Bah oui, une très belle voix. On vous souhaite le meilleur, bien évidemment, pour la suite. Et pourquoi pas d'interviewer un jour votre idole.
1: Vous chantez ou pas, Laurie?
12: Non, bah non, vu ce qui se passe quand je chante à l'antenne.
4: Merci d'avoir essayé, John, hein, notre réalisateur. Bah oui, bon. Ouais. En tout cas, vraiment le meilleur pour vous, Laurie. Et puis on se retrouvera bien évidemment en dehors de la radio.
12: Oui, je vous confirme. D'ici 15
4: bon,
12: jours.
4: C'est pas fini, hein. Dernier journal. Donc là, on a le journal de 7h, 7h30, le journal de 8h et à 9h.
12: Le flash.
4: Ouais.
12: Voilà.
4: Et oui, dernier flash. On sera là. Merci beaucoup, Laurie.
12: À tout à l'heure.
4: Merci pour tout, à tout à l'heure. Ah oui, John, on doit enchaîner direct sur un teasing, quoi, c'est ça?
1: Bah oui, non, vous lancez pas la pub?
4: Bon, je suis trop chamboulé, là. Donc, bon, on dit quoi? On dit qu'on reste ensemble. Dans un instant, on va retrouver Pierre Chasseret. Rémi André aussi. Ça va nous remonter le moral. Allez, à tout de suite.
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4: Sud Radio, il est 6h12. Dans un instant avec Rémi André, un peu plus près d'un trou noir. On verra ça avec lui, mais d'abord ça roule avec Pierre Chasseret.
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4: Bonjour Pierre, cette année les départs en vacances sont placés sous le signe de la canicule. On l'a subi cette canicule, des dizaines de départements encore en vigilance orange. Et face à cette chaleur, Pierre, bah, la voiture climatisée n'est pas de refus.
28: Oui, et n'en déplaise aux donneurs de leçons, eh bien la bagnole, elle prend sa revanche. Une étude d'ailleurs a montré que plus de la moitié des automobilistes jugent leur trajet agréable en période de forte chaleur grâce à la clim, alors que les usagers des transports en commun, du RER, les vélos vivent aujourd'hui un enfer thermique. Alors qu'est-ce qu'on cherche quand il fait 35 degrés à l'ombre? Eh bien c'est simple, hein, du confort, de la sécurité, du frais. Et la voiture individuelle est donc dans ces cas-là le seul moyen de transport qui offre véritablement ça. Résultat, les flux se reportent massivement vers l'auto. L'idéologie anti-bagnole, bizarrement, s'arrête pile poil là où le thermomètre commence à s'affoler.
4: Oui, alors, faut quand même préciser que rouler par telle température, Pierre, ça impose des règles de sécurité strictes, alors aussi bien pour nous que pour la mécanique d'ailleurs des véhicules. Quels sont vos conseils justement à ce propos avant de prendre le volant?
28: Allez, on va reprendre les bons vieux adages, et notamment celui de ma grand-mère. On prend soin de sa monture. Le bitume surchauffe, 50 degrés, ça détruit les gommes. Alors on rajoute impérativement 0,2 bar de pression à froid pour éviter l'éclatement et aussi pour minimiser la consommation. On vérifie son liquide de refroidissement, on vérifie la température moteur évidemment au tableau de bord, sous peine de flinguer son joint de culasse dans les bouchons. Et puis pour les passagers, on part pas sans des packs d'eau à bord. Bah oui, ça paraît bête, mais la déshydratation, la fatigue thermique font exploser les risques de somnolence au volant. On s'arrête évidemment toutes les 2 heures sur les aires d'autoroute pour se rafraîchir. On prend un petit coup de clim au passage. Bref, roulez malin, roulez au frais et surtout, passez des bonnes vacances. Et pour ceux qui vont au boulot, bon courage évidemment.
4: Bah oui, solidarité avec ceux qui travaillent bien évidemment et qui vont travailler cet été. 6h15 sur Sud Radio. Merci Pierre, on passe au rappel des titres. Et tout d'abord la canicule, donc 72 départements total désormais en vigilance orange. La SNCF a annoncé l'annulation d'un quart des intercités sur l'ensemble de la France. Un tiers des liaisons Paris-Clermont, Paris-Limoges-Toulouse et Bordeaux-Marseille sont également concernés. Sur le front des incendies, 7800 hectares de végétation ont brûlé en 8 jours en France. C'est beaucoup plus que le mois de juillet 2025. Un jeune sapeur-pompier volontaire de 22 ans est décédé en intervention en Savoie. Après l'annonce du pourvoi en cassation de Marine Le Pen, la Cour indique se prononcer au plus tard en avril 2027. Pour rappel, le premier tour de la présidentielle, c'est le 18 avril et le second, le 2 mai. À l'international, le cessez-le-feu entre les États-Unis et l'Iran est terminé. C'est ce qu'indique Donald Trump, qui menace d'attaques bien pires. Conséquence, en tout cas, le pétrole a bondi de 6%. Il est à $78 le baril de Brent. Et puis, c'est le grand soir pour les Bleus, l'équipe de France de football qui joue son quart de finale de Coupe du Monde face au Maroc. Ce sera coup d'envoi à 22h. On en parle, le maire de Saint-Denis fait une nouvelle fois parler de lui à travers une séquence qui fait beaucoup de bruit sur les réseaux sociaux. On va l'écouter cette séquence, mais d'abord le contexte. Bali Bakayoko, c'est le maire de Saint-Denis, est l'invité de Darius Rochebain sur LCI. L'entretien dure une vingtaine de minutes et il se conclut par une petite séquence assez ludique. Le journaliste lui demande de qualifier en un mot chacun des présidents de la 5e République. On écoute du début jusqu'à François Mitterrand, où vous allez l'entendre, l'édile assure avoir voté pour lui alors qu'il avait 14 ans. En 1988 et 7 ans en 1981.
0: Si Jean-Luc Mélenchon devient président de la République, il fera suite à toute une série, c'est une sorte de monarchie républicaine. Un mot sur chacun des présidents qui ont incarné la France avant lui, et ça éclairera ce que représente pour vous Jean-Luc Mélenchon. De Gaulle.
3: J'irai la constance.
0: Pompidou.
3: Moi, j'irai plutôt patrimoine pour lui.
0: Giscard.
3: Moi, je regarderai France-Afrique.
0: Ouais. Le chasseur. Mitterrand.
3: Mitterrand, je dirais un espoir.
0: Ah oui. Vous aviez voté pour lui ?
3: Ouais.
4: Oui, bah non, c'est pas possible, puisque comme je vous le disais avant de vous diffuser cet extrait, Bali Bakayoko avait 7 ans quand Mitterrand a été élu pour la première fois et 14 lors de sa réélection. Alors peut-être n'avait-il pas bien entendu la question. C'est fort possible, en tout cas, s'il n'avait pas l'âge de voter en 80 et 88, il était majeur en 2002 lors du second tour Chirac-Le Pen. Et à l'époque, c'est ce qu'il raconte dans cet entretien, il n'avait pas fait barrage à Jean-Marie Le Pen, il s'était abstenu à la demande, raconte-t-il dans cette interview, de son défunt père.
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4: Bonjour Rémi André.
5: Bonjour Benjamin.
4: On va parler de trous noirs avec vous tout de suite, mon cher Rémi, puisque des physiciens viennent de confirmer l'une des prédictions les plus vertigineuses d'Einstein près d'un trou noir. Ce n'est pas seulement la matière qui tourne, mais c'est l'espace lui-même. Rémi, comment peut-on faire tourner quelque chose d'aussi immatériel que l'espace ?
5: Et pourtant, c'est une idée prédite dès les années 1920 par deux physiciens autrichiens, Joseph Lenz et Hans Stirling. Imaginez une boule de pétanque posée sur un trampoline. Elle crée un creux. Maintenant, faites-la tourner sur elle-même. Elle entraîne aussi un peu la toile du trampoline dans sa rotation. Un trou noir fait exactement la même chose avec l'espace qui l'entoure, mais avec une puissance largement supérieure à celle de n'importe quelle boule de pétanque, évidemment.
4: Et alors, comment les chercheurs ont réussi, Rémi, à observer un phénomène qui est aussi insaisissable et impalpable ?
5: Et c'est un étudiant des ondes gravitationnelles, ces infimes ondulations de l'espace causées par la collision violente de deux trous noirs. Les chercheurs se sont penchés sur un événement précis capté par les détecteurs LIGO, Virgo et Kagra, la fusion de deux trous noirs qui a donné naissance à un objet unique. Lors d'un tel choc, l'objet qui en résulte vibre un court instant avant de se stabiliser, un peu comme une cloche qui résonne après avoir été frappée. En analysant très précisément cette vibration capturée juste avant que l'objet ne franchisse son horizon des événements pour disparaître à jamais, les chercheurs ont pu isoler la signature exacte de cet entraînement de l'espace tout autour du trou noir.
4: Et alors, cette découverte, elle a l'air importante à vos yeux. Rémi, pourquoi elle est si importante pour la physique ?
5: Alors évidemment, ça paraît très abstrait pour nous, à notre petite échelle humaine par rapport à ces grandeurs de l'espace, mais cela confirme avec une précision inédite l'une des prédictions les plus audacieuses de la relativité générale, plus de 100 ans après sa formulation. Elle ouvre aussi une nouvelle fenêtre pour tester la théorie d'Einstein dans les conditions les plus extrêmes de l'univers, là où la gravité est reine. Une chose est donc certaine, même l'espace n'échappe pas à l'attraction d'un trou noir. Une leçon d'humilité cosmique qui devrait nous réconcilier avec nos propres tourbillons du quotidien.
4: Bah c'est beau, effectivement. On relativise grâce à vous. Merci, Rémi André. La relativité, ouais, on y est.
5: Oui.
4: Merci beaucoup, Rémi. 6h20 sur Sud Radio. Rémi, on vous retrouve dans quelques instants pour la météo. Je précise d'ailleurs au passage que vos chroniques, curieux comme Rémi, sont à retrouver comme toujours sur le site sudradio.fr. Allez, dans un instant, on va retrouver notre experte logement, Bérénice de Villefloriot. On va parler des bouilloires thermiques. Pourquoi ? Parce que bientôt, on pourrait avoir des aides pour adapter le bâti aux fortes chaleurs. Et Dieu sait si c'est important aujourd'hui en France. À tout de suite.
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4: Sud Radio et vous, en France, plus d'un tiers des logements sont des bouilloires thermiques, un chiffre qui inquiète d'autant plus avec le réchauffement climatique. Le gouvernement veut donc mettre les bouchées doubles pour attraper notre retard grâce à un plan baptisé Endurance qui pourra en bénéficier. Est-ce que vous-même, vous pourrez en bénéficier ? On voit ça avec notre experte logement. Bonjour Bérénice de Villefloriot.
12: Bonjour Benjamin.
4: Et merci d'être avec nous. Alors ce plan endurance, c'est un plan qui comprend plusieurs mesures pour, donc c'est l'objectif, adapter nos logements aux différents épisodes caniculaires. C'est quoi les deux, trois mesures concrètes les plus emblématiques de ce plan endurance, Bérénice ?
12: Oui, alors en fait l'idée est très simple, c'est faire en sorte que les logements restent habitables même quand les températures explosent. Alors la première mesure, c'est de faciliter les travaux dans les copropriétés. On sait que ça peut être compliqué hein, jusqu'à présent, faire voter l'installation de stores par exemple, de volets ou même de brasseurs d'air peut être assez laborieux. Et bien demain, avec ce plan, ces décisions pourront être prises plus facilement. C'est l'objectif hein, à la majorité simple, avec en plus la possibilité de financer ces travaux grâce à un prêt collectif. Autre mesure importante de ce plan, les pompes à chaleur réversibles qui permettent aussi de rafraîchir un logement en été. Leur installation coûtera moins cher puisque la TVA va passer à 5,5%. Enfin, le gouvernement veut mieux intégrer le confort d'été dans les rénovations. On en parle beaucoup en ce moment du confort d'été. Ouais. Pendant longtemps, on s'est surtout préoccupé de garder la chaleur en hiver. Et bien désormais, l'objectif, c'est aussi d'empêcher la chaleur d'entrer en été avec, par exemple, des protections solaires ou des brasseurs d'air. Et c'est vrai qu'on l'a vu, la chaleur, c'est compliqué dans nos logements hein, quand il y a des épisodes de canicule.
4: Ouais. Alors, il y a la climatisation qui divise énormément dans le débat public, politique. La climatisation qui va être amenée à se développer, hein, indique tout de même le ministre du Logement, Vincent Jeanbrun. Il souhaite, par ailleurs, il insiste beaucoup là-dessus, donner un coup d'accélérateur à la géothermie et au réseau du froid. C'est quoi la différence entre les deux et qui peut en bénéficier ?
12: Alors, ce sont deux solutions qui permettent de rafraîchir les bâtiments, mais qui ne fonctionnent pas du tout de la même manière. Alors, la géothermie utilise la température naturellement plus fraîche des sous-sols. Donc, en fait, ce sont des capteurs enterrés qui récupèrent cette énergie, cette fraîcheur. Puis, une pompe à chaleur la transfère vers le bâtiment pour le rafraîchir en été. Alors, quand je dis bâtiment, ça peut être un logement ou un immeuble. C'est une solution qui peut concerner aussi bien une maison individuelle hein, qu'un immeuble collectif, à condition que le terrain s'y prête. Les réseaux de froid, eux, eh bien, fonctionnent un peu comme un chauffage urbain, mais à l'envers. Une centrale produit du froid qui ensuite est distribuée par des canalisations à plusieurs bâtiments, un logement, bureau. Ça peut être aussi, par exemple, des hôpitaux. On pense aux personnes vulnérables hein, qui ont besoin d'être protégées de la chaleur ou des équipements publics. On les retrouve surtout donc dans les grandes villes. L'avantage de ces deux solutions, c'est qu'elles sont beaucoup moins gourmande en énergie qu'une climatisation classique hein, et ce qui explique pourquoi le gouvernement souhaite les développer.
4: Mais le gouvernement et le ministre du logement qui souhaite par ailleurs développer la nature en ville, c'est quelque chose qu'on entend beaucoup ces derniers temps. De quelle manière ils comptent s'y prendre ?
12: On en parle beaucoup et c'est vraiment important. Hein. C'est une solution qui est primordiale parce qu'un arbre, finalement, c'est une climatisation naturelle. Mmh. J'ai envie de dire, le principe, c'est donc de végétaliser davantage les villes, de planter des arbres, de créer des espaces verts, de végétaliser certaines cours d'école. C'est hyper important. Les pieds d'immeubles ou encore les toitures, quand c'est possible, tout ça permet de créer de l'ombre, mais aussi de faire baisser la température grâce à l'évaporation de l'eau contenue dans les végétaux. Et vraiment, ça a été prouvé. Hein. On perd plusieurs degrés grâce à cette végétalisation, les rues chauffent moins, les bâtiments accumulent moins de chaleur et les logements restent plus supportables pendant les épisodes de canicule. L'objectif est donc d'agir non seulement sur les bâtiments eux-mêmes, mais aussi sur leur environnement, notamment en ville.
4: Et c'est d'autant plus important, effectivement, avec ce dérèglement climatique. Et on le voit, hein, ces épisodes caniculaires qui se multiplient, trois déjà, en deux mois, alors que nous sommes que début juillet. Merci beaucoup, Bérénice de Villeflorio, notre experte logement, qui nous a accompagnés tout au long de cette saison sur le petit matin de Sud Radio. Un grand merci, Bérénice, pour toutes vos explications à chaque fois passionnantes. Je vous souhaite une belle journée, un bel été, puis qui sait, peut-être à l'année prochaine, si ça vous dit. Merci beaucoup, Bérénice.
12: Au revoir, Benjamin.
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4: Rebonjour Rémi André.
21: Ah ben on a
1: Bah, perdu Rémi,
4: on a perdu Rémi.
1: Bon, on est en train d'essayer de le joindre. Alors, vous savez, je pense qu'avec les...
4: Je précise pour ceux qui nous écoutent, la voix que vous entendez, là, c'est notre réalisateur John Rakotozafi, qui fait tout. Qui fait tout dans cette maison Sud Radio. C'est lui qui passe les coups de fil, notamment pour avoir Rémi André pour la météo du jour. Et grâce à John, Rémi André, vous êtes là.
8: Oui, je suis là, je suis bien là.
4: 72 départements vigilance orange canicule, hein, c'est ça?
8: Ah oui, mais c'est parce qu'ici, je suis venu me cacher un petit peu du côté de Rodez avec des températures matin Rodez, de 15 degrés. 15 degrés actuellement, je suis pas loin de l'aéroport. 15 degrés, vous les avez également à Bagnères-de-Luchon. Et on a presque froid. Vous savez, j'ai mis une petite veste. Alors c'est pour faire râler ceux qui sont dans les villes, qui par exemple, à Paris, sont à 22 degrés, 22 degrés. À Mont-de-Marsan, 21 degrés. À Bordeaux, 22 à Toulouse. Et attention, tenez-vous bien, il fait déjà ce matin 29 degrés à Perpignan, 28 degrés à Montpellier, donc vous voyez que les températures sont très contrastées, mais c'est la chaleur qui va à nouveau dominer aujourd'hui sur l'ensemble du pays. 72 départements en vigilance orange canicule, une canicule qui s'étend encore aujourd'hui sur la partie nord-est du pays, et une canicule que l'on voit se prolonger au moins jusqu'au 14 et le 15 juillet, je dis bien au moins car ce n'est pas terminé. Donc globalement, certes un cran en dessous de la précédente avec juste de l'orange, pas encore de rouge, mais quoi qu'il en soit, il fait très chaud les après-midi, soyons prudents. Mais en plus, eh bien, les après-midi, nous avons le vent qui se réveille au niveau du Mistral et de la Tramontane. Prudence là aussi, car nous sommes en vigilance. Alors actuellement, 26 feux sont en cours sur notre pays. Donc, grande prudence avec le risque de feu d'incendie, surtout sur le secteur qui va depuis le Roussillon jusqu'à la Provence, qui est en rouge.
4: Mais alors, si vous êtes du côté de Rodez, Rémi André, allez voir la boucherie de Pierre Azémar. On l'avait, c'était le boucher qu'on avait en lève tôt tout à l'heure à 5h50. Qui en plus, alors boucher, il a un restaurant aussi. Donc allez-y, parce que je peux vous dire que ça donnait envie ce qu'il nous disait là tout à l'heure.
8: Je vais monter un petit peu plus haut tout à l'heure. Je vais aller jusqu'à la Yole voir s'il fait assez frais.
4: Et ben voilà, à la fraîche. Merci beaucoup, Rémi André. Je vous souhaite un très bon réveil. Vous êtes bien sur Sud Radio. Il est 6h30.
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4: Et en ce jeudi 9 juillet à 6h30, les infos nous sont présentées par Clémence Loubary. Bonjour Clémence.
21: Bonjour à tous. Nouvelle frappe au Moyen-Orient. Les gardiens de la révolution iranien affirment avoir visé des bases américaines au Koweït et à Bahreïn cette nuit. Un peu plus tôt, l'armée américaine a annoncé avoir de nouveau bombardé le territoire iranien. Donald Trump qui a menacé de faire pire si Téhéran continuait ses attaques. On rappelle que les hostilités entre les deux pays ont repris cette semaine après des frappes dans le détroit d'Ormuz contre des navires commerciaux. L'actualité, c'est également la chaleur qui persiste en France. 72 départements sont en alerte orange canicule. Ce matin, des températures entre 35 et 39 degrés, voire jusqu'à 41 près des côtes du Languedoc-Roussillon sont attendues. Une canicule qui devrait probablement se prolonger jusqu'au week-end prochain, inclus selon Météo France. Et face à ces coups de chaud à répétition, les ministres de la Santé et de l'Autonomie appellent dans un courrier les hôpitaux et EHPAD à renforcer les mesures de protection, notamment en équipant les postes de soins et salles de repos en climatiseurs mobiles, rafraîchisseurs d'air et ventilateurs. Et les incendies, eux, se poursuivent. Près de 5000 hectares ont brûlé dans les Pyrénées-Orientales notamment. La situation évolue favorablement, mais le feu n'est toujours pas fixé d'après la préfecture hier soir. Près de 450 pompiers restent mobilisés. La Cour de cassation pourrait se prononcer au plus tard début avril 2027 concernant le pourvoi de Marine Le Pen. Un pourvoi déposé par la chef de file des députés RN après sa condamnation dans l'affaire des assistants d'eurodéputés. La décision interviendrait quelques jours avant le premier tour de l'élection présidentielle prévue le 18 avril. De nouveaux délits visant les free parties, ils ont été adoptés hier par l'Assemblée nationale dans le cadre du projet de loi Riposte. Le gouvernement prévoit désormais de sanctionner non seulement les organisateurs mais aussi les participants à ces rassemblements musicaux non déclarés. Et puis comme un air de déjà vu, ce soir l'équipe de France de football affronte le Maroc en quart de finale de la Coupe du Monde. En 2022, les deux pays se sont déjà affrontés, c'était en demi du mondial. Le coup d'envoi du quart de finale France-Maroc, c'est à 22h depuis le stade de Boston. Excellent début de journée à tous.
4: Merci beaucoup Clémence Loubary. On passe aux courses, le Quintet avec vous Jean-Paul Delperrier, bonjour.
22: Bonjour à toutes et à tous. Pour ce jeudi 9 juillet, nous prenons la direction de l'hippodrome d'Anguin. Le prix de l'Opéra sera support des paris à la carte sur le tracé des 2150 mètres où ils seront 14 concurrents. C'est la 8e épreuve de la Réunion 1, départ 20h15. Le Dix Max Okai sera donc ici mon favori associé à Eric Raffin avec le 3 Kingslayer Pellini, 14 Champus 8 Giacomo Bello, l'As Ridley Lavec, 12 Jolivert du Gers, 7 Gamin des Îles, 10 3 14 8 As 12 et 7. En réunion de course 2 sur l'hippodrome de Dieppe, ma sélection du jour, le 3, La Belle Histoire.
4: Et ben voilà, la bien nommée. Merci beaucoup Jean-Paul Delperrier. Vos pronostics à retrouver sur sudradio.fr.
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4: Et à 6h33 sur Sud Radio, c'est l'heure de la revue de presse avec vous Albin Texera. Bonjour Albin.
1: Bonjour Benjamin, bonjour à tous.
4: On commence cette revue de presse par Midi Libre qui fait sa une sur une annonce qui risque de décevoir les amateurs de feux d'artifice.
1: Trois mots seulement en première page, interdiction dans l'Hérault. Face au risque très élevé d'incendie, la grande majorité des spectacles pyrotechniques prévus pour le 14 juillet sont annulés. La préfecture justifie cette décision par les nombreux départs de feux recensés ces derniers jours, mais aussi par l'incendie en cours à Carlencas qui mobilise fortement les sapeurs-pompiers du SDIS-34. Les feux tirés en mer pourront en revanche être maintenus et l'Hérault n'est pas un cas isolé. D'autres départements comme le Loir-et-Cher, l'Essonne ou encore l'Ain ont pris des mesures similaires, tout comme certaines communes localement, notamment dans le Gard, comme le précise le Midi Libre.
4: Et on le comprend tout à fait. On poursuit du côté de Sud-Ouest, une conséquence inattendu, je crois qu'on peut le dire, de la canicule. Ce sont les huîtres et les moules qui souffrent, elles aussi, de la chaleur.
1: Exactement, au plus fort des températures en juin, l'eau autour de l'île d'Oléron a affiché des niveaux records jusqu'à 7 degrés au-dessus des normales. Résultat, les coquillages sont fragilisés et certains ostréiculteurs ont dû investir dans des refroidisseurs de bassins pour limiter les pertes. Nicolas Mureau résume la situation dans le journal. Dans des bassins à plus de 25 degrés, il y a de la mortalité. Et quand la chaleur a aussi un effet inattendu sur les ventes. Quand le thermomètre grimpe, forcément, les clients délaissent parfois les fruits de mer. Un professionnel explique, quand il fait très chaud, les gens restent chez eux. Ils ne viennent pas acheter des huîtres, ils préfèrent manger du melon ou de la pastèque.
4: On termine avec un mot de sport, Albin, puisque ça y est, c'est le jour J. Quasi tous les journaux, d'ailleurs, font leur une sur ce choc. France-Maroc.
1: Oui, des journaux nationaux comme régionaux. Par exemple, un choc royal pour le Parisien aujourd'hui en France. Une autre histoire pour le journal L'Équipe, en référence à la victoire 2-0 des Bleus en Coupe du Monde 2022 face aux Marocains, tandis que la Dépêche du Midi prévient attention, danger.
4: Ils ont bien raison, la Dépêche.
1: Il y a de quoi se méfier. Le Maroc est une équipe en pleine ascension, vainqueur de la dernière CAN et désormais 6e nation au classement FIFA. Dayo Upamecano résume bien le défi finalement. C'est une très belle équipe qui a progressé depuis 2022. Ils aiment avoir le ballon. Bref, un quart de finale alléchant avec un véritable premier gros test, on peut le dire, pour les Bleus dans ce mondial.
4: C'est vrai, ouais. Même si la Norvège aussi, quand on voit ce qu'ils sont en train de réussir à faire.
1: C'était une équipe baissée contre nous.
4: C'est vrai, ils n'avaient pas l'équipe type quand on les a affrontés. Vous m'ôtez le mot de la bouche. Pronostic, Albin.
1: Prono. Allez.
4: Laurie a dit 2-1.
1: Ouais, moi un partout.
4: J'ai l'impression que vous jouez votre vie là.
1: Un partout et on verra au tir au but.
4: D'accord. Ça, c'est bien pour Nonner. Ouais. Merci beaucoup. Bon, c'est noté en tout cas. Merci Albin Texera. Il est 6h36 sur Sud Radio. On revient vite avec cette cagnotte. On va en parler de cette cagnotte qui a été lancée dans les Pyrénées-Orientales pour soutenir les pompiers qui sont encore très largement mobilisés sur la région. Je recevrai la fondatrice, la créatrice de cette cagnotte dans un instant. À tout de suite.
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4: Il est

0: plutôt pas mal. Bah, ça on espère, on croise les doigts.
1: Ouais, ça fait du bien après, effectivement, tout ce que vous avez vécu. Vous habitez précisément à Rigarda, commune qui avait dû être évacuée au plus fort de l'incendie. C'est vous qui êtes à l'origine de cette cagnotte. Racontez-nous à quel moment elle vous est venue, cette idée, cette envie de soutenir de cette manière-là les pompiers mobilisés.
0: Bah, là, c'est très simple. Dès le 5 juillet, donc dimanche dernier, donc très rapidement, on a dû être évacué en urgence. Et il y a une petite poignée d'élus qui sont restés pour soutenir le maire, pour pouvoir accueillir les pompiers qui venaient en masse se réfugier en mairie, pouvoir se nourrir et s'hydrater. Les deux premiers jours, la mairie a pu prendre en charge donc la nourriture et l'eau. Mais il est arrivé à un moment donné où on accueillit une centaine de pompiers tous les jours. Hier, 250. Et il a fallu quand même faire appel à des dons. Et puis les petits producteurs, bon, ils étaient assez sympas, ils ont joué le jeu et puis ils nous ont offert de la viande, ils nous ont offert des légumes, des œufs, des boissons. Enfin, il y a eu un élan de solidarité énorme. Mais à un moment donné, il faut les payer ces gens-là. Et puis là, aujourd'hui, on est encore en restriction et puis il faut absolument trouver une solution financièrement pour pouvoir continuer à accueillir dans les bonnes conditions les pompiers. Donc c'est pour ça que j'ai lancé cette cagnotte avec la mairie. La cagnotte, elle est en mon nom, mais elle sera reversée à la mairie qui redistribuera.
1: Oui, voilà, tout à fait. Alors, le don, on peut le faire sur le site onparticipe.fr. La cagnotte, elle est baptisée Urgent appel à la solidarité pour nos pompiers à Rigarda. Vous avez récolté à ce jour, je regardais, un peu plus de 4000 euros. Vous attendiez d'ailleurs à ce que ça se mobilise finalement aussi rapidement, parce que vous l'avez lancé avant-hier, cette cagnotte.
0: Ouais, très rapidement, en 24 heures, on a déjà récolté, je crois, 3800 euros à peine un jour. Mais oui, évidemment qu'on s'y attendait, parce que bon, on sait très bien que dans cette situation inédite, les gens sont très mobilisés, donc évidemment, on le savait. Bon, après, aussi vite, peut-être pas. Avec un montant comme celui-ci, peut-être pas. Mais on a été très étonnés et puis très, très heureux, hein, effectivement, d'en arriver là. Et puis bon, après, c'est que le début. Et après, bon, nous, cet argent, on compte bien l'utiliser de la bonne manière. Déjà, rémunérer donc les producteurs qui nous ont aidés et soutenus jusqu'à maintenant et pour peut-être les prochains jours. Et j'espère que ça va pas durer trop longtemps. Et ma foi, et pour le reste, ce sera donc, si on a un surplus, ce sera reversé à la caserne de pompiers de Vinça intégralement parce qu'ils étaient en première ligne, quoi. Donc ce sera réutilisé de la meilleure des manières.
1: De la meilleure des manières, et on vous fait confiance pour cela, bien évidemment. Il reste encore un peu de temps pour participer. Je regardais encore 28 jours pour donner.
0: Oui, bon, après,
1: ça sera peut-être prolongé.
0: Non, peut-être pas. Ouais, si je le prolonge, ça voudrait dire que j'ai le feu encore moi. Donc, on va peut-être éviter.
1: Non, mais alors, ça prend du temps quand même à éteindre complètement un feu. Il risque de rester encore longtemps,
0: ces pompiers. Là, visiblement, oui, un bon 15 jours. Donc, c'est ce que me disaient les pompiers. Bon, pour le moment, le feu n'est toujours pas fixé. Là, aujourd'hui, d'accord, on attend encore une météo très peu favorable, une fois de plus. Donc là, on est sur du vent, de la canicule. Hier, il y a eu 6 reprises de feu. Donc, ça n'a pas arrangé les choses. Donc, je ne sais pas. Encore aujourd'hui, c'est très aléatoire d'une heure à l'autre. On ne sait pas du tout comment ça évolue. Et puis bon, voilà, donc peut-être 15 jours, 3 semaines, effectivement. Ouais.
1: Mais ça fait combien de temps que vous vivez dans cette très belle région, Stéphanie ?
0: Eh bien, ça fait presque 17 ans.
1: 17 ans,
0: ça fait presque 17 ans. Donc c'est ma fille cadette, elle est née ici, quoi. Donc on y est très attachés. Donc,
1: bien sûr.
0: Voilà, c'est pour ça qu'on s'est tous mobilisés, quoi. C'est normal.
1: Et très attaché aussi à remercier, à soutenir ces pompiers très nombreux à être mobilisés sur place dans les Pyrénées-Orientales. Pas que, ailleurs en France, on a de nombreux pompiers aussi, sapeurs-pompiers mobilisés. On en a eu un malheureusement qui est décédé en intervention. Il avait 22 ans du côté de la Savoie. Ça dit beaucoup du courage et du dévouement, bien évidemment, de tous ces hommes et de toutes ces femmes également, n'oublions pas.
0: Et il le mérite amplement. Et c'est pour ça qu'on est là, on est mobilisés chaque jour, même les nuits, à les accueillir et à les nourrir de la meilleure des façons. Donc, c'est notre façon à nous de les remercier. On ne peut pas faire autre chose.
1: Bah oui, en tout cas, voilà. C'est beaucoup déjà. Merci Stéphanie Boire d'avoir été avec nous ce matin sur Sud Radio depuis cette commune de Rigarda dans les Pyrénées-Orientales. Je rappelle, un vote cagnotte pour soutenir donc ces pompiers. Elle est à retrouver sur le site onparticipe.fr et elle s'appelle Urgent Appel à la Solidarité pour nous, pompiers à Rigarda. On mettra d'ailleurs le lien sur nos réseaux sociaux et puis sur sudradio.fr. Merci beaucoup Stéphanie et bon courage à vous pour la suite et pensez bien évidemment à l'ensemble.

0: des pompiers mobilisés sur le front de ces incendies.
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0: Il est 7h moins le quart sur Sud Radio, le rappel des titres. Et tout d'abord la canicule, 72 départements sont désormais en vigilance orange canicule. La SNCF qui annule un quart des intercités sur l'ensemble de la France, mais également un tiers des liaisons entre Paris-Clermont, Paris-Limoges-Toulouse et Bordeaux-Marseille. A noter que les livreurs Deliveroo et Uber Eats ne travailleront plus entre 14h et 18h dans les départements qui seront placés à l'avenir en vigilance rouge. Après l'annonce du pourvoi en cassation de Marine Le Pen, la Cour indique se prononcer au plus tard en avril 2027. Pour rappel, le premier tour, ce sera le 18 avril prochain. Le cessez-le-feu entre les États-Unis et l'Iran est terminé selon Donald Trump, qui menace d'attaques bien pires. D'ailleurs, on l'a appris il y a quelques minutes. Des frappes avaient été réalisées du côté de l'armée américaine et qui auraient atteint d'ailleurs quelques 90 cibles militaires en Iran. C'est ce qu'indiquent les États-Unis. Téhéran qui réplique et vise des bases au Koweït et à Bahreïn. On en parle sur Sud Radio. Hier, c'était la dernière conférence de presse de Didier Deschamps avant le quart de finale ce soir face au Maroc. Et à plusieurs reprises, ça s'est un petit peu tendu avec les journalistes marocains. Deux séquences ont particulièrement agacé le sélectionneur de bleu. La première, lorsque l'un de ses journalistes lui a posé une question à propos du France-Maroc, du dernier mondial. En 2022, les bleus l'avaient emporté 2-0 en demi-finale.
2: Si on revient un peu en arrière au match de 2022...
3: On peut pas.
2: Parce qu'il y avait des fautes d'arbitre, est-ce que cela peut causer un impact négatif sur ce match ?
3: Il n'y a pas des fautes d'arbitre, les fautes c'est les joueurs qui les font.
2: La faute de Bouffal, monsieur l'entraîneur.
3: Dans tous les matchs, il y a certaines situations qui peuvent amener à discussion, tout dépend de quel côté on est.
2: Vous ne pensez pas que c'était un pénalty ?
3: Je pense pas, l'arbitre ne l'a pas pensé, moi ce que je pense, tout dépend de quel côté vous placez.
0: Elle l'a gonflé, très clairement, ça s'entend cette question, Didier Deschamps. Mais alors la tension est montée encore d'un cran un peu plus tard, au terme des quelques 20 minutes de conférence de presse. Des journalistes marocains n'ont pas apprécié de ne pas avoir pu poser leurs questions. Nous, les Marocains, on a eu droit qu'à deux questions. On lève la main depuis tout à l'heure, on vous respecte, mais il faut répondre. Voilà ce que l'un de ces journalistes a lancé à Didier Deschamps, mais également au responsable presse des Bleus, Raphaël Raymond.
3: Moi, je suis parti très tôt et j'ai un entraînement à m'occuper.
4: Il y a eu des questions aux journalistes marocains. Donnez une question, monsieur.
3: Vous êtes combien ? Je ne veux pas défendre Raphaël, mais si vous êtes 50 à lever la main, je ne vais pas répondre à 50 questions.
4: Allez, on fait une dernière rapidement.
3: Allez-y. Oui.
4: On y va.
3: J'ai encore d'autres obligations après. Je sais que ça ne vous concerne pas forcément. Et puis j'ai 45 minutes de route. J'ai un déjeuner avec mon équipe.
5: On vous respecte.
3: Je vous respecte aussi.
5: On vous respecte, le grand joueur que vous étiez.
3: Merci.
0: Oui, ça tente de se rattraper, ça passe la pommade, mais ça n'a pas suffi à détendre Didier Deschamps. Sourire crispé, c'était tendu hier. Bon, ce soir, on va oublier tout cela pour laisser place à au quart de finale de ce France-Maroc Coupe du Monde. Ce sera à 22h le coup d'envoi.
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0: Allez, 6h49, tenez, c'est une idée plutôt originale pour lutter contre la sédentarité. WeWard est une application qui bloque vos réseaux sociaux tant que vous n'avez pas rempli vos objectifs de pas. Oui, c'est une bonne raison de plus pour se mettre à la marche. Bonjour Tanguy de la ville Georges.
7: Bonjour Benjamin.
0: Et bienvenue sur Sud Radio, vous êtes le PDG de WeWard. Le but de votre application, c'est simple, c'est de nous pousser à marcher davantage contre des récompenses et notamment celle de débloquer nos réseaux sociaux. Comment ça marche, sans jeu de mots, cette fonctionnalité qui n'est pas d'ailleurs la seule que vous avez sur votre application, on y reviendra plus tard.
7: Oui, voilà, donc comme vous dites, WeWard, c'est une application qui va vous motiver à marcher. Donc on vous motive à marcher notamment en vous permettant de gagner de l'argent en marchant, donc c'est la première raison. Et aujourd'hui, on sort une nouvelle fonctionnalité qui permet de vous motiver en plus à marcher en bloquant vos réseaux sociaux tant que vous n'avez pas atteint un certain nombre de pas. Donc la fonctionnalité est très simple, vous allez choisir dans l'application le nombre de pas minimum que vous souhaitez faire pour
0: donc
7: débloquer les applications de votre choix.
0: Donc c'est l'utilisateur qui choisit le nombre de pas, c'est ça?
7: Voilà, exactement. Donc, il y a différents paliers. On vous propose un premier palier à 3000 pas, qui est assez facile d'accès. Un deuxième à 4500. Et après, un troisième palier qui correspond à votre moyenne de pas. Donc, c'est à votre étoile verte pour ceux qui connaissent l'application. Et du coup, si vous atteignez ce nombre de pas, alors, ça débloque les applications de votre choix. Donc, vous pouvez bloquer, par exemple, les applications de réseaux sociaux sur lesquelles vous passez un peu trop de temps. Oui. Vous vous dites, OK, je me mets un objectif de pas. Et dès que j'atteins cet objectif, alors c'est bon, je peux passer du temps sur mon téléphone et sur les réseaux sociaux ou autres applications qui vous prennent du temps.
0: Ouais. Alors, on peut quand même les débloquer si nécessaire, même si on n'a pas atteint notre nombre de pas. Ça, c'est pour rassurer certains qui pourraient
7: évidemment
0: être inquiets. Mais l'idée, c'est de nous mettre au défi. Et puis, ça marche quand on nous met au défi. On a envie de réussir, forcément d'y arriver.
7: Voilà, exactement. Nous, on a bien compris. Ça fait 7 ans qu'on a lancé l'application. On a trouvé différents moyens de vous motiver à marcher. Aujourd'hui, on augmente de 25% le temps de marche. Donc, par, comme je vous disais, la récompense monétaire. Donc, on a distribué plus de 30 millions d'euros déjà à nos utilisateurs.
0: Alors là, c'est aussi une autre fonctionnalité, c'est-à-dire que, en marchant, on va être rétribué d'une certaine manière.
7: Oui, exactement. Donc en marchant, vous débloquez un certain nombre. Plus vous marchez, plus vous allez débloquer un certain nombre de wards. C'est la monnaie virtuelle qu'on a dans l'application. Et après, avec ces wards, vous pouvez soit les demander en virement bancaire, soit de faire des dons à des associations, soit avoir des cartes cadeaux ou autre.
0: Et donc, c'est
7: le principe de base.
0: Ça, c'est le principe de base. C'était la première fonctionnalité que vous avez développée.
7: Voilà,
0: et pour permettre, effectivement, de lutter contre la sédentarité. Alors, il y a aussi le fait de lâcher un petit peu les écrans. Voilà, on fait coup double d'une certaine manière. Mais c'est vrai, voilà, la sédentarité, c'est un gros problème qu'on a aujourd'hui en France. Pas seulement qu'en France.
7: Ouais, c'est un gros souci. C'est un gros souci. Les nouvelles technologies n'aident pas forcément sur ce problème de sédentarité. Nous, c'est un peu notre combat, c'est trouver comment, grâce aux nouvelles technologies, on peut motiver plus les gens à sortir, à bouger. Nous, notre volonté, c'est pas que les gens passent du temps sur leur écran, mais bien du temps à marcher, et que grâce à leur téléphone, ça compte leur pas, ça les motive, et qu'à la fin de la journée, ils puissent être satisfaits et se dire, OK, bon, bah, j'ai fait mes efforts physiques, maintenant, je peux passer un peu de temps sur mon téléphone. Parce que on aura combattu la sédentarité.
0: Bon, là, on va débuter notre journée. Pour ceux qui nous écoutent, faut faire combien de pas en général pour justement pouvoir lutter contre cette sédentarité, puis aussi rester en bonne santé.
7: Alors, les dernières recommandations qui ont été prouvées scientifiquement sont qu'il faut en moyenne faire 7000 pas par jour.
0: D'accord.
7: Évidemment, ça va dépendre de vos conditions personnelles. C'est-à-dire que si vous êtes plus âgé, ça peut être moins. Si vous êtes plus jeune, ça peut être plus. Ça dépend de votre condition physique. Donc, nous, on travaille à améliorer par rapport à votre moyenne, vous motiver davantage jusqu'à atteindre votre niveau de satisfaction et de mise en forme correcte pour éviter la sédentarité.
0: Voilà, ça s'appelle.
7: Mais les derniers chiffres sont 7000 pas en moyenne.
0: 7000 pas, voilà. Non, mais c'est noté, voilà. Ça y est, le défi est lancé en tout cas pour ceux qui écoutent aussi. Effectivement, ce sera l'occasion de respecter, pourquoi pas, ce palier-là. Merci beaucoup, Tanguy de la Ville Georges, d'avoir été avec nous ce matin sur Sud Radio PDG, donc de cette application WeWard qui nous fait marcher dans le bon sens du terme. Allez, bonne journée à vous, 6h53. Dans un instant, on revient avec Jacques Cardoz. À tout de suite.
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0: 6h56, bah oui, il est là, Jacques Cardoz. Bonjour Jacques.
21: Bonjour Benjamin Glaise, bonjour à tous. Nous sommes le jeudi 9 juillet, alors que la France entre dans une grosse et nouvelle journée de chaleur. Certains pensent déjà à la rentrée. C'est le cas des salariés de la fonction publique qui s'inquiètent pour leur pouvoir d'achat. Et si l'on vivait une rentrée sociale chargée, eh bien écoutez, les grèves menacent en raison du gel du point d'indice. On en parlera tout à l'heure avec notre invité à 7h. Et puis on va pas mal parler football aujourd'hui, évidemment. Oui. Avec ce match de l'équipe de France à haut risque, on demandera à notre spécialiste sécurité à 7h40 quels sont les points de vigilance. Et puis après le scandale du carton rouge retiré à la demande du président américain, une nouvelle affaire émerge. La FIFA a choisi un arbitre argentin pour France-Maroc. Connaissant le passif et la rivalité footballistique entre les deux pays, eh bien Éric Revel se demandera si c'est très adroit diplomatiquement.
0: Tout cela tendance à mettre beaucoup de cartons d'ailleurs. Il est à 6 cartons jaunes en moyenne par match. Peur. Donc bon, on verra.
21: Ça risque de tomber. En tous les cas, je vois que tout cela devrait vous faire réagir. N'oubliez pas, c'est votre antenne. Si vous voulez nous parler de tout ça, eh bien, j'attends vos appels et on en discute évidemment avec plaisir entre 8h30 et 9h30. Vous pouvez aussi voter sur X et YouTube avec cette question. Le Maroc peut-il éliminer la France ? Aïe, aïe, aïe. Écoutez, vous avez la parole sur Sud Radio. Hein. Vous connaissez le numéro 0826 300 300. En tous les cas, je suis très heureux de vous accompagner tout au long de cette matinée. On est ensemble jusqu'à 10h. Très bon réveil à tous.
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21: Bonjour Rémi André. Alors c'est vous qui avez programmé la chaleur là pour le 14 juillet.
22: Alors jusqu'au 14 juillet au moins. Alors oui. Évidemment oui. La journée d'aujourd'hui va être chaude. Alors pour plusieurs raisons, hein, vous venez d'en parler. Si la journée sera très chaude, la soirée risque de l'être également. Quoi qu'il en soit, eh bien ce matin les températures se sont un petit peu rafraîchies par endroits, notamment là où on s'élève un petit peu en altitude du côté de Luchon, Bannière de Luchon sur les Pyrénées, 600 mètres d'altitude. Il n'y fait plus que 15 degrés, mais pas bien loin de là, à Toulouse, on est encore à 22 degrés. Et encore, ce sont des températures sous abri et dans un champ, alors qu'en pleine ville, il peut faire encore plus chaud. Les températures qui, du côté de Perpignan, de Montpellier et de Nîmes, atteignent déjà ce matin les 28 à 29 degrés. Il fait donc déjà chaud ce matin et dans la journée, eh bien, nous aurons 72 départements en vigilance orange canicule avec ces températures qui atteindront à nouveau les 35 à 41 degrés de maximum. Alors peut-être un cran en dessous d'hier, mais quoi qu'il en soit, eh bien, si hier nous avons atteint les 43 degrés, dès que l'on dépasse les 40 sur le Languedoc-Roussillon, cela restera bien chaud. Deuxième chose, attention, avec cette chaleur, les risques d'incendie restent très forts. Déjà ce matin, 26 feux sont en cours sur notre pays. Eh bien, attention, dans cette journée, le vent, lui, va souffler à nouveau du Mistral et la Tramontane. Grande prudence sur ces départements, depuis le Roussillon jusqu'à la Provence, et qui sont toujours en rouge au niveau du feu de forêt.
21: Merci Rémi André, à tout à l'heure. Il est 6h59 minutes et 40 secondes sur Sud Radio.
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21: C'est l'heure du journal de 7h avec vous, Laurie Leclerc. Bonjour.
23: Bonjour Jacques, bonjour à tous.
21: Près de 8000 hectares détruits par les incendies en 8 jours. Des feux toujours très actifs dans les Pyrénées-Orientales et la Drôme. Les autres titres de l'actualité.
23: La canicule, elle, prend encore de l'ampleur et une décision a été prise. Les livreurs de repas auront le droit de ne pas travailler au moment des chaleurs les plus intenses. La Cour de cassation annonce qu'elle tranchera sur le pourvoi de Marine Le Pen avant avril 2027, ce qui permettrait bien à la candidate du RN de faire campagne sans bracelet électronique. Et puis le Tour de France, première grosse étape de montagne, aujourd'hui à l'assaut des Pyrénées.
21: 7800 hectares de végétation brûlée en 8 jours en France, presque deux fois plus que sur l'ensemble du mois de juillet 2025.
23: Et oui, l'année dernière, sur la totalité du mois de juillet, ce sont 4400 hectares qui étaient partis en fumée. Le feu est toujours en cours dans les Pyrénées-Orientales. 5000 hectares ont brûlé, feu qui n'est toujours pas fixé. Hier, le préfet a toutefois autorisé les habitants d'une dizaine de villages à regagner leur domicile. Fanny a retrouvé sa maison, mais elle reste encore traumatisée par la violence et l'ampleur de l'incendie.
2: Très impressionnant. On a un petit enfant de 3 ans qui l'a pas très bien vécu, qui a été quand même pas mal traumatisé. Bon, on a été là pour lui, mais c'est vrai que c'est compliqué. C'est compliqué à vivre quand ça nous arrive à nous. C'est vrai que quand c'est les autres, on se dit les pauvres, mais quand ça nous arrive à nous, c'est impressionnant. Il n'y a pas de mots. On a eu tous peur. On savait que la famille était tous avec nous, donc on a pu se rassurer aussi comme ça. Non, franchement, chapeau aux sapeurs-pompiers, en espérant que ce soit enfin fini et qu'on passe à autre chose. Ça va être compliqué, mais bon, on est solidaires et on va tous s'aider.
23: Et dans le Cher, hein, c'est un site d'armement classé Céveso près de Bourges qui a un temps été menacé par les flammes hier. Le risque est écarté ce matin. Des incendies également aux conséquences humaines dramatiques puisqu'un jeune sapeur-pompier volontaire de 22 ans est décédé en intervention en Savoie en chutant dans un ravin alors qu'il luttait contre les flammes.
21: La canicule, elle, continue de gagner du terrain. 72 départements sont désormais en vigilance orange.
23: Un épisode de forte chaleur qui pourrait être sévère et durable et qui se prolongera jusqu'au week-end prochain inclus selon Météo France. Face à ces fortes chaleurs, une décision a été prise par les entreprises Deliveroo et Uber Eats. Les livreurs ne travailleront plus entre 14 et 18 heures dans les départements placés en vigilance rouge. Mais pas de quoi à satisfaire Johan Télandier, secrétaire général de la CGT pour les livreurs à Toulouse.
3: C'est un effet d'annonce. De 14h à 18h, il y a peu de commandes. Sur les trois dernières années, sur la Haute-Garonne, on a été trois fois en alerte rouge. Il y a encore quelques jours, rien n'a été fait. Là, ça arrive bizarrement, je ne sais pas pourquoi. Et puis surtout, les livreurs ne seront pas payés. Donc, effet d'annonce, on attend beaucoup, beaucoup plus du gouvernement de taper du poing sur la table, de dire que les plateformes doivent prendre leurs responsabilités, donner un revenu de substitution aux livreurs, et le gouvernement doit prendre ses responsabilités. Il doit absolument faire que les livreurs soient salariés pour être protégés. Il y a une subordination.
23: Et autre conséquence de la canicule, la SNCF a annulé des trains hier, hein, y compris des TGV en raison de la chaleur. Aujourd'hui, ce sont un quart des intercités qui sont annulés sur l'ensemble de la France et un tiers des liaisons Paris-Clermont, Paris-Limoges-Toulouse et Bordeaux-Marseille.
21: La politique avec la Cour de cassation qui vient de préciser le calendrier et sa décision sur le pourvoi de Marine Le Pen.
23: La Cour de cassation se prononcera au plus tard début avril 2027 sur le sort de la candidate du Rassemblement National à l'élection présidentielle, une date qui éloigne considérablement le risque d'une campagne sous bracelet électronique, Albin Texera.
4: En effet, jusqu'ici, le mois de janvier était évoqué. Ce nouveau calendrier pourrait tout changer. Le premier tour de la présidentielle est prévu le 18 avril. Si la Cour de cassation se prononce début avril et rejette le pourvoi, Marine Le Pen serait officiellement condamnée de manière définitive et se présenterait devant les Français au premier tour en étant officiellement condamnée pour détournement de fonds publics, un élément qui pourrait peser dans l'opinion. Cependant, le délai serait extrêmement serré pour qu'un bracelet électronique puisse être posé avant le scrutin. L'hypothèse d'une campagne sous bracelet apparaît donc désormais très peu probable. Et si elle était élue, l'immunité présidentielle suspendrait l'exécution de la peine. Le temps du mandat, elle ne disparaîtrait pas, mais son application serait reportée. Sur l'inéligibilité, la Cour de cassation est claire. Le pourvoi suspend pour le moment tout. Marine Le Pen reste candidate. La campagne, elle, a donc déjà commencé. Hier, à La Flèche, dans la Sarthe, pour sa première sortie, elle a été accueillie par un concert de casseroles qui a contraint son équipe à écourter le déplacement. Prochaine étape, le 14 juillet à Hénin-Beaumont, sa ville de cœur. Le tempo est donné.
23: Et selon de nouveaux sondages des instituts IFOP et Touluna Interactive, Marine Le Pen a de 35 à 36% des intentions de vote au premier tour. Plus de 15 points devant Édouard Philippe, Gabriel Attal ou encore Jean-Luc Mélenchon. Elle l'emporterait dans tous les scénarios au second tour, quel que soit le candidat en face.
21: Le président du Sénat, Gérard Larcher, annonce qu'il saisira le Conseil constitutionnel sur la loi de la fin de vie.
23: Ah oui, la proposition de loi qui a été rejetée une troisième fois au Sénat, qui va faire son retour donc à l'Assemblée en vue d'une adoption définitive le 15 juillet. Mais le président du Sénat ne veut pas en rester là sur le droit à l'aide à mourir. Il n'a pour l'instant pas précisé les motifs juridiques sur lesquels il voulait saisir les sages.
21: À l'international, les États-Unis affirment avoir touché dans la nuit quelques 90 cibles en Iran.
23: Donald Trump avait prévenu, le cessez-le-feu entre les États-Unis et l'Iran est terminé. Les attaques pourraient être bien pires. Conséquence de cette montée en tension, le pétrole a bondi, presque 6% de plus, $78 le baril de Brent, et a même franchi hier dans la journée les $80, ce qui n'était pas arrivé depuis 2 semaines.
21: On passe au sport, le football, c'est le grand jour pour les Bleus qui disputent leur quart de finale de Coupe du Monde ce soir face au Maroc.
23: Coup d'envoi à 22h dans le Massachusetts, 22h en France, horaire plutôt dans la journée dans le Massachusetts, et une bonne nouvelle en tout cas pour les gérants de bars et de cafés dans la capitale, puisque la mairie de Paris étend les horaires des terrasses jusqu'à 2h du matin jusqu'à la fin de la Coupe du Monde, les soirs de match.
21: Et on passe au Tour de France.
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21: Et au menu, une première grosse étape de montagne dans les Pyrénées. Et
23: oui, hier déjà, c'est le sprinter néerlandais Olav Koch qui a remporté la 5e étape entre Lannemezan et Pau. Le Norvégien Thorsten Traen garde le maillot jaune. Et donc, aujourd'hui, premier vrai test en montagne entre Pau et Garvanie-Gèdre, étape de 186 km. Les coureurs ont rendez-vous avec plusieurs cols pyrénéens, Frédéric Brindel.
6: Un des géants du Tour de France se présente sur la route des coureurs entre Pau et Gavarnie-Gèdre, le terrifiant Tourmalet, dans la foulée du col d'Aspin. Un enchaînement de première et de hors catégorie qui ne s'arrête pas là. Après le sommet du géant pyrénéen, à une quarantaine de kilomètres de l'arrivée, il y aura la descente vertigineuse en direction de Luz-Saint-Sauveur. Et puis la dernière montée, moins dure que les deux précédentes, mais décisive, avec une arrivée au sommet à Gavarnie-Gèdre à 1380 mètres d'altitude. Un terrain de jeu idéal pour Tadej Pogacar, qui s'offrira une première possibilité de distancer Jonas Vingegaard. L'heure de vérité aussi pour nos deux Français, Paul Sexas et Lenny Martinez. Nous saurons ce soir s'ils peuvent faire jeu égal avec les prétendants au podium final. Cette 6e étape va donner de vrais enseignements sur le verdict du Tour de France 2026.
21: Frédéric Brindel, que vous retrouvez dans les vraies voies du Tour de France tous les soirs sur Sud Radio entre 19h et 19h30.
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21: 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Bonne chance à tous. 7h08 sur l'antenne de Sud Radio. Dans un instant, on va aborder la question du pouvoir d'achat des fonctionnaires. Et oui, cela revient dans l'actualité avec notre invité en studio, parce que figurez-vous qu'il y a déjà des menaces de grève pour la rentrée, pour la fin septembre. Très bonne matinée à tous, on se retrouve dans quelques secondes.
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21: Il est 7h11 sur Sud Radio, soyez les bienvenus dans Le Grand Matin. On va aborder la question d'une rentrée sociale chargée. Pourquoi ? Eh bien parce que les syndicats appellent à la mobilisation fin septembre. Le gouvernement a en effet décidé de maintenir le gel de points d'indice des fonctionnaires pour l'année 2027. Alors on est avec Luc Farré. Bonjour Monsieur Luc Farré, merci d'avoir accepté notre invitation. Vous êtes dans le studio de Sud Radio. Vous êtes secrétaire général de l'UNSA, fonction publique. Est-ce que vous êtes en colère?
29: Nous sommes à la fois en colère et surtout très déçus. Parce que c'est un rendez-vous manqué hier que nous avons eu avec David Amiel, le ministre de l'Action et des Comptes Publics. Mmh. Il n'a pas pris l'ampleur de l'enjeu salarial qui concerne l'ensemble des agents publics, les fonctionnaires et les contractuels.
21: Vous croyez pas que ça devient vraiment compliqué de faire grève dans ce contexte aujourd'hui, alors que beaucoup de Français souffrent du pouvoir d'achat, tout simplement, et que vous allez être quelque part inaudible, pas très bien accepté dans l'opinion?
29: Alors, pour l'instant, nous parlons de mobilisation. Nous allons voir si nous allons jusqu'à la grève. Mais ce qui est sûr, c'est qu'aujourd'hui, les agents publics ont besoin d'être reconnus, ont besoin de pouvoir avoir leur feuille de paye augmentée. Et alors, aujourd'hui, c'est pas le cas.
21: Oui, c'est pas le cas, en tous les cas, selon ce que vous demandez, vous. Mais lui propose quand même des revalorisations pas telles que vous l'entendez.
29: Il propose des revalorisations intéressantes pour environ 100 000 agents publics. Il y a 5,8 millions d'agents. Et c'est bien là tout l'enjeu. L'enjeu est d'avoir une augmentation, parce que depuis 2024, il n'y a rien. Et depuis 2023, il y a la valeur du point d'indice qui est gelée.
21: Oui, mais Bercy estime que la revalorisation que vous souhaitez, hein, de 1%, coûterait 2,4 milliards d'euros par an. J'imagine que vous êtes bien conscient, dans le contexte dans lequel on est, que c'est compliqué, parce que dans le même temps, on apprend que le gouvernement cherche 9 milliards d'euros pour pouvoir boucler son budget rien que cette année.
29: La question est, est-ce que nous voulons que les pompiers, que les enseignants, que les soignants soient reconnus dans notre pays? Ils sont engagés aujourd'hui. À tout moment, on a besoin de policiers, à tout moment,
21: bien
29: on
21: sûr.
29: A besoin de juges.
21: Non, mais ça, c'est sûr. Mais pourquoi pas accepter l'idée que ça puisse se faire peut-être en escalier, branche par branche, pour éviter que la facture soit trop lourde de cette année?
29: Alors, c'est pas que cette année. Le problème, c'est que, comme je l'ai dit tout à l'heure, 2023, gel de la valeur du point, 2024, plus d'augmentation depuis, ce qui veut dire qu'aujourd'hui, il y a 860 000 agents qui sont juste au niveau du SMIC. Pour certains d'entre eux, ça veut dire 19 ans sans augmentation. C'est pas possible.
21: Alors, Luc Farré, vous êtes secrétaire général de l'UNSA Fonction Publique, hein, et les 8 syndicats étaient réunis hier de la fonction publique à Bercy. Et ce qu'il faut dire, voilà, c'est ce que vous venez de dire, hein, c'est que ça fait déjà 2 ans ou 3 ans qu'il n'y a pas de revalorisation totale. Concrètement,
0: qu'est-ce qui va se passer à la rentrée? Vous allez tout bloquer? Vous prévoyez une grève pour que les Français qui nous écoutent se rendent compte de la menace qui pèse?
29: Notre mot d'ordre, c'est de mobiliser les agents publics pour une grande journée le 29 septembre. Et le 29 septembre...
0: Le 29 septembre, c'est quoi? C'est une journée de mobilisation? C'est une manifestation? Ou vous bloquez tout?
29: C'est une grande journée de manifestation. Il y aura des manifestations partout. Il y aura donc des grèves et il y aura des agents qui seront dans la rue le 29 septembre. Et j'appelle tous les agents à se mobiliser.
0: Et d'ici là, est-ce que vous êtes ouvert à des négociations avec le gouvernement et avec votre ministre de tutelle?
29: Bien sûr. Et pour négocier, il faut être deux. Et donc, nous étions prêts à discuter avec le gouvernement, sauf que le gouvernement est venu avec les mains vides. Et donc, ces mains vides, pratiquement vides, en tout cas, le peu qu'il a apporté ne peut pas satisfaire l'ensemble des agents. Je vous ai parlé de 5,8 millions de personnes.
0: Oui, 5,8 millions de personnes. Et le gouvernement, aujourd'hui, propose des revalorisations pour environ 100 000 personnes, c'est ça?
29: Tout à fait.
0: Merci infiniment, Luc Faré, secrétaire général de l'UNSA Fonction publique, d'avoir accepté notre invitation. Et on a donc bien compris cet appel à la grève, en tous les cas à une journée de mobilisation le 28 septembre prochain. 29, c'est noté, c'est dans les agendas. Ça vous fait réagir, appelez-nous, commentez, réagissez, vous le savez, hein, 0826 300 300. Allez, il est 7h16 sur Sud Radio, il est 7h16 et c'est l'heure du rappel des titres. 72 départements en vigilance orange canicule. La SNCF annule un quart des intercités aujourd'hui, un tiers des liaisons Paris-Clermont, Paris-Limoges-Toulouse et Bordeaux-Marseille. Les livreurs Deliveroo et Uber Eats ne travailleront plus entre 14h et 18h dans les départements placés en vigilance orange. Un jeune sapeur-pompier volontaire de 22 ans est décédé en intervention hier en Savoie dû aux incendies et le feu n'est toujours pas fixé dans les Pyrénées-Orientales. Dans le sud de la Drôme, ce sont quelques 2500 hectares qui ont été détruits. Le cessez-le-feu entre les États-Unis et l'Iran est terminé selon Donald Trump qui menace d'attaques bien pires. 90 frappes ont eu lieu cette nuit en Iran. Conséquence de cette montée en tension, le pétrole a bondi de presque 6% à $78 le baril de Brent. Et puis le Tour de France, sixième étape de 186 km aujourd'hui en montagne dans les Pyrénées entre Pau et Garvani. Hier, c'est le sprinter néerlandais Kuge qui a remporté la cinquième étape. Le Norvégien Train garde le maillot jaune. C'est le grand jour pour les Bleus. Ça, c'est du football. C'est le quart de finale de Coupe du Monde et c'est ce soir face au Maroc à 22h.
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0: À 7h18 sur Sud Radio, on va vous faire prendre un bol d'air, les coups de cœur de l'été dans le Grand Matin avec Christophe Jiquel. On découvre avec vous tout l'été les amoureux de leur territoire et aujourd'hui vous êtes à Rodelard dans un camping espagnol.
16: Et nous sommes avec Clara Mayoral Abad. Bonjour Clara.
17: Bonjour.
16: Alors vous êtes à Rodelard, 50 habitants, à 1 heure de Huesca, 45 minutes de Barbastro. On va parler tout à l'heure des campings et des moyens d'hébergement. Mais ce que vous voulez nous dire, vous êtes originaire de Rodelard et on dit souvent que c'est la fin du monde, c'est la fin de la route, parce qu'après il n'y a plus rien, c'est la nature sauvage. Racontez-nous.
17: Oui, c'est ça. Oui, mon papy était né ici et bon, je suis sa nièce et donc... Troisième génération qui habite dans la même maison. J'habite ici tous les étés et bon, Rodelard c'est l'endroit parfait pour se perdre, mais même pour se trouver parce que on a
16: des randonnées à faire pour le VTT. On est à combien d'altitude, Clara?
17: C'est 700 mètres.
16: 700 mètres. 60, d'accord.
17: Ouais.
16: On se baigne dans les rivières. L'eau elle est comment?
17: Bon, si on est très fort, on se baigne, mais dès lors, c'est froid quand même. Mais on peut louer des locations, de combinaisons. Ouais. Et aussi, on peut se baigner sans combinaison.
16: Oui, parce que c'est un paysage, l'eau est un petit peu froide, mais c'est un paysage naturel de gorges, de canyons qu'on peut explorer aussi avec les enfants en famille.
17: Oui, c'est ça. On peut faire des activités si on est plus sportif, on peut faire de canyoning et de l'escalade, mais quand même, si on a des enfants plus petits, on peut se promener sans problème et faire des randos aquatiques.
16: D'accord. Et moi, ce que j'aime bien quand on parle de Rodelard, c'est de préciser aux auditeurs qu'on est vraiment au bout du monde. Hein. La première station-service, elle est à 45 minutes. Faut pas se rater, hein. Sinon on est en panne d'essence.
17: Ouais,
16: on est vraiment au bout de la route de la Sierra de Guara. Qu'est-ce que vous voyez comme paysage autour de vous? C'est de la montagne, c'est de la lande, c'est quoi?
17: Bon, c'est des gorges.
16: C'est des gorges, beaucoup, descend, c'est ça.
17: Oui, mmh. Une gorge, quand on descend juste à côté de la rivière, mais quand on arrive au village, on est tout entouré de montagnes, et pas des hautes montagnes, parce qu'on n'est pas Pyrénées, on est pré-Pyrénées, juste en bas. Mmh. Donc, c'est un paysage aimable.
16: Oui, on est à 700 mètres d'altitude. Donc nous, en France, qui avons été traumatisés par les canicules, on peut dire que chez vous, à 700 mètres, ça va. Il fait frais, les nuits sont fraîches.
17: Oui, ça va. Bon, surtout les nuits sont fraîches, on peut dormir magnifique, mais bon, quand même, la journée, il fait chaud, mais...
16: Bien sûr.
17: Mais la nuit, c'est magnifique et on peut dormir. Si on dort au camping juste à côté de la rivière...
16: Alors justement, le camping El Puente, combien de places et qu'est-ce qu'on peut... On peut y mettre sa tente, son camping-car, son bungalow?
17: Oui, c'est ça, on peut mettre tente... voiture avec tente, camping-car, et aussi on a des bungalows pour louer, et bon, ça a un peu la mesure pour aucune famille, et on peut trouver aussi contrater des activités, des guides.
16: Il y a beaucoup d'activités à lesquelles on peut participer, qui sont familiales, pour les sportifs, pour les couples, on peut y aller en amoureux, parce que racontez-nous quand même, Clara, il y a un moment donné, la nuit, où le ciel est absolument sublime, magnifique.
17: Magnifique, et surtout
16: bien sûr.
17: L'été, les mois d'août, on peut voir les étoiles, c'est un cadeau.
16: Génial.
17: De la nature.
16: Pour résumer, Clara, on a le camping El Punto, l'autre il s'appelle comment ? El Puente ?
17: El camping Mascul.
16: Mascul.
17: C'est l'autre camping, parce que Mascul c'est le nom de l'autre rivière. On a deux rivières, Alcanadre et Mascul.
16: Ça c'est génial. Donc deux campings, deux rivières, et puis des appart-hôtels, pour ceux qui veulent un petit peu de confort.
17: Ça.
16: D'accord.
17: C'est ça.
16: Très bien.
17: Et aussi, on a les Calandracas pour les escalateurs, c'est cool, c'est notre refuge.
16: C'est quoi les Calandracas ?
17: Calandracas, c'est un refuge pour escalateurs. C'est un modèle un peu différent de l'appart hôtel ou des campings, parce que là-bas on trouve des appartements avec beaucoup de lits.
16: D'accord.
17: Et quand même on peut louer des chambres plus petites.
16: D'accord. Clara, dernière question, votre conseil de randonnée autour de Rodeliar, c'est quoi?
17: Bon, je vais vous parler de ma préférée, qui c'est les randos à la Virgen del Castillo. C'est plus ou moins à une heure de Rodeliar et on peut faire un parcours circulaire. Donc on peut aller par un chemin, arriver à la petite chaise de la Virgen del Castillo et après on peut rentrer à Rodeliar en descendant par la rivière et pour tout le monde.
16: C'est magnifique. Clara, vous nous avez fait rêver et on retrouve toutes les informations sur guara.org. Merci beaucoup Clara.
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0: Quel bol d'air frais, ça fait du bien, ce petit détour par Rodelard dans un camping espagnol. Dans un instant, la caravane du Tour. Et oui, on s'invite comme chaque jour dans les coulisses du Tour de France avec ceux qui font vivre cette caravane. C'est un sacré spectacle. Si vous avez la chance de pouvoir assister à une étape du Tour de France, je vous garantis que c'est un sacré spectacle et vous passez un bon moment, surtout si vous êtes avec les enfants. Allez, à tout de suite, il est 7h23 sur Sud Radio.
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0: 7h26, soyez les bienvenus sur l'antenne de Sud Radio. De Sud Radio, on vous accompagne évidemment jusqu'à 10h. Bonne matinée à tous et on va prendre la route du Tour de France pour rejoindre cette fameuse caravane qui est toujours très spectaculaire. On est avec Baptiste Libarle, vous êtes kinésithérapeute dans la vie et vous êtes conducteur à l'occasion de ce Tour de France et de cette caravane. Vous êtes à Pau, dans les Pyrénées-Atlantiques. Bonjour Baptiste Libarle.
26: Bonjour.
0: Alors quel sera votre rôle cette année dans la caravane, dites-nous tout.
26: Alors cette année, on est sur le dispositif Cochonou. On a un nouveau véhicule qui s'appelle la Coche Mobile. Ce véhicule a plusieurs objectifs, notamment augmenter encore plus la distribution pour régaler le public avec encore plus de petits saucissons et crocs secs. Mais on aura aussi quelques invités à l'arrière qui pourront goûter un petit peu au plaisir des routes du Tour de France.
0: Ah, parce que lorsque l'on est sur les routes du Tour de France, sur les côtés, on peut en plus être nourri par la caravane. Mais c'est pas mal ça quand même. Alors, quel est votre lien avec le Tour ? C'est votre premier tour ? C'est une première ? Ou bien vous faites partie des habitués ?
26: C'est mon sixième cette année.
0: Ah, c'est pas mal.
26: Ça fait quelques-uns, en effet. Et puis le Tour, c'est depuis petit. À Pau, on a la chance de l'avoir depuis vraiment souvent, on va dire.
0: Ah, mais en plus, vous êtes gâté parce que vous l'avez presque tous les ans à Pau.
26: C'est ça, je pense qu'on est dans la deuxième ou troisième ville après Paris. Il y avait le plus d'accueil de départ. Donc franchement, c'est depuis petit avec la famille dans un premier temps, puis avec les amis. C'est depuis toujours le Tour de France à Pau.
0: Ça vous amuse lorsque vous êtes au volant de faire plaisir aux gens, de voir les gens autour, être assez excité parce que lorsque la caravane arrive, on se dit ça y est, les coureurs vont pas tarder. Et puis alors ça va à une vitesse, c'est incroyable. Lorsqu'on est sur les bas côtés, on est toujours très très impressionné par la vitesse. Est-ce que vous ça vous excite ces moments-là, c'est des moments de joie, j'imagine.
26: Ah oui, c'est une sacrée fête. Je pense que ça fait partie du patrimoine français, toute cette joie, cet engouement autour du Tour de France et de Cochonou, c'est une folie.
0: Eh bien, écoutez, passez une très belle journée encore aujourd'hui, parce que je crois que vous avez une très belle étape qui vous attend avec de la montagne aujourd'hui. Bon, Baptiste Libarle, merci infiniment. Et je rappelle que c'est ça aussi le Tour de France. Vous êtes kiné dans la vie et conducteur donc de la Coche Mobile pour Cochonou. 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
0: Il est 7h29 et quelques secondes. Et évidemment, c'est la météo, c'est l'heure de retrouver Rémi André. Alors, je vous lance un petit défi. Quelle est la ville la plus fraîche aujourd'hui, Rémi ?
1: Ah ben écoutez, la ville la plus fraîche aujourd'hui, étonnamment, pourrait être du côté de Nice ou sur la Corse, où les températures de l'après-midi, eh bien là, seront limitées à 27-28 degrés. En fait, nous avons certes du vent qui va souffler dans le, un petit peu plus loin dans le domaine du Mistral, mais là, sur la côte d'Azur, c'est rafraîchi par la brise marine dans l'après-midi, ce qui fait que cela limite les températures à 23 degrés ce matin, pas plus de 28 degrés cet après-midi. Remarquez, même à Marseille, on va avoir une légère baisse aujourd'hui, une baisse d'ailleurs que l'on devrait retrouver demain sur le pourtour méditerranéen, puisque la chaleur ce week-end va remonter plus au nord, notamment du côté d'Angoulême, de La Rochelle, vers le centre également. Mais en attendant aujourd'hui, eh bien non, c'est toujours le Languedoc-Roussillon qui aura les températures les plus chaudes. C'est déjà le cas ce matin, 29 degrés actuellement du côté de Perpignan, de 7, 28 degrés à Nîmes ou à Montpellier, des températures qui dans la nuit sur tout ce secteur ne sont pas descendues en dessous de 25 degrés. Il y fait chaud ce matin, il fera encore très chaud cet après-midi, avec des valeurs dépassant à nouveau les 40 degrés. Je vous rappelle qu'hier, c'est dans l'Hérault que l'on a dépassé les 43 degrés. Donc, encore de la chaleur et grande prudence, car dans ce secteur, on est également en vigilance rouge à cause du vent de l'après-midi et de la chaleur, rouge au niveau des incendies et des feux de forêt. Sur le reste du pays, 72 départements aujourd'hui en vigilance orange canicule. C'est pour dire à quel point la nuit et le jour, les températures sont chaudes. Ce matin, par exemple, entre Paris, Bordeaux ou Mont-de-Marsan, les températures ne sont pas descendues en dessous de 21 à 22 degrés.
0: Merci Rémi André, à tout à l'heure. Il est 7h31 et on vous souhaite un bon réveil à tous sur Sud Radio.
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0: C'est l'heure des informations avec vous, Laurie Leclerc. Bonjour.
12: Bonjour.
0: Quels
12: Jacques,
0: sont
12: bonjour
0: les trois grands titres de l'actualité ?
12: Les incendies, près de 8000 hectares détruits en 8 jours en France. Le feu fait toujours rage dans les Pyrénées-Orientales et la Drôme. La reprise des frappes réciproques entre les États-Unis et l'Iran. Conséquence, le prix du baril a déjà pris 6%. Et puis la Coupe du Monde de football, premier quart de finale ce soir entre la France et le Maroc.
0: Souvenez-vous, c'était il y a un an, un violent incendie ravageait 750 hectares sur les hauteurs de Marseille.
12: Des collines noircies aux portes de la deuxième ville de France et de gros dégâts. Près d'une centaine de maisons ont été en partie ou totalement détruites. Un an plus tard, la sidération a laissé place à la colère. Les procédures d'indemnisation n'en finissent pas, mais les sinistrés n'en veulent pas. Qu'aux assurances, ils reprochent aussi aux pompiers d'être arrivés trop tard ce jour-là, Lionel Maillet.
13: Un an après, elle attend toujours des réponses. Pourquoi les pompiers ont mis tant de temps à intervenir à Alestac ? Viviane Caillol a vu arriver les flammes bien avant les secours.
14: Nous, on a eu le feu qui est arrivé à 3h20 chez nous et les pompiers sont arrivés de Nice à 18h20. Entre-temps, il n'y a eu personne. Le feu est arrivé, on a vu passer la colline. Je pensais qu'un Canadair suffirait franchement à l'éteindre. On n'a eu personne, ni Canadair, ni pompiers. C'est mon mari, mon fils et mon voisin. Ce jour-là, ils ont éteint trois maisons, dont la mienne, qui avait commencé à brûler.
13: Lui a tout perdu, sa belle villa sur les hauteurs de Marseille est partie en fumée. Les mois passent et malgré un permis de construire favorable, Alain ne peut toujours pas lancer les travaux.
21: J'attends que les assurances me donnent, me disent, m'annoncent quelle indemnité je vais percevoir. Pas de nouvelles. Prochaine réunion, c'est le 6 août.
13: Sur les 97 habitations touchées, la plupart sont dans le même cas. Une lenteur insupportable aux yeux de Mathilde Favier, la présidente de l'association des victimes de l'incendie du 8 juillet 2025.
22: Dans ce genre de drame, en tout cas, il devrait y avoir une loi qui limite en fait le temps imparti aux assurances pour pouvoir remettre les chiffrages aux personnes sinistrées. Parce que cette attente, c'est de la torture, véritablement.
13: À ce jour, aucun des sinistrés n'a pu rentrer chez lui.
12: Et cette année, ce sont 7800 hectares de végétation qui ont brûlé en 8 jours. Des incendies aux conséquences dramatiques, hein, puisqu'un jeune sapeur-pompier volontaire de 22 ans est décédé en intervention en Savoie. Un site d'armement classé Céveso, près de Bourges, dans le Cher, a un temps été menacé par les flammes. Le risque est désormais écarté. Dans le Loir-et-Cher, un incendie inédit. 400 hectares de végétation brûlés, 6 pompiers, 1 gendarme blessé. Dans les Pyrénées-Orientales, hein, 5000 hectares ont brûlé. Le feu n'est toujours pas fixé. Dans le sud de la Drôme, là, ce sont 2500 hectares qui sont partis en fumée. Les conditions aujourd'hui sont très défavorables.
0: Les fortes chaleurs vont encore durer et prendre de l'ampleur. 72 départements sont désormais en vigilance orange canicule.
12: Et la conséquence de ces fortes chaleurs, les livreurs Deliveroo et Uber Eats ne travailleront plus entre 14 et 18 heures dans les départements qui pourraient être placés en vigilance rouge. La SNCF, elle, a annulé des trains déjà hier, y compris des TGV. Un train également annulé aujourd'hui. Un quart des intercités ne circuleront pas sur l'ensemble de la France. Un tiers des liaisons Paris-Clermont, Paris-Limoges-Toulouse et Bordeaux-Marseille.
0: Dans l'actualité également, Clément, ce coup de filet pédocriminel, 178 utilisateurs du site Coco ont été interpellés.
12: Des personnes âgées de 20 à 60 ans arrêtées par la gendarmerie entre mai et juin, soupçonnées de diffusion et de partage de contenu à caractère pédocriminel et d'atteinte sexuelle commise sur des mineurs. Le site Coco, on le rappelle, était destiné à l'origine à des rencontres en ligne. Il avait notamment été mis en cause dans l'affaire des viols de Mazan. Il avait été démantelé en juin 2024 et avait fait son retour sous un autre nom il y a quelques mois.
0: Le cessez-le-feu entre les États-Unis et l'Iran est bien terminé, selon le président américain Donald Trump.
12: Il a averti Téhéran d'attaques bien pires si des navires étaient de nouveau menacés dans le détroit d'Ormuz. Cette nuit, ce sont 90 cibles qui ont été frappées sur le sol iranien. Mais cette reprise des combats ne remettrait pas en question les négociations de paix pour le spécialiste des questions internationales et enseignant à Sciences Po, Patrick Martin-Jeunier.
2: Non, je ne pense pas que ces menaces américaines et ces frappes américaines remettent en cause cette nécessité de poursuivre les négociations, puisque Donald Trump lui-même ne les a pas interdites. Ces négociations doivent continuer sous l'égide notamment du Pakistan. Il s'agit, dans le cas de ce mémorandum d'entente qui a une durée de 60 jours, de continuer à négocier sur les principes très importants aux yeux de Donald Trump, notamment la diminution du stock d'uranium enrichi de l'Iran, même son élimination pure et simple.
12: Et conséquence, le pétrole a bondi de presque 6% à $78 le baril.
0: Et on termine avec la Coupe du Monde de football. Et c'est le grand jour, oui, c'est le grand jour pour les Bleus. Quart de finale de Coupe du Monde face au Maroc à 22h.
12: Avec Aurélien Tchouaméni qui sera absent, il est touché à une cuisse. Mais Désiré Doué, lui, devrait débuter sur le côté gauche de l'attaque.
0: Alors, avec un arbitre argentin et une question, la France va-t-elle être favorisée ou pas par l'arbitrage face au Maroc? Chacun y voit de son point de vue. C'est ce soir à l'occasion de cette Coupe du Monde. Et c'est le point de vue de l'ancien chef de presse des Bleus, François Manardeau. Il était hier dans les Tontons du Mondial sur Sud Radio.
4: On nage parfois un peu plus, malheureusement, en plein délire. Est-ce que l'Argentine est favorisée? Non, elle n'est pas favorisée. En revanche, je vous le dis, est-ce que la France sera favorisée en termes d'arbitrage par l'arbitre argentin? Elle le sera. Pourquoi elle va l'être? Je l'avais expliqué il y a 2 semaines ici, parce que j'ai aussi bossé avec des arbitres. Les arbitres ont un biais inconscient avec les grands clubs et les grandes sélections. Est-ce que la France, comme l'Argentine, fait partie de ce happy few des grandes sélections? Oui. Ajoutez l'Allemagne, le Brésil, l'Italie, si elle avait été là. Elle fait partie de ces grandes équipes que les arbitres, avant qu'ils soient arbitres, ont supporté.
0: Les Tontons du Mondial, c'est tous les soirs sur Sud Radio entre 20h et 21h. Merci Laurie. Alors là, je suis assez stupéfait par les arguments. Mais pourquoi pas? Après tout, peut-être qu'il peut y avoir l'effet inverse. On peut être favorisé. Écoutez, on verra tout ça. En tous les cas, c'est un match à haut risque ce soir. Didier Deschamps a prévenu tout le monde. Attention, faut se concentrer après la polémique, avec la ministre paraguayenne. Faut se concentrer sur le Maroc parce que c'est une équipe redoutable. Il l'a dit, Didier Deschamps, s'ils sont là, c'est pas qu'ils sont là par hasard. Et nous, en France, on parle aussi de ce match à haut risque sur un autre terrain. Là, on parle de sécurité et on en parle dans un instant. Il est 7h38 sur l'antenne de Sud Radio. On se retrouve tout de suite donc avec notre invité, c'est Driss Saïd Youssef. Il est docteur en droit public et spécialiste de la sécurité globale parce qu'il y a des risques de sécurité ce soir en fonction du résultat. On en parle dans un instant. Très bon réveil à tous sur l'antenne de Sud Radio.
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0: à l'ordre public à l'occasion du quart de finale de la Coupe du Monde France-Maroc qui est prévu ce soir, et ce notamment en cas de victoire de l'équipe marocaine. Alors pour tenter de répondre et d'y voir un peu plus clair, on a demandé à Driss Saïd Youssef, qui est docteur en droit public et spécialiste de la sécurité globale, de nous éclairer. Bonjour Driss Saïd Youssef, soyez le bienvenu sur l'antenne de Sud Radio, il est 7h41 et on parle avec vous donc de ce France-Maroc et des risques pour ce soir. Alors précisément, selon vous, quels sont les risques ?
1: Les principaux risques identifiés aujourd'hui, ce sont des risques de violence urbaine, c'est-à-dire de débordement, d'exactions, de pillages et d'agressions. Ce sont les principaux risques aujourd'hui qui sont identifiés par la puissance publique.
0: Alors comment les forces de police font pour essayer de déceler, parce que l'étendue du territoire est importante et qu'on ne peut pas savoir d'où par le coup, si je puis dire, comment font-ils pour déceler tout ça ? D'après ce que j'ai pu comprendre, ils surveillent beaucoup les réseaux sociaux, c'est cela ?
1: Alors c'est ce que vous avez indiqué effectivement dans votre présentation, c'est-à-dire que vous avez des renseignements territoriaux qui font un travail en amont de collecte d'informations et de renseignements qui va permettre de donner une indication comme vous l'avez indiqué. Puis ensuite après vous avez la vidéosurveillance, puis ensuite vous avez le déploiement de drones qui va permettre à l'instant T de détecter des groupes d'individus qui auraient des comportements hostiles et qui effectivement se livreraient soit à des violences urbaines, soit à des agressions.
0: Alors le ministre de l'Intérieur, Laurent Nunez, avait prévenu, bien en amont de cette Coupe du Monde, quelques jours avant le début de la compétition, et il avait demandé un renforcement des dispositifs de sécurisation en vue d'un certain nombre de matchs, et notamment ce type de match, voilà, entre la France et le Maroc, qui peut évidemment donner lieu ou donner l'occasion de débordement. Il précise qu'aucun débordement ne sera toléré. Qu'est-ce que vous risqué, vous parliez de violences urbaines. Alors, et on disait aussi, plus en fonction du résultat, plus en fonction de la victoire du Maroc. C'est aussi votre opinion, Driss Saïd Youssef ?
1: Je pense que dans les deux cas, vous pouvez parfaitement avoir des individus qui viendraient fêter la victoire effectivement de l'équipe de France et qui, dans le même cas, trouveraient le prétexte pour commettre des violences, des pillages ou des exactions. Oui. Et c'est aussi le cas, c'est aussi vrai pour le Maroc.
0: Oui. Et dans le détail, le ministre et la sécurité publique nous alertent sur le type en fait de possibilités qu'il pourrait y avoir ce soir, le type de manifestation. On parle de cortèges bruyants, de rodéo motorisé, vous êtes d'accord avec ça ?
1: Oui. Oui, ça, ce sont effectivement des troubles à l'ordre public qu'on constate maintenant assez régulièrement, qui, je dis pas que c'est toléré par la puissance publique, mais ils gèrent ça comme la préfecture de police, elle gère comme elle peut, étant entendu que libérer le périphérique, aujourd'hui il y a de la vidéo-verbalisation, c'est vrai, mais c'est moins embêtant quand vous avez 2-3 véhicules sur les Champs-Élysées qui klaxonnent que une quarantaine d'individus qui effectivement pillent un magasin. Donc ouais. ça se gère, mais il faut aussi comprendre qu'il y a un risque pour ceux qui se livrent à ce genre de manœuvre, comme lors de la finale de la Coupe d'Europe entre Arsenal et le PSG, où un individu est mort sur le périphérique parce qu'il a pris un périphérique, effectivement, une voie qu'il n'aurait pas dû prendre.
0: Oui, tout à fait. Est-ce que dans ce genre de soirée à risque comme cela, les forces de l'ordre se disent, c'est un peu dans la continuité de ce que vous nous dites, il y a des choix à faire, il faut peut-être contenir des rassemblements spontanés sur la voie publique, mais dans le même temps, le plus important, c'est peut-être d'éviter des pillages et du cassage, évidemment, de vitres, et d'éviter que des individus puissent, comme ça, aller piller un certain nombre de choses dans des commerces.
1: Oui, bien évidemment, c'est l'urgence du moment qui fera la consigne du préfet de police et du ministre de l'Intérieur. C'est vrai que si vous avez 3-4 individus qui, avec un drapeau français ou un drapeau marocain sur les Champs-Élysées, effectivement, hurlent à la victoire de leur équipe favorite, c'est vrai que ça va un peu moins embêter la puissance publique que si vous avez une trentaine d'individus qui sont en train de forcer un supermarché ou une boutique Apple. Vous voyez bien que la priorité, elle sera plus sur la répression à l'action violente.
0: Bon, et pour finir par un petit sourire, un petit clin d'œil, un petit pronostic, Driss Saïd Youssef, ça n'a rien à voir avec les questions de sécurisation de la voie publique, mais je ne sais pas si vous êtes amateur de foot, un petit pronostic pour vous, France-Maroc, ce soir ?
1: Ah oui, je suis un grand amateur de football. Je pense que le Maroc peut créer une surprise. Ah. Après, on a une équipe de France qui est probablement la meilleure équipe de France qu'on a eue ces dernières années. Mais avec une équipe du Maroc qui a montré qu'elle n'était pas là.

0: par erreur ou par chance. Oui. Donc absolument. Donc ça sera une très très très très très belle compétition pour deux équipes qui s'apprécient beaucoup. Et c'est ce qu'il faut garder à l'esprit.
1: Absolument. Merci infiniment Driss Saïd Youssef. Je rappelle que vous êtes docteur en droit public et spécialiste de la sécurité globale. Et c'est bien de terminer sur ce sourire et sur ce bel espoir d'un beau match. On en est certain. Et on passe à une nouvelle polémique avec la FIFA. Et oui, nouvelle polémique avec la FIFA parce que il y a un choix qui pose question. D'abord, bonjour mon cher Éric Revel.
2: Bonjour à tous.
1: Quelle époque hein, quand même,
2: quelle drôle d'époque.
1: Vous avez décidé de vous intéresser à la diplomatie de l'arbitrage à l'occasion de ce match,
2: oui,
1: précisément.
2: Oui, une fois n'est pas coutume. Ouais. Par les sports.
1: Alors, succès footballistique, les supporters mettent la folie dans les stades, mais cette Coupe du Monde de football se déplace aussi, donc, précisément sur le terrain de l'arbitrage.
2: Bah oui, on critique souvent l'arbitrage, hein. C'est un sport quasi national dans tous les pays. Arbitre, c'est un métier difficile, et puis moi, je défends toujours l'exercice de l'autorité. Mais cette Coupe du Monde, Jacques, 2026, est marquée par de très vives controverses arbitrales, des controverses qui ont alimenté les débats sur la neutralité des officiels et des soupçons de favoritisme qui pèsent. Alors, deux matchs en particulier, évidemment, ont cristallisé ces tensions. D'abord, le huitième de finale, vous en souvenez, entre l'Égypte et l'Argentine. Et puis, le quart de finale entre la France et le Maroc, on en parle depuis ce matin sur Sud Radio, qui se déroule donc ce soir, ce match crucial pour les Français à Boston.
1: Alors, après leur élimination, l'équipe de football égyptienne a violemment critiqué précisément l'arbitre français du match face à l'Argentine.
2: Et oui, face à l'Argentine. Hein, c'est la victoire de l'Argentine 3-2, vous vous souvenez. L'Égypte, emmenée par Mohamed Salah, a longtemps dominé, mène 2-0. Puis il y a une remontada spectaculaire de l'Argentine, avec des buts de Romero, de Messi et de Fernandez. Cependant, cette victoire a été éclipsé par une énorme polémique arbitrale. L'arbitre français, François Le Texier, il faut le citer, hein, et son équipe d'assistants français sont au cœur des critiques. Pourquoi ? Parce qu'il y a eu un but égyptien refusé par la VAR, vous en souvenez. Considéré, j'écoute des spécialistes, comme valable, pour beaucoup. Une faute non sifflée dans la construction du troisième but argentin, d'Amdi Fati, et puis des décisions qui ont été jugées systématiquement favorables aux champions du monde en titre, c'est-à-dire à l'Argentine. Du coup, la fédération égyptienne a officiellement porté plainte auprès de la FIFA, qui organise tant bien que mal cette compétition. La fédération égyptienne a demandé l'exclusion de notre arbitre français pour le reste de la compétition. Le sélectionneur égyptien Hossam Hassan a déclaré, écoutez bien Jacques, que le match était clairement truqué, que le mondial était dirigé vers l'Argentine et qu'il ne regarderait plus jamais la Coupe du Monde, car il n'y a pas de justice, a dit le coach égyptien. Puis la presse égyptienne, le lendemain, a parlé du pire match sur le plan arbitral et d'un arbitre, le Texier national, qui n'était pas à la hauteur.
1: Et voyons. Et puis ce soir, France-Maroc, alors, précisément. Voilà. Et là, on découvre que ce quart de finale sera arbitré par des Argentins. Curieux quand même, hein ?
2: Donc le choc, la FIFA a désigné un corps arbitral 100% argentin, l'arbitre de champ, les deux arbitres de touche, c'est dingue. Alors, pas de procès d'intention de ma part avant le match de soir, mais quand même, l'arbitre central, Facundo Tello, assisté de ses compatriotes argentins, il a forcément un biais conscient ou inconscient, parce qu'il est argentin. Et puis, avoir un trio arbitral pour un tel match, c'est une première dans le tournoi, une équipe complètement de même nationalité pour un corps arbitral. Bon, c'est dingue. Comment imaginer, avec un peu de chauvinisme, que ce trio d'arbitres va rester impartial ? Pourquoi ? Parce que vous vous souvenez de la fameuse rivalité en finale de la Coupe du Monde de 2022, entre la France et justement l'Argentine. Donc il y a des soupçons de conflit d'intérêts qui pèsent, surtout si l'Argentine potentiellement peut se retrouver face à la France en finale. Bon, et puis il y a les critiques virulentes sur les réseaux, je ne sais pas si vous avez vu, dans les médias français qui pleuvent comme à gravelotte face à ces arbitres 100% argentins. La FIFA, organisateur, n'a pas honte, décidément, parce qu'après l'annulation du carton rouge d'un joueur américain sur demande de Trump, je vais vous le dire comme je le pense, la FIFA flirte avec la provocation d'un trio d'arbitres argentins. Bon, cette Coupe du Monde, sur le plan sportif, elle est magnifique, mais sur le reste, elle file un mauvais coton. Mais quand même, pour ce soir, allez les Bleus.
1: Drôle d'époque avec Éric Revel, chronique que vous retrouvez évidemment en podcast sur le site sudradio.fr et sur la chaîne YouTube. Éric, attendez, vous restez un petit prono pour ce soir, France-Maroc.
2: Je suis inquiet quand même.
1: C'est vrai ?
2: Ouais, je suis inquiet.
1: Et figurez-vous que j'ai fait poser la question, et je le dis à tous ceux qui nous écoutent, et si le Maroc pouvait éliminer la France ? C'est le sondage du jour, hein. Vous pouvez voter.
2: Alors,
1: sur X et sur YouTube.
2: Alors, j'en discute avec Manu, qui est un grand spécialiste, oui, et qui est dans les tontons du foot, qui est celui, sur Sud Radio.
1: Qui est celui que vous écoutez, et à qui on parle lorsque l'on appelle le 0826-300-300.
2: Les Marocains, ils vont jouer parce que c'est leur jeu. Et là, en fait, ça peut permettre en réalité à la France de développer son propre jeu d'attaque. Donc, pessimiste, hein, vous savez, c'est le mot d'un peintre célèbre qui disait « Je suis désespérément optimiste ».
1: L'arbitrage, c'est vous qui choisissez. Vous pouvez nous appeler au 0826-300-300, on en parlera tout à l'heure. Je recevrai également le vice-président de la région Normandie et porte-parole de la campagne de Bruno Retailleau à 8h15, c'est le grand rendez-vous politique. Et dans un instant, Guy Carlier, il est là et vous allez voir comment il croque les personnalités de Sud Radio. Il est 7h52. Bonne matinée à tous.
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1: Vous arrivez au bon moment, il est 7h55 et Guy Carlier est là, comme chaque jour, pour nous embarquer plein sud avec celles et ceux qui font vivre cette antenne. Aujourd'hui, une chronique un peu particulière, car pour la dernière matinale de Laurie, Guy a choisi de partir plein sud avec elle. Bonjour Guy.
24: Bonjour Jacques, bonjour à tous. Je vais vous raconter une scène qui s'est déroulée cette nuit.
0: Il est 1h du matin, Laurie dort dans son sommeil, il lui semble entendre une sonnerie au loin qui peu à peu se mélange à ses rêves. Le volume de cette sonnerie grandit peu à peu, elle envahit son esprit, sa chambre, son appartement. Bientôt, l'univers tout entier n'est qu'une sonnerie. Pour faire taire ce bruit insupportable, Laurie tend le bras à l'aveugle vers sa table de nuit. Elle cherche son téléphone, le fait tomber, réveille ses deux chats qui sautent prestement du lit. La sonnerie continue, implacable. Enfin, elle récupère l'appareil, coupe l'alarme et regarde l'écran. 1h13. Ça fait 4 ans que cette scène se reproduit chaque nuit. Mais Laurie ne s'y fera jamais. Rassurés, ces deux chats, Callie et Gribouille, viennent se lever contre elle en ronronnant, car ce réveil nocturne annonce surtout l'ouverture de leur sachet de pâté. Laurie se prépare. La nuit ne lui appartient déjà plus. Quelques minutes avant 2h, elle écarte un rideau, machinalement, pour s'assurer que dans la rue, son taxi l'attend. Il est là, son moteur tourne et la lumière rouge sur le toit indique qu'il est occupé. C'est Laurie qui descend l'occuper. Toujours les mêmes banalités avec le chauffeur, la météo, les réveils impossibles, puis le silence. Dans les rues, les fenêtres sont éteintes. Les rues d'ailleurs sont presque vides. Dans le froid de l'hiver ou la torpeur des nuits d'été, voilà 4 ans qu'elle monte dans ce taxi à 2h du matin. Nous sommes arrivés, mademoiselle. Dans le hall, un homme passe la serpillière. 2 batches plus loin, c'est la rédaction. Benjamin est déjà là et après un café, quelques rires partagés, le contre-la-montre commence. Les dépêches tombent, la rédaction s'éveille, les matinaliers arrivent peu à peu. Le monde n'a jamais cessé de tourner. Quelque part, un gouvernement est tombé. Ailleurs, un volcan s'est réveillé. Une guerre continue, une découverte vient d'être faite. L'équipe de France a joué. Laurie lit, vérifie, hiérarchise, écrit. À cette heure-là, les mots ont encore le goût du café brûlant. Puis 5h sonne, c'est le premier journal. Et jusqu'à 9h, Laurie raconte le monde au monde qui se réveille. Elle accompagne ceux qui commencent leur journée pendant que d'autres terminent leur nuit. Laurie Leclerc est une messagère du matin. Il y a quelque chose de profondément noble dans cette mission. Pourtant, rien ne la destinait vraiment à la radio. Après un bac scientifique, elle choisit la psychologie clinique, master 2 en poche. Elle apprend à écouter les autres, à comprendre ce qui se cache derrière les mots, derrière les silences, derrière les apparences. Avec le recul, c'est déjà une école de journalisme. Puis un soir, à des milliers de kilomètres d'ici, dans un karaoké du Nouveau-Mexique, elle prend un micro. Une scène ridicule quand on y pense. Mais les grandes vocations naissent parfois dans les bibliothèques. La sienne est née entre 2 chansons de karaoké. Elle ne lâchera plus jamais ce micro. Après RTL, les grosses têtes, les radios d'autoroute, les chroniques, les podcasts, les reportages, la voilà, Sud Radio. Sa voix entre dans la maison, mais ne vous y trompez pas. Derrière la journaliste rigoureuse se cache une midinette, une amoureuse de la musique. Quelques jours après avoir vibré sur les artistes de sa génération, on la retrouve à chanter Hey Jude à plein poumon au concert de Paul McCartney, parce qu'elle aime tous ceux qui donnent du plaisir aux autres, quel que soit leur âge, quelle que soit leur génération. Sa chanson préférée est Chanson populaire de Claude François. Ce n'est pas un hasard. Elle célèbre, cette chanson, le miracle le plus simple du monde, des inconnus qui se mettent soudain à chanter ensemble. Au fond, c'est exactement ce que Laurie a fait chaque matin. Je viens de faire une chronique presque clinique. J'ai pas mis d'émotion volontairement parce que je ne voulais pas sombrer dans une sorte de voyeurisme. Alors Laurie, je vais te dire un peu la même chose que ce que Rému disait dans La femme du boulanger de Pagnol. Quand il n'osait pas parler à sa femme et qu'il parlait à sa chatte, la pomponnette. Je vais m'adresser à tes chats, Callie et Gribouille, et je vais leur dire, vous allez nous manquer. On est très tristes ce matin.

0: Ribouille, Laurie qui a eu quelques larmes aux yeux, je le dis.
1: Beaucoup.
0: Magnifique chronique de Guy Carlier. Et Laurie, j'ai appris à vous connaître moi en quelques semaines. Vous êtes une femme formidable. On vous souhaite plein de bonnes choses au nom de tous ceux qui travaillent ici.
1: Merci
0: pour tout ce que vous apportez à cette antenne. Allez, il est 8h01, on est un petit peu en retard, mais on a des excuses aujourd'hui. On regarde le ciel tout de suite.
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0: Bonjour Rémi André, de la chaleur évidemment aujourd'hui.
4: Mais évidemment beaucoup de chaleur encore, de la chaleur dès ce matin, notamment sur le Languedoc-Roussillon, de la chaleur dans l'après-midi sur 72 départements qui passent en vigilance orange dès midi. Cela va se prolonger donc vers le nord-est du pays et sur l'Auvergne. Nous avons donc de la chaleur en prévision pour aujourd'hui certes, mais pour les jours prochains, puisque il semblerait que cette canicule ne cesse pas avant le 15 juillet. Donc beaucoup de chaleur dès ce matin, avec des températures qui du côté de Perpignan ou de Sète ne sont pas descendues en dessous de 29 degrés. Dans la journée, eh bien, c'est dans ce secteur qu'il fera encore très chaud, notamment sur l'Hérault, avec des valeurs atteignant les 40 à 41 degrés. Sur le reste du pays, 35 à 39 degrés, cela reste très chaud également. Et avec tout ça, attention au vent qui lui va se renforcer à nouveau dans l'après-midi sur le domaine du Mistral et de la Tramontane, vent qui attise des feux déjà en cours. Donc, grande prudence aujourd'hui et encore demain.
0: Merci Rémi André, à tout à l'heure. Il est 8h02 sur Sud Radio, soyez les bienvenus, c'est l'heure du journal.
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0: L'heure du journal avec vous, Laurie Leclerc. Bonjour.
1: Bonjour Jacques, bonjour à tous.
0: 5000 hectares détruits dans les Pyrénées-Orientales. Certains habitants évacués ont pu rentrer chez eux et ne peuvent que constater les dégâts. Nous les entendrons dès le début de ce journal. Les autres titres de l'actualité.
1: Des incendies qui mettent en danger les soldats du feu. Un jeune sapeur-pompier volontaire de 22 ans est mort en Savoie. Une nouvelle montée en tension entre les États-Unis et l'Iran qui pourrait avoir des conséquences sur les prix à la pompe juste avant un gros week-end de départ en vacances. Et puis le football, le quart de finale de la Coupe du Monde, c'est ce soir. France-Maroc, rendez-vous à 22h.
0: 7800 hectares de végétation ont brûlé en 8 jours en France, quasiment deux fois plus que sur l'ensemble du mois de juillet 2025.
1: 4400 hectares étaient partis en fumée l'année dernière sur la totalité du mois de juillet. Depuis samedi soir, rien que dans les Pyrénées-Orientales, ce sont 5000 hectares qui ont brûlé. Un feu qui n'est toujours pas fixé. 6 reprises d'incendie hier ont pu être maîtrisées. Il y a encore 450 pompiers en intervention sur place. Le préfet a autorisé les habitants d'une dizaine de villages à regagner leur maison après plusieurs jours d'angoisse. Christine Bouillot à attendre pour rentrer chez eux.
5: À Corbert, Théo, Fanny et leur petit garçon de 3 ans ont retrouvé leur maison intacte, mais c'est tout autour que le couple a constaté l'ampleur des dégâts.
6: C'est un désastre, c'est tout est cramé, tous les champs, les maisons.
7: C'est vrai que quand c'est les autres, on se dit les pauvres, mais quand ça nous arrive à nous, c'est impressionnant.
5: À 78 ans, Joseph a lui aussi retrouvé sa maison. Première tâche, nettoyer la façade.
8: J'ai tout nettoyé. J'ai arrosé même le devant de la maison, j'ai nettoyé tout impeccable. Et puis
9: pourquoi, il y avait quoi?
8: Il y avait de la cendre en pagaille. Hein. Il y avait ça, des cendres. Hein.
5: En revanche, à Y-sur-Tête, depuis 5 jours, tout est fermé. Joanna a été autorisée à revenir quelques minutes chez elle pour récupérer des médicaments.
10: Parce que quand je suis partie en catastrophe, forcément. Et puis là, je suis chez ma mère, j'avais rien, j'avais la même tenue pour la semaine, sous 40 degrés, donc il n'y a pas le choix, il faut venir. J'ai pris un masque, j'ai pas fait l'inconscient.
5: Mais certains habitants ont eux refusé de quitter la ville contre l'ordre donné par le préfet. Alexandre assume ce choix.
11: Je sais, mais après, c'est notre village, quoi. Moi, j'ai ma grand-mère qui a 96 ans qui est restée ici. C'était compliqué en logistique pour la sortir de là, quoi. Je trouve que c'est un peu compliqué de laisser tomber ces 10 dernières années de vie dans notre village et tout donner aux pompiers en espérant que ça passe.
5: Pour les habitants qui rentrent chez eux, ils ont reçu des consignes sanitaires comme de porter des gants ou des masques FFP2 lors des travaux de nettoyage.
1: Et des incendies hein, qui ont aussi des conséquences dramatiques puisqu'il y a un jeune sapeur-pompier volontaire de 22 ans qui est décédé en intervention en Savoie. Le porte-parole de la Fédération nationale des sapeurs-pompiers de France, Éric Brocardi, adresse ses pensées à la famille mais aussi à tous les soldats du feu mobilisés et souvent épuisés par ces fronts qui se multiplient.
12: Ça rappelle les conditions d'engagement, sapeurs-pompiers volontaires comme professionnels qui ont un engagement jusqu'au bout de don de soi. C'est pour ça qu'aujourd'hui... Tous les pensées, tous les regards doivent être tournés vers la Savoie et ce sapeur-pompier. Le sujet, c'est encore une fois les conséquences de l'engagement sur le plan des risques naturels qui nous pose aujourd'hui beaucoup de difficultés, à la fois sur la tension opérationnelle, mais encore en plus aujourd'hui sur la tension morale des troupes. Quand on perd quelqu'un, ça nous rappelle toute l'humilité qu'on doit avoir vis-à-vis de cette force naturelle.
1: Et pour diminuer les risques d'incendie, les feux d'artifice du 14 juillet sont annulés dans de nombreuses communes et même totalement interdits par arrêté préfectoral dans les départements de l'Hérault et de l'Essonne. Avec cet épisode de forte chaleur qui s'annonce durable et sévère, 72 départements en vigilance orange canicule aujourd'hui. Épisode qui se prolongera jusqu'au week-end prochain inclus selon Météo France.
0: Après l'annonce du pourvoi en cassation de Marine Le Pen, la Cour indique se prononcer au plus tard en avril 2027.
1: Ce qui devrait bien permettre à Marine Le Pen de faire une campagne électorale sans bracelet électronique, comme elle a défendu mardi soir aux 20h de TF1. Le procureur général de la Cour de cassation dit ce matin tout faire pour rendre une décision avant le premier tour. En cas de rejet de son pourvoi, Marine Le Pen pourrait donc se présenter devant les électeurs lors de ce premier tour le 18 avril 2027 avec une condamnation définitive pour détournement de fonds publics.
0: Le cessez-le-feu entre les États-Unis et l'Iran est terminé selon Donald Trump et selon les mots de Donald Trump, mais c'est aussi selon les faits.
1: Exactement, avec la reprise des frappes réciproques trois semaines après avoir signé un accord à Versailles, accord qui était censé durer 60 jours. Conséquence de ces frappes, le pétrole a bondi de presque 6% à $78 le baril de Brent. Et la crainte, c'est une nouvelle montée des prix à la pompe alors que les Français vont être nombreux sur les routes ce week-end. C'est l'avertissement lancé par Thierry Brosse, expert sur les questions énergétiques et professeur à Sciences Po.
9: Malheureusement, après le début de cette guerre, l'Iran a découvert, et c'est l'Iran qui le dit, qu'il détenait une deuxième arme nucléaire, c'est la capacité de fermer le détroit d'Ormuz. Le prix du pétrole est en train de monter au moment où on parle, mais aussi, vous avez un deuxième effet ciseau qui est le fait que la Russie vient d'interdire les exportations de diesel. Les automobilistes vont voir la conséquence de ces deux problèmes se juxtaposer au prix à la pompe de l'essence et surtout du diesel qui va malheureusement augmenter.
1: Et Thierry Brosse, expert sur les questions énergétiques et professeur à Sciences Po.
0: On termine avec le football. C'est le grand jour pour les Bleus qui disputent leur quart de finale de Coupe du Monde face au Maroc.
1: Un coup d'envoi dans le Massachusetts, ce sera à 22h heure française. Le Maroc qui sera animé par un esprit de revanche après avoir perdu en 2022 face aux Bleus en demi-finale de Coupe du Monde. En tout cas, chez l'équipe de France, elle devrait être quasi semblable, cette équipe, à celle alignée face au Paraguay. Un seul changement, un Désiré Doué qui sera titulaire à l'attaque gauche à la place de Bradley Barcola.
0: Merci Laurie, à tout à l'heure et on passe au Tour de France.
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0: C'est le direct du peloton avec notre consultant Samuel Dumoulin. Bonjour Samuel, consultant Sud Radio avec Century 21. Alors comment s'est passée cette journée hier avec un Français, si j'ai bien compris, qui est arrivé dans les trois premiers?
13: Bonjour à tous. Oui, bah il y a eu une journée un petit peu tranquille hier, qui est un parcours qui était plat et une étape qui était programmée pour une arrivée au sprint. Et non, ce n'est pas un Français qui a gagné, mais une équipe française grâce à son sprinter Olaf Coy. Donc voilà, on s'approche doucement et c'est une belle réussite pour l'équipe Decathlon CMA CGM.
0: Aujourd'hui, on part de Pau pour Gavarnie. Quelles sont les difficultés? Une belle étape de montagne?
13: Oui, voilà, on va avoir une première partie assez simple, plate, avec deux petites côtes. Et voilà, après une bonne centaine de kilomètres, on va rentrer dans le vif du sujet avec le col d'Aspin, qui est un col déjà relativement difficile, puis un des géants du Tour de France, le col du Tourmalet, qu'on va gravir une nouvelle fois, qui est un incontournable du Tour, avant une longue descente pour aller chercher un final assez roulant qui mène vers le cirque de Gavarnie.
0: Le Tourmalet au programme, voilà une belle journée qui s'annonce. Merci infiniment Samuel Dumoulin, notre consultant Sud Radio avec Century 21. Et évidemment, on vous retrouve ce soir pour l'émission spéciale Tour de France de 19h à 20h.
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0: On parle des espaces sans enfants. La tendance est à l'intolérance croissante envers les enfants. C'est la chronique d'Elisabeth Lévy. Bonjour Elisabeth.
14: Bonjour Jacques, bonjour à tous.
0: Alors pour votre dernière chronique de la saison, vous voulez nous parler de ce savoir-vivre en vacances.
14: Ah oui, alors cette idée de savoir-vivre en vacances, je l'ai pêchée dans elle, ou plutôt c'est un copain qui l'a pêchée parce que mes copines ne lisent plus elle et je comprends pourquoi. Parce que j'attendais le ton coquin malicieux, humoristique, duel d'antan que nenni, ce guide du savoir-vivre en vacances et premier degré, rabat-joie et sinistre. Il explique par exemple que quand on partage l'addition au restaurant avec une tablée d'amis, plutôt qu'une division simple, hein, l'addition par le nombre de convives, eh bien non, il faut faire des calculs d'apothicaire pour qu'un convive qui ne boit pas ne paye pas indûment du vin. Il y a des gens, franchement, avec qui je n'ai pas envie de partir en vacances. Mais alors, je pensais tout de même trouver quelques conseils judicieux au sujet des enfants. Mais bah, les vacances, c'est le royaume des enfants, tout de même. Mais le seul conseil, hein, dans ce guide, c'est de ne pas faire de remarques sur les enfants des autres, parce que ça peut finir en brouille de 10 ans. Alors, ils auraient pu rappeler, puisqu'ils en étaient à l'esprit de sérieux, que l'un des devoirs des parents, c'est de faire en sorte que leur progéniture se tienne bien, au train, au resto, à la plage. Mais attention, l'enfant est sacré, il a donc tous les droits, y compris celui de pourrir la vie des adultes. Emmanuel Macron compte d'ailleurs l'inscrire dans la Constitution.
0: Vous ironisez, mais le réarmement démographique est une ambition légitime.
14: Oh bon, oui, évidemment, sinon qui va payer ma retraite, mon cher Jacques? Bon, mais blague à part, oui, il faut que les gens qui veulent des enfants puissent en faire, et d'ailleurs, nous contribuons tous à ce qu'ils soient éduqués avec nos impôts. Mais passons. Encore faut-il justement les éduquer, ces enfants. Et là, j'en viens à ce que vous nous avez annoncé, la dernière lubie de la Commission nationale des droits de l'homme, qui est heureusement consultative. Elle veut interdire les espaces no kids. Hein. Je suis sûr que l'Assemblée nationale n'a rien de plus urgent à faire. Elle a forgé d'ailleurs un terme pour ce crime, hein, consistant à vouloir travailler, par exemple, dans un train, ou même à vouloir vous prélasser autour d'une piscine sans avoir les tympans percés par des cris, hein, parce que les cris d'enfants, c'est strident, on le sait. Eh bien, ce crime, ça s'appelle l'adultisme, cher Jacques, et j'espère que vous ne l'êtes pas. La haute commissaire à l'enfant, Sarah El-Haïry, menace, hein, pour elle, ces espaces sans enfants, c'est une pratique discriminatoire. Faire une distinction fondée sur l'âge, c'est une infraction pénale. Bon, bah, faut leur donner le permis de conduire, hein, par exemple. C'est une discrimination fondée sur l'âge, non? Bon, tout ça n'a rien à voir, cher Jacques, avec l'amour, mais avec le refus de la séparation, le rêve d'une humanité fusionnelle. Hein. Alors, or, me semble-t-il, aimer ses enfants, c'est précisément leur apprendre la séparation et la limite. Ils n'ont pas à travailler, n'ont pas à faire réparer la voiture, ils ont à découvrir et à apprendre. Et pour eux, le monde adulte, c'est une promesse. Bon, nous, on sait que c'est pas mal d'ennuis, mais justement, comme dit la pub, nous, on a le permis de conduire. Vous savez ce que disait saint Paul, il n'y aura plus ni homme ni femme, il n'y a plus ni homme ni femme, ni grec ni romain. Eh bien, désormais, il n'y aura plus ni adulte ni enfant, et je pars en colonie de vacances.
0: Et magnifique dernière chronique de la saison pour nous, Elisabeth Lévy, que vous retrouvez en podcast sur sudradio.fr. C'est Soyez libre, et attention, hein, attention à ne pas être en voie d'adultisme.
14: Oui, si oui, j'ai bien compris. Manger quelques enfants pour me remettre.
0: Bonnes vacances à vous, et on retrouve de toute façon dans quelques minutes pour le grand débrief. Dans un instant, ce sera le rendez-vous politique avec Jonas Haddad. Il est porte-parole des Républicains, vice-président de la région Normandie. Il est avec nous dans ce studio, il est 8h14. Soyez les bienvenus sur l'antenne de Sud Radio.
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0: 8h17 sur l'antenne de Sud Radio. L'invité politique, c'est Jonas Haddad. Il est porte-parole des Républicains et vice-président de la région Normandie. Bonjour Jonas Haddad, soyez le bienvenu. Bonjour. Au micro de Sud Radio. Alors, l'actualité de la semaine, et on commence par cela, c'est évidemment Marine Le Pen. Premier jour de campagne pour elle hier, après les épisodes judiciaires que l'on a connus. On ne va pas les rappeler, on les a tous en tête. Est-ce que vous pensez, comme certains, que Marine Le Pen, ça a été dit, hein, prend la démocratie en otage? Je cite là des phrases qui ont été entendues.
26: Je ne pense pas. Ce qui aurait pris la démocratie en otage, c'est qu'elle ne soit pas en capacité de se présenter. Mm-hmm. Moi, ce que je considère, c'est que ce n'est pas au magistrat de décider qui est sur la ligne de départ. En revanche, ce que je veux dire à votre micro, c'est que depuis quelques jours, j'entends des analyses juridiques qui ne sont même pas dignes d'un étudiant en droit de première année.
0: Ah bon ?
26: Elle n'est plus présumée innocente, étant donné qu'en France, il n'y a pas de troisième degré de juridiction. Donc quand vous déposez un pourvoi en cassation...
0: Je précise aux auditeurs que vous êtes un homme de droit.
26: Hein, voilà,
0: vous êtes
26: donc avocat de formation. Hein, voilà, j'essaie de pas trop creuser
0: sur... un spécialiste.
26: J'essaie de pas trop creuser sur le juridique, mais si je dois vous le résumer en une phrase, la première instance et la cour d'appel ont jugé les faits. Ces faits-là, ils sont jugés définitivement.
0: Mais à partir
26: et donc,
0: du moment où elle
26: se pourvoit
0: en cassation...
26: Elle n'est pas innocente. Ce qu'on va débattre, c'est l'application de la peine. Et donc, je veux bien que nos auditeurs comprennent, lorsque on se lance dans une campagne présidentielle, mais que une cour d'appel a décidé que vous et tous vos lieutenants, parce que ce n'est pas que elle, moi j'ai lu la décision en intégralité, c'est plusieurs personnes ont été condamnées, ça veut donc dire que l'intégralité de l'équipe dirigeante du RN a été condamnée sur des faits.
0: Alors j'entends aussi, elle fragilise les institutions. En quoi elle fragilise les institutions? Vous êtes d'accord avec ça ou pas? C'est notamment la phrase de Gabriel Attal ou de Othmane Nasrou, votre collègue Les Républicains qui est également secrétaire d'État.
26: Je pense qu'elle fragilise les institutions en disant qu'elle est complètement innocente. Ce n'est pas une réalité. Ce n'est pas une réalité, ni juridique, ni judiciaire.
0: Vous ne croyez pas que l'opinion a un peu évolué face à ça? Je me fais l'avocat du diable. C'est arrivé à d'autres, une condamnation avant une réélection. Il y en a eu des cas par le passé. Alain Juppé, Patrick Balkany, Harlem Désir, Henri Emmanueli, par exemple. J'aurais pu en citer d'autres.
26: Oui, mais alors dans ce cas-là, c'est une injonction paradoxale. C'est-à-dire que d'un côté, on nous dit toute la journée que les gens veulent plus de transparence, plus de probité, et je me souviens des phrases elles-mêmes. De Marine Le Pen, qui disait « ils sont tous pourris, nous on est les seuls au RN à pas avoir mis les mains dans le pot de confiture ». Alors moi je comprends plus, est-ce que les Français ils veulent plus d'exemplarité ou est-ce qu'ils veulent donner la chance à des gens qui ont été condamnés? C'est assez curieux.
0: C'est très intéressant ce que vous dites, Jonas Haddad, porte-parole des Républicains, parce que les premières enquêtes d'opinion sont en train de tomber, et on a le sentiment que plus il y a d'affaires judiciaires, en tous les cas contre Marine Le Pen, et mieux c'est pour elle, elle vient de progresser à nouveau dans les sondages. Comment vous réagissez à ça?
26: Je pense que ça dépend aussi de la typologie de la population qui est interrogée. Ça vient de tomber, donc il faut aussi un peu de pédagogie pour que les gens comprennent, et c'est ce que j'essaye de faire à votre micro ce matin. Alors, que ce n'est pas n'importe quoi que d'être condamné. En revanche, j'observe que chez des pans entiers de notre électorat, notamment l'électorat de droite, le fait d'avoir quelqu'un qui serait condamné, qui soit candidate, c'est gênant. Et deuxièmement, la ligne politique de Marine Le Pen n'est pas la même ligne politique que Jordan Bardella.
4: On va y venir sur cet aspect-là, mais en tous les cas, sur le fait que l'actualité judiciaire, elle est là et elle va demeurer en toile de fond de l'élection jusqu'en avril, puisqu'on vient de l'apprendre, la Cour de cassation dit qu'elle se prononcera au plus tard en avril. Mais en avril, c'est aussi la date de du premier tour, le fin avril.
26: Regardez, en 2022, l'élection a été confisquée, entre guillemets, je mets des guillemets, par la guerre en Ukraine. On n'a pas eu vraiment de débat, on ne savait pas trop ce qui allait se passer, etc. Moi, je ne voudrais pas que 2027 soit confisqué par le fait de savoir si Marine Le Pen porte un bracelet ou pas. Ce n'est pas à la hauteur des enjeux de notre pays. Et c'est pour ça qu'on essaye de dérouler avec Bruno Retailleau un programme, des propositions. On va quoi ? On va attendre... En gros, on va savoir qui va gagner l'élection présidentielle en sortant du bureau du juge d'application des peines. Est-ce que c'est au niveau des enjeux du pays ? Je ne le crois pas.
4: Son premier déplacement hier à La Flèche a dû être écourté, précisément. On voit bien qu'il y a un niveau de tension à cause d'un comité d'accueil hostile. Est-ce que ça augure du type de campagne que nous allons voir ? Vous faites référence à la sortie d'un bureau d'un juge, mais on a le sentiment que les protestations, elles vont être permanentes et que cette campagne va être très difficile. Vous le redoutez ?
26: On peut le redouter. Après, c'est la petite bande d'agitateurs LFI qui ont fait la même chose à l'époque avec d'autres candidats de droite. Et je pense que ce sont des gens qui, de toute façon, tant que vous n'êtes pas de leur camp politique, ils continueront à vous ennuyer. Donc, c'est pas vraiment ça le débat. Moi, je pense qu'on a à avoir un débat de fond sur ce que veut Marine Le Pen et non pas est-ce qu'elle va porter ou pas un bracelet.
4: Alors, allons-y justement à ce débat de fond. Bruno Retailleau a répété hier, il était l'invité du 20h de France 2, qu'il est le seul candidat de droite. En quoi il est plus à droite que Marine Le Pen ?
26: D'abord, il ne veut pas revenir sur la réforme des retraites. D'abord, il n'a pas varié sur le nucléaire, puisque je rappelle que Marine Le Pen voulait sortir du nucléaire. Et enfin, dernier point, il considère que l'assistanat ne peut pas poursuivre. Je vous prends un exemple tout bête. Le Rassemblement National considère que les gens qui sont au RSA n'ont pas l'obligation de donner un peu de leur temps pour la collectivité. Ils considèrent qu'ils peuvent toucher le RSA simplement, sans contrepartie. Et par ailleurs, le Rassemblement National, lors du dernier budget, a voté avec LFI. Vous entendez bien, avec LFI, 34 milliards d'impôts en plus. Dieu merci, ça n'est pas passé. Mais 34 milliards d'euros d'impôts en plus. Et enfin, vous savez quoi ? Je vais pas être très compliqué, je vais citer Marine Le Pen elle-même. Lorsqu'on lui donne des exemples qui réussissent à l'étranger, des Meloni, des Milei, elle dit non, ça je veux pas en entendre parler, ce sont des trucs de droite. On va pas être plus droite que droite. Marine Le Pen n'est pas de droite, elle est économiquement et foncièrement politiquement de gauche, et je dirais avec un logiciel collectiviste, et c'est ce logiciel collectiviste qui nous a placés dans la situation dans laquelle nous nous trouvons aujourd'hui.
4: Sauf que les grands thèmes pour les Français les plus importants, j'ai envie de dire les items les plus déterminants, c'est l'immigration, c'est la sécurité, c'est le pouvoir d'achat.
26: Ah.
4: Quelles sont les différences sur ces trois thèmes-là ? Parce que j'entends ce que vous dites, mais j'ai pas l'impression que ça puisse être déterminant pour ceux qui nous écoutent.
26: Ben je réponds. Si le déterminant principal, c'est le pouvoir d'achat, il faut que nous baissions les impôts pour que les gens touchent plus. C'est tout simple, en fait. Vous savez, nous, on est de la droite du bon sens.
4: Si on continue... Ils ont l'intention, ils ont fait un certain nombre d'annonces, notamment sur les factures énergétiques, sur... Il y a d'autres propositions qui vont dans le sens du pouvoir d'achat.
26: C'est à la marge, mais nous, ce dont on parle, c'est le salaire. Comment on fait pour qu'on fasse en sorte que demain, votre brut soit plus proche de votre net ? Et eux, ils ne peuvent pas le proposer.
4: Et ce serait quoi, votre proposition ?
26: La proposition, elle serait assez simple, c'est de dire, lorsqu'on a le choix entre l'assistanat et le travail... Le travail doit toujours payer plus. Et donc, nous, ce que nous proposons, c'est de limiter, plafonner à 70% n'importe qui d'aide sociale le montant du salaire. Donc, qui que vous soyez, sachez que si nous sommes élus, le montant maximal des aides que vous pourrez toucher, ce sera jamais au-dessus de 70% du montant du SMIC. Comme ça, on incite les gens à aller bosser.
4: Donc, c'est un plafond d'aide, on pourrait le résumer comme ça.
26: Voilà, c'est un plafond d'aide à 70%.
4: Et c'est évidemment l'idée, c'est une incitation au retour au travail.
26: Incitation de retour au travail, puisque aujourd'hui nous avons encore du chômage, je dirais de façon résiduelle. Et dernier point, ça permet aussi de régler le problème de l'immigration. Quand vous entendez aujourd'hui des gens, vous savez, les bobos de certaines villes qui vous disent « Ah, mais on a besoin d'immigrer pour aller dans les restaurants, pour aller dans le BTP parce que personne ne veut y aller ». C'est pas vrai d'abord, parce que dans les villes, moi je viens de Normandie, ce ne sont pas que des immigrés dans les restaurants et dans le BTP. Et deuxièmement, pourquoi les gens ne veulent pas y aller ? Parce qu'ils font le calcul et ils se disent, si je reste au RSA, parfois ça a plus d'intérêt que d'aller bosser. Et donc, il ne va pas aller bosser. Vous savez, c'est très simple en fait la politique.
4: Mais pour aller dans votre sens, je ne sais pas si vous avez vu cette information qui est tombée hier. Il y a des chiffres qui sont tombés en Italie avec une disposition qui a prise Giorgia Meloni de supprimer le RSA ou l'équivalent du RSA en Italie. Et on a constaté un retour à l'emploi assez fort.
26: Mais vous voyez,
4: et un non-appauvrissement. Les chiffres sont tombés hier, j'ai trouvé ça assez stupéfiant, ça va dans le sens
26: vous
4: de ce
26: voyez,
4: que vous
26: mais
4: dites.
26: Si à votre
4: c'est contre-intuitif, en fait.
26: Mais si à votre micro, il y avait eu Marine Le Pen et que vous avez cité Meloni, elle vous aurait dit « Ah, je veux pas en entendre parler,
4: elle
26: c'est
4: vous obsède. Elle vous obsède, Marine Le Pen, c'est pas votre principal adversaire quand même sur cette campagne électorale.
26: Si, parce que je pense que Bruno Retailleau doit se retrouver au deuxième tour face à elle. C'est ça le risque.
4: Oui, mais enfin, vous voyez les sondages, elle est à 30-36%, vous êtes à peine 10%.
26: Oui, mais c'est pour ça qu'il faut que nous nous hissions en capacité d'être face à elle au deuxième tour pour avoir un match droite-gauche.
4: Ouais, et votre adversaire, c'est pas LFI ?
26: Ah bah, non, évidemment. Et moi, je ne mets pas de signe égal entre le RN et LFI. Non, mais si vous voulez, si je dois classer quelque chose, je vous dirais les choses comme ça. Le RN est un adversaire, mais LFI est un ennemi. Vraiment, est un ennemi parce que je pense que c'est un ennemi non seulement pour nous, la droite, mais c'est un ennemi pour la démocratie et la stabilité de ce pays, et je l'ai beaucoup dit à ce micro précédemment.
4: Si le RN devait l'emporter, est-ce qu'au final, à la fin de l'histoire, vous accepteriez des ministères, vous pourriez faire équipe avec le Rassemblement National ?
26: Mais dans quel intérêt ? Si c'est pour appliquer la politique qui n'est pas la nôtre.
4: Pour appliquer, pour influencer votre politique, s'est fait dans d'autres gouvernements.
26: Mais regardez la tête de Jordan Bardella hier. Regardez dans quel état il était, il n'a pas l'air très à l'aise parce qu'il sait que finalement, il y avait deux lignes au RN, moi je le résume comme ça, il y a la ligne RN Hénin-Beaumont et il y a le RN de Monaco. Et on voit bien que c'est le RN de Hénin-Beaumont qui a plutôt pris le pas, et tant mieux, avec une ligne économique et sociale plutôt de gauche. Et donc je pense qu'on ne va pas se forcer à appliquer un programme économique de gauche, moi ça ne me va pas.
4: Donc vous dites, jamais, jamais, jamais nous ferons équipe avec le Rassemblement National, Jonas Haddad, porte-parole des Républicains.
26: Bah vous savez, il y a Éric Ciotti qui a fait la tentative de partir en plein milieu d'une élection législative, on l'a tous exclu, et je pense que d'ailleurs, les gens qui ont cru pendant un moment, qui ont cru à cette alliance potentielle, vous savez, ceux qui sont allés à ce qu'on appelle l'UDR, ils doivent être bien déçus ce matin, parce que eux qui se disent libéraux économiquement, bah ils doivent se dire, bon bah finalement, on va avoir Marine Le Pen. Ils font des grands sommets des libertés avec Éric Ciotti où ils parlent de libérer l'économie. Je vois
4: mais
26: pas
4: vous croyez pas qu'ensuite, dans l'exercice du pouvoir, il peut y avoir, au-delà de la campagne électorale, une influence de l'intérieur parce qu'on participe à un gouvernement, parce qu'on influence avec ses idées. Vous n'y croyez pas à ça ?
26: Moi, je n'y crois pas. Vous savez, ce sera la 9e candidature d'un Le Pen à l'élection présidentielle.
4: Oui, mais pour les Français, c'est, en tous les cas, qu'on le veuille ou non et qu'on soit pour ou contre, c'est le symbole d'un changement quand même.
26: Peut-être, mais ça veut dire que je ne vois pas comment, après une 9e candidature, quelqu'un qui serait potentiellement en capacité de gagner va changer sa ligne politique.
4: Alors l'actualité, c'est aussi une actualité heureuse ce soir avec un match France-Maroc. On en parlait juste avant l'interview. Est-ce que vous avez un pronostic, Jonas Haddad, porte-parole des Républicains ? J'imagine que vous êtes évidemment totalement derrière l'équipe de France.
26: Oui, et je pense que ça va faire 2-1. Parce que l'équipe marocaine est très belle.
4: Ouais.
26: Mais notre équipe est exceptionnelle. Je regrette juste une petite chose.
4: Qu'est-ce que vous pensez de toutes les polémiques qui entourent cette Coupe du Monde?
26: Surtout pour ce soir. J'imagine que le président de la FIFA n'en a rien à faire, de mon avis. Mais voir qu'il y a 5 arbitres argentins pour un France-Maroc. Bon, ça nous interroge un petit peu.
4: Et on précise à tous ceux qui ne sont pas forcément experts en foot que si on dit ça, c'est parce qu'il y a un passif, je dirais, footballistique entre la France et l'Argentine, puisqu'on a perdu en finale de la Coupe du Monde. Autre sujet, ce soir, on pourrait à nouveau parler sécurité, malheureusement, parce qu'il y a des risques. La direction du ministère de l'Intérieur et de la Sécurité publique a été très claire. Et puis, il y a l'exemple du match du PSG en finale de la Ligue des Champions. On sait que tous les matchs, c'est dit comme ceci, contre le Maroc, l'Algérie et la Turquie, qui, eh bien, font l'objet d'une attention très particulière. Ce soir encore, il y a des risques. Est-ce que vous trouvez que le ministre de l'Intérieur agit bien comparativement à ce que votre représentant, M. Retailleau, a pu faire lorsqu'il était ministre de l'Intérieur ? Il a eu des soucis, lui aussi. Hein.
26: Non, je trouve que le ministre actuel est dans le déni. Et moi, je suis scandalisé.
4: Dans le déni.
26: Oui, parce qu'il a dit la dernière fois, il y a eu quelques événements alors qu'il y a eu de la casse partout. Donc moi, ce que je veux dire, c'est que je suis scandalisé par ce qui se passe. Deuxièmement, je ne veux jamais m'y habituer. Et j'ai l'impression que maintenant, chaque instant de bonheur nous est volé. Chaque instant de joie. J'avais résumé ça la dernière fois. J'avais dit que la douce France est devenue la France aigre-douce. C'est-à-dire qu'à chaque fois, on se dit, c'est un instant de bonheur collectif. Et puis, quelques minutes après, quelques heures après, on s'attend, comme si c'était une fatalité, à ce qui est de la casse. Eh bien, je peux vous assurer que si nous étions en responsabilité et que nous avions, pour le coup, une majorité avec les pleins pouvoirs, ça n'arriverait pas et il faudrait que la peur change de camp parce que finalement, le foot, ça doit être une joie et une fête et pas la fête de la casse.
4: Dernière question, Bruno Retailleau, lorsqu'il était ministre de l'Intérieur, avait qualifié les émeutiers ainsi, en disant « Certes, ce sont des Français, mais ce sont des Français par leur identité et malheureusement, pour la deuxième, la troisième génération, il y a comme une sorte de régression vers les origines ethniques. » Vous reprenez ces propos ?
26: Bah, il suffit de regarder les réseaux sociaux. Quand on pose la question à certaines personnes, elle dit « Toi, t'es d'où ?» Elle dit « Moi, je suis de tel pays, de tel pays, de tel pays. » Alors que les personnes sont françaises. Enfin, c'est hallucinant. Enfin, ne pas le voir, c'est ne pas être connecté à la réalité. Vous regardez les plus gros influenceurs, vous regardez quand ils font des interviews, ils disent « toi, tu es d'où ?» Et les personnes disent les pays d'origine des parents des troisième génération.
4: Vous le regrettez qu'il n'y ait cette assimilation et cette envie de porter, intégrer le drapeau français.
26: Regardez, moi, mon grand-père est tunisien. D'accord ? Il s'est marié avec une femme et puis après avec des familles qui viennent d'autres origines. Il ne viendrait jamais à l'idée, à votre micro, de dire « je suis tunisien » s'il y avait la Tunisie qui jouerait. Donc il y a eu un effort d'assimilation qui a été réalisé. Et je pense que cet effort d'assimilation, c'est la garantie de faire en sorte qu'il n'y ait plus de différence. On peut pas d'un côté dire « Ah, mais il y a du
4: rejet,
26: il y a du rejet, il y a du ressentiment » sans faire en sorte également d'assimiler. On peut pas être en permanence dans la différence et demander l'indifférence.
4: Merci infiniment, Jonas Haddad.
26: Merci à vous.
4: Porte-parole des Républicains, d'avoir été l'invité de Sud Radio ce matin pour le grand entretien politique. Il est 8h32. Soyez les bienvenus. Dans un instant, on va parler on va aborder le grand débrief et tous les thèmes qui sont dans l'actualité aujourd'hui. France-Maroc, bien entendu, avec ces risques dont on vient de parler ce soir. Vous nous appelez 0826-300-300. On partage votre sentiment et vos réactions, vos coups de colère et vos coups de gueule. A tout de suite, il est 8h33.
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29: 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Ou pousser une balançoire sans personne dessus. C'est aller à la plage avec une pelle, mais pas de seau. 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
4: 8h36, dans un instant, le grand débrief, et ça débrief déjà dans le studio de Sud Radio. 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
4: 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Dans une seconde, c'est l'heure du grand débrief. Il est 8h37. Alors, Éric Revel et Elisabeth Lévy, vous l'avez compris, sont autour de la table. Et on débriefe cette séquence politique avant d'aborder d'autres sujets. On était donc avec le porte-parole des Républicains, Jonas Haddad. Et l'actualité de la semaine, évidemment, elle est marquée par Marine Le Pen. Et cet épisode judiciaire qui n'en finit plus de nous faire parler les uns et les autres. On a appris maintenant, c'est l'information de la soirée, que la Cour de cassation se prononcerait en avril. On peut donc potentiellement, Éric et Elisabeth, avoir une femme, Marine Le Pen, qui aura fait effectivement campagne sans bracelet électronique, mais avec peut-être, j'ai envie de dire, en double fil de toute façon, l'actualité judiciaire jusqu'au bout. Ça, c'est inédit quand même.
14: Oui, mais si vous voulez, là, je pense que le piège referme sur une justice qu'on accuse parfois d'être politisée. Pourquoi je vous dis ça? Parce que si la Cour de cassation qui juge en droit décide deux jours avant le premier tour, c'est en avril le premier tour.
4: Oui, c'est le 24 ou 26. Je sais
14: pas. Donc si elle décide deux jours avant le premier tour ou trois jours ou une semaine de rejeter le pourvoi en cassation de Marine Le Pen et de l'obliger à faire campagne avec un bracelet, alors là, on dira c'est un choix politique. Et d'une certaine manière, la décision des juges d'appel là qui a été rendue, dans les motivations, on lui file une peine très très très légère parce qu'on ne veut pas être accusé de faire un choix politique dans le tri des candidats qui pourraient se présenter à la présidentielle. On n'imagine pas la Cour de cassation,
4: Elisabeth,
14: une semaine avant le premier tour, décider du contraire.
2: Ils l'ont dit très sagement dans leur jugement. Ils ont dit qu'il fallait qu'ils ont tout dit toutes sortes de choses sur Marine Le Pen, la probité, etc. Il y a quand même une ou deux phrases sur elle serait pas tout à fait capable d'exercer des fonctions compte tenu de ça, mais enfin, globalement, ils disent nous, on tient compte de la déclaration des droits de l'homme, le droit à la liberté du vote et la liberté de candidature, pour aller vite. Mais moi, ce qui me fait rire, parce que je ne vais pas, Eric est certainement plus fort que moi pour la finasserie judiciaire de ce choix, ce qui me fait marrer, c'est qu'on se disait tous, bon allez, le 7 juillet, c'est oui ou non Marine Le Pen peut se présenter ou pas, on part tous en vacances, au revoir et merci. Et voilà qu'il y a des tempêtes sous les crânes multiples des journalistes politiques qui ne savent plus à quel sens se vouer, a-t-elle eu raison, a-t-elle eu tort, est-ce qu'elle... Évidemment, au sein du RN, je pense, parce qu'il faut arrêter de nous raconter des blagues,
1: C'est tout à fait normal, la vie, la nature humaine est comme ça, malgré l'amour indéfectible que se portent Marine Le Pen et Jordan Bardella. Évidemment, oui. Même entre amis, il y a des rivalités, forcément, il suffit d'avoir lu un livre de Racine, je sais pas, au hasard. Et donc, si vous voulez, évidemment, ça solidifie aussi des camps, à mon avis, au sein du RN. Donc, les journalistes politiques ne vont pas pouvoir tout de suite partir.
14: Puis à l'intérieur du RN, de ce point de vue là, vous parlez de pièces de théâtre, il va y avoir les Curias, les Horaces et les Curias.
1: Oui, alors qui sont qui
14: alors, bon, ça, je vous laisse le choix. Non, mais
4: ce
14: qui a été tranché.
4: De ce point de vue-là, c'est un coup politique quand même de la part de Marine Le Pen.
14: Attendez,
4: parce que d'abord,
14: incroyable.
4: Elle récupère et c'est elle qui est investie. Et donc, c'est fin de l'histoire. Alors, effectivement, vous avez raison. Pas forcément fin de l'histoire en termes de rivalité intérieure, mais enfin, en tous les cas, voilà, elle est investie quelque part. Elle annonce en plus qu'elle fait un ticket. Donc, bon, elle va faire campagne avec Jordan Bardella. Mais elle va occuper le terrain. Elle gagne, là, déjà, dans les premières...
1: Il faut quand même que je pose une question juridique, parce qu'il y a un truc que je ne comprends pas. Supposons, si la Cour de casse rejette le pourvoi, on reste au jugement de la Cour d'appel. Si elle accepte le pourvoi de Marine Le Pen, on revient donc, elle casse donc le jugement de la Cour d'appel, on revient au jugement de première instance.
4: Alors,
1: est-ce qu'à ce moment-là, on est toujours sous l'effet d'un appel suspensif jusqu'à ce que ça revienne à une deuxième Cour d'appel?
4: Alors, pour vous répondre, parce qu'on a posé exactement la question hier aux avocats, mais également à une haute magistrate juste après, et en fait,

0: ces jugements-là n'ont pas été ce que l'on appelle publiés dans le jargon juridique, ils ne font pas loi.
1: Moi, en matière, judiciaire, hier, j'ai commencé ma chronique comme ça, en parlant de la diagonale du flou. Mais en réalité, la justice est prise au piège. Vous voyez pas la justice expliquer les finasseries pour l'écarter d'une campagne électorale.
0: Mais c'est impossible, ce serait inaudible. C'est là où elle fait
2: un pari qui est inaudible. Le pari qu'elle fait, je suppose, était plutôt gagnant de ce point de vue-là, c'est que la cour d'appel, de toute façon, ça pouvait pas être pire qu'en première instance. Que la cour d'appel allait faire du droit. Et moi, j'ai quand même le sentiment, parce que la cour de casse peut aussi décider de pas renvoyer à la cour d'appel et dit maintenant c'est moi qui vais prendre la décision, c'est moi qui rends le jugement et tout le monde s'arrête. Et elle renvoie tout le monde à la niche, c'est aussi possible. Mais le désaveu de du tribunal le premier quoi, tribunal d'instance. Voilà, merci. A été tel qu'à mon avis, c'est pas possible de revenir à ce jugement, donc qui comportait quoi, 5 ans d'inéligibilité. Donc, le plus probable, c'est que Marine Le Pen a fait un coup politique. Maintenant, moi, je pose la question, je n'en sais rien, parce que j'étais plutôt sur la ligne d'Éric qui dit que les Français aiment bien les gens couturés, plein de tatouages, vous voyez, le légionnaire avec...
1: De cicatrices.
2: Voilà. Peut-être, mais est-ce que... vous voyez, elle a déjà été accueillie par un concert de casseroles, et il n'y aura pas un de ses adversaires qui va lui parler sans rappeler sa condamnation, pas un.
0: Certes,
1: mais là pour l'instant, elle est présumée innocente. Elle est en
2: Attendez. Je te parle de campagne électorale, Éric.
1: Ce qui est très marrant, c'est que je pense au journal Le Monde, qui a titré que les peines infligées par la cour d'appel étaient trop légères, et que le même journal et les mêmes gens critiquaient ceux qui disaient des peines étaient trop lourdes, parce qu'on critiquait l'état de droit. Mais là, aujourd'hui, qu'est-ce qu'ils font en disant que les peines sont trop lourdes?
2: Évidemment, ils sont tous furieux.
0: C'est probablement pour ça que certains journaux, comme vous dites, Elisabeth, sont en PLS. C'est que vous avez raison de dire, personne ne l'avait vu venir. Non. On était franchement
2: plein d'hypothèses.
0: On disait, ça va être la réponse, ça va être oui ou non. Il y a encore une actualité judiciaire.
2: Par ailleurs, le suspense qui a porté essentiellement sur l'inéligibilité, la serre, parce qu'à partir du moment où ça a été levé, je vous dis, dans les bistrots, ce que je pense, c'est que on en a conclu que ça y est, c'était bon pour elle et pas trop finalisé.
1: Vous avez vu ce matin, il y a un sondage qui est sorti qui l'a fait progresser de 4 points.
0: On en parle dans un instant.
2: Et on parle également de
0: l'actualité de Marine Le Pen, et vous nous appelez 0826 300 300, vous n'hésitez pas à nous appeler sur Sud Radio. On se retrouve dans quelques secondes, il est 8h45.
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8: 8h48, c'est l'actualité du jour. Le Maroc peut-il éliminer la France? Vous allez en parler au travail, vous allez en parler avec vos amis, vous allez en parler en famille, et vous n'avez pas fini d'en parler parce que le match est à 22h ce soir et le plaisir peut durer. Alors, c'était la question qu'on posait ce matin sur X et sur YouTube. Vous avez répondu en masse, d'ailleurs. Figurez-vous que la réponse est oui à 47%. Non à 42%, donc d'une courte tête, vous pensez que le Maroc peut éliminer la France. J'ajoute les commentaires. Les commentaires, c'était « Avec des arbitres vendus, tout est possible ah. ». Et deuxième commentaire, non, la France va gagner facile 4-0. Bah écoutez, c'est l'avantage du football, c'est que ça fait parler tout le monde. Ça fait aussi beaucoup parler sur les réseaux sociaux, mon cher Benjamin Glaise. Hier, c'était la dernière conférence de Didier Deschamps avant ce quart de finale, ce soir, face au Maroc.
9: Oui, dernière conférence de presse, effectivement, pour le sélectionneur. Et alors, ça a été un peu tendu, un peu chaud à plusieurs reprises, effectivement, bah... On a senti que les journalistes marocains poussent un petit peu Didier Deschamps dans ses retranchements. C'était un peu chaud. Tenez, plusieurs séquences. La première, lorsque l'un de ses journalistes lui a posé une question à propos du France-Maroc du dernier mondial. En 2022, les Bleus l'avaient emporté 2-0 en demi.
10: Si on revient un peu en arrière au match de 2022...
11: On peut pas.
10: Parce qu'il y avait des fautes d'arbitre. Est-ce que cela peut causer un impact négatif sur ce match?
11: Il n'y a pas des fautes d'arbitre. Les fautes, c'est les joueurs qui les font.
10: La faute de Bouffal, monsieur l'entraîneur.
11: Dans tous les matchs, il y a certaines situations qui peuvent amener à discussion. Tout dépend de quel côté on est.
10: Vous ne pensez pas que c'était un pénalty?
11: Je pense pas, l'arbitre ne l'a pas pensé. Moi, ce que je pense, tout dépend de quel côté vous placez.
9: Oui, elle l'a gonflé très clairement cette question, Didier Deschamps. Mais alors, la tension est montée encore un peu plus quelques minutes plus tard au terme de cette conférence de presse. Les journalistes marocains n'ont pas apprécié de ne pas avoir pu poser leurs questions. Nous, les Marocains, on a eu droit à deux questions. On lève la main depuis tout à l'heure. On vous respecte, mais il faut répondre. C'est ce qu'a lancé l'un d'eux à Didier Deschamps et au responsable presse des Bleus, Raphaël Raymond.
11: Moi, je suis parti très tôt et j'ai un entraînement à m'occuper.
12: Il y a eu des questions aux journalistes marocains. Donnez une question, monsieur.
11: Vous êtes combien? Je veux pas défendre Raphaël, mais si vous êtes 50 à lever la main, je vais pas répondre à 50 questions.
12: Allez, on fait une dernière rapidement.
11: Allez-y. Oui.
12: On y va.
11: J'ai encore d'autres obligations après. Je sais que ça vous concerne pas forcément. Et puis j'ai 45 minutes de route. J'ai un déjeuner avec mon équipe.
13: On vous respecte.
11: Je vous respecte aussi.
13: On vous respecte, le grand joueur que vous étiez.
11: Merci.
9: Là, ça passe la pommade ou alors sa chambre. Je ne sais pas. En tout cas, sourire crispé pour Didier Deschamps à l'heure de terminer cette conférence de presse hier. Et donc, on verra comment ça se passe sur le terrain, si c'est chaud ou pas. France-Maroc, 22h ce soir.
14: Mais je vais vous donner mon sentiment. On ressent
15: la tension quand même.
16: En fait, le match journaliste est déjà là.
14: Les journalistes marocains sont en mission, en fait. En fait, vous voyez bien que la bataille sur le terrain a déjà commencé lors de la conférence de presse. Ils mettent de la pression sur l'entraîneur, puisque la question de l'arbitrage est au centre de tout
15: elle
14: ça.
15: Elle est au centre de l'arbitrage.
14: En réalité,
15: moi, je ne me souviens pas de ce match France-Maroc. Vous en souvenez, Benjamin Bon, qui
9: s'avait
15: sur le foot, mais il y avait vraiment une erreur, entre guillemets, d'arbitrage.
9: Non, mais alors ça,
15: c'était une appréciation.
9: Ça fait causer, quoi, mais bon.
15: C'était pas manifeste, en tout cas.
9: Non, mais
16: franchement, et vous imaginez la vie. Pour les politiques, c'est pareil. Imaginez la vie de ces gens-là qui doivent répondre à des gars qui leur disent: ouais, tu m'as pas répondu parce que je suis
14: marocain. Ils ont choisi, Elisabeth.
16: Ils ont choisi. Non, ils n'ont pas choisi. Choisir d'exercer un pouvoir ou une mission ou une fonction, là, je suis sérieuse, ça ne suppose pas de se faire interpeller par des journalistes souvent incultes qui n'ont pas lu le livre dont, dont ils vont vous parler.
15: Ben, c'est la responsabilité.
16: J'ai dit souvent, j'ai pas parlé de vous, mon cher Eric.
14: Non, mais quand même, non, mais les questions que pose.
16: Tu peux pas répondre, il a raison, tu peux pas répondre à un certain nombre de personnes.
14: En fait, le fait que les gens. Alors, d'après ce que nous dit Benjamin, que les journalistes marocains rentrent dans la polémique directement, pardon, mais c'est une façon d'être en mission pour eux et de mettre la pression sur l'entraîneur.
15: Là où je suis d'accord avec vous, Eric, et ça, c'est une dérive dans le foot depuis quelques temps, c'est que les journalistes ne sont plus tout à fait des journalistes.
16: Ils représentent leur pays aussi.
15: Pardon, je vais pas me faire des amis, mais souvent, vous avez sur des événements comme ça, quand on arrive quart, demi et finale, le match se prépare déjà en conférence de presse quelque part. Bon, donc ça c'est après tout pourquoi pas, ça fait partie du folklore.
16: Oh, je ne suis pas sûr que cette conférence de presse va influencer quelconque de ces joueurs, qu'ils soient marocains ou français. Oui, ça fait partie du folklore, mais si vous voulez, j'imagine Didier Deschamps qui doit se concentrer avant un match important, si vous voulez, et qui là-dedans, ça n'a pas parce que sous-entend la question, c'est parce qu'on est marocain, vous ne respectez pas franchement le respect au milieu du bazar d'une conférence de presse, au milieu du bazar de la Coupe du Monde, ça va. Il faut être un peu, c'est du sport, c'est pas non plus.
15: C'était sous-entendre que ce serait les dés seraient peut-être pipés avec cet arbitre argentin.
16: En revanche, ce qui me frappe, c'est que toute la France retient son souffle parce que on a même peur qu'il y ait des heurts entre des supporters algériens et marocains. Les grandes valeurs du sport, vous disiez
15: vous
16: l'autre jour, hein, vous m'en remettrez une louche. Voilà.
15: Vous faites la transition, c'est parfait.
14: Un mot sur le terrain, sur le sport.
15: Allez-y.
14: L'équipe du Maroc, c'est une très grande équipe.
15: Non, il y a franchement menace ce soir.
14: Attendez,
15: c'est pas du tout gagné.
14: Ils sont demi-finalistes de la précédente Coupe du Monde et ils sont finalistes de la CAN, la Coupe d'Afrique des Nations. Donc c'est pas n'importe quelle équipe. C'est une équipe qui est en pleine progression. Donc c'est pas impossible que les Français perdent ce soir. C'est pas impossible sur le terrain.
15: En tous les cas, si la France joue à son niveau à plein régime, elle gagne.
14: Bon, ok. Voilà.
16: Faites vos pronostics, alors allez-y, mouillez-vous.
15: Moi je dis 2-1 pour la France. Eric.
14: Bah alors si je dis 2-1 pour le Maroc, tout le monde va me tirer dessus. Mais moi, je suis très méfiant. Très méfiant.
16: D'accord.
15: Ouais. Et dites un partout, alors, si vous êtes très méfiant, si vous êtes centriste, dites un partout. Dites pas.
14: Bah non, mais s'il y a un partout, il y a des prolongations et après, il y a tir au but.
15: Bah oui, Benjamin. Benjamin, un prono. Merci. Il
3: 2-0,
15: hésite.
3: 2-0.
15: Pour les Bleus. Je suis sûr que c'est
3: pour les Bleus.
15: Okay. 2-0 pour les deux.
3: Pour les bleus.
15: Pour les bleus.
3: Ah, pour les bleus. Pour les bleus. Je me suis dit, il est bon au poker.
16: Elisabeth,
15: 3-1. 3-1 pour qui ? 3-1 pour qui ?
16: Pour la France.
15: Bon.
16: Pour la France, monsieur.
15: Bon, c'est bien. Je pense qu'on est pas mal. Non, sérieusement, ce soir, il y a des risques. Il y a des risques, effectivement, de heurts. On en parlait dans le courant de cette matinée sur Sud Radio. Parce que ça fait partie des matchs qui ont été classés à haut risque. Ce France-Maroc, il a lieu à 22h. Peut-être qu'à 22h et qu'à minuit, on peut espérer qu'il y ait un peu moins de débordement. En tous les cas,
16: c'est le moment où il fait frais. Tout le monde sort pour prendre le frais, c'est exactement la bonne heure.
15: Et vous nous donniez une information intéressante tout à l'heure
16: en
15: micro.
16: J'ai été sidéré de lire ça hier, c'est que pour aller, si vous voulez, emmener vos mômes, justement ça c'est fait pour emmener les enfants, voir le défilé du 14 juillet sur les Champs-Élysées, comme peut-être vous l'avez fait enfant, eh bien, vous devez maintenant vous inscrire, je suppose que ça se fait sur Internet, mais voilà où on en est, c'est quand même un peu triste.
15: Mais ça c'est pour éviter qu'il y ait des débordements, mais surtout que en fait
14: on n'est pas là pour se faire engueuler, on est là pour voir le défi.
16: Ouais, c'est vrai. Alors,
15: non, je voulais dire que on va vers des événements où on aura que des invités. C'est-à-dire que même le public sera trié.
16: C'est-à-dire
15: et
16: la
15: invité.
16: Foule populaire, voilà, la fête populaire. Tu parles Charles. Quoi.
15: Je pense que c'est terminé. Là, on n'est plus capable d'assumer des fêtes populaires au sens où n'importe qui peut aller et se rassembler autour des Champs-Élysées. Je pense qu'à un moment donné, tout le monde s'inscrira effectivement sur des réseaux sociaux et tout le monde sera invité ou pas à venir célébrer.
16: Ça enlève beaucoup de choses.
15: Bah voilà.
16: J'y réponds. Voilà. Bon,
3: merci. Ce dernier défilé d'Emmanuel
16: Puisque
3: Macron, vous n'avez pas.
16: Puisque ce que j'aime, c'est entendre les avions de chasse passer. Moi, j'habite vraiment dans le centre de Paris, donc ils passent au-dessus de la Seine à 2 mètres de chez moi. Ça me procure.
15: Pour le 14 juillet, vous serez à Paris, Elisabeth. Vous allez suivre le défilé ou pas?
16: Je crois que je ne serai pas à Paris. D'accord. Crois que je ne vais pas entendre les avions voler au-dessus de ma tête.
15: Eric, vous allez assister au dernier défilé.
14: Évidemment.
15: C'est vrai?
14: Mais évidemment.
15: Ouais, vous n'en ratez aucun.
14: Non mais celui-là je ne veux pas le rater parce qu'en plus il paraît qu'il va être phénoménal. Ah, bah oui.
15: Pourquoi?
14: Bah parce que le président de la République a demandé à ce que voilà, je crois que l'Ukraine est l'invité d'honneur. On veut mettre les petits plats dans les grands, si j'ose dire.
16: Ah ouais, non là.
14: Les chars qui roulent encore, on veut les faire défiler sur le.
16: Ça
14: sur
16: doit le, être les pavés. Ça doit être fastueux.
14: Ça moi, doit être fastueux. Pareil.
16: Il y a toujours ce que mes préférés, c'est la Légion étrangère.
15: Ah. En tous les cas, ce sera peut-être fastueux, mais il faut absolument que l'équipe de France gagne ce soir. Il est 8h57. N'oubliez pas, vous pouvez nous appeler au 0826 300 300.
14: Quand même.
15: Dans un instant, c'est la vérité en face. Et tout de suite, le journal de Laurie Leclerc. Vous savez quoi? C'est le dernier journal.
14: Eh oui,
16: Allez Laurie.
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15: Il est 9h30.
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15: Mesdames, messieurs, le journal de Laurie Leclerc.
29: Bonjour. Bonjour Jacques, bonjour à tous. 72 départements sont aujourd'hui en vigilance orange canicule. Conséquence, la SNCF annule un quart des intercités sur l'ensemble de la France, également un tiers des liaisons Paris-Clermont, Paris-Limoges-Toulouse ou encore Bordeaux-Marseille. Conséquence également des fortes chaleurs et de la sécheresse. 7800 hectares de végétation ont brûlé en 8 jours en France. Un jeune sapeur-pompier volontaire de 22 ans est décédé en intervention en Savoie. 5000 hectares ont brûlé dans les Pyrénées-Orientales. Le feu n'est toujours pas fixé. Dans le sud de la Drôme, là ce sont 2 700 hectares qui ont été détruits. la politique après l'annonce du pourvoi en cassation de Marine Le Pen. La Cour indique se prononcer au plus tard en avril 2027. Marine Le Pen qui devrait donc pouvoir faire campagne sans bracelet électronique, mais elle pourrait être sous le coup d'une condamnation définitive pour détournement de fonds publics au moment du premier tour le 18 avril prochain. Le procureur général de la Cour de cassation assure ce matin que tout sera fait pour rendre la décision avant ce premier tour. Jonas Haddad, porte-parole des Républicains, vice-président de la région Normandie, ce matin sur Sud Radio, a réagi. Ce n'est pas aux magistrats de décider qui sera sur la ligne de départ. Marine Le Pen n'est pas innocente. En cassation, ce qui se débat, c'est la peine. Elle fragilise les institutions en disant qu'elle est totalement innocente. Ce n'est pas une réalité. Il y aura assez de professeurs à la rentrée. C'est la promesse du ministre de l'Éducation, Édouard Geffray. 24 000 professeurs ont été admis au concours enseignant contre 16 000 l'année dernière. Pour la première fois, une préinscription sera nécessaire pour assister au défilé du 14 juillet sur les Champs-Élysées. La préfecture de police justifie cette demande par la présence d'un grand nombre de chefs d'État étrangers. Le football, c'est le grand jour pour les Bleus. Quart de finale de Coupe du Monde face au Maroc, ce sera à 22h. L'équipe devrait être très semblable à celle du Paraguay. Seul changement annoncé, Désiré Doué qui sera titulaire. Et on termine avec les courses pour son pronostic hippique. Jean-Paul Delperrier vous conseille pour le quintet de ce jeudi sur l'hippodrome d'Enghien de jouer les numéros 10, le 3, le 14, le 8, l'As, le 12 et le 7. Pronostic à retrouver sur sudradio.fr.
15: Laurie Leclerc, vous pensiez que vous alliez partir comme ça, sans rien dire?
29: Oui.
15: Vous allez attendre quelques secondes. On va d'abord prendre des nouvelles du Tour de France avec Pascal Chanteur.
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15: Bonjour Pascal Chanteur.
2: Oui, bonjour à toutes et tous.
15: Soyez le bienvenu sur l'antenne de Sud Radio. Alors, première étape de montagne, plus exactement aujourd'hui. Étape assez difficile avec des belles difficultés.
2: Oui, première étape de montagne dans les Pyrénées. Départ de Pau, 186 km, arrivé à Gavarnie-Gèdre. Avec la montée du col d'Aspin, 12 km, la montée du Tourmalet, 17 km 100. Et puis l'arrivée finale à Gavarnie.
15: Ouais, et Pascal, qui voyez-vous qui pourrait se distinguer dans le Tourmalet?
2: Écoutez, la dernière montée de Gavarnie n'est pas terriblement difficile, mais il pourrait y avoir des grandes manœuvres dès la montée du col de la Mongie, du Tourmalet, qui pourrait peut-être... encore une fois, montrer la supériorité de Pogacar.
15: Bon, ça va être beau en tous les cas, on en est certain. Le Tourmalet, c'est toujours très spectaculaire. Merci Pascal Chanteur et évidemment, on vous retrouve...
2: Et au niveau température, c'est déjà beaucoup plus clément, d'accord, ce qui est quelque chose de très important pour les coureurs.
15: Et oui, ils vont pouvoir un petit peu respirer par rapport à ce qu'ils ont pu connaître ces derniers jours. En tous les cas, vous nous débrieferez tout ça dans l'émission spéciale Tour de France, des vraies voix du Tour de France, ce soir, 19h-20h. Merci Pascal, très belle journée du côté du Tourmalet.
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1: On pousse la chansonnette, Laurie Lafleur.
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1: Allez, incroyable.
3: Et ça revient. Ne dis rien.
4: Là, ça s'en va, surtout.
3: Eh, ça s'en va. Ça s'en va. Bravo, Laurie Leclerc.
4: J'aimerais faire quelques remerciements à
3: ceux... J'explique un petit peu aux auditeurs. Grande émotion dans le studio de Sud Radio avec vous, Laurie. Vraiment, du fond du cœur, merci, merci. Je vois que le patron est là, Patrick Roger. Merci pour tout ce que vous avez apporté à Sud Radio. Et puis, derrière, à la technique, il y a tous ceux qui ont tous ceux qui ont travaillé avec vous. Et j'imagine que c'est un grand pincement au cœur. Patrick, les mots du patron. Bonjour.
5: Bah oui, parce qu'avec Laurie, ça a été une aventure formidable. Il y aura d'autres aventures qui se présentent, en fait, devant elle. Avec Laurie, on se connaît depuis longtemps, en fait.
3: Ah, je crois savoir qu'en plus, vous aviez été son professeur, c'est ça?
4: Exactement.
5: Ah, c'est voilà. Ça. Et j'ai effectivement encore quelques, et je lui ai montré d'ailleurs lors du recrutement il y a quelques années quand elle nous a rejoint, quelques photos de cette époque où elle était élève. Et je m'en souvenais effectivement très bien quand elle avait postulé.
3: Vous avez su la repérer.
5: Oui, parce que avec Laurie, elle a beaucoup de qualités. Elle est très à l'écoute. Elle a une très jolie voix. Elle est posée et elle sait bien travailler. Et vous l'avez dit en plus, parce qu'elle a, et comme l'a très bien dit Guy Carlier tout à l'heure, c'est une fille en fait très intelligente.
3: C'est ça.
5: Elle aurait pu être chercheuse. Elle a préféré faire de la radio et chanter. Et voilà. Et je pense qu'elle part vers de nouveaux horizons parce que elle a cette passion en fait de la musique. Oui. De la chanson, cet univers en fait quoi, et qu'elle
4: alors,
5: veut.
4: Je vais pas devenir chanteuse, hein, je rassure tout le monde.
3: Non mais alors c'est intéressant la voix parce que moi qui ai d'abord été un auditeur avant de pouvoir travailler à Sud Radio, je me disais mais qui est cette personne avec cette voix si singulière et si particulière. Mais c'est vrai, vous avez une voix très singulière, particulière, ouais. Et ça c'est important à la radio aussi parce que ça donne une personnalité. Il y a une personnalité de voix avec Laurie.
5: Et de la régularité parce que quand on fait les matinales et là. Je le dis à tous les auditeurs, il faut, quand vous entendez Laurie vous réveiller avec Benjamin et puis avec toute l'équipe à 5h, à 6h, à 7h, etc., il faut se lever très très tôt. Ça se prépare. Et là, c'est difficile et c'est dur. Et là, je comprends tout à fait la volonté de Laurie,
4: tourner sage. C'est la seule chose que je ne vais pas regretter, c'est ses réveils à 1h15 le matin. Tout le reste, forcément, je pars avec un gros pincement au cœur. Merci Patrick de m'avoir fait confiance il y a 4 ans. Merci évidemment à toute l'équipe de reportage menée par Christine Bouillot, à Lionel, évidemment Franck, Clément, Albin, Louis, Mathéo, Paola, Pierre-Alexandre, Quentin. Il y a du monde pour réaliser les journaux. Jean-Marie, Gérald, Pedro également à l'équipe de direction. Tous ceux que je croise le matin, Laura, Juliette, Joseph, Manu évidemment, Elvin, Aurore, les réalisateurs, John, mais toute l'équipe aussi. Et puis forcément les chroniqueurs, Françoise, il y a Elisabeth qui est là, il y a Eric, il y a Franck aussi, Régis, Guy, évidemment Guy Carlier, merci à lui pour ses mots. Il y a les méga sûrs du matin, surtout mon équipe de matinale avec John, Félix et Benjamin. Humour, bon conseil, sérieux, bonne entente surtout.
3: C'est impressionnant quand moi je vous vois à 5h30 avec Benjamin, là tous les quatre. Il y a de la rigolade, il est très tôt et il y a de la bonne humeur. Et ça, faut pouvoir le faire aussi, hein, Laurie. C'est vrai, vous avez tout le temps le sourire.
4: Bon, on essaye. En tout cas, merci beaucoup également Jacques pour ces derniers jours passés ensemble. Voilà, je sais que j'oublie beaucoup de monde, mais vraiment merci.
3: Alors
4: on
3: vous retrouvera sur d'autres antennes. On va pas dévoiler tout ça parce que c'est de la.
4: Non, vous retrouvez toutes les infos sur mes réseaux sociaux.
3: Ah voilà, très bien. Bon, rassurez-nous en tous les cas. On rassure.
4: Ma grande tournée. Merci à tous, en tout cas vraiment merci.
3: Moi je résiste pas pour
4: ces 4 ans.
3: Je résiste pas à l'envie d'écouter encore un petit peu cette chanson. Et puis une bise à Cali et Gribouille.
4: Voilà mes chats.
3: J'ai appris quelque chose ce matin, les deux chats de

0: Allez, bonne route. Bonne route à vous, Laurie. Merci infiniment pour cette bonne humeur. Bonne route à vous. On se retrouve dans un instant.
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0: France-Maroc, c'est ce soir et vous êtes nombreux à nous appeler 0826-300-300. On est avec Hakim, on est avec Serge. On parle sécurité, on parle évidemment de ce match qui est un match sur le terrain d'abord qui va être très beau parce qu'on a deux très très belles équipes. Et oui, oui, le Maroc peut très bien l'emporter. C'est la question qu'on vous posait ce matin, 0826-300-300. J'ai été surpris par les résultats du sondage. Il y a eu 1000 votes. 1000 votes, c'est significatif. Hein. C'est les instituts de sondage recueillent également 1000 votes en général. C'est à partir de ce stade que ça devient sérieux. Eh bien, vous dites oui à 47%. Oui, le Maroc peut éliminer la France. Non, 42%. En gros, ça veut dire que c'est un match couperet, qu'il y aura match, qu'il faut obligatoirement que la France soit à fond et qu'il faudra qu'elle soit extrêmement vigilante. Et comme l'a dit Didier Deschamps, c'est lui le patron, c'est lui l'entraîneur. S'ils sont là, le Maroc, eh bien, c'est qu'ils le méritent. Alors, on va donner l'antenne tout de suite et la parole à Hakim. Vous êtes à Villeneuve-sur-Lot. Hakim, soyez le bienvenu sur l'antenne de Sud Radio. Vous, c'est un match en plus qui vous tient à cœur parce que vous êtes d'origine marocaine.
2: Oui, absolument. Bonjour à tous et bonjour à Laurie. On lui souhaite bonne route.
0: Exactement.
2: Alors, oui, je suis franco-marocain et je suis très content de ce quart de finale de Coupe du Monde. Ça va être un beau quart de finale de Coupe du Monde. J'espère que ce sera une belle fête du football. Sur le papier, si on est honnête, si on est objectif, la France est plus forte. C'est normal, avec des super attaquants de très très haut niveau, avec quand même des joueurs comme Mikel Olysee ou Mbappé, bien entendu. Mais ce qui est magique avec le football, c'est que même une équipe dite un petit peu plus faible, inférieure, peut toujours créer la surprise. Et c'est ça qui est bien. C'est ça qui est bien dans le football, et c'est pour ça qu'on y croit.
0: Ouais. Et vous pensez, comment vous voyez le match? Est-ce que vous voyez un match fermé ou au contraire, est-ce que vous voyez un match très ouvert avec pas mal de buts?
2: Non, les Marocains vont jouer, c'est dans leur ADN. D'accord. Ils vont jouer. Alors c'est vrai qu'il y a 4 ans, ils ont beaucoup joué la défense pour embêter un peu les Portugais, les Espagnols, et c'est vrai que ça avait payé. Mais là, on les a pas vus faire comme ça. Mmh. Je pense qu'ils vont jouer. Maintenant, ils peuvent pas non plus trop se découvrir avec des joueurs comme Mikel Olysee, Dembélé qui vont à 100 à l'heure. Ouais. Si vous jouez trop haut, bon, vous risquez d'avoir des surprises. Mais le Maroc va jouer, il va jouer crânement sa chance. Je m'inquiète pas pour ça.
0: Ils ont de meilleurs arguments même qu'il y a 4 ans, selon vous ?
2: Oui, c'est une équipe plus forte et le Maroc a fait beaucoup de progrès, même je dirais sur ces 20 dernières années. On voit le gardien de but, par exemple, il a été formé au Maroc. L'attaquant Sofiane Raimi, il a été formé au Maroc. Et puis, j'aimerais dire aussi, c'est que le Maroc, c'est maintenant le dernier pays africain. Il n'y a plus de pays africains à la Coupe du Monde. On n'est que en quart de finale. Et bon, voilà. Donc, j'espère qu'ils vont. Malheureusement, l'Égypte a perdu. Moi, j'étais pour l'Égypte. Elle a fait un magnifique
0: très
2: match.
0: Belle
2: à la craquer.
0: Très belle équipe.
2: C'était splendide. Voilà. Donc, j'espère que le Maroc va faire quelque chose. Ma femme est pour la France. Elle est d'Indre-et-Loire. Ma fille est pour la France. Mon fils, il est avec moi. Il est au Maroc. Donc, ce sera 50-50.
0: D'accord.
2: Voilà. J'espère que ce sera une fête. Il y a une grande communauté française qui vit au
0: Maroc.
2: C'est
0: beau de le dire comme ça, Hakim. 50-50, voilà. Ça veut dire que quoi qu'il arrive, vous êtes heureux, en fait.
2: Ah non, je serais heureux. Moi, la France, si c'est la France qui passe, on sera à fond derrière la France. Et voilà, on sera heureux de toutes les façons. Je peux pas être du côté de la paraguayenne qui a insulté non seulement Mbappé, mais qui a insulté aussi, qui a insulté derrière ça la France et des millions de Français qui, pour pas utiliser un mot un peu à la mode, qui sont créolisés. Et c'est, on voit que tout le monde n'est pas au même niveau sur cette planète. Et nous, on est en avance. On est en avance sur beaucoup de pays. Et il y a beaucoup de gens qui ne comprennent pas ça.
0: Bien sûr.
2: Et voilà, vive la France, vive le Maroc. Voilà.
0: Bien sûr, bien sûr.
2: Je les aime tous les deux. Ils sont dans mon cœur tous les deux. Voilà.
0: Merci. Merci, Hakim, sur Sud Radio, d'avoir ces mots. Et c'est beau de dire, moi, c'est 50-50. Quoi qu'il arrive, je serai heureux. Très belle expérience ce soir et bon match à vous, Hakim, du côté de Villeneuve-sur-Lot. On va joindre Serge qui est à Paris et qui veut lui nous parler de la question de la sécurité, d'autant que Serge, vous êtes soyez le bienvenu sur l'antenne de Sud Radio, vous êtes au contact direct de ce qui peut se passer ce soir, à savoir d'éventuels débordements. Hein.
3: Alors, effectivement, en fait, j'aurais deux, trois mots. D'abord, un bon vent, enfin, bonne chance à Laurie.
0: Elle vous entend.
3: Qui nous a bercé, qui nous a bercé avec sa jolie voix et son intelligence pendant plusieurs années.
0: Ah, ça, c'est gentil. Top. C'est très gentil.
3: Premièrement. Deuxièmement, je suis pas assez fouteux pour dire oui, la France, le Maroc. Bon, j'ai vu un peu les matchs. Et vive la France et vive le Maroc. Et pourquoi pas, en tout cas, vive le football. Troisièmement, oui, effectivement, au niveau des débordements qu'on appelle pudiquement, moi, ça me fait flipper. Et bien évidemment, moi, ce soir, j'irai, si j'avais envie d'aller bosser parce que je suis taxi VTC, je n'irai pas. Mmh. Je n'irai pas, bien sûr, parce que...
0: Ah, il y aura peu de vos collègues, je pense, hein.
3: Personne ne va, enfin, les mecs qui vont, c'est des fous furieux, parce que si c'est la France qui gagne, il y a de la casse, et si c'est le Maroc qui gagne, il y a de la casse. Donc, et quand il y a de la casse, ils bousculent les voitures, c'est infernal, quoi. Moi, je trouve que c'est très, très, très dangereux. Je trouve que le football est un sport dangereux. Alors, pas au niveau du football en lui-même, mais la sortie. J'entendais Elisabeth Lévy disait que quand elle était môme, elle allait au défilé, c'était sympathique, et j'y allais aussi, c'était sympathique. Aujourd'hui, il y a des débordements, on n'y va plus. Voilà, il y a plein de choses qui ont changé, la nostalgie. Mais effectivement, ça devient dangereux d'aller aux abords des stades. Alors moi, je vais voir les matchs de pétanque.
0: Oui, bah c'est sûr que là, en termes d'ambiance, il y a moins de risques. C'est plus. Faut pas citer de marque, mais.
3: Le bonheur est là.
0: Oui, le bonheur est là. Vous avez bien raison. Ben, vous avez raison, Serge. Vous avez raison. Mais de toute façon, il n'y a aucun intérêt à participer à des manifestations si on ne le sent pas. Enfin, je veux dire, de toute façon.
3: Non, mais les débordements sont graves. Hein. C'est
0: grave.
3: C'est super dangereux. Enfin,
0: Et on avait plusieurs invités dans le courant de cette matinale ce matin, on posait la question et à nouveau, la crainte pour les commerçants, moi je pense à eux, parce qu'à chaque fois c'est de la casse, c'est des pillages, alors il y a du mobilier urbain, comme on dit, c'est-à-dire, bon, les abribus, tout ça, tout ce qui délimite la circulation, qui est en général brûlé, abîmé, qui coûte à la société, à chaque fois, c'est plusieurs centaines de milliers d'euros qui partent en fumée, parce qu'il faut remplacer tout ça, et puis c'est tous les 15 jours, donc oui, on ne peut pas s'habituer à ça. C'est pas possible, on ne peut pas s'habituer à ça. Merci Serge, en tous les cas, de votre
3: merci
0: témoignage.
3: Et bon vent à Laurie.
0: Et les bons vents à Laurie, elle vous écoute. Et tout à l'heure, on sera avec Marie. On va notamment, parce que vous nous avez appelé aussi là-dessus, on va notamment parler des fonctionnaires, de la non-revalorisation du point d'indice et de ce que nous annonçait notre invité ce matin, représentant syndical, qui nous disait à 7h10 dans le 7 à la une qu'ils sont en train de préparer une journée de manifestation pour fin septembre. Il est 9h17, vous êtes dans La Vérité en Face. Dans un instant, je recevrai également un invité au sujet de Marine Le Pen et de ce que la séquence judiciaire lui apporte. Et oui, ça l'a fait progresser dans les enquêtes d'opinion. Restez avec nous, vous êtes sur Sud Radio, il est 9h18.
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0: Dans la vérité en face, il est 9h21, on parlait de France-Maroc à l'instant, on abordera la question politique dans quelques secondes puisque mon invité est un spécialiste des instituts de sondage et il est directeur même de l'IFOP et on en parle dans un instant avec lui et au sujet de évidemment de Marine Le Pen. Mais tout de suite on va prendre Jean-Pierre qui est à Marseille et qui nous voulait réagir à la question du gel du point d'indice qui selon lui n'a pas de sens. Bonjour Jean-Pierre, soyez le bienvenu sur l'antenne de Sud Radio. Il y a un risque quand même qu'il y ait une manifestation assez importante et des grèves fin septembre, nous disait le représentant syndical que nous avions ce matin dans le studio de Sud Radio. Vous dites oui, il y a des économies à faire, mais il faut pas les faire là.
21: Ben, moi, écoutez, si on me demande est-ce qu'il y a trop de fonctionnaires ou trop d'organismes parapublics, je dis oui à 2000%. Si je dis que l'argent est mal dépensé, je dis oui à 2000%. Mais crisper les fonctionnaires qui travaillent et qui sont utiles et qui font réellement un service public, comme ça, ça n'a pas de sens, effectivement. Je crois qu'il faudrait vraiment que l'État donne l'exemple en supprimant, mais purement et simplement, toutes les agences qui ne servent à rien.
0: Mmh. Ah, vous êtes nombreux à le dire. 10
21: milliards d'euros. Et donc là, le jour où l'État commencera à montrer qu'il se serre la ceinture, mais pas avec des mesures symboliques à deux balles, avec de vraies mesures qui vont consister à supprimer des agences qui ne servent à rien. Les ADEME, l'aide au développement et tout un tas de... une kyrielle d'agences vraiment inutiles. Le Conseil économique et social, si quelqu'un peut me dire qui a eu le dernier rapport ou la dernière note du Conseil économique et social, je lui paye un repas dans un grand restaurant. Hein. Tout le monde s'en fout de ce qu'ils font. Donc en réalité, ce dont je pense beaucoup de Français ont assez, c'est ça. C'est exactement ça. C'est-à-dire que c'est toujours à ceux qui travaillent de payer le prix d'un État impécunieux et dispendieux. Ailleurs. C'est ça qui supporte. Et je crois que vous avez donc quelqu'un qui s'occupe de sondage.
0: Oui, on sera avec Hugo Lasserre qui est de l'IFOP, voilà. Absolument.
21: Il devrait mesurer à quel point les gens en ont ras-le-bol de ces politiques qui nous promettent des choses, qui font le contraire, qui disent tout le matin et tout le contraire le soir, en nous expliquant qu'on n'a pas bien compris. On n'est pas si bête que ça. On a compris, éventuellement. On a aussi fait des études. Hein, et on est en mesure de comprendre que 1 plus 1, ça fait 2 jusque-là. Donc, qu'ils arrêtent de nous prendre pour des imbéciles. Bloquer ce point d'indice de la fonction publique, ça ne contribue qu'à les mettre en colère et ça ne sert à rien, surtout à un an d'une élection. On voudrait donner du carburant électoral à LFI quand ils ne prendraient pas autrement. Hein. Et en plus, ça ne servira à rien parce qu'au bout du bout, l'État va céder.
0: Ouais.
21: Donc, qu'il montre l'exemple, qu'il fasse des économies, puis on en discutera après.
0: Ouais, bah il y a un budget à boucler à la rentrée, hein, et on sait déjà puisqu'il y a eu deux réunions préparatoires sur ce budget, et on sait déjà que le gouvernement est à la recherche de 9 milliards d'euros. Le pourcent dont on parle, c'est-à-dire que s'il y avait dégel du point d'indice avec effectivement augmentation pour tous les fonctionnaires de 1%, ça coûterait selon le gouvernement 2,4 milliards.
21: Donc, que je peux intervenir ?
0: Bien sûr.
21: Emmanuel Macron sort de l'argent de je ne sais quelle poche, en fait des nôtres, hein, quand il va faire un voyage en Ukraine et qu'il dit ok, on va donner 20 milliards d'euros. D'où ça sort? Donc écoutez, il faut arrêter de nous prendre pour des idiots.
0: Tout est question d'arbitrage. Tout est question d'arbitrage.
21: Question d'arbitrage. Vous avez raison. Aujourd'hui, on a un arbitre qui est nul. Le Mozart de la finance, la grosse caisse de la dette plutôt. Et il est nullissime et il faut qu'on s'en débarrasse. Et malheureusement, il ne démissionnera pas. Mais surtout, il va falloir virer tous les gens qui viennent nommer à la Cour des comptes et ailleurs pour avoir la paix et que la nouvelle majorité, j'espère qu'il y aura une nouvelle majorité, un vrai changement, parce que franchement, on en a marre. Et que tout ça, ça fasse un très très grand ménage. Parce que vraiment, il y en a marre.
0: En tous les cas, merci de votre franchise, Jean-Pierre. Vous êtes là pour intervenir et nous dire ce que vous avez sur le cœur. C'est parler vrai, hein, sur Sud Radio. Merci Jean-Pierre et très belle journée du côté de Marseille. Vous allez avoir chaud, mais bon, il y a peut-être un petit peu de vent qui permet de se mettre parfois un petit peu à l'ombre et de profiter de l'air qui passe. On est avec Fabrice de Oloron-Sainte-Marie. On aborde la question de Marine Le Pen tout à l'heure. Dans un instant, je serai avec Hugo Lasserre, le chef de groupe IFOP Opinion et qui va effectivement nous détailler quelles sont les répercussions sur l'opinion de cette séquence judiciaire qu'on vient de vivre. Fabrice, soyez le bienvenu sur l'antenne de Sud Radio. Vous vouliez intervenir au sujet de Marine Le Pen.
2: Oui, bonjour Jacques. Vous avez un nom qui sent bon le Sud.
0: Ah, merci. merci. J'adore le Sud, bien sûr.
2: Oui. Par rapport, je veux dire, on se prépare à une élection présidentielle, une élection, même en règle générale. Oui. C'est une bataille de boules puantes, quoi. Donc, j'entends ici ou là, est-ce que ça va lui coller à sa campagne, etc., la décision. Moi, j'ai envie de dire que oui, bien sûr, je veux dire, ses opposants n'ont finalement que ça, que cette hausse à ronger. Ils vont le ronger jusqu'au bout, quelle que soit la suite qui sera donnée, que la Cour de cassation rende son verdict avant l'élection, après, pendant, peu importe quoi, et quelle que soit la décision qui sera donnée, ils vont lui remettre ça sans arrêt. On l'a vu d'ailleurs, l'a vu à la flèche. Les manifestations qui ont commencé, etc. Je crois que ça va être parti pour 9 mois comme ça. Ça va être une campagne assez horrible. Enfin, voilà quoi.
0: Vous avez tout à fait raison, Fabrice. Je partage tout à fait votre opinion, mais j'ai envie d'ajouter que si c'est le seul argument des opposants à Marine Le Pen, je pense qu'à un moment donné, les Français vont s'en lasser. Parce que si pendant 10 mois, vous sortez l'histoire de la condamnation, etc., de la Cour de cassation, je pense que les Français ont compris. Ça, c'est sûr. Ils vont faire leur choix en fonction de ça. Ça, c'est clair.
2: Et Jacques, je vais même rajouter quelque chose, si je peux me permettre, c'est que en règle générale, le Français adore les opprimés.
0: Oui.
2: Et donc ça va avoir l'effet inverse de ce que les gens y cherchent. Oui. Je pense que ça va aller au contraire.
0: Je suis tout à fait d'accord avec vous. Et en plus, il y a toujours l'idée de quelqu'un qui a été abîmé, si vous voulez.
2: Oui, c'est-à-dire,
0: voilà, quelqu'un qui a été abîmé, qui a été éprouvé, qui a vécu des épreuves. Les gens ont tendance à finalement avoir un peu d'empathie. Voilà, exactement. Oui. Merci Fabrice pour votre témoignage et merci d'être à l'écoute de Sud Radio du côté de Oloron-Sainte-Marie. Et justement, de Marine Le Pen, on va en parler dans un instant dans La Vérité en Face avec Hugo Lasserre, il est chef de groupe IFOP Opinion. Il va nous donner, tous les éclairages qu'il faut avoir en tête. Comment l'opinion a réagi à cette annonce? Est-ce que c'est bon pour Marine Le Pen? Est-ce que c'est pas bon pour elle? Comment ça bouge aussi pour les autres partis politiques? Parce que ça a des répercussions. Certains espéraient Bardella, d'autres espèrent Le Pen. Qu'est-ce qui va se passer? Et puis les projections au second tour. Qu'est-ce que ça dit tout ça? On en parle dans une seconde. Il est 9h28. Soyez les bienvenus sur l'antenne de Sud Radio si vous arrivez que maintenant, et puis c'est La Vérité en Face. À tout de suite.
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0: Et dans la vérité en face, nous sommes avec Hugo Lasserre, chef de groupe à l'IFOP Opinion. Bonjour Hugo.
22: Bonjour.
0: Soyez le bienvenu sur l'antenne de Sud Radio. Et je le disais, on a besoin de comprendre comment a réagi l'opinion. Et là, c'est passionnant. C'est passionnant parce que c'est le vrai démarrage de la campagne électorale. On a vécu une journée folle avec cette décision judiciaire. On était dans l'attente de la décision de Marine Le Pen toute cette journée-là. Qu'est-ce que ça dit déjà globalement en termes de réaction? Est-ce qu'il y a des tendances qui se dégagent après cette première journée?
22: Alors oui, hein, comme vous l'avez dit, on est dans un fait majeur politique avec l'annonce de la candidature de Marine Le Pen. On l'a vu hein, notamment avec nos confrères de Médiamétrie où ça a été suivi par 7 millions de téléspectateurs en direct.
0: Sur quoi? Donc, sur l'ensemble de la journée ou sur, parlez juste du 20h?
22: Du 20h, oui.
0: D'accord, ouais, donc 7 millions, c'est quasiment trois fois ce qu'ils font en ce moment. Enfin, c'est au moins le double en tous les cas, mais un peu plus même.
22: Ouais. Voilà, tout à fait. Donc ça a été vraiment, vraiment suivi. Ça montre aussi ce qu'on voit dans nos enquêtes quantitative à l'IFOP, qui a un intérêt très fort pour cette campagne de l'élection présidentielle à venir. Plus de 90% des citoyennes et des citoyens déclarent être intéressés par cette campagne.
0: 90%.
22: Oui.
0: Alors ça, c'est rare quand même.
22: C'est rare et ça s'explique, alors on pourra sans doute y revenir, par une montée d'inquiétude pour le pays, un souhait de débat de profondeur, programme contre programme, qui devra être mis sur la table dans cette campagne électorale à venir. Donc si on revient à un petit état des lieux après cette candidature de Marine Le Pen, ce qu'on voit, on a mené une enquête électorale, nous, juste après l'annonce de la candidature de Marine Le Pen. Donc, les électeurs et électrices françaises et français ont pu donc être interrogés après cette candidature. Ce qu'on voit, et c'est le premier enseignement majeur de cette enquête électorale, c'est que Marine Le Pen est créditée à 36% d'intention de vote dans cette enquête.
0: Donc là, on parle du premier tour. L'intention immédiate, elle est à 36%. C'est combien de points supplémentaires par rapport à avant cette décision?
22: Alors, deux semaines avant, on l'avait mesuré également, c'est plus 4 points pour Marine Le Pen en comparaison à il y a deux semaines. Donc, ce qu'on voit à l'instant T, c'est qu'il n'y a pas un impact négatif de cette candidature.
0: Alors, arrêtons-nous sur ce point-là qui est très intéressant. Est-ce que ces plus 4% sont dus à sa volonté de se présenter ou bien est-ce que ça a un rapport avec la condamnation ? Vous voyez ce que je veux dire ? C'est-à-dire qu'il y a deux notions. Il y a la condamnation et puis il y a politiquement ce qu'elle en fait. Qu'est-ce que vous savez de ce que comprennent, enfin de cette traduction et de dans les chiffres en fait ?
22: Alors nous, ce qu'on voit dans le discours qualitatif des Français, c'est qu'on est justement face à une volonté de changement, face au fait que Marine Le Pen incarne le changement, et il y a une volonté pour les électeurs et électrices d'avoir un réel changement, et c'est incarné par Marine Le Pen, et elle aurait pu être incarnée avec Jordan Bardella. Ils sont en fait interchangeables dans nos enquêtes quantitatives.
0: C'est-à-dire que en fait, est-ce que c'est le fait qu'elle y aille malgré la condamnation, ce que ça montre, c'est que en réalité elle n'est pas pénalisée, en tous les cas, ça c'est absolument certain, par la condamnation.
22: Tout à fait, et ça, il y a deux hypothèses, enfin deux grands axes. Le premier grand axe, c'est qu'on a la structure de l'électorat du Rassemblement National. On l'a vu, hein, depuis quelques années, c'est devenu un électorat attrape-tout. On est loin, hein, de l'époque de Jean-Marie Le Pen, où on avait un profil plus ouvrier, plus homme. Aujourd'hui, 36% d'intention de vote, ça perce partout. Il y a une vraie montée, notamment chez le public féminin, qui représente un demi du corps électoral.
0: Oui, 50%.
22: 50%, et puis une montée également chez les cadres. Et donc ce qu'on voit, c'est qu'on est vraiment face à cette structure électorale un peu anti-système, vous voyez, chez certains électeurs du Rassemblement National.
0: Pour reprendre une formule, il y a une volonté de dégagisme.
22: Voilà, il y a une volonté de dégagisme, donc on n'a pas essayé Marine Le Pen.
0: C'est ce qu'on n'a pas essayé.
22: Tout à fait, il y a ça. Et puis il y a aussi une dépersonnalisation de la personnalité.
0: Et oui, parce que vous nous le dites, que ce soit Marine Le Pen ou Jordan Bardella, finalement, en tous les cas, en termes d'enquête d'opinion, ça ne change rien. Après, il y a la campagne.
22: Il y a la campagne.
0: C'est autre chose.
22: Il y a la campagne et une volonté.
0: Il y a plus d'expérience chez Marine Le Pen. Est-ce que vous avez, au-delà du quantitatif, est-ce que vous avez des qualitatifs qui vous donnent des indications sur la façon dont les Français perçoivent Marine Le Pen ?
22: Alors, Marine Le Pen, dans nos enquêtes qualitatives, elle est perçue comme quelqu'un d'expérience, notamment dans l'électorat du Rassemblement National. Elle est plus puissante que Jordan Bardella sur le fait d'avoir une stature présidentiable, si vous voulez. Et chose très importante aussi, elle est bien perçue dans sa capacité à gérer les crises, notamment dans un contexte international, qu'on le sait, hein, notamment vos auditeurs, compliqué. Donc, prime à l'expérience face à Jordan Bardella, même si Jordan Bardella est bien perçu. Il est perçu comme proche du peuple, quelqu'un qui vient d'une cité, quelqu'un qui s'appelle Jordan, aussi un prénom populaire, et puis qui est perçu positivement dans l'opinion.
0: Est-ce qu'il y a des points de faiblesse chez Marine Le Pen, et si oui, lesquels ?
22: Alors, un point de faiblesse qu'on a identifié, qu'on va identifier, ça va être une des hypothèses, c'est sur la question du bracelet. Vous voyez, là, elle est présumée innocente, Marine Le Pen. Mais si il y a le bracelet qui arrive à un moment pendant la campagne électorale, il y a un risque de sanction, parce qu'elle a dit qu'elle ne ferait pas campagne si elle avait un bracelet électronique. Et ça, les Français, ils sont très attentifs au fait de, si on dit des choses, on les fait. Vous voyez, on est dans une crise du résultat, dans une campagne où on a besoin d'aller sur des thèmes avec des programmes qui doivent être respectés. Et s'il y a ça, il peut y avoir un paradoxe, qui n'est pas sous-estimé.
0: C'est intéressant, parce que ça veut dire que pour l'électorat du Rassemblement National, mais peut-être pas que, il y a la notion de vous avez dit quelque chose, vous devez le faire. La promesse doit être tenue.
22: Tout à fait. Et ça va dans un contexte plus large de crise un peu du politique totalement, avec des niveaux. Nous, on a un baromètre de cote d'opinion de personnalité politique qu'on produit, qu'on livre chaque mois. On n'a pas une personnalité politique qui a plus de 50% d'opinion majoritaire. Vous voyez.
0: Alors, ça bouge pour Marine Le Pen, mais j'ai envie de savoir quelles sont les répercussions sur les autres. Qu'est-ce que vous pouvez nous dire du paysage politique de tous les candidats ? Ils sont nombreux, donc ça doit vous donner beaucoup de travail, et ça doit être extrêmement complexe, parce qu'il faut, évidemment, vous ne pouvez pas mettre 5 candidats pour le bloc central, 5 candidats pour chaque famille politique, hein, donc il faut réduire tout ça. Qu'est-ce que ça dit ? Comment ça bouge pour les autres personnalités ?
22: Alors, comme on l'a dit, un bloc entre guillemets droite nationale très fort à 40% et cannibalisé en fait par Marine Le Pen ou Jordan Bardella à 36%. On a le bloc central, libéral, ça dépend comment on souhaite l'appeler, incarné par Gabriel Attal ou Édouard Philippe. Vous l'avez dit, il y a une multitude de candidatures, mais nous voilà, dans notre dernière intention de vote, ils sont crédités entre 15 et 19%. Donc s'ils font le deuxième
4: Donc là,
22: candidat,
4: c'est la qualification pour le deuxième. Ça se joue entre les deux.
22: Alors justement, c'est plus complexe.
4: Alors,
22: parce que c'est le troisième enseignement et qui est un enseignement majeur de cette enquête électorale et fait inédit pour nous. C'est à gauche. Qu'est-ce qui se passe dans le bloc de gauche qui est à 30-35% si on prend l'ensemble des gauches. Et ce qu'on voit...
4: Donc LFI compris. Hein.
22: LFI compris, tout à fait. Et ce qu'on voit, le leadership aujourd'hui à gauche est incarné par Jean-Luc Mélenchon. Crédité à 15% d'intention de vote, plus 3 ou 4 points en comparaison à il y a 3 semaines, 2-3 semaines.
4: On peut dire que la séquence Le Pen, quelque part, profite aussi à Mélenchon.
22: Aussi, oui. Alors,
4: c'est lié ou pas ?
22: Alors, je
4: pas
22: pense forcément. Pas que ça soit lié. Ouais. Je pense que c'est justement le fait que la France Insoumise ait déjà un programme, un candidat, une clarification.
4: Quelque partie tôt, peut-être ?
22: Tout à fait.
4: Il n'y a pas de surprise, c'est-à-dire qu'on connaît le bonhomme, on sait quel est le programme, c'est ça, ça compte ça.
22: Tout à fait, on connaît le bonhomme, comme vous l'avez très bien dit, il y a ces lieutenants qui ont le même
4: qui sont
22: axe,
4: identifiés également.
22: Qui viennent sur les plateaux, qui parlent du programme, et l'autre gauche incarnée, nous on teste Raphaël Glucksmann, mais on pourrait tester quelqu'un d'autre, à 9% le deuxième, vous voyez Raphaël Glucksmann, parce que voilà, ils pâtissent aussi du fait qu'il n'y a
4: pas
22: de campagne.
4: C'est le pari de Jean-Luc Mélenchon qui est en train, ou qui est en passe d'être gagné, c'est-à-dire que il est parce qu'il est parti tôt, parce que comme il l'a dit tout de suite d'ailleurs, je crois nous c'est carré, ça a été son expression. Voilà, vous savez où vous allez quoi, c'est-à-dire que LFI s'est identifié, les lieutenants sont identifiés, etc. Et ça, est-ce qu'on peut dire qu'il y a deux dynamiques dans le pays ? Il y a la dynamique RN et la dynamique LFI.
22: Alors, il y a deux dynamiques, en effet, qui sont présentes, qui s'affrontent. Deux partis qui incarnent, avec des électorats
4: bien
22: très
4: sûr,
22: différents, si
4: sûr.
22: Vous voulez, on pourra y revenir, mais qui incarnent une dynamique de changement. Vous voyez une rupture. Aujourd'hui, il y avait un de vos auditeurs qui en parlait tout à l'heure, je suis arrivé, et qui a dit quelque chose de très vrai. Il a dit, aujourd'hui, on a besoin de changement. Aujourd'hui, les promesses qui sont pas tenues, on a besoin d'avoir... on a une crise du résultat.

0: Philippe à 19.
1: Tout à fait.
0: Après le meeting, après la séquence du week-end dernier.
1: Après le meeting.
0: Donc lui, il ne bouge pas, il ne profite pas de la situation de Marine Le Pen, ni d'un côté, ni de l'autre.
1: Alors nous, tout au moins, dans nos enquêtes d'opinion...
0: Pour le bloc central, ça ne change rien.
1: Il y a une stabilité réelle. Avec les faits de campagne qui vont arriver, avec un intérêt plus prononcé, c'est-à-dire qu'on va vraiment rentrer dans le dur de la campagne, peut-être que les opposants vont insister sur le détournement de fonds publics, mais vous l'avez dit aussi tout à l'heure, je vous ai entendu, ça c'est très vrai de dire que si vous faites campagne que là-dessus,
0: oui,
1: vous gagnerez pas en fait. Allez, les gens en ont marre en fait de voter soit contre un candidat, ils veulent un programme et des objectifs concrets et de changer la vie au quotidien.
0: Je pense que la séquence judiciaire, elle finira par s'user d'elle-même. Je pense que voilà, enfin c'est comme ça que je vois les choses. Je pense qu'à partir du moment, et vous le dites, à partir du moment où on va rentrer dans des moments où il va y avoir des grands débats à la télévision, forcément on va pas parler pendant 3 heures de la Cour de cassation, parce que ça sinon vous videz la salle, hein, comme on dit dans notre jargon. Une dernière question et puis on va marquer une toute petite pause avant de vous retrouver, parce que c'est passionnant, j'ai énormément de questions à vous poser, vous nous apprenez énormément de choses ce matin, Hugo Lasserre. Juste sur ce point du bloc central, ils sont tous les deux au coude à coude quelque part, hein. 15-19, c'est quand même assez serré, mais est-ce que vous avez mesuré l'hypothèse où l'un des deux ne serait pas dans la course, et est-ce que, si c'est le cas, ça les fait progresser ou pas?
1: Alors justement, nous, on a mesuré justement Gabriel Attal et Édouard Philippe, ils sont tous les deux séparés, mais ce qu'on voit plus, c'est que s'ils partent tous les deux, ça sera pas possible. Voilà.
0: D'accord. Alors vous savez quoi, on poursuit la discussion dans une seconde. On marque une toute petite pause sur Sud Radio parce qu'il y a énormément de questions, ça vous intéresse, j'en suis sûr, on est dans la vérité en face. Et vous voyez que le jeu politique est en train de beaucoup évoluer. À tout de suite.
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2: Avec Hugo Lasserre, chef de groupe à l'IFOP Opinion, et on parle des conséquences de cette folle journée judiciaire de l'annonce de la candidature de Marine Le Pen, qui a donc décidé de se pourvoir en cassation et qui va faire campagne, qui a même déjà débuté. Alors Hugo Lasserre, on poursuit la discussion autour de vous, autour de ce que vous nous disiez ce matin avec vous, pardon, parce que il y a deux enseignements. D'abord, d'une part, Marine Le Pen progresse plus 4 points. Elle arrive à 36% et ensuite,
3: vous nous disiez également plus 3% pour Jean-Luc Mélenchon. Jean-Luc Mélenchon qui lui aussi, quelque part, gagne grâce à cette séquence électorale. Autre point intéressant, c'est le bloc central. Alors 15% pour Gabriel Attal, 19% pour Édouard Philippe. Et vous nous dites, si ça reste comme ça, c'est sûr que le bloc central sera pas au second tour.
4: Alors oui, c'est surtout... il faut qu'il y ait... si ça reste comme ça, il y a une hypothèse. S'ils sont les deux séparés, vous voyez, nous, on a testé Gabriel Attal.
3: C'est-à-dire que si Gabriel Attal, Édouard Philippe et Jean-Luc Mélenchon sont présents fin avril, et qu'ils sont en course pour le premier tour, ce sera pas forcément le bloc central, c'est ça que vous nous dites.
4: Ça va être très très compliqué pour le bloc central, puisqu'ils ont une réserve de voix de 20% au total. Voilà, le bloc central
3: Jean-Luc Mélenchon.
4: Jean-Luc Mélenchon, on le mesure à 15%, sauf que le bloc des gauches, pour l'instant, ça peut évoluer. Il n'y a pas un plafond de verre, mais il est à entre 30 et 35%.
3: Ah oui, c'est énorme. Donc la réserve de voix est beaucoup plus forte.
4: La réserve de voix est beaucoup plus forte. Après, il ne vous a pas échappé qu'à gauche, entre une gauche France Insoumise et une gauche plus non LFI type Raphaël Glucksmann, il y a quand même des écarts électoraux.
3: La gauche social-démocrate, on peut dire.
4: Tout à fait, ouais. Qui a quand même, même d'une manière structure de l'électorat, la structure de l'électorat de Jean-Luc Mélenchon, c'est un électorat beaucoup plus jeune, un électorat de catégorie populaire, alors que l'électorat de gauche dit de Raphaël Glucksmann est un électorat plus senior, entre guillemets, et plus de classe moyenne. Voilà, on n'est pas du tout dans les mêmes structures, alors que le bloc central, c'est un bloc à 20%, mais c'est assez stable, vous voyez, c'est assez des catégories aisées, CSP+, et profil senior. Peut-être juste souligner, vous parliez de ce duel entre Gabriel Attal et Édouard Philippe. Édouard Philippe est mieux placé que Gabriel Attal. Édouard Philippe crédité à 19% dans l'hypothèse avec Édouard Philippe, donc, et dans l'hypothèse avec Gabriel Attal, on est à 15%, donc il y a quand même 4 points de différence entre les deux.
3: C'est beaucoup 4 points pour vous, on a l'impression que c'est pas tant que ça, enfin, je sais pas, mais...
4: C'est quand même... assez conséquent, et notamment parce que pour Gabriel Attal, voilà, Bruno Retailleau mange plus entre guillemets quand il y a Gabriel Attal que quand il y a.
3: Vous voulez dire que lorsque vous mesurez Gabriel Attal et non Édouard Philippe, Bruno Retailleau est plus bas.
4: Il prend plus.
3: Ouais. Donc en fait, pour l'électorat du bloc central, il vaut mieux que ce soit pour le moment Édouard Philippe.
4: Pour le moment, après, bien entendu, il y a une campagne qui va se jouer, il y a une visibilité plus accro.
3: Il y aura des ralliements, il y aura des abandons. On sait qu'il y a la primaire de la gauche qui va forcément jouer maintenant. On sait que ce sera fin septembre, puisque ça a été annoncé ce matin par Olivier Faure.
4: Bien sûr.
3: Donc tout ça va jouer beaucoup. On va aborder la question du second tour, on va aborder la question des électorats. Mais d'abord, en un mot, quels sont les trois thèmes favoris pour les Français? Et puis dans une seconde, on sera avec Loïc de Toulouse qui va nous appeler parce qu'il veut nous parler de l'électorat de Marine Le Pen et Jordan Bardella. Quels sont les trois thèmes favoris, Hugo Lasserre, pour les Français?
4: Alors, les trois thèmes favoris sont très clairs et très stables dans le temps. C'est social, des thèmes sociaux et des thèmes économiques. Premier thème...
3: Donc c'est le pouvoir d'achat.
4: Tout à fait. Premier thème vraiment invariant depuis 2019, c'est la santé.
3: La santé, d'accord.
4: Exactement. Il y a une des vraies inquiétudes sur la dégradation perçue de l'hôpital public. Il y a une inquiétude sur la gestion de la dépendance. De nos parents, de nos grands-parents, le clivage qu'on pouvait entendre entre jeune génération et senior, en fait, il a pas lieu. Vous voyez, tout le monde est questionné par la place en EHPAD, notamment. C'est des questions qui traversent toute la société française.
3: Il n'y a pas de vraie lutte des générations. C'est pas du tout le sentiment majeur qui se dégage.
4: Il y a plus une solidarité, oui, là-dessus. Deuxième thème, vous l'avez dit, c'est le pouvoir d'achat. Invariant, que ça soit à gauche comme à droite, un peu moins dans le bloc central, mais ça reste un thème majeur. Deuxième grand thème. Pourquoi? Parce qu'aujourd'hui, on a un Français sur trois qui nous déclare dans nos enquêtes ne plus avoir d'argent le 10 du mois. Il y a la question des salaires, il y a la question des impôts.
5: On avait François Bayrou comme invité exceptionnel cette semaine et qui, dans son livre, nous racontait l'appauvrissement de la France. Et il prend des chiffres en mesurant les PIB, en les comparant notamment, il a fait une étude en comparant la France aux Pays-Bas, pays comparables. Cette fois-ci, il n'a pas pris l'Allemagne pour éviter les critiques qui peuvent aller avec. Et il y a un appauvrissement qui est très très clair, hein. C'est très profond. Donc, ce que nous disent les Français à travers leurs appels ici à Sud Radio, ça se vérifie dans les chiffres, quoi. C'est pas une invention, quoi.
4: C'est ça. Et voilà, l'injustice suprême, en fait, c'est plus d'être au chômage, c'est d'avoir un travail qui paye mal. Voilà.
5: Il y a une paupérisation de cette classe ouvrière. On peut encore l'appeler classe ouvrière, même si le travail a beaucoup évolué, évidemment, et qu'on peut plus vraiment parler de travail dans le monde de l'industrie. Mais les premiers salaires sont en proie à des grandes difficultés financières. On peut se projeter sur le second tour. Alors, il faut le dire quand même, les sondages sont moins performants sur un second tour. Pourquoi d'ailleurs ? Expliquez-nous cela, Hugo Lasserre.
4: Alors, vous avez tout à fait raison, il y a une extrême vigilance là sur les sondages de second tour. Parce que déjà, il y a une multitude de candidatures. La campagne est encore en cours de lancement. Il y a énormément de zones d'inconnus sur cela. Donc, on fait des hypothèses avec une extrême prudence, vous voyez. Donc ça, c'est vraiment prendre avec énormément de prudence les second tours, si on en parle. Ouais.
5: Alors, on est avec Loïc de Toulouse. Bonjour Loïc, soyez le bienvenu sur l'antenne de Sud Radio. Vous vouliez intervenir sur la question de l'électorat du Rassemblement National et vous nous dites que ce soit Marine Le Pen ou Jordan Bardella, finalement, vous ne pensez pas que ça change grand-chose, vous ?
6: Alors, très sincèrement, on voit bien qu'au niveau du RN aujourd'hui, il y a quand même deux courants au sein du parti. On a plutôt un courant Le Peniste et un courant Bardella. Pour autant, je pense que ce parti voit ce que des divisions peuvent faire dans les autres partis dits de gouvernement et autres, et ils ne feront pas l'erreur de se désunir sur ces deux courants forts qu'on peut aujourd'hui trouver dans le RN.
5: Vous êtes vous-même électeur du RN, Loïc ?
6: Non, pas du tout.
5: Pas du tout, d'accord. Vous êtes sans dévoiler exactement votre vote, mais pour qu'on vous situe, vous êtes...
6: Si, il n'y a pas de souci. Moi, j'ai toujours été plutôt clairement de droite. Et malheureusement, plus je vieillis et plus je vire souverainiste, je crois moins en moins en l'Europe telle qu'on nous la vend.
5: Oui, ça c'est intéressant. Pourquoi ? Parce que vous n'y croyez plus à cette Europe à 27, parce que vous constatez chaque jour qu'un certain nombre de souverainetés nous échappent.
6: Alors écoutez, très simplement, moi j'ai voté pour la première fois en 97, j'ai voté non à Maastricht à l'époque déjà.
5: Ah oui.
6: Et tout simplement parce que j'ai une culture historique assez importante et je pense que le diagnostic qu'avait posé le général puis le président de Gaulle était très très clair. L'Europe s'est construite sur une volonté économique libérale et non pas sur une Europe des pays, des souverainetés. Et on voit bien le résultat aujourd'hui. On se retrouve avec une Europe qui est inféodée à l'Amérique de manière indirecte et un peu plus directe malheureusement depuis une dizaine d'années à l'Allemagne. D'ailleurs, ça se ressent dans tous les grands programmes européens dont on en a quand même quelques exemplaires à Toulouse avec le spatial et l'aéronautique. Et je peux vous dire que plus ça va et plus les Allemands prennent le pouvoir un peu partout.
5: Discussion très intéressante qu'on pourra poursuivre à un autre moment puisque ça va bientôt être l'heure puisque ça va bientôt être l'heure de Maxime Yedo qui a fait son entrée dans le studio. Merci infiniment Loïc de Toulouse de nous avoir partagé votre sentiment. Dernière question avec vous Hugo Lasserre. Effectivement, on voit monter ce sentiment d'anti-Europe là dont vient nous parler Loïc. Vous le vérifiez vous aussi ça ?
4: Alors, il y a un sentiment d'anti-Europe,
5: De l'Europe qu'elle est,
4: exactement,
5: qu'elle est
4: un peu antidémocratique, si on peut finir, ça va être aussi un thème de campagne, c'est la volonté d'avoir plus de démocratie, d'inclure davantage les citoyens dans la décision publique, et ça, l'Europe comme elle est actuellement, il y a une carence là-dessus, et ça on le voit partout, et avec notamment au Rassemblement National, à LFI, moins au Bloc Central, mais plus de démocratie.
5: Merci infiniment Hugo Lasserre d'avoir accepté l'invitation ce matin de Sud Radio, et je retiens ce que vous dites, hein, sont les débats de fond. Sont les débats de fond les plus intéressants. Allez, Maxime Yedo, le programme. Bonjour Maxime.
7: Bonjour Jacques, bonjour à toutes, bonjour à tous.
5: Alors qu'est-ce que vous nous annoncez aujourd'hui? Qu'est-ce que vous nous avez concocté?
7: Alors concocté, mais ça c'est tout moi, c'est mes talents de chef cuisinier que tout le monde a pu vérifier déjà. À partir de midi, on s'interrogera alors que Bernard Arnault a donné une grande interview à un média très populaire qui le fait largement le point sur l'argent qu'il a versé à l'État depuis des années. Pour vous rendre compte, Bernard Arnault a reçu à un moment de la part de l'État 70 millions d'euros depuis il a créé un groupe. Il en a versé 40 milliards, je crois que ça s'appelle un bénéfice. On sera avec l'un des directeurs de Challenge, vous savez, qui chaque année publie le classement des plus grandes fortunes de France. Ce sera l'occasion de revenir sur cette personnalité et sur ces personnes qui, quoi qu'on en pense, font vivre aussi le pays. Rendez-vous à partir de midi et puis 10h30 midi, vos débats. Et ce matin, on va se poser cette question. Est-ce que l'actualité judiciaire de Marine Le Pen va kidnapper la campagne présidentielle? Parce qu'on a bien vu lors de son premier déplacement qu'il y a eu, on va dire, quelques chahuts, quelques manifestations. Et on s'interrogera aussi sur des députés qui ont sorti un rapport. Savez-vous, mon cher Jacques, que 62% des centres-villes, en réalité, n'ont plus de commerce, tout simplement. La question, elle est simple. Au milieu de certaines préconisations, faut-il encore vraiment sauver nos centres-villes? J'attends bien sûr vos commentaires, vos réactions, vos opinions. 0826-300-300, 10h-13h.
5: C'est une émission passionnante que vous nous préparez. Merci à John et Manu à la réalisation et au standard ce matin. Il est 9h58. Je vous souhaite une très belle journée et je vous dis à demain.
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7: Soyez les bienvenus sur Sud Radio. Merci d'être avec nous ce matin. Il est 10h01. 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
7: Et les informations, c'est avec vous Clémence Lobary, bonjour.
19: Bonjour à tous, il fait déjà très chaud ce matin, 72 départements sont en alerte orange, à part la Corse, tout le territoire est soit en vigilance orange, soit en vigilance jaune. Et à 8h ce matin, Météo France a déjà enregistré 32 degrés à 7, près de 31 à Perpignan. Une canicule qui devrait probablement se prolonger jusqu'au week-end prochain, inclus selon l'Institut météorologique. Et face au risque d'incendie provoqué par les fortes chaleurs, de plus en plus de collectivités annulent les feux d'artifice prévus pour le 14 juillet. C'est notamment le cas en Essonne. Le préfet a interdit tout tir d'engin pyrotechnique jusqu'au 15 juillet. On rappelle que 5 départements du pourtour méditerranéen sont en alerte feu de forêt maximale. 54 sont en risque élevé. Le PS va tenter de déterminer sa stratégie pour 2027. Les militants socialistes sont appelés aujourd'hui à s'exprimer sur les modalités d'une primaire à gauche. Le Parti socialiste privilégie l'option en deux étapes. D'abord la désignation d'un candidat à la rentrée, puis une primaire avec les candidats de la gauche élargie, hors la France insoumise. Les vacances ont à peine débuté, mais Édouard Geffray prépare déjà la prochaine rentrée scolaire. Le ministre de l'Éducation nationale a assuré ce matin qu'il y aura assez de professeurs en septembre prochain. Selon lui, 24 000 personnes ont été admises au concours enseignant contre 16 000 l'an dernier, notamment grâce à la réforme du concours avancé à la fin de la licence contre un bac plus 5 auparavant. 14 personnes sont mortes dans les frappes américaines contre l'Iran ces deux derniers jours. Le bilan est communiqué par le ministère iranien de la Santé. Les hostilités ont repris cette semaine entre les deux pays. Les États-Unis annoncent avoir frappé 90 cibles militaires en Iran. Les gardiens de la révolution, eux, ont visé cette nuit des bases aériennes américaines au Koweït et à Bahreïn. Le Tour de France continue aujourd'hui, c'est la 6e étape, 186 km entre Pau et Gavarnie-Gèdre dans les Hautes-Pyrénées. Au programme notamment, le mythique Tourmalet, une étape où est également attendu Emmanuel Macron. Le Norvégien Thorsten Train conserve le maillot jaune de leader. Et puis la Coupe du Monde de football, l'équipe de France affronte le Maroc ce soir en quart à 22h. Excellente matinée à tous.
7: Merci beaucoup Clémence Le Barry.
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7: Bonjour à tous, très heureux de vous retrouver pour 3 heures de débat, 3 heures de conversation ensemble avec des réflexes que vous connaissez maintenant. Composez le 0826 300 300 pour vous inviter autour de la table, participer à la discussion, participer au débat bien sûr. Vous avez également le site sudradio.fr, les réseaux sociaux ainsi que l'application. À partir de midi, on s'interrogera sur ces plus grandes fortunes de France qui objectivement rassemblent quand même tous les fantasmes, toutes les curiosités. Vous savez que chaque année, il y a un classement en une d'un magazine, c'est le magazine Challenge. Et bien ça tombe bien, celui qui est à l'origine de ce classement viendra nous en révéler toutes les coulisses et toutes les dernières actualités, sachant que Bernard Arnault a donné une grande interview aux médias très populaires qui a une force de frappe absolument considérable, qui se compte en millions de personnes, légende animée par Guillaume Play, et il se livre, il explique certaines choses avec un chiffre notamment qui nous fait réaliser à quel point ces groupes sont importants en France. Il a certes, il y a des années reçu de la part de l'État une aide de 70 millions d'euros, oui, enfin depuis, en impôts, en charges sociales, il en a donné à l'État 40 milliards, rien que ça, ce qui repose bien sûr dans ce pays la question de la réussite et de l'acceptation de ceux qui réussissent leur vie. Dans nos débats, on causera également de la suite de Marine Le Pen qui était en déplacement hier dans la Sarthe du côté de la Flèche, et il y a eu, vous l'entendrez, un petit comité d'accueil à coup de Marine en prison, c'est la honte. Ça donne quand même un petit avant-goût de ce qui risque de se passer à chaque fois que le fameux duo, le fameux tandem Bardella-Le Pen sera en déplacement. Est-ce que la campagne présidentielle ne risque pas tout simplement d'être confisqué par cette actualité judiciaire, avec en plus la Cour de cassation qui s'est prononcée ce matin et par la voix de son premier procureur qui a dit que, je cite, nous sommes en ordre de marche pour rendre cette décision avant le scrutin présidentiel et nous ferons tout, nous, en ce qui nous concerne, pour tenir cet objectif. Vous avez donc compris que cela ne va pas se jouer dans les prochaines semaines ni dans les prochains jours, mais surtout dans les prochains mois, aussi dans nos débats. Est-ce qu'il faut sauver nos centres-villes, amis auditeurs? Est-ce que vous faites encore, vous, vos courses dans les petits commerces, dans le petit boucher du coin, dans la boulangerie, dans les fameuses rues piétonnes qui font le charme de nos centres-villes? Ou est-ce que vous avez totalement changé votre manière de consommer, votre manière de faire des courses, à savoir en ligne, à savoir dans les grandes surfaces, à savoir dans les zones excentrées, les fameuses zones industrielles avec des mastodontes de galeries commerciales? Est-ce qu'il faut les sauver, après tout, nos centres-villes? Parce que ce chiffre est tombé, 62% aujourd'hui de nos villes n'ont plus de commerce en leur sein. Vous discuterez aussi avec nous, 0826 300 300. Et enfin, on s'interrogera sur le niveau de l'éducation nationale. Vous aviez été énormément d'auditeurs à réagir lorsqu'on s'est interrogé sur le bac qu'on donnait soi-disant à une génération d'illettrés. Là, le ministre de l'éducation ce matin a indiqué que le nombre d'enseignants avait bondi de 49%. Et pourtant, quand on voit ce qui se passe parfois devant nos élèves, dans les salles de classe, est-ce qu'on n'est pas tout simplement en train de fabriquer des mauvais professeurs? Est-ce qu'aujourd'hui, les professeurs sont encore une élite? Sont-ils au niveau, tous ceux qui ont le concours aujourd'hui? Venez discuter avec nous au 0826 300 300 du durant les trois prochaines heures. Pour le moment, il est 10h07, notre première actualité.
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7: Et cette première actualité concerne justement l'éducation nationale avec un chiffre qu'a donné le ministre ce matin, Édouard Geffrey, qui a indiqué que le nombre d'enseignants admis au concours avait augmenté de 49%, un nombre donc de lauréats qui est passé de 16 000 à 24 000. Alors, est-ce une bonne nouvelle ou, comme la question volontairement provocatrice a été posée il y a quelques secondes, sommes-nous encore en capacité de fabriquer des profs au niveau ? Bonjour Aurélie Gagné.
20: Bonjour.
7: Merci beaucoup d'être avec nous ce matin. Vous êtes la co-secrétaire générale du syndicat FSU-SNU-IPP. On avait envie de vous interroger ce matin parce que le chiffre est tombé il y a quelques heures. La première question, elle est simple. Est-ce que cette hausse de 24 000 enseignants supplémentaires est une bonne nouvelle pour l'éducation nationale ?
20: Alors en soi, c'est une bonne nouvelle puisqu'on sait qu'on manque de professeurs, que chaque année, il manque des professeurs dans les classes, que nous sommes obligés de faire appel à des personnes en contrat, en contractuel. Hein. Donc oui, c'est une bonne nouvelle, on peut pas dire le contraire. On voit aussi que le concours de professeurs des écoles, puisque moi je vais parler pour l'école primaire, enfin maternelle et élémentaire, on voit que ça regagne de l'attractivité. Donc bon, en soi, on peut pas... C'est une bonne nouvelle, oui.
7: C'est une bonne nouvelle, mais je sens, pardonnez-moi Aurélie Gagné, dans votre propos quand même, comme un fond de « oui mais ».
20: Oui mais, ben oui mais, parce que bon, déjà on fait pas le plein, hein. On fait malgré tout on fait pas du 100%, c'est-à-dire toutes les places qui étaient à pourvoir au concours ne sont pas prises. Là on est proche des 95%, donc c'est mieux que l'année dernière. Je crois qu'on était autour de 90. On voit qu'il y a encore des académies où on ne fait pas le plein, comme l'académie de Versailles ou la Guyane. Après, il y a une explication derrière tout ça, hein, derrière ce succès relatif, hein. C'est que on peut passer maintenant le concours soit quand on a un bac plus 5, soit quand on a un bac plus 3. Donc ça veut dire que le nombre d'étudiants, enfin le vivier, hein, le nombre d'étudiants qui potentiellement peut le passer est plus large. Donc il y a une explication.
7: Oui, il y a une explication. Est-ce que pour autant on peut parler quand même quand on voit ces chiffres, je pense à tous ceux qui nous écoutent, certains sont peut-être en train de se dire « Ah bah tiens, il y a le métier de professeur, d'enseignant qui est en train de regagner quelques couleurs ». Est-ce qu'on peut le dire ça ce matin ?
20: On peut dire que le concours redevient attractif. Ça, c'est bien. Après, le métier en lui-même, il n'a pas changé entre l'année dernière et cette année. Donc, tous ces étudiants, tous ces lauréats et lauréates, il va falloir après les garder dans le métier. Parce que très rapidement, tous voient que les conditions de travail sont loin d'être idéales. Les salaires ne sont pas à la hauteur de ce qu'on demande aux professeurs. Donc, très souvent, les jeunes déchantent une fois qu'ils sont dans le métier.
7: Vous dites en effet que le concours, parce qu'il faut rappeler qu'il a été légèrement modifié notamment, et vous l'avez rappelé, est-ce que il n'y a pas aussi un vrai sujet sur aujourd'hui le niveau du concours ? Bien sûr, il doit être exigeant. Est-ce qu'il ne l'est par moment pas trop, au point que sur certaines évaluations, que ce soit les oraux ou les écrits, on écarte des profils qui seraient en réalité d'excellents professeurs ?
20: Alors ça, moi, j'ai pas de données qui me permettent de porter une remarque ou un jugement là-dessus. Après, moi, ce que je vois, c'est que, enfin, nous, ce qu'on voit, c'est que bon, l'accès à bac plus 3, c'est quand même une bonne chose. On voit bien que ça augmente les candidats potentiels. L'enjeu, ça va être après la formation. Quelle formation sera proposée à tous ces jeunes ? Il leur faudrait une formation qui corresponde à leur métier, une formation de terrain. Et puis aussi que ce soit pas une formation au rabais, que ce soit une vraie formation universitaire au même titre que d'autres formations.
7: Parce que aujourd'hui on a quoi ? On a trop un risque en France à offrir ce que vous appelez vous des formations au rabais ?
20: Oui, nous c'est de ce dont on a peur que finalement le côté enseignement universitaire, parce que même si on a besoin d'apprendre le terrain, on a quand même à côté on a besoin d'avoir des enseignements universitaires, hein, en sociologie, en psychologie. En histoire, donc voilà, il faut vraiment que cette formation soit solide, soit digne d'une formation universitaire. Et là, pour l'instant, on n'a pas encore toutes les garanties. Donc nous, on espère vraiment que cette Point formation, elle soit suffisamment solide. Voilà, tout à fait.
7: Aurélie Gagné, vous êtes la co-secrétaire générale du syndicat FSU-SNU-IPP. Forcément, je pense à tous ceux qui sont en train de nous écouter, qui ont pu rencontrer dans certaines classes des difficultés, des absences de professeurs, il faut se le dire, hein, assez récurrentes à gérer. Ils sont en train d'entendre « Ah !» Il y a plus de professeurs qui ont été recrutés cette année. Ça veut dire que dès la rentrée, dans les prochains mois, c'est fini les professeurs absents ?
20: Alors, c'est pas tout à fait comme ça que ça se passe, parce qu'en fait, les recrutements, alors c'est donc toutes ces personnes, hein, qui ont eu le concours, certaines, on va dire, vont aller à 100% en formation l'année prochaine. Donc, ce sont pas des professeurs. D'autres vont aller, selon leur profil, vont aller à 50% en classe. 50% en classe, 50% en formation. Et ces personnes-là, elles ont déjà été comptées dans le plan, je dirais, pour l'année, pour l'année qui vient. C'est-à-dire
7: donc, en fait,
20: tous les profs devant les classes.
7: On prend déjà en compte ça.
20: Voilà, donc il ne faut pas non plus crier de joie.
7: D'accord, donc là aussi, donc point de vigilance aussi sur à la fois la qualité de la formation et sur ceux qui deviendraient potentiellement donc les remplaçants. On parle aussi, et je pense que c'est intéressant parce que vous disiez tout à l'heure, Aurélie Gagné, qu'il existe toujours des problèmes dans le corps enseignant. Est-ce que la rémunération, vous l'avez seulement esquissé tout à l'heure, proposée pendant cette formation, ça va de 1400, je crois, jusqu'à 1800 euros net. Est-ce que, selon vous, ça reste un motif suffisant pour attirer et pour faire rester, puisque vous l'évoquiez, ces nouveaux professeurs?
20: Alors, c'est pas un motif suffisant. Par contre, je pense que ça a pesé dans la balance des jeunes qui se sont lancés dans ce concours. Et c'est bien normal parce que on sait qu'il y a une précarité étudiante. On sait aussi qu'il y a une insécurité sur l'avenir. Donc, je dirais que la personne qui s'engage dans ce parcours-là, elle a quand même la certitude d'avoir une rémunération, de continuer ses études tout en étant rémunérée. Donc, ça a pesé. Je pense pas que c'est la seule motivation, mais ça a pesé. Et c'est bien normal.
7: Et aujourd'hui, si jamais il y en a qui nous écoutent, qui hésitent à devenir prof, vous, Aurélie Gagné, qu'est-ce que vous leur dites à tous ces jeunes qui réfléchissent, qui ont toujours entendu la réputation d'un concours qui était extrêmement sélectif, extrêmement difficile, extrêmement pénible, pour ne pas parfois dire injuste, et que c'était un métier qui, ces dernières années, s'est quand même largement dégradé. Vous leur dites quoi ce matin? Venez, on fait encore des choses essentielles, c'est un métier important.
20: Alors oui, venez, c'est un métier important, c'est un métier où il y a un lien très fort avec le public. Le public, ce sont les jeunes, ce sont les familles, parce que on parle beaucoup de climat scolaire tendu avec les familles. Effectivement, c'est en hausse, mais la majorité des cas, ça se passe bien et c'est très enrichissant humainement parlant. Ça reste un beau métier où on fait des projets pédagogiques, où il y a plein de choses très belles qui s'y passent et qui sont sans doute pas assez mises en valeur. Donc si c'est un métier qui attire les jeunes, et ben il faut y aller.
7: Et malgré tout ce qu'on entend parfois sur vous parler des jeunes, sur le dialogue qui peut être difficile entre des élèves et des professeurs, vous vous dites il reste encore énormément de choses à faire avec eux, notamment les projets pédagogiques ou de voir, j'imagine, des retournements de situation, des réussites.
20: Oui, tout à fait. Oui, il y a un lien très fort. Et d'ailleurs, c'est quelque chose, c'est un élément primordial quand on interroge nos collègues, les enseignants. Ce qui compte en premier pour eux, c'est le contact avec leurs élèves, le contact avec les familles. C'est vraiment quelque chose qui les enrichit, qui est très très satisfaisant. Et c'est vrai que c'est très satisfaisant.
7: Bon, en tout cas, espérons que vous avez peut-être réussi à plaider en faveur de certaines vocations hésitantes ce matin au micro de Sud Radio. Merci beaucoup Aurélie Gagné d'avoir été avec nous, co-secrétaire générale du syndicat FSU-SNU-IPP, sur ce chiffre qu'a annoncé le ministre de l'Éducation nationale ce matin, Édouard Geffray, une admission au concours de professeurs qui a augmenté de 49%. Ils étaient 16 000, ils sont désormais 24 000. Vous avez eu quelques éléments de réponse, amis auditeurs, mais nous, dans nos débats, on s'interrogera, nos professeurs sont-ils encore au niveau? Vous avez peut-être des fils, des petits-fils, vous avez eu écho de certains cours de la correction de certaines copies. On est loin de l'élite, comme pendant un temps les professeurs d'ailleurs aujourd'hui. Sont-ils encore une élite dans la société? Vous participerez à la discussion et au débat au 0826 300 300, à partir de 10h30. Pour le moment, on reste encore un peu ensemble et on va s'intéresser à l'autre fait d'actualité qui est un match ce soir, France-Maroc. Alors certes, les amoureux du foot se réjouissent de cette rencontre et les plus pragmatiques sont déjà en train de s'organiser pour savoir, notamment dans des villes tendues, si ça ne va pas être le gros bordel, peu importe la victoire. On sera avec les policiers qui sont sur le terrain dans un instant. A tout de suite sur Sud Radio.
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7: Auditeurs de Sud Radio, nous sommes ensemble jusqu'à 13h. Vous en avez l'habitude, entre 10h et 10h30, on prend le temps de revenir sur l'actualité, à commencer ce matin par, certes, les chiffres des professeurs en augmentation en admission au concours, on vient de l'évoquer, mais il y a aussi un match ce soir, France-Maroc. Pour beaucoup, c'est une confrontation sportive spectaculaire qui va être intéressante, bien sûr, à suivre sur la pelouse d'un terrain. Sauf qu'il y a aussi les conséquences d'un tel match qui vont souvent se répercuter dans la rue avec un risque d'affrontement élevé avec les forces de l'ordre. Bonjour Benjamin Cambolive.
24: Bonjour.
7: Merci beaucoup d'être avec nous ce matin. Vous êtes le porte-parole d'Alternative Police. Est-ce que vous nous le confirmez ce matin ? Oui, ce soir va être forcément un point de vigilance, pour ne pas dire d'ores et déjà un point de tension pour les forces de l'ordre ?
24: C'est-à-dire qu'on commence à avoir malheureusement véritablement une tradition de violence liée au foot en France, avec le même schéma qu'on redoute, qu'on appréhende et puis qu'on a géré à chaque fois, c'est-à-dire des délinquants opportunistes qui vont prendre le foot comme prétexte et qui vont venir pour casser, pour piller, pour harceler les forces de l'ordre. Ils servent du foot de ça, pourquoi ? Parce qu'ils savent que c'est fédérateur, que c'est un événement qui va créer en fait les conditions qui sont propices à ça. C'est-à-dire que ça va créer un rapport de force qui leur est favorable. Il y aura trop d'émeutiers pour pas assez de policiers, quoi. Donc là, spécifiquement pour France-Maroc, c'est vrai que ce qu'on a, c'est une note du renseignement territorial qui alerte sur des risques de troubles à l'ordre public importants, donc notamment en cas de victoire du Maroc.
7: Notamment en cas de victoire du Maroc, mais excusez-moi d'être cynique, il y a aussi, on a l'impression à chaque fois d'avoir notamment ce débat au moment de la finale de la Champions League, par exemple, on l'a vu avec le PSG, peu importe que ce soit la défaite ou la victoire, on a toujours l'impression en fait d'insister, pardonnez-moi l'expression, mais un gros bordel à la fin du match dans tous les cas.
24: Alors moi, ce que je vous parle, c'est la note en effet du renseignement territorial qui alerte sur ce risque précis. Encore plus fort s'il y a une victoire du Maroc. Néanmoins, là où vous avez raison, c'est que dans la mesure où le foot, c'est un prétexte, on est bien d'accord que s'ils gagnent ou s'ils perdent, le risque de violence, il demeure. C'est-à-dire, là, ils vont éventuellement tout casser parce qu'ils ont perdu. Et d'ailleurs, vous constaterez que ce sont potentiellement exactement les mêmes qui vont tout casser parce qu'ils seront contents quand la France aura gagné le match d'après. Mais là, spécifiquement, si on signale ça, c'est parce que cette note, elle s'appuie sur une veille qui est faite par le renseignement territorial, notamment sur les réseaux sociaux, ou très directement, c'est des appels au chaos qui sont lancés. Donc voilà, là-dessus, forcément, le dispositif, il est calibré en fonction, à hauteur des moyens qui sont les nôtres. C'est-à-dire, comme à chaque fois que c'est possible, on essaie de calibrer les dispositifs. Donc à Paris, vous aurez des CRS, vous aurez des gendarmes mobiles, vous aurez les compagnies d'intervention, la préfecture de police de Paris, vous aurez les BRAVEM. Mais ce qu'il faut bien voir, c'est qu'avec la nature de l'événement, donc avec ce mondial, par définition, le risque n'est pas circonscrit à Paris. C'est un risque qui est diffus au niveau national. Donc ça veut dire que c'est partout que vous devez à la fois tenir des lieux sensibles qui sont prédéfinis et idéalement avoir une capacité de projection sur tous les mouvements de violence spontanés.
7: Oui.
24: Et ça, concrètement, c'est pas possible et c'est là qu'on est dépassé. C'est-à-dire que vous pouvez pas avoir en prévention des gros dispositifs énormes partout. Et c'est pour ça que le problème qu'on a dans ce type de configuration, il est pas tellement en fait sur le maintien de l'ordre, là où vous avez des points qui sont prédéfinis avec des unités spécialisées dans le maintien de l'ordre, des compagnies républicaines de sécurité ou de gendarmes mobiles qui sont placées, qui sont disposées pour maintenir l'ordre. Le problème, il est plutôt sur la notion de rétablissement de l'ordre, c'est-à-dire sur les violences urbaines, justement quand ça pète là où c'était pas prévu, là où les forces sont pas présentes et où on envoie qui pour aller se confronter au chaos dans la rue, aux violences urbaines, et ben en fait les collègues de commissariat qui sont pas préparés, qui sont pas formés, qui sont pas équipés pour gérer ça. Et eux, ils sont là au front pour essayer de gérer la situation de violence en attendant eh bien que des forces puissent arriver en renfort. Mmh. Mais c'est là que vous avez les blessés.
7: Benjamin Combouli, vous êtes le porte-parole d'Alternative Police. Pour rappeler le contexte aussi, ce soir, France-Maroc, match de foot très important. Est-ce que vous avez déjà un peu les chiffres des effectifs qui seront mobilisés un peu partout en France, notamment sur la capitale, pour qu'on réalise l'ampleur quand même du problème et ce que ça signifie pour vous aussi, une tension et une telle soirée?
24: Alors, pour ce qui est des chiffres concrets, moi je les ai pas. Ce que je note, c'est que certains médias en annoncent. Alors, certains médias vous parlent de 20 000 forces de l'ordre au niveau national et 8 000 à Paris. Si c'est confirmé ces chiffres-là,
7: donc on sera à 28 000 en tout.
24: On est sur un ordre de... Selon certains médias, encore une fois, moi j'ai pas cette information-là, je ne fais que de relayer ce que j'ai lu. Si c'est ça, c'est un dispositif qui est similaire à ce qu'on avait vu pour la finale de la Ligue des Champions. Mais encore une fois, je peux pas vous le garantir à 100%. Moi, ce que je sais, c'est que jusqu'à présent, je dis bien jusqu'à présent, dans ce mondial, on n'a pas eu de violence majeure consécutivement aux victoires du Maroc. En tout cas, rien qui était comparable, si vous voulez, à la finale de la Ligue des Champions. On a eu des incidents à Roubaix, à Toulouse, mais c'est pas la même ampleur. Néanmoins, ce soir, oui, il y a une préoccupation sécuritaire. Elle est évidente, elle est soulignée par le renseignement territorial. Ce qu'on voit, c'est que ceux qui vont être mis en avant, ceux qui vont être envoyés au charbon, comme à chaque fois, c'est évidemment les forces de l'ordre. Moi, ce que je veux souligner, c'est qu'on reçoit systématiquement des consignes de fermeté, que ce soit le ministre de l'Intérieur.
7: C'est ce que j'allais vous demander, et d'ailleurs, on a l'impression, pardonnez-moi, ce sera peut-être excessivement cynique de ma part, mais que à chaque fois qu'il y a des appels à la fermeté, on voit des images toujours un peu plus chaotiques, avec des chiffres toujours plus impressionnants, mais derrière, on a quand même la plupart des autorités qui viennent nous dire que ça a été parfaitement géré.
24: Alors c'est là où l'opinion sature, si vous voulez, c'est devant cette contradiction-là, c'est-à-dire que vous avez des annonces de fermeté, attention, vous allez voir ce que vous allez voir, on va rien laisser passer, et puis derrière on voit que ça crame partout et que vous vous retrouvez avec des policiers blessés et des gendarmes blessés. Donc forcément, il y a un décalage qui est pas audible pour l'opinion. Maintenant, moi ce que je veux souligner, c'est d'une part que les consignes de fermeté qu'on reçoit sont parfaitement légitimes. Qu'est-ce que vous voulez qu'ils nous disent d'autre, le ministère de l'Intérieur, à part si ça crame, vous intervenez, procédez à des interpellations dès qu'il y a des débordements. Ça, c'est une première chose. C'est normal que le ministre fasse ce type de préconisation, donne ce type de consigne. Et ensuite, sur quoi il faut insister également, c'est que mes collègues les appliquent, ces consignes de fermeté. Ils vont à l'interpellation. Ils ne les tolèrent
7: pas,
24: les
7: débordements. Donc c'est quoi, c'est qu'en réalité, vous êtes vraiment dépassé par la suite sur le terrain?
24: Mais ce qui se passe, c'est que déjà, le nombre empêche de tenir la rue partout et tout le temps. Ça, c'est encore une fois la question du rapport de force. Et après, il y a une réalité de fond sur laquelle le policier n'a pas la main. C'est-à-dire que ces violences-là, elles tombent pas de la lune comme ça. C'est le fruit de deux manques. Le manque d'éducation des parents d'une part, sinon ils seraient pas en train de tout péter dans la rue et d'harceler les forces de l'ordre en pleine nuit.
7: Et mais d'autre part, le manque de sanctions de la justice. L'éducation des parents.
24: Mais en fait, il y a les deux. Je vous dis, c'est deux manques. Manque d'éducation des parents, manque de sanctions de la justice. Le flic, il est au milieu, il court partout, il prend des coups, mais il peut pas régler ça. Donc, son boulot, c'est pas pour dire qu'il sert à rien. C'est-à-dire que le travail de police, qui est de mettre un terme aux infractions sur la voie publique, de mettre un terme aux violences, il sera toujours nécessaire. Mais tant qu'on en restera à une approche de surface, bah oui, vous aurez des flics qui seront toujours plus explosés, qui prendront toujours plus de coups. Alors, pour l'instant, tiennent encore le coup, les collègues. C'est-à-dire qu'ils sont toujours volontaires, déterminés, engagés. Mais il y a un moment où il faut aussi avoir conscience d'une part de la fatigue et d'autre part du fait que les mecs saturent d'être surexposés comme ça en permanence.
7: Sachant que Benjamin Combouli, en rappelant que vous êtes le porte-parole d'Alternative Police, je me mets aussi à la place de tous ceux qui sont en train de nous écouter actuellement, qui lisent les journaux, regardent un peu la télévision, écoutent la radio, et à longueur de temps, on a quand même des spécialistes sécurité qui maintenant sont très bien identifiés, qui expliquent à chaque fois qu'il y a, je réutilise l'expression, vous me pardonnerez à nouveau, le bordel dans la rue, des spécialistes sécurité qui viennent vous dire à quel point en réalité on n'en fait pas suffisamment parce qu'il y aurait d'autres choses à déployer. On pourrait débloquer certains camions, certaines unités, certaines manières de faire, et que ça, le curseur en réalité pour le maintien de l'ordre n'est pas mis au niveau du danger face auquel vous vous retrouvez régulièrement. Est-ce que ça c'est juste?
24: Bien sûr que c'est juste. De toute façon, ce qui freine l'action de police, c'est le manque de ressources humaines, que ce soit sur la voie publique, en investigation, c'est le manque de moyens humains, notamment. Après, quand vous dites qu'on pourrait et qu'on devrait rapprocher plus de forces de sécurité, notamment des unités spécialisées, c'est vrai, bien sûr que plus on est nombreux, plus ça apaise la situation, meilleur le dispositif est si les forces sont nombreuses. C'est ce qu'on appelle la note de gueule, quoi. Si quand ils arrivent, ils voient qu'il y a vraiment des flics partout, du coup, ça n'a pas lieu, les violences.
7: Note de gueule que je ne connaissais connais pas.
24: C'est ça, c'est-à-dire quand vous arrivez, s'il y a des flics partout, vous avez moins envie de faire le couillon. Voilà, c'est aussi basique que oui, ça. Oui. Mais ça, vous ne pouvez pas l'avoir partout. D'une part, c'est même impossible, vous n'aurez pas trois flics tous les deux mètres dans chaque rue de Paris et de France. Et c'est la faiblesse de ces dispositifs-là, c'est que forcément, ils vont pas aller là où sont les forces. Ils vont aller là où les dispositifs sont plus légers. Et c'est dans ce cadre-là évidemment que ce sont mes collègues de commissariat qui sont confrontés à ça. Et c'est pour ça que je vous parle à la fois du préventif et du répressif, c'est-à-dire l'éducation des parents et les sanctions de la justice. Parce que sur l'axe pur du travail de terrain, on n'a pas la main. On ne peut pas amener la solution par ça. On règle pas, si vous voulez, des problèmes de société, des problèmes d'éducation, des problèmes de justice uniquement avec plus de CRS dans la rue.
7: Merci beaucoup. En tout cas, Benjamin Cambouli, d'avoir été avec nous, porte-parole d'Alternative Police. Bon courage, donc, pour ce soir, à vous et à vos hommes mobilisés massivement sur le terrain. Vous avez bien fait de préciser que tous les chiffres n'étaient pas certains, mais ça donne quand même une ampleur et une petite idée, près de 28 000 forces de l'ordre partout en France qui seraient mobilisées, juste, quand même, rappelons-le, pour un match de foot. Merci beaucoup d'avoir été avec nous et on en fera forcément, on en tirera les leçons demain matin dans cette même émission. Il est 10h27 sur Sud Radio. Dans un instant, les débatteurs rentrent en studio. On va bien sûr revenir sur le premier déplacement de Marine Le Pen avec certains comités déjà qui s'étaient rassemblés pour lui demander la prison, lui demander de se retirer, regretter son choix. Est-ce qu'il n'y a pas un risque que toute la campagne présidentielle soit tout simplement kidnappée par cette actualité judiciaire avec les incertitudes et les conséquences que cela pourrait avoir? On va s'interroger également sur le niveau des professeurs. Le ministre de l'Éducation ce matin s'est réjoui que le nombre d'admissions au concours ait augmenté. Est-ce que pour autant les professeurs sont encore au niveau aujourd'hui? Vous êtes parents, vous êtes grands-parents, vous avez des fils, des filles, des petits-fils, des petites-filles. Vous avez déjà eu écho de ce qui se passait dans la classe et non, ça c'est sûr, on ne peut pas l'affirmer. Les professeurs ne sont plus l'élite. Non, ils ne sont plus au niveau. On en débattra et nous reviendrons sur ces centres-villes. 62% aujourd'hui des villes n'ont plus de commerce. Est-ce qu'on doit sauver nos centres-villes ou après tout, on fait tout en ligne? C'est fini le petit boucher, c'est fini le petit boulanger, c'est fini la petite poissonnerie, c'est terminé. Les modes de consommation ont changé. Doit-on sauver nos centres-villes? Ça fera partie notamment des discussions que nous aurons dans une poignée de minutes sur Sud Radio. À tout de suite. Et n'oubliez pas le 0826 300 300.
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7: Soyez les bienvenus sur Sud Radio, 10h30 midi, vos débats avec vous bien sûr, amis auditeurs, appelez-nous 0826 300 300 pour réagir, pour nous interpeller, pour commenter l'actualité dont on débattra ici en studio. Vous avez également les réseaux sociaux, le site internet et l'application de Sud Radio. De quoi allons-nous parler? Les professeurs, le ministre de l'Éducation nationale s'est réjoui ce matin d'avoir eu une augmentation des admissions au concours, mais quand on voit notamment la gueule des copies, quand on voit le taux de résultat du bac, la question elle est cache et je vous la pose ce matin. Est-ce que les professeurs sont encore une élite en France, dans le sens où est-ce que les professeurs sont encore au niveau dans ce pays? Je vous pose la question parce que vous êtes certainement parents, vous êtes certainement grands-parents, vous avez des fils, des filles, des petits-fils, des petits-filles, vous avez déjà eu écho de ce qui se passait à l'intérieur des classes, de comment étaient évoqués certains programmes, et le fait de dire que les professeurs sont au niveau serait quand même exagéré. Venez en parler au 0826 300 300. Les centres-villes en France, 62% des métropoles françaises n'ont plus de commerce dans leur centre-ville. Ça fait paniquer les députés, ils veulent instaurer une loi pour justement faire en sorte que le centre-ville devienne prioritaire. Oui, d'accord, mais est-ce que on doit les sauver, nos centres-villes? Parce qu'après tout, on fait de plus en plus les courses en ligne. On s'est réjoui que dans les zones industrielles, on ait de monstrueuses galeries commerciales. Et ça arrange bien tout le monde d'y aller, et surtout qu'elles soient ouvertes de 8h à 22h. Est-ce que pour autant, on doit sauver nos centres-villes? Ben, venez participer à la conversation et même témoigner. Est-ce que vous, vous faites partie encore d'une population qui continue à aller dans sa petite boulangerie, dans sa petite boucherie, chez son petit maraîcher? Ou alors, vous préférez faire tout en ligne? C'est ce qu'on appelle un drive. Après le boulot, on embarque ça et puis on en parle plus, c'est ce qu'on appelle les courses en 2026, 0826 300 300. Mais tout de suite, nous allons commencer par causer politique.
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7: La politique avec ce premier déplacement hier de Marine Le Pen et du duo, du tandem, c'est ainsi qu'il est présenté. Marine Le Pen, Jordan Bardella en déplacement du côté de la Sarthe hier à la Flèche. Et alors, certes, toutes les caméras ont montré bien sûr ce grand déplacement. Il y avait quand même quelques comités qui étaient là pour les accueillir à coup de Marine Le Pen en prison, Marine Le Pen voleuse. On les écoutera dans un instant. Et surtout que ce matin, alors qu'il y a beaucoup d'incertitudes politique et judiciaire, il y avait le premier procureur de France qui était l'invité d'une radio et qui l'a dit, nous sommes en ordre de marche pour rendre cette décision avant le scrutin. Vous savez que Marine Le Pen s'est pourvue en cassation et donc, alors qu'on avait plus ou moins la certitude que celle-ci, la décision tombe après la campagne présidentielle, il y a visiblement quelque chose qui va se jouer, d'où cette question qu'on vous pose ce matin. Est-ce que vraiment la campagne ne risque-t-elle pas d'être confisquée par cette actualité judiciaire? Est-ce qu'on va avoir une campagne un peu à la 2022, c'est-à-dire que tout le monde va se préoccuper du cas de Marine Le Pen et Jordan Bardella et certainement pas du fond. Je vous pose la question, amis auditeurs, au 0826 300 300. Pour en parler ce matin, Laurence Saillet, bonjour. Chroniqueuse politique, ancienne députée européenne notamment. Noémie Alioua, bonjour.
8: Bonjour, bonjour à tous.
7: Journaliste, essayiste et auteur de votre dernier livre aux éditions Plomb, La terreur jusque sous nos draps. Paul Sébille, rédacteur en chef d'Hexagone, bonjour.
9: Bonjour.
7: Merci beaucoup d'être avec nous ce matin. Et on a une petite manquante à l'appel dans la classe. Comme d'habitude, elle est en train de passer par la vie scolaire pour avoir un mot dans le carnet, un mot d'excuse. Et elle sera accueillie pour parfaitement rejoindre le conseil de classe. Autour de la table, c'est la première question que je vous pose. Est-ce que, oui, au vu de ce que vous voyez maintenant depuis plusieurs heures, et c'est peut-être vers la politique que je me tourne, vers l'ancienne politique que je me tourne, Laurent Saillet, est-ce qu'il y a un véritable risque qui existe que la campagne soit totalement kidnappée, arrachée, je n'aime pas le terme, prise en otage par cette actualité judiciaire concernant Marine Le Pen?
13: Oui, je pense qu'il y a un risque. Alors, moi, déjà, je condamne les actions qui entravent les déplacements des politiques ou les manifestations politiques, parce que je pense que c'est un déni de démocratie. Chacun a bien le droit d'aller sur les marchés et de faire campagne. Maintenant, je pense que le RN a tout intérêt, justement, à ce qu'on ne parle pas du programme. Parce que la vraie fragilité du Rassemblement National, c'est bien ses propositions pour la France. Donc, qu'il y ait un focus très clivant sur les affaires judiciaires, avec un clan qui dira « c'est honteux, elle ne doit pas se présenter », l'autre clan qui dira « la justice veut voler l'élection » ou on veut empêcher Marine Le Pen d'être élue », pour eux, c'est tout un avantage, parce qu'on reste dans leur système de clivage. Le rêve du RN, c'est de se retrouver face à LFI. On le voit dans les sondages.
7: Pour vous, c'est leur objectif, en réalité, absolue. En espérant que Marine Le Pen le remporte haut la main.
13: On est dans des proportions de 70-30. Vu le danger que représente LFI aujourd'hui pour le pays, même des gens qui seraient vraiment anti-RN pourraient faire le choix RN. Donc, ils sont dans cette démarche, quoi qu'il en soit, de mettre cette affaire judiciaire sur le devant de la scène.
7: Mais est-ce que vous pensez, pardonnez-moi Laurent Saillet, je ne veux pas interrompre le raisonnement, mais est-ce que vous pensez vraiment que c'est dans l'intérêt du RN d'en faire des caisses sur leur raisonnement judiciaire?
13: Mais de toute façon, il existe ce raisonnement judiciaire. Enfin, l'affaire judiciaire existe, donc ils ne peuvent pas l'étouffer. Vous savez, quand vous ne maîtrisez pas les événements, feignez de les organiser. C'est-à-dire que tant qu'à exister, ils vont faire un clivage très important, qui fonctionnera pour le premier tour notamment, avec les pour ou contre la justice et l'action de la justice. Quand on voit le programme du RN, et j'espère justement qu'on en parlera pendant cette campagne, ils sont très faibles et très incertains, notamment sur la partie économique, qui est un vrai sujet. Vous pouvez les interviewer les uns et les autres, personne ne dit la même chose, leur ligne économique est totalement confuse, et ils veulent entretenir cette confusion parce qu'ils ont une base électorale qui est complètement scindée. Ils ont un électorat populaire, qui est un peu leur électorat de base, qui est un électorat qui est vraiment très attentif à des histoires de pouvoir d'achat, et ils ont un électorat plus bourgeois, qui lui attend des réformes libérales. Donc en fait, ils sont tellement eux-mêmes écartelés au sein de leur électorat qu'ils n'ont aucun intérêt à clarifier leur position économique.
7: Et donc que de jouer les résistants face à la machine judiciaire, pour vous, c'est une méthode qui paye. Noémie Alioua et justement Paul Sébi, comment vous voyez les choses, Noémie, d'abord ?
8: Je ne pense pas que ce soit dans l'intérêt du Rassemblement National de parler de ces affaires judiciaires. Je crois qu'il y a un problème qui est beaucoup plus large que ça, qui est celui au fond de la façon dont la justice s'est immiscée dans la démocratie et notamment dans cette élection qui est l'élection parmi les élections françaises.
7: Donc par exemple, Noémie, quand vous entendez le premier procureur de France assurer que nous sommes en ordre de marche pour rendre cette décision avant le scrutin, vous, ça vous interpelle?
8: Vous savez, je suis très attachée à l'idéal démocratique parce que je connais un certain nombre de pays dans le monde qui sont des dictatures, qui sont des régimes autoritaires autocrates et qui rêveraient d'avoir une démocratie en marche. Nous avons une chance immense, enfin une chance non, nous nous sommes battus pendant des siècles pour pouvoir réussir à faire en sorte que ce soit la majorité qui décide, c'est-à-dire que tout le monde a la même voix, tout le monde peut voter. C'est le système démocratique, je crois, est un bijou qu'il faut protéger. Et ce bijou-là, il est en train d'être mis à mal par une institution judiciaire qui, par ailleurs, est déjà extrêmement mal vue par une partie de la population et qui ne va pas arranger les choses là, ce qui est en train de se passer. Et je crois qu'il y a un vrai danger, oui, que la démocratie soit mise à mal.
7: Et donc que la campagne soit totalement accaparée par ces altermoiements judiciaires, les différents rebonds, etc.
8: C'est ce qui va se passer, c'est ce qui peut se passer.
13: La justice, là, empêche Marine Le Pen de se présenter.
8: Alors là, il ne l'empêche pas, mais si vous voulez, depuis le départ, enfin, là, il y a quand même tous ces épisodes judiciaires-là vont peser sur la campagne. Donc, par définition, ils vont avoir une influence sur la façon dont on va mener cette élection.
7: Si les membres du Rassemblement National avaient eu les mains propres selon leur slogan, peut-être que la justice ne se serait pas initiée.
8: Vous savez très bien que tous les partis n'ont pas eu les mains propres. Vous savez très bien qu'un certain nombre d'autres partis ont fait exactement la même chose et ils n'ont pas été condamnés de la même façon. Donc, à un moment donné, on sait très bien aussi que le Rassemblement National est perçu aujourd'hui comme le diable à abattre et on ne peut pas complètement écarter cette lecture-là.
7: Mesdames, vous êtes en majorité. Laissons peut-être l'homme ici qui a besoin de s'exprimer, qui s'appelle Paul Sébi, rédacteur en chef d'Hexagone. Comment vous observez, vous, la situation, mon cher Paul? Est-ce que, oui ou non, il y a un vrai risque, voire un danger, que la campagne soit totalement accaparée par l'actualité judiciaire du RN?
9: C'est surtout qu'en fait, le RN a peut-être sous-estimé justement le passage du juridique au politique. On l'a vu, Marine Le Pen, quand elle s'exprimait au JT de TF1, ça avait l'air d'être très évident, elle faisait des réponses très très courtes. Bon, le juge a dit que je n'avais pas de bracelet, donc je peux me présenter, etc. Tout paraissait très évident dans
7: leur esprit. Très fluide, presque limpide.
9: Voilà, c'est ça. C'est-à-dire que, comme si tout ça était finalement réglé, et on l'a vu avec ce premier déplacement, ça risque d'être plus compliqué, puisque autant il y a cette question de, oui, est-ce que c'est au juge de décider pour le peuple, etc. Mais en fait, Marine Le Pen, elle s'est déjà présentée 3 fois, elle a déjà perdu 3 fois. Il y a des gens qui sont très opposés à son accession à la présidence. Et donc, forcément, ça crée il va y avoir des fortes oppositions. En plus, avec une sous-couche judiciaire, par-dessus. Donc, quand même, alors, faut quand même rappeler que c'est quand même inquiétant de voir qu'une candidate ne peut pas faire campagne tranquillement. Ça, c'est peut-être au ministère de l'Intérieur de régler cette question. C'est quand même assez anormal d'en arriver là. On doit pouvoir quand même se déplacer et faire campagne librement. Mais il y a tout ça, il y a tout le politique. C'est jamais aussi simple que ça. Et on l'a déjà dit plus ou moins sur le programme. Aussi, Marine Le Pen, c'est une candidate qui ne veut pas se dire de droite. Et donc,
7: C'est sûr qu'il n'y a aucune clarification nulle part. Là,
9: ni gauche ni droite, alors que son électorat et l'électorat, la majorité en tout cas, est de droite en France. Donc ça devient très très compliqué.
13: Je
9: ne
13: suis pas sûre que son électorat majoritaire soit de droite en France.
9: C'est plutôt défini comme de droite. Hein, ouais, mais sans aucune
7: nuance. Je
13: voudrais juste préciser quelque chose par rapport à l'échange que nous avons eu tout à l'heure. Moi, je trouve que la décision de la Cour d'appel de laisser Marine Le Pen se présenter est une très bonne chose. Néanmoins, ce que je ne comprends pas, c'est qu'on puisse encore accuser la justice de quoi que ce soit. Enfin, ils ont avancé l'appel pour justement contrevenir au fait qu'il y avait une exécution provisoire qui aurait pu l'empêcher de se présenter. Cet appel, en réduisant la peine d'inéligibilité, lui permet de se présenter. Donc ça, c'est une deuxième étape où la justice, justement, se démet, si vous voulez. Et là, on voudrait en plus que la cassation ne s'exprime pas. Mais enfin, au pire, si la Cour de cassation casse l'arrêt, si elle casse l'arrêt, de toute façon, c'est néant, il se passe rien. Mais même si elle maintenait la décision, l'arrêt de la Cour d'appel, de toute façon, la pire des sanctions éventuelles, ce serait qu'elle ait un bracelet électronique. Mais ce n'est pas empêcher une candidate de faire campagne. C'est ce qu'elle s'est mise, elle. Et ce serait vraiment sur la toute fin de campagne. C'est ce qu'elle s'est mise, elle, comme contrainte. Donc, accuser la justice de s'impliquer dans la démocratie, aujourd'hui, ce n'est absolument plus
7: provoqué.
13: Le cas.
7: Je vois déjà Noémie qui veut râler. Ma chère Noémie, attendons. On va au 0826 300 300 pour écouter Sandra. Bonjour Sandra.
0: Bonjour à tous.
7: Merci beaucoup d'être avec nous sur Sud Radio ce matin. Sandra, comment vous regardez la situation? Est-ce que oui ou non, la campagne va être un moment mise entre parenthèses, être totalement accaparée par les ennuis judiciaires de Marine Le Pen?

0: si elle a réellement détourné des fonds, si c'est vraiment bien traité, parce qu'en fait, elle a rémunéré des gens, elle n'a pas mis de l'argent dans sa poche.
1: Mmh. Non, il n'y a pas eu d'enrichissement personnel.
0: Exactement, je pense que ça, c'est un point important, parce qu'il y a débat sur ce point-là, et je pense que beaucoup de politiques, il y a beaucoup de politiques aujourd'hui, enfin... qui ont des cabinets et les gens dans les cabinets font de la politique. Ils ne font pas que travailler dans un ministère, par exemple, à l'éducation nationale ou autre. À un moment ou à un autre, il y a un biais politique.
1: Oui, vous voulez dire qu'il y a même un biais idéologique dans votre cas, Sandra.
0: Bien sûr, bien sûr. Oui. Après, Marine Le Pen, bah, c'est elle qui fait le choix. Elle assumera de se retrouver peut-être à un moment avec un bracelet électronique en pleine campagne.
1: Mais vous entendez qu'il y a un risque qu'on ne lui parle que de ça. Ça, c'est sûr et certain.
0: Ah oui, attendez, tous les autres partis qui soient de gauche ou de droite, ça va être leur sujet parce que c'est quand même le nez au milieu de la figure, hein, donc ça va être un biais facile. Mais je suis pas sûre que les électeurs, vous savez, depuis le temps qu'elle se fait taper dessus, c'est une fois de plus en fait. Et il faut faire attention parce que c'est une position victimaire après et c'est une position assez facile. C'est-à-dire qu'elle va dire, vous voyez, ils sont tous contre moi. Je suis pas sûre que ça soit le bon biais. Moi, je pense que le sujet, c'est débattre des idées. Elle en a parlé. Et c'est d'ailleurs là-dessus qu'il faut aller, en fait.
1: Donc les idées et pas la victimisation en permanence par rapport à l'organisation du système judiciaire et surtout de sa peine. Et en plus, faut-il encore rappeler que le Rassemblement National a toujours fait en sorte de décaler au plus tard possible la date de ce procès. Donc on continue d'en parler de cette question. Est-ce que la campagne présidentielle va être totalement confisquée par l'actualité judiciaire du Rassemblement National? Est-ce que vous craignez qu'on ne débatte pas des impôts, qu'on ne débatte pas de l'hôpital, qu'on ne débatte pas de l'éducation nationale, mais uniquement de Marine Le Pen, peut-être que, Jordan Bardella, peut-être que, ah mais au fait, la Cour de cassation si, mais peut-être que les juges aussi ça. Bref, est-ce que c'est déjà une campagne totalement insupportable, déjà confisquée? Venez en parler dans le studio et à l'antenne de Sud Radio au 0826 300 300 amis auditeurs. On revient dans une poignée de secondes. À tout de suite.
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1: Vous êtes bien sur Sud Radio, on est ensemble jusqu'à 13h pendant encore une grosse heure et demie. On débat, on discute, on échange avec vous toujours au 0826-300-300 autour de la table ce matin. Laurent Saillé, Noémie Alioua, Paul Sébi et l'élève qui était en retard tout à l'heure lorsqu'on a fait l'appel. C'est vous, Ariane Amadi, bonjour.
12: Déjà,
1: je sais que vous êtes passé par la vie scolaire. Ouais. Il y a eu un mot dans le carnet, ne vous inquiétez pas, tout a été parfaitement réglé. Présidente donc de Carman Consulting, merci beaucoup d'être avec nous ce matin.
12: Merci,
1: je rappelle donc
12: vous.
1: Le sujet, la Cour de cassation qui a assuré ce matin...

0: par la voix de son premier procureur de France, Rémy Heinz, qu'elle sera en ordre de marche pour rendre cette décision avant le scrutin, en rappelant bien sûr que Marine Le Pen s'est pourvue en cassation, donc on attend la décision. Eux étaient visiblement sereins sur le fait que cette décision interviendrait après la campagne présidentielle. Petite incertitude quand même, hier, Marine Le Pen était en déplacement du côté de la Flèche, du côté de la Sarthe, elle était en déplacement. Il y a eu un petit comité, j'allais dire de soutien, pas totalement le terme, plutôt... Voilà, un comité qui l'attendait avec ces cris-là.
1: On arrête là. On arrête là.
2: Voleuse, Marine Le Pen, c'est une honte. Une honte. Elle ne peut pas être présidente, c'est une honte. C'est une honte, voleuse. 3 millions d'argent public. Voleuse.
0: Voilà, donc des gens... disons en forme, qui a accueilli Marine Le Pen sous ces cris-là, avec cette question donc qu'on se pose encore ce matin avec vous, notamment au 0826 300 300, et la discussion se poursuit en studio. Est-ce que la campagne ne risque-t-elle pas d'être confisquée en réalité par l'actualité judiciaire de Marine Le Pen au détriment des idées, des vrais sujets de fond? Je me tourne vers vous, Ariane Amadi.
3: Alors déjà, je veux juste dire une chose, c'est que j'ai regardé les premiers sondages. Il y a 60% des Français qui estiment qu'elle n'a pas eu raison de se présenter. En revanche, il y a 68% des électeurs du Rassemblement national qui estiment qu'elle devait se représenter. Mmh. Pour répondre à votre question, le sujet, c'est est-ce qu'elle va pouvoir faire une campagne présidentielle qui élargit sa base ? Parce que si elle parle qu'aux convaincus...
0: Une quatrième campagne présidentielle, même pour élargir sa base, voilà. Parce que ça fait 4 ans.
3: Et ça fait 4 ans.
0: Et enfin, 4 fois, pardon, qu'elle se représente, pour être précis.
3: Deuxième chose, j'attends le moment où elle va avoir un programme sur la justice, la sécurité, et que ça va devenir vraiment problématique. Et dernière chose encore, vous savez, quand vous transgressez, vous le transgresserez une fois, et après ça amoindrit toutes les critiques, parce que en fait elle a déjà fait le grand saut. Donc qu'est-ce qu'on va lui dire? C'est pas bien, t'aurais pas dû faire ça, mais en fait elle s'en fiche, elle. Donc elle va avoir une campagne, à mon avis, difficile, mais elle va quand même, à mon avis, réussir à pouvoir circonscrire petit à petit la question de sa condamnation.
0: Noémie,
4: c'est vrai que c'est intéressant de regarder les sondages, et puis on entendait aussi effectivement l'opposition assez forte des personnes vis-à-vis de Marine Le Pen, parce qu'effectivement c'est un personnage qui est clivant par définition, mais en même temps ça doit pas permettre d'invisibiliser l'immense popularité qu'elle a. C'est-à-dire que vous avez aucun personnage politique aujourd'hui qui a 35% d'intention de vote dans les sondages.
0: 36%, elle a gagné 4 points par rapport à la mi-juin, si on s'en réfère au dernier sondage IFOP, elle s'est le fil.
4: À la fois, il y a une grande opposition, et en même temps, c'est la personnalité politique la plus populaire de France et qui a le plus de chances de l'emporter à l'heure qu'il est. Et ce, quelle que soit d'ailleurs la personne qui est en face d'elle au second tour. C'est ça qui est intéressant, c'est que qu'il y ait Mélenchon, Attal,
0: Louis-Philippe, ça ne change pas.
4: Quoi qu'il arrive, elle gagne. Donc, il y a quand même une intention de vote qui découle directement d'une popularité qui me paraît, inaliénable.
0: Qui est évidente, factuellement, Paul Sebi.
4: Factuellement, oui.
5: Oui, qui est évidente, mais qu'on sait sans doute peut-être fragile dans une campagne. Enfin, de toute façon, c'est ce qu'on disait au tout début. C'est que...
0: Et j'ajoute à ça que de toute façon, Marine Le Pen en campagne a toujours perdu énormément de points au fur et à mesure.
5: Oui. Donc ça, alors, ça rentre totalement dans ce que vous dites en plus. Voilà, il n'y a pas de loi mathématique en politique, hein, évidemment. Elle pourrait rester à ce niveau-là, de toute évidence. Mais c'est vrai qu'au-delà, il y a le judiciaire, mais de toute façon, il y a aussi l'opinion et un peu le ras-le-bol général qu'il y a dans l'opinion, dans le pays, qui va sans doute pousser des gens de toute façon à se porter vers le RN, que ce soit ça aurait pu être Bardella ou Le Pen, ça aurait été la même chose, mais à vouloir régler les problèmes et que ce soit sur des sujets très précis au-delà des affaires et de la personnalité de Marine Le Pen, qui est malgré tout, qui s'est améliorée dans le temps, hein, depuis la précédente présidentielle. Donc on voit, c'est peut-être sa quatrième candidature, mais c'est pas non plus une fatigue au niveau de son image. Donc voilà, il faudra voir. C'est vrai que Marine Le Pen met un petit peu les Français et ses électeurs potentiels
0: au pied du mur, d'une certaine manière.
5: Voilà, c'est ça, dans une situation très compliquée, parce qu'ils vont devoir faire un choix très très compliqué.
0: Ariane Amadi, je vous voyais réagir à ce que
3: vous
0: disiez.
3: Oui, pour continuer à aller dans votre sens, il faut aussi savoir qu'il y avait beaucoup de doutes sur la candidature de Jordan Bardella. C'est-à-dire que
0: en termes de crédibilité, vous voulez dire.
3: Oui, en termes de crédibilité, de dire qu'en fait c'était un mec fabriqué de A à Z, comme Britney Spears pouvait l'être. Vous voyez.
0: Ah oui, la comparaison Bardella Britney Spears.
3: Bien sûr, bien sûr.
0: On l'avait jamais
3: je vais vous en faire d'autres, vous inquiétez pas. Ça, c'est juste pour démarrer.
0: Et
3: non, mais voilà, vous voyez ce que je veux dire, que dès qu'il sortait de ses fiches, il n'y avait rien. Donc il y a aussi finalement un aspect crédibilité chez Marine Le Pen qui a un coup d'opportunité de dire bon bah finalement elle est mieux placée que Jordan Bardella et c'est plutôt positif.
6: Moi je n'ai jamais pensé que Marine Le Pen allait laisser sa place, jamais, à aucun moment. C'est le combat d'une vie. Je ne l'imaginais pas, sauf si vraiment elle avait été surempêchée, parce que là effectivement si le jugement d'appel avait été différent avec une exécution provisoire d'une inéligibilité, elle aurait été totalement empêchée. Mais il faut savoir que c'est une histoire familiale. Ça serait la première fois qu'il y aurait eu un candidat qui ne s'appelle pas Le Pen. Mmh. Et je pense que de son vivant, c'est pas une meilleure chose. J'ai même pensé à un moment, ça ne s'est pas fait, qu'elle allait plutôt pousser sa nièce. Mmh. Et moi, je vous dis qu'avant-hier, elle a tué le fils. C'est-à-dire qu'elle l'a flingué en direct. Elle est sortie
0: avec Bardella, vous voulez dire.
6: Mais bien sûr.
0: Dès qu'elle est sortie, elle
6: mais bien sûr, dès qu'elle a entendu son... On commence à avoir les indiscrétions de la manière dont ça s'est déroulé. Dès qu'elle a vu qu'elle avait la possibilité de se présenter, avec les risques quand même que ça implique. Parce que, effectivement, on
0: les
6: sait
0: avocats
6: jamais.
0: L'ont connu. Toutes les décisions qui ont été prises, il y a un risque derrière.
6: Parce que, pour plusieurs raisons. Un, parce que je pense qu'elle n'aime pas la manière dont il se positionne sur la partie économique. Parce qu'elle a bien compris, ce qui me semble partagé avec elle comme idée, que son socle est très populaire.
0: Oui.
6: Et que dès qu'elle ira dans quelque chose de libéral...
0: La fameuse ligne sociale de Marine Le Pen.
6: C'est pour ça qu'LFI voulait que ce soit Jordan Bardella pour récupérer un petit peu ce socle populaire. Et je pense aussi que ce qu'il a fait le jour de la marche blanche a marqué aussi les esprits.
0: Donc pour remettre dans le contexte, il était à Monaco,
6: elle, elle a toujours
0: un événement
6: fait
0: de F1 en disant en plus quand on lui pose la question de dire oui vous comprenez des marches blanches, il y en a tous les jours.
6: Elle a toujours fait attention de préserver justement pour ne pas apparaître comme une jet-setteuse. Et lui en une fois en fait il casse cette image. Et donc si vous voulez, je pense que tout ceci s'est ajouté. Et enfin pour finir, la dernière phrase qu'il a eue la veille du procès, je me suis dit, il n'aurait jamais dû dire
0: serein.
6: Ça.
0: Je suis prêt à assumer toutes les conséquences.
6: En fait, ça voulait dire, je suis prêt à la remplacer. Mmh. Alors que l'idée, c'était justement d'espérer ne pas avoir à la remplacer. Mmh. Tout cumulé, elle a tué le fils. Ça va être très difficile pour lui maintenant d'exister dans cette campagne parce que être premier ministre potentiel jusqu'au dernier moment elle pourrait ne pas le mettre hein, parce que vu qu'elle a flingué une fois elle pourra le flaguer deux fois, c'est pas la même chose que de mener la campagne en tant que candidat à la présidentielle.
0: 0826 300 300, est-ce qu'il y a un risque que la campagne du Rassemblement National, mais plus largement d'ailleurs la campagne présidentielle, soit menacée, soit confisquée par cette actualité judiciaire de ce camp-là? Bonjour Eric.
7: Bonjour Maxime.
0: Merci de nous avoir passé un coup de fil au 0826 300 300. Comment vous regardez, vous, cette question-là? Est-ce que vous faites partie des électeurs, peu importe le camp d'ailleurs, inquiets de la prochaine campagne présidentielle qui risque de tourner autour de oui-non Marine Le Pen, peut-être, ces questions qu'on connaît, journalistiquement pénibles d'ailleurs?
7: Bah, écoutez, vous parliez de kidnapping de la présidentielle. Il faut surtout s'en prendre aux autres partis, à LFI, à Bompard qui ne parle que de ça, aux socialistes, à Attal, à Édouard Philippe, parce que quand j'écoute les représentants du Rassemblement National, quand ils sont sur un plateau, ils parlent pas de ça. C'est juste des questions auxquelles ils répondent. Et je suis tombé sur un débat entre Jérôme Gadj, vous savez, le socialiste, et Jean-Philippe Tanguy. Alors, ce qui était marrant, c'est que Gadj a attaqué d'emblée sur la décision de la cour d'appel concernant Marine Le Pen, et après il a reproché à Tanguy de kidnapper la présidentielle. J'ai l'impression qu'on marche sur la tête, c'est que les autres partis qui parlent que de ça. Ouais. Ils n'ont pas de programme. Quand on regarde les socialistes, il n'y a pas de programme. Donc forcément, ils sont obligés d'aller sur ce terrain-là parce que débat d'idées, ils n'en ont pas. Ouais. Donc, alors qu'apparemment, le Rassemblement National aurait déjà un programme avec des lignes précises et fixées. Donc non, c'est pas le Rassemblement National qui kidnappe la...
0: Mais pour vous, c'est presque les autres partis qui vont jouer sur ça, parce que les arrange aussi, si vous voulez, de gommer leurs propres incertitudes et leurs propres flous.
7: Absolument. Je crois que pour eux, c'est une véritable aubaine. Sans ça, je crois qu'ils étaient morts. Avec ce problème auquel est confrontée Madame Le Pen, au moins ils ont un os à ronger.
0: Ouais, ils ont un os à ronger et qui plus est, un os à ronger en commun. Merci beaucoup, Eric, d'avoir été avec nous au 0826 300 300. Mot de la fin d'Ariane Amadi.
3: Oui,
0: et après, nous partons en pub.
3: Ok. Ce que dit Eric est totalement intéressant et logique, c'est-à-dire l'argument de dire. En gros, elle a fait le grand saut, elle a décidé de se présenter. Maintenant, si vous acharnez là-dessus, c'est que vous n'avez pas de programme. Et je pense que ça va, c'est quelque chose que beaucoup de Français peuvent se dire. Et aussi, j'aimerais juste dire que suite au JT de 20h de Marine Le Pen, elle a un peu donné l'impression qu'elle n'était pas condamnée. C'est-à-dire que je pense qu'il y a pas mal de gens qui comprennent qu'il y a eu une décision de justice, mais qu'en fait, comme
0: je crois que c'était dans son intérêt de donner cette image-là,
3: voilà,
0: visiblement.
3: Comme elle va aller en cassation, en fait, elle n'est pas vraiment coupable. Et donc ça, je pense que c'est très très important, et je pense que la stratégie des autres candidats va être de la ramener au fait qu'elle est coupable, pas au fait qu'elle se présente à l'élection.
0: À savoir laquelle des deux méthodes va réussir à imprimer dans la tête des Français qui vont préférer, sachant qu'en effet, elle a pour elle cette carte à sortir autour de la
4: audiences, ça a été les audiences de la saison.
0: Plus de 7 millions.
4: C'est toute l'année, ils n'ont pas eu des audiences aussi importantes.
0: Évidemment, l'actualité. Ariane Amadi, Paul Sébile, Noémie Alioua, Laurent Saillé autour de la table. On poursuit la discussion dans un instant sur Sud Radio. On va s'interroger sur les centres-villes, messieurs, dames. Est-ce qu'on doit les sauver, nos centres-villes, après tout? Est-ce que l'avenir des courses, ce n'est pas hop, l'ordinateur, deux, trois petites touches et ça arrive directement devant notre palier? Est-ce que ce n'est pas les monstrueuses galeries commerciales qui sont ouvertes même le dimanche, désormais de 8h à 22h? Ou est-ce que non, c'est encore d'aller avec son petit panier, son petit chariot, comme on dit, ces trois petits trous, à notre boulanger, à notre boucher, à notre poissonnerie, à notre maraîcher? Posez-vous la question et puis passez-nous un coup de fil au 0826 300 300. On revient dans une poignée de secondes. À tout de suite sur Sud Radio.
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0: Vous êtes bien sur Sud Radio, merci d'être de plus en plus nombreux à nous écouter. Il est 11h, passé de 2 minutes.
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0: Les informations, c'est avec vous, Clémence Lebary, bonjour.
1: Bonjour à tous. Il va encore faire très chaud aujourd'hui. 72 départements restent placés en vigilance orange. Seule la Corse reste en vert. Tous les autres départements français étant désormais en alerte jaune. Une canicule qui devrait probablement se prolonger jusqu'au week-end prochain inclus. Des températures qui favorisent le risque de feux de forêt. 5 départements du pourtour méditerranéen sont en alerte maximale. 54 sont en risque élevé. Et dans le Cher, le feu de forêt est désormais fixé. Les flammes se sont propagées jusqu'à un site industriel d'armement classé Seveso. Selon la préfecture, il n'y a plus de danger. Et dans ce contexte, la France n'est pas prête pour les conséquences du changement climatique. C'est l'alerte du Haut Conseil pour le climat qui publie aujourd'hui son 8e rapport annuel. Le document analyse chaque année les politiques du gouvernement en matière d'adaptation et il pointe du doigt des mesures insuffisantes. Le procureur général près de la Cour de cassation fera tout pour que le pourvoi en cassation de Marine Le Pen soit traité avant le scrutin présidentiel. Il s'est exprimé ce matin. On le rappelle, ce pourvoi a été déposé par la chef de file des députés RN après sa condamnation en appel dans l'affaire des assistants d'eurodéputés. Le cercueil de l'ayatollah Khamenei est arrivé à Machad, où le guide suprême iranien doit être inhumé dans la journée. La fin de 6 jours de cérémonie dans un contexte de retour des hostilités entre Washington et Téhéran dans le détroit d'Hormuz. L'Iran qui dénonce aujourd'hui un crime de guerre flagrant. Comme un air de déjà-vu, ce soir, l'équipe de France de football affronte le Maroc en quart de finale de la Coupe du Monde. En 2022, les deux pays se sont déjà affrontés en demi-finale du Mondial. Le coup d'envoi de ce quart France-Maroc, c'est à 22h depuis le stade de Boston. Un match qui sera bien évidemment suivi à travers tout le pays ce soir. Partout, on espère faire la fête jusqu'à la fin de la Coupe du Monde. Et notamment à Paris, la mairie a pris quelques mesures exceptionnelles. Les terrasses des bars, cafés, restaurants pourront rester ouverts jusqu'à 2h du matin à partir de ces quarts de finale de ce soir. Excellente fin de matinée à tous.
0: Merci beaucoup Clémence Lebary. Et les courses, c'est avec vous Jean-Paul Delperrier. Bonjour, les courses se déroulent du côté d'Anguin aujourd'hui.
2: Bonjour à toutes et à tous. Pour ce jeudi 9 juillet, nous prenons la direction de l'hippodrome d'Anguin. Le prix de l'Opéra sera support des paris à la carte sur le tracé des 2150 mètres où ils seront 14 concurrents. C'est la 8e épreuve de la Réunion 1, départ 20h15. Le Dix Max O'Kane sera donc ici mon favori associé à Eric Raffin avec le 3 Kingslayer Pellini, 14 Champus, 8 Giacomo Bello, l'As Ridley Lavec, 12 Jolivert du Gers, 7 Gamin des Îles, 10,
0: merci beaucoup,
2: 3,
0: Jean-Paul
2: 14, 8 As, 12 et 7. En réunion de course 2 sur l'hippodrome de Dieppe, ma sélection du jour, le 3, la belle histoire.
0: Merci beaucoup Jean-Paul Delperrier. Tous vos pronostics sont évidemment à retrouver sur le site sudradio.fr.
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0: Autour de la table ce matin dans votre émission de débat, vous, auditeurs, déjà 0826-300-300, vous avez le site sudradio.fr, l'application ainsi que les réseaux sociaux. Autour de la table, Laurent Saillet, chroniqueuse politique, ancienne députée européenne, Noémie Alioua, journaliste, essayiste, auteur de La Terreur jusque sous nos draps. C'est à retrouver aux éditions Plomb, Paul Sébille, rédacteur en chef du magazine L'Hexagone, et Ariane Amadi, présidente de Kerman Consulting. On a parlé politique, on va parler politique, mais avec un angle qui vous concerne davantage, amis auditeurs, le centre-ville. Écoutez bien ce chiffre, c'est 62% aujourd'hui des communes françaises qui n'ont plus aucun commerce. C'est-à-dire que le centre-ville, c'est une rue bétonnée avec à l'intérieur ce qu'on appelle des boutiques fantômes. Est-ce qu'il faut les sauver, nos centres-villes? Parce que les députés commencent à prendre ce sujet à bras-le-corps en disant qu'il faut commencer à réfléchir à des dispositifs, à des aides, à des nouveaux mécanismes pour que justement on puisse installer de nouveaux commerces, c'est-à-dire la boulangerie, c'est-à-dire le maraîcher, c'est-à-dire éventuellement la poissonnerie aussi ou la boucherie. Mais est-ce que ce n'est pas dépassé, ce modèle? Est-ce que nos centres-villes ne sont pas morts, pardon de le dire ainsi parfois, mais pour de bonnes raisons? Parce que oui, aujourd'hui on fait nos courses en ligne, oui, aujourd'hui on préfère les monstrueuses galeries commerciales. Comment vous regardez-vous ça, amis auditeurs? Venez en parler avec nous au 0826-300-300.
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0: Face à la désertification des centres-villes, des députés ont notamment, c'est une proposition parmi tant d'autres, de créer des zones prioritaires pour les commerces de proximité. Qu'est-ce que ça veut dire, les zones prioritaires? Que des loyers seraient encadrés, notamment pour favoriser justement l'apparition de quelques petits centres-villes pour que ce ne soit plus des zones mortes, comme on a peut-être eu trop l'impression, comme on a aujourd'hui trop l'impression de les voir. Je vois Paul Sébille extrêmement concentré sur ce sujet. Donc je vous pose la question, est-ce qu'on doit les sauver, nos centres-villes, ou est-ce que la consommation, les Français ne consomment pas totalement différemment désormais?
5: Non, c'est parce que je suis toujours inquiet quand on entend que les députés vont voter des dispositifs, des loyers. Ça va, bon, c'est un peu parce que on se demande justement, est-ce qu'on peut sauver ce modèle-là? Est-ce que c'est juste souhaitable de retourner à peut-être l'image d'Épinal, du centre où les gens passaient de commerce en commerce? Alors que peut-être la solution, c'est simplement juste de laisser les commerçants et de leur donner cette responsabilité de proposer des concepts de magasins qui s'adaptent aux besoins. On le voit à l'extrême sur les Champs-Élysées, c'est il y a plus ces commerces où les gens allaient, c'est plutôt des concept stores, des choses, des expériences qu'on propose aux gens, et peut-être que dans les centres-villes, on peut proposer ce genre de commerces qui vont s'adapter peut-être plutôt aux envies des gens plutôt qu'à leurs besoins, parce que leurs besoins, ils les ont déjà, tout est réglé avec le commerce en ligne, on l'a dit, et aussi avec d'autres façons de faire. Je pense notamment à la génération Z, donc les plus jeunes, c'est une génération qui ne sort plus autant pour aller trouver ce dont ils ont besoin.
6: Donc on doit les sauver, ces centres-villes,
5: On doit les sauver, mais c'est à eux, je pense, surtout. Alors peut-être que la loi peut prévoir des choses pour faciliter les gens qui auraient des idées intéressantes à proposer pour revivifier un peu les centres, mais en soi, j'ai pas le sentiment qu'on puisse faire grand-chose à part innover, c'est-à-dire que les commerçants innovent. Après, plus largement, on sait très bien qu'un commerce vivant, un centre commercial, pardon, de ville vivant, c'est un endroit où on peut facilement aussi circuler. Donc il y a aussi le débat sur les transports, comment on peut atteindre ces centres-villes.
22: C'est ça, parce qu'en fait, si on réfléchit, qu'est-ce qui a flingué aussi beaucoup les centres-villes? C'est les gauchos bobos qui n'ont plus voulu de voitures. Parce que quand vous ne pouvez plus y accéder, excusez-moi, c'est une bonne limitation.
6: Ah bah oui, avec le prix du stationnement.
22: Déjà, le prix du stationnement, les rues. Je ne suis pas contre les rues piétonnisées, mais on a été dans des excès avec des plans de circulation complètement impossibles, où on a privé les centres-villes, si vous voulez, de personnes qui ont besoin de se véhiculer, premièrement. Deuxièmement, l'État n'a pas à sauver qui que ce soit. Par contre, elle devrait arrêter de les contraindre. Parce que si on mettait moins de contraintes, s'il y avait moins de charges sur les salaires, s'il y avait moins de. Ça permettrait à des petites structures qui ne sont pas des chaînes, notamment de survivre. Aujourd'hui, quand vous avez un salarié, deux salariés, que vous êtes un commerçant indépendant, avec tout ce qui vous tombe sur la tête de complexité et de charges, ça reste très difficile. Donc au lieu d'essayer de monter encore un système complètement délirant, où on va vouloir sauver le monde, simplement laissons les gens travailler, laissons les gens accéder au centre-ville. C'est la loi de l'offre et la demande. Donc je suis d'accord avec vous, c'est aussi au centre-ville de se réinventer, aux commerçants d'être parfois sympas, et il faut un peu de tout. Il y a des personnes qui iront toujours dans les galeries commerciales, c'est très intéressant aussi. Il y a des personnes qui doivent aller au centre-ville et puis il y a des personnes qui vont commander sur Internet parce que de toute façon, ils n'ont pas le choix. Quand vous bossez, que vous avez des enfants, que vous avez un tas de choses, vous n'avez pas toujours le temps d'aller prendre votre petit panier pour aller acheter ici et là. Donc il faut laisser vivre tout le monde, mais c'est la contrainte avant tout, la contrainte administrative et financière qui empêche les petites structures d'évoluer et de vivre.
6: Auditeur de Sud Radio, faut-il sauver nos centres-villes? 0826 300 300, venez participer à la conversation. Noémie Alioua.
4: Oui, je rebondissais sur ce que vous disiez, j'étais tout à fait d'accord sur l'idée de, au fond, il faut voir cette question à travers le filtre de l'offre et de la demande. Et il faut se poser les bonnes questions, c'est-à-dire que si ces commerces ont fermé, c'est parce que il n'y avait plus suffisamment de demandes, au fond. C'est que les gens n'y allaient plus. Si les commerces des centres-villes ont même fermé, c'est parce que les gens ont changé leurs habitudes. Et effectivement, réouvrir des commerces, c'est pas ce qui va faire changer les habitudes des personnes. Donc c'est pas comme ça qu'on risque de s'y prendre. Maintenant, on peut quand même déplorer cette évolution, quand bien même c'est une évolution qui peut-être est irréversible, parce que, pour tout un tas de raisons que vous avez évoquées, nous n'avons plus le temps de rien faire, notamment parce que nous passons aussi beaucoup de temps sur notre téléphone et que ça nous bouffe une partie de notre vie. En tout cas, en ce qui me concerne.
6: Vous êtes là pour aller mieux après.
4: Je crois que ça joue aussi sur ce fait qu'on est toujours en manque de temps. C'est un sentiment qui est assez partagé sur cette idée.
6: Et puis peut-être parfois aussi accepter de payer un peu plus cher dans les centres-villes, parce que ce que vous trouvez dans les grandes surfaces, c'est sûr que c'est peut-être un peu moins cher.
4: C'est pas forcément l'argent, c'est le temps. Je crois que le facteur temps.
6: Mais le ratio aussi peut-être temps-argent, c'est-à-dire que la pièce de viande que vous pouvez trouver dans une grande galerie commerciale ne va pas forcément être au même prix que chez votre petit boucher.
4: Maintenant, il y avait juste quelque chose que je voulais dire par rapport à, si vous voulez, au fait de déplorer ça. On peut le déplorer pour une raison qui me paraît très importante, c'est celle de la fin du lien social, de la déliaison sociale. Parce que pour un certain nombre de personnes âgées, notamment, c'est le seul moment de la journée au cours duquel elles vont aller discuter avec quelqu'un. Moi, je me souviens, pendant mes études, j'étais caissière chez Franprix. Bah, il y a des personnes âgées qui allaient rencontrer la caissière une fois par jour pour acheter une pomme, juste pour pouvoir discuter 5 minutes dans leur journée, des personnes qui sont seules. Et c'est pour ça, d'ailleurs, que quand il y a eu les caisses automatiques, bah, on se disait, oui, c'est une évolution de la société, quelque part. On est en train de s'adapter à la technique, etc. Mmh. Mais il faut penser à tous ceux pour qui le lien social passe par le commerce et qui se retrouvent en fait isolés à l'heure où en fait la solitude est le mal le plus partagé des temps modernes.
3: Oui, moi, je voudrais rebondir sur la question de l'épidémie de solitude. La mort des centres-villes dans un certain nombre de villes de France, c'est quand même un symptôme du déclin. Et en fait, quand vous habitez là-bas, le fait de voir tout disparaître, la perte, le sentiment de perte, qui est un sentiment absolument fondamental aujourd'hui, parce que les gens ont vraiment l'impression qu'on ne fait que leur enlever des choses, est quand même à prendre à bras le corps. Je suis assez d'accord sur le fait que c'est un sujet d'offre et de demande. En revanche, moi, je serais favorable à une taxation sur, c'était dans le rapport, une des propositions du rapport, une taxation sur les achats en ligne. Pour
6: on va en faire taxer, ça c'est bien français, ça non, Ariane m'a dit franchement.
3: Bah c'est peut-être bien français,
7: juste
3: mais
7: qu'on va payer plus en fait.
4: En fait, ça dépend si je peux me permettre
7: plus quelque chose.
6: Fin du propos d'Ariane m'a dit, et après on en débat.
3: Bah on va peut-être taxer plus, mais bon, il y a un sujet de redistribution et donc si ça peut aider les commerces de centre-ville à préexister, moi je trouve pas ça délirant. Mmh. À moins que il y a une autre solution, c'est que eux se mettent à la vente en ligne.
6: Mmh. Mais est-ce que certains font, mais est-ce que après on a besoin d'un loyer d'un commerce avec on va dire quelque chose de physique pour tout d'un coup passer tout le reste de sa vie dans ce magasin à faire de la vente en ligne? Ça c'est aussi une question pour que le statut de commerçant, qui est peut-être aussi un peu dégradant. Paul Sebi, je vous voyais acquiescer à la proposition de Ariane Hamadi.
5: Oui, alors je sais pas que j'acquiesce, mais j'ai le sentiment que il y a cet esprit là. Oui, on voudrait taxer tout ce qu'on achète en ligne, tout ce qu'on vend en ligne, pour financer ou pour aider. Mais ça, c'est vrai que c'est quelque chose qui va pas forcément fonctionner. Mais tout simplement, c'est pas parce que les gens sont forcément attirés seulement par ce qu'il y a le moins cher. Il y a beaucoup de choses. Enfin, on parle souvent des librairies, par exemple. On trouve pas tous les livres qu'on veut dans une librairie. Donc, on peut le commander évidemment dans la librairie, mais c'est un temps. En plus, alors on pourrait aller sur Amazon, effectivement, sans les citer, mais pour aller chercher directement ce qu'on veut, et tout simplement aussi, parfois, enfin, la plupart des gens maintenant aussi lisent sur des tablettes, donc n'ont plus acheté un livre physique. Il y a plein de raisons pour lesquelles, finalement, les petits commerces des centres-villes meurent, qui ne sont pas forcément liées à le capital. Ou voilà.
7: Et puis la taxe, je vais vous dire, elle n'arrivera jamais chez les commerçants, hein, parce que ça, on sait faire.
6: Suite de la conversation autour de la table et avec vous, amis auditeurs, au standard 0826-300-300. On va marquer quelques courtes pages de pause pour qu'en studio, nous puissions continuer à nous engueuler, mais sans les micros ouverts. Et ça, c'est quand même pas mal. Et laissez-moi aussi vous apprendre la mort d'une chanteuse très populaire, Bonnie Tyler, qui est morte à l'âge de 75 ans. Vous entendez l'un de ses plus gros tubes derrière, la chanteuse britannique. Était hospitalisée depuis quelques temps déjà au Portugal et elle s'est donc éteinte il y a quelques heures à l'âge de 75 ans. On continue d'écouter un peu ce son et on se retrouve dans quelques secondes sur Sud Radio. À tout de suite.

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15: Vous êtes bien sur Sud Radio, on poursuit notre conversation sur cette discussion. En tout cas, faut-il sauver nos centres-villes? Parce que 62% des communes françaises n'ont absolument plus aucun commerce. Résultat, des députés s'inquiètent de l'augmentation du taux de vacance des locaux commerciaux, notamment dans les villes, que ce soit les artisans, les pharmacies, les coiffeurs. Pour vous donner également un chiffre, ce taux était de 12% dans les villes en 2025 contre seulement 6%. C'est quand même un chiffre qui a doublé en à peine 10 ans. Comment vous l'entendez? Est-ce que vous êtes commerçant? Vous êtes justement peut-être encore l'un des derniers survivants de cette pratique d'aller faire ses courses en centre-ville. Venez en discuter avec nous, amis auditeurs, au 0826 300 300. Bonjour Florence.
16: Bonjour.
15: Merci beaucoup d'être avec nous ce matin. Est-ce qu'il faut sauver nos centres-villes, Florence?
16: Est-ce qu'il faut sauver, j'en sais rien moi. Je dirais oui, bien sûr, parce que c'est important qu'on puisse descendre de chez soi et faire des... acheter des choses en direct, mais non, je ne prends pas la
17: prendre des risques, hein.
16: Je ne sais pas quoi vous dire, moi. Moi, je suis commerçante, j'essaye de tenir, tant bien que mal. Et puis, c'est tout, quoi.
15: Mais c'est quoi les problèmes que vous rencontrez, Florence? C'est quoi? C'est le commerce en ligne? C'est le fait que les centres-villes soient de plus en plus difficilement accessibles parce qu'on sait que les voitures ont de plus en plus de mal à aller, que le stationnement est cher? C'est quoi que vous rencontrez au quotidien?
16: Au quotidien, mais les gens ne sont pas là, quoi. C'est tout. On vit avec des touristes, nous, sur Cadillac, et c'est très compliqué, parce qu'en plus de ça, avec cette situation-là, avec la canicule, il n'y a personne. Après, quoi vous dire? Que les gens ne viennent pas? Oui, mais ça, on le sait. Je ne sais pas quoi vous dire, moi.
15: On sent pas le désespoir, mais une certaine forme de lassitude de votre part, Florence, et je vous remercie de nous avoir passé un coup de fil quand même sur Sud Radio. Mais elle vient de dire quand même une réalité qu'on ne veut peut-être pas entendre, parce qu'en France, on est tous là en disant « Ah oui, c'est super, ah, c'est extraordinaire, les centres-villes, c'est mignon, puis c'est chouette, on est encore persuadé d'habiter dans un film de sauter. » Mais c'est fini, parce que Florence, elle vient de nous le dire, ce qui manque, ce sont les gens. Ce sont les gens, Laurence Taillé, c'est ça ?
17: Mais oui, mais enfin, chaque cas est différent et chaque endroit est différent. Parfois, il y a une désertification du monde rural. Ça peut être aussi la désertification des magasins avec d'installation des commerces en boucle de téléphonie. Donc là aussi, effectivement, on peut penser au réaménagement parce que c'est pas normal que dans une rue commerçante, vous ayez trois commerces de téléphonie, trois barbiers et que ce soit les seuls qui puissent se payer des loyers. Bon, il y a quelques sous-entendus dans mon propos, mais on voit bien où je veux en venir. Simplement, ça ne doit pas passer, selon moi, par l'histoire des taxes, parce que les taxes, on est déjà ultra taxés. Les Français n'arrivent pas à se nourrir. Donc, ceux qui commandent ou qui vont dans les... si on continue à les taxer, à un moment, vous ne pouvez pas manger du tout. Donc, je pense que la taxe, c'est tout le contraire de ce qu'il faut faire. Par contre, l'aménagement des centres-villes, favoriser la location des... la baisse des prix de certains locaux qui sont inaccessibles... avoir une dynamique, si vous voulez, et c'est au sein de la mairie que ça peut se passer, ok, si l'Assemblée nationale commence à s'en emparer, j'ai toutes les craintes d'une machine administrative qui va avoir encore amplifier le problème.
15: Et qu'à la limite, s'il y a des centres-villes vivants, à la limite, de continuer à peut-être d'accélérer leur meurtre, en réalité,
17: c'est au maire, non, mais c'est au maire de bouger, hein, là, je veux dire, ils sont quand même là pour ça.
15: Noémie Alliou.
18: Non, là où ça peut être intéressant de mettre en place des taxes, c'est pas vis-à-vis des commerçants français, mais c'est notamment vis-à-vis des commerçants étrangers, et notamment en ligne. Vous avez vu qu'il y a quelques semaines, il devait y avoir la taxe sur les petits colis qui devait passer, notamment importée de Chine, qui n'a finalement pas été mise en place.
15: Mais c'est au niveau européen, ce qui était plus cohérent.
18: Oui, mais si vous voulez, il y a cette idée quand même que les commerces extérieurs et notamment chinois menacent aussi nos commerces et que une économie plus protectionniste
17: Zara,
18: et donc
17: c'est fabriqué
18: la
17: en
18: mise
17: Chine,
18: en place. Hein. La mise en place, oui, mais d'accord, mais il y a aussi des commerces français qui en pâtissent. Il y a aussi des commerces français, les commerces de textiles, par exemple. Vous avez un certain nombre de boîtes françaises qui ont fermé,
17: fabriquées en France.
18: Oui, mais en fait, ensuite vous en achetez 400 000 qui viennent de Chine et vous les changez tous les jours. C'est une mentalité.
17: Mais si vous voulez protéger les commerces français, vous pouvez pas acheter à 40 euros les t-shirts fabriqués en France à vos enfants qu'ils vont le mettre deux semaines.
18: Une politique protectionniste vis-à-vis des commerces français, ça passe aussi par le fait de se protéger des commerces étrangers, notamment des chinois.
19: En fait, il y a un truc imbattable. C'est-à-dire que, et c'est là où on est un peu en peine, évidemment qu'il faut revitaliser les centres-villes, mais quand vous avez une grande surface, où vous avez des magasins de chaussures, l'alimentation, le petit café où vous pouvez vous arrêter, c'est vrai qu'il y a une concurrence qui est aujourd'hui quasiment indépassable. Donc le sujet, est-ce qu'on se dit qu'on revitalise les centres-villes pour faire concurrence à ces grands centres commerciaux, et donc dans ce cas-là, il faut vraiment une politique adaptée, ou est-ce qu'on se dit, et c'est ce que vous disiez, je crois, qu'en fait, le problème, c'est les gens, et que dans ce cas-là, finalement, on va arriver à des mesures pour les centres-villes qui ne pourront être administrative et pas politique.
15: Et justement, les gens, comme vous dites, et ceux qui n'y vont plus, on va essayer aussi de les comprendre au 0826 300 300. Bonjour Marie-Claire.
20: Bonjour.
15: Merci beaucoup d'être avec nous Marie-Claire. Alors, est-ce qu'on doit sauver nos centres-villes ?
20: Alors oui, mais c'est pas... En fait, c'est comment ? Comment le faire ?
15: Ah ben comment on fait alors ?
20: Ben oui. Alors, moi j'habite une commune rurale, Bergerac.
15: Ah ben bien sûr, oui.
20: 20 000 habitants environ. Il n'y a plus d'enfants à Bergerac, il n'y a que des personnes âgées beaucoup. Donc elles vont dans les petits commerces, mais il y en a de moins en moins. Et puis notamment, les gens ont moins d'argent, ont moins de pouvoir d'achat. Donc quand ils font, ils regardent tous les prix tout le temps. Moi, j'ai pas beaucoup de ressources, mais je privilégie les petits commerces parce que je n'ai pas de voiture du tout. Donc je suis obligée d'aller en centre-ville. Parce que sinon, les grands centres sont à l'extérieur de la ville. Enfin, ils font partie de la ville, mais il faut prendre la voiture pour y aller. Et quand vous n'avez ni transport en commun, véritablement, ni voiture, bah là, vous sommez sur place. Vous êtes obligé. Pourquoi j'ai pas de voiture? Parce que j'ai pas les moyens d'en avoir une.
15: Oui, voilà. Oui, et puis en plus, alors maintenant, quand vous avez une voiture, quand il faut payer le prix de l'essence, le prix du stationnement, le prix aux accès des centres-villes, ça n'en finit plus.
18: C'est vrai.
20: Je n'aurai plus de voiture, alors j'ai un vélo, parce que je suis encore mobile et je peux faire du vélo. Moi, je vais avoir 65 ans. Alors, mais je vais aussi dans les grandes surfaces, pour l'épicerie, pour les choses comme ça. Et qu'est-ce qui ferme à Bergerac, notamment, c'est la ville où je vis, donc c'est celle que je connais le mieux. Eh ben, les commerces de vêtements, le textile. Ouais, ça, donc, vous n'avez plus... Alors, il y en a qui, encore, qui sont encore là parce que les personnes âgées aiment aller au contact des commerces. Ils n'achètent pas tellement en ligne. Mais, en fait, ce n'est pas tellement les produits chinois qui causent du tort. C'est aussi le prix des loyers qui est exorbitant. Ouais. Si vous voulez être commerçant bien placé, c'est trop cher.
15: Oui, c'est trop cher. Et là, vous avez raison, Marie-Claire. Je vous remercie de nous avoir passé un coup de fil au 0826-300-300. Laurence, ça y est, et tout le monde en a parlé un peu autour de la table. C'est aussi les contraintes qui pèsent déjà sur les commerçants. C'est-à-dire que vous avez les loyers, mais vous avez aussi les règles, vous avez aussi les taxes, vous avez aussi les charges. Et je me tourne vers vous aussi, Paul Sébi, parce que, bien sûr, pour réagir. Et peut-être que c'est le moment de passer votre coup de cœur ou votre coup de gueule, si vous voulez, parce que il y a Bernard Arnault, l'homme le plus riche du monde, comme on aime le qualifier un peu simplement de temps en temps, si vous voulez, qui a donné une grande interview aux médias en ligne Légende. On sait qu'ils font des millions et des millions de vues par mois. Et notamment, il a, on va dire, on a mis souvent en exergue cette phrase, il donne des chiffres très précis sur ce que c'est aujourd'hui d'être une grande entreprise. Et Paul Sébi, je vous laisse reprendre la main et faire votre coup de gueule.
1: Alors, je voudrais juste donner un chiffre. Donc, on a reçu un prêt de 70 millions. Depuis cette époque, le groupe que j'ai monté, à partir de ça, a payé à l'État 70 millions d'euros, l'équivalent, hein, à payer à l'État sous la forme d'impôts et de charges sociales, 40 milliards.
15: 40 milliards, Paul Sébi, et vous prenez la main.
21: Ouais, je trouve que c'était très intéressant. Alors, c'était sa première interview depuis très longtemps, en tout cas sur un format aussi long. Et effectivement, on l'a dit, il a fait déjà 500 000 vues en 24 heures, donc ça prouve qu'il y a quand même un intérêt pour sa parole et ce qu'il raconte. Et ce montant-là qu'il cite, 40 milliards, donc c'est sur à peu près 40 ans, hein, donc c'est environ un peu plus d'un milliard par an. Non,
15: et moi, je regarde... Même en 40 ans, c'est pas mal.
21: Oui, c'est pas mal. Non, ouais. Et c'est juste. Alors,
19: c'est OK.
15: Moi, ça passe. Mon rêve, c'est le.
21: En plus, il précise que c'est vraiment ce qu'a rapporté à la France le business qu'il a monté à partir de l'affaire Boussac, puisqu'il est souvent attaqué là-dessus en disant il a fait sa fortune sur l'argent de l'État et dit non, regardez tout ce que j'ai donné à l'État en échange. Et nous, avec Hexagone, on avait déjà fait ce travail-là d'essayer de voir un petit peu ce que ça représente. Mais là, avec les impôts personnels que payait Patrick Pouyanné, donc le PDG de Total, c'était environ 2 millions par an, donc d'argent personnel sur son revenu. Et on avait regardé, c'est à peu près la scolarité entière de 200 collégiens ou le RSA pour un an pour 250 personnes. Et là, si on prend ce qu'évoque Bernard Arnault, c'est la moitié de l'aide d'hébergement. C'est des sommes considérables qui financent des politiques sociales qui
15: et
21: sont
15: des fonctionnements très... absolument hallucinants en France. En plus, dans le terme, quand on sait ce que ça coûte, quand on voit que ça peut être amené parfois à une seule personne, que l'entreprise paye ou eux payent personnellement comme impôt, tout d'un coup, ça nous fait changer de vision sur ceux qui sont parfois trop attaqués sur leur fortune.
21: Ouais, moi je trouve que, parce que c'est à la fois des sommes énormes, ça paraît dérisoire, 200 collégiens, ça paraît une seule personne peut financer ça, mais en même temps, c'est que ça. C'est-à-dire que c'est que ça et tout ce qu'on imagine de dépenses sociales. Et donc c'est bien aussi dans le débat sur la taxation des plus riches, parce que c'est évidemment légitime de le proposer, d'en parler.
15: Mais peut-être aussi rappeler ça de temps en temps.
21: Voilà, que s'il partait, ce serait quand même ça qu'on perd.
17: Heureusement que Bernard Arnault prend la parole, parce que on était un peu seul à essayer de le défendre, donc c'est bien qu'il le donne lui-même. Exactement. Parce que moi je trouve ça mais vraiment dangereux, tellement dangereux ce discours de la gauche qui nous explique que les riches payent pas d'impôts, que les riches sont les méchants, que si on met une taxe en place, on va tout financer. Dès que vous leur dites comment vous financez ça, c'est la taxe Zucman, etc. Et je pense qu'il faut remettre de la réalité dans ce débat. Je rappellerai aussi tous les emplois qui ont été créés. Et notamment dans des enseignes dont on ne va pas faire la publicité, mais qui embauchent des jeunes pendant leurs vacances scolaires.
15: Et qui restent dans l'entreprise par rapport à la plupart d'autres boîtes.
17: Exactement. Juste pour vous donner un chiffre, je peux citer une marque ou pas ?
15: Vous pouvez.
17: Ouais. Sephora sur les Champs-Élysées, c'est autant d'entrées qu'à la Tour Eiffel. C'est une dynamique commerciale immense, avec plein d'ouvertures à une jeunesse dans un cadre quand même sympathique, avec des progressions dans le groupe qui sont très intéressantes. Donc moi je dis bravo, plus de Bernard Arnault.
15: C'est ça. Et concernant les centres-villes, puisque on a vu que vous étiez très nombreux à réagir au 0826 300 300, on va se retrouver à partir de 12h30 pour avoir cette conversation La France au bout du fil au 0826 300 300. Et je fais un petit clin d'œil à Paul Sébi, qui a pu donc passer son coup de cœur justement sur cette interview de Bernard Arnault, qui est à découvrir donc sur la chaîne YouTube du média Légende. Dans un instant, instant, on va revenir également à un autre problème de la vraie vie que sont les professeurs. Tiens, vous avez peut-être des fils, des filles, des petits-fils, des petites filles, vous êtes parents, grands-parents. Le ministre de l'Éducation nationale ce matin a dit « Bravo, je me réjouis qu'il y ait beaucoup plus de professeurs qui aient passé le concours ». Oui, d'accord, mais est-ce qu'on peut dire pour autant qu'on peut se réjouir des professeurs qui sont dans les classes ? Est-ce que les professeurs aujourd'hui sont encore au niveau ? Sont-ils encore une élite ? Mais on en parle dans une poignée de secondes sur Sud Radio. À tout de suite.
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15: 0826-300-300, vous voulez converser, vous voulez discuter, vous voulez débattre avec nous en studio, vous composez le numéro du standard au 0826-300-300. Vous avez également le site sudradio.fr, l'application, ainsi que les réseaux sociaux. Avant d'écouter les uns et les autres pour leur coup de cœur et coup de gueule, même si Paul Sébille a eu le droit à un petit ticket prioritaire, on va s'interroger à la dernière, on va s'interroger, oui, on peut le dire comme ça, sur la dernière déclaration du ministre de l'Éducation nationale qui s'est réjoui ce matin. Nous aurons assez de professeurs, dit-il, puisque les admissions au concours ont bondi de près de 49%. On est passé de 24 000 l'année dernière. On est passé de 24 000 cette année, pardonnez-moi, contre 16 000 l'année dernière. Mais la question qu'on se pose, c'est est-ce que les professeurs sont encore au niveau ? Parce qu'il y a deux jours, autour de à ce même micro, autour de la table, on se posait la question, que rappelez-vous, le ministre de l'Éducation qui avait tapé du poing sur la table en disant « Oh là là, il y a trop d'erreurs sur les copies, c'est scandaleux, je vais donner des consignes pour qu'on soit plus sévère ». Bon, résultat, il n'y a eu aucune consigne qui a été passée. Et en plus, on a eu des correcteurs un peu partout dans les médias et des syndicats nous expliquer qu'il fallait quand même pas trop corriger l'orthographe et la grammaire, parce que vous comprenez, tant que ça ne détruisait pas le sens de la phrase et tant qu'ils avaient peut-être éventuellement compris la matière, on n'allait pas les pénaliser. En plus, on s'était posé la question cash, est-ce qu'on donne le bac à une génération d'illettrés ? Mais là, quand on apprend que tout d'un coup, il y a des professeurs qui ont passé un peu plus le concours, moi aussi, j'ai dans mon entourage des gens qui ont passé le concours, qui sont brillants, qui ne l'ont pas eu, je suis quand même en train de me poser la question, est-ce qu'on a aujourd'hui des professeurs qui sont au niveau ? Débat autour de la table.
17: Ah, moi, je dis merci et bravo à tous ceux qui s'engagent et à tous les professeurs de France, parce que c'est vraiment un job difficile. Je trouve que le métier est devenu de plus en plus difficile parce que déjà pour une raison simple, vous allez me trouver réac, avant quand le professeur punissait un enfant, quand je dis punir, je suis contre tout châtiment, on est d'accord, mais donner une punition
15: ou faire son rôle de professeur,
17: ou mettre une remarque, quand on était parent, avant on disait le professeur a raison et je peux vous dire que vous aviez une réprimande en rentrant. Maintenant, on a un comportement des parents qui est inadmissible pour beaucoup, c'est-à-dire que le professeur n'est plus comme avant l'entité qu'on respecte, mais il parle mal des professeurs, ils vont à l'école pour aller contre les sanctions qui sont données, et je trouve que la glissade aussi, elle est là. Elle est du côté parental. Ne plus dire à ses enfants, c'est ton enseignant qui a raison, tu n'en parles pas mal, tu le respectes, s'il t'a donné une punition ou s'il t'a dit que les choses n'étaient pas bien, c'est lui qui a raison. Cet effondrement de l'autorité qui est dû à la gauche, je voudrais le rappeler. Ah. Parce que dans les années 80, qu'est-ce qu'on a fait
15: la gauche.
17: Merci ouais. Mitterrand. On a enlevé les estrades, on a permis aux élèves de tutoyer les professeurs. Moi, je l'ai vu le décalage, que j'avais des sœurs qui avait un décalage d'âge avec moi, et je me rappelle un jour je vais en classe voir une de mes petites sœurs et je suis tombée des nues en voyant que les élèves ne se levaient plus en classe quand un adulte rentrait, et tout cet effondrement de l'autorité a rendu le travail des professeurs de plus en plus difficile. Maintenant, sur leur qualification, effectivement il y a eu une baisse de l'orthographe générale dans la société, malheureusement, je le déplore. C'est aussi aux parents de faire le taf. Hein. C'est à vous aussi d'aller aider vos enfants à lire, à écrire.
15: Le bâton de la parole, Laurent, ça y est, on distribue. Finissez la phrase.
17: Pour finir, j'espère que le niveau, certes, remontera, mais avant tout, aidons-les à exercer leur profession.
15: Est-ce que nos professeurs sont encore au niveau 0826-300-300 ? Est-ce que, rappelez-vous, pendant un temps, les fameux hussards noirs de la République, c'était une forme d'élite d'être professeur. Est-ce que ça l'est encore aujourd'hui ? Rien n'est moins sûr. Venez participer à la conversation sur Sud Radio 0826-300-300. Paul Sébille.
0: Oui, pour revenir sur aussi les raisons de pourquoi le niveau des professeurs baisse, moi j'ai travaillé pendant 2 ans au ministère de l'Éducation nationale pour faire en gros pour participer en tout cas à la construction des campagnes de communication visant à inciter les gens à s'inscrire, à devenir prof. Et c'est vrai que c'était devenu extrêmement compliqué, c'est pour ça que le ministre se félicite, parce que c'est un exploit d'avoir réussi à ramener des gens dans le concours, parce que, et c'était toujours la même raison, le niveau de salaire, donc ça c'est évident que pour eux ça reste le principal frein pour devenir professeur, les gens ne veulent pas être prof parce que c'est très mal payé, et aussi de toute façon c'est devenu un métier qui est extrêmement compliqué pour déjà ce qu'on a dit, les parents mais aussi les élèves. Et là, il y a une enquête récente d'Ipsos pour la CASDEN qui a interrogé les fonctionnaires et notamment les enseignants. C'est aussi devenu un métier qui, selon eux, les enseignants, est très mal vu par la société. Oui. C'est vrai qu'on les critique beaucoup, sans doute parfois à raison, mais pas toujours. Et seulement un seul professeur actuel sur 2 recommanderait à ses proches de devenir lui-même enseignant. Oui, donc c'est quand même
15: pas.
0: Voilà, là, le point de départ pour tout ce qu'on vient de dire est quand même très désespérant. Ça veut dire qu'ils ne recommanderaient même pas à des gens autour d'eux d'être ce qu'ils sont. Donc c'est voilà.
1: Noémie. Oui, je rejoins complètement ce qui vient d'être dit. D'abord sur la baisse du niveau, ça c'est une évidence. J'ai autour de moi, vous parliez d'un certain nombre de vos amis ou de vos connaissances qui avaient des très bons résultats et qui n'avaient pas été pris. Moi, je connais certaines personnes qui ne sont pas des amis mais des connaissances qui ont eu des résultats absolument catastrophiques et qui ont été pris au contraire. Et je pense qu'il y en a beaucoup dans certaines académies. Alors je vous dis peut-être pas les meilleures académies et les plus exigeantes, mais quand même on recrute au rabais. Oui, on recrute au rabais justement parce qu'il y a de moins en moins de vocations. On prend aussi des gens qui parfois ont un niveau inférieur. Mais je rejoins complètement ce qui vient d'être dit, c'est-à-dire que s'il y a une crise des vocations, c'est aussi parce qu'on ne promet pas Byzance. On ne promet pas la meilleure vie possible. Les salaires sont médiocres, la difficulté du métier est terrible. Vous avez des enfants aussi avec ce niveau d'autorité qui a baissé, avec ces générations de plus en plus dures, de plus en plus autoritaires, qui ne respectent pas la loi. Et donc, vous avez à la fois un métier extrêmement difficile et en même temps un salaire très bas. Donc, on peut comprendre aussi cette crise des vocations.
15: Ariane Amadi.
2: Oui, je voulais revenir là-dessus, sur la crise des vocations. Vous parliez des hussards noirs de la République. En fait, à un moment donné, vous ne pouvez pas avoir un concours de qualité si les gens y vont à reculons parce qu'en fait, ils seront mal payés. Deuxièmement, du fait de ce bas salaire, vous allez éliminer tout un pool de gens qui auraient les compétences pour, mais qui ne vont pas passer le concours à cause de ça. Et enfin, dernière chose, moi, je connais des gens, du coup, qui sont en contractuel. C'est-à-dire des gens qui ne sont pas forcément enseignants au départ, mais que par manque de moyens, par manque d'effectifs, on va prendre quand même. Donc moi, je pense qu'il y a un truc plus profond. Tous les métiers républicains, à l'hôpital, les soignants, les policiers, les professeurs, font face à une crise des vocations. Et à mon avis, la seule façon d'y remédier, c'est de mettre des salaires adaptés.
15: Et vous parlez de la manière dont le métier de professeur a évolué. Je vous propose d'accueillir au 0826-300-300 Hervé, qui nous a passé un coup de fil. Bonjour Hervé.
4: Bonjour.
15: Merci beaucoup d'être avec nous ce matin. Vous êtes un ancien prof d'histoire, c'est ça ?
4: Exactement.
15: Et alors, est-ce que les professeurs aujourd'hui sont encore au niveau, selon vous ?
4: Certains oui, d'autres non. C'est très compliqué de répondre à cette question parce que moi, je n'ai pas de statistiques. Moi, ce que je vois, si vous voulez, c'est que vous avez une intervenante sur le plateau là qui parle de problèmes uniquement économiques. Alors, je suis d'accord avec elle sur le faible niveau des salaires, mais il n'y a pas que ça. Il y a aussi le projet civilisationnel qui avait été rempli par la Troisième République. Et si vous voulez, il faut arrêter de mettre l'élève au centre, mais il faut mettre le savoir au centre pour remettre la transmission des connaissances, notamment en histoire. Et pour faire nation, il faut un récit commun. Tant qu'on n'aura pas un récit commun, c'est-à-dire que là, on parle de... j'hallucine quand j'entends parler de métier républicain. D'abord, je me sens bien sûr républicain, mais je suis d'abord français. Quand on mange français, on mange pas républicain. Donc je comprends pas trop ce discours, et le discours est encore pollué, si vous voulez, par des représentations imaginaires sur ce qu'on devrait faire, ce qu'on devrait pas faire. Et il y a pas de critique véritablement de tous ceux qui nous ont mis dans la difficulté, notamment les pédagogistes.
15: Alors c'est on a miné aussi un peu votre métier, c'est ce que vous dites, Hervé.
4: Totalement, oui, bien sûr. Alors, si vous voulez, il y a beaucoup de professeurs qui font bien leur travail, et moi, je sais que j'en ai parlé. Moi, je serais pour remettre au centre le roman national, mais évidemment amélioré, et donc parce que ça permet d'accrocher l'imaginaire, d'accrocher.
15: Bien sûr.
1: Hervé, j'ai une question.
15: Je vous propose justement de rester avec nous et de répondre à une question. Alors, attention, préparez-vous et asseyez-vous, parce que Noémie Alioua a quelque chose à vous dire.
1: Non, j'ai une question à vous poser, Hervé, et une question qui est sincère, parce que ce discours, on l'entend aussi beaucoup, il est largement partagé, cette idée d'opposer, à mon sens, la République et la France. Or, la République, c'est un morceau de la France. Pourquoi est-ce que vous considérez que parler de la République, c'est dénier quelque part la beauté de la France, les racines de la France ? Pourquoi ça vous pose un problème qu'on parle de la République ?
15: Hervé.
4: Problème qu'on parle de République, mais je remarque que ceux qui parlent alors j'ai entendu ça tout à l'heure, je ne sais plus sur quelle radio, d'intégration républicaine, ils ne sont pas pour l'assimilation. Si vous voulez, ce qu'il y a, c'est que les discours sont assez incohérents. Et donc, c'est vrai que la France

0: Mon cher Hervé, merci de nous avoir passé un coup de fil au 0826 300 300. On voit bien à quel point le métier de professeur visiblement enchaîne encore aujourd'hui les passions. C'est aussi la beauté de ce pays d'avoir comme ça des grands débats qui pourraient revenir à peu près à n'importe quel jour de l'année. On est sûr d'avoir toujours les mêmes discussions et les mêmes arguments. Que voulez-vous, c'est le charme d'un pays qui disparaît, comme dirait l'autre. Voilà, un peu de cynisme toujours. 11h44 sur Sud Radio, on poursuit les discussions avec les coups de cœur et les coups de gueule des uns et des autres. Laurent Saillé, Noémie Alioua, Paul Sébil et Ariane Amadi sur Sud Radio. À tout de suite.
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0: 11h47 et vous êtes bien sur l'antenne de Sud Radio. On va passer, comme d'habitude en cette fin d'émission, au coup de cœur, et au coup de gueule des uns et des autres. Laurent Saillé, Noémie Alioua, Paul Sébi, qui a eu la chance de le faire en avant-première, et Ariane Amabi. Je commence par vous, Ariane, parce que vous allez vous interroger sur la Coupe du Monde. On voit à quel point ça rassemble les foules. On parlait d'audience tout à l'heure pour le JT de Marine Le Pen. On voit aussi,
21: millions, je pense.
0: Exactement.
21: Non, je vais dire quelque chose qui est pas original, mais qui mérite d'être dit. Moi, vous savez, en tant que communicante politique, mon obsession, c'est d'essayer de trouver des récits et des imaginaires qui puissent plaire à un maximum de gens. Et aujourd'hui, je constate qu'il y a deux choses qui réunissent. Les stars de la pop musique, qui peuvent réunir les grands-parents, les parents et les enfants, et le football. Et donc, du coup, la question que je me pose, c'est dans quelle mesure la politique pourrait s'inspirer des critères d'identification et de la puissance émotionnelle de ces deux disciplines pour réunir, et on est quand même dans un truc où il y a 12 millions de personnes qui regardent le match. Je ne sais pas si ce soir vous allez le regarder, mais je vous le conseille vivement parce que c'est d'enjeu d'intérêt général. Donc voilà, c'était plus un coup de... C'est entre coup de cœur et coup de gueule. À quand Johnny Hallyday de la politique
0: Alors, c'est original. Donc on a eu Vardella et Britney Spears, mais on a Jay-Z et la politique.
21: Vous inquiétez pas, si vous vous lancez sur la variété et la pop musique, je peux vous
0: en dire.

0: On le fera, c'est
1: noté. Je trouve ça très intéressant. Parce que, effectivement, quand on fait de la politique, on cherche toujours le dosage entre le fond et la forme. Et sur la forme, je suis d'accord avec vous, et peut-être que je le déplore un peu, souvent elle gagne sur le fond. Et donc, si vous êtes un super showman, vous pouvez être gagner des élections parce que vous êtes bon en communication et parfois... pas
2: le fond, il y a plein de gens qui sont
1: extraordinaires dans leur travail parlementaire où on voit jamais parce qu'ils n'arrivent pas à faire savoir ce qu'ils font parce qu'ils n'arrivent pas à conquérir ou à créer l'émotion et c'est une question qui se pose mais moi je n'ai peut-être pas envie que ce soit l'élu qui crée le plus d'émotions qui puisse gagner une élection. J'ai peut-être envie que ce soit l'élu, je vais partager, hein, mais que ce soit l'élu qui ait le plus de fond, la capacité de travail et la force des convictions, qui soit élu plutôt que celui qui crée de l'émotion parce qu'il serait un
3: mais
1: super orateur.
3: Mais l'un et l'autre ne sont pas incompatibles. Dans l'idéal, quand vous êtes,
2: sachant
3: quand vous réussissez
2: que ce soir,
3: votre
2: le sport va peut-être laisser place à la politique si, après le match, précisément, c'est un bordel monstre. Et là, demain matin, la joie du match risque d'être assez vite balayée.
3: Exactement.
2: Noémie et Paul, sur ce sujet de la Coupe du Monde qui peut réunir un peu tout le monde.
4: Alors oui, ça peut réunir en beaucoup politique. De gens. Mais ça peut aussi exclure un certain nombre. On sait que certains Français ont décidé déjà dès ce soir de rester confinés chez eux parce qu'ils ne veulent pas subir les conséquences potentielles de la suite de ce match. Donc malheureusement, c'est vrai qu'il y a des événements qui réunissent, mais il ne faut pas oublier qu'ils peuvent dégénérer, qu'il y a des possibles troubles à l'ordre public qui sont au programme. Et ça, c'est dommage que ces moments d'effusion populaire soient entachés, potentiellement entachés, mais on verra ce qui se passera demain. Mais c'est tout à fait possible, on s'y attend, par des troubles à l'ordre public, par des gens qui ne respectent pas les règles.
2: Paul Sébille.
5: Oui, en plus, on l'avait vu en 2018 à quel point les gens avaient faim et envie de moments comme ça, un peu de joie collective pour retrouver ce qu'on peut-être on avait vécu en 98. Mais est-ce que c'est encore possible? Ça, c'est la question.
3: Ça réunit quand même des gens très différents.
2: Oui, ça, c'est sûr.
3: Et j'étais d'accord avec ce que vous disiez, mais je pense que le côté rockstar, c'est pas forcément... par exemple, vous parlez de Nicolas Sarkozy. Bon, Nicolas Sarkozy, c'est une rosta, comme diraient les jeunes. Enfin, vous voyez ce que je veux dire?
2: Et les jeunes disent ça.
3: Rostar, ouais, c'est le ver. Alors pour ceux qui savent pas, c'est le verlan de star.
2: Incroyable.
3: Voilà, parce que je suis très très jeune en fait.
2: Mais personne n'en doutait. Vraiment. Autre, oui.
4: Non, juste sur ce qui réunit aussi les gens en ce moment, et ça c'est les audiences aussi qui peuvent nous montrer ce qui intéresse les Français. C'est un carton au cinéma, les deux films sur De Gaulle. Vraiment, ceux qui ne l'ont pas vu, je vous invite vraiment, vraiment à y aller parce que ça donne de l'espoir. On a besoin d'espoir en
1: mais
4: ce moment.
1: J'ai pas l'impression que beaucoup de jeunes y vont. Je sais pas, j'attends les chiffres, mais c'est plutôt ça qui est
4: peut-être
1: inquiétant.
4: Peut-être le prix des places, mais en tout cas, ce qui est intéressant, c'est de voir quand même qu'il a fait des grosses audiences et que ça va sans doute continuer pendant l'été.
1: J'aimerais bien avoir le quali là-dessus parce que j'ai peur qu'en fait, ça touche une génération
4: pourtant,
1: qui est plutôt la mienne.
4: Pourtant, c'est l'histoire du pays. Il faudra voir par âge. Mais en tout cas, ça peut réunir des gens très différents. Qui s'intéressent aussi. Tout simplement à l'histoire de leur pays. Ça, vraiment, je vous invite à aller le voir, ça fait du bien.
2: Noémie est passée du sport donc, au cinéma. Mais vous avez gardé la parole parce que vous aviez un coup de gueule à faire sur un cocktail. Qu'est-ce qui s'est passé? Vous n'étiez pas invitée?
4: Évidemment que j'étais invitée, vous imaginez. Je suis invitée absolument à tous les cocktails qui sont organisés à Paris. C'est une évidence. Non, mais ce cocktail-là, il a vraiment fait un scandale depuis hier, et notamment, disons-le, à droite. Donc, tout part de ce courriel du ministre délégué chargé des relations avec le Parlement, Laurent Panifou. Est-ce que vous le connaissiez?
2: Oui, on le connaît.
4: Pas tout le monde ne le connaît. Hein. J'ai regardé sur Twitter, il est suivi par 1300 personnes. Donc je pense que beaucoup de personnes l'ont découvert à cette occasion. Manifestement, il n'est pas encore très connu. Et donc, c'est un communiqué, un mail, comme on dit, qui annonçait que le 15 juillet prochain, au soir, il organisait une réception dans ses bureaux à l'hôtel de Clermont. Pour fêter ce que certains m'ont interprété, fêter le vote définitif de la proposition de loi sur l'aide à mourir. Et donc depuis hier soir, ça fait scandale parce qu'évidemment, beaucoup de gens disent « Attendez, c'est quand même peut-être un peu indigne de fêter ce que certains considèrent comme une légalisation de l'euthanasie ». Alors juste après toutes ces indignations qui ont lieu depuis hier soir, précisons-le, le ministre a fini par répondre que lui... par dire que selon lui, l'événement était là, n'était pas un cocktail, il s'agissait d'un moment d'échange avec les membres de la Convention citoyenne, quelles que soient leurs opinions. En tout cas, ça a fait scandale et on peut comprendre que ça peut être aussi mal perçu, cette idée d'organiser un événement pour un événement après un vote aussi difficile sur un sujet aussi sensible.
2: Laurence, ça y est, je voyais passionné et plisser les yeux sur ce sujet d'intérêt.
1: Il n'y a rien qui va dans cette histoire, en fait. Moi, je suis pour la loi fin de vie. Donc, vous voyez, je ne parle même pas en anti-loi fin de vie. Mais En fait, c'est vrai que c'est un sujet sensible, que les mots utilisés dans le communiqué sont vraiment mais des délires, que tout ceci, on y met le CESE dedans, déjà qui sert à rien, qui coûte un pognon de dingue, et en plus on parle de cocktails, de fêtes, de là. Alors déjà c'est avec l'argent des Français, bon, ok, je dis pas que ça n'existe pas sur d'autres sujets, mais ce communiqué en fait est une faute politique grave. Je n'arrive même pas à comprendre le rétropédalage. Je l'ai lu, mais je ne comprends même pas en fait qui a fait quoi. Mais si on voulait dégoûter un peu plus les Français de la politique, je pense qu'on peut continuer comme ça. Et ça va être un petit peu exploité par ceux qui sont contre la loi, bien sûr, et ça n'arrange rien à l'apaisement du pays.
2: Mmh. Ariane Abadi, un mot sur ce sujet ?
3: Oui, bah c'est sûr que c'est pas totalement, on va dire, c'est maladroit. Au bas mot, c'est maladroit.
2: Euphémisme, oui.
3: Hein ?
2: Euphémisme.
3: Mais non, je pense que moi, je suis aussi pour, personnellement, la légalisation de la fin de vie. Tout ce que j'ai à dire, c'est que c'est quand même hallucinant. En fait, j'ai du mal à comprendre des fois chez les politiques, quand on est vu l'époque dans laquelle on est, qu'ils osent encore faire des choses qui sont lunaires et qui passeront pas. Et en fait, ce côté lunaire, pardon, je finis juste, c'est ça qui est choquant. C'est-à-dire que ça ne les choque même pas.
2: Mais l'incapacité à ne pas comprendre que cela pourrait déranger.
3: Ils feront du collier, c'est ton problème. Non, bah on va faire ça. Et ça c'est choquant.
2: Et on termine par quelque chose qui a choqué, tiens aussi, Laurence Saillé, c'est votre coup de gueule.
1: Indigné,
2: rien que ça, pour terminer l'émission, ça mettra tout le monde en forme.
1: Lors du vote de la loi sur la présomption de légitime défense pour les forces de l'ordre, on va pas revenir sur la loi, hein, mais tout le monde imaginera que je suis pour. Mais en tout cas, ce qu'on a pu observer, c'est que les factieux ont pris l'Assemblée nationale. Madame Traoré, Assa Traoré, s'est permis de venir dans le, si vous voulez, percher un petit peu dans le côté public, avec toute une bande de factieux, pour hurler, déranger les débats, s'en prendre aux huissiers qui n'ont pas réussi à les sortir. Mais ça, c'est l'image de ce qui nous attend si malheureusement LFI était au pouvoir. Mmh. C'est-à-dire qu'un endroit institutionnel
2: protégé... Je vous propose, avant de poursuivre le coup de gueule, Laurent Saillé, pour imaginer, pour que les auditeurs qui n'aient pas forcément vu la séquence, on a le son, le bruit d'ambiance de ce qui s'est passé.
1: Merci.
2: Petite démonstration pour illustrer donc en son ce que vous décriviez, ma chère Laurence.
1: C'est profondément honteux, mais c'est à l'image de ce qu'est LFI, puisqu'ils n'ont pas été invités par quelqu'un d'autre, vous en doutez. J'attirerai quand même l'attention sur les mesures de sécurité qui auraient pu être peut-être anticipées, puisque elles ne sont pas rentrées comme ça, comme dans un moulin. Hein. Vous vous inscrivez, vous êtes identifié. On pouvait imaginer que les factieux allaient essayer de perturber les débats. Ensuite, le mépris qu'ont ces gauchistes, ces extrêmes gauchistes, je dirais même, par rapport au personnel de l'Assemblée nationale, notamment les huissiers. Et enfin, pour conclure, j'attends de savoir si ces personnes-là seront encore autorisées à intégrer nos institutions.
2: Eh bien, on verra ça certainement dans les prochaines heures et dans les prochains jours. Merci beaucoup, Laurent Saillé, d'avoir été autour de la table ce matin, chroniqueuse politique, ancienne députée européenne. Merci à vous, Noémie Allioua, journaliste, essayiste, auteur de La Terreur jusqu'au Sonodra. C'est votre dernier livre à retrouver aux éditions
4: Plon. Merci, Maxime.
2: Paul Sebi, merci d'avoir été là ce matin, également rédacteur en chef d'Hexagone, et Ariane Amadi, présidente de Kerman Consulting. La prochaine fois, pas de carnet, ma chère Ariane, on fera attention à tout ça. Très belle journée à vous tous. Dans un instant sur Sud Radio, on va s'intéresser à deux sujets. Midi 30, 13h, c'est la France au bout du fil, 0826 300 300. On va s'interroger et poursuivre la conversation sur un sujet qui vous a énormément fait réagir au Standard, à savoir le sujet des centres-villes qui sont en perdition. Certains députés veulent les sauver. Ah bon, doit-on sauver les centres-villes? Est-ce que ce n'est pas un temps qui est fini, ça, les centres-villes? Est-ce que maintenant ce n'est pas le commerce en ligne et les galeries absolument monstrueuses? Ce sera notre rendez-vous midi 30, 13h. Et alors que Bernard Arnault va certainement revenir dans l'actualité suite à un entretien fracassant dont nous a parlé tout à l'heure Paul Sebi, il est dans le fameux classement des plus grandes fortunes de France. Il a été publié il y a quelques heures et celui qui en est à l'origine s'installera dans le fauteuil du studio de Sud Radio pour venir nous en parler. Et on reviendra bien sûr sur toutes les polémiques qui depuis des mois et des mois et des mois s'attardent sur la fortune des plus fortunés. A tout de suite sur Sud Radio. Et pour ceux qui se mettent à table, on est avec vous. Bon appétit, vous avez de la chance de manger. Vénard.
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2: Très bel après-midi sur Sud Radio, merci d'être avec nous, il est midi une.
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2: Et les informations, c'est avec vous François Germa, bonjour.
23: Bonjour à tous, encore une journée de chaleur sur la France. 72 départements sont en vigilance orange canicule. Seul le nord et le nord-est sont épargnés. Des températures très élevées sont attendues dans l'après-midi, entre 35 et 39 degrés, voire jusqu'à 41 dans le sud du pays. Selon Météo France, demain les températures seront en hausse sur une grande partie du territoire. Avec cette chaleur, les consignes des ministres de la Santé et de l'Autonomie. Ils appellent les hôpitaux et les EHPAD à renforcer les mesures de protection. Les ministres appellent les directeurs à équiper les postes de soins et les salles de repos en climatiseurs mobiles, rafraîchisseurs d'air et ventilateurs grâce aux 100 millions d'euros de crédits d'urgence débloqués. La situation s'améliore sur le front de l'incendie dans les Pyrénées-Orientales. Il n'est pas fixé, mais le feu ne progresse plus. 4900 hectares ont brûlé. Les habitants de 9 communes évacuées le week-end dernier vont pouvoir retrouver leur domicile en fin d'après-midi, indique le préfet. 6 communes restent interdites d'accès en raison de la persistance des points chauds et de zones actives. 450 pompiers sont toujours sur le terrain. À l'étranger, les frappes américaines repartent de plus belle en Iran. Au moins 14 morts et 78 blessés ces deux derniers jours, selon le ministère iranien de la Santé. L'armée américaine annonce avoir atteint 90 cibles militaires en Iran lors de sa dernière série de frappes, parmi lesquelles des systèmes de défense anti-aérienne. Les gardiens de la Révolution accusent les États-Unis de vouloir faire de l'ombre aux funérailles de l'ancien guide suprême Ali Khamenei. La mort de Bonnie Tyler, la chanteuse britannique qui vient de nous quitter à l'âge de 75 ans. Elle avait connu un immense succès dans les années 80. 2020. Bonnie Tyler était hospitalisée au Portugal depuis le mois de mai, placée en coma artificiel à la suite d'une intervention chirurgicale. Et puis en foot, l'équipe de France joue ce soir son quart de finale de Coupe du Monde contre le Maroc. La revanche de la demi-finale de 2022 remportée par les Français. Aurélien Tchouaméni, encore touché physiquement, devrait commencer la rencontre sur le banc. Coup d'envoi de ce France-Maroc, 22h. Voilà pour l'essentiel de l'info. Excellent après-midi.
2: Merci beaucoup François Germain.
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2: Soyez les bienvenus sur l'antenne de Sud Radio, on est ensemble encore jusqu'à 13h, on va discuter, on va débattre, bien sûr, débattre de quoi, midi 30, 13h notamment, le nouveau rendez-vous qu'on instaure jusqu'à la fin du mois de juillet. Vous en avez l'habitude, si vous écoutiez la matinale week-end, c'est la France au bout du fil, des sujets d'actualité, on les balaye avec vous et on vous interroge tout simplement, on attend vos avis, votre opinion, vos commentaires, vos réactions et on s'interrogera sur ce chiffre quand même, 62% des communes françaises qui n'ont plus aucun commerce et donc comme souvent quand il y a un problème en France, les députés essayent de le résoudre et vont essayer de prendre des mesures justement pour sauver les centres-villes. Mais la question elle est très simple ce matin et je vous la pose, amis auditeurs. Est-ce qu'on doit sauver nos centres-villes? Est-ce qu'après tout, les modes de consommation n'ont pas changé? Est-ce qu'après tout, les gens ne préfèrent pas payer parfois un peu moins cher dans les gigantesques surfaces et centres-villes et galeries commerciales qui sont désormais à l'extérieur de nos villes? Eh bien, vous participez à la discussion. Peut-être que vous êtes commerçant, vous êtes un habitué des centres-villes ou au contraire, vous faisiez vos courses en centre-ville. Petite baisse du pouvoir d'achat, mais on est très content de trouver certaines grandes surfaces à l'extérieur de nos villes et en périphérie, selon l'expression adéquate. Venez en parler au 0826 303, ça ce sera notre débat et notre discussion entre midi 30 et 13h. Pour le moment, il est midi 5 sur Sud Radio, je vous souhaite un bon appétit et c'est notre grand entretien du midi.
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2: Bonjour Emmanuel Dutheil.
1: Bonjour Maxime.
2: Merci beaucoup d'être avec nous ce matin. Vous êtes le directeur de la rédaction de Challenge et on avait envie de vous recevoir parce qu'il y a quelques heures est tombé, j'ai presque envie de dire, le sacro-saint classement, les 500 fortunes de France. Peut-être revenir un tout petit peu à l'origine et sur le pourquoi du comment de ce classement. À retrouver bien sûr en kiosque, c'est le numéro de l'été pour le magazine Challenge. Comment, depuis combien de temps il est réalisé, ce classement? Qu'est-ce qu'il mesure exactement? Comment vous calculez tout ça d'une certaine manière?
1: Alors déjà, c'est la 31e édition, donc on commence à avoir...
2: Ça dure.
1: Ça dure et ça marche. Donc c'est aussi pour ça qu'on continue de le faire, mais on le fait pas uniquement pour ça. Le but, c'est d'avoir une sorte de cartographie chaque année de ceux qui font la France, puisque c'est quand même ça qui est important. Hein. Toutes les familles qui sont listées, tous les entrepreneurs qui sont listés, finalement, c'est une grande partie de ceux qui font tourner l'économie chaque année. Et c'est ça qu'on avait voulu mesurer. Alors, on s'était inspiré à l'époque de ce que les anglo-saxons faisaient très bien, hein, le fameux classement Forbes et ce genre de choses, mais on voulait l'adapter à la norme française. Donc, véritablement, ce qu'on essaye de faire chaque année, c'est un baromètre de la fortune de ceux qui fabriquent en partie la France chaque année.
2: Donc, avant de révéler, on va dire, le top du classement, une question aussi, quels sont, s'il y en a, les enseignements de cette 31e édition du classement des 500 plus grandes fortunes de France?
1: Alors, ce qui est étonnant, c'est un peu les paradoxes. C'est comme ça que Damien Pelé, qui pilote pour Challenge ce classement depuis des années, a intitulé son papier, parce qu'il n'y a jamais eu autant de milliardaires dans notre classement que cette année. On a 153 milliardaires sur les 500 fortunes que nous avons listées. On a remonté également le montant minimum de fortune pour pouvoir entrer dans le classement. Il est passé à 250 millions d'euros. Et pour autant, et de façon qui peut peut-être étonner certains de vos auditeurs, la fortune globale recule pour la deuxième année consécutive. Alors, il y a des raisons très très objectives, hein. Bien évidemment que la crise en Iran qui a joué sur certaines valeurs boursières.
2: Mais c'est intéressant ça de le préciser, Emmanuel Dutheil, parce que quand vous dites depuis deux années consécutives quand même, de fait il y a un recul de ces choses-là, quand on entend notamment dans certains discours politiques et dans certains médias presque en boucle le fait de dire que les actionnaires, les grandes fortunes ne se sont jamais gavées, alors c'est sûr que quand ils perdent de l'argent, c'est peut-être pas aussi significatif que quelqu'un qui a des salaires totalement normaux et décents. Néanmoins, enfin j'enlève le mot décent, après tout ils méritent leur argent. Il faut en effet préciser que depuis la deuxième année consécutive, ces valeurs-là reculent.
1: Oui, effectivement. En tout cas, quand on regarde en globalité, la fortune globale des 500 plus grosses fortunes françaises recule. C'est un signal, hein, comme je vous le disais, en partie du détroit d'Ormuz, également d'une petite explosion négative cette fois de certaines licornes françaises, hein, ce qu'on appelle des licornes, ce sont les entreprises valorisées à plus d'un milliard d'euros. Oui. Il y a quelques exemples d'entreprises qui ont moins performé que ce qu'on pouvait escompter, ce qui explique une partie de la baisse. Peut-être qu'il faut expliquer aussi à vos auditeurs comment on fait ce classement, puisque c'est ça qui en fait la force, hein. Ce ne sont pas des données complètement publiques, alors elles le sont pour les entreprises cotées.
2: Ouais, c'est un véritable travail de recherche.
1: Ah, c'est un énorme travail de recherche qui prend plusieurs mois à faire à toute la rédaction de Challenge. C'est véritablement une rédaction qui est totalement mobilisée. Là, en plus, on a changé de direction ces derniers jours. Donc, je tiens à saluer le travail de l'ancienne direction de Challenge qui a vraiment porté ça à bout de bras. C'est la première fois, par ailleurs, qu'on fait un numéro aussi épais. Il fait 380 pages.
2: Oui, oui, vous l'avez ramené avec vous. C'est une petite Bible, il faut le dire.
1: On pourrait dire un annuaire maintenant, quasiment. Et surtout, quand on regarde le tout premier numéro, il était beaucoup, beaucoup plus petit. Il grossit d'année en année. Mais plus sérieusement, la façon dont on le fait. Donc, on regarde bien évidemment les données cotées, mais même de grandes familles qui peuvent avoir une partie de leur patrimoine qui dépend de la valorisation de leur entreprise ont souvent des patrimoines à côté. Donc l'idée, c'est de réussir, selon une méthode qui nous est propre, de réussir à les valoriser. Ce qui explique aussi que chaque année, on peut avoir quelques mécontents qui estiment que soit on les a... C'est plutôt, ils estiment que leur fortune est surévaluée. Donc il peut y avoir des petits biais, mais en tout cas, on essaye de les limiter au maximum du maximum. Et c'est effectivement un très très gros travail au fur et à mesure de l'année pour réussir à livrer chaque année ce classement exceptionnel.
2: Celui qui est indétrônable et qui est souvent la cible de beaucoup d'attaques, et d'ailleurs on en reparlera plus tard parce qu'il a donné un entretien exceptionnel aux médias en ligne Légende, et il dit notamment certaines choses sur lesquelles j'aimerais vous entendre, parce que ce que dit Bernard Arnault, ça résonne toujours de manière un peu singulière dans la société, sur le monde, dans l'entrepreneuriat, même sur le monde politique, notamment quand il parle des taxes, notamment quand il parle de l'atmosphère du pays sur ceux qui veulent ou non réussir et le regard qu'ont parfois la plupart des Français sur ce type d'action. Mais en effet, quand on regarde le rang, Bernard Arnault arrive en tête. Et ouais, il faut préciser qu'il est en partie actionnaire du magazine Challenge.
1: Il n'est pas en partie, Challenge dépend à 100% actionnaire. De Bernard Arnault. C'est pas pour ça qu'on l'a mis premier.
2: Il y a des chiffres qui sont factuels.
1: Il est véritablement premier, lui et sa famille. Il était deuxième l'année dernière. Donc là, il retrouve la première place. Comme vous l'avez très bien stipulé, il est effectivement actionnaire majoritaire de Challenge. Il a effectivement aussi donné cette interview assez exceptionnelle au podcast Légende. Plus d'une heure d'entretien, ce qui est la marque de fabrique de ce podcast. Ce qui est intéressant, c'est de voir aussi l'effet que ça peut générer, puisque les audiences sont assez extraordinaires là, sur YouTube pour ce podcast. Donc ça montre finalement l'intérêt que les gens peuvent avoir, et ça relie tout à fait ce que nous on fait chaque année avec ce numéro. Il y a une forme d'intérêt.
2: En fait, c'est un sujet qui intéresse vraiment.
1: C'est de très très loin la plus grosse vente de Challenge chaque année. Donc en termes du classement, ce qu'on voit, c'est véritablement le luxe qui continue de dominer très très très fortement ce classement, hein, puisque Bernard Arnault est donc premier, la famille à la tête d'Hermès est deuxième, vous avez Chanel qui est également très très bien classé, vous avez la famille Pinault qui est neuvième à la tête de Kering, donc une surreprésentation du luxe, et on pourrait même y intégrer les Bettencourt qui sont au pied du podium parce que de L'Oréal en grande partie pour la participation de la famille Bettencourt-Meyers.
2: Et ce qui est aussi d'intéressant quand on parcourt quand même ce classement, et je l'ai sous les yeux là, c'est quand même aussi des familles françaises qui ont réussi. Quand on s'intéresse à Xavier Niel, on connaît qui est notamment septième du classement, on sait qu'il y a Gérard Mulliez, on sait qu'il y a François Pinault, vous l'avez évoqué, on sait que par exemple il y a Rodolphe Saadé qui est régulièrement cité parce qu'il est maintenant aussi propriétaire de certains médias. C'est-à-dire que on a souvent l'habitude de s'auto-flageller en France. Là, on remarque qu'il y a, oui c'est vrai, des familles françaises en France qui réussissent, et pas que, même si c'est pas un gros mot, que dans le luxe, il y a dans l'aviation, il y a dans les médias, il y a encore aujourd'hui de véritables secteurs qui sont portés par des Français.
1: Mais vous avez totalement raison, et je pense que c'est quelque chose qu'on ne met pas assez en avant, puisque bon, là je disais le classique, le luxe à la française qui est en tête, mais ça permet quand même de rappeler qu'on a encore aujourd'hui les plus belles marques au monde de luxe. Vous citiez Rodolphe Saadé, c'est le troisième armateur au monde. Alors là aussi, il peut y avoir parfois des critiques sur certaines taxes, mais il n'en reste pas moins que quand on parle de plus en plus de souveraineté en France, c'est important importance. D'avoir un armateur qui n'arrête pas de se développer dans la logistique et qui bien évidemment investit aussi dans des médias type BFM Télé, mais qui avant tout se renforce sur ses activités naturelles. Là on voit qu'il prend de plus en plus de poids, alors même si sa fortune a baissé cette année, mais en lien avec le détroit d'Ormuz et ce qui a pu se passer ces derniers mois. Mais quand on descend un tout petit peu, il faut pas aller très loin. Quand vous regardez la famille Bouygues, qui sont les leaders mondiaux du BTP, qui est effectivement 19e pour toute la famille Bouygues, qui est propriétaire.
2: Quand on voit juste derrière l'entreprise Mistral, qui est la grande entreprise de la tech.
1: Là, peut-être qu'il faut faire un point là-dessus, c'est-à-dire qu'on voit véritablement que les stars de l'IA en France commencent à entrer dans ce classement. Bien évidemment, Mistral est l'une des plus belles pépites en France en la matière. Alors, on est très très loin des chiffres stratosphériques des entreprises d'Elon Musk, d'Anthropic qui détient Claude ou de ChatGPT bien évidemment, mais il n'en reste pas moins qu'on a une réussite française et on a ce trio, parce qu'on parle toujours d'Arthur Mensch à la tête de Mistral, mais ils sont quand même trois cofondateurs, et on a ce trio qui prend également une très très bonne place en effet, et l'IA et tout ce qui est autour de l'IA est très bien situé dans le classement. Le dernier, j'ai envie de dire le 500e, c'est une entrée dans le classement, on l'attendait pas obligatoirement, et parce que vous parliez de fortune française, c'est ça qui m'y fait penser, c'est Georges Clooney,
2: parce qu'il vient d'être naturalisé
1: français, et c'est lui qui est donc le dernier du classement, si on peut le dire ainsi, mais très très loin devant vous et moi.
2: Oui, c'est exactement ça, et donc rien que pour ça c'est déjà pas mal.
1: Voilà.
2: Une question peut-être non pas qui fâche, mais qui est toujours assez intéressante quand on s'intéresse un tout petit peu à ces questions d'argent, Emmanuel Dutheil, en rappelant justement que vous êtes le patron de la rédaction de Challenge, vous publiez là aujourd'hui ce fameux classement qui est un sacro-saint chaque été, le fameux classement des 500 plus grandes fortunes françaises. C'est aussi assez intéressant de se plonger sur le lieu où se situent ces fortunes dans le monde, parce que c'est ce qui ouvre votre classement. Toutes les fortunes de plus de 30 millions de dollars, on voit bien quand même à quel point elles se situent surtout aux États-Unis et en Asie. Alors même si, heureusement, il en existe en Europe, qu'est-ce qui fait que nous, en Europe, on est toujours quand même un peu plus faible pour accueillir les grosses fortunes, ou pour le dire un peu trivialement, pour faire de l'argent, qu'en Asie, aux États-Unis? C'est quoi qui fait la différence?
1: Ce qui fait la différence, c'est que si vous regardez par exemple les grands classements américains et ceux qui sont en tête aujourd'hui des classements américains, vous avez Elon Musk, vous avez Bill Gates, donc vous avez des gens qui ont fait fortune dans ce que nous n'avons pas su suffisamment faire, c'est-à-dire gagner le match de ce qui était à l'époque la nouvelle économie. On n'a bien évidemment pas de Google en France, on n'a bien évidemment pas de SpaceX en France, on n'a pas su avoir des constructeurs automobile du genre de Tesla. Donc ce qui explique la réussite, c'est qu'ils sont positionnés sur des marchés où il y a tellement de milliards d'euros disponibles. Il suffit de voir l'entrée en bourse récemment de SpaceX. Jamais une introduction en bourse n'avait fait gagner autant d'argent à des humains. Ça n'était jamais arrivé de l'histoire.
2: Avec des montants absolument faramineux, pour ne pas dire totalement démentiels.
1: Voilà, et on verra ce que demain réservera cette introduction en bourse. Mais ça, c'est un autre sujet. Mais en tout cas, ce qui explique que nous soyons un peu, on va dire, au milieu du classement, si on se regarde par rapport au reste du monde, c'est qu'on a moins ces activités à forte valeur ajoutée, si je peux le dire ainsi. En revanche, un peu comme les Allemands, on voit qu'à la tête du classement, on a vraiment des familles qui sont investies depuis très très très longtemps dans leur activité. Vous citiez tout à l'heure la famille Munier, donc pour ceux qui n'y seraient pas sensibles avec tout ça, c'est notamment le fondateur d'Auchan, mais qui ont la galaxie Decathlon, qui ont une myriade de marques derrière
2: en fait,
1: tout ça.
2: Qui sont dans le quotidien des Français,
1: qui sont
2: sans
1: dans
2: forcément qu'on
1: le
2: s'en
1: quotidien
2: compte.
1: Des Français. Et ce qui est aussi intéressant et ce qui ressort de notre classement, c'est que on a souvent l'impression que toutes ces grandes fortunes sont un peu dématérialisées, qu'on ne sait pas trop qui est derrière toutes ces enseignes. Bah là, on voit finalement, quand vous listez les 500 fortunes de notre classement, que c'est finalement un peu de notre vie de tous les jours qui est représentée dans cette forme de réussite à la française.
2: Et on y reviendra sur tous ces sujets, notamment sur la question que vous soulevez, qui est à la fois parfaitement vraie et à la fois peut-être aussi un peu angoissante pour nous, quand vous expliquez que la plupart des fortunes asiatiques, des fortunes américaines ont réussi, eux, à flairer l'industrie de demain. Est-ce qu'on va être ramené en France, en réalité, à se regarder le nombril et à pas sentir les événements de demain? Ce serait quand même dommage. Et on va aussi s'interroger sur ces grandes fortunes qui sont toujours en permanence au cœur du regard des politiques, pour des taxes, pour des surtaxes, pour des sur-surtaxes, et aussi peut-être sur un regard à la française. Bernard Arnault, dans le podcast que vous venez d'évoquer, qui s'appelle Légende, qui cumule déjà près d'un demi-million de vues en à peine 24 heures, ce qui prouve que le sujet intéresse, glisse deux, trois phrases sur la réussite à la française, sur les impôts, les taxes. Peut-être que ce sont des chiffres qu'il faut rappeler, tant en France, les débats sont biaisés sur ces questions-là, et ce sera un plaisir que d'en discuter avec vous, Emmanuel Dutheil, directeur de la rédaction de Challenge, où je le rappelle, en kiosque, Challenge présente donc le sacro-saint classement des plus grandes fortune de France, avec toutes ces questions que cela signifie derrière. A tout de suite sur Sud Radio.
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2: Vous êtes à l'écoute de Sud Radio et on est en train de parler de pognon, de fraîche, de grisby, de thunes, d'argent, de moula, bref, appelez ça comme vous voulez. Mais c'est aujourd'hui en une du magazine Challenge que vous retrouverez en kiosque, si je ne m'abuse, tout l'été, le fameux classement Exactement. Des 500 fortunes les plus, les 500 plus grandes fortunes de France, tout simplement. Et on est en train d'en discuter justement avec celui qui chapeaute d'une certaine manière ce classement, puisque c'est le directeur de la rédaction de Challenge, Emmanuel Dutheil. Merci beaucoup d'être avec nous ce matin. On s'interrogeait sur l'origine de classement, les leçons qu'on peut en tirer. Et il y a aussi des questions qui se posent sur ces grandes fortunes en général. Je pense qu'il ne passe pas un jour sans qu'on ait une proposition de taxes, de surtaxes, d'impôts, de prélèvements qui apparaissent. Vous déjà, peut-être en tant que directeur de la rédaction de cet hebdomadaire économique, comment vous regardez l'actualité économique, toutes ces propositions? Il y avait les rencontres économiques d'Aix qui se sont terminées il y a quelques jours. On a entendu d'éminentes personnalités politiques, notamment, reparler d'une taxe Zucman allégée, de prélèvements, de sentiments, parfois, on va dire, de déclassement fiscal. Vous, comment vous regardez tout ça?
1: Alors, effectivement, comme vous le disiez très bien, il n'y a pas une journée où ça ne se passe pas. Ce qui semble aujourd'hui beaucoup trop facile, c'est que pour combler les trous, on imagine qu'il n'y a que les entreprises qui peuvent le faire et parfois ceux qui détiennent ces entreprises. Il suffit de prendre la surtaxe sur les entreprises qui aurait dû être provisoire, qui rapporte quand même 8 milliards d'euros et qui finalement va se poursuivre. Donc ce sont inévitablement de mauvaises réponses, puisque ce sont à chaque fois des réponses conjoncturelles et qui ne sont pas du tout structurelles, dans le sens où on ne réfléchit pas à quelque chose qui tendanciellement pourrait améliorer le compte de résultat de l'État. Donc c'est effectivement pas bon. Vous nous compariez tout à l'heure les fortunes américaines et asiatiques, et c'est vrai qu'en France, voire en Europe, on a une tendance à répondre par la taxe à un problème, et souvent une taxe sur les plus riches sans suffisamment, je pense, regarder ce qu'ils apportent à l'économie. Et c'est vrai que ce que je vous disais tout à l'heure, quand on regarde ce classement, on voit vraiment très très clairement que l'économie française Encore. Est portée par ces investisseurs, par ces entreprises qui prennent des risques au quotidien et qui, pour certains, engagent leur fortune. Il suffit de voir ceux qui sortent, par exemple, du classement. Alors, par définition, là, on ne les voit pas dans le
2: les classement,
1: mais il y a des gens qui ont bien évidemment de gros revers de fortune.
2: Mais justement, Emmanuel Dutheil, sur ces chiffres qui peuvent paraître faramineux quand ils sont posés sans contexte dans le débat, mais qui servent en l'État français, l'économie française, donc nous un peu au quotidien. Je vous propose d'écouter Bernard Arnault, qui a donné une grande interview aux médias Légende, et voici ce qu'il dit justement sur la différence entre l'argent qu'il a pu à un moment ou un autre, au tout début de sa carrière, recevoir de l'État, et ce qu'il redistribue aujourd'hui. Écoutez bien, les chiffres sont hallucinants.
33: Alors, je voudrais juste donner un chiffre. Donc,
0: on a reçu un prêt de 70 millions. Depuis cette époque, le groupe que j'ai monté, à partir de ça, a payé à l'État, 70 millions d'euros l'équivalent, hein, a payé à l'État sous la forme d'impôts et de charges sociales, 40 milliards.
2: 70 millions, 40 milliards. Là, c'est l'exemple de la première fortune de France, de quelqu'un qui dirige de la presse, du luxe, bien sûr, mais il faut savoir ce que, si Bernard Arnault paye ça, derrière, tous ceux qui sont, ben, notamment dans votre classement, Emmanuel Dutheil, payent peut-être pas dans des sommes pareilles, mais payent des impôts considérables qui aujourd'hui participent à l'éducation, à l'économie, à la transition écologique, à tous ces domaines-là.
1: Bien évidemment, moi je vais pas commenter Bernard Arnault parce qu'on pourrait considérer que mon propos ne serait pas objectif, puisque comme vous le rappeliez tout à l'heure, c'est l'actionnaire
2: mais plus généralement.
1: De Challenge, mais bon, je pense qu'il y a un chiffre qui là n'est pas contestable, c'est le plus gros contributeur privé à l'impôt en France, et le VMH en tout cas est le plus gros contributeur à l'impôt privé. On peut certains estimer que c'est pas assez, mais c'est quand même une réalité. Mais effectivement, toutes ces grandes entreprises concourent, mais ne serait-ce que par, et il ne faut pas toujours penser qu'aux taxes, par l'emploi. Quand vous regardez là, les grands noms, on parlait tout à l'heure d'un groupe comme Auchan, alors ils ont eu de grandes difficultés, ils ont dû passer par un plan social, mais si vous regardez Decathlon ou ce genre de choses, ce sont bien évidemment des entreprises ancrées sur le territoire français, qui font une grosse partie de leurs résultats sur le territoire français et qui inévitablement boostent l'activité de la France. Donc ça, c'est une réalité, mais il n'y a pas de doute que dans le débat à venir de la présidentielle, tout ça va être au cœur des discussions à venir.
2: Il y a deux autres débats, deux autres sentiments qui sont souvent parfaitement retranscrits par des sondages, par des sondeurs. C'est notamment ce sentiment d'injustice fiscale, où on a l'impression que certains sont tout en haut, ils profitent de tout, tout le temps, ils sont un peu au-dessus des lois, et qu'il y a ceux qui triment, ceux qui travaillent, ceux qui galèrent, ceux qui ont la sensation de ne pas bien gagner leur vie. Comment vous, avec à la tête une fois de plus récemment de ce magazine économique, comment vous essayez justement de travailler sur ces questions-là? Est-ce que les propositions, est-ce que déjà on en parle assez? Est-ce que le fameux Nicolas qui paye est une forme de réalité? Est-ce que ce n'est pas justement quelque chose d'éminemment complexe dont les politiques n'arrivent pas à s'emparer?
1: Non, mais bien évidemment que les deux sont vrais. Qui est des grandes fortunes françaises qui vivent plutôt bien et qui, par le biais de montage, réussissent à payer un juste impôt, mais s'en sortent plutôt bien au final. Il n'y a pas de doute, comme il n'y a pas de doute que, et sûrement beaucoup des auditeurs qui sont là à nous écouter en ce moment ont des difficultés à terminer les fins de mois parce que inflation, parce que chômage qui repart, parce que doute sur la pérennité de notre emploi avec le déploiement de l'IA un peu partout. Les deux sont totalement vrais. Mais le problème, c'est qu'on a, je pense que, à force de chercher à chaque fois des queues de budget pour essayer de payer telle ou telle dépense, on a perdu le sens global de
2: ce. Et peut-être un horizon commun.
1: Oui, et puis inévitablement ceux qui sont qui ont des fins de mois difficiles mais qui sont juste au-dessus des seuils sociaux qui du coup n'ont pas d'aide et se disent bah les autres ont des aides et pas moi, les plus riches paieraient moins d'impôts, etc. Tout cela peut être vrai et tout cela peut être posé sur la table. Donc il faudra, et ce sera la mission du futur président de la République, tenter de trouver, ou de la future, de trouver une réponse à cela.
2: Emmanuel Dutheil, vous êtes directeur de la rédaction du magazine Challenge, en rappelant que pendant les deux prochains mois, en kiosque ou par n'importe quel moyen, si vous voulez vraiment l'obtenir,
1: sur le numérique,
2: sur le site donc challenge.fr.
1: On a plein d'offres très intéressantes en ce moment.
2: Voilà, c'est ce qu'on appelle un directeur de la rédaction qui sait vendre. Il y a donc ce classement des 500 plus grandes fortunes de France. Une dernière question quand même, parce que c'est toujours assez fascinant quand on s'y penche. Je me rappelle d'une phrase du prix Nobel français d'économie Philippe Aguillon. Vous êtes toujours à la limite, j'imagine, dans votre travail entre les politiques et les économistes et les hommes d'affaires. Il avait dit, il faut quand même avouer que les politiques ne comprennent rien à l'économie. Il suffit d'être interrogé par eux. Ils n'ont pas la perception de cette réalité, ils ne connaissent pas le monde entrepreneurial, et pardon, j'y reviens parce que ça fait beaucoup parler, dans cette interview qu'a donnée Bernard Arnault, il fait, en fait, en France, on a un problème avec la réussite, on a un problème de compréhension vis-à-vis de ça.
1: Mais moi, y a,
2: les politiques,
1: moi,
2: l'économie, comment on va
1: pour
2: regarder
1: moi,
2: ça
1: y a plus que le problème avec la réussite qui est réel. Il n'y a pas un seul candidat à la présidentielle, à ma connaissance, qui ne soit allé récemment en Chine pour voir ce qui s'y passe. Avant de diriger Challenge, je dirigeais l'usine nouvelle, je peux vous dire qu'on avait fait un numéro super sur la Chine. On est complètement arriérés par rapport à leur développement technologique. Nous avons perdu la guerre technologique par rapport à la Chine. Qu'aucun candidat sérieux à la présidentielle ne fasse le voyage en Chine sans caméra, sans rien, juste pour aller voir ce qui s'y passe.
2: Juste pour comprendre la révolution.
1: Pour savoir de quoi on parle. C'est-à-dire que quand on veut relancer industriellement la France, il faut savoir ce qui est possible ou ce qui n'est pas possible au regard de l'avance qu'ont les autres. Quand vous voyez que pas un seul candidat sérieux à la présidentielle soit également allé sans caméra, sans rien, dans la Silicon Valley, voir le développement de l'IA, comment vous voulez répondre à des collaborateurs qui ont potentiellement peur? Comment vous voulez développer un écosystème? Trouvez donc les bons effets de levier, mettre les bonnes sommes aux bons endroits pour essayer de développer...
2: Mais comment vous l'expliquez ça? Comment, parce que... On imagine, en tout cas naïvement, depuis notre petit siège, on se dit, quand on veut diriger la France, on va avoir une idée des enjeux du futur.
1: Mais parce que pour beaucoup d'entre eux, la France est la France. Et donc ça se suffit. Et moi, je suis vraiment effaré par cela. Et peut-être la grande différence entre un chef d'entreprise mondialisé, c'est qu'il fait sûrement pas tout bien, peut-être qu'il paye pas les impôts qu'il devrait payer, mais il n'en reste pas moins qu'il a cette vision du monde. Et ceux qui réussissent sont quand même ceux qui, justement, savent saisir les endroits
2: les opportunités.
1: Et je pense qu'une des manières de réfléchir à demain pour nos candidats à la présidentielle, c'est de faire ce point sur où est-ce qu'on est capable de faire. Et si je reprends là encore l'industrie, nous ne pouvons pas être bons dans toutes les industries. C'est totalement impossible quand on est un pays de 70 millions d'habitants, avec nos finances publiques, on n'aura pas les moyens de soutenir toutes les industries. Et bien, prenons 2-3 secteurs d'excellence. L'IA doit sûrement en faire partie. On gagnera pas le match des ChatGPT.
2: Non, mais au moins essayer de se mettre à niveau.
1: Mais d'avoir des solutions souveraines qui permettent d'avancer.
2: Merci beaucoup, Emmanuel Duteil, d'avoir été au micro de Sud Radio ce midi. Je rappelle donc le numéro exceptionnel de Challenge avec cette 31e édition du classement.
1: 90, hein, c'est offert en plus.
2: Mais regardez-moi ça. Ça, c'est des heures et des heures de travail, amis auditeurs. Il faut que vous en rendiez compte. 31e classement donc de ces plus grandes fortunes de France, avec en plus des interviews, des confessions, des
1: et énormément de scoops à l'intérieur.
2: Et énormément de scoops.
1: Première révélation d'Ariane Rothschild.
2: Avec un numéro qui est épais comme une Bible, hein, je vous le dis.
1: 380 pages.
2: Voilà, c'est ça, 380 pages.
1: Donc,
2: et en ligne et en kiosque, rien que ça. Merci beaucoup Emmanuel Duteil d'avoir été dans
1: Maxime.
2: Ce studio. Dans un instant sur Sud Radio, on va passer des grandes fortunes au centre-ville. Est-ce qu'il y a un lien? Je ne sais absolument pas vous répondre. Néanmoins, c'est un sujet qui vous fait réagir depuis ce matin au 0826 300 300. Avec ce chiffre, 62% des communes françaises n'ont plus aucun commerce. Les députés veulent mettre les mains dans le cambouis. Ils disent qu'il faut absolument qu'on trouve des solutions pour justement pallier cette situation. Mais la question que je vous pose, c'est doit-on sauver les centres-villes? Est-ce que les centres-villes, ce n'est pas fini avec la fameuse mobilité douce, on ne peut plus aller dans les centres-villes avec souvent des commerces qui sont plus chers, et que avec des moyens de consommation, on fait nos courses en ligne, on va dans les grandes surfaces, on va dans les monstrueuses galeries commerciales en périphérie avec, il faut le dire aussi, parfois peut-être de la moins bonne qualité, mais des prix plus attractifs. Est-ce que ce n'est pas ça l'avenir? Doit-on forcément, en France, sauver les centres-villes? Navré de vous l'apprendre, mais la France n'est pas encore, ou n'est plus un film de sauter, donc c'est fini le fait d'aller chercher son pain et sa bavette sur un petit vélo avec Yves Montand qui chante la bicyclette. Est-ce qu'on n'a pas changé d'époque? Il faut le comprendre. 0826 300 300, à tout de suite, on en discute jusqu'à 13h.
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2: 0826-300-300 sur Sud Radio, c'est la France au bout du fil, sur des sujets d'actualité, sur des sujets qui vous concernent. On vous écoute, on vous entend, on débat ensemble, amis auditeurs, on discute. C'est-à-dire que vous êtes avec nous, vous profitez d'un bout de melon, d'un bout de jambon, d'un peu de mozzarella, vous avez Sud Radio en fond, mais vous mettez le téléphone et on discute. Et bon, bah, sauf que moi, j'ai pas le pinard et tout ce qui va avec pour faire un bon repas, mais vous avez compris l'esprit. 0826-300-300, on va s'interroger dans un premier temps sur... Enfin, pas dans un premier temps, mais on va tisser le fil, on va tirer le fil en réalité de... ces centres-villes qui disparaissent, ces commerces qui disparaissent des communes françaises. Près de 60% des communes françaises qui n'ont plus aucun commerce. Les députés ont essayé de s'y atteler, mais la question, elle est simple. C'est en réalité, pourquoi on cherche à sauver les commerces français? Doit-on forcément les sauver, les commerces français? C'est la question qu'on se pose. 0826-300-300, parce que après tout, on peut très bien se dire que les modes de consommation ont changé, que c'est le commerce en ligne, c'est la manière maintenant d'aller dans des grosses industries, dans des grosses galeries commerciales. Qu'est-ce que vous en pensez, vous, amis auditeurs, au 0826-300-300? Bonjour Jean-François.
22: Bonjour.
2: Merci beaucoup d'être avec nous ce matin. Comment vous regardez, vous, ce débat-là? Est-ce que oui, il faut sauver les centres-villes, ou est-ce que, parce que la vente en ligne, parce que les centres-villes, maintenant, ce n'est plus la priorité, on doit forcément les sauver, ces centres-villes? Dites-nous.
22: Ah oui, je vous écoute depuis un bon moment. Mais il faut vraiment les sauver. Il y a deux raisons essentielles à ça. La première, c'est qu'il y a un savoir-faire énorme. Boulanger, pâtissier, boucher, etc. Traiteurs, des véritables traiteurs. C'est pas des plats cuisinés qu'on trouve dans des boîtes qui viennent de je ne sais où. Mais vous avez un autre savoir-faire, c'est les cordonniers, les petits artisans qui sont accolés au centre-ville, les menuisiers, les ébénistes, les verriers, etc. Bon, il faut sauver ça. Mais il faut, quelqu'un a dit fort intelligemment tout à l'heure qu'il faut surtout pas que les députés s'en mêlent. Il faut pas de la politique là-dedans. Il faut du bon sens. L'ennemi mortel du commerce de centre-ville, malheureusement, c'est la grande distribution. C'est pas méchant de dire ça. C'est un constat. Bon, eh ben, il faut prendre des mesures. Les mesures, bien par exemple, interdiction pour la grande distribution d'ouvrir le dimanche et jour férié. Quelle que soit la raison. Fermer, un point, c'est tout. Parce que dans la grande distribution, certes, il y a l'alimentaire, mais juste à côté, il y a l'électroménager.
2: Bah oui, il y a de tout.
22: Il y a de tout. Donc, un point, c'est tout, c'est fermé. Ensuite, la distribution ferme à 20h. Voilà, terminé les nocturnes, terminé des horaires élastiques.
2: Oui, mais vous avez aussi que Jean-François, moi j'entends vos propositions et vous faites bien de venir en parler ici sur Sud Radio, mais vous voyez bien aussi à quel point, de temps en temps, dans le centre-ville, ben, ça ferme tôt, on n'a pas toujours ce qu'il faut, et donc la grande surface est quand même toujours un peu le soldat qui vient sauver Ryan, en ayant quand même en étant ouvert tous les jours, même les jours fériés. Pardonnez-moi, Jean-François, allez faire un tour un 15 août dans certains centres-villes à côté de chez vous. Vous savez qu'à part la grande surface, il n'y aura pas beaucoup de magasins d'ouvert quand même.
22: Ben, tout à fait. Ben, les gens ont qu'à faire les courses le 14. Écoutez, moi j'ai 60. 70 ans, j'ai vécu avant la grande distribution. Ben, les gens, les ménagères prenaient leur disposition. Il y avait des réfrigérateurs, comme aujourd'hui. On achetait les courses la veille et on les gardait. D'autant que la grande distribution ne vend, en dehors de l'alimentaire, hein, mais ne vend que de l'importation, que des produits qui viennent du sud-est asiatique. Et dans l'alimentaire, il y a beaucoup de polémiques, hein, à propos de la qualité de ce qu'on mange, ce qu'on appelle globalement la nourriture industrielle. Oui. Donc, il n'y a pas que des avantages. Donc il faut rééquilibrer. Mmh. Un commerçant, il ramasse tout.
2: Oui. Et j'entends ce que vous dites aussi, Jean-François, sur l'importance, si vous voulez, de rééquilibrer le tout. C'est-à-dire que oui, le 15 août, d'accord, le centre-ville est fermé, bah, très bien, mais on vient faire ses courses le 14, parce qu'après tout, c'est aussi une question d'organisation, si, et j'insiste sur ça, si on veut sauver nos commerces de centre-ville. Merci beaucoup d'avoir été avec nous, Jean-François, et je vous souhaite donc une belle journée à l'écoute de Sud Radio. Sur ce sujet, on poursuit, doit-on sauver les centres-villes? Quand on voit les différents modes de consommation qui ont changé, notamment avec la mode en ligne, quand on voit tout ce qu'on trouve forcément dans les grandes surfaces et à quel point il suffit de deux clics pour que ça vienne devant la porte, bah, venez en débattre avec nous au 0826 300 300 comme vous, Mohamed, bonjour.
0: Bonjour à tous.
2: Merci beaucoup d'être avec nous, Mohamed.
0: C'est avec grand plaisir et j'en profite pour donner un petit salut à tous ceux qui sont sur les routes pour regarder le Tour de France puis qui vient de partir de ma ville de Pau et je leur souhaite bon courage avec cette canicule.
2: Et vous avez raison, on est avec eux. Revenons sur le sujet des centres-villes.
0: Sur le sujet des centres-villes, nous avons donc bien sûr un centre-ville aussi à Pau. Et déjà, il y a quelques années, le maire de Pau, qui maintenant est décédé, hein, M. Labarrère, déjà se disait « mais ma ville est en train de se transformer en comme la Suisse ». Pourquoi ? Parce qu'il y avait de plus en plus de banques qui s'installaient. Et il n'était pas très content de ça, puisque comme a dit Jean-François tout à l'heure, ce qui est important, c'est que les artisans continuent à travailler, et c'est eux qui tenaient les petites boutiques. Et moi, ce que j'ai remarqué... Déjà, lorsque j'avais étudié Zola, déjà il y a plus d'un siècle, au 19e siècle exactement, il dénonçait dans Au bonheur des dames, justement, ces grandes surfaces qui prenaient le travail de, ouais, des petites boutiques. Qui ne pouvaient pas concurrencer au niveau du tarif. Et c'est le grand problème. Et moi, je rajouterais même quelque chose que j'observe, c'est la gentrification. De plus en plus de gens qui ont un peu les moyens arrivent à acheter de l'immobilier ici, et puis et d'ouvrir de nouvelles boutiques. Mais quand on regarde ces nouvelles boutiques, c'est quand même assez chic et assez cher. Ouais.
2: Le problème, donc en fait, on transforme presque aujourd'hui les centres-villes en quoi ? En petites zones de luxe, Mohamed ?
0: Exactement, moi c'est ce que j'observe. J'observe que ce qui est là, c'est des choses pour des gens qui ont vraiment les moyens. Or, la population française n'est pas faite que de gens aisés. Malheureusement, il y a beaucoup de gens qui travaillent assez dur ou qui essayent de s'en sortir en recherchant des produits pas trop chers. Mais on ne peut pas les trouver en centre-ville. Le problème, il est là. Autre problème aussi, quand vous allez vers une grande surface, qu'est-ce que vous remarquez ? Vous remarquez qu'il est très facile d'arriver en voiture et de se garer, il y a beaucoup de place, et vous avez même, si vous avez l'handicap qui est souvent pas du tout considéré, bien là, pour le commerce, il y a de superbes places pour handicapés, tout juste à l'entrée du grand magasin, ce qui est difficile en centre-ville pour une personne handicapée.
2: Oui, donc en fait, c'est une question de choix, c'est ce que vous nous dites un peu, Mohamed, et vous avez raison de le dire, avec, en plus, c'est vrai, des petites boutiques qui ouvrent maintenant avec des produits très premium, presque des produits de luxe réservés à une certaine élite, et pardonnez-moi, tous ceux qui sont dans les centres-villes ou qui y vont encore n'ont pas forcément les moyens d'accéder à ce type de produit. Merci beaucoup, Mohamed, d'avoir été avec nous. Et donc, je vous laisse profiter de votre après-midi, notamment devant le Tour de France. 0826 300 300. Pendant que certains sont en train de manger ou un tout petit peu avant la sieste, on poursuit cette discussion au 0826 300 300. Sur les centres-villes, 62% des communes françaises n'ont plus aucun commerce. Et il faut s'intéresser, par exemple, à des chiffres comme l'augmentation du taux de vacance des locaux commerciaux dans les villes, que ce soit pour les artisans, les pharmaciens, les coiffeurs. Ce taux était de 12% en 2025. Contre 6% à peine 10 ans plus tôt. C'est un chiffre qui a doublé. Doit-on sauver les centres-villes ? Est-ce que maintenant l'avenir, ce n'est pas la vente en ligne, ce n'est pas les monstrueuses galeries commerciales qu'on trouve en périphérie ? Je vous pose la question et à vous de m'apporter une réponse, notamment au 0826 300 300. C'est l'ami Manu qui vous attend au standard. À tout de suite.
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4: Vos débats de l'été qui se poursuivent jusqu'à la fin du mois de juillet, notamment avec un numéro que vous connaissez désormais, le 0826-300-300. On s'interroge sur l'avenir de nos centres-villes, parce qu'il suffit d'y aller maintenant pour constater qu'il y a de moins en moins de commerçants. C'est fini la petite boucherie, c'est fini la petite boulangerie, et encore ça, on est en France, donc on arrive à les sauver. Mais cette proximité, cette disponibilité, ce charme aussi, avec ce chiffre, hein, 62% des communes françaises qui n'ont plus aucun commerce. Même quand on s'intéresse au taux de vacances, ce chiffre a doublé en 10 ans. 0826-300-300. Doit-on seulement sauver les centres-villes? Bonjour Sabine.
5: Bonjour.
4: Merci beaucoup d'être avec nous ce matin. Vous, comment vous regardez cette question, Sabine?
5: Alors en fait, il y a plusieurs choses qui ont évolué depuis plusieurs années. À savoir qu'au début, les centres-villes, j'ai vu comme à Nîmes ou à Montpellier, puisque moi je suis du sud de la France, beaucoup de magasins fermés, empirés, terminés. Hein. On va à Nîmes, centre-ville, c'était la Sinistrose, hein, y a de quoi pleurer. Hein.
4: Ah oui, à ce point, la Sinistrose.
5: À Nîmes, oui, c'est infernal. Le centre-ville de Nîmes, moi, par rapport à quand j'étais jeune, ça n'a strictement plus rien à voir.
4: Alors qu'est-ce qui a disparu? Racontez-nous un peu, Sabine.
5: Alors, ce qui a disparu, ce sont les petits commerces de proximité. C'est vraiment les petits commerces, les petits vendeurs de chaussures, les petits vendeurs de fringues, les petits commerces en glacier, les petits fabricants artisanaux, ce genre de choses qu'on retrouve maintenant chez nous dans certains villages comme à Pézenas qui sont très vivants. Mais à Montpellier, par exemple, ce qui a été fait, et c'est pas mal, mais ça sauvera peut-être pas le centre-ville, ce sont des halles qui regroupent plusieurs spécialités avec des commerces de proximité qui sont regroupés dans les quartiers. Et c'est vrai que moi, j'en ai un à côté de mon boulot. Il y en a plusieurs endroits dans la ville où les gens qui soient du nord, de l'est, de l'ouest ou du sud peuvent aller faire leurs courses. Et il y a vraiment un regroupement de personnes. Après, ces gens-là payent cher pour être là, c'est vrai, mais ça reste quand même des maraîchers, des choses vraiment de proximité. Alors, c'est vrai que ça ne s'adresse pas non plus à des gens qui ont un tout petit porte-monnaie. Il ne faut pas se le cacher et se le mettre sous le doigt.
4: Oui, donc vous, Sabine, vous reconnaissez en effet que le commerce de proximité, oui, c'est un coût supplémentaire, il faut le reconnaître.
5: Ah mais de toute façon, quand on voit les loyers en centre-ville, à moins de leur faire une faveur, et ça c'est politique, ça sera les villes qui prendront la décision, à moins de baisser un peu les tarifs pour ces commerçants-là, effectivement, en centre-ville, dans toutes les villes de France, quand vous voyez le prix des loyers au mètre carré, effectivement, ça donne envie de partir, quoi. Donc, à part de les aider là-dessus, de faire un geste là-dessus pour qu'ils puissent se réinstaller, réinvestir un peu les lieux, même dans des halles ou comme ça, je vois pas comment on peut s'en sortir. Hein. En plus de ça, en centre-ville, comme disait le monsieur précédemment, vous allez payer un parking à 10 balles pour aller vous garer 2 heures, pour aller acheter. En plus, donc vous allez payer pour acheter. C'est comme aller faire une foire ou comme ça, vous payez l'entrée pour aller acheter.
4: Mais Sabine, vous entendez aussi tous ceux qui vous disent, par exemple, tout à l'heure, on était avec une commerçante qui nous expliquait que, ah non, mais on peut nous donner hein, plus ou moins les aides qu'on veut. La vérité, c'est très simple. La vérité, c'est que les gens eux-mêmes, nous, citoyens, nous ne venons plus dans les centres-villes. On ne vient plus dans les boutiques, la petite chaussure, le petit vendeur de confiserie, les drogueries, les machins. C'est ça aussi la réalité.
5: Alors, faut-il pouvoir se garer, encore une fois, gratuitement?
4: Oui, c'est
5: avoir
4: évident.
5: Des parkings, parce que quand vous allez dans des grandes surfaces, vous n'avez aucun problème pour vous garer, vous ne payez pas 1,50€ ou 3€ de l'heure, comme en centre-ville dans les villes, parce qu'on ne veut plus de voitures. Donc il faut savoir ce qu'on veut aussi. Il va falloir faire un choix politique à ce moment-là. Moi, ce que je trouve pas... C'est, je ne dis pas aider les commerçants, parce que vivre sous perfusion, comme beaucoup d'agriculteurs, comme beaucoup de
4: personnes, ça n'existe pas.
5: Ça durera qu'un temps. À un moment donné, ça se casse la gueule. Donc, il faut vraiment, vraiment faire en sorte que les loyers soient accessibles, que les rues soient accessibles. Il faut penser aussi aux personnes âgées ou aux jeunes qui n'ont pas de voiture et qui n'ont pas encore le permis.
4: Comment on facilite l'accès à ces zones-là?
5: Qui n'ont pas les moyens de se déplacer à 10 bornes de chez eux pour aller acheter un pack de lait. Quand même, il faut penser à celui qui manque un petit kilo de beurre et qui a envie de se l'acheter dans la rue à côté. Et pas de faire 15 bornes
4: pour aller chercher. Vous avez raison, Sabine. Vous avez raison.
5: Donc il y a tout ça à repenser, je pense qu'il y a du travail à faire, j'espère qu'on nous écoute, j'espère qu'on est très attentifs, on a envie de voir vivre la ville, mais attention, parce que tout le monde n'est pas riche à millions.
4: Merci beaucoup Sabine d'avoir passé ce coup de gueule plein de bon sens sur Sud Radio à midi 49 au 0826 300 300 entre midi 30 et 13h tous les jours. On vous

0: Écoute, c'est la France au bout du fil et on poursuit sur ce sujet des centres-villes qui vous fait énormément réagir et je pense à vous, Jean-Alex, bonjour.
1: Oui, bonjour, bonjour Maxime.
0: Merci beaucoup d'être avec nous Jean-Alex, vous nous avez écrit un mail, on vous a dit bah, c'est très sympa de vous lire Jean-Alex, mais c'est quand même beaucoup plus sympa si on peut discuter avec vous quand même.
1: Ah, mais c'est gentil de votre part, j'apprécie beaucoup. Oui, en fait, moi, je suis agent commercial, je représente une dizaine de marques dans le milieu du complément alimentaire.
0: Ouais.
1: Et la difficulté comme client, le grand, les centres commerciaux sont certes des concurrents des centres-villes, mais je me suis aperçu récemment que j'ai un centre commercial adossé à un hypermarché pas loin de chez moi,
0: oui.
1: Et une boutique sur trois est désormais fermée. Donc même
0: une boutique sur trois.
1: Oui,
0: même. Et c'est pas un très bon ratio.
1: C'est pas pour vous dire une sur deux, mais une sur trois, on va dire pour rester soft. Mais je me suis le grand concurrent des centres-villes, c'est quand même l'internet. Et la problématique est que sur internet, les prix sont beaucoup plus bas sur les sites internet parce que il faudrait qu'il y ait une loi qui dise que le prix planché est celui qui est fixé par le fabricant.
0: Ah oui, très bien. Pour pas justement qu'il y ait toute cette différence ici et là, pour qu'on soit tenté éventuellement d'aller à la grande surface plutôt que, on va dire, à la boucherie du centre-ville. Je caricature, mais c'est un peu l'idée, Jean-Alex, c'est ça?
1: Voilà. Moi, je vois dans ma partie des compléments alimentaires, un complément alimentaire vaut 20 euros, où tout le monde est gagnant, le fabricant, le distributeur et le consommateur. Tout le monde est gagnant. Donc, très bien. Après, si le commerçant physique veut le vendre 21, 22, 23 euros, c'est son problème. Mais le problème, c'est que sur Internet, on va le retrouver à 18, 15, 16 euros. Et là, les gens ont plutôt tendance à aller le chercher sur Internet. Donc, il faudrait qu'il y ait une loi qui dise, voilà, sur Internet, les prix, il y a des prix planchers sous lesquels, qui sont fixés par le fabricant, sous lesquels aucun site ne peut aller en dessous. Après, ils font ce qu'ils veulent au-dessus.
0: Mmh. Voilà. Et comment vous regardez au milieu de cette problématique, Jean-Alex, et j'entends en plus ce que vous nous dites sur la complexité de tout ce problème, et en plus les remontées du terrain que vous nous faites, d'une certaine manière, mais beaucoup disent, oui, il n'y a qu'à faire de la vente en ligne. Comment vous regardez cet aspect précisément, même si on se doute bien que ça ne sauvera pas les centres-villes, mais est-ce que ça pourrait permettre ça, aujourd'hui, de pallier un peu parfois le manque de trésorerie?
1: Oui, c'est très bien. Enfin, les commerçants physiques peuvent faire un mix, mais ils ne peuvent pas aujourd'hui faire de la vente en ligne puisqu'il va y avoir, mettons, un commerçant qui vend de l'électroménager en centre-ville, il va être concurrencé par un site spécialisé dans l'électroménager qui sera toujours moins cher que lui. Donc le commerçant ne vendra rien en ligne. Il vendra rien en physique et rien en ligne. Donc il faut, pour ça qu'il faut qu'il y ait cette loi de prix plancher.
0: Mmh. Oui, c'est vrai que ça viendrait résoudre énormément de choses.
1: Et puis dernier point, c'est un sujet, les auditeurs précédents l'ont souligné, moi aujourd'hui, j'habite à une heure de Lyon, se garer une journée sur Lyon pour faire les commerçants, c'est 35 euros de parking.
0: Oui, et 35 euros forcément c'est toujours quelque chose qu'on n'achète pas en plus. Merci beaucoup Jean-Alex d'avoir été avec nous et en plus de nous écrire des mails, n'hésitez pas donc à nous appeler et à réagir de cette façon au 0826 300 300. Merci beaucoup d'avoir été avec nous, qui plus est avec votre capacité à faire des remontées de terrain avec votre métier. Jean-Alex, c'était plus que très précieux. On termine avec vous, Sophie, bonjour.
2: Oui, bonjour. Bah, écoutez, Sabine et Jean-Alex ont dit beaucoup de choses qui sont la réalité de tous les jours. Moi, j'habite une ville très privilégiée qui est à Biarritz, mais si vous voulez, depuis une dizaine d'années, autour du marché qui est le centre de vie depuis toujours,
0: oui.
2: Vous aviez autrefois le magasin Ville-Morin, on achetait des plantes, vous aviez une mercerie extraordinaire qui était merveilleusement achalandée, puis vous aviez deux ou trois commerces de boucherie, etc. Aujourd'hui, les barrières en été, les barrières qui en fait clôt ce centre-ville tombent vers 13h. Et autour du marché, vous n'avez que des bars à tapas ou des petits restaurants pour touristes ou autres, c'est très bien. Mais nous qui vivons à l'année, nous ne pouvons plus descendre en centre-ville parce que nous ne sommes pas du centre-ville, donc on n'a pas de passe. Et puis, il y a des gens âgés qui ont peut-être aussi besoin de rentrer dans ce quartier-là. C'est un petit peu dommage parce que...
0: Vous dites aussi, Sophie, pardonnez-moi, mais vous dites que
2: vous avez
0: peut-être la chance d'habiter à Biarritz, et bien tant mieux pour vous. Vous dites aussi qu'en réalité, ce qui était disponible pour les habitants de Biarritz, quand on sait aussi les avantages qu'a cette ville, aujourd'hui les centres-villes se transforment en fait en grand espace de luxe pour les touristes ou pour les Parisiens. C'est un peu ça.
2: Oui, pour ceux qui vivent
0: oui,
2: ou qui bougent en deux roues, parce que le deux roues, les places de parc de voitures sont depuis très longtemps cédées à tout ce qui est deux roues. Donc on n'est pas forcément jeune et alerte. Et puis quand il pleut, c'est quand même plus sympa de prendre sa voiture. Et vous avez, je ne sais pas si vous connaissez Biarritz, mais de grands centres commerciaux en périphérie qui drainent énormément de gens. Mais si vous voulez, c'est une politique qui consiste à retirer un petit peu le côté populaire des choses. Et moi, je trouve ça très dommage.
0: Ne serait-ce qu'un exemple. Mais vous, par exemple, Sophie, est-ce que vous faites partie justement des citoyennes, des habitants de Biarritz déçus de cette politique? Et donc, par exemple, vous avez dit, bon, allez, c'est bon, si c'est ça, moi, j'arrête le centre-ville. Est-ce qu'ils ont fait le choix, si vous voulez, ils ont fait le choix de privilégier une population à une autre?
2: Absolument. Et puis, le centre-ville, moi, j'y vais vraiment quand j'ai besoin d'y aller, sinon, j'y vais plus. Parce que c'est infernal pour se garer. Comme disait le monsieur, les parkings sont très chers. On a des PV très, très rapidement dès qu'on dépasse le temps qu'on a souhaité. Et c'est compliqué. C'est très compliqué.
0: C'est compliqué. Et vous dénoncez parfaitement, non seulement la volonté, d'accéder à davantage aux touristes et à ceux qui viennent d'autres grandes villes plutôt que les fameux locaux. Et quand les locaux eux-mêmes ne viennent plus dans le centre-ville, forcément, ça peut pas être un terrain prospère. Merci beaucoup Sophie d'avoir été avec nous. Profitez de Biarritz et de son soleil. On aime forcément y vivre cette ville ici sur Sud Radio. 0826 300 300. C'est un plaisir que de passer ces 3 heures avec vous. On se retrouve demain à partir de 10h bien évidemment avec toujours le même numéro pour participer aux échanges, à la discussion, au débat. Mais cette fois-ci, après les 3 heures d'actualité, c'est le moment de vous laisser respirer avec la culture et le festival d'Avignon. Et on vous retrouve Christophe Meillant. Bonjour.
3: Bonjour Maxime.
0: Comment ça va aujourd'hui?
3: Oui, ça va très très bien. On est à 44 degrés, tout va bien.
0: Ah oui.
3: Et surtout, je sens un petit peu la température monter dans les rues d'Avignon pour le match de ce soir que vous allez pouvoir vivre aussi sur l'antenne de Sud Radio.
0: Exactement.
3: Avec les tontons.
0: Exactement, ah, avec les tontons. Merci de le rappeler. 20h-21h, mais avant le match de soir, comme Sud Radio est une radio où il y a absolument tout. D'abord, il y a eu de l'actualité, ensuite il y a la culture et après il y aura le match. Je vous souhaite une bonne émission, Christophe Meillant.
3: Merci beaucoup Maxime, bonne journée à vous.
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0: Très bel après-midi sur Sud Radio. Soyez les bienvenus, il est midi 59. 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
0: Et les informations pour pile 13h. C'est avec vous, François Germain. Bonjour.
23: Bonjour à tous. Plus de 38 degrés à Perpignan à la mi-journée, 36 à Montpellier et 34 à Niort. Nouvelle journée de canicule sur la France. 72 départements sont en vigilance orange. Cet après-midi, le thermomètre pourrait dépasser les 40 degrés par endroit. Cet épisode de chaleur intense est le troisième en moins de deux mois. Plus de la moitié des 53 vagues de chaleur répertoriées depuis 1947 sont intervenues après 2010. Dans ce contexte, cet avertissement, la France n'est pas prête face aux conséquences dangereuses du changement climatique. C'est l'alerte du Haut Conseil pour le climat dans son rapport annuel qui recommande au gouvernement de changer d'échelle dans l'ampleur, la portée et la vitesse de la mise en œuvre des actions. Le Haut Conseil déplore des infrastructures et un aménagement du territoire qui ne sont plus adaptés. Sur le front des incendies, le feu qui menaçait le site Céveso dans le Cher est désormais fixé. Il n'y a plus de danger, assure la préfecture. Au total, 120 hectares ont brûlé. D'autres incendies continuent de progresser, notamment en Drôme-Ardèche. Selon le ministre de l'Intérieur, Laurent Nunez, hier, on a enregistré au total plus de 325 départs de feu sur l'ensemble du territoire. Un nouveau projet de loi contre l'antisémitisme et le racisme présenté ce matin en Conseil des ministres. Le texte prévoit notamment de faciliter les poursuites judiciaires, durcir les sanctions et étendre les moyens de lutte contre les contenus haineux en ligne. Objectif, adopter définitivement le texte avant la fin de l'année. Elle avait une voix rock reconnaissable entre mille. Bonnie Tyler est morte à l'âge de 75 ans. La chanteuse galloise était hospitalisée au Portugal. Son plus gros succès restera Total Eclipse of the Heart, sorti au début des années 80. Dans sa carrière, Bonnie Tyler a vendu plus de 100 millions de disques. Et puis le Tour de France, première journée en haute montagne. Pour la sixième étape, le peloton s'attaque aux Pyrénées. 186 km entre Pau et Gavarnie-Gèdre dans les Hautes-Pyrénées. La haute montagne au programme avec le premier col hors catégorie de cette édition, le mythique Tourmalet. À noter qu'Emmanuel Macron est sur place. Voilà pour l'info, excellente journée.
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24: Bonjour et merci d'être fidèle à Sud Radio et à ce rendez-vous estival jusqu'au 25 juillet. Vous le savez, nous sommes ici en direct du Théâtre des Vents à Avignon pour vous proposer le meilleur, les meilleurs spectacles que je découvre chaque jour ici avec plein d'amis autour de la table aujourd'hui. 1800 spectacles cette année, 1200 levées de rideaux chaque jour, c'est complètement incroyable. Mesdames, messieurs, je vous demande de faire un tonnerre d'applaudissements à Marlène Schaff. Bonjour Marlène. Régis Maillot.
25: Bonjour à tous, bonjour les sudistes.
24: Et Jérôme de Warzé.
26: Il fallait un belge.
25: C'est un quota obligatoire.
26: C'est obligatoire.
24: Marlène Schaff dans Queen is Born, au Rouge-Gorge à 19h05 jusqu'au 14 juillet. Il va falloir se dépêcher. Régis Maillot dans Les Nouveaux Ridicules. Il va se la péter puisqu'il est complet jusqu'à la fin de ce festival.
25: Je me la pète,
24: à 16h30. Et puis Jérôme de Warzé qui n'est pas loin d'être complet, qu'on a découvert au Cinévox à 18h15. Et ça s'appelle Va au diable. On commence par qui si on commençait peut-être avec Marlène.
27: Oh, bien sûr. Vous êtes charmant.
24: Charmant. On se tutoie.
27: Bien sûr, Christophe.
24: Allez, on se tutoie. Marlène, oui. Quelle belle surprise te retrouver sur une scène, puisque les auditeurs de Sud Radio t'ont peut-être découvert à la télé, puisque tu as été coach vocal pendant de nombreuses années dans la Star Academy.
27: Oui.
24: Qu'est-ce qui fait à un moment donné, parce que c'est pas facile de monter sur scène, tu es chanteuse, et on découvre un talent de comédien et de comédienne incroyable.
27: Merci beaucoup.
24: Ouais. Qu'est-ce qui t'a poussé à monter sur scène ?
27: Ah bah c'est la scène, j'ai jamais rien fait d'autre, mais c'est vrai que ça faisait quand même, je dirais peut-être 15 ans que j'accompagnais des artistes, oui, et que j'écrivais à côté. Et j'ai décidé sur le canapé de mon psy de créer un alter ego pour remonter sur scène avec plein d'anecdotes que j'écrivais depuis déjà pas mal de temps.
24: Ouais, parce que en fait tu nous racontes ta vie, tes difficulté en musique, bien évidemment, plus elle chante, elle, bah, les garçons.
1: Et ça tombe bien.
24: Tu t'adresses à ton psy.
27: C'est ça. Le public devient mon psy. Ouais. Je suis toujours un petit peu surprise qu'ils soient si nombreux. Je m'attendais à une séance normale avec un seul gars, quoi. Ouais. Et puis, ben, c'est moi, c'est le public et ma thérapie. Et j'espère que je les aide aussi à se sentir un peu plus fort et plus grand quand ils sortent de mon spectacle.
24: Moi, je suis ressorti avec un 1,80.
27: C'est vrai ?
24: Ouais, 1,80.
27: Ah, t'as pris combien ?
24: 10 cm.
27: Ouais, pas mal.
24: Non, c'est formidable. Franchement, tu nous émeus. Tu nous racontes ta vie qui n'a pas été totalement toute rose. Et cette envie, justement, de traduire tout ça sur scène, ça nous emmène dans un univers un peu comédie musicale. Tu es belle sur scène, tu rayonnes.
27: Merci.
24: Elle est pratiquement drag queen. On peut le dire.
27: En drag queen, absolument.
24: Magnifique.
1: On gagne 10 cm déjà en drag queen parce que les talons sont hauts.
27: C'est ça. Avec la perruque, je pense qu'on est bien à 40 là maintenant.
24: C'est pas trop chaud quand même dans la salle du Rouge-Gorge.
27: Mais non, le théâtre est climatisé. Venez rien que pour ça déjà.
24: Ouais. Ce que je vous propose, c'est d'écouter un petit extrait.

0: deux corps morts qui pendent et servent à rien. Voilà, je ressemble à rien.
1: Extrait Marlène Schaaf.
2: Merci
1: The Queen
2: beaucoup.
1: Is Born. Tu nous racontes toutes les difficultés que tu as rencontrées avec certains directeurs de casting qui t'ont dit qu'il fallait un peu maigrir, tout simplement.
2: Bah voilà, allons-y, en fait, hein. C'est un récit de vie. Alors bon, moi forcément, c'est par rapport à mon expérience et à la fois de femme sur cette jolie terre sur laquelle nous sommes tous, et puis aussi mes expériences dans la vie d'artiste. Et puis bah voilà, là, l'extrait que vous avez passé, c'est au tout début, hein, quand je savais pas trop bien quoi faire sur scène. Mais je pense que ça s'adresse à tout le monde, aux hommes et aux femmes. Et j'espère que tout le monde pourra trouver son super-héros à la fin.
1: Et Jérôme, oui. De Warzey, est-ce que tu as subi, toi, la discrimination?
3: C'est en me regardant, en fait, finalement.
4: En tant que belge ou en tant que chauve?
3: Mais forcément, Jérôme, tu as subi une discrimination.
1: Certainement. Quand tu es arrivé en France, pour les auditeurs de Sud Radio, Jérôme est une énorme star en Belgique. 15e personnalité des Belge.
3: Dixième, pardon.
1: Ah pardon,
3: excusez-moi. Non, j'ai sauté.
1: J'applaudis.
3: Alors j'ai sauté. Alors l'année. Alors cette année j'ai sauté le roi.
1: Ce que tu veux.
3: Et j'ai sauté Cody.
4: Tu es passé devant Patrick Bruel. Non.
3: Oui, il n'est pas la personnalité préférée. Non, il est belge. Patrick Bruel n'est pas belge. Johnny l'était. Mais Patrick ne l'est pas. Mais lui pouvait le garder.
4: Mais on pourrait reprendre Bruel maintenant.
1: Il y a 16 ans, tu crées une émission aujourd'hui qui est devenue culte en Belgique.
3: Oui, le grand cactus.
1: Le grand cactus. Oui. Et tu étais déjà sur scène avant.
3: Bien
1: et
3: sûr.
1: Tu as décidé de revenir à la scène.
3: Oui, j'ai décidé de revenir à la scène. Le Grand Cactus me prenait vraiment beaucoup de temps, mais à un moment, bon, on fait tout pour la scène. En fait, toutes les promos, toutes les radios, toutes les télés, c'est pour faire de la scène. Et donc, je repoussais chaque fois, et là, l'envie m'a pris de raconter une histoire, et donc, je suis monté sur
1: scène. Ouais, en création, ici à Avignon, au théâtre du Cinévox, à 18h15, oui. Va au diable.
3: Oui, va au diable. C'est un biopic pour rire du diable, de la création de l'univers à nos jours. Donc, je revisite un petit peu tout le mythe du diable à travers les âges pour rire, évidemment. Il y a un grand écran, je m'appelle Alia, donc il y a plein de montages. Je joue les inquisiteurs qui jettent des femmes au bûcher. C'est toujours
1: c'est bien.
3: Très amusant de faire ça.
4: Oui,
3: et
4: c'est
3: tous les jours.
4: Coutume séculaire qu'on
3: Et c'est dommage.
4: Voilà,
3: et
4: voilà.
3: C'est dommage. C'était vraiment le bon temps.
2: Il m'a pas trop regardé quand il a dit ça.
3: Oui, j'ai préféré.
2: Mais il y a que des femmes que vous jetez au bûcher.
3: Non, mais là, c'était le fameux mythe de la sorcière. Le fameux mythe des sorcières au Moyen-Âge, évidemment. Je parle beaucoup des instruments de torture, c'est toujours très
1: On apprend plein de choses. Hein. Ouais. Comment bien se faire brûler.
4: C'est important, surtout en ce moment.
3: Mais bien entendu, alors qu'on n'a qu'à sortir dehors.
4: Il suffit, tu prends l'air et voilà, le Moyen-Âge revient.
3: C'est tout. Et donc j'essaie aussi de faire apprendre des trucs aux gens, mais évidemment, c'est de la déconne style Grand Cactus du début à la fin.
1: On est au Festival Off d'Avignon, oui. 60 ans, c'est la fête. Toi, c'est ta première édition.
3: Alors, c'est pas ma première édition avec ce spectacle-ci.
1: Avec ce
3: spectacle, j'étais déjà venu il y a une quinzaine d'années avec une pièce avec une amie comédienne. On avait joué 3 saisons de suite. Vous en prendrez bien de louche une pièce que j'avais écrite.
4: C'est très beau, ça.
1: C'est très belle, surtout.
4: J'adore.
3: C'est très belle. Je vous en prendrai bien de louche. Et on était beaucoup plus jeunes, évidemment, donc c'était beaucoup plus facile pour tracter. On avait plus d'énergie. Il faisait certainement moins chaud. Il y avait plus de monde. Enfin, voilà.
4: Il y avait plus de bras à l'époque.
3: Plus de bras après Tchernobyl. Et donc, voilà. Et donc, mais ça a beaucoup changé. Mais je suis revenu évidemment aussi en tant que spectateur ces dernières années. Donc, j'étais très impatient de venir.
1: Tu prends plaisir à être
3: ici. Bien sûr. Et puis, jouer tous les jours, c'est quand même extraordinaire.
1: J'imagine que c'est pareil pour toi.
2: Faire une série de dates, c'est juste.
3: Mais voilà. Et puis, en plus, bon, nous, en tant qu'humoriste, et Régis me démentira pas, comme il y a l'actualité, je suppose.
4: Ah oui, effectivement.
3: Chaque jour, évidemment, tu saupoudres.
4: Bah oui, mais c'est eux qui nous saupoudrent, presque.
1: Régis, qu'on retrouve aussi tous les matins sur Sud Radio.
4: Tous les matins, 7h55 dans le Maillot Réveil, à partir du 31 août, on reprend du service en année électorale.
1: T'as passé une belle année.
4: Oui. Ils ont été sympas parce qu'ils nous ont donné beaucoup de matière, tu vois. C'est vrai que notre président aura quand même au final donné plus de travail aux humoristes qu'aux Français. Et je ne parle pas des autres, parce qu'on sent qu'ils sont là, ils ont envie, ils ont tous envie d'en découdre.
1: Et Jérôme, quand on regarde de loin, puisque tu es belge, et il y a pas mal de Français avec toi. Il y a Cécile Giroud,
3: il y a Yann Stotz,
4: qu'on partage,
3: bien sûr, qu'on partage sur Paris Première.
1: Ah, c'est vrai.
3: Puisque la revue de presse. Ils sont dans la revue de presse.
4: Exactement. Ouais. Et gardez-les un peu parce que
3: j'essaie de vous les fourguer, mais vous nous les renvoyez.
1: Régis, tu es à Avignon une nouvelle fois.
4: Ouais. C'est un vrai rendez-vous.
1: Hein. C'est un vrai rendez-vous. Les nouveaux ridicules. On écoute une petite bande-annonce.
4: Allons-y, si tu veux.
1: Allez, c'est parti. C'est presque parti.
4: Oui. Elle était pas mal.
1: Elle était pas mal. Bravo.
4: Il y a pas une ambiance.
5: Chérie, j'ai décidé de me déconstruire. Ah, fais-tu même pas terminer, toi.
6: Ça sent de notre génération. Nous, on va renverser la table.
5: Ouais, bah, mets déjà le couvert une fois dans ta vie.
6: Je me reconnecte avec la nature. Ça gratte. Bah, c'est normal, c'est des chenilles processionnaires.
5: Tu vas devenir wok. Qu'est-ce que c'est que ce truc? Wok, rien à voir avec la couscoussière asiatique. Hein. J'en ai un, moi. Maxence, mon petit neveu. Oh, il est mignon. Lui, il voit du racisme systémique partout. Il sort les poubelles de son voisin parce qu'il est noir. L'autre a compris qu'il était con, il le laisse faire.
6: Faut pas dessiner le prophète, ça nous fait mal.
5: Eh ben, tu prends un doliprane.
6: Le niqab, c'est un vêtement d'embellissement de la femme.
5: Évidemment, la lapidation, c'est un soin du visage, c'est ça.
6: Il l'embrasse pour la réveiller, pas pour lui déboîter la boîte à caramel.
4: C'est merveilleux.
1: C'est merveilleux, ça s'applaudit.
4: Ben oui, un peu plus fort, hein, voilà.
1: Finalement,
4: on est en déconstruction.
1: Que ce soit pour Régis, que ce soit pour Jérôme, c'est du pain béni l'actualité pour vous.
3: Ah oui,
1: même si elle est par moments triste.
3: Tant qu'il y a de l'actualité, on continuera donc.
4: Oui,
3: effectivement, l'actualité.
4: Et ce qui est merveilleux, Jérôme, c'est notre émission de Cactus, c'est une nouvelle revue de presse sur Paris Première ou les chroniques, c'est-à-dire, eux, ils font aussi un vrai travail de caricature et de personnages. Et ça, c'est formidable. C'est le retour de Guignol et de la tradition, finalement, du vrai fou du roi. On agite les grelots. Et
3: c'est
4: bien.
3: Exactement.
1: Et si vous êtes du côté d'Avignon aussi, tout simplement, vous êtes un petit peu plus loin, vous avez le droit de prendre le train, la voiture, vous venez nous rejoindre ici pour ce festival. Les 60 ans, c'est juste incroyable, il faut vraiment le vivre au moins une fois dans sa vie.
2: C'est formidable.
1: Parce qu'il se passe plein de choses.
4: Parce qu'après, on peut mourir.
3: Dans d'atroces souffrances.
4: Bah oui, souvent.
1: Oui, souvent, ça se termine comme ça.
4: Voilà.
1: Mal.
4: Mal.
1: Mal.
4: Au final.
1: Et c'est jusqu'au 26 juillet, il y a 1800 spectacles, enfin le 26, il y en aura un peu moins, parce que malheureusement, y en a qui arrêtent un petit peu avant.
4: Oui.
1: Mais là,
4: par choix ou par défaut.
2: Moi, j'arrête par choix parce que c'est le premier Avignon.
1: Ouais.
2: Je savais pas du tout à quoi m'attendre. Je suis quand même en drague à 40 degrés. Je me suis dit, on va peut-être faire que 2 semaines pour une première.
1: Est-ce que t'es conquise quand même?
2: Je crois que j'ai rarement été aussi heureuse dans ma vie. Je me sens extrêmement privilégiée d'être ici. Et comme le disait Jérôme, c'est la première fois que je peux faire une longue série de dates comme ça, puisque jusqu'alors, je jouais un petit peu dans les trous entre deux saisons de la Starac. Donc, merci. Et puis, merci au public de venir.
4: Est-ce que le titre, c'est un petit rappel de The Queen is Dead des Smiths?
2: Alors, ça aurait pu, mais là, c'était juste un petit rappel à A Star is Born, un petit rappel à Lady Gaga.
4: Ah,
2: une autre drag queen.
1: Vous êtes toujours sur Sud Radio, Marlène Schaff, Régis Maillot et Jérôme de Warzé, nos invités aujourd'hui. Si on se faisait une petite pause fraîcheur.
4: Ah oui.
2: Ah, mais bien sûr.
1: À tout de suite.
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20: Ah, je suis content.
21: Ah oui.
20: Ce soir, le match à l'équipe de France.
21: Oui, ah, un petit pronostic avec nos invités. Tiens, Marlène Schaff, Régis Maillot, Jérôme de Warzey, à votre avis, qu'est-ce
22: moi,
21: qui va se passer?
22: Moi, je suis à 3000 voitures brûlées, moi.
23: Ah, tout de suite.
21: Et Jérôme, 700 arrestations.
1: Ouais. D'accord, Marlène, quelque chose de plus doux, s'il te plaît.
24: Déjà, moi, je voudrais remercier Jérôme, représentant de la Belgique, dont je suis parfaitement amoureuse depuis la pâtée exceptionnel que vous avez mis, j'ai envie de dire, à l'honneur du football. Et donc pour ce soir, si la France pouvait faire au moins aussi bien que les Diables Rouges, un 4-1, ce serait quand même un truc de dingue.
1: Ça serait un truc de dingue, ouais. Et si vous êtes en voiture ce soir et que vous voulez écouter le match, branchez-vous sur Sud Radio avec les tontons.
22: D'après Infantino, on est à 2-0 pour le Maroc, hein, d'après le président de la FIFA.
1: Je ne sais pas.
24: Ah oui, le mec qui est super fair play là, ouais.
1: Allez, moment important, c'est la carte blanche.
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1: Et aujourd'hui avec nos amis de la SACD, c'est Loïc Thomas qui vient nous faire sa première chronique. On va encourager.
24: Bravo,
1: très très
24: Loïc.
1: Fort.
24: Ouais,
1: merci. Allez. Loïc Thomas qui joue à la Comédie d'Avignon à 14h, donc il va pas falloir déborder. Mais on est.
25: Allez, vas-y.
26: Non, j'y vais tout de suite. Ouais, ouais. Merci de m'accueillir pour cette chronique.
1: Bonjour
26: à tous. Alors vous l'entendez certainement, je suis d'ici. Hein. Enfin, ça dépend à qui vous demandez, hein, puisque moi je suis du Gard. Voilà. Alors quand je suis en France ou ailleurs, qu'on me demande d'où je viens, je réponds systématiquement, je viens d'Avignon, parce que tout le monde connaît. Et j'ai toujours la même réponse. Ah ben alors, tu danses sur le pont, c'est ça, tu vois. Mais non, je vous ai dit, je suis humoriste, hein, donc moi je danse sous les ponts depuis quelques années, malheureusement. Alors pour toute la France, je suis du Sud, j'ai l'accent du Sud, mais pour le Sud, c'est pas si simple. Eh ben, parce que dans le Sud, il y a une dizaine de Sud. On me dit parfois... Ah mais toi tu as l'accent du Gard, tu n'es pas d'ici. Ici c'est l'accent provençal monsieur. Et le Gard est à 15 km. Hein. 15 km dans le sud c'est un autre pays, presque un autre fuseau horaire, une autre monnaie monsieur. Quand je parle avec mon accent, à Marseille, on me prend pour un paysan, tout droit sorti d'un roman de Pagnol, hein, c'est vrai. Et quand je vais à Toulouse, on me fait comprendre que je ne suis pas du même sud que chez eux.
1: C'est...
26: Alors chez nous on ne mesure pas les distances en kilomètres messieurs dames, on les mesure en accent. Dans le sud dites-vous, il y a un pont, tu le traverses, tu changes de région. Tu vas à la maison de la presse, tu demandes un quotidien, on te répond « Ah ben monsieur, fait un peu de bon sens, ce journal, il n'est pas d'ici. » Mais si tu traverses le pont, eh bien tu le trouves. Donc voilà, c'est pas si simple. Même le GPS dans le sud, il a une option de plus. Hein. Vous avez évité les péages, nous dans le Gard, on a évité les Bouches-du-Rhône. Et c'est pas nouveau, hein, puisque le pont dont je vous parlais, il relie deux villages avec deux châteaux qui se font face. Et voilà, des décennies, ils se faisaient la guerre. Eh ouais, c'est de l'autre côté du Rhône, ce sont des étrangers, monsieur. Autrement dit, chez nous, traverser un pont, c'est déjà faire de la géopolitique. Et je crois que ça nous est resté. L'autre jour, je prends le bus, immatriculé 30, le chauffeur manque d'avoir un accident avec une voiture. La voiture repart, la plaque 13, Il se tourne vers moi et me dit « Ah ben c'est normal, c'est un étranger. » C'est pas si simple, je vous dis. Et c'est ça, mon Avignon à moi. Le festival, bien sûr, mais aussi un petit peu la maison. Je participe cette année au OFF pour la deuxième fois. Tout à coup, la ville se transforme. Et quand je parle pour tous les comédiens que je croise, je suis d'ici. Mais pour les gens d'ici, eh ben c'est pas si simple.
1: Bravo Loïc, Loïc Thomas pour sa première. Plein de tendresse.
26: Oui.
1: Plein de tendresse. Et très, très beau.
26: Plein de GPS.
1: Et plein de GPS. Et on te dit merde pour ta représentation. Il faut que tu cours. Allez, tout de suite.
24: Toi, toi, Loïc.
1: On l'applaudit encore une fois. Loïc Thomas avec le soutien de la SACD.
24: Et il est très beau. Les filles, les garçons, je vous le dis, il est très agréable à regarder, Loïc.
1: Bah, dis donc, Marlène.
24: Bah, il a plus son casque, il n'a pas entendu.
26: C'est une émission de radio.
1: Donc, ce que tu racontes sur scène, c'est vrai. Tu cherches l'âme sœur.
24: Je cherche l'âme sœur. Je regarde. Je suis là.
26: Vous voulez un abricot?
1: Ouais, tiens, filme-moi l'abricot et moi j'ai des stylos Sud Radio si vous voulez.
24: Oh non, yeah!
1: Tiens, voilà, merci Marlène, c'est plein de choses. Jérôme, quand on prépare le Grand Cactus, une émission qui est dense avec
0: intensité.
1: Combien de temps il faut pour préparer un numéro?
0: Les échéances sont très courtes, on essaie de coller à l'actualité, donc on a 12 jours. Bon, pour une émission de 90 minutes. Donc on a 12
1: jours.
0: C'est
1: peu finalement.
0: Ah, c'est très peu, oui. Donc tout est minuté à chaque jour, évidemment, suffit à peine. On loupe un jour, on remet tout au lendemain, c'est la catastrophe totale. Maintenant, il y a un gros travail d'écriture, évidemment, la première semaine, les 7 premiers jours. Parce que les comédiens n'écrivent pas, donc eux arrivent et doivent connaître leur texte, ce qui n'arrive évidemment jamais, forcément. évidemment. Et donc on fait tout ce qu'on peut le jour J. D'accord. En fait, où on ne répète pas les sketchs la veille dans des cafés théâtres pour essayer les vannes ou quoi. Tout est chaque fois minuté. Et c'est vrai que tous les comédiens qui viennent, et Jérôme Stotz me l'en dit aussi, c'est très compliqué de faire ce travail-là parce qu'il faut être très efficace tout de suite et le lendemain, on passe déjà à la suivante.
1: Yann Barthès, Léa Salamé, adoubé par la presse française,
0: oui,
1: c'était
0: oui,
1: quoi?
0: C'est extraordinaire de voir que même à Paris, on nous regarde avec le petit bout de la lorgnette là, ouais. Et qu'on apprécie notre travail. On a failli arriver sur M6 aussi, ça ne s'est pas fait pour différentes raisons, mais donc on fait de la scène aussi. On est allé au Zénith de Lille là, il y a une quinzaine de jours, donc on va peut-être monter d'autres dates, c'est possible. Voilà, donc on est un peu dans le vent, on est ravis.
1: Dans le vent et sur scène surtout, ici oui, à Avignon. Oui. Va au diable, Jérôme de Warzé, donc c'est tous les jours à 18h15. Et puis en tournée dans toute la France, je crois que tu vas faire le
0: Sébastopol à Lille. Sébastopol à Lille, c'est pas tout près d'ici, on va pas se
26: mentir. Non, c'est direct, hein, il faut prendre la 13.
0: C'est ça, et puis on s'arrête, on prend un petit café et puis on arrive.
1: Est-ce que vous êtes prêt à jouer?
24: Oui.
1: Est-ce que vous êtes.
26: Ah, il y a un quiz. Ah,
1: ouais, il y a un petit quiz.
26: J'adore ça.
1: Jeu pop culture, vous aussi, chez vous, vous avez le droit de participer avec nous. Il n'y a rien à gagner, simplement des sourires et de l'envie. C'est parti. Question numéro 1.
0: Voilà, puisqu'il y a toujours une première question.
26: Oui, ça tombe bien.
1: Ça tombe bien. Quel est le titre de la toute première vidéo YouTube postée en 2005 par l'un des fondateurs? Pour savoir si vous êtes bien branché, on peut laisser la musique derrière, n'hésitez pas.
0: La toute première vidéo YouTube.
1: Oh, ouais. Wow. Première vidéo de YouTube.
26: Alors, c'est peut-être une vidéo de tuto pour dire comment ça fonctionne.
1: Non.
26: Pas du tout.
1: Non, ça se passait dans un endroit particulier, il y avait plein d'animaux.
26: Un chat, un zoo.
1: Un zoo, absolument. Ouais. Vous l'avez jamais vu cette vidéo.
24: Non, un panda. Un panda dans un zoo.
1: Enfin,
26: j'y étais, j'ai attrapé une maladie quand même.
1: Et ça va, tu t'es rétabli?
26: Non, c'est difficile.
1: Bon, d'accord.
24: Je ne sais pas quel est l'animal qu'on me mille.
1: Allez.
24: Ah, un éléphant. Un éléphant dans un zoo, oui, je parie.
1: C'est trop tard. Quel a été le tout premier film d'animation de l'histoire à être nommé aux Oscars dans la catégorie, reine du meilleur film?
24: Reine du meilleur film?
26: Reine du meilleur film. Reine, c'est-à-dire
0: film d'animation japonais.
24: Oui. Blanche-Neige et les sept nains, je dirais, comme ça. Non,
26: plus ancien.
1: Non, c'est plus récent, dans les années 90.
24: Ah,
1: vous aussi, réfléchissez bien.
0: Le Roi Lion.
26: Le Roi Lion. Shikiru.
1: La Belle et la Bête.
24: Ah.
1: C'est un sans faute, les amis. C'est formidable.
0: C'est un sans faute. Ouais.
26: Mais c'est une animation aussi.
1: Ouais. De quelle ville est originaire le rappeur Orelsan?
24: Caen.
1: Bien.
0: Très bon qui est
1: ça
0: là.
1: S'applaudit, oui, j'entends.
0: C'est très bon sketch de Raymond DeVos.
24: Oui. Oh, attendez, on vient d'en avoir une là.
1: Oui.
0: Ah oui, et comme on a répondu tous, je pense que ça fait 3.
24: Oh, ça fait 3 d'un coup, je pense, effectivement.
1: Allez, quel groupe de rock britannique a sorti en 1973 un album avec une célèbre pochette représentant un prisme qui traverse un rayon de lumière?
24: Pink Floyd. Bravo, Pink Floyd. Eh, on l'a refait encore tous les droits d'accord.
2: Dark Side of the Moule.
24: C'est comme ça qu'on dit en Belgique. C'est comme ça qu'on dit en Belgique.
1: Allez, une petite dernière comme ça pour la route.
22: Allons-y.
1: Par qui a été réalisé le film Avignon, sorti l'année dernière?
2: Le film avec
1: Baptiste Le Caplain, qui était formidable.
2: Tout à fait. Alors, le réalisateur, par contre.
1: Et on l'avait invité.
22: Il était formidable. C'est un garçon, voilà, qu'on salue.
1: Et qu'on aime.
22: Qu'on aime, parce qu'on aime tout le monde.
24: Oui, mais c'est qui le réalisateur?
2: Alors, là, enfin, on essaie de gagner
24: Régis,
2: du temps.
24: Avec ton petit abricot, là.
22: C'est un garçon extraordinaire. Et qui n'est pas sa première réalisation. Et ça, je viens de le dire.
1: C'est vrai.
22: Et il en aura, et d'ailleurs, son prochain film.
1: Un certain regard. Et il était voir Marlène et il a pris 10 centimètres.
24: Oh, ouais. Oh mince, je sais même pas qui vient voir mon spectacle.
22: Il se reconnaîtra.
1: C'est Joanne Dionnet.
24: Joanne Dionnet, on est désolé.
1: Julien, réalisateur de cette émission.
3: Bonjour, messieurs, dames.
1: Bonjour.
3: Étant donné que vous avez tous tout répondu en même temps, égalité, il me semble.
1: Bien sûr. C'est mignon.
3: L'école des fans.
1: Les amis, il va falloir se quitter parce qu'il y a d'autres personnes qui arrivent. Je vais rappeler quand même vos actualités ici à Avignon parce que c'est important. On est à Avignon, c'est pour parler de l'actualité avignonnaise. Régis Maillot, Les Nouveaux Ridicules au Paris à 16h30. C'est jusqu'à la fin du festival. Il reste quelques places.
22: Oui, une, deux, disons. Mais après, on sera en tournée et puis surtout,
1: Sud Radio. Jérôme de Warzé, merci d'être venu. Ça fait vraiment plaisir puisqu'on se connaît depuis pas mal d'années aussi. On s'est vu. Spectacle que j'ai vu, qu'il faut absolument découvrir. Si vous aimez l'univers assez noir, assez acide, assez belge, assez Jérôme de Warzé, finalement, va au diable. Cinévox à 18h15.
24: Je pique immédiatement un petit flyer.
1: Marlène Schaff, merci à toi aussi d'être passée nous voir.
24: Mais merci de m'avoir invité.
1: Tu nous as fait du bien hier sur scène et je sais que tu vas continuer à nous faire du bien. Chanson, une comédienne hors pair.
24: Merci beaucoup.
1: Parce que les gens ne le savent pas encore. Donc voilà. Je vous fais de gros bisous.
2: Merci
1: et on se retrouve dans quelques instants avec les invités de la scène indépendante. A tout de suite
24: sur Sud Radio.
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1: Et merci d'être avec nous sur Sud Radio pour vous faire vivre jusqu'au 25 juillet les 60 ans du Festival OFF d'Avignon. C'est le moment de nos amis la scène indépendante et aujourd'hui on avait envie de vous parler un petit peu de sujets importants les grands enjeux de notre société avec des invités de marque. J'ai la chance d'avoir trois jeunes femmes, j'allais dire. Mais Gigi, Élise. Bonjour.
12: Bonjour,
1: comment ça va? Élise
12: Konchak.
1: Konchak, c'est de quelle origine?
12: C'est polonais,
1: voilà. Ambre Doliguez.
12: Doliguez,
1: j'aurais voulu vous demander, voilà. Bonjour. Et Brigitte Bladou, alors là c'est plus simple.
13: Bonjour.
1: Comment ça va Brigitte?
13: Ça va très bien, merci.
1: On commence avec vous.
13: C'est vous qui choisissez.
1: Allez, c'est moi qui choisis. Alors Brigitte, vous êtes là, vous êtes autrice, comédienne et musicienne.
13: Oui.
1: Vous faites partie de la compagnie Art et Scène Méditerranée.
13: Oui.
1: Et vous êtes au festival pour deux spectacles.
13: Oui.
1: Georges Sand.
13: Oui, alors Georges Sand, Le Souffle de la Liberté, qui est une création. Voilà, cette année, on a fait la première il y a 2 jours. Pourquoi? Parce qu'en fin de compte, je pense que Georges Sand doit être à l'honneur. Elle devrait même, pour moi, être au Panthéon. J'ai voulu, en fin de compte, sur Georges, révéler la femme politique, okay, qu'on connaît peu. Loin de ses amours, enfin absolument magnifiques, mais enfin bon, on ramène toujours les femmes à leurs amours, hein, voilà, mais la ramener justement à son ADN, ce qu'elle a été réellement. C'est la première femme qui a plaidé en séparation de corps et de biens en France, qui a ouvert la porte de la liberté à toutes les femmes. C'est la première femme aussi qui était dans un gouvernement provisoire avec Le Drurolin pendant la Révolution et qui, en fin de compte, n'avait pas le droit de vote. Hein. Et elle a écrit tous les bulletins de la République pour l'Assemblée nationale.
1: Elle s'est battue
13: et... complètement. C'est extraordinaire. Et surtout, ce que j'ai découvert, c'est que c'était une écologiste avant l'heure. Son dernier message à sa mort, ça a été « laisser verdure ». Et elle parle des cataclysmes, de ce qui va nous arriver si on abat les arbres. Enfin, c'est absolument extraordinaire.
1: Mais est-ce qu'elle a dit à un moment donné « déplacer le Festival d'Avignon
13: » Ah non.
1: Elle a oublié ça.
13: Voilà. Mais en 1865, j'ai découvert quand même un écrit où elle dit qu'il faisait 42 degrés.
1: Donc ça existe depuis des années.
13: La preuve. Voilà. Voilà.
1: Et tout se passe bien aussi. Le remplissage est bon.
13: Oui, pour une création, c'est incroyable. On a déjà la moitié de la salle et puis en plus, bon, ce qu'il y a, c'est qu'il y a beaucoup de piano. Comme je suis pianiste, je joue du piano en même temps. Et il y a son fils qui joue, qui a donc 16 ans et demi, qui est pour la première fois en scène. Voilà, qui est derrière vous d'ailleurs, il filme. Maurice. Voilà, j'ai voulu donc mettre Georges Sand vraiment comme cette femme politique, sociétale, qui nous a énormément amené. Et Victor Hugo disait d'elle, c'est notre grand homme. Voilà, donc je pense que ça serait une bonne chose de la rétablir aussi dans les manuels scolaires.
1: Et ça se passe à la Comédie Saint-Roch
13: à 18h15
1: jusqu'au 25 juillet, puis le deuxième spectacle.
13: Alors là c'est mon tube, comme on peut dire, il est complet, c'est Simone de Beauvoir, La liberté à tout prix, avec ce fameux slogan « on ne naît pas femme, on le devient ». C'est donc l'enfance, c'est toute la vie de Simone qui parcourt tout le XXe siècle. Et donc on est dans une ambiance aussi festive de Saint-Germain-des-Prés, avec beaucoup de musique de jazz, c'est absolument magnifique, c'est François Boursier qui avait fait toutes les musiques. Donc c'est une pièce qui est, je dirais, un one-woman show, hein, mais qui aborde tous les grands sujet de société aussi. Comme elle disait, se vouloir libre, c'est vouloir les autres libres. Et déjà, aussi, j'ai découvert qu'elle parle de la régression, des soins médicaux, de la culture, de l'instruction, et aussi de l'euthanasie. Grand sujet aujourd'hui.
1: Elles étaient en avance sur leur temps.
13: Ah, mais complètement, complètement visionnaire. Et puis, on voit une Simone de Beauvoir très libre. Et je trouve qu'elle disait, se vouloir libre, c'est vouloir les autres libres. Et ça, c'est le message que je veux apporter aussi. Elle disait une chose très importante, attention, nos droits ne sont jamais acquis.
1: Mais écoutez, sur ces bonnes paroles, un spectacle qui est complet, mais que vous pourrez découvrir peut-être l'année prochaine.
13: Non, il n'est pas complet, il était complet hier. Non, il était complet hier.
1: Okay. Donc il faut y aller.
13: Il a d'ailleurs des coups de cœur, beaucoup de coups de cœur. Donc
1: il faut continuer. Puis, voilà. À côté de vous, alors c'est votre premier Avignon pour Élise et Ambre.
2: Oui.
1: Et vous êtes complète, vous.
2: Oui.
1: Jusqu'à la fin.
2: Non. Les premiers jours, on a fait que des dates complètes depuis le début du festival.
1: Donc, tout se passe bien.
2: Vous
1: êtes heureuse.
2: Complètement.
3: Totalement.
2: Là, c'est le bonheur, quoi.
3: Ouais. La folle aventure.
2: On ne peut pas être réunis. Ouais.
1: Cette première création, elle est née comment?
2: Alors, on s'est rencontrés à l'école avec Ambre, au cours à quoi il va.
1: D'accord.
2: Et en fait, dans l'école, ils poussent beaucoup à l'écriture, à développer des projets. Et donc, cette pièce, j'ai commencé à l'écrire en 2022, les prémices, au moment où il y avait justement le film sur Simone de Beauvoir, Annie Colère, il y avait plein de choses qui se passaient. Et au final, on a fait la première représentation en septembre 2024. Après, l'année dernière, on a eu beaucoup de projets à côté de celui-ci. Et là, à la rentrée, on s'est dit, bon, c'est bon, cette année,
1: on y va cette fois-ci.
2: On fonde le collectif, on réunit tout le monde et on part pour Avignon.
1: Nini, le combat d'une génération.
2: Ouais.
1: C'est pareil, vous avez envie de défendre plein de choses à toutes les deux et avec ce collectif.
3: Oui, donc le collectif Super Trooper, une chanson d'Abba, parce qu'avec Élise,
1: que j'adore,
3: on danse toutes les nuits sur du disco, on adore ça.
1: On est trois.
3: Voilà.
1: Peut-être quatre.
3: Oui. Donc dans le collectif, on est huit, donc sacrée équipe. Et donc on a emmené cette pièce à Avignon. On parle de sujets forts, de droit à l'avortement, de violence conjugale, d'homophobie, dans les années 70. Mais donc une époque de libération de la parole, libération de la femme. C'était une époque de liberté et on trouve que 2026 fait beaucoup écho à ça. Donc c'est ce qu'on a envie de mêler dans le spectacle. En tout cas, Élise à l'écriture et moi à la mise en scène, on a voulu créer cet univers-là coloré, en mouvement, avec de la jeunesse, pour parler de sujets forts. Voilà.
1: Vous êtes passionnante.
2: Ouais,
1: et ça donne envie d'aller vous voir, au même titre que Brigitte, bien évidemment, mais je trouve ça génial de s'engager et de proposer des thèmes hyper forts, hyper importants, avec un peu de légèreté, parce que c'est important, c'est un petit peu le cadre du festival OV d'Avignon.
2: Oui.
1: Comme on dit souvent, on peut s'amuser tout en apprenant des choses et éveiller aussi la conscience de pas mal de trucs.
3: Ouais. Et ce qui est chouette, je parle en plus, c'est que dans la salle, on a toutes les générations présentes, des femmes qui ont vécu dans les années 70, des jeunes comme nous. Donc ça permet vraiment d'échanger, d'éveiller les consciences, d'avoir des réflexions hyper intéressantes. Et donc on ne lâche rien et c'est que le début de l'aventure.
1: Et la Factory, c'est un super théâtre où je vais souvent. Donc moi, je vais y aller. J'ai pas eu encore l'occasion de venir vous voir, mais je vais venir voir le travail que vous faites, ainsi que celui de Brigitte. Merci mille fois d'être passé nous voir.
2: Et si je peux ajouter une citation qui fait écho à tous nos spectacles, c'est pas de droits acquis, que des droits conquis.
1: Eh ben c'est parfait. Merci, je vous applaudis. Je vous applaudis.
13: Belle journée. Et j'aimerais bien dire quelque chose aussi, c'est que le rire relie.
1: Oui.
13: C'est très important aujourd'hui, justement, dans une période qui est difficile, de pouvoir sortir et de pouvoir aussi faire rêver le public. Et comme elle, moi j'ai aussi beaucoup de générations. Alors ça va carrément de gens qui ont effectivement des années 50 jusqu'à des jeunes filles et même des jeunes hommes de 14-15 ans dans la salle. Et ça, c'est merveilleux. Voilà, c'est aussi très important à Avignon, ce mélange de générations. Et puis aussi par la scène, eh bien, de faire passer des grandes idées. D'ailleurs, ce qui était au 19e siècle, le théâtre au 19e siècle était tout à fait porteur d'idées. Et ça, ça me semble formidable. Voilà.
1: Merci beaucoup. Merci d'être passé. Bonne fin
13: merci
1: de festival.
13: Christophe.
1: Merci, à très bientôt.
2: Merci.
1: On va continuer bien sûr cette émission. Merci d'être fidèle à Sud Radio tous les jours. Vous le savez, nous sommes là pour fêter ensemble les 60 ans de ce festival. 60 ans, c'est un truc de fou. Les invités, nos nouveaux invités arrivent avec entre autres Aude Gayou. Bonjour,
4: bonjour
1: Aude.
4: Bonjour Christophe, comment tu vas?
1: Très très bien. Aude, autrice,
4: metteur en scène
1: de tellement d'artistes, Vérino entre autres,
4: Marine Leonardi, ouais. Tristan Lucas, Urbain.
1: Rien que ça.
4: Rien que ça.
1: Qu'est-ce qui te tient encore debout?
4: Eh bien, mes jambes, déjà, c'est pas mal. Les petits pieds qui sont au bout. Et puis, la passion de ce métier et tous les nouveaux challenges à chaque fois qu'on met, qu'on relève, avec plaisir et bonheur.
1: Et tu as fait une belle initiative cette année, c'est d'emmener des élèves à toi, puisque tu as l'Académie de l'humour, où chaque année, tu sélectionnes quelques jeunes pousses, j'aurais envie de dire.
4: Exactement.
1: Qui sont avec nous, là, pendant quelques instants. Corentin et...
4: Méchante Colline
1: que j'ai déjà vu plein de fois sur scène en plus. Tu les as emmenés au Mokiri.
4: Exactement, l'Académie d'humour existe depuis 5 ans. Ouais. Il y a des artistes comme Lou Trotignon, Mamari, Nicolas Benoît qui en sont sortis, Pierre Hilleret. Et aujourd'hui, c'est un nouveau challenge pour l'Académie, puisque l'objectif, c'était avec le Mokiri Avignon qui est tenu par Tristan Lucas que je mets en scène, et ben, c'était d'investir les lieux avec l'Académie d'humour et avec la promo 5. Et aussi sur le reste du festival, donc l'Académie d'humour, la promo 5 vient pendant une semaine, et sur la suite du festival, ce sont des artistes sortants des anciennes promos qui viennent jouer leur spectacle entier. Donc c'est une vraie immersion dans la vie du festival.
1: Immersion totale pour vous, Colline?
5: Ah ouais, c'est notre première fois à Avignon et c'est
1: Corentin.
5: Incroyable.
1: Ouais.
5: Corentin.
1: Ouais, mais arrête, vous avez le droit de parler ensemble.
6: Non, mais Colline, elle le dit très bien. Vas-y, continue. Je trouve
5: arrête,
6: que t'as très bien commencé. Vas-y, continue.
5: Non, Colline. On est trop contents. On est complet tous les midis. C'est trop cool. Les gens, ils reviennent parce qu'on est 14. Du coup, on joue qu'à 7 et on a 5 minutes chacun. Donc, c'est 5 petits univers à chaque fois. Franchement, les gens, ils ressortent avec un big smile. Et ça fait plaisir.
4: Oui, c'est impressionnant. Ça montre que ce sont des artistes vraiment professionnels et de leur faire vivre leur premier Avignon. Ouais. Donc, de les mettre dans un univers vraiment professionnel, pour qu'ils puissent aussi se projeter sur leurs prochaines années au Festival d'Avignon.
5: Voilà, ouais, donne envie, ouais, ça nous jette dans le bain. Moi, j'aurais jamais pensé faire Avignon aussitôt. Et là, on est payé au cachet. Enfin, c'est vraiment un luxe de fou.
1: J'adore ce que tu viens de dire.
5: Je suis payé au cachet,
1: mais tu sais que les gens payent en fait.
5: Mais bien sûr, mais pour le troubadour que je suis, c'est extraordinaire. Non, mais pour le coup, il faut le dire, c'est quand même assez une chance de pouvoir être payé au cachet.
1: C'est valorisant. C'est valorisant. Ça valorise votre travail. Vous êtes encadré par des professionnels comme Aude, comme 90%. Des endroits à Avignon quand même suivent la réglementation. C'est hyper important de professionnaliser un petit peu aussi notre secteur d'activité. Et je trouve ça super bien ce que tu as fait, Aude, d'avoir embarqué avec toi une bande de jeunes que je connais depuis quelques années aussi. Un dernier mot
6: Christophe, déjà c'est assez incroyable de vivre ce qu'on vit là. On est très bien entouré, dans un cadre professionnel, on est 14 humoristes, en plus on est une bonne team, on s'entend tous très bien, on vit vraiment le truc à fond, l'instant présent, vraiment c'est ce qui nous lie tous, et c'est trop cool, vraiment voir 7 humoristes par jour, les univers différents, tout ça, ça permet aussi aux gens du coup de découvrir plein de talents, donc vraiment on est très bien accompagnés, merci pour tout ça.
1: Et ben merci à vous,
4: merci,
1: je souhaite un excellent Avignon, je garde Aude avec moi.
6: Mais avec plaisir, alors tu gardes vraiment la meilleure.
1: On va retrouver Nelson Montfort et Philippe Candeloro avec nous qui viennent de terminer leur spectacle et qui arrivent aussi à votre place. À tout de suite les amis sur Sud Radio.
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10: Et jusqu'au 25 juillet, en direct du festival, tous les jours, en direct du Théâtre des Vents. Habituellement, on est dehors, mais bon, là, on préserve nos invités parce qu'il fait très très chaud. Deux nouveaux invités et deux marques, s'il vous plaît. Nous avons un duo. Alors, pas de trapéziste, mais un vrai duo.
11: Quoique,
10: Nelson Manfort et Philippe Candelero. Bravo.
11: Merci, bonjour tout le monde. Alors c'est pas un numéro de trapéziste mais plutôt d'équilibriste parfois.
10: Voilà. J'ai vu le spectacle, ça patine à Tokyo tous les jours à 11h55, donc au Rouge Gorge, c'est une première pour vous, le Avignon.
12: C'est pas une première comme spectateur, j'y suis venu plusieurs fois. La conclusion que je tire de tout ça, c'est que c'est plus facile d'être spectateur qu'acteur.
10: Ouais.
12: Ça, je pense que tout le monde est d'accord.
11: Je suis pas vraiment sûr parce que quand t'es spectateur, tu veux aller voir 8 shows par jour.
12: Non.
11: C'est un vrai marathon en fait.
12: Ouais, mais là, voilà. Donc moi, je joue 2 pièces par jour. Donc ça patine à Tokyo plus Jean Ferrat au théâtre de la Carreterie tous les soirs à 17h35. Donc voilà, plus le Rouge Gorge dont vous venez si gentiment de parler. Donc c'est vrai que le rythme est assez soutenu.
10: Plus l'émission, plus les interviews.
12: Plus l'émission sur Sud Radio, mais ça
10: quand même.
11: On est jeunes, surtout lui.
10: Philippe, qu'est-ce qui fait d'arriver sur scène tous les deux pour présenter un spectacle qui se passe à Tokyo dans votre chambre d'hôtel?
11: Alors moi déjà, c'est la première fois à Avignon, première fois le festival.
10: C'est toute première.
11: Donc je découvre, je trouve ça génial, cette convivialité.
10: Qu'est-ce que t'aimes bien, ouais.
11: Cette proximité entre les artistes, tout ça. Et puis il faut se vendre, quoi, en fait. C'est ça qui est génial, c'est que c'est pas parce qu'on est connu ou reconnu que ça vient tout seul. Le festival d'Avignon, c'est ça la magie. C'est qu'il faut aller au contact des gens avant le spectacle, pendant et après. Donc oui, effectivement, il faut tracter, il faut être un peu à droite, à gauche. Mais là, se retrouver sur scène, bon, c'est pas une première. Moi, en plus, ma scène de prédilection, c'était devant des 5 000, 10 000 personnes. Mais je pouvais pas parler. Aujourd'hui, on est très proche des gens. Donc, le moindre fait et geste est très observé. Ils sont très à l'écoute. Et à deux, le théâtre, c'est une mécanique. On n'est pas tout seul. On peut pas faire n'importe quoi.
10: C'est très nature. C'est très nature, tous les deux. En fait, c'est ce qui, je trouve, fait la force de ce spectacle. Il y a une vraie interaction avec le public. On sent vraiment qu'ils vous aiment.
11: Et puis nous on les aime surtout.
10: Et vous les aimez aussi. Il y a ce ping-pong qui se fait pas tout le temps, mais on sait très bien qu'à un moment donné, dès qu'il y a une petite couillette sur scène, ça arrive. Est-ce que vous pouvez nous parler
11: ce qui est extraordinaire avec Nelson, et tous les deux en fait, c'est que même si des fois on sort du texte ou on a un oubli, qu'on revient, en fait on peut se charrier l'un et l'autre sans vraiment se vexer.
12: Les gens adorent ça, et je pense que les auditeurs de Sud Radio qui nous écoutent en ce moment adorent. Non, mais vous êtes tellement sympa de nous recevoir que je peux bien parler de vous en plus, j'ai que des bons souvenirs avec votre radio. Voilà, donc oui, je pense que cet échange dont parlait Philippe est très important. On partage beaucoup, d'ailleurs, notre représentation, elle dure à peu près 1h10 au Théâtre du Rochegorge, mais nous, on est sur place pendant facilement 45 minutes de plus derrière pour aller encore aujourd'hui. C'est pour ça qu'on a failli être en retard. On a failli être en retard parce que, voilà, on va vers le public, on va, voilà.

0: Et voilà. Il n'y a aucun qui essaye de déstabiliser l'autre. En fait, on se déstabilise, mais pour s'amuser. Mmh. Et pas pour se tirer la bourre sur scène. Parce que moi, j'ai déjà vu des spectacles où
1: c'est très équilibré comme duo. Vous envoyez, vous vous écoutez surtout. Et ça, c'est important.
0: Moi, ça fait 20 ans que je l'écoute. Ça fait 20 ans que je l'écoute. J'en ai assez soupé.
1: C'est une comédie, on peut le dire.
0: Moi, j'appelle ça, c'est une parodie autodérisoire. Ça te laisse vraiment sous-entendre ce que ça veut dire. Voilà.
2: Oui, c'est une comédie qui est très bien écrite. On me dit souvent, est-ce que vous sortez du théâtre, est-ce que vous improvisez? Oui, mais pas tant que ça. Sauf aujourd'hui où on a eu un petit problème, pour pas dire un gros problème de micro, où là il a fallu improviser pendant une dizaine de minutes. Chaud. Mais voilà, mais même là, le public, c'est vrai. Mais même là, le public au contraire, il a même applaudi presque un peu plus.
1: Et plus que vous chantez sur scène, est-ce que ça vous dit un petit blind test sur une année précise, été 94? 94 pour toi, c'est une année importante.
0: C'est Philippe, une année importante, mais j'espère que c'est
1: Monsieur
0: pas une
1: le président
0: japonaise.
1: Monsieur le président, pardon.
0: Ah oui, maintenant en plus, je dois me tenir encore plus. Et voilà. Je suis désolé, j'ai oublié ma cravate.
1: Et
0: rentrer dans le studio.
1: Et tu es le président de la fédération.
0: Nouveau
1: française.
0: Président de la fédération française des sports de basse.
2: Ouais.
0: Alors c'est pas facile de porter la double casquette parce que alors ça me fait du bien vraiment pendant deux heures dans la journée, je m'échappe et avec le théâtre, je retrouve le public habituel, je retrouve le Philippe en fait. Et c'est vrai que la casquette Philippe et la casquette président, elle est très.
3: Ah ça y est, on parle à la troisième personne.
0: Non mais oui, j'ai toujours fait ça parce que c'est parce que je suis humble, voilà.
3: Tu sais.
2: Non mais figure, nous ne sommes pas très loin de Cavaillon, donc les melons on connaît.
0: J'ai toujours un petit côté un petit côté Alain Delon, si vous voulez.
3: J'ai coupé vraiment.
1: Est-ce que vous avez envie de faire un petit blind test?
0: On reconnaître les chansons. Nelson est plus mélomane que moi, mais
1: chez vous aussi vous avez le droit de jouer. On va s'ambiancer, c'est pratiquement la fin de l'émission. Le premier extrait, je pense qu'il va falloir mettre le casque parce que sinon vous allez
0: ça c'est
1: pas
0: Matrix
1: entendre. Non, c'est pas Matrix.
0: Manix.
1: Premier extrait.
0: Manix. Ah bah c'est Cotton Joe. Allez.
1: Bravo. Alors tu m'as tué, Philippe, tu m'as tué.
0: Cotton Joe. Bah oui, mais en plus j'ai patiné là-dessus, c'est pour ça, c'est facile.
1: Allez, deuxième extrait, c'est parti.
0: Axel Red.
3: Ah non, oui. J'aime ton
1: odeur. Philippe Candeloro.
2: Il est trop fort, soit disant il y connaît rien, il est trop fort.
3: Sensualité.
1: Vas-y, tu veux chanter un petit peu, Philippe?
0: Ah non, alors là...
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0: suivre. Que ce mot-là dans la chanson.
3: Trop fort.
1: Allez, troisième extrait. Nelson...
2: Je sais, je suis mené, là.
0: Je suis là 5 quarts d'heure, je reviens.
2: Non, arrête.
1: Troisième extrait.
0: Ah c'est super, ça.
1: Je crois qu'il est décédé. Voilà.
0: Ah oui, mais ça, c'est facile.
3: Elton John, Can You Feel the Love Tonight?
0: You feel the love tonight.
2: Le roi Lyon.
3: Exactement.
1: Un quatrième, parce qu'on.
0: Ouais, parce qu'on a le temps.
1: On a le temps.
0: Ah, quand j'étais sur la route.
2: Gérald de Palmas. Qu'on n'entend plus beaucoup, alors que je trouve que c'est un artiste de grand talent.
3: C'est chouette.
2: Ouais.
1: Je crois que. Allez, un.
0: J'étais au théâtre.
1: Un cinquième.
0: Le vent fou. Un cinquième.
1: Il reste deux, c'est tout.
0: Ah bah ça c'est MC Solar.
2: Et moi pour quelqu'un qui soit les gens n'y connaît rien, je trouve
0: que je sais pas la mémoire est là aujourd'hui, faut en profiter.
1: Allez, cette fois-ci le dernier.
0: Le dernier des derniers. Nelson. Yes.
1: Au début
0: ça c'est
3: Danse le Mia.
0: Yeah.
3: Pas de chemise ouverte, chaîne en or qui brille. Allez là. Ce soir ça va au village du Hop, qu'est-ce qu'il y a?
0: Toi tu dois avoir le même âge que moi à mon avis. Non, plus jeune.
1: Bon, Julien,
3: en 82.
1: Julien le 72. Excusez-moi de parler tous les deux, vous êtes tranquille.
0: On anime l'émission,
3: repose-toi. À la télé, moi.
0: Repose-toi, t'as chaud.
3: Pirouette là sur la glace.
1: Nelson, essayez de mettre un petit peu d'ordre dans cette émission qui part en
2: sucette. Ça fait 25 ans que j'essaye.
1: Julien, toi qui réalises cette émission.
5: Oui, rebonjour messieurs dames. Bon Philippe, bravo.
1: Bah, c'est Philippe qui a tout explosé.
0: Ah, j'ai rien explosé, on s'est amusé. Voilà.
1: Nelson Montfort et Philippe Candeloro dans sa patine à Tokyo, 11h55 au Rouge Gorge. Et Aude Gayou qui n'est pas sur scène mais qui met en lumière les artistes. Et ça, c'est formidable.
2: Formidable.
1: Et elle travaille, j'aime son travail.
5: Merci
1: et tu
5: Christophe.
1: Le sais,
2: Aude. Elle porte l'humour et la gentillesse sur son visage.
1: Exactement.
0: On sent son
1: merci.
0: Professionnalisme comme exactement. Ça, dans les yeux, dans le cœur.
1: Et avant de se quitter, c'est la minute câline.
0: C'est quoi la
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1: Non, je voulais simplement un petit moment convivial, chaleureux et surtout bienveillant. Et c'est peut-être l'occasion de justement de faire la promo de copains, de copines au Festival d'Avignon. Si tu avais un spectacle à conseiller, peut-être le deuxième, toi Philippe, ou un film, ou une série,
2: j'ai vu
1: un endroit où tu as bien mangé, en Avignon.
2: Tout ceci n'a pas grand-chose à voir, mais j'ai vu l'autre Marilyn au Théâtre Essaillon.
0: Très bien.
2: Vraiment, j'ai beaucoup aimé, et puis j'ai beaucoup également aimé Alexis Loison au Théâtre Carnot. Ah oui, tu vois, je ne suis pas le seul. Ouais. Alexis Loison sur Skyblog.
0: Je dois aller le voir ce
2: soir. Formidable. Et puis j'ai également beaucoup aimé Forcené. Je ne me souviens plus de prénom Léo, qui restitue un cycliste avec des vidéos derrière. L'histoire du cyclisme.
1: Léo
2: c'est
1: Garnier.
2: Très, très bien. Léo Garnier. Formidable.
1: Que je vais voir fin de
2: formidable,
1: semaine.
2: Voilà.
1: Je sais, 25
2: km.
0: Il y en a plein d'autres.
1: Mais voilà.
0: Puisqu'on parle de Calin, moi, c'est un bébé à tout prix à la carrétrie. J'ai adoré. Et puis ce soir, j'allais voir donc Skyblog. Et puis alors, il paraît qu'il y a une compagnie, l'Académie d'humour, qui cartonne en ce moment. Je sais pas.
2: Le problème, c'est qu'ils sont à midi et c'est l'heure à laquelle.
5: Mais oui, c'est ça.
1: Et bien voilà, c'est terminé. Aude, je vais te remercier mille fois d'être venu passer nous voir.
5: Merci.
1: Je remercie bien sûr Nelson Montfort, Philippe Candeloro d'être passé ici sur Sud Radio. Je vous souhaite bien une très très longue vie de ce spectacle qu'il faut aller voir. Aude, pareil
5: beaucoup.
1: Pour l'Académie
5: merci
1: de l'humour.
5: Merci
1: mille fois aux équipes ici à Avignon, Titouan, Mathéo. Merci à Julien, notre réalisateur. Demain, un casting de rêve aussi. On aura Michael Hirsch, Gabriel Giraud, une tornade.
2: Voilà.
1: Marseillaise, c'est incroyable.
2: Qu'est-ce que c'est?
5: Gabriel Giraud. C'est une humoriste.
1: Une humoriste incroyable.
5: Qui cartonne sur les réseaux. Son spectacle est complet.
0: Comment il s'appelle son spectacle là ici?
5: Gabriel Giraud, mais alors j'ai pas le nom.
0: Ça s'appelle juste comme ça.
1: Et vous écouterez l'antenne demain sur Sud Radio. Et Mehdi Djadi. Et puis on fait.
5: Et Mehdi Djadi. Oh là là, c'est un mécène de l'Académie d'humour. C'est un bonheur et c'est un succès.
1: Et puis on va souhaiter un gros merde à l'équipe de France ce soir.
0: Oui! On va y aller, on va regarder ça aussi. En attendant, trois spectacles à voir d'ici 21h.
1: Bonne journée à demain tout le monde.
5: Salut,
1: bonne journée.
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19: Il est 14h.
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22: Bonjour à tous. C'est une conséquence de la canicule. Un réacteur de la centrale nucléaire de Golfech dans le Tarn-et-Garonne est arrêté. EDF explique cette décision par la montée importante de la température de la Garonne qui approche les 28 degrés. C'est cette eau qui est utilisée pour refroidir les réacteurs. La situation s'améliore sur le front de l'incendie dans les Pyrénées-Orientales. Il n'est pas fixé mais le feu ne progresse plus. 4900 hectares ont brûlé. Les habitants de 9 communes évacuées le week-end dernier vont pouvoir retrouver leur domicile en fin d'après-midi, indique le préfet. Dans la Drôme, le feu ne progresse plus après avoir parcouru 3000 hectares. 450 personnes sont mobilisées pour lutter contre cet incendie, épaulé par 13 canadaires et un Dash. Des incendies attisés par les fortes chaleurs sur la France. 72 départements sont en vigilance orange canicule. Seuls le nord et le nord-est sont épargnés. Selon Météo France, demain, les températures seront en hausse sur une grande partie du territoire. La canicule devrait persister au moins jusqu'à mardi, avant une possible baisse progressive des températures depuis l'ouest. Les frappes américaines repartent de plus belle en Iran. Au moins 14 morts et 78 blessés ces deux derniers jours, selon le ministère iranien de la Santé. L'armée américaine annonce avoir atteint 90 cibles militaires en Iran lors de sa dernière série de frappes, parmi lesquelles des systèmes de défense antiaérienne. Les gardiens de la révolution accusent les États-Unis de vouloir faire de l'ombre aux funérailles de l'ancien guide suprême Ali Khamenei. Et puis en foot, l'équipe de France joue ce soir son quart de finale de Coupe du Monde contre le Maroc. La revanche de la demi-finale de 2022 remportée par les Français. Aurélien Tchouaméni, encore touché physiquement, devrait commencer la rencontre sur le banc. Coup d'envoi de ce France-Maroc 22h avec un important dispositif de sécurité déployé par le ministère de l'Intérieur pour éviter tout débordement. 20 000 policiers et gendarmes sur le territoire, dont environ 8 000 à Paris, où les terrasses resteront ouvertes jusqu'à 2h du matin. Voilà pour l'info, passez une excellente après-midi.
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21: Bonjour à tous, nous allons passer 2 heures ensemble sur Sud Radio et vous le savez, j'aime bien tordre le cou aux idées reçues qui circulent sur la sexualité parce que ça nuit beaucoup à l'harmonie sexuelle. Et aujourd'hui, j'aimerais évoquer la simulation parce qu'on entend beaucoup ce discours « Non, une femme ne devrait jamais simuler ». Or, je crois qu'on se trompe et on va en parler ensemble avec Vincent Huppertan, qui est sexothérapeute, également urologue, et qui d'ailleurs nous signalera que les hommes aussi simulent, et ça peut peut-être en surprendre certains. Alors d'abord, je voudrais surtout rappeler que les femmes simulent pour beaucoup de raisons, et j'avoue bien volontiers avoir moi aussi simulé. Alors on simule, c'est parfois tout simplement pour faire plaisir à son amant, qui cette nuit-là, il s'est peut-être un peu planté, alors on simule, comme ça tout se passe bien. On peut aussi simuler pour avoir la paix, pour que ça finisse plus vite ou encore pour rassurer un homme qui a besoin justement d'être un peu plus sûr de lui. Et je crois que c'est pas très grave de simuler parce que d'abord, comme je viens de le dire, il peut y avoir de bonnes raisons. Mais aussi, et ça c'est peut-être encore plus important, parce que lorsqu'on s'amuse à simuler, eh bien parfois ça fait venir le plaisir. Alors que sinon, on part perdante et dès qu'on part perdant dans la question du plaisir, on est sûr de ne pas y arriver. Donc d'accord ou pas, je compte sur vous pour venir en parler avec nous et vous pouvez nous appeler dès maintenant au 0826 300 300. Vincent Huppertan, merci d'être avec nous. Vous êtes urologue et sexothérapeute et donc forcément vous rencontrez beaucoup d'hommes. Et en préparant l'émission, j'étais assez surprise. Y aurait presque un homme sur trois qui simule. C'est incroyable.
24: Écoutez, en essayant de regarder ce qu'on dit et ce qu'on dit de point de vue scientifique, donc c'est pas que des rumeurs, c'est vraiment la science et les publications qui sont avec du crédit. Il y aurait soit 25% et parfois même 34% dans une étude qui portait sur 11 000 participants, hommes et femmes, bien sûr, mais il y aurait en tout cas un homme sur quatre qui a ou qui aura au moins une fois simulé dans sa vie.
21: Oui, donc c'est pas anodin du tout.
24: Ce n'est pas anodin. Après,
21: alors, quand on dit que l'homme simule, ça veut dire que bon, il a son érection évidemment, parce que ça, il peut pas simuler une érection.
24: Oui, c'est ça.
21: C'est difficile. Mais en revanche, il ne va pas éjaculer, il ne va pas avoir d'orgasme en fait. Il fait semblant et dit qu'il en a eu un.
24: Les articles qui parlent des hommes, on appelle des orgasmes fake orgasmes. Donc c'est des faux orgasmes. Donc ils vont simuler un orgasme. C'est de ça qu'on parle. On parle pas de simuler. Sexualité, simuler un orgasme. C'est un homme sur trois, un homme sur quatre aurait déjà simulé, et il y aurait même 13% qui continuent à simuler un orgasme.
21: Donc
24: par contre, on a des profils différents. C'est ce qu'on va voir durant l'émission, c'est que il n'y a pas de cas unique. Il n'y a pas de motivation unique. Il y a des situations différentes. Ça peut être le cas très fréquent, c'est on sait qu'il y a l'alcool, ça peut donner ça. Il y a des traitements, c'est iatrogène, les antidépresseurs. Mais il y a des causes qui sont beaucoup plus méconnues, beaucoup plus subtiles, beaucoup plus complexes et difficiles.
21: Oui, bien sûr. Je pense qu'il y en a qui ont peur de mettre la femme enceinte.
24: Il y a des culpabilités.
21: Il y a ceux qui n'arrivent pas tout simplement parce que c'est pas, ils sont un éjaculateur.
24: Et puis il y a cette tranche là qui est extrêmement compliqué, c'est des anorgasmiques et parfois qui n'ont jamais eu un orgasme, et à force de faire des rencontres, il y a cette pression des compagnes, des partenaires, il y a cette pression où l'orgasme devient une... Ils sont obnubilés par ça, et donc ils apprennent à simuler de
21: bien
24: manière...
21: Bien sûr, pour être tranquille.
24: C'est des experts en simulation d'orgasme.
21: Et alors justement, là je crois que c'est déjà quelque chose de très important qu'on peut dire, pourquoi et pour qui on simule ? Parce que si on simule pour soi... C'est peut-être moins grave que si on simule pour l'autre.
24: Tout à fait. En fait, qu'est-ce que c'est le sexe, la réalité ? Un sexe, il y a déjà deux corps. On peut avoir deux corps qui sont ensemble, mais il n'y a pas de rencontre. On n'est pas les deux âmes, il n'y a pas de psyché qui sont unis. Et que quand c'est le corps peut mentir. D'ailleurs, vous dites bien, Gilles, vous écrivez, le corps ne nous ment jamais.
21: Oui. Ça, c'est vrai.
24: Et donc, qu'est-ce que c'est une
21: donc,
24: des
21: si
24: formes de simulation ? C'est
21: le corps.
24: On utilise le corps pour simuler, c'est-à-dire un mensonge avec le corps.
21: Oui, donc si le corps ne veut pas l'orgasme, qui est un réflexe, c'est le réflexe. L'orgasme, c'est le point culminant de la jouissance et du plaisir, et c'est donc un réflexe. À un moment donné, il faut que ça sorte, que ça explose. Pourquoi on a besoin de simuler ? Et après tout, pourquoi pas ? Enfin, moi, je crois que vous êtes d'accord avec moi, il n'y a pas de jugement de valeur à avoir. Chacun fait ce qu'il veut, ce qu'il peut, et pourquoi pas, quoi. Après, c'est vrai que si dans un couple au long cours, il y en a un des deux qui simule depuis très longtemps...
24: À chaque fois, oui.
21: Il faut se poser la question, c'est tout.
24: Voilà, je crois que l'expérience montre qu'il y a deux types de orgasme fake. Il y a celui dans lequel on va mentir de manière délibérée avec le corps, on fait croire à l'autre qu'on est arrivé à la destination, donc c'est le corps, c'est un mensonge. Mais aussi, des gens qui ont appris, justement, c'est comme un rire. À force d'apprendre à rire, à te forcer à rire, à un moment donné, déclencher automatiquement, ça te donne de la joie. Donc,
21: le fait
24: de simuler, à un moment donné, toi-même, tu reçois, donc c'est une manière à toi d'arriver et d'accomplir ces destinations qui est l'orgasme. Donc, il y a plusieurs manières, plusieurs dialogues, plusieurs possibilités, plusieurs diagnostics possibles.
21: En tout cas, c'est vraiment ce que j'avais envie, et c'est pour ça que j'avais envie de faire ce sujet, parce que je pense que pour les femmes, simuler, c'est quand même une manière de se laisser aller vers du plaisir et peut-être d'y arriver, quoi. Tandis que sinon, comme je le disais dans l'intro, on part perdante, et puis à ce moment-là, on a la tête ailleurs, quoi. Et là, il se passe rien.
24: Et on n'est pas dedans, on est hors jeu, on est sur la bande de touche, on est point de touche, et que finalement, on est l'espèce d'une chorégraphie orchestrée avec des to-do lists, les préliminaires, on fait ci, on fait ça, et en fait, on n'est jamais dedans, on n'est jamais dans cette rencontre où on est en résonance, on est sur la même longueur d'onde, on dialogue. pas qu'avec les corps, mais avec la totalité du corps, de l'esprit, qui ça nous met à
21: et d'ailleurs, ça me fait penser à cette chose essentielle. Au fond, est-ce que l'orgasme est le point obligé de la rencontre sexuelle, quoi ? C'est-à-dire que on y met aussi peut-être trop de choses dans cet orgasme. Après tout, est-ce que c'est pas plus important de se sentir bien avec l'autre que d'arriver chacun. En plus, il y a ce fameux orgasme simultané qui fait beaucoup de tort aussi, c'est une
24: catastrophe, parce que le nombre des gens, et chaque fois quand je suis questionné sur l'orgasme synchrone, mais c'est ne pas tenir compte de la physiologie. Il y a des règles, il y a la physiologie, le corps, il a des règles de fonctionnement, on va pas les forcer. Donc on arrête ça. Donc la question, ce n'est pas si on a un orgasme ensemble, la question, est-ce que les deux partenaires, est-ce qu'ils sont ensemble, est-ce que c'est une vraie rencontre, ils sont proches, ils arrivent tous les deux à un espèce de point culminant, quel qu'ils soient, ensemble, pour être bien ensemble et après.
21: Bien sûr. Donc on va essayer d'évoquer tout ça. Alors je précise, il y a des hommes parfois qui prétendent qu'ils voient quand une femme simule. J'en doute énormément, hein, parce que c'est vrai que c'est très compliqué. Il n'y a pas énormément de manifestations qui permettent d'être sûr que la femme a eu un orgasme. Soyons prudents. Et quant aux hommes, c'est pareil, hein, c'est compliqué, parce que quand il y a un préservatif, c'est facile d'enlever le préservatif et de faire croire qu'il y a eu un orgasme. Et quand il n'y a pas de préservatif, il n'y a pas forcément 3 litres de sperme qui permettent de juger s'il y a eu orgasme ou pas.
24: On peut quand même facilement, à la fois, on peut facilement simuler malgré tout, et on peut aussi décoder. Parce qu'il y a quand même quelques règles corporelles qui nous permettent de savoir quand c'est simulé ou pas. Si on veut dans l'absolu, il y a des manières, parce que c'est très technique.
21: Oui, bien sûr, mais ça demande déjà pas mal de connaissances.
24: Absolument.
21: Je crois que monsieur, madame, tout le monde,
24: exact,
21: sont faciles à...
24: Parce qu'on a étudié ça, on a étudié le corps dans la phase d'un vrai orgasme, quelle est la fréquence des contractions.
21: Bien sûr.
24: Il faut observer
21: l'autre.
24: Voilà, mais c'est important.
21: Il est censé avoir son orgasme, donc ça coupe un peu les choses.
24: C'est ça.
21: Eh bien, vous allez nous raconter si ça vous arrive ou pas, et puis on en parle ensemble avec vous sur Sud Radio au 0826 300 300. C'est Léa qui va commencer à penser qu'en effet, ça peut parfois être une bonne chose, mais ça dépend du contexte. Elle nous explique.
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21: Vincent Huppertan est avec nous, sexologue et urologue, et nous parlons de la simulation sexuelle. Bonjour Léa, merci de prendre la parole. Donc c'est avec vous qu'on va commencer ce sujet qui est un sujet assez délicat, parce que il y a tout un courant aujourd'hui qui dit il faut jamais simuler, c'est pas bien, etc. Et je ne suis pas trop d'accord. Et qu'est-ce que vous en pensez, vous?
7: Alors, bonjour Brigitte et bonjour Vincent.
8: Bonjour Léa.
7: Alors de mon côté, bon, bien évidemment, j'ai coutume de simuler pour deux raisons. Bon, la première, forcément, mon mari, je l'adore, on s'entend super bien. Dans la partie familiale, tout se passe bien, sauf dans la partie sexuelle où il est absolument pas performant, il est pas du tout non plus ouvert sur le sujet. Donc, la communication n'est pas du tout possible. Et comme de mon côté, en fait, je pars du principe que simuler, ça me permet d'abréger un moment pas des plus agréables, on va dire.
21: Oui, c'est une des causes fréquentes, oui, bien sûr.
7: Voilà, mais tout en le préservant aussi, parce que l'objectif n'est pas non plus d'être castratrice, on va dire. Et donc de le blesser ou de le blesser dans sa fierté, etc. Alors bon, est-ce que c'est bien, est-ce que c'est pas bien? Mais vu que c'est un sujet qu'on peut pas du tout aborder avec lui.
21: Bah, en tout cas, voilà, vous avez choisi cette méthode parce que ça donne de la tranquillité au couple, en fait, si je comprends bien.
7: Je pense surtout à lui. Je pense que c'est surtout à lui que ça donne de la tranquillité. Et puis, on va dire que, évidemment, au début, j'ai essayé de parler.
21: Quand je dis de la tranquillité au couple, c'est bien sûr que c'est généreusement pour lui que vous le faites, mais en même temps, ça évite de toute façon des conflits qui ne serviraient à rien. C'est en ça que je dis que je parlais de tranquillité du couple.
7: Oui, parce que
21: c'est triste un petit peu. Oui, vu de l'extérieur, ça peut paraître triste. Mais si votre couple fonctionne, si vous êtes bien, si vous n'avez pas envie de le quitter, à quoi ça sert d'essayer de parler, puisque de toute façon vous avez essayé et ça marchait pas, quoi.
7: C'est ça. Et bon, personnellement, j'ai fait ce choix parce que il y a des enfants au milieu, et encore une fois, pour moi, il n'est pas question que les enfants pâtissent par rapport à ce sujet. Donc bon, je me suis organisée autrement, mais en tout cas simuler, c'est effectivement peut-être une façon de mettre de la paix dans le couple, en tout cas de ne pas
21: bien sûr, mais moi je l'entends, moi je
7: le vis encore plus malheureux, quoi.
21: Je sais pas ce que vous en pensez, Vincent, mais
8: ma définition, en fait, elle est très simple, c'est que j'ai l'impression de vous sentir seul dans un moment où on devait être à deux.
7: Je suis d'accord, complètement d'accord.
24: C'est terrible. Et la solitude dans l'intimité, quel soit le contexte, que soit l'orgasme ou d'autres choses, sur des pratiques, peu importe, cette solitude dans l'intimité qui touche à le plus profond, le plus intime, le plus fragile, le plus vulnérable de nous-mêmes, c'est extrêmement difficile à vivre parce que, bien sûr, on fait la paix parce qu'il faut avancer dans la vie, on fait des concessions, mais malgré tout, il y a quelque chose qui manque dans la complétude de la vie amoureuse qui doit combler un couple, n'est-ce pas?
7: Je suis d'accord. Je suis complètement d'accord.
21: Mais est-ce que vous avez à côté une sexualité qui vous épanouit?
7: Ah ben moi je suis maintenant libertine, donc j'ai réglé le problème à ma façon.
21: Oui, oui, très bien, voilà. Très bien. Vous avez
24: en fait voilà, vous avez trouvé la paix en dehors, donc il y a cette manière de compenser ce manque par être libre. Complètement libre par rapport à votre corps et vos attentes.
7: Oui, et au jeu, exactement. Ah. Bon, après, j'ai un complice, habituel, quoi. C'est pas.
21: Oui,
7: voilà,
21: oui.
7: Je change pas tous les quatre matins.
24: Oui, bien sûr.
21: Vous faites ce que vous voulez.
7: Mais ce que je veux dire, c'est que, en fait, c'est comme avoir créé, parce que votre invité disait tout à l'heure qu'effectivement, c'est un moment où on est censé. Je ne veux pas dire que les âmes se rencontrent, mais quand il y a de l'amour entre les deux personnes, c'est là où on se rencontre, c'est un moment qui est censé être beau, etc. Et cette symbiose, je la trouve avec mon complice, parce que justement, voilà, il y a cette complicité, ce lien qui se crée à côté, quoi.
24: C'est ça. Et là, on ne peut pas tricher parce que là, on décide pas. C'est la rencontre, le wifi, la résonance. C'est pas quelque chose qu'on décide. C'est en essayant, on se rend compte qu'elle est là ou elle est pas là, quoi.
7: C'est ça.
24: Mais vous approuvez que lorsqu'on la trouve, c'est juste génial.
7: Je valide. Je peux pas dire le contraire. Et là, dans mon cas, ça n'a pas de commune mesure dans un dans un sens. La simuler me permet à la fois de le préserver, mais surtout d'abréger aussi, parce que bon, quand c'est pas
21: surtout
7: c'est pas agréable, on n'a pas envie que ça dure 3 heures.
21: C'est d'ailleurs ce que disait Vincent. Ce moment de solitude, plus il est court, mieux c'est. Hein.
24: Ah, c'est ça. C'est extrêmement terrible.
7: Tout à fait.
24: Voilà, et c'est pour ça j'encourage tous ceux qui écoutent, c'est que il faut arriver à créer un dialogue si possible dans le couple. Parfois il y a une manière, et parfois c'est juste pas possible. Et si c'est pas possible, il faut juste faire son choix de vie.
7: Ah, bah, moi j'ai même essayé le psychologue de couple, c'est pas possible, c'est non pour tout, quoi. Donc à un moment donné, j'ai fait le choix de ne pas faire subir... Du coup, à mes enfants, j'ai choisi l'autre option pour avoir une vie de femme normale. Voilà.
24: Oui. Et là, on l'entend très bien. Donc c'est.
7: Et là, j'ai l'expérience des deux. La différence entre simuler et ne pas simuler.
21: Bien sûr, mais encore une fois, de quel droit on vous imposerait de ne pas simuler? Enfin, je veux dire, c'est votre choix, c'est un choix stratégique qui est habile d'ailleurs, parce que tout le monde s'y retrouve, et puis peut-être qu'il n'est pas totalement dupe, mais que ça l'arrange aussi d'être dupe.
24: Oui, c'est ça.
7: Complètement.
21: Il y a des chances.
7: Complètement. Ou alors c'est que c'est encore pire que ce que je pense, mais ou alors c'est encore pire, c'est-à-dire que si on a un ego valorisé par le peu qui se fait.
21: Non, mais je crois, Léa, je pense que votre mari, il fait partie de cette catégorie d'hommes qui n'est pas à l'aise
24: avec son corps,
21: ça c'est sûr, et qui n'est pas non plus à l'aise dans son identité masculine. Il fait comme il peut pour se donner l'impression d'être un bon mari. Je dirais même pas un homme, je dirais un mari.
7: Ma théorie, elle est encore pire que ça, parce qu'en en fait, je pense qu'il est surtout un homosexuel revêt. J'en suis aujourd'hui avec tout ce que j'ai essayé, tout ce que j'ai pu faire, tout ce que j'ai tenté. Je pense que il est d'une culture où l'homosexualité ne passe pas, et je pense qu'il est surtout homosexuel refoulé, et donc forcément ça ne peut pas fonctionner avec une femme.
24: D'accord.
7: Oui, je suis trop. Je suis trop ouverte sur le sujet.
21: Oui, oui, je comprends. Du coup, votre corps, il a pas tellement envie d'en jouer, et puis du coup, il remplit son devoir conjugal.
24: Voilà.
7: Donc, le minimum syndical, voilà. Et c'est vraiment le mot de devoir, parce que moi j'aurais bien aimé qu'on le remplace par plaisir conjugal plutôt que devoir, mais bon.
24: Voilà.
7: Donc, on va rester sur le terme de devoir.
24: Oui.
7: Mais voilà. Enfin, c'est pour ça qu'en fait j'ai choisi cette option de d'avoir cette vie à côté et sans que les enfants en pâtissent, parce qu'ils n'ont pas à subir ça. Hein. Ils n'ont pas à vivre.
24: Oui.
7: On serait pas le seul couple qui se sépare, mais bon, ça c'est personnel, c'est un choix.
21: Non, mais là, je veux dire, ceux qui se permettent de juger, je veux dire, de quoi on se mêle, parce qu'on sait pas, on connaît pas les, d'abord on connaît pas votre couple, on sait pas comment il va, et si vous y trouvez votre compte, on a rien à dire.
24: Voilà, tout à fait. Et puis, il faut dire la chose suivante. Pour vous, simuler, c'est un choix stratégique de nécessité pour garder la paix du couple. Et la paix familiale.
7: Oui, c'est ça. Oui. C'est ça.
21: Vous avez fait ce choix et vous en portez mieux en ayant fait ce choix. Bon, et voilà. Et merci de votre témoignage, parce que c'est bien. On voit bien qu'il y a des raisons qui sont. Alors, elles sont bonnes pour vous, et donc on n'a pas à juger quoi que ce soit. Exactement. Merci beaucoup Léa, merci vraiment. Merci. On fait une petite pause, on va se retrouver pour le Love Conseil. Je vous propose un petit conseil juste pour se faire plaisir comme ça. Hein. Et c'est Selena qui va nous donner également son avis. Mais vous verrez, elle va un peu dans le sens de Léa, je crois.
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21: Alors, Vincent Huppertin, on va donner un petit conseil pour se faire plaisir. Et je vais rappeler que le corps, oui, et le plaisir, ça passe par nos cinq sens. Voilà, c'est le toucher, la vue, l'odorat, etc. etc. Donc, à chacun de voir quel est son sens qui peut lui apporter le petit plaisir du quotidien et comment il peut améliorer justement ces petits plaisirs de tous les jours. Voilà, il suffit de s'autoriser... Alors au début, ça peut paraître un peu difficile parce que on a l'impression que on n'a pas droit aux petits plaisirs. Mais parfois, c'est tout bête, c'est juste de s'étirer 3 minutes de plus dans le lit. Ça, c'est déjà un petit plaisir.
24: C'est passer, éviter de brusquer le corps. Ça, c'est un plaisir de l'amener gentiment là où il a besoin d'être.
21: Oui, il vaut mieux faire sonner son réveil 10 minutes plus tôt et prendre le temps de tranquillement. Profiter de sa matinée.
24: Exact. Ne pas bouleverser toute une cascade hormonale qui va à l'anti-longévité, qui abrège. Parce qu'il y a le stress. Si le stress est de le réveil, ce n'est pas la bonne chose.
21: C'est pareil avec la nourriture. C'est vraiment un moment de plaisir qui peut être très intense. Donc, profiter de chaque moment de nourriture plutôt que d'avaler vite fait... un truc dégueulasse, quoi.
24: En regardant son smartphone sur les réseaux sociaux, parce que ça, c'est incroyable. Comment on peut être à la fois dans un plaque sublime et être ailleurs? Du coup, nécessairement, on n'est ni dans l'un ni dans l'autre.
21: Oui. Et le plaisir, c'est aussi quelque chose qui doit nourrir le cerveau. Donc, si on est en train de faire autre chose tout en mangeant, obligatoirement, on ne profite pas pleinement du plaisir de manger.
24: Exact. On est à côté. On est à côté.
21: Voilà. Et puis, vous remarquerez que chaque fois que vous vous accordez un petit plaisir, non seulement vous faites du bien à vos cinq sens et à votre corps, mais ensuite, ça nourrit notre estime de nous-mêmes, parce que d'une certaine manière, c'est un peu la formule « puisque je le vaux bien ».
24: Parce qu'il faut s'aimer. Et on oublie qu'il faut s'aimer.
21: Oui, il faut s'aimer pour s'accorder un petit plaisir. C'est et ça. Plus on s'accorde des petits plaisirs, plus ça renforce l'estime de soi.
24: C'est exact.
21: Et il ne faut pas attendre d'avoir une bonne estime de soi pour se faire plaisir, parce que ça ne marche pas, alors que dans l'autre sens, ça marche. Donc,
24: c'est exact.
21: Voilà des bonnes raisons de se faire plaisir.
24: C'est exact.
21: 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Bonjour Selena.
22: Oui, bonjour Brigitte, bonjour Hubert.
24: Bonjour Selena.
21: Vincent. Hubertin, je ne sais pas comment...
22: Pardon.
21: Non, vous l'avez appelé Hubert, non?
24: Non, ce n'est pas Hubert, c'est Vincent. Bonjour Selena, ici c'est Vincent.
22: Désolée.
24: Enchanté.
22: J'ai interverti.
24: Enchanté Selena.
21: Ce n'est pas grave, on va l'appeler Hubert Vincentan.
24: C'est ça.
22: Voilà.
21: C'est pas grave Selena. Et alors, vous, ça vous arrive aussi de simuler, hein, je crois.
22: Alors, ça m'arrive, disons que j'ai eu 3 degrés dans la. Il y a 3 types de simulation pour moi.
21: Oui.
22: Qui sont pas. Alors, la dernière qui m'arrive de pratiquer, je la trouve pas forcément négative, loin de là. Les deux premières, oui. Donc, la première que je dirais, mais il y a très longtemps, à l'époque où j'avais fait des erreurs de casting, c'est vrai qu'on se trouve parfois dans une situation où on se dit, pourvu que ça se termine vite. Et donc, ça m'est arrivé dans ces situations-là. Après, ça m'est arrivé dans mon mariage précédent. Ça m'arrivait assez régulièrement parce que j'arrivais à avoir des orgasmes de manière mécanique très facilement. En revanche, je n'avais pas de plaisir. Et donc là, je simulais à tour de bras pour faire plaisir à mon mari.
21: Donc vous simuliez le plaisir, mais pas l'orgasme. C'est drôle, ça.
22: Voilà, oui. C'est ça. Oui.
24: Comme quoi.
22: Oui. parce que sinon je serais restée complètement de marbre, parce que ça me laissait assez indifférente ce qui se passait. Mais bon, au bout d'un moment, stimulation aidant, j'avais tout de même un orgasme, donc là je simulais plus. Et donc ma relation actuelle, et j'espère que c'est la dernière et la bonne, c'est la première fois que j'ai du plaisir en plus de l'orgasme, donc c'est très très bien. Et il m'arrive, bon c'est pas systématique, mais il m'arrive de simuler parce que mon conjoint, c'est quelqu'un qui aime beaucoup me donner du plaisir, et donc il voudrait que j'ai des orgasmes multiples à chaque fois. Et j'y arrive, mais ça n'est pas ce que je préfère, parce que moi j'aime bien, ça fait redescendre la pression, et c'est quelque chose que j'apprécie moins.
21: D'accord. Donc, donc vous faites semblant d'avoir plusieurs orgasmes pour lui ?
22: Pas systématiquement.
21: Non, non, j'ai bien compris.
22: Mais... voilà, si je suis fatiguée, que j'ai pas envie, voilà, ça m'arrive. Mais je le vis très bien, parce que j'ai de toute façon du plaisir. Donc
21: Alors, vous voyez, c'est encore une fois, c'est là où moi je m'insurge toujours contre certaines femmes qui considèrent qu'on n'a pas à faire plaisir à l'autre. Mais si ça nous fait plaisir de lui faire plaisir, où est le problème? Si ça vous fait plaisir de simuler pour lui faire plaisir, moi j'entends le mot plaisir plusieurs fois, donc ça ne me gêne pas.
24: C'est ça, il y a sexualité en deux modes, l'expérience ou rencontre. L'expérience, chacun son expérience, on fait ce qu'on veut, et la rencontre, c'est important, parce que la rencontre, c'est important, parce que l'autre reçoit et ressent, donc c'est parfois, on fait en sorte que tous les deux, ils ont ce sentiment d'avoir donné et partagé ce plaisir-là. C'est la rencontre.
22: C'est ça.
21: Oui, vous avez. Bon, en même temps, il faut pas que ça vous mette trop la pression, c'est tout. C'est la seule chose qu'on pourrait dire. Il faut pas que vous sentiez, oui. Mais après.
22: Oui, j'en parle d'ailleurs. Je lui ai expliqué. Je lui ai dit, tu sais, moi, j'ai tellement de plaisir que, en fait, même si j'avais pas d'orgasme, ça me gênerait pas, parce que je me rattrape sur tout ce que je n'ai pas eu précédemment dans ma vie. J'en profite maintenant.
21: Ce qui est intéressant, et on le voit aussi bien avec Léa qu'avec vous, et moi c'est ce que j'entends quand même souvent, on voit bien que pour l'homme, il a besoin d'être sûr qu'elle a eu son orgasme, comme si c'était...
24: une case à cocher.
21: Oui, c'est terrible. Hein, Et ça montre bien qu'en, comme je le répète souvent, finalement c'est plutôt les hommes qui sont inquiets dans la sexualité.
22: Oui, je pense aussi. D'ailleurs, je ne sais pas si ça vous fera rire, mais moi, ça me fait beaucoup rire quand mon conjoint, le fait de ne pas pouvoir me donner de plaisir, chose qui arrive toujours, mais bon, il dirait faire échec mission.
21: Oui, c'est ça. Oui,
22: c'est vraiment ça, c'est sa mission de...
24: Oui, parce que oui, vous avez tout à fait raison. C'est il y a beaucoup d'hommes qui sont dans cette logique de mission, donc il faut faire, il faut valider. Que là, ça doit nécessairement aboutir. Et la difficulté que nous avons, nous, dans notre sexualité hétérosexuelle, c'est que on va tous projeter sur l'autre ce que je crois, moi, que c'est bon pour la sexualité. Donc, on a chacun notre définition de la sexualité.
21: Oui, mais vous avez raison, comme l'homme, pour lui, le point final, c'est évidemment l'éjaculation, c'est-à-dire l'orgasme. Et donc, forcément, si nous, on n'a pas d'orgasme, c'est que quelque part, on reste frustré. Alors que c'est pas vrai, on l'entend bien. Il y a énormément de femmes qui ont beaucoup de plaisir, qui ont de temps en temps des orgasmes, pas toujours. C'est pas un problème pour elles.
24: C'est ça. Et c'est ça que je voulais rebondir, parce que justement, quand je vois les hommes, parce que j'ai essentiellement d'hommes qui consultent en thérapie, en sexologie, dans mon cabinet, on n'a pas cette distinction que vous faites si bien, si précis, entre, on a d'un côté le plaisir, qui peut être varié, multiple, et tout au long du rapport, qui est très intense, et puis le feu d'artifice, qui est celui de l'orgasme, donc, et qu'un homme ne peut pas concevoir que sa partenaire n'a pas eu au moins un orgasme, voire plusieurs d'affilée, quoi. Donc c'est...
22: Mais vous savez, si je peux rajouter quelque chose...
21: Oui, bien sûr, Selena.
22: Oui, c'est un petit peu paradoxal, parce que lui, il arrive très bien à se contrôler. Parfois, il n'a pas envie d'éjaculer, quitte à reprendre plus tard, plusieurs heures plus tard. Mais il est tout à fait capable de faire ça assez longtemps et après de dire « Non, mais j'ai pas envie ». Peut-être qu'il a le sentiment de se contrôler comme ça, de maintenir une attente.
21: Oui, alors qu'on verra rarement ça chez une femme. Donc c'est encore une fois une notion de bien faire, mais qui est très masculine. Hein. Le petit garçon, il veut bien faire pour maman, et ça se répercute dans son couple avec sa partenaire. Voilà. Quoi.
24: On répare, on fait des choses, et tout doit avoir un début et une fin, et que la fin passe là-dessus, et que même si vous dites qu'il se contrôle, malgré tout, même s'il contrôle, c'est dans la même journée, il va quand même finir par un orgasme. Donc, il va pas nécessairement rester enchaîné plusieurs rapports sans orgasme et puis reporter ça la semaine prochaine.
22: Non, je peux même pas.
21: Non, mais c'est important et on voit bien que finalement, nous, les femmes qui sommes peut-être plus à même de comprendre comment fonctionne un homme que l'inverse, encore que je suis pas sûre, mais enfin bon, eh ben, on a pris l'habitude souvent de simuler parce que c'est plus simple que de rentrer dans des conversations qui n'en finissent pas, quoi.
24: Voilà. Bon, en fait, voilà, c'est ce que je vois aussi, la complexité de dialogue homme-femme. Une femme peut très bien comprendre la notion et la différence entre plaisir et orgasme, mais elle ne comprend pas que son mec n'a pas d'érection. Parce que sans érection, il la désire pas, vous voyez, donc il y a cette pression.
21: Oui, oui, là, c'est autre chose, voilà, mais c'est
24: sur les différents volets, donc il y a quand même un problème de dialogue, je trouve, il y a un problème de dialogue, d'accepter que l'autre peut juste fonctionner différemment de ce que l'on sait.
21: Alors qu'on sait très bien que quand il n'y a pas d'érection, c'est pas toujours un manque de désir, loin de là. Hein.
24: Et pourtant, le nombre des femmes qui croient.
21: Mais parce qu'elles ont besoin du désir de l'autre pour se sentir femme. Donc s'il n'y a pas d'érection, elles se sentent pas bien. Quoi. C'est comme l'homme quand si la femme n'a pas d'orgasme.
24: Et comme on n'est pas dans la tête de l'autre, on ne peut faire que faire inférence à travers ce que l'on voit de ce qui se passe dans la tête de l'autre et dans le corps de l'autre.
21: Bon, et ben merci Séléna de ce témoignage. On va continuer bien sûr dans un instant. Et vous pouvez vous aussi, si vous n'êtes pas d'accord, surtout j'aimerais bien qu'il y ait des gens aussi qui appellent, qui disent qu'il faut pas simuler
24: et
21: qu'ils aient des arguments. Et s'il y a des hommes qui simulent, ça serait bien aussi. Donc 0826 300 300, on vous attend sur Sud Radio.
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21: Nous sommes avec Vincent Huppertan, sexothérapeute et urologue, et je rappelle qu'on peut vous retrouver également sur votre podcast Prostate Minute, où vous donnez de nombreux conseils tout à fait justes pour les hommes en particulier. Nous avons Katia maintenant qui est avec nous. Bonjour Katia.
10: Bonjour à vous tous. Je suis ravie de vous écouter chaque jour, Brigitte.
21: Ben merci Katia. Et moi, je suis ravie de vous entendre, enfin, que vous preniez la parole, oui.
10: Vous devriez être remboursée par la Sécurité sociale.
21: Bon, elle va pas bien, vous savez, on va la laisser...
10: Oui, malheureusement, elle n'a pas besoin de ça, oui.
21: En revanche, je pense que je l'aide, parce que comme je pense que j'aide quand même pas mal de gens à avoir une sexualité un peu plus harmonieuse, ils vont donc
11: plus,
21: être
11: plus heureuses aussi,
21: en meilleure santé.
10: Je suis persuadée, et je vais confirmer votre propos.
21: Allez-y.
10: J'ai depuis un an un partenaire particulièrement attentif et on va dire expert en sexualité. Et j'ai perdu 20 kilos en un an.
11: Quand même.
21: Formidable. Donc, parce que vous vous sentez désiré ou aimé? Ou les deux?
10: Les deux.
21: Les deux, donc ça
10: et,
21: vous a
10: et
21: fait...
10: C'est quelqu'un qui est très attentif à mon plaisir, qui... connaît très bien le corps des femmes. Et c'est quelqu'un de plus jeune que moi. C'est une relation qui m'est un peu tombée par hasard.
21: Peut-être pas.

0: partenaire après.
1: Alors
0: ça
1: justement, ça peut. Là, je pose la question parce que c'est vraiment intéressant sur le plan à la fois médical et psychologique. Vous avez perdu 20 kilos en un an, ce qui est énorme. Hein. Je suppose que c'est surtout au début que vous avez perdu les premiers kilos.
0: Oui.
1: Et comment ça s'est passé? Est-ce que c'est parce que vous avez eu moins envie de manger? Est-ce que c'est parce que vous
0: j'avais
1: mangez
0: plus de pulsions comme avant? Et j'avais plus de vide à combler.
1: C'est ça, c'est-à-dire que grâce à l'amour et à la sexualité harmonieuse que vous avez eue avec cet homme, ça a coupé votre addiction un peu boulimique.
0: Hein, on est d'accord. Voilà, j'étais hyperphagique. Et oui. Bon, moi j'étais infirmière dans la vie, donc les troubles anorexiques, boulimie, j'ai travaillé là-dedans, je connais un peu.
1: Bien sûr.
0: Bon, j'étais en plus ma victime d'abus sexuels, hein, donc ma sexualité, je l'ai commencé vers 19 ans, et le plaisir, je l'ai connu bien plus tard, parce que j'étais carrément anesthésiée, quoi. Hein, et c'est vrai que j'ai simulé. Un peu parce que je sentais que le problème venait de moi et pour ménager mes partenaires. Mais je simulais gentiment, quoi. Enfin,
1: oui, mais attendez, Katia, il y a une chose aussi que je vais dire parce que je crois que c'est vraiment important de le dire. Quand on démarre sa sexualité en tant que femme, très souvent, on n'a pas beaucoup d'orgasme, on a du plaisir, mais on ne sait pas trop. Et comme il faut. Si on veut être une femme bien comme il faut avoir du plaisir, avoir des orgasmes, ben, qu'est-ce qu'on fait? On simule pour rentrer dans la norme et pour pas être trop questionnée ou être trop c'est plus simple, voilà, c'est tout.
0: Voilà, c'est ça, ça évite les problèmes, les questions.
1: Exactement.
0: Parce que les hommes sont tellement touchés si on leur dit mais non, j'ai pas joui, ils se disent ah zut.
1: Et puis ils ont pas envie de rester, ils ont pas envie de rester avec une femme qui serait frigide, donc on n'a pas envie d'être quitté, donc on fait semblant.
0: Oui, bah, en tout et cas, puis voilà. Moi, j'étais pas franchement frigide. Hein.
1: Non, je sais bien, je disais pas ça pour vous, je disais en général, hein, parce que voilà, les hommes, bon, ils ont besoin d'une. Enfin, vous êtes d'accord, Vincent?
0: Alors, retour positif.
2: On a besoin d'extrapoler sur l'autre, donc on ne comprend pas comment est-ce possible qu'une femme, ma partenaire, elle n'a pas d'orgasme avec moi. Donc, ce n'est pas un orgasme avec moi. Donc, il doit avoir un orgasme avec moi. Sinon, ce n'est pas possible.
0: Mais j'avoue que mon partenaire actuel, hein, il est très flatté de m'avoir fait progresser dans mon plaisir.
1: Et ça, j'en suis sûre.
0: Et lui, oui, c'est vraiment son objectif. Hein. Et s'il est avec une fille, il faut qu'elle jouisse. Hein.
2: Oui,
0: il mettra 2 heures. Il faut mettre 2 heures. Hein. De toute façon, lui, l'amour en 30 minutes, il ne connaît pas.
1: La mission doit être remplie.
2: Donc, on est encore un homme en mission, donc ce n'est pas missionnaire.
0: C'est un homme qui est en mission accomplie. Il me dit, moi, je jouis autant de te voir jouir que de jouir, quoi.
1: Oui, bien sûr, mais en même temps, vous l'avez dit, il aime le corps des femmes, et il aime... c'est un homme qui aime la femme, et qui donc... Mais moi, je suis persuadée que chez beaucoup d'hommes, leur plaisir vient de notre plaisir à nous.
2: Ah, comme bien sûr. Oui. Mais comment
0: c'est
2: chez une femme?
0: C'est un peu des vases communicants, hein,
2: oui,
0: parce que
2: c'est ça,
0: quand
2: c'est
0: on
2: ça.
0: Est avec un homme qu'on sent monter, puisque bon, quand on a un homme à soi, on sent que son désir va arriver, quoi, hein, que son plaisir va arriver. Donc, fatalement, ça nous excite follement aussi, quoi, enfin... C'est un peu... C'est un cercle, quoi, je dirais. Mais même lui m'a dit, bon, tu sais, il y a des fois où j'y arrive moins que d'habitude. C'est pas linéaire chez les hommes non plus, et chez les femmes encore moins, parce que nous, on est très... beaucoup plus sensibles à l'émotionnel, je crois. Moi, si on a une dispute un peu avant qui m'a agacée, ben j'ai beaucoup plus de mal à me lâcher, quoi.
1: C'est vrai. Il y a toute la part émotionnelle qui entre en jeu, et puis l'homme est peut-être un peu plus dans la pulsion. Donc une fois qu'il a démarré, ça c'est plus compliqué de l'arrêter. Nous, on est peut-être plus sujette au bruit extérieur, aux odeurs. Enfin, on est plus peut-être plus relié à nos 5 sens.
0: Oui, c'est vrai que les hommes. Je pense que c'est aussi un peu dû à leur morphologie. Nous, on a tout à l'intérieur et eux.

0: bon, leur sexe est extérieur, hein. Et je pense que cette énergie qu'ils nous transmettent, nous, on la reçoit, quoi. Et on la garde en nous. Alors qu'eux, ils n'ont pas ça, je crois. Je crois que...
1: C'est assez, oui, c'est assez juste ce que vous dites. C'est d'ailleurs c'est la théorie du Tao, hein, qui est très juste.
2: Ah, en fait, il y a une dimension physiologique, il y a une dimension atomique telle que vous le dites, hein, et que pour utiliser une métaphore, nous les hommes, j'en fais partie, c'est un peu l'interrupteur, on off, on allume, voilà. Alors que la femme, c'est un variateur de lumière, vous voyez, c'est beaucoup plus complexe, ça tient beaucoup de la température, de la zone, donc c'est, ça varie beaucoup plus, il y a cette complexité, et c'est pour ça que cet attrait des contraires fait que ça fonctionne plutôt pas mal, quoi, dans la plupart des cas. Donc c'est pour ça qu'on s'attire.
0: Moi, je pense que nos différences nous complètent.
2: C'est ça, exactement. C'est une...
1: Bon, j'avais pas encore entendu la comparaison de la femme avec un variateur de lumière, mais c'est assez juste, oui, c'est pas mal, oui.
0: C'est vrai parce qu'on a le plaisir qui va crescendo et qui va un peu en dents de scie.
2: C'est ça, c'est ça.
0: Voilà, et c'est vrai qu'une femme, elle peut... Bon, ça, je l'ai découvert avec mon partenaire actuel. Lui, il peut me faire jouir 5-6 fois. Et moi, je disais, au bout d'une fois, moi, en général, c'est fini. Je redémarre plus. Mais si, voyons, ça va le faire. Et il a raison, quoi. Il a raison. Mais bon, c'est quelqu'un, quand il se consacre à ça, il n'a pas de limite. Ça peut durer 2 heures, ça peut durer 3 heures. Pour lui, c'est un art de vivre, quoi. Lui, il expérimente.
1: Mais vous savez, Katia, ça me fait penser à une image, et c'est vraiment très très tendre, hein, ce que je vais dire. Le prenez surtout pas mal. Les hommes adorent bricoler. Ils adorent.
0: C'est un travailleur manuel.
1: Et voilà. Et vous êtes son jouet, il va aller dans tous les recoins du jouet.
0: Ah oui, vous inquiétez pas. Il n'y a rien qui ne me connaît.
2: C'est tantôt château.
0: Ah oui. Et il m'a fait découvrir les plaisirs moins classiques, quoi. Et j'avoue que les partenaires précédents qui avaient expérimenté cet accès, eh bien, ça a été catastrophique. Donc, quand il m'a dit, moi, j'aimerais bien que tu connaisses le plaisir anal, j'ai levé les yeux au ciel, j'ai dit, oh là là. Eh ben, on n'est pas arrivé, et en fait, ça a démarré, mais comme en 40, quoi, on dira. Donc, franchement, moi, j'encourage les femmes à expérimenter ce côté-là.
1: Attendez, si vous leur prêtez votre homme.
2: Ouais.
1: Et ça, c'est pas sûr.
2: Hein, parce qu'il
0: faut briefer les messieurs là-dessus.
1: Oui, bien sûr, mais il faut les briefer. Mais vous savez, le seul modèle qu'ils ont, c'est la pornographie. C'est pas tellement un modèle qui peut les aider.
2: Hein,
1: parce que la pornographie, elle ne montre
0: pas. Le premier partenaire avec qui j'ai expérimenté ça, c'était quelqu'un qui était très accro au film porno. Et la préparation a été, on va dire, bâclée. Et ça m'a marqué pour les 20 ans suivants, quoi.
1: Ah bah bien sûr, une fois qu'on s'est fait, ça nous a fait mal, on n'est pas prêt de recommencer, c'est normal. Attendez, l'expérience.
0: Des coups de sabre dans le bas-fond, c'est pas terrible.
2: Ça peut être dramatique comme expérience.
1: Non, bien sûr. Alors que ça peut être en effet, très très bien fait. En général, toutes les femmes vont apprécier, mais ça demande une certaine dextérité qui n'est pas apprise dans les films porno et qui est apprise nulle part d'ailleurs.
2: Oui.
0: C'est appris de nulle part, et puis bon, nos éducations judéo-chrétiennes ont quand même beaucoup nuit à notre sexualité, et c'est vrai que moi, ça fait longtemps que je sais que ce domaine-là participe grandement à notre équilibre. Grandement. Moi, j'ai des amis célibataires, bon, moi je suis âgée maintenant, hein, je suis à l'automne de ma vie, hein. Je suis à peu près un peu plus âgée que vous, Brigitte, vous me suivez de peu. Mais J'ai des amis qui ont renoncé à leur sexualité, à des femmes qui sont seules, parce que déjà, elles ne trouvent pas de partenaire satisfaisant. Mais je les encourage à s'occuper d'elles-mêmes.
1: Ah oui, alors ça, je suis d'accord. Il faut absolument que toutes les femmes, quel que soit leur âge, continuent à s'occuper d'elles. Et il y a suffisamment de jouets maintenant pour que chacune trouve le sien. Ça, je suis absolument d'accord avec vous. Maintenant, trouver un homme qui soit bien, il vaut parfois mieux être seul. Ça, je comprends aussi que certaines femmes n'aient pas envie de se remettre en couple. En tout cas, merci beaucoup, Katia, de votre témoignage très riche. Je suis ravie, vraiment ravie pour vous. Donc, surtout, gardez-le bien au chaud. Alors, on va continuer après les infos. Vous pouvez réagir. On parlera aussi d'une bande dessinée qui parle des jouets intimes, justement. Tout de suite après les infos, vous verrez, c'est... Enfin, vous verrez pas parce que je vais pas vous la lire à l'antenne, mais on en parle. Et puis, la petite devinette du jour. Que signifie en langage sexuel SMS? Vous avez le temps des infos, vous pourriez me trouver la réponse.
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1: Les infos, nous retrouvons François Germain.
9: Bonjour à tous. Alors que 72 départements sont encore en vigilance orange canicule, cet avertissement, la France n'est pas prête face aux conséquences dangereuses du changement climatique. C'est l'alerte du Haut Conseil pour le climat dans son rapport annuel qui recommande au gouvernement de changer d'échelle dans l'ampleur, la portée et la vitesse de la mise en œuvre des actions. Le Haut Conseil déplore des infrastructures et un aménagement du territoire qui ne sont plus adaptés. Avec cette chaleur, les consignes des ministres de la Santé et de l'Autonomie, ils appellent les hôpitaux et les EHPAD à renforcer les mesures de protection. Les ministres demandent aux directeurs d'équiper les postes de soins et les salles de repos en climatiseurs mobiles, rafraîchisseurs d'air et ventilateurs grâce aux 100 millions d'euros de crédits d'urgence débloqués. La loi de Gérald Darmanin sur la justice criminelle définitivement adoptée après un ultime vote du Sénat. Un texte nettement réduit après le retrait de sa mesure décriée de plaider coupable. Parmi les mesures adoptées, un dispositif d'urgence permettant de prolonger certaines détentions provisoires et le recours à la généalogie génétique. La possibilité de consulter des bases de données de sociétés privées proposant des tests génétiques. Un nouveau projet de loi contre l'antisémitisme et le racisme présenté ce matin au Conseil des ministres. Le texte prévoit notamment de faciliter les poursuites judiciaires, durcir les sanctions et étendre les moyens de lutte contre les contenus haineux en ligne. Objectif, faire adopter définitivement le texte avant la fin de l'année. Après ceux du bac un peu plus tôt dans la semaine, place au résultat du brevet. Après les premières notes hier, la suite aujourd'hui, notamment pour les académies de Toulouse, Nantes, Limoges ou encore de Normandie. Pour les autres, il faudra encore patienter jusqu'à demain. Et puis elle avait une voix rock reconnaissable entre mille. Bonnie Tyler est morte à l'âge de 75 ans. La chanteuse galloise était hospitalisée au Portugal depuis quelques semaines. Son plus gros succès restera Total Eclipse of the Heart, sorti au début des années 80. Dans sa carrière, Bonnie Tyler a vendu plus de 100 millions de disques. Voilà pour l'essentiel de l'info. Excellente journée.
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1: Vincent Huppertan est avec nous et nous évoquons aujourd'hui la question de la simulation. Vous êtes à la fois urologue et sexothérapeute. Bon, je crois qu'on a pratiquement toutes les femmes qui pourraient dire qu'elles ont déjà simulé, non ? Enfin, en tout cas... On a pour l'instant 100% de mais enfin en même temps nous n'avons eu que 3 auditrices. Hein.
2: On a 100% et les statistiques sont quand même très parlantes. Mais la statistique la plus importante, et dommage qu'on n'a pas de témoignage, c'est qu'il y aurait même entre un homme sur 4 et une étude encore plus récente, 34%, un homme sur 3 qui a déjà simulé et qui a un fake, un orgasme fake, un faux orgasme dans le rapport sexuel, ce qui est quand même, alors que c'est des données. On pensait pas que c'est possible.
1: Mais les raisons ne semblent pas du tout être les mêmes. Hein. Je crois quand même que ça, c'est important à signaler. Je pense que vraiment les raisons qui font que les femmes simulent, c'est souvent parce qu'elles ont du mal à atteindre l'orgasme. Alors peut-être qu'elles ont aussi des mauvais amants. Hein.
2: Oui.
1: On l'a entendu notamment avec Léa. Mais je pense que chez les hommes, il y a des raisons plus un peu différentes, non ?
2: Oui, c'est différent. D'ailleurs, les 3 témoignages, et le point commun, chaque fois, c'est suivre une idée de la sexualité, une idée masculine de la sexualité féminine. À chaque fois, il fallait qu'il ait raison, c'est des hommes qui étaient en mission, il fallait absolument cocher la case, il faut que ce soit fait vite, qu'il soit fait pour qu'il ait raison d'avoir accompli sa mission. Alors que dans l'autre côté, c'est une approche qui est beaucoup plus complexe, beaucoup plus différente. Il y a beaucoup les médicaments qui jouent aussi dans l'aspect masculin. Donc
1: quand c'est un médicament qui empêche l'homme d'éjaculer.
2: Et là aussi, après, c'est aussi une espèce de mensonge parce qu'on essaie de mentir avec le corps. Et que les hommes, c'est vraiment pour qu'ils aient l'impression aussi d'avoir accompli leur mission.
1: En même temps, se mentir dans la sexualité, quand on sait quel est l'enjeu de la sexualité dans les relations avec l'autre, on peut le comprendre. Moi, ce que je voudrais quand même signaler, parce que la nouvelle génération, hein, c'est-à-dire que les femmes qui ont moins de 35 ans aujourd'hui, je pense qu'elles sont plus dans un discours de ne pas simuler, et de trouver des solutions. Et on va parler dans un instant des jouets. D'ailleurs, moi, je vois des filles qui ont moins de 35 ans qui n'hésitent pas à utiliser un petit vibro pendant le rapport pour pouvoir avoir un orgasme. Elles sont peut-être moins aptes à faire forcément plaisir aux hommes.
2: Oui, bah, ça, bah, on le voit
1: je
2: bien.
1: Je parle des jeunes, hein, moins de 35 ans.
2: Bah, en fait, c'est aussi un nouveau modèle de rapport au corps, rapport à l'autre, rapport entre les hommes et les femmes, rapport avec la sexualité, c'est aussi plus libéré. Et à titre personnel, je pense que c'est une bonne chose, quoi.
1: Oui, c'est très bien que ça avance aussi. Et que
2: ça, ce n'est pas possible dans un couple où il n'y a pas de discours. Donc là, si on a utilisé un jeu, un sextoy durant le rapport, c'est que c'est discuté, c'est prévu, c'est scénarisé, c'est une scène, c'est déjà discuté et accepté d'avance. Donc, c'est une très bonne chose.
1: Et si on veut rester positif, c'est bien que les femmes se prennent plus en main, si je puis dire, et c'est bien aussi que les hommes soient plus conscients de ce qui peut faire jouir une femme, et je pense que les jeunes hommes sont un peu plus au fait de comment on peut faire jouir une femme que les hommes plus des générations précédentes. Mais encore une fois, il y a toujours des exceptions.
2: Mais en tout cas, tout ça, ça passe par le dialogue, parce que chacun sait précisément comment il fonctionne, qu'est-ce qui peut l'amener facilement à l'orgasme, et que s'il t'a déjà expliqué à l'autre, t'as eu le courage de le dire, de l'exprimer, et que l'autre, il a l'intelligence d'entendre, le dialogue est là. Donc la sexualité et résonance est accomplie et on arrive que
1: à
2: soit un
1: résultat.
2: Feu d'artifice des deux côtés. Mais pourquoi
1: en tout cas, on y arrivera plus facilement que quand on fait semblant tous les deux. Alors, que signifie SMS en langage sexuel ? C'est facile, hein, franchement. SMS, suce mon sexe ? C'est franchement facile. Excusez-moi, mais vous auriez pu trouver en tant que sexologue quand même.
2: Écoutez, c'est... je fais peut-être partie de cette génération dans laquelle les sextos n'étaient pas très utilisés, vous voyez. Donc,
1: bon. Allez, on va vous accorder ça. Nous avons Tim Sharks qui est en ligne avec nous. Bonjour, Tim.
15: Bonjour, merci de m'accueillir.
1: Je vous en prie, j'ai reçu cette bande dessinée de chez Fluide Glacial. Il n'y a pas de mal à se faire du bien. Alors d'abord, vous avez repris une formule que je ne cessais de dire il y a quelques temps dans cette émission. C'était un peu ma formule, j'aimais bien, je ne sais pas pourquoi. Je ne la dis plus beaucoup d'ailleurs, ça m'a fait sourire quand j'ai reçu votre BD. Et alors moi, je l'ai trouvée très intéressante, d'abord très drôle et très marrante, donc, mais très intéressante parce qu'en fait, alors le scénario de base, hein, c'est un petit jeune qui cherche un emploi et qui trouve un boulot dans un love shop, hein, puisqu'on dit comme ça maintenant, et tout doucement, au fil des pages, bah, il découvre plein de jouets différents, plein de techniques et de méthodes différentes. Et à chaque fois, c'est prétexte, évidemment, à des situations un peu rocambolesques.
2: Cocasse, oui, c'est...
15: Oui, tout à fait. Pardon, excusez-moi.
1: Allez-y.
15: Pardon. Du coup, l'idée, oui, effectivement, c'était de faire une BD... avec des notions d'éducation un peu sexuelle, même si c'est dans les bases. Mais bien sûr, ça a toujours été un prétexte pour quand même faire de l'humour, faire de l'absurde. Et le plus intéressant avec ce projet-là, c'était de base, quand je me suis dit que j'allais l'écrire, je me suis dit, avant de l'écrire, je me suis pris 2 semaines, 3 semaines, et j'allais dans des sex shops à Liège où j'habitais à l'époque. Je parlais avec les vendeuses et je discutais avec elles juste pour avoir assez de doc. Parce que j'ai une vie sexuelle, mais pas forcément j'ai pas eu le plus d'expérience. Donc j'étais en mode, on va ouvrir le dialogue, on va parler avec des amis, on va parler avec des vendeuses, et on va un peu faire une liste de tous les qui peut être intéressant d'expérimenter dans cette BD, pour pas tomber dans le cliché simple et un peu des fois beauf de la blague de cul.
1: Absolument. Et alors c'est drôle parce que évidemment j'avais coché cette page où vous parlez de ce monsieur qui vient chercher un livre parce qu'il avait l'impression que sa copine elle simule. Donc il veut un livre, il demande un livre à ce jeune garçon et en final la patronne elle lui dit tenez voilà un livre pour mieux communiquer.
15: Oui et du coup la blague c'est qu'il y a une arme à feu dans le livre globalement, oui, il y a un accent à mettre sur ces idées-là, c'est uniquement la communication. Et c'est pas facile. Enfin, des fois, on peut croire un peu que la communication, c'est simple. C'est oui, c'est non, c'est fini. Et malheureusement, c'est bien plus compliqué que ça, parce que quelqu'un de pas très à l'aise dans un couple va dire oui en pensant non, souvent. Et du coup, en fait, la communication, c'est vraiment un travail de tous les instants. C'est vraiment mettre l'autre à l'aise pour que l'autre soit capable... De dire ce qu'elle apprécie, de dire quand elle veut pas, et du coup ça c'est un travail de tous les instants. Et la simulation, du coup, c'est aussi pour ça que c'est aussi récurrent, je pense.
1: Oui, oui, bien sûr. Alors bon, il y a plein de choses. Hein, on va pas, il faut découvrir la BD. Mais franchement, je trouve que elle peut être marrante pour même aller en couple. Ça peut vous faire sourire. Alors il y a le gamin aussi à un moment donné qui offre un womanizer à sa maman. Et alors c'est rigolo parce que évidemment la mère, elle comprend pas à quoi ça sert et elle essaye d'aspirer les miettes qu'il y a sur la table parce que ça ressemble à un petit aspirateur de table en fait. Et c'est pas faux, c'est vrai que ça ressemble un peu à ça. Ça vous fait sourire, Vincent? Oui,
2: oui, en fait, c'est. J'adore votre commentaire. Déjà, c'est bravo parce que l'humour et BD, ça permet de passer des messages qui sont complexes. Et depuis tout à l'heure, on parle que de ça, de la communication au sein du couple. Comment la communication nous permet d'être meilleur. D'ailleurs, parfois, simuler, c'est un défaut de communication, n'est-ce pas? Et donc, c'est bravo pour le livre. J'ai eu l'occasion de le feuilleter. Je crois que, et je le recommande facilement, je crois que c'est quelque chose qu'il faut lire déjà en solo, et puis, pourquoi pas deux, parce qu'il y a pas mal d'idées, et que c'est très rigolo, je trouve.
1: Oui, oui, et puis vous abordez vraiment beaucoup d'angles, beaucoup de jouets, beaucoup, mais aussi beaucoup, il y a un peu de BDSM, enfin, il y a un peu de tout, quoi.
15: Bah ouais, mais globalement, c'est vrai que le BDSM, en fait, moi, ça m'a surpris que quand j'ai vraiment essayé de me renseigner sur tout ce qui se faisait dans les tech shops, parce que j'avais une idée, mais je voulais voir où on pouvait aller plus loin, que comment le BDSM, c'est une énorme partie du truc, et aussi, bon, passer bien sûr dans un futur peut-être, hein, mais il y a tellement d'idées que de notes que j'ai pris que j'ai pas eu le temps de mettre dans
1: la BD.
15: Ouais, pardon.
1: Oui, allez-y. Je vous disais dans cette BD, oui.
15: Oui, c'est ça. Et du coup, il y a aussi, surtout récemment, et ça, je pense que si je faisais un deuxième tome, la question sera plus abordée, les robots sexuels. C'est aller encore plus loin, surtout avec l'IA, maintenant, où l'idée, c'est vraiment d'avoir des robots sexuels qui peuvent tenir une conversation, ce qui est à la fois bizarre, malsain, fascinant et très drôle. Parce que du coup, moi, je me rappelle, même à l'époque, j'avais vu une vidéo d'un youtubeur qui s'appelait Serious North, qui avait essayé, il n'avait pas fait en vidéo, mais il avait commandé un robot sexuel japonais très, très de haut de gamme pour voir un peu comment c'était. Et le robot sexuel lui avait mis un râteau durant la vidéo. Il lui disait, en fait, non, j'ai pas envie de coucher. Moi, ça m'a fait mourir de rire. Et à la fois, ça pose beaucoup de questions. Je pense que s'il y avait un deuxième tome, en tout cas, je pense que j'irais par là, parce que ça pourrait être vraiment très intéressant et très drôle, comme tu veux.
1: Vous pourriez faire même un peu de science-fiction avec l'histoire des robots sexuels. Enfin, allez savoir. Tout est possible.
2: C'est
1: en tout cas.
2: La suite, c'est une suite.
1: En tout cas, je la conseille. C'est drôle, c'est plein d'idées aussi. Ça peut vraiment faire fonctionner votre imaginaire érotique. Ça s'appelle « Il n'y a pas de vin à se faire du bien ». C'est aux éditions Fluide Glacial. Et merci, Tim Sharks, d'avoir pris un peu de votre temps pour nous en parler. Voilà.
15: C'était un plaisir. Merci à vous.
1: Non, je vous en prie. Allez, on fait une petite pause et on revient sur la simulation avec Michael qui nous rejoint dans un instant.
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1: Eh bien, on va revenir sur la simulation avec vous, Vincent Huppertan, et avec Mickaël qui nous rejoint. Bonjour Mickaël.
27: Bonjour Brigitte, bonjour Vincent.
2: Bonjour Mickaël.
1: Donc, bah oui, bienvenue au club. Hein. De toute façon, moi j'aimerais bien qu'il y ait une femme qui nous appelle et qui dise « Je n'ai jamais simulé de ma vie, mais je suis... »
2: C'est nul de les simuler, pourquoi pas dire. Pourquoi c'est nul ? C'est pas bien, on n'est pas déjoué pour les hommes, voilà. Voilà.
27: On se rend compte quand même que c'est beaucoup des femmes aussi qui témoignent sur ce sujet. Oui. Je sais pas s'il y a eu des hommes, j'ai pas entendu.
1: Non, pour l'instant, on n'a pas d'hommes. Non. J'espère qu'on va en avoir un, mais pour l'instant, on n'en a pas.
27: Non, mais moi, j'ai une relation là depuis 8 ans. On est mariés voilà, depuis 3 ans. Et je sais pas, enfin, je pense qu'il y a la chance où on est compatible et du coup, les choses se passent très bien côté sexuel et il y a beaucoup de communication et même pendant les rapports. Donc, s'il y a quelque chose qui va pas, on échange à ce moment-là. Donc, je pense qu'on arrive sans simuler. Après, je pense qu'il faut beaucoup se connaître soi-même aussi pour savoir ce qu'on aime et ce qu'on a envie. Et je sais que dans mes relations passées, j'ai pu simuler. Donc non, je n'ai pas jamais simulé. Ça m'est arrivé avant de simuler, oui.
1: Et pour quelle raison ? Qu'est-ce que vous diriez ?
27: Alors, je pense que dans ma première grande relation, on va dire, c'est déjà l'inexpérience de moi-même, en fait. Le fait de ne pas se connaître personnellement. Je pense qu'il faut déjà qu'on arrive à connaître ses propres désirs et tout pour arriver à ce que l'autre arrive aussi. Enfin, voilà, il faut arriver à avoir de la confiance en soi et tout. Donc, je pense que déjà, quand on manque de confiance, qu'on ne se connaît pas soi-même, c'est très compliqué. Et donc, on est... sans connaître, on va dire, vraiment l'orgasme, forcément, on va être amené peut-être à simuler. Enfin, moi, ça m'était arrivé, je pense aussi, dans le cas où, peut-être pour entraîner le rapport et que le rapport se passe au mieux, je pense qu'un homme a besoin de voir qui fait de l'effet et du coup, sera peut-être plus compétent derrière s'il voit que la femme est réactive.
1: C'est ça, oui. Absolument.
27: Mmh. Voilà, et puis après, j'ai eu une période aussi, sur, je dirais plus sur la fin de ma relation avec cette personne, où, pour abréger en fait, abréger les rapports, quand on n'a pas envie d'avoir de rapport avec la personne spécialement, je pense qu'en abrégeant, ça aide de simuler pour abréger plus rapidement un rapport.
1: Et c'est là où ça pose toute la question, en effet, des relations sexuelles entre les hommes et les femmes. Au fond, pourquoi on accepte un rapport où on sait qu'on va finalement devoir simuler, c'est un vrai questionnement, mais en même temps, c'est parfois plus simple que de refuser le rapport et que ça crée un conflit, que ça crée une mauvaise soirée. Enfin, c'est une vraie question et
2: c'est un vrai sujet.
1: Et c'est là où vous avez raison, Mickaël. Aujourd'hui, la question se pose pas parce que vous êtes dans un couple qui communique, qui s'entend bien et tout est simple.
27: C'est ça. Après, je pense qu'aussi, enfin, mon autre relation, c'était ma relation c'est avec le père de mes enfants. Donc, c'est vrai que bon, enfin, la vie de couple fait aussi que on veut rester aussi avec la personne
1: bien
27: pour
1: sûr,
27: d'autres choses.
1: Mais absolument. Absolument. Et moi, j'ai pas, enfin, moi, j'ai pas d'avis. Hein. Je dis pas ce qu'il faut faire parce que je pense qu'il y a pas de, il y a pas de bonne raison ni de mauvaise raison.
2: Par contre, une bonne raison, une bonne explication, je crois que c'est le message que je donne en tout cas à mes patients. Il faut se connaître soi-même. Avant d'exiger, demander à ce que l'autre m'amène, me donne l'orgasme, il est essentiel, capital de se connaître, savoir connaître les parties du corps, connaître son anatomie et comment on fonctionne. Parce que si on sait, si je sais, je peux aider, transmettre à l'autre. Si on ne sait pas, allez, découvre-moi alors que je ne sais pas ce que c'est. Bah, c'est terrible ça.
27: Oui. Ah mais totalement.
1: Oui, et puis il y a peut-être une chose qu'il faut oser dire, je ne sais pas si vous serez d'accord Michael, mais au fond, pour nous les femmes, quelque part, accepter un rapport où on est allongé, où on n'a pas trop d'efforts à faire, et où il faut juste faire jouer un peu la comédie, ce qu'on sait quand même assez bien faire, parce que c'est assez facile de gruger un homme, qu'est-ce que ça peut faire, quoi. Parfois, c'est moins d'énergie que d'essayer de sauver un couple qui, de toute façon, au fond de soi, on sait très bien que c'est compliqué, quoi.
27: Ah, mais totalement, je suis totalement d'accord.
1: Ben oui, c'est un peu triste, mais en même temps, c'est la vie des humains, quoi.
2: C'est la vie diplomatique. Oui. La vie diplomatique fait que la diplomatie implique des concessions. Donc ça dépend ce qu'on veut avoir ou pas comme résultat à la fin. Donc c'est concessions des deux côtés, des hommes aussi, mais l'homme aussi doit faire des concessions. Donc ça peut être que de son côté. Donc il faut trouver le juste milieu et qu'un couple qui tient au long cours. C'est la vie ne fait pas de cadeaux. Il y a tout le temps des problèmes, des imprévus. Donc il faut arriver et que la sexualité rentre là-dedans et dans tous les domaines de la vie, de l'intendance, de la familiale et de la sexualité sans concession. Le couple meurt.
1: Oui, est-ce que finalement c'est pas mieux pour la survie d'un couple que la femme de temps en temps simule, que ce que tout d'un coup elle dise niette à toute sexualité? La question se pose. Hein.
27: Oui, après, on simule aussi, pas forcément sexuellement. Hein. Des fois, quand on va voir les amis de son compagnon, qu'on les aime pas forcément, ben on va faire avec. Donc, on simule aussi d'une certaine façon.
1: Exactement. Voilà. C'est-à-dire que c'est quel enjeu on met dans la sexualité, quoi. Est-ce que il faut jamais simuler? Mais à ce moment-là, vous avez raison. On va voir des amis ou on va voir de la famille et on se fait chier. Et à ce moment-là, on montre bien qu'on se fait chier. On simule pas, comme vous dites.
2: On fait la gueule.
1: Et ça serait pas bien vu non plus. Donc pourquoi il faudrait ne jamais simuler dans la sexualité et tout le temps simuler dans la vie? C'est très juste. Bravo, Michael. Madame. Vous allez gagner le meilleur témoignage de l'émission.
2: Voilà. Et ça montre aussi que quand vous êtes dans la relation actuelle, donc ça fait 8 ans, 3 ans, vous êtes bien ensemble, vous êtes dans la rencontre de la vie, vous êtes sur la même longueur d'onde. En fait, il n'y a pas besoin de simuler parce que vous êtes juste bien.
27: Oui, c'est ça.
2: C'est ça. Donc, vous voyez, c'est ça. Ça en dit beaucoup. La simulation, c'est le corps qui est forcé. Ça en dit beaucoup sur le rapport que j'ai avec l'autre, le rapport que j'ai avec mon corps. Donc, on a plein de choses sur le regard, la simulation.
1: Et c'est pour ça que vous avez raison, Vincent. Il faut d'abord savoir si on simule parce que soi-même, on ne se sent pas assez jouisseuse. Hein,
2: oui.
1: Ou est-ce qu'on simule pour avoir une relation de couple qui va bien et que, ma foi, après tout... C'est pas, je crois que ce soir, il y a bien des femmes qui vont simuler que c'est bien de regarder le match de foot. Hein.
2: Bah oui, c'est ça.
27: Mais c'est totalement pareil. C'est pareil. Voilà. Enfin, dans plein de cas de figure, je pense qu'on est tout au long de notre vie amené à simuler. Et après, je pense que si on simule lors de tous les rapports, il faut se poser d'autres questions. Du coup.
2: Exact.
27: Mais bon, de temps en temps, si ça peut sauver la face, bon, pourquoi pas.
1: Oui, c'est pas, enfin bon, je crois qu'on va vraiment lui tordre le cou à cette, mais c'est vrai que c'est toute la difficulté, c'est de pourquoi la sexualité, il y a des tels enjeux, quoi. Pourquoi on y met plus de choses qu'il ne faut en mettre? C'est déjà assez compliqué comme ça, n'en rajoutons pas.
2: Oui.
1: En tout cas, merci beaucoup, Michael.
2: C'est fantastique.
1: Jolie réflexion.
2: C'est très beau, c'est magnifique.
1: Et ben, je crois qu'on va avoir un homme, justement, pour vous faire plaisir et pour vous récompenser de ce joli témoignage, Michael. Je crois que c'est Emmanuel qui va peut-être prendre la parole, il me semble.
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1: Eh bien, on va parler de fétichisme, le fétichisme qui, vous êtes sexothérapeute, et vous le savez, c'est souvent vu comme une paraphilie, hein, et je pense qu'il ne faut pas tout confondre, c'est-à-dire que si ça devient obligatoire, hein, c'est-à-dire oui. que systématiquement, on est obligé, parce qu'on est fétichiste, que notre femme, par exemple, porte des talons hauts, rouges, là, on va parler de paraphilie, en effet. Mais sinon, moi, je pense que le fétichisme, ça stimule les sens, ça nourrit l'imaginaire et ça peut donner même un petit côté transgressif. Donc voilà, moi, je pense qu'il ne faut pas voir le fétichisme comme une paraphilie. Il y a des fétichistes du pied, il y a des fétichistes du latex. On sait que le latex est très à la mode maintenant. Et puis, il y a des fétichistes des cheveux, des chevilles, alors des seins... évidemment, hein, et des fesses. Et puis, il y a des fétichistes de certaines choses très particulières. Ça peut être les culottes, ça peut être les soutiens-gorge, ça peut être... C'est plus... En revanche, ce qui est intéressant à remarquer, c'est plus les hommes qui sont fétichistes que les femmes. Il y a très peu de femmes fétichistes, alors que chez les hommes, c'est assez fréquent.
2: Ah, ce qu'on avait appris quand j'étais en cours dans le DU de sexologie avec Philippe Renaud, que l'homme est très visuel. L'homme, c'est un animal, c'est un chasseur qui doit voir. Et le fétichisme, lorsqu'on parle, c'est toujours dans le vu, dans le détail qui est visible. Que ce soit les accessoires, les menottes, les chaussures, les talons, les hauts talons, on est très dans le visuel.
1: Oui, absolument, la fourrure, le
2: absolument, une très dimension antivisuelle satin, qui fait que ça va nourrir son imaginaire. Mais encore une fois, on revient à la question essentielle, la sexualité n'est en autre qu'une forme de communication. De bien partage sûr. Et de communication. Donc, le fétichisme doit être absolument partagé, parce que s'il n'y a pas de partagé, si on n'est pas tous les deux dans la même attente, c'est à chaque fois que ça devient presque un rituel obligatoire.
1: C'est là où ça devient gênant, dérive, parce que c'est gênant aussi pour la femme, si systématiquement pour faire l'amour elle est obligée de porter telle tenue, elle a l'impression qu'elle devient son objet sexuel et n'est plus un sujet.
2: C'est tout le danger, c'est que quand on a la sexualité, l'autre n'est plus un être humain, mais c'est juste un objet sexuel.
1: Voilà, alors il y a une autre théorie plus psychanalytique qui dit que l'homme voit la femme comme un être à qui il manque quelque chose, hein, donc le fameux pénis, et que donc le fétiche remplacerait cet organe manquant, et que ça viendrait donc de l'enfance, puisque maman n'a pas de pénis et que le petit garçon donc... Bon, c'est une théorie qui vaut ce qu'elle vaut, mais qui n'est pas inintéressante... Bon, je la donne, s'il y en a certains que ça intéresse. 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Et je remercie beaucoup Emmanuel, c'est bien quand même qu'on ait un homme qui témoigne sur ce sujet. Bonjour Emmanuel.
4: Bonjour Brigitte, bonjour à votre invité.
2: Bonjour Emmanuel.
1: Vincent Huppertan qui est avec nous. Et je vous laisse discuter en tant qu'homme, tous les deux. Que pensez-vous de la simulation ?
4: Avec plaisir. Bah, le problème qu'il y a, c'est qu'on peut simuler, je pense, des deux côtés. On ne simule pas l'éjaculation, mais on peut simuler la prise de plaisir, et qui peut parfois ne pas être là, mais parfois sur un coup d'un soir, on a peut-être l'excitation qui monte d'un coup, et quand on passe à l'acte, l'excitation retombe et on est juste là dans l'acte bestial où on fait l'amour, entre parenthèses.
1: Oui.
4: Ah. Et donc effectivement, on peut justement, pour essayer de faire avancer la chose, simuler l'orgasme et sans avoir l'éjaculation, si on utilise un préservatif ou autre, ou si on n'éjacule pas sur sa partenaire.
1: Oui, ben merci de témoigner, parce que c'est ce que disait Vincent Huppertan, donc c'est bien qu'on ait au moins un homme qui confirme que ça vous arrive. Mmh. Et alors là, vous avez l'air de dire c'est plus dans une relation d'un soir, quoi, quand c'est bon, c'est à la limite.
4: Non, ça peut aussi arriver dans une relation longue.
1: D'accord.
4: Parfois, il y a des tensions dans le couple. Il y a des moments où on a juste l'envie de l'acte sans forcément arriver à l'éjaculation ou à l'orgasme de l'autre partenaire. Parfois, il y a juste le contact physique, cet instant de bestialité, d'échange, et puis pas forcément jusqu'à l'éjaculat.
1: D'accord.
2: Est-ce que c'est fréquent ? Est-ce que ça varie fréquemment ? C'est juste très occasionnel ?
4: Ah, ça peut être occasionnel. Bah, si ça devient fréquent, je me poserai quand même des questions, étant du domaine de la santé, avoir des problèmes d'éjaculation ou autre, ça peut quand même poser question s'il n'y a pas d'autres problématiques au niveau urologique ou autre.
2: Ok. Et puis on sait que souvent une femme, elle va simuler, mais elle ne va pas nécessairement chercher un vrai orgasme en solitaire. Est-ce que vous, ça vous arrive, après avoir simulé, de ne pas sentir cette paix et puis vouloir absolument, d'une manière ou d'une autre, achever le rapport par un orgasme avec éjaculation ou pas du tout ?
4: Non, pas forcément.
2: Pas forcément.
4: Pas forcément. Si j'ai pris du plaisir, donné plaisir, je n'ai pas forcément besoin d'avoir une éjaculation.
1: Bah, vous semblez assez à l'aise avec ça, en tout cas, Emmanuel. Ça vous pose pas de problème.
4: Ah ouais, je suis très à l'aise avec ma sexualité, donc c'est pour ça que je peux en parler librement et sans demi-mot.
1: Non, mais c'est bien, parce que ça peut rassurer certains hommes qui se sentent un peu coupables de justement, alors oui, qu'il y a pas à se sentir coupable. Encore une fois, c'est vous avec vous-même.
2: Hein. Oui.
4: C'est ça, ouais, c'est vraiment... ça arrive, hein, c'est comme ça, et puis c'est même pas une question d'avoir la panne, c'est que l'excitation de l'envie d'eux est passée, Et puis vous êtes plus que dans le rapport, un petit, c'est trivial de dire ça, mais bestial, juste dans le fait de baiser un coup, et puis même sans éjaculer, mais de donner du plaisir à l'autre, et pas chercher son propre plaisir.
2: Et est-ce que aussi ça vous arrive de simuler une fois que votre partenaire elle a eu son orgasme, par exemple, ou...
4: Ça m'est arrivé, mais je lui dis, ben voilà, t'as pris ton pied, moi ça vient pas, parce que déjà de base, je suis assez long à venir, donc ma partenaire peut venir plus rapidement que moi, et je suis pas frustré de pas avoir joui.
1: Voilà. Mais et est-ce que elle peut se sentir frustrée?
4: Non, elle n'est pas forcément frustrée parce qu'elle sait que on peut remettre ça un peu plus tard et puis à ce moment-là, ça, c'est moi qui peux jouir et pas elle et puis voilà, il n'y a pas de frustration de ce côté-là.
1: Donc là encore, un couple qui communique bien, donc tout est simple.
2: Mais de manière générale, vous êtes quelqu'un qui avec ce qu'on appelle un éjaculateur tardif, à savoir c'est que vous mettez toujours un certain temps pour avoir une éjaculation, ou ça peut être aussi bien 5 minutes qu'une demi-heure.
4: Ah, c'est très variable. C'est franchement, ça peut être le quickie qui va où ça va arriver très vite, comme ça peut être la soirée langoureuse où on prend son temps, les préliminaires où ça peut prendre plus d'une heure et demie.
2: Ok. Donc oui, vous êtes vraiment dans le contrôle total. Vous êtes à l'aise avec vous, avec votre corps, avec votre sexualité, avec les sensations, le contrôle.
4: J'ai la chance d'avoir des partenaires où j'ai découvert et inversement où j'ai fait découvrir.
1: Oui, mais vous voyez, merci de votre témoignage, Emmanuel, parce que là encore, il n'y a pas de règle, quoi.
2: Pas de règle.
1: Tout va bien à partir du moment où vous êtes à l'aise avec vous-même et vous faites ce que vous sentez et ce que vous avez envie de faire, et puis voilà, quoi. Arrêtons.
4: Mais voilà, après il faut pas avoir honte, et puis bon, ça vient, c'est bien, ça vient pas, bah c'est pas grave, ça reviendra la prochaine fois. Mais effectivement, quand c'est récurrent, ça vient pas, faut quand même se poser des questions, voir au niveau médical s'il y a pas un problème autre sous-jacent qu'on n'a pas vu, quoi.
2: Tout à fait. Bah, ça prouve ce qu'on sait déjà, c'est que la première chose, c'est qu'il faut être à l'aise avec son corps, il faut être à l'aise avec sa sexualité, il faut oser, il faut être dans un dialogue ouvert avec la partenaire, il faut que les choses soient dites et être à son écoute et ne pas être nécessairement dans une liste construite des choses à faire et à valider pour considérer qu'un rapport sexuel est complet et réussi.
1: Exactement.
4: Et, je suis d'accord avec vous, ouais.
1: Et puis finalement, si on veut conclure concernant les hommes, les deux problèmes réels masculins qui nécessitent d'aller voir un sexothérapeute, c'est la panne d'érection, où là, il y a quand même une vraie difficulté pour qu'il y ait un rapport satisfaisant pour les deux, et puis l'éjaculation trop rapide. Ça, c'est l'inverse chez vous, souvent, Emmanuel, donc ça, c'est pas un problème.
2: Oui.
4: Et après, il y a l'anéjaculation, c'est le fait de ne pas éjaculer du
1: oui.
4: tout, alors que on...
1: Mais
4: ça peut poser aussi des problématiques où c'est médical, quoi. Et pareil, quand on a des problèmes pour bander, pour avoir une érection, il faut aussi se poser le problème cardio, s'il n'y a pas une problématique coronarienne qui traîne là-dessous, qui est sous-jacente, avant de prescrire du Viagra et autres. Il y a un vrai bilan médical à faire, quoi. Et là, en tant que professionnel de santé, moi, j'en parle avec mes patients sans problématique, surtout quand vous avez des patients qui ont eu des cancers au niveau de la prostate ou autre.
1: Absolument, la panne d'érection, c'est parfois un premier indice de risque cardiaque, absolument.
2: En fait, c'est vraiment des cancers récurrents, cancers répétitifs, cancers dans un contexte, et effectivement, il faut toujours un bilan, pas nécessairement avant de prescrire, mais c'est juste tout simplement des troubles érectiles récurrents, ça nécessite un bilan général, surtout s'il peut y avoir des facteurs de risque cardiovasculaires.
1: Eh bien, merci Emmanuel de ce petit témoignage qui va bien dédramatiser tous les hommes qui nous écoutent. On va conclure dans un instant et on va revenir évidemment avec une femme qui, à mon avis, simule aussi. Hein. C'est désolé.
2: Ah oui,
1: hein.
2: Mais
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1: Vincent Huppertan est avec nous. Je rappelle que vous êtes urologue, sexothérapeute et qu'il ne faut pas hésiter, comme l'a dit très justement Emmanuel il y a un instant, si vous sentez que ça ne va pas toujours très très bien de ce côté-là, hein, oui. C'est-à-dire...
2: côté érectile, côté érection.
1: Il faut aller consulter. Et puis c'est
2: tout. Consulter,
1: parce que
2: général,
1: ça ne s'arrange pas tout seul. Soit il y a un vrai problème médical et raison de plus pour y aller rapidement. Et puis si c'est un problème psychologique, de toute façon, ça ne s'arrange pas tout seul, ça s'aggrave plutôt. Hein,
2: exact, c'est exact.
1: Parce qu'on regarde, ça va pas, donc on regarde encore plus et ça va encore moins bien. Voilà, donc voilà. Laurence, merci d'être avec nous. Bonjour.
31: Bonjour.
2: Bonjour Laurence.
1: Donc vous avez souvent simulé parce que comme ça dure moins longtemps. Ben oui. C'est rigolo parce qu'en même temps, ça prouve qu'ils sont gentils, ces hommes. Parce que qu'est-ce qu'ils veulent ? Ils veulent qu'on jouisse. Donc tant qu'on ne jouit pas, voilà, ils continuent.
2: Quand c'est fait,
1: ils transpirent. En plus, il fait chaud en ce moment. Et ils ont pitié d'eux.
2: Ça fatigue. Et puis, mais en même temps, ça fait de l'exercice physique. Hein, donc il ne faut pas non plus passer trop court.
1: Non, il ne faut pas que ça soit trop court non plus.
31: Non, il faut avoir le juste milieu. Mais bon.
1: Mais oui, mais c'est vrai que c'est une des premières, à mon avis, c'est une des premières raisons pour lesquelles les femmes simulent quand elles sont fatiguées et que, bon, allez.
2: Première, allez, un petit vite fait, bien fait, hop, on passe à autre chose.
31: Bah, disons qu'on sent que ça ne viendra pas de toute façon et que l'homme ne se lâchera pas tant qu'il n'aura pas réussi à donner. Plaisir, voilà.
1: Et la question qu'on n'a pas posée tout au long de cette émission, c'est au fond, on simule lors d'une pénétration vaginale, mais on simule aussi lors des préliminaires, en fait, parfois. Parce que quand on sent que ça ne va pas venir, ben, qu'est-ce qu'on fait ? On simule.
31: Ça arrive aussi, c'est différent, je pense.
1: Oui, donc, oui, c'est, part, ouais. C'est certainement. Et puis c'est différent suivant chaque femme. Hein. Je ne dis pas que toutes les femmes simulent, mais ça peut arriver aussi, de toute façon.
31: Mais, oui, ça arrive.
2: Mais une question qu'on n'a pas posée. Ok, on simule. L'homme sait que c'est fini. Il a fait son job, la tâche est faite. Job is done, comme on dit. Comment il va terminer? Parce qu'évidemment, il a besoin de terminer. Donc, il a besoin aussi d'arriver à la jouissance. Donc ce sera pas nécessairement une jouissance par pénétration, on est d'accord?
31: Ça dépend, pas forcément, non, soit par pénétration, et à ce moment-là, il sait qu'il a fait son job, comme vous disiez tout à l'heure, et il se lâche pour penser à lui, et soit par caresse, voilà, quoi, il m'arrive de m'en occuper pour que lui, à son tour, puisse venir en pensant que je suis venue, et puis voilà.
2: Oui.
1: Oui, bien sûr, mais c'est encore une fois, ce qui est dommage, au fond, c'est que si on avait un rapport à la sexualité plus simple, plus ouvert,
2: plus libre,
1: on ne serait pas obligé de simuler.

0: Comment tout le monde, femme ou homme, bien sûr.
1: Voilà, j'ai eu des relations comme ça, un petit peu éphémères. On se pose pas trop la question, mais pour une relation qui est sérieuse, je vois ma dernière relation, qui est depuis un an. Je suis complètement ouverte et transparente. C'est-à-dire qu'il m'arrive de simuler un petit peu pour que ce soit un peu plus rapide, mais que si on m'en parle, je lui dis après. Je lui dis et puis je le guide, je lui propose des choses pour apprendre à se connaître, enfin pour arriver à mieux s'entendre sur ce point-là en fait.
0: C'est très très juste ce que vous dites, mais alors justement ça m'amène cette question fondamentale à laquelle je ne prétends pas répondre. Est-ce que ça aidera la jeune génération de beaucoup moins simuler, ou est-ce qu'au contraire ça va l'entraver dans son évolution en tant qu'individu? La question, moi j'ai pas la réponse, hein, j'en sais rien. Je sais pas ce que vous en pensez, Vincent. Parce que finalement, c'est vrai que nos générations, Vincent, enfin vous, Laurence, sans doute, et moi, on a découvert notre sexualité au fil des expériences, temps. On a simulé, on n'a pas simulé, on a découvert le plaisir et puis l'orgasme bon an mal an, on va bien.
2: Oui.
0: Est-ce que le fait de dès le départ considérer qu'on ne simulera pas, ça va aider ou au contraire ça va entraver, je ne sais pas.
2: Bah, mon opinion, enfin ça vaut ce qu'elle vaut, c'est que comme vous dites si bien, nous avons appris notre sexualité sur le tas. C'est à travers les échecs et puis le référentiel, c'est moi et ma sexualité. Je copiais d'ailleurs, mais c'était ma sexualité et puis ben voilà. Or, la nouvelle génération, elle est beaucoup plus ouverte. Hein. Il y a la matière, il y a des livres, il y a cette BD qui est magnifique, qui va démystifier. Donc, je crois qu'on est en mesure, enfin, de sortir de ces dictats, de la norme de bien faire, etc. Hein, et là, par contre, il faut ce qu'on appelle toujours cette intelligence érotique. Hein, c'est une intelligence émotionnelle particulière qui permet à deux individus, quel que soit le sexe, lorsqu'ils sont dans l'intimité, d'être peut-être sur la même longueur d'onde ou pas. Donc il y aura quand même probablement encore des gens qui vont simuler, mais on espère que la majorité des gens vont trouver justement cet équilibre sexuel et puis la rencontre.
0: J'admire votre optimisme, Vincent Huppertan. Laurence, qu'est-ce que vous en pensez?
1: Alors moi, j'ai deux filles hein, qui sont dans la trentaine.
0: Ah bah très intéressant, justement. Oui.
1: 28 et 30, j'ai ma jeune qui est très libérée sexuellement, qui est ouverte à beaucoup de choses. C'est une polyamoureuse, en fait, comme elle dit. Mm-hmm. Mais qui est en même temps très entière. Et pour elle, très important, en fait, l'équilibre sexuel dans son couple.
0: Oui.
1: Et donc, quand on parle très librement de ces choses-là, elle me dit qu'elle ne peut pas simuler, quoi. Elle est entière, par contre, elle le dit. C'est-à-dire qu'elle elle va donner les informations à son partenaire, elle va être vraiment dans le fait de le guider, de lui enseigner ce qu'elle aime, etc.
0: C'est ça, elle assume ouais. Et elle dit, et je trouve ça plutôt positif d'ailleurs, hein.
1: Complètement, oui.
0: Et en règle générale, je suppose qu'elle choisit des partenaires qui sont d'accord pour s'adapter et pour trouver ensemble comment arriver à ce que les corps s'entendent.
2: C'est ça.
1: Oui. Elle ne peut pas avoir une relation qui ne fonctionne pas sexuellement parlant, quoi.
0: Mmh. Donc c'est plutôt positif.
2: Bah, c'est ce que je disais, parce qu'il y a cette ouverture d'esprit, et puis il baigne.
0: Et l'autre qui a 30 ans?
1: Alors l'autre, elle papillonne un petit peu, donc pour l'instant, je pense que ça lui arrive de simuler, voilà, elle ne se pose pas trop la question en fait.
0: C'est intéressant,
1: oui. Elle prend le moment avec la personne, ça tombe bien, ça tombe mal, c'est pas très grave. Elle prend les moments, en fait, entièrement et pas que dans l'acte sexuel, quoi.
0: Oui, c'est intéressant, c'est parce qu'on voit bien qu'il y en a une qui est déjà très affirmée dans sa féminité, hein, dans son identité féminine. au sens large du terme, évidemment. Et l'autre, ben, pour l'instant, elle a besoin de se chercher et elle se cherche à travers des hommes, hein, comme toute c'est personne ça. Qui se cherche.
2: Hein. Ouais. Voilà. Donc il y a une qui est déjà dans le couple, dans la sexualité, va nourrir le

0: couple, elle est essentielle dans le couple, donc elle l'affirme, et l'autre, elle papillonne. C'est qu'elle n'a pas encore trouvé, elle croit dans l'expérience, dans les rencontres, elle n'a pas encore trouvé cette alchimie du rencontre et du couple, c'est un peu ça.
1: Oui. Enfin, elle a été en couple très jeune, en fait, l'aînée. Et justement, sans une bonne sexualité, quoi. Donc, du coup, elle ne s'est pas trouvée à travers un homme sexuellement parlant dans une relation sérieuse. Voilà.
2: Oui, plus
1: dans des relations un petit peu éphémères, justement.
0: Oui.
2: Non mais vraiment merci, parce que là on a deux femmes qui sont donc vos deux filles, donc qui sont dans la même éducation, même culture, etc. Et on a deux opposés, donc finalement c'est quand même que toujours du cas par cas. Hein.
1: Oui, complètement.
2: Finalement.
1: Mais on n'est pas du tout la même personne. Je sais que moi, par exemple, je suis restée mariée une trentaine d'années, enfin une vingtaine réellement, avec un couple normal, je vais dire, où je n'ai jamais désiré mon mari. Et pourtant, je l'aimais, ce qui est quand même très particulier. Et... physiquement, on arrivait, je me disais, bon, bah, il va falloir à un moment donné faire quelque chose parce que ça va créer des tensions. Et donc, on arrivait à l'acte un petit peu direct, c'est-à-dire qu'il était très maladroit dans tout ce qui était préparation. Et malgré tout, j'arrivais à avoir justement ce plaisir sans avoir besoin de simuler. Et il m'arrive, moi, d'être très amoureuse de l'homme avec qui je suis aujourd'hui et de devoir simuler. C'est quand même contradictoire. C'est vrai que c'est particulier parce qu'en général, quand on est très amoureux, on n'a plus envie,
2: Pas forcément, Laurence, justement. Parce que parfois, quand on est très amoureuse, on veut tellement donner et faire bien et lui plaire que on n'est plus assez réceptive à son corps et parce qu'il y a la tête qui est un petit peu trop présente, vous voyez. Il faut lâcher la tête et laisser le corps prendre quoi. Et c'est en ça que c'est pas si c'est pour ça moi je crois vraiment qu'il y a pas de règles et qu'il faut vraiment que chacun se cherche et se trouve et puis parfois il faut du temps.
1: Hein. Ouais.
0: Oui, tout à fait.
1: Ouais,
0: c'est que et on voit bien dans ce cas précis que la rencontre, c'est l'autre aussi très important. Donc, il y a moi et ma sexualité, ma découverte, mes croyances. Mais si je rencontre pas la personne avec qui je peux construire ça ensemble, en solo, on n'arrivera pas. Donc,
2: je serais moins catégorique que ça quand même. Je pense quand même que, et c'est valable aussi pour les hommes, quand on est amoureux de quelqu'un, rien que le fait de se relier sexuellement, c'est-à-dire que les corps soient en train de se toucher, de se pénétrer, eh bien rien que ça déjà c'est du plaisir.
0: Mais à condition que je crois aussi qu'il faut que ça soit dans les deux sens, ça peut pas être en sens unique.
2: Ben peut-être que si. Si on a un qui est très amoureux, rien que de faire l'amour à l'autre, il est dans l'extase, même s'il n'arrive pas à l'orgasme, tellement il y a ce besoin de fusion, ce besoin de s'unir à la personne qu'on aime. Je sais pas, je pense. Enfin, je sais pas ce que vous en pensez, Laurence.
1: Moi, j'ai mon compagnon qui me dit ça, en fait.
2: Ben voilà.
1: Il dit qu'il n'a jamais aimé de cette façon et qu'il n'a jamais, du coup, physiquement ressenti ce plaisir-là. Mais ça a été compliqué tout au début parce que, justement, il n'y a pas ce lâcher prise, il y a cette peur de décevoir, de mal faire, etc. Mais avec le temps, effectivement, le plaisir est vraiment différent et le lâcher prise aussi.
2: Mais oui, c'est aussi comme ça qu'on se découvre, qu'on se connaît. Il y a des couples qui vont aller de mieux en mieux dans leur sexualité, des couples qui ça va aller de moins en moins. Écoutez, chacun fait ce qu'il peut et il n'y a pas de mal à simuler. Voilà, ce sera le mot de la conclusion. En tout cas, ce sera ma conclusion. Par contre, il n'y a pas de mal non plus à se faire du bien.
0: Pas de mal.
2: Et c'est le titre de la BD dont on a parlé tout à l'heure aux éditions Fluide Glacial. Vincent Huppertan, votre mot de la fin ?
0: Mon mot de la fin, c'est que ça a été dit, il n'y a pas de mal à se faire du bien, il n'y a pas de mal à simuler, c'est qu'il faut se donner les moyens, il faut se connaître. Et quand il y a un problème de connexion au long cours, il faut se poser des questions.
2: Voilà, et quand même un peu communiquer pour mieux niquer. On peut se le permettre.
0: Communiquer, voilà.
2: Merci beaucoup Laurence, c'était très bien de terminer avec vous et merci de nous avoir parlé de vos deux filles, parce qu'on voit bien aussi qu'il n'y a pas de règles non plus pour la nouvelle génération. Ils feront ce qu'ils peuvent et on leur souhaite le meilleur. Notre gagnante, c'est Valérie qui habite les Alpes-Maritimes et qui repartira donc avec ce double jouet de chez Lelo. Tout de suite, vous retrouvez Alexandre Delovane pour C'est votre avenir. Et demain, on va revenir sur un sujet qui n'a pas fini, hein, qu'on n'aura jamais fini, c'est la fidélité. Est-ce que c'est toujours une valeur essentielle pour le couple? On en parle avec Maxence Carsana. À demain.
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19: Bonjour à tous. Sébastien Lecornu présidera demain matin une nouvelle cellule interministérielle de crise sur la canicule. Alors que 72 départements sont toujours en vigilance orange, aujourd'hui, seuls le nord et le nord-est sont épargnés. On a enregistré en début d'après-midi plus de 41 degrés dans l'Aude à Fitou. Selon Météo France, demain, les températures seront en hausse sur une grande partie du territoire. La canicule devrait persister au moins jusqu'à mardi avant une possible baisse progressive des températures depuis l'ouest. C'est C'est une conséquence de la canicule. Un réacteur de la centrale nucléaire de Golfech dans le Tarn-et-Garonne est arrêté. EDF explique cette décision par la montée importante de la température de la Garonne qui approche les 28 degrés. C'est cette eau qui est utilisée pour refroidir les réacteurs. La chaleur et ses conséquences sur les travailleurs. Le ministère du Travail invite les partenaires sociaux à se réunir à la rentrée pour réfléchir à de nouvelles mesures pour adapter la vie professionnelle à la canicule. De son côté, la secrétaire générale de la CGT, Sophie Binet, souhaite établir des seuils de température. Quelle stratégie pour le PS en vue de la présidentielle? Les militants sont appelés à déterminer le périmètre de la future primaire à l'occasion d'un vote. Ce soir, deux propositions. La première, portée par le premier secrétaire Olivier Faure, propose que le vote soit ouvert aux sympathisants des socialistes pour que le corps électoral soit le plus large possible. Autre proposition, limiter le vote aux militants du PS et de ses mouvements associés. 20 000 policiers et gendarmes dans toute la France, dont environ 8 000 à Paris. Le dispositif de sécurité est déployé ce soir en marge du match France-Maroc, quart de finale de la Coupe du Monde. À Paris, la circulation sera fermée à tous les véhicules sur la place de l'Étoile et ses abords. Coup d'envoi de la rencontre, 22 heures. Et puis le Tour de France, première journée en haute montagne pour la sixième étape. Le peloton s'attaque aux Pyrénées, 186 km entre Pau et Gavarnie-Gèdre dans les Hautes-Pyrénées, avec le premier col hors catégorie de cette édition, le mythique Tourmalet. Voilà pour l'info, excellente journée.
12: Merci François Germain.
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12: Bonjour à tous et bienvenue dans C'est votre avenir sur Sud Radio. Comme chaque après-midi, nous allons prendre le temps d'écouter vos histoires, de répondre à vos interrogations et d'essayer d'éclairer les choix qui se présentent à vous, comme des choix d'amour, de famille, de travail, de projet de vie. Et pendant une heure, nous allons avancer ensemble. Alors si vous souhaitez intervenir en direct, appelez-nous au 0826 300 300 et si vous préférez, envoyer un SMS avec le mot avenir au 7 20 18, suivi de votre prénom, de votre date de naissance et de votre question. Je tâcherai de répondre à tous vos messages durant cette émission. Bienvenue dans C'est votre avenir.
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12: 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Et à présent, j'ai le plaisir d'accueillir Guillaume. Bonjour Guillaume.
21: Bonjour.
12: Bienvenue à l'antenne de Sud Radio. Guillaume, vous nous appelez d'où ?
21: De Marseille.
12: De Marseille. Alors, Guillaume, pour vous, votre situation sentimentale, vous posez des questions sur votre côté affectif, c'est ça ?
21: Oui, disons que je suis en couple depuis 6 ans. Mmh. Et aujourd'hui, je remets en question un petit peu tout ça parce que j'ai l'impression qu'on est parti, on n'a pas pris le même chemin avec ma compagne et j'ai des doutes sur la suite à tenir de notre couple.
12: Mmh. Quelle est la difficulté que vous rencontrez aujourd'hui ? C'est un problème de communication, c'est un problème de perception, de se projeter dans l'avenir ensemble. C'est peut-être ça, non ?
21: Alors, c'est plutôt de se projeter dans l'avenir ensemble, mmh. Sachant que moi, je travaille de journée et elle de nuit. Et en plus de travailler la nuit, elle travaille aussi la journée. Donc quand elle est de repos, elle est fatiguée, ce qui est tout à fait normal. Et donc très peu de temps pour nous. Et du coup, on partage rien et on crée pas d'histoire ensemble. Mmh. Du coup, j'ai pas l'impression d'avancer pour voir un avenir positif. Alors,
12: pardonnez-moi, et c'est vous qui souhaitez peut-être mettre un terme à la relation ?
21: Ben, j'ai beaucoup d'amour, mais je vois pas comment faire autrement parce que je suis pas bien dans cette situation-là, en fait.
12: Mmh.
21: souvent seul pour faire des activités, souvent avec des amis, mais toujours seul en fait. Et du coup, le couple, il n'existe plus trop. Et quand il existe, c'est par touche homéopathique, quoi. Donc, et puis petit à petit, il n'y a plus d'histoire qui se crée et le désir s'en va aussi. Donc, c'est vrai que c'est compliqué, même s'il y a de l'amour. Elle me dit, on a le temps, dans 6 ans, on sera en retraite, on pourra faire plein de choses. Mais moi, j'ai pas envie d'attendre 6 ans. Ça fait déjà 6 ans qu'on est ensemble.
12: Ça fait 6 ans et vous êtes un couple qui s'est construit, hein, parce qu'en 6 ans, on fait beaucoup de choses. Mais quand je vous entends parler, j'ai l'impression que ça fait déjà 30 ans que vous êtes dans une histoire et qu'il y a une certaine forme de lassitude, mais il n'y a pas forcément une absence d'amour. Et c'est là où, je dirais, la difficulté et le problème se posent. Donc, est-ce que vous avez le sentiment qu'elle manque parfois de se remettre un peu en question et qu'elle pense souvent un peu à ses centres d'intérêt à elle ?
21: Ben, vous avez mis complètement le point dessus. C'est exactement ça. C'est-à-dire que son choix premier, c'est son métier. Bon, travailler la nuit, ça, on peut pas lui enlever. C'est comme ça. Elle a trouvé ce métier-là. Mm-hmm. Mais au-delà de ça, après, c'est d'abord sa maison.
12: Oui.
21: Et en premier son métier, ensuite sa maison, ensuite, passer un peu de temps aussi avec sa fille qui est pas en France, et puis après, travailler beaucoup dans la maison dès qu'elle a le temps, monter plein de projets pour pouvoir vendre un jour sa maison et peut-être avoir les moyens de passer une retraite heureuse, mais très centrée sur elle-même, et du coup aucune remise en question, et pourtant elle me dit qu'on fait des choses ensemble, mais... Moi, je ne suis pas dans cet état d'esprit-là, en fait.
12: Oui, j'entends et je comprends. Pour moi, Guillaume, je sens que vous êtes effectivement arrivé à un moment où vous avez cette envie de partager, de complicité que vous ne retrouvez pas au travers de cette histoire. Et je ne sens pas pour autant une séparation définitive aujourd'hui. Je sens plus une notion de détachement, parce que si vous deviez... acter une rupture, je vous sens mal le vivre et être dans cette forme de culpabilité. Vous êtes tiraillé entre cet amour et cette insatisfaction sentimentale ou en tous les cas de ce qui se projette dans votre vie à deux. Je dirais que il y a pour l'instant un besoin quand même d'éclaircir certains points, certains aspects de votre couple, de communiquer, de parler ensemble. Une vraie discussion me paraît indispensable et peut-être même un accompagnement extérieur, hein, et pas seulement pour vous, hein, pour tous les deux, par une thérapie de couple ou autre, pour essayer quand même que chacun prenne conscience de certaines difficultés, de resserrer les liens et de repartir sur un autre objectif avant de jeter l'éponge et d'abandonner.
21: Je n'ai jamais jeté l'éponge, et justement je pense avoir été au bout de la relation, et définitif peut-être pas, mais je ne lis pas l'avenir pour l'instant, mais c'est vrai que ce que vous me dites, ça tend à être ça. Mais bien sûr qu'on a essayé, on s'est séparé une ou deux ou trois fois, et bien sûr qu'on a beaucoup discuté, et on l'a fait sans se fâcher, en étant clair et en disant nos envies, nos besoins et nos objectifs et nos priorités. Ces priorités-là, je le savais dès le départ, même si c'était compliqué quand je l'ai rencontré. J'ai dit l'amour fera en sorte que on va arriver à gérer ces différences. Mais plus ça va, plus ça devient lourd à porter.
12: Je comprends, mais voilà. Pardonnez-moi, Guillaume, c'est pour ça que je pense que parfois une aide d'une personne extérieure et professionnelle, bien sûr, hein, pas avec une influence amicale ou quoi que ce soit ou familiale, mais une aide extérieur peut permettre de libérer certaines paroles, et la parole est exutoire. Donc, pour moi, il y a des choses sur lesquelles vous, ensemble, ensemble ou des discussions sur lesquelles vous menez tous les deux, où vous pensez bien faire, mais à un moment donné, ça tombe un peu tourner autour du pot et ne pas forcément aller à l'essentiel du changement. Je ne suis pas en train de dire que vous n'êtes pas capable, bien au contraire. Mais votre couple, lui, peut être encore sauvable. Donc, ce que je perçois à présent, c'est je ressens une séparation, mais pas une séparation définitive. Je ressens un détachement parce que la situation semble être difficile et que vous ne voyez pas pour autant de changement. Mais je dirais qu'à un moment donné, il y a un accompagnement qui peut se faire. Et là, j'ai l'impression que le couple pourrait rebondir et repartir sur de nouvelles bases et peut-être même sur un autre projet d'habitation, mais pas sur concernant son habitation personnelle ou la vôtre, sur une habitation secondaire ou peut-être un projet qui pourrait s'établir dans le temps. D'accord ?
21: D'accord, ok.
12: Allez, soyez courageux, avancez et essayez ensemble de vous prendre main dans la main pour vous faire accompagner, vous faire aider. Je ressens ce besoin et cette nécessité pour que tout aille beaucoup mieux.
21: Ok, merci beaucoup en tout cas pour votre écoute et puis on va essayer d'avancer dans ce sens-là.
12: Merci à vous, n'hésitez pas à revenir vers nous.
21: Merci beaucoup.
12: Et à présent, je vais aller sur les SMS. Je vais prendre celui de Gilbert qui me dit « Je voudrais savoir si je vais réussir à construire ma maison. » Gilbert, oui, il y a une possibilité de construction. Ça va prendre un petit peu de temps, mais je sens des démarches administratives là, sur les mois à venir. Donc, vous êtes vraiment dans ce projet, dans cette réalisation de construction de maison. Et 2027, pour moi, vous arrivez peut-être à l'aboutissement de ce projet. Puis vous aussi, si vous avez envie d'envoyer un SMS pour avoir une réponse à vos questions avec le mot « Avenir » au 7-20-18 suivi de votre prénom, de votre date de naissance et de votre message. Et à présent, j'ai le plaisir d'accueillir Daniel. Bonjour Daniel.
0: Oui, bonjour Alexandre.
12: Bienvenue à l'antenne de Sud Radio, Daniel. Alors, quelle est votre question ? Quelle est votre question, Daniel ?
0: Alors voilà, nous avons hérité, mes sœurs et moi, de terrains venant de nos parents qui sont malheureusement décédés. Mmh. Et donc, nous nous retrouvons en indivision. Mmh. Dans cette indivision, il y a entre autres un terrain constructible. Mmh. On essaie d'avoir le projet de construction sur ce terrain et de le diviser en deux parcelles puisqu'il fait déjà plus de 4000 mètres carrés.
12: La situation est bloquée. La situation est bloquée à ce jour.
0: La situation est bloquée dans la mesure où nous avons demandé à la mairie qui s'y refuse complètement en raison de l'assainissement. Mmh. Voilà.
12: D'accord. Et donc votre question, pardonnez-moi Daniel, oui. Si vous avez la question, c'est de savoir si la situation va se débloquer, c'est bien ça ?
0: C'est tout à fait ça.
12: Bon, très bien. Allez, je vais réfléchir sur votre question, je vais bien me concentrer. On va revenir dans quelques instants, surtout restez à l'antenne, Daniel, on va vous reprendre. Et puis vous aussi, si vous avez des questions concernant votre futur, quel que soit le domaine, 0826 300 300, à tout de suite.
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12: Et de retour dans votre émission, c'est votre avenir. Alors si vous êtes là, n'hésitez pas à envoyer un petit SMS au 7-20-18 avec le mot avenir. Ou bien vous pouvez appeler aussi l'antenne 0826-300-300 comme l'a fait Daniel. Daniel, vous êtes toujours là ?
0: Oui, bien
12: bon,
0: sûr.
12: Très, très bien. Alors, je me suis concentré sur votre situation, mais je rappelle quand même un petit peu votre histoire pour nos auditeurs. Vous avez hérité avec votre mari des terrains à la suite d'un décès de vos parents. Et ces terrains sont en indivision. Et vous avez deux parcelles que vous souhaitez justement diviser. La mairie vous bloque sur ça. Et apparemment, ça serait un problème d'assainissement, c'est ça ?
0: C'est ça, c'est-à-dire c'est un grand terrain que nous souhaitons diviser en deux parcelles distinctes et la mairie autant accepte un assainissement pour une seule parcelle, la parcelle globale, mais pas deux.
12: D'accord. Bon, pour moi, j'ai l'impression que ça passe en commission là ?
0: Non, ça y est, on a encore reçu un nouveau refus, décision d'opposition à déclaration préalable, pas plus tard que ce matin par mail.
12: D'accord, parce que j'ai l'impression qu'il y a une étude qui va être faite, comme si ça passait en commission, mais c'est pas forcément au niveau de la mairie, ça peut être au niveau de soit d'une préfecture ou autre, vous voyez, donc il y a quelque chose dans ce sens-là. Vous n'allez pas vous laisser faire par cette affaire, vous allez vous battre et je vous sens y arriver, mais ça va prendre beaucoup de temps, ça va prendre une petite période de deux ans. Alors, à moins qu'après, il y ait une modification au niveau du PLU, mais pour moi, vous verrez qu'il y a possibilité et l'ouverture d'un dossier, et notamment concernant votre dossier, et ça passe par une forme de commission, mais qui s'étudie en dehors de la mairie. C'est une autre institution qui semble étudier ce dossier-là. Est-ce que vous avez la possibilité de faire recours auprès d'une préfecture ou peut-être, je ne sais pas, mais d'un autre organisme ?
0: Ah ben là, c'est-à-dire on vous dit bien, si vous entendez contester la présente décision, vous pouvez saisir le tribunal administratif compétent d'un recours contentieux dans les deux mois à partir de sa notification.
12: Et votre décision, c'est laquelle ?
0: Ah, pour l'instant, j'avoue que j'attendais de vous avoir au téléphone avant de recontacter les autres membres de l'indivision pour faire le point et puis savoir ce qu'on allait décider ensemble.
12: Mais pour moi, je pense que voilà, je vous sens continuer parce que on dirait qu'il y a une certaine forme où vous vivez les choses comme une injustice et la persévérance sera certainement votre meilleur allié. Mais vous allez poursuivre.
0: Merci. D'accord.
12: Merci à vous, Daniel. Prenez soin de vous.
0: Oui.
12: Et n'hésitez pas à revenir vers nous.
0: C'est gentil.
12: Merci.
0: Merci beaucoup. Merci.
12: Et à présent, j'ai le plaisir d'accueillir Oliver. Ah, c'est les SMS. Voilà, j'ai Marie qui me dit non, c'est SMS. Allez, on y va. Alors, un petit SMS qui vient d'arriver, c'est Mireille, oui, qui nous dit: que dois-je espérer de ma relation avec mon ami? Est-ce que je vais rencontrer quelqu'un d'autre? Bien sûr, Mireille, je sens qu'il y a un désistement, mais je sens que votre ami semble peut prendre un peu de recul sur la situation, un manque d'engagement, peut-être aussi une influence extérieure qui n'aide pas, hein, par rapport à son entourage. Je le sens pris dans son travail et peut-être un entourage professionnel qui n'aide pas à se concentrer sur cette relation. Donc, sur un avenir plus lointain, il y a une fragilité, il y a une difficulté à ce que vous puissiez vivre cette histoire avec sérénité, mais je vous sens quand même, malgré tout, rencontrer quelqu'un d'autre, pas avant cette fin d'année, début d'année prochaine, vous aurez cette possibilité de rencontre. Et vous aussi, hein, si vous avez des questions, vous pouvez envoyer à venir au 7-20-18, accompagné de votre prénom, de votre date de naissance et bien sûr de votre message. Et à présent, ça va être Nathalie. Oui. Bonjour Nathalie.
9: Bonjour, hein, ravie d'être avec vous.
12: Bienvenue à l'antenne de Sud Radio. Nathalie, vous nous appelez d'où ?
9: De Rennes.
12: De Rennes, et vous nous avez contacté par le biais du standard,
9: hein ? Oui, tout à fait.
12: Alors, un questionnement peut-être pour votre fils, hein, c'est bien ça ?
9: Tout à fait, oui.
12: Racontez-nous, qu'est-ce qui se passe ?
9: Bah, il se passe qu'il est en année de fac, en fait, il fait des sport-études, et c'est une année sabbatique pour lui, en fait, c'est les études, bon, il n'y pense pas du tout, hein, je m'inquiète comme une bonne, comme une maman, en fait, et c'est une année de fête, de sortie, des copains, j'ai l'impression d'avoir affaire à un ado de 15 ans.
12: D'accord. Il est dans cette attitude-là depuis combien de temps, Nathalie ?
9: Ça fait un petit moment.
12: Ça fait un petit moment. Alors, est-ce que ça fait 2-3 ans ?
9: Oui.
12: 2-3 ans, c'est ça ?
9: Oui.
12: Mais c'est lié à un entourage. Mais on dirait qu'il a eu un changement émotionnel et il y a une déception sentimentale chez lui.
9: Oui, tout à fait, oui.
12: Oui. Et à partir de là, ça a changé en termes de comportement ?
9: La déception sentimentale a été récente. Elle date de 3 mois.
12: De 3 mois. Mais depuis ces 3 mois, vous sentez que ça s'accentue chez lui ?
9: Oui.
12: Et cette relation, elle a duré combien de temps ?
9: 3 ans.
12: Oui, bah alors c'est ça. Pour moi, il y a une influence sentimentale autour de lui qui l'a modifié, qui l'a changé dans son attitude, dans son comportement. Et là, le fait qu'il ait vécu aussi une rupture affective, ça n'a fait que accentuer son comportement et son attitude.
9: D'accord.
12: Vous le responsabilisez pas assez, hein. Il vit à la maison ?
9: Oui.
12: Oui. Alors, je dis pas qu'il faut le mettre dehors, hein, j'aurais pas des propos
9: non,
12: comme ceci.
9: Bien.
12: Mais attention, vous êtes en train de trop le couver.
9: Okay.
12: Et il faut peut-être, après c'est pas à moi à donner des indications sur l'éducation ou quoi que ce soit, parce que de toute façon l'éducation elle est faite, hein, et donc il est aujourd'hui en âge d'être adulte, il a 19 ans.
9: Oui.
12: Donc il est en âge adulte, mais il faut qu'il se responsabilise et il faut qu'il applique les règles de la maison parce qu'il est quand même sous votre toit.
9: Oui.
12: Et là aujourd'hui, la fragilité, la difficulté que vous retrouvez, alors oui, bon, bien sûr, ça peut arriver, hein, que on a des enfants à l'adolescence ou en fin d'adolescence, ils ont des passages un peu à vide, d'autant plus que la période en ce moment n'est pas forcément aussi très rassurante, ça on peut le comprendre. Mais il y a aussi parfois des raisons qui sont liées à un stress familial, à une ambiance, à des choses qui ne génèrent pas quelque chose de structuré et de constructif pour l'enfant. Et je crois qu'il faut, vous, en tant que parent, être un peu plus dans cette notion de rigueur. Je ne vous donne pas des ordres et non pas je ne porte pas de jugement. Hein, mais,
9: ouais,
12: je vous dis comment je ressens les choses. Et si vous appliquez cette posture-là et cette attitude-là, vous verrez que, bien sûr, qu'il va s'opposer ou il va essayer de jouer un peu le rebelle, mais il va vite se calmer. Et je sens que c'est qu'un passage. Vous verrez que sous une période de 6 mois, les choses se repositionnent.
9: Et au niveau des études, vous voyez poursuivre ?
12: Oui. Il va poursuivre. Oui. Il va poursuivre, okay. Mais c'est un peu aléatoire. Hein. C'est pour ça qu'il faut vraiment le responsabiliser, et lui donner des objectifs et vraiment se maintenir à des promesses.
9: Très bien. Ok.
12: Merci à vous, merci. Nathalie. Merci. Prenez beaucoup. Soin de vous.
9: Une bonne journée à vous.
12: Merci. Merci. Et je vais répondre à Sylvie par SMS qui nous a envoyé un SMS. Elle nous dit ma fille cherche du travail après un déménagement. Est-ce qu'elle va retrouver un emploi? Oui, Sylvie, vous allez avoir la possibilité, enfin pour votre fille hein, surtout qu'elle puisse retrouver un emploi. Je le sens vraiment assez proche cet emploi d'ici une période de 3 mois. Et évidemment, ça pourra pour elle amener sur un déménagement par la suite. Et dans quelques instants, on va retrouver Oliver qui se pose des questions sur son avenir. Si vous aussi, hein, vous avez des questionnements, n'hésitez pas à appeler le 0826 300 300. À tout de suite.
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12: Et de retour dans votre émission, c'est votre avenir, il est 16h30, nous sommes en direct. Si vous êtes sur la route, soyez prudent et pensez à vous hydrater, il fait très très chaud. Et puis si vous êtes au bureau, ben, vous pouvez tenter aussi d'appeler le 0826-300 ou envoyer un petit SMS avec le mot avenir au 72018, comme vient de le faire Stéphane qui me pose cette question. Côté professionnel, voyez-vous une évolution vers un poste plus en lien avec le RH et l'accompagnement de salariés? Est-ce possible au sein de mon entreprise? Alors, Stéphane, oui, je sens qu'il y a quelque chose de possible, mais ça ne va pas être tout de suite. Il va falloir patienter, il va falloir peut-être aussi essayer de séduire votre hiérarchie pour pouvoir avancer, pour aller vers cette évolution de poste. Ça va demander un petit peu de temps, mais je dirais que sous une période d'un an, c'est jouable pour vous. Il y a une évolution quand même à la clé de tout ça. Et je rappelle, 7-20-18 avec le mot à venir, envoyez vos SMS et bien sûr, je répondrai à tous vos messages. Et à présent, j'ai le plaisir d'accueillir Oliver. Bonjour Oliver.
1: Bonjour.
12: Bienvenue à l'antenne de Sud Radio, Oliver.
1: Merci beaucoup.
12: Et vous nous appelez d'où?
1: J'appelle de proche, près de Rouen.
12: Près de Rouen, parfait. Oliver, vous, c'est le côté sentimental qui vous préoccupe.
1: Tout à fait.
12: Racontez-nous, qu'est-ce qui se passe dans votre vie?
1: En fait, tout simplement, j'ai un doute sur ma femme. J'ai des changements de comportement depuis quelques mois. Mm-hmm. Je sens un peu d'éloignement et je vois qu'il y a quelque chose qui se passe entre nous. J'ai des doutes sur des SMS. Elle me dit que c'est des collègues. Il y a un changement de travail qui va s'opérer. Mm-hmm. J'ai franchement des doutes sur sa fidélité en fait. À venir. Donc j'aurais voulu savoir un peu plus en fait sur le futur et savoir s'il me trompe pas quoi. Bon, ça fait des années qu'on est ensemble, hein, voilà, donc peut-être qu'il y a une routine aussi, mais j'ai vu aussi un changement de comportement. Je la connais quand même depuis très longtemps.
12: Oui.
1: Et là, je vois un changement de comportement, même plus intime, pour aller plus loin. Donc voilà, donc je me permettais de voir si vous voyez des choses dans le futur ou proche.
12: Alors, Oliver, je vais être clair avec vous, c'est difficile de dire s'il y a quelqu'un, une relation adultère ou extra-conjugale, parce que quand on ne connaît pas la personne, et c'est, on ne peut pas porter d'accusation comme ça ou de fait. Voilà. Ouais, maintenant, je vais m'appuyer par rapport à vos propos et à mon ressenti, d'accord? Ce que je ressens déjà, c'est que vous êtes quelqu'un extrêmement intuitif, déjà. Vous êtes très intuitif et je sens que vous n'avez peut-être pas su ou n'avez pas osé développer votre intuition, mais ce que vous êtes en train d'énoncer, il y a quelque chose qui vibre en moi aussi, hein, donc je ne suis pas en train de vous dire oui, c'est à tout prix ça, mais effectivement, on s'y approche d'un doute ou d'un D'accord. questionnement par rapport à la situation. Maintenant, je ne suis pas en train de vous dire que votre femme... Vous êtes marié, hein? Oui, depuis...
1: Oui.
12: Je ne suis pas en train de dire que votre femme, aujourd'hui, a une relation extra-conjugale. Hein. Je suis en train tout simplement de dire que, effectivement, votre femme, aujourd'hui, elle a l'esprit qui fantasme, qui part vers autre chose, évidemment. Donc,
1: ouais,
12: voilà. C'est aussi peut-être sur le fait que il y a tant d'années, ça fait 30 ans que vous êtes dans le couple, donc il y a peut-être
1: ouais,
12: une usure.
1: Plus de 30 ans, ouais.
12: Voilà, 30 ans. Voilà. Il y a une usure du couple. Peut-être que il y a des habitudes, il y a un quotidien qui s'est installé et qu'elle a besoin d'un renouveau parce que je ne vous connais pas, Oliver, mais j'ai l'impression que pendant très longtemps, vous avez été pris par le travail et vous ne l'avez pas fait volontairement, mais peut-être qu'il y a eu des absences qui ont été faites. Ça a été le cas?
1: Oui, tout à fait.
12: Oui.
1: Ouais.
12: Voilà.
1: Ouais.
12: Et votre
1: de part et d'autre. Hein,
12: de part et d'autre. Mais à un moment donné, votre épouse s'est sentie seule et abandonnée. Alors, je dis pas que c'est à cause de vous, hein, mais oui. Parce que chacun est responsable. Hein, quand on est fidèle, même si on a beau avoir quelqu'un qui nous drague ou qui nous séduit, quand on est fidèle, on reste sur sa ligne de conduite. Donc, tout n'excuse pas tout. Mais ce que je veux dire, c'est que si aujourd'hui vous en êtes arrivé là, c'est qu'il y a une part de responsabilité des deux. Voilà. Maintenant, ne vous rongez pas dans l'idée, dans l'esprit, qu'elle est à tout prix, elle vit une histoire cachée ou autre. Non, je le ressens pas.
1: C'est ça, un peu de tout à fait.
12: Oui, voilà, je le ressens pas de cette manière-là. Mais il y a un jeu de séduction, il y a quelque chose, il y a peut-être un dialogue sur lequel effectivement ça paraît un petit peu douteux, et il faut éclaircir la situation pour éclater, si vous voulez, cet abcès, hein, aujourd'hui, et éviter de vous retrouver dans une grosse difficulté ou que ça soit trop tard. Parce que je sens que votre couple est sauvable. Je le ressens de cette manière-là. Mais je ne le ressens pas, il ne sera pas sauvable en l'accusant de certaines choses ou en la fliquant. Je ne le ressens pas de cette manière-là parce qu'au contraire, j'ai l'impression que pour elle, ça peut la faire fuir et ça peut l'amener encore plus à vouloir cacher ou à vouloir mentir. Mais par contre, je sens qu'il est sauvable en exposant, si vous voulez, sur table les problématiques du couple et en renforçant le lien en essayant d'avoir de nouveaux projets, d'avancer. C'est pas seulement des preuves d'amour, hein, parce que même si...
1: Oui, c'est de la communication. Quoi.
12: Voilà, c'est de la communication de faire en sorte d'aller sur de nouveaux projets ensemble et ne pas cristalliser la peur de se quitter. Si vous êtes... Je vous parle comme ça, Oliver, parce que je sens que vous avez cette capacité à pouvoir manœuvrer et à pouvoir gérer les choses de cette manière-là. Si vous êtes dans cette démarche, vous verrez que votre couple, oui, elle aura cette capacité de vous dire des choses sur lesquelles ça fera un petit peu mal, mais sur lesquelles, elle s'est un peu égarée par moment. Mais pour moi, je ne perçois pas pour autant une intimité autre qu'avec vous. Hein. C'est juste du verbal. Mais parfois, le verbal, c'est aussi une forme de trahison ou d'infidélité, hein. Donc voilà. À vous d'être gentleman, à vous de prendre les choses en main et non pas de lui rentrer dedans, mais tout simplement de dire voilà, on arrive à un moment de notre existence à tous les deux où il faut qu'on fasse le point, il faut qu'on éclaircisse la situation. Et si vous le faites de cette manière-là, vous verrez qu'à un moment donné, pas tout de suite, mais elle va se libérer, elle va parler et les choses vont s'éclaircir et repartez main dans la main, c'est ce que je ressens pour vous.
1: D'accord, écoutez, merci beaucoup. C'est positif quand même.
12: C'est positif,
1: il faut travailler
12: et il faut tenir les bonnes manettes et pas les mauvaises qui vous amèneraient à aller dans le ravin. Donc c'est pour ça, il faut faire attention. D'accord,
1: merci beaucoup.
12: Merci à vous, Oliver, prenez soin de vous. Merci.
1: À bientôt, merci. Au revoir.
12: Et je vais prendre un SMS de Véronique qui nous dit « Est-ce que vous pensez que je pourrais bénéficier d'un futur départ anticipé bientôt ?» Véronique, oui. Alors, oui. Vous allez pouvoir avoir ce futur départ. Il peut s'anticiper, je dirais, peut-être sur fin d'année, début d'année prochaine. Mais plus début d'année prochaine, où je sens qu'il y a des choses qui sont en train de se mettre en place. La structure va vers une réorganisation et peut-être sur une proposition de départ. N'hésitez pas vous aussi à envoyer un SMS 72018 avec le mot à venir suivi de votre prénom, de votre date de naissance et de votre message. Et à présent, j'ai le plaisir d'accueillir Béatrice. Bonjour Béatrice.
2: Bonjour Alexandre.
12: Bienvenue à l'antenne de Sud Radio.
2: Merci, je suis ravie de passer à l'antenne.
12: Et vous nous appelez de Lyon.
2: J'appelle de Lyon, exactement.
12: Très bien. Alors, vous avez une petite question pour une sœur, pour votre sœur jumelle.
2: Oui. Oui, c'est pour ma sœur jumelle, Irène, qui a un petit souci. Elle a un appartement, donc elle possède un T3, qu'elle a mis en location meublée depuis décembre 2025. Ce bien, du coup, il est géré par le syndic de copropriété.
12: Oui.
2: Donc, il y a quelques dossiers qui sont proposés à ma sœur. Donc, soit ils n'aboutissent pas,
9: parfois, ce sont des dossiers pas solides pour qu'ils soient proposés à ma sœur pour approbation. Donc, depuis 8 mois, il est toujours vacant. Et elle se pose des questions à savoir qu'est-ce qui se passe, comment se fait-il qu'elle n'arrive pas à louer ce bien.
12: Je ressens pas du tout quelque chose de positif. Pardonnez-moi, mais là je ressens pas du tout quelque chose de positif. Qui gère ça? Enfin, de marque, hein, pas de, c'est pas peine de donner de nom, mais
9: le syndic, c'est le syndic de copropriété. Ouais, ouais.
12: Ouais. Mais
9: elle l'a donné en gestion directement pour s'enlever ce poids.
12: Ça ne me parle pas. Ça me parle pas. Je suis désolé, Béatrice, ça ne me parle pas. Il faut qu'elle change. Hein.
9: Elle change.
12: Oui, il faut qu'elle change parce que là, ils sont en train de la mener un peu en bateau ou de la laisser espérer. Et je sens que le dossier, il est mis de côté et ça n'avance pas.
9: Pourtant, elle relance, hein.
12: C'est pas le problème ne vient pas de la volonté de votre sœur.
9: Ouais.
12: Le problème vient de ce syndic de copropriété et de ils négligent le dossier et ils ne font pas avancer le dossier. Moi, en tous les cas, je ne le ressens pas. Voilà, c'est mon ressenti.
9: D'accord.
12: Et je recommanderais plus d'aller vers un autre moyen de pouvoir louer cet appartement parce que le temps passe et en attendant elle perd du temps et la preuve, elle a beau relancer mais il n'y a pas de résultat.
9: Exactement. Mais est-ce que vous voyez que du coup, si elle le reprend elle en main, du coup il faudrait qu'elle le reprenne
12: Oui, mais elle va le donner peut-être qu'elle va donner le mandat à une agence à quelqu'un d'autre, mais voilà. Et puis je pense que par elle-même elle peut y arriver aussi. Hein.
9: Ok. Et est-ce que c'est le fait qu'il soit meublé qui pose problème ou est-ce que ce serait mieux qu'il soit non meublé ou carrément qu'elle le vende pour s'en débarrasser?
12: Alors, je pense pas que ce soit un problème meublé ou non meublé. Hein. Il va se louer et tout ça. Après, pour votre sœur, il semblerait que ça peut devenir pour elle une charge conséquente ou lourde sur cette gestion d'appartement. Donc, je la sens vendre plus tard, mais sous une période de 2 ans à peu près.
9: D'accord. Et au niveau de la location, est-ce que d'ici la fin de l'année ou dans quelques mois?
12: Oui, c'est pour ça. Ouais. C'est pour ça qu'il faut pas qu'elle tarde. Il faut pas qu'elle tarde. Ouais. Il faut y aller parce que là, on lui fait perdre du temps et malheureusement, elle perd des loyers. Hein, ça, c'est sûr.
9: Oui.
12: Merci à vous, Béatrice. Prenez soin de vous. Merci.
9: Merci. Au revoir.
12: Merci. Allez, dans quelques instants, on va retrouver Anita qui se pose des questions sur son avenir sentimental. Il y a beaucoup de monde qui se pose des questions sur son futur affectif. Et puis vous aussi, si vous avez besoin de parler de tout sujet, d'avoir des réponses à vos questions, 0826-300-300. On se retrouve dans quelques instants.
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12: De retour dans votre émission, c'est votre avenir, avant de retrouver bientôt les vraies voix, hein, Frédéric Brendel, qui sera là pour animer l'émission, et bien sûr avec toute son équipe. Alors n'hésitez pas à appeler l'antenne, je suis en direct et jusqu'à 17h avec vous, 0826 300 300. Je vais aller sur les SMS et je vais répondre à celui d'Emmanuel qui nous dit est-ce qu'il y a une séparation avec mon mari en prévision ou pas. C'est difficile, mais je sens quand même, Emmanuel, qu'il y a la possibilité, oui, d'un détachement. Ça, pas tout de suite, mais il y a malgré tout une séparation.

0: concernant votre vie sentimentale, hein, c'est bien ça?
1: C'est cela.
0: Racontez-nous.
1: C'est un peu particulière. Mmh. Cela fait 12, bientôt 12 ans, je suis avec un homme marié. Mmh. Et on se voit régulièrement, mais bon, on ne peut pas faire de voyage, on ne peut pas faire autre chose. Mais bon, sa femme, elle a 13 ans de plus que lui. Donc ils ont plus rien, ils ont plus rien en commun au niveau de la sexualité, mais je sais qu'il reste en vie, qu'il reste avec elle, et qu'il m'avait bien fait clairement dit lorsqu'on s'est rencontrés. Mmh. À l'heure actuelle, je sais plus. Est-ce que je dois attendre, un peu comme Camélia? Est-ce qu'il y a quelque chose qui va arriver je sais pas, parce que...
0: Vous lui avez déjà demandé de quitter sa femme?
1: Oui.
0: Ah.
1: En fait, c'était la façon qu'il m'a dit, qu'en fait, c'était plutôt de l'affection qu'il avait pour elle, mais c'était plus vraiment de l'amour. Mmh. Et du coup, je pense qu'il y a aussi peut-être une certaine promesse et de respect vis-à-vis d'elle, puisque il a quand même 13 ans de plus qu'elle, enfin de moins qu'elle. Et je pense que oui, là-dessus, moi, je le comprends. Mais pour moi, c'est un peu long. Enfin, c'est pas alors, que c'est un peu long, c'est que je me dis, est-ce que dans un avenir, je vais rencontrer quelqu'un, peut-être qu'il arrivera à me faire pas oublier, mais parce qu'on peut pas oublier cette relation, mais je sais pas. Mes enfants sont partis, donc dirais, je suis beaucoup moins occupée.
0: Je dirais que lui, il a trouvé son équilibre. Sincèrement.
1: Bah oui.
0: Il a trouvé son équilibre parce qu'il a sa femme à la maison. Alors, sentiment ou pas sentiment, hein, mais malgré tout, ça fait 10 ans que vous avez cette histoire.
1: Oui.
0: Que vous vivez ensemble une histoire cachée. Et quelqu'un qui n'aime plus sa femme, pour quelle raison il reste encore au bout de 10 ans? Donc, bon, vous allez me parler peut-être du côté, par rapport au côté matériel, certes, mais pour moi, je sens que c'est quelqu'un qui a besoin d'avoir ce rythme-là de vie et il a trouvé son propre équilibre. Donc, il n'y a pas d'évolution.
1: D'accord.
0: Je ne vois pas d'évolution. Je ne suis pas en train de décider pour lui, mais je ne vois pas d'évolution. Et j'ai vraiment ce sentiment que vous êtes arrivé, vous, à un tournant de votre existence et de devoir choisir quel est votre bonheur. Est-ce que c'est celui d'être l'ombre de quelqu'un ou une femme d'ombre, ou est-ce que c'est tout simplement de prendre votre vie en main à nouveau pour profiter et jouir de la vie comme vous avez envie de vivre?
1: C'est ça. C'est vrai qu'en plus, le fait des enfants sont partis, donc du coup, je me retrouve seule le soir. Donc, même si on est en communication, c'est reste pesant. Moi, j'ai un métier qui me prend aussi la plupart du temps. J'ai juste en commun avec lui les loisirs, la chasse, enfin...
0: C'est
1: vrai, j'ai l'impression que...
0: C'est exactement ça, vous avez des loisirs, donc lui il est dans son propre équilibre, alors que vous, vous êtes en attente, vous êtes en suspens dans cette histoire. Je pense que
1: c'est
0: tout
1: pesant.
0: Le monde... C'est pesant, et puis je pense que votre meilleur ami pourrait avoir ce même discours. Hein. Maintenant, je me positionne en tant que voyant et médium, je ne vois pas de changement. Je ne vois pas de changement. Je sens que... Non, mais dans cette histoire, je ne vois pas une relation qui évolue. Je ne vois pas quitter sa femme, pour l'instant.
1: Ah bah, merci. oui.
0: Donc, à vous de choisir.
1: C'est à moi de prendre les mains,
0: Exactement, à vous de décider, à vous de choisir. Mais vous l'avez connu sous ce statut-là, et malheureusement, il gardera ce statut, pour l'instant.
1: D'accord.
0: D'accord.
1: Après, il n'y a rien d'autre, il n'y a pas de rencontre, ou peut-être
0: alors,
1: pour moi.
0: Mais il faut faire un travail sur vous, hein, et peut-être, je dirais, de faire un travail de détachement, hein, de prise de conscience aussi, pour pouvoir avancer et évoluer. Et ce n'est pas évident, parce que voilà, vous êtes attaché à un quotidien, à des repères, à plein de choses, hein, et puis aussi à un espoir.
1: aussi.
0: Oui, donc...

0: Je sens que progressivement vous allez avancer, vous allez évoluer, vous allez vous faire un peu de mal hein, pour pouvoir vous libérer de ce qui vous emprisonne et de ce qui vous attache aujourd'hui, mais ça va demander une petite année hein, avant d'arriver à se détacher totalement de cette histoire.
1: D'accord.
0: Et ensuite, vous serez amené à rencontrer quelqu'un d'autre, mais lui reste un petit peu dans votre vie. Je ne sais pas si à un moment donné, il ne va pas refrapper à la porte.
1: Ouais.
0: Et oui. Donc, c'est pas évident. C'est pas évident à vivre, mais surtout, ce que je voudrais vous dire, Anita, prenez la décision pour vous. Et c'est ce qu'il y a de plus important. Parce que jusqu'à présent, il a fait des choix pour lui aussi. Mais là, faites un choix pour vous-même.
1: C'est ça. Bah oui. En ce moment, forcément, il y a beaucoup de questions qui se met dans ce que je me pose, et puis le fait aussi bientôt que je vais, ça va être mon anniversaire, donc du coup...
0: Vous allez faire quel âge, Anita?
1: Bah, j'aurai 53 ans le 13 juillet. Bah,
0: alors attendez, c'est un âge où vous allez être à la fleur de l'âge pour rencontrer une personne, pour se stabiliser, pour vivre les meilleurs moments. Parce que vous avez de l'expérience, vous avez de la maturité, donc c'est le moment de prendre des décisions. Je ne dis pas que dans quelques années, ce sera trop tard, mais 53 ans, vous avez encore plein de possibilités en vous de rencontres. Donc rien ne vous empêche, et attention, je ne veux pas influencer les choses, mais rien ne vous empêche, avant de créer ou de faire une rupture définitive avec cet homme, rien ne vous empêche d'avoir un regard extérieur et d'avoir cette capacité à choisir enfin et non c'est pas ça. Qu'on vous choisisse.
1: Ouais, ah bah ça c'est toujours ouais, c'est ça.
0: Et oui, donc c'est pour ça, pour moi, prenez du temps, soyez dans cette notion de réflexion, essayez peut-être un peu de, je dirais, pas de lui rentrer dedans, mais de lui montrer que vous existez, que vous aussi, vous avez le droit d'avoir votre place et d'être légitime dans cette histoire, parce que là, aujourd'hui, vous ne retrouvez pas votre légitimité et vous en souffrez. Donc,
1: bah oui, en ce moment, oui.
0: Et oui. Beaucoup. Bon, n'hésitez pas à revenir vers nous.
1: D'accord.
0: Et si vous avez besoin d'accompagnement, si je peux vous aider, je le ferai avec grand plaisir.
1: D'accord, bah, je vous remercie.
0: Merci à vous, prenez
1: au
0: soin
1: revoir.
0: De vous.
1: Merci.
0: Et je vais aller sur les SMS et je vais prendre celui de Catherine qui nous dit « J'envisage à plus ou moins long terme de vendre ma maison pour acheter une maison plus petite dans le village voisin. Est-ce que mon projet va pouvoir se réaliser comme je le souhaite ?» Catherine, vous êtes du 27 juillet 60. Oui, alors votre projet, vous souhaitez l'envisager à plus ou moins long terme, mais je sens que ça va s'accélérer parce que vous allez avoir une opportunité qui va se présenter. Il y a quelqu'un proche de vous qui pourrait très bien vous faire part de cette opportunité-là et vous permettre de pouvoir faire l'acquisition. Et effectivement, ça peut être dans un village voisin. Donc, surtout, soyez attentive, parlez autour de vous, car je pense que les choses vont se faire par bouche à oreille et vous verrez qu'à partir de là, il y aura une possibilité de réalisation. Je rappelle aussi que si vous aussi, hein, vous avez des questions, n'hésitez pas, envoyez un SMS au 7 20 18 accompagné du mot à venir, de votre prénom, de votre date de naissance, et demain lors de l'émission je me ferai le plaisir de vous répondre. Allez, cette émission touche à sa fin. Merci à tous et à toutes pour votre fidélité, votre confiance. Alors, quelles que soient les épreuves que vous traversez, gardez à l'esprit que chaque période de doute peut aussi devenir le point de départ d'un nouveau chemin. Continuez à avancer avec confiance et à écouter votre intuition. Moi je vous retrouve demain à 16h pour une nouvelle émission C'est votre avenir sur Sud Radio. Je vous souhaite une très belle fin de journée. Vous allez retrouver dans quelques instants Frédéric Brendel dans Les Vraies Voix et je vous souhaite une bonne soirée à tous.
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11: Dans un instant, nous allons bien sûr nous retrouver pour les vraies voix, mais nous faisons le point sur l'actualité avec François Germa. C'est à vous, François.
12: Bonsoir à tous. Les températures vont encore monter d'un cran. Demain midi, 9 départements basculeront en vigilance rouge canicule. C'est l'Ouest qui sera concerné, du Morbihan à la Vienne en passant par la Sarthe. 76 départements seront en orange. Seul le nord de la France et le sud-est resteront en jaune. Le Premier ministre Sébastien Lecornu présidera demain une cellule interministérielle de crise sur la canicule. Dans ce contexte, cet avertissement, la France n'est pas prête face aux conséquences dangereuses du changement climatique. C'est l'alerte du Haut Conseil pour le climat dans son rapport annuel qui recommande au gouvernement de changer d'échelle dans l'ampleur, la portée et la vitesse de la mise en œuvre des actions. Le Haut Conseil déplore des infrastructures et un aménagement du territoire qui ne sont plus adaptés. La loi de Gérald Darmanin sur la justice criminelle définitivement adoptée après un ultime vote du Sénat. Un texte nettement réduit après le retrait de la mesure décriée de plaider coupable. Parmi les mesures adoptées, un dispositif d'urgence permettant de prolonger certaines détentions provisoires et le recours à la généalogie génétique, la possibilité de consulter des bases de données de sociétés privées proposant des tests génétiques. Un dispositif de sécurité renforcé mis en place ces prochains jours aux Antilles, autour du domicile de la sénatrice de Saint-Martin, Annick Petrus. Annonce de la préfecture après ce vol avec violence commis chez elle. L'élu LR de 65 ans a été séquestré, ligoté et bâillonné sous la menace d'une arme par plusieurs individus cagoulés. Elle n'a pas été physiquement blessée. L'enquête se poursuit. Et puis en foot, l'équipe de France joue ce soir son quart de finale de Coupe du Monde contre le Maroc. La revanche de la demi-finale de 2022 remportée par les Français. Coup d'envoi 22h avec un important dispositif de sécurité déployé par le ministère de l'Intérieur pour éviter tout débordement. 20 000 policiers et gendarmes sur le territoire, dont environ 8 000 à Paris, où les terrasses resteront ouvertes jusqu'à 2h du matin. Voilà pour l'info, excellente fin d'après-midi.
11: Merci François Germa, et peut-être aussi début de soirée. Allez, faisons le point sur la météo.
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11: Incontournable, iconique, c'est bien sûr Rémi André. La météo, en ce jour de combien? 72 départements en vigilance orange, même plus, ça bouge. La tendance, Rémi.
13: Ah ben la tendance demain, c'est que nous allons quitter l'orange pour passer au rouge, en fait. Et vous savez qu'il est interdit de passer au rouge, donc grande prudence demain. En effet, 9 départements vont passer en rouge, 9 départements de l'Ouest, ce qui veut dire que la canicule va changer de département. C'est-à-dire que demain, nous avons une dépression qui va s'installer au large du Portugal et avec elle, cela va s'organiser comme une pompe à chaleur. C'est-à-dire que à l'avant de cette dépression, le vent va s'orienter au secteur sud, ce qui va, grâce à la Méditerranée, au vent marin rare, rafraîchir enfin les régions du Roussillon jusqu'à la Provence, où les températures demain n'y dépasseront plus les 39 à 40 degrés. Mais en revanche, cela fait remonter de l'air chaud depuis les Pyrénées jusque vers tout l'ouest du pays, jusqu'au Morbihan notamment. Et là, dans ce secteur, on aura de l'orange et du rouge, 9 départements du nord-ouest en rouge. Donc, grande prudence, c'est là que demain les températures dépasseront les 40 degrés. Mais ce n'est pas uniquement le fait que les températures dépassent les 40 degrés, c'est que cela dure déjà depuis une semaine. Et qu'en plus, eh bien, ces températures dans la nuit ne descendent pas par endroits en dessous de 25 degrés. Donc on suffoque la nuit, on suffoque le jour. Donc grande prudence. De plus, attention aux incendies, mais eux vont également changer de camp. Avec le vent marin, ça devrait se calmer pour les régions proches de la Méditerranée. Mais sur le reste du pays, grande prudence.
11: Rémi, juste une question. A priori, la tendance, c'est la canicule jusqu'au 14 juillet ?
13: Au minimum, c'est-à-dire que là maintenant ça se précise, cela devrait durer jusqu'au 16 et 17 juillet, donc vous voyez, cela va dépasser quasiment encore une semaine aujourd'hui à attendre.
11: Et à ce même niveau d'intensité, il n'y a pas un pic et une redescente?
13: Ah ben le pic, c'est ce week-end avec ces températures qui, justement, avec cette dépression sur le Portugal, fait une pompe à chaleur qui remonte sur tout l'ouest du pays. Et si demain nous avons 9 départements en rouge, il n'est pas exclu que d'ici ce week-end, d'autres départements puissent passer en rouge avec le problème de la durée. Vous savez, si on étouffe aujourd'hui, demain, avec la durée, vous ne pouvez pas récupérer. C'est encore plus dangereux, donc grande prudence.
11: Bon, vraiment très inquiétant. On refait un point complet comme ça avec vous, Rémi André, dans une heure. Merci à vous.
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11: Bonsoir, les vraies voix de l'été entre feu de forêt, canicule, Marine Le Pen et la justice, France-Maroc de football. Quel mois de juillet nous abordons tous sans langue de bois avec vous sur Sud Radio. Voici le sommaire. Dans un instant, nous faisons le point complet sur ces feux de forêt qui touchent la France. Dans la foulée, nous vous posons la question du soir. Le gouvernement a-t-il oublié les pompiers? Vous nous donnez votre point de vue, 0826 300 300. Vous intervenez, vous donnez votre avis sur le compte YouTube, les réseaux sociaux, etc. Vous avez vos habitudes. À 18h05, le grand débat. La Cour de cassation annonce se réunir pour statuer sur le pourvoi en cassation de Marine Le Pen avant le premier tour, quoi qu'il arrive, soit beaucoup plus tôt que traditionnellement, par souci, je cite, de neutralité. Nous vous poserons justement la question. Affaire Marine Le Pen, la justice fait-elle preuve de neutralité? Là aussi, vous réagissez. 0826 300 300, nos réseaux sociaux, notre chaîne YouTube. Le sport, évidemment, tiendra une place importante également dans cette émission avec l'arrivée du Tour de France en direct, jour de Tourmalet. Et puis, bien sûr, les enjeux énormes du quart de finale de la Coupe du Monde de football France-Maroc. Nos vraies voix ce soir.
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11: Je vous les présente, les vraies voix. Mathieu Davy, avocat, membre du collectif de défense et de défense de l'état de droit. Je l'ai bien dit, maître?
14: C'est parfait, Frédéric.
11: Ouais. Vous êtes tous obligés de passer par des concours d'éloquence, d'ailleurs, vous, en tant qu'avocat. Hein,
14: ouais. On en fait un certain nombre, déjà à la fac, et puis ensuite au barreau. Ouais.
11: C'est pour ça que je me suis mis la pression.
14: C'est l'entraînement, en fait, dans le sport, pour les sportifs.
11: Je vais le refaire. Avocat, membre du collectif de défense de l'état de droit. Voilà.
14: C'est magnifique.
11: Je peux être avocat. Miguel Sherman, conseiller municipal inscrit sans étiquette et président de l'association Engagement France Solidarité. Bonsoir, Miguel.
15: Bonsoir, Frédéric.
11: Vous aussi, vous êtes fort en rhétorique?
15: Non, ouais. C'est de l'entraînement.
11: Vous faites tous preuve d'une humilité terrible. On va voir si c'est la même chose pour Sébastien Ménard, qui est un peu l'habitué. Casquette, cravate, la star, éditorialiste et entrepreneur dans la food tech. Bonsoir, Sébastien.
16: Salut, Frédéric. Ravi d'être avec vous. Et vous toutes, vous tous, et puis heureux de passer l'été avec vous, avec les vraies voix.
11: Oui, alors bon, vous avez compris que c'est un plateau très équilibré, messieurs, vous n'êtes pas censés être d'accord.
16: Bah, de toute façon, je viens pour leur taper dessus. Enfin, c'est un peu le principe. Donc,
0: on est un punching ball ce soir.
16: Non, mais disons qu'il y a l'œcuménisme radiophonique. Voilà, ça, c'est la promesse éditoriale. Et puis, il y a la réalité de ce qui va se passer. Préparez-vous, messieurs.
14: Le combat des idées. Provocation paraguayenne très, très basse. Et on sera répliqué.
11: Vous vous rendez compte, hein, les deux premiers ont fait très propre. Et je savais qu'en lançant Sébastien. Ben oui. C'est l'ancien Sébastien, c'est normal.
15: Faut pas se méfier des faux timides. Hein.
11: Allez, messieurs, c'est parti. On ouvre le gros et lourd chapitre de la question du soir.
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11: 72 départements placés en alerte orange canicule. On vient de faire un point météo complet avec Rémi André. De nombreux incendies se sont déclarés dans la Drôme, vous le savez, dans l'Indre également. L'Indre qui fait face à l'un des plus grands feux de son histoire. Nous faisons un point très précis avec Jérôme Bonafou, chef d'état-major des pompiers de l'Hérault. Bonsoir Jérôme Bonafou.
17: Bonsoir.
11: Merci beaucoup de nous accorder votre temps. Hein. Vous êtes porte-parole des sapeurs-pompiers de France et on voulait faire le point avec vous. Est-ce que c'est une journée terrible ?
17: Alors, le mot terrible n'était pas adapté. En tout cas, c'est une journée à risque, hein, parce que, en tout cas, pour les départements du Sud, pour l'Hérault, les Pyrénées-Orientales, etc., vous avez vu que depuis quelques jours, il y a une météo spéciale feu de forêt, et nous sommes effectivement en journée à risque très sévère. On a même quelques zones qui sont un risque extrême, c'est-à-dire qu'il y a le risque le plus élevé en matière de feu de forêt.
11: Bon. Tout ça. Mmh. Est-ce qu'on peut faire justement une carte des endroits les plus à risque?
17: Ben aujourd'hui, au moment où je parle, les endroits les plus à risque, vous l'avez avec Météo France, ce sont la météo appliquée feu de forêt, c'est tous les départements du pourtour méditerranéen qui, depuis quelques jours, sont soumis à des températures très élevées, donc avec certains départements qui sont en alerte canicule. Et le problème qu'il y a, c'est qu'il y a du vent. Et donc les températures qui ont été élevées sur les 15 derniers jours, plus le vent, font que les risques ont forcément augmenté, tout simplement. Voilà. Ensuite, vous avez aussi d'autres départements, notamment au-dessus des départements du sud de la France qui également sont soumis à risque parce qu'ils ont été en canicule et parce que dès qu'il fait chaud, vous avez donc le taux d'humidité des végétaux qui dessèchent les herbes tout simplement, et donc c'est là où on arrive à avoir des feux donc qui se déclarent un peu partout en France.
11: C'est une des tendances d'ailleurs qui se confirme. D'aucuns parlent de possibilités dans les Vosges, en Bretagne, là on a évoqué l'Indre. Finalement, de plus en plus, vos équipes, vos pompiers doivent être quasiment monopolisés sur l'ensemble du territoire, c'est bien cela la problématique ?
17: Alors, en fait, il y a beaucoup de feux sur l'ensemble du territoire, mais il faut savoir que depuis des années, même si on était, nous, dans les départements du Sud, soumis à des risques de feux de forêt depuis très longtemps, le ministère de l'Intérieur mobilise ce qu'on appelle des cônes de renfort qui viennent de toute la France. Mmh. Voilà. Donc il y a des solidarités, et donc la France est découpée en zones, les mêmes que les zones de défense militaire, et donc chaque zone doit fournir des cônes de renfort. C'est le cas actuellement, donc il y a plusieurs cônes de renfort qui sont défendus du nord dans le sud, et de la même manière que nous, quand il y avait une inondation dans le département du nord, nous avions envoyé également des renforts dans le département du Nord. Donc vous voyez, il y a une sorte de solidarité entre départements qui font que les pompiers sont habitués à se rendre d'un département à l'autre.
11: Bon, on est bien d'accord, là on va débattre avec nos vraies voix après, hein. Je ne vous embête pas avec nos questions un peu politiques. Le gouvernement a-t-il oublié les pompiers? On ne vous sollicite pas sur la question, ce n'est pas votre propos, cher chef d'état-major des pompiers, on est bien d'accord, et porte-parole aussi. Mais vous êtes à flux tendu là, vos hommes et vos femmes aussi ont besoin de souffler.
17: Alors, ce qui se passe, en fait, c'est que habituellement, on a une activité soutenue plutôt en fin de saison, c'est-à-dire au mois d'août. Si vous voulez, pour bien comprendre les choses, là, on est sur des risques, on a des indicateurs qui nous permettent toujours de déterminer les risques feux de forêt. Et si ces indicateurs, ce sont ceux que l'on retrouve normalement en fin août. Or, on est début juillet. Donc, quand vous dites on est tendu, effectivement, parce qu'on doit faire face à plusieurs départs de feu, Mais en France, la stratégie de lutte contre les feux de forêt, elle est partout pareille. Que vous soyez dans un département du sud ou du nord, c'est ce qu'on appelle une attaque massive des feux naissants. Donc, quand on sait qu'on a des zones à risque, et Météo France nous aide beaucoup à déterminer les zones potentiellement les plus dangereuses, on met les moyens sur le terrain. Donc, il y a quand même une planification. Ce qui est compliqué, c'est quand vous avez un feu comme celui des PO, comme celui qu'on a eu nous dans l'Hérault, qui dure plusieurs jours, où là, ben, ça vous mobilise du personnel parce qu'il faut éteindre le feu, on peut pas partir comme ça. Mais ce que je veux bien expliquer aux téléspectateurs, c'est que c'est pas parce qu'il y a un gros feu que tout le reste s'arrête. C'est-à-dire que les pompiers doivent continuer à faire des accidents de la circulation, des malaises, des noyades parce que c'est, voilà, des incendies d'habitation. Donc c'est pour ça. Oui. Donc il faut qu'on planifie. Ça nous oblige à plus planifier.
11: Voilà. D'où les décisions, notamment de supprimer certains feux d'artifice à l'occasion des festivités du 14 juillet quand la zone ne s'y prête pas. C'est ce qui justifie finalement.
17: Tous les risques qu'on pourra supprimer qui sont susceptibles de mettre des incendies ou de générer des incendies, donc des risques en plus, ça nous aide à nous, forcément. Voilà, donc c'est le bon sens. Mais d'ailleurs, souvent, les préfets parlent avec les patrons des pompiers des départements, et puis ce sont des propositions, mais c'est fait tout ça en concertation aussi avec les chambres d'agriculture, parce que on a tout intérêt, tout le monde a intérêt à ce qu'il n'y ait pas de feu. Voilà, vous avez vu comme ça peut vite dégénérer. C'est une collaboration et c'est, on va dire que c'est une réflexion collective pour le bon sens de chacun.
11: Bon, dernière question, Jérôme Bonafou, je le rappelle, porte-parole des sapeurs-pompiers de France, chef d'état-major des pompiers de l'Hérault. À quoi faut-il s'attendre là pour les prochains jours? On a déjà fait le point sur la météo. Quels sont les points de vigilance? Y a-t-il un message à lancer, notamment aux auditeurs qui habitent sur ces zones concernées?
17: Le message à lancer, c'est très simple, c'est qu'il faut éviter par tous les moyens donc de générer un feu. Comment éviter pour générer un feu? Ça passe par d'abord éviter les travaux agricoles, s'il y a un arrêté dans le département qui les interdit. Surtout ne pas jeter le mégot par la fenêtre parce que ça peut arriver. Et surtout, ce qui nous aide le plus rapidement possible, c'est un geste très simple, c'est dès qu'il y a une fumée qui est un peu suspecte, il ne faut pas hésiter à donner l'alerte. Plus vite on intervient sur un feu, plus on a de chances de le maîtriser. En fait, il faut essayer qu'il ne dépasse pas les 5 hectares, parce qu'après, on sait qu'au-delà, quand un feu a parcouru 5 hectares, on sait qu'il peut s'installer et devenir un gros feu. Voilà. Donc, il ne faut pas hésiter, il faut être prudent. Et encore une fois, c'est un effort collectif qui permettra qu'on ait plus à gérer tous ces gros incendies.
11: Merci beaucoup, Jérôme Bonafou. Avec tout notre soutien, bien sûr, pour toutes vos équipes qui sont, donc on l'a bien compris, très, très, très mobilisées sur l'ensemble du territoire. Et ça va continuer. Merci, cher Jérôme Bonafou. Merci à vous. Bon courage. Allez, on file sur le Tour de France.
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11: Et on retrouve Pascal Chanteur. Pascal Chanteur pour cette étape surprenante. Pour tout vous dire, elle devait arriver à 17h45, cette sixième étape entre Pau et Gavarnie-Gèdre, 186 km descend, avec le passage du col d'Aspin et du géant des Pyrénées, le col du Tourmalet. Mais Pascal Chanteur, il a fait exploser tous les chronos. Tadej Pogacar vient d'arriver, il s'impose en solitaire. Tadej Pogacar, Pascal Chanteur, on va voir l'arrivée de ses suivants dans un instant, mais expliquez-nous comment il a mis tout le monde à terre sur ce Tour de France, Pascal.
18: Bah écoutez, comme à son habitude, il a mis son équipe à l'ouvrage. L'équipe a été parfaite tout au long de cette étape. Ils ont d'abord repris une échappée du matin avec Mats Pedersen. Et puis après, tel un rouleau compresseur, Tadej Pogacar a été mis sur orbite. Il a attaqué à l'entrée de la Mongie et il s'est littéralement envolé pour aller gagner avec pratiquement plus de 2 minutes 20 sur Vingegaard et plus de 3 minutes sur Evenepoel, Sexas, Skelmose, Ayuso, enfin tous les autres leaders et notre petit Lenny Martinez qui sera aussi de la partie avec Paul Sexas.
11: Donc Pascal Chanteur, on a eu une image fabuleuse, c'est-à-dire le numéro 1 mondial, le champion du monde qui passe au sommet seul du Tourmalet. Ça c'est rare, hein, c'est rare dans la légende du Tour de France. Vous nous confirmez que le maillot jaune Thorsten Traen, le Norvégien, est très très loin, il a été lâché au pied du Tourmalet, hein.
18: Il a été lâché, malheureusement, il a aussi chuté dans la descente du Tourmalet, ce qui le met là, à l'heure actuelle, à plus de 20 minutes.
11: Ouais, effectivement. Donc, la chose est claire et définitive. Tadej Pogacar remporte cette étape, il prend le maillot jaune. Pour l'instant, la suite de la course va arriver, évidemment. On va vous libérer, Pascal Chanteur, mais vous nous le disiez, donc, Jonas Vingegaard est à 2 minutes 25. Donc déjà, on va dire, c'est quasiment plié au niveau du classement général. Et dans un troisième groupe, notons la présence de Lenny Martinez et de Paul Seixas, les deux Français, à leur côté Del Toro, Lipovic, Ayuso, Kuss, Schielmose, Evenpool. C'est entre ces hommes que la troisième place du Tour de France se jouera. On sait donc quasiment déjà aujourd'hui, sauf évidemment accident, ce qu'il en sera de ce Tour de France 2026. Pascal Chanteur, on vous retrouve tout à l'heure pour faire un point. Jonas Vingegaard place juste au sommet à l'arrivée. Merci Pascal, on se retrouve tout à l'heure.
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11: Allez, dans un instant, on reprend le cours normal de notre émission, si je puis dire. Breaking news avec nos amis pompiers, breaking news avec l'arrivée du Tour de France. Et puis, on retrouve dans un instant pour notre question du soir. Le gouvernement a-t-il oublié les pompiers? Vous réagissez, vous intervenez au 0826 300 300 avec nos vraies voix. À tout de suite.
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11: Cette semaine, un pompier volontaire âgé de 22 ans est décédé en service commandé en Savoie. Le ministre de l'Intérieur appelle aujourd'hui les employeurs à libérer les sapeurs-pompiers volontaires. Sans mauvais jeu de mots, il y a le feu également pour le gouvernement. Le gouvernement a-t-il oublié les pompiers? Vous avez entendu le témoignage du chef d'état-major des pompiers et du porte-parole, chef d'état-major des pompiers de l'Hérault et du porte-parole des pompiers en même temps, Jérôme Bonafou. Les trois vraies voix ce soir, Mathieu David, Michael Sherman, Sébastien Ménard. Messieurs, on y va. Sébastien Ménard, vous qui êtes l'ancien, vous commencez. Le gouvernement, il a oublié les pompiers?
0: On ne peut pas dire manifestement, si on est intellectuellement honnête, que dire que ce gouvernement ou les gouvernements précédents oublient les pompiers. Ce n'est pas le sujet. La France...
11: Si, quand même un peu.
0: Non, mais on peut pas dire qu'on oublie les pompiers. Il y a juste une problématique. C'est que la doctrine doit évoluer et les moyens doivent être reconsidérés.
11: Comment?
0: Voilà. Bah, c'est toujours la même chose. Il faut de l'argent. Voilà, il faut de l'argent.
11: Il suffit d'en mettre, mais le gouvernement n'en a pas mis. Donc, les a-t-il oubliés?
0: On va augmenter vos impôts déjà, première chose.
11: Oh ben j'ai l'habitude.
0: Il n'y a pas de secret. En fait, on manque de tout. Alors, quand on manque de tout, et quand on dit ça ici ou ailleurs, ça me fait doucement rigoler. Moi, je travaille dans 23 pays. Je peux vous assurer que sur les 23 pays dans lesquels je travaille, il y en a peut-être 22 où ça manque vraiment de tout. En France, on ne manque pas de tout. On a juste, quelque part, des difficultés à se fixer des priorités, à reconsidérer le modèle social tel qu'on le connaît. Et tant qu'on ne reconsidère pas ça, on n'arrivera pas à faire émerger des marges de manœuvre financières, logistiques. Mais on ne peut pas dire que le gouvernement oublie les pompiers ou n'aime pas les pompiers. Ça serait intellectuellement malhonnête que de soutenir une telle thèse.
11: Michael Sherman?
15: La question, si le gouvernement a oublié les pompiers, je pense que les Français ont oublié le sacrifice des pompiers. Il y a plus de 256 000 sapeurs-pompiers, 80% sont volontaires, on a plus de 1500 orphelins. Vous parliez du caporal Baptiste qui a perdu la vie à seulement 22 ans, c'était un sapeur-pompier volontaire. Moi j'ai l'honneur de servir dans la réserve citoyenne, mon colonel qui prend plus la retraite, je lui rends hommage, le lieutenant-colonel Bernès qui a commencé chez les pompiers. Les valeurs des pompiers, je pense que chaque Français, chaque écolier, je pense qu'il serait bon dans l'éducation des Français, dans l'instruction, d'amener les enfants de plus en plus dans des casernes de pompiers pour qu'ils se rendent compte.
11: C'est ce qui se fait. Moi, mes enfants à l'école,
15: pas dans toutes les écoles de France. Ouais. Je pense
11: pourquoi
15: vraiment.
11: Vous dites que les Français ont oublié parce que les actes d'incivilité, c'est pas vrai.
15: Pourquoi? Parce que je vais vous dire, il y a des guet-apens de pompiers, il y a des sapeurs-pompiers.
0: C'est autre chose.
15: Vous pouvez pas.
0: On est 69 millions selon l'INSEE dans un pays comme la France. C'est pas parce que vous avez quelques milliers de, je vais le dire, pardonnez-moi, ça n'engagera que moi, de connards qui emmerdent et qui caillassent les pompiers.
15: Est-ce qu'il y a une réponse de la justice?
0: Ah oui,
15: donc il n'y a pas de réponse. Ils sont en liberté. Mais non, il n'y a pas. Il n'y a aucune fermeté sur ceux qui agressent aujourd'hui les pompiers et les forces de l'ordre.
0: Vous ne pouvez pas résumer quelques actes isolés et dire que les 69 millions
15: de la France.
0: Vous ne pouvez pas dire que 69 millions de Français ne soutiennent pas les pompiers.
11: En même temps, Michael Sherman a raison de parler parmi la problématique que nous avons soulevée. Le gouvernement a-t-il oublié les pompiers sur l'aspect sécuritaire pour les pompiers eux-mêmes, Mathieu David?
1: Bien sûr qu'on les oublie, les pompiers. On est en période de canicule, c'est la deuxième, voire la troisième cette année. Ne pas penser aux pompiers, à ce corps militaire intermédiaire essentiel à notre population, l'argent on l'a, on est pimpé du tiers-monde, on peut tout à fait arbitrer des dépenses régaliennes pour nos pompiers, pour notre sécurité, à nous tous.
11: Donc
1: évidemment qu'il faut remettre un budget pour nos pompiers qui sont en première ligne, qui meurent et qui nous protègent. Donc pardon, oui, je pense que notre gouvernement abandonne nos pompiers comme il abandonne également d'autres corps intermédiaires que sont nos infirmières, que sont nos enseignants, que sont nos magistrats.
11: Pardon, les policiers aussi.
1: Mais voilà. Exactement. Et donc voilà. Évidemment que c'est un arbitrage à faire. On sait trouver encore l'argent pour les start-up et pour l'économie. Je pense qu'on peut le trouver pour la défense de notre santé et de nos forêts
0: et
1: de nos pompiers.
0: Qui finance, Sébastien Ménard, qui finance les services départementaux d'incendie et de secours comme l'acronyme SDIS.
11: Oui.
0: Voilà, c'est service départemental d'incendie et de secours. Quand les départements...
11: Donc c'est aux collectivités locales, c'est ça ?
0: Non mais je dis simplement que les collectivités locales, elles sont de toute façon déjà essorées. Essorées par le système social. Voilà, moi j'ai été élu local, je suis content de ne plus l'être. Mais quand vous êtes dans des espèces de choix impossibles à faire, des injonctions contradictoires entre le système régalien et le système social, à un moment donné, les caisses de l'État, comme les caisses de nos collectivités locales, ce ne sont pas des tiroirs-caisses sans fond.
15: Donc il n'y a pas de responsable.
0: Je dis simplement, on ne peut pas dire que l'État et les Françaises et les Français oublient les pompiers. Il y a juste des choix à faire.
11: Les trois vraies voix, 0826-300-300, Laetitia des Arcs dans le Var nous appelle. Bonsoir Laetitia.
4: Bonsoir, d'abord bonsoir à tous et en premier lieu je voudrais présenter mes condoléances à la famille du jeune pompier ainsi qu'à ses compagnons de feu.
11: Effectivement, nous avons eu l'occasion déjà hier de lui rendre hommage et c'est la raison pour laquelle je voulais aussi le re-mentionner ce soir et merci pour cet hommage Laetitia. Vous êtes plutôt à la question qu'on a posée, le gouvernement a-t-il oublié les pompiers, vous êtes plutôt à dire oui, c'est ça?
4: Bon, moi, la première question, c'est de savoir où sont passés les Canadairs et pourquoi n'a-t-on pas commandé de nouveaux avions capables de combattre le feu? Parce que là, je vois que depuis plusieurs jours, on parle de feu, mais on n'a pas parlé de Canadairs. Où sont-ils?
11: Et d'ailleurs, l'Union européenne a apporté son soutien pour nous aider dans cet apport de matériel.
4: Donc, quand? Alors, il y a beaucoup de communication, beaucoup d'idées qui sont lancées, mais on ne voit jamais des actions et on voit jamais des résultats. Ensuite, nous habitons dans une région particulièrement propice au feu, surtout l'été. Nous en avons beaucoup moins depuis quelques années. C'est déjà pas mal. Depuis les plus gros, je crois que c'était en 2003. Mais j'estime que les mairies font déjà pas mal, sauf chez moi, à Fréjus, où je travaille. Nous avons, la mairie oublie toujours de nettoyer les abords de notre commerce parce que elle conduit à droite, à gauche, mais pas chez nous. Et ça, c'était juste une petite pointe pour la mairie de Fréjus. Oui. Et sinon, je pense que les départements font leur possible. Et surtout, on devrait faire un peu moins de dépenses ailleurs qui ne servent strictement à rien, qui n'apportent rien.
11: Ça, vous avez raison.
4: Se consacrer sur l'essentiel.
11: Alors, merci.
4: Ouais. Outre la santé, c'est aussi les pompiers, parce qu'il y a d'énormes... Les gens ont tout perdu.
11: Effectivement.
4: Et que surtout, ils soient soutenus après.
11: Et d'ailleurs, c'est lié. Et d'ailleurs, c'est lié, santé, pompiers. Alors, Laetitia, Sébastien Ménard, je souhaite vous répondre.
0: Je vais juste répondre sur les Canadairs, parce que c'est vrai ce que dit notre auditrice.
11: C'était vieillot.
0: C'est que les effets de communication sont évidemment toujours beaucoup plus immédiats que l'accès à la commande publique. Je rappelle que les Canadairs, la France n'en produit pas. Donc aujourd'hui, vous avez une préférence nationale.
11: C'est au Canada,
0: Canada. Il y a une préférence nationale au Canada. Effectivement, quand le président Macron, d'ailleurs que ce soit lui ou quelqu'un d'autre, le sujet c'est pas Macron, c'est que vous avez effectivement une commande qui est passée, le Canada a dit il n'y a pas de problème, vous les aurez dans 3 ans. Et puis finalement le Canada, les États-Unis sont eux aussi quelque part sur leur continent victimes du réchauffement climatique, des incendies catastrophiques que vous avez pu voir, et donc préférence nationale, ils ont dit voilà, les premiers Canadairs à sortir, ils seront d'abord pour nous. Ils seront d'abord pour nous, avant d'être pour l'Europe et donc pour la France.
11: Oui, donc on a tous compris Canadair, Canada...
0: Voilà. C'est ça le sujet. C'est pas qu'ils n'ont pas été commandés.
15: C'est une entreprise.
11: Alors, restez bien avec nous parce que vous avez été nombreux à réagir. Merci Laetitia au 0826-300-300, mais nombreux aussi à répondre à cette question. Le gouvernement a-t-il oublié les pompiers? Pour Mathieu Davis, c'est plutôt oui. Pour Michael Sherman, c'est plutôt entre les deux. Et pour Sébastien Ménard, c'est plutôt non. On aura la réponse dans un instant.
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10: Il y a beaucoup d'inquiétudes avec ces feux de forêt. Il y a beaucoup de tensions avec cette canicule. D'ailleurs, Sébastien Lecornu présidera une cellule interministérielle de crise demain. La vague de chaleur devrait continuer au moins jusqu'à mardi avec notamment une nouvelle hausse des températures attendue dimanche et donc la multiplication des feux. Nous vous avons posé la question. Feux de forêt, le gouvernement a-t-il oublié les pompiers? Nous avons fait le point avec les pompiers. Nous avons débattu avec Mathieu Davy, Michael Sherman et Sébastien Ménard, nos trois vraies voix. On accueille Quentin Saunier. Bonsoir Quentin.
11: Bonsoir Frédéric.
10: On a posé la question à nos auditeurs. Que disent-ils? Est-ce que le gouvernement a oublié les pompiers?
11: Eh bien écoutez, sur notre sondage YouTube, ils sont 95% à répondre oui, donc c'est un score assez conséquent. Et dans les commentaires, c'est assez unanime également. On a Marie, vous en parlez tout à l'heure, qui nous dit... Où sont les canadaires si efficaces que l'État a commandé?
10: Ça, c'est la vraie question. Et d'ailleurs, nos vraies voix y ont bien répondu.
11: Tout à fait. Ouais. Et on a Michel qui nous dit « Les pompiers sont tout autant oubliés que les Français ».
10: Bon. Messieurs, merci Quentin. Derrière tout cela, il y a quelque chose, et juste à chacun d'entre vous, cette question est une réponse, on va dire, assez synthétisée. Mais Mathieu Davy, le fond du problème, et Sébastien Lecornu convoque demain tout le monde pour ça, c'est est-ce qu'on est capable de faire quelque chose contre la canicule déjà, et le réchauffement?
12: Oui, peut-être qu'il faudrait écouter des professionnels d'ailleurs, que sont les pompiers, non? Ce serait intéressant que ce gouvernement écoute aussi les vrais professionnels concernés, et qu'il y ait une vraie... collaboration, délibération avec l'état-major, avec les pompiers, pour trouver des solutions. Je pense que les pompiers sont plus à même de répondre à cette question que M. Lecornu et son gouvernement.
10: Mais alors, oui, alors sachant que lui, il centralise, donc il va parler avec eux, mais Sébastien Ménard, on est bien d'accord que les pompiers, eux, disent « attention, réchauffement climatique hein. ».
13: Il y a le réchauffement climatique, il y a aussi une vision parfois... écologiste un peu dogmatique qui consiste à dire il ne faut pas débroussailler, il faut laisser la végétation, la faune, la chlore, la faune et la flore,
10: oui, ça
13: etc.
10: Ça peut arriver, la faune. Une contre-pétrie.
13: Oui. Exactement, ça existe.
10: Oui.
13: On n'est pas là pour faire des blagues, on est là pour être sérieux.
10: Continuez Sébastien.
13: Voilà, il y a nécessairement des je vous l'ai dit tout à l'heure, il y a une doctrine qui doit évoluer. Après, je vous trouve, Mathieu, un peu sévère, avec le Premier ministre Lecornu. Le Premier ministre Lecornu a été quand même accessoirement le ministre des armées. Il y a une partie des pompiers, des sapeurs-pompiers qui sont des militaires, des professionnels. Donc, on peut pas dire que on a, je dirais, un Premier ministre qui ne connaît pas ce sujet. Il a lui-même été président de département. Bon, donc président d'un SDIS, d'un syndicat départemental d'incendie et de secours. Ouais. Je pense qu'il connaît son sujet.
10: Bon, et puis Michael Sherman, même chose sur le réchauffement climatique. Maintenant, on est devant le fait accompli. Il y est vraiment ce réchauffement climatique.
14: Ok, il y a un réchauffement climatique. Maintenant, il ne faut pas faire diversion sur les sujets. Il y a un manque de moyens. Il faut... très clairement attaquer le projet, et on le disait en off, soit on s'attaque directement aux finances publiques, on augmente les impôts des Français, on leur fait comprendre qu'il y a un manque de moyens, il n'y a pas 10 solutions pour régler le problème de donner des moyens aux pompiers.
15: C'est soit on augmente les dépenses, l'efficience,
14: mais à la fin, on peut faire croire ce qu'on veut aux Français. Il faudra faire comprendre aux Français qu'ils ne payent pas assez d'impôts pour avoir un meilleur service public.
13: Oui. Où l'argent est mal ventilé. Pardonnez-moi, je m'inscris en faux. Non, on ne peut pas dire qu'on ne paye pas assez d'impôts. On est le pays au monde où on paye le plus d'impôts.
14: Je ne dis pas qu'on ne paye pas assez d'impôts. Je dis que si on veut une meilleure qualité de service public.
13: Notre pognon est juste mal géré.
12: Ça, c'est du blabla. Le premier consentement à l'impôt, il est pour nos policiers, pour nos pompiers. Enfin, le consentement à l'impôt des Français, il est avant tout pour les pompiers. Il n'est pas pour toutes les autres conneries où là on claque beaucoup de pognon pour rien.
15: Messieurs,
12: on paye plus cher pour les pompiers.
15: Et c'est heureux comme ça. Parce que vous êtes d'accord là-dessus. Très bien. Voilà pour ce point. On y reviendra évidemment parce que c'est l'actualité. Je veux vous emmener maintenant sur le tour, alors pas le tour de France, mais le tour de table des vraies voix.
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15: On commence par vous, cher Sébastien Ménard, parce que l'actualité nous amène à la Coupe du Monde. Et cette Coupe du Monde, ce soir, c'est quart de finale, France-Maroc. Et vous, auditeurs, écoutez bien, vous dites le Maroc doit gagner cette rencontre face à l'équipe de France. Je vous écoute.
13: Eh oui, donc mon seul contre tous, parce que c'est ça mon sujet.
15: Oui, c'est sûr.
13: Pourquoi le Maroc mérite de gagner face à l'équipe de France? Alors je vais être clair, pour rassurer tout le monde, je suis français, toujours, j'aime les bleus, encore. J'ai vibré en 98, en 2018, et je continuerai à vibrer pour l'équipe de France, mais il y a un petit problème. Mes meilleurs amis de Rabat, donc du Maroc, jusqu'à Jeddah en Arabie Saoudite, m'ont donné un surnom dans le cadre de mes différentes fonctions que j'ai pu avoir, politiques ou économiques. C'était Laurence d'Arabie, et c'est toujours Laurence d'Arabie. Donc, à partir
15: plus pour Laurence ou plus pour d'Arabie?
13: Je vous laisserai réfléchir seul. Donc à partir de là, je suis plus totalement objectif. J'en suis désolé, mon cher réalisateur Maxime, qui adore le foot et l'équipe de France. Je suis un Français, mais avec une clause d'amitié marocaine. Un patriote sous influence de Tajine, un chroniqueur chez Sud Radio, placé sous haute surveillance diplomatique. Alors ce soir, je vais peut-être vous surprendre. Je crois que le Maroc mérite de gagner. Pourquoi? Parce que le football, c'est aussi une autre histoire. La France a déjà été championne du monde 2 fois. Elle a déjà disputé plusieurs finales. Elle possède l'un des plus grands viviers de talents de la planète. Si les Bleus s'arrêtent ce soir, ils reviendront parmi les favoris de manière mécanique dans 4 ans. Le Maroc, lui, écrit une toute autre histoire. En 2022, les Lions de l'Atlas, c'est comme ça qu'on appelle l'équipe du Maroc, avait ouvert une porte en devenant la première sélection africaine et arabe à atteindre une demi-finale de Coupe du Monde. Beaucoup parlaient d'un exploit sans lendemain. 4 ans plus tard, ils sont encore là. Ce n'est donc pas un accident, c'est une confirmation. Alors, eh oui. Et si le Maroc gagnait ce soir, ça serait pas seulement la victoire d'une équipe, ça serait la victoire d'un continent qui attend depuis toujours de voir l'Afrique soulever enfin une Coupe du Monde. Ça serait aussi la récompense d'un pays qui a beaucoup investi dans ses centres de formation, dans ses infrastructures, dans sa jeunesse, dans son football. Et puis, il y a quelque chose de profondément beau dans cette affiche. Pourquoi? Parce que beaucoup de joueurs marocains, quasi la totalité, parlent français. Nombreux sont ceux qui ont grandi chez nous. Nombreux sont ceux qui sont passés par nos centres de formation. La France n'a pas seulement construit son équipe de France, elle a aussi contribué d'une certaine manière à faire grandir celle d'en face. Et ça, c'est plutôt beau. Bon. Alors finalement, si le Maroc gagne, ce sera aussi un peu la victoire du savoir-faire et du football français. Bien sûr, sportivement, les bleus, les nôtres, les vôtres restent favoris, personne ne peut le nier. Mais parfois, le sport dépasse les statistiques. Il raconte une aventure humaine, il donne de l'espoir, il change le regard porté sur un continent entier. Voilà pourquoi je ne souhaite pas la victoire du Maroc, mais je serais heureux si le Maroc l'emportait.
15: Bien. Alors, c'est joli, c'est très bien dit. La chanson dit « Fuis, Laurence d'Arabie hein, ». Donc, mais restez là, cher Laurence d'Arabie, Sébastien Ménard. Non, mais ce qu'on peut dire, juste un mot, messieurs, effectivement, on entend ça, c'est vrai, c'est bien aussi pour ce continent, mais quelque part, de tous les autres adversaires de la France potentiellement sur ces quarts de finale, si on perdait contre le Maroc, c'est la défaite qui nous fait le moins mal ou pas, Mickaël?
14: Moi, je défends avec force nos 3 couleurs bleu, blanc, rouge. Je souhaite évidemment la victoire de la France. J'ai cru comprendre qu'on avait un agent étranger du Royaume du Maroc en face de nous.
13: J'ai un passeport diplomatique.
14: Ah, voilà, ça doit être pour ça. Non, évidemment que aucune défaite ne serait tolérable. On a une superbe équipe de France. On a un superbe Kylian Mbappé qui nous défend et qui nous rend fiers. Et enfin, malgré tous les débats qui nous opposent, si on peut être d'accord sur une seule chose, c'est la victoire de la France, on sera très heureux.
15: On y reviendra de toute façon tout à l'heure. Mathieu Davy, c'est vrai quand même que on se souvient, vous étiez jeune et moi aussi, quand le Cameroun de Roger Milla a atteint les points les premiers. C'est bien aussi pour le continent africain. Hein.
12: Franchement, cette équipe du Maroc, elle est très belle et je vais vous surprendre. Je pense qu'on sera heureux ce soir, quel que soit le résultat, pour deux raisons. D'abord parce qu'on est quasi certain de voir un match d'anthologie entre deux très belles équipes.
15: Bravo. Hein,
12: on va se soigner de cette horrible équipe paraguayenne d'anti-jeux.
15: Donc on va se régaler.
12: Et de voyous. Et je sais qu'en fait on va être content parce qu'on va voir un match à 4-3, je sais pas, quelque chose de magnifique. On va être heureux parce qu'évidemment que la France doit gagner. Évidemment, nous aussi, ce que j'ai envie de dire à nos amis marocains, eux, ils ont une revanche contre nous depuis la demi-finale. Mais nous, si on peut aller en finale, on a une autre revanche. On a la belle face à l'Argentine, potentiellement. Non. Donc, qui nous en veuille pas. On les aime, nos amis marocains. C'est nos cousins, c'est nos frères. Et cette équipe, surtout du Maroc, elle est très belle. C'est pas une équipe de voyous. Ouais. C'est une équipe de gentlemen comme nous. Donc pardon les Marocains, on vous adore. Nous, le truc c'est qu'on a une Coupe du Monde à aller chercher et une raclée à mettre à l'Argentine.
15: Et
12: maintenant s'ils gagnent, les Marocains, s'ils gagnent avec le jeu qu'ils ont, moi j'en serais finalement heureux, je vais rentrer frustré, mais quand même heureux parce qu'ils le méritent et qu'ils deviennent favoris de la Coupe du Monde.
15: Bien.
12: Et donc pour moi c'est quand même aussi une très belle chose pour ce petit pays qu'on adore, avec nos amis, nos cousins qui y sont, n'oublions pas, les Français au Maroc, les Marocains
15: c'est
12: qui vivent en France.
15: C'est passionnel.
12: Donc ça vaut le coup quand même.
15: C'est passionnant, je ne peux même plus vous arrêter tellement vous êtes passionné et c'est beau. Alors non, on a encore, on va juste une petite parenthèse, cher Maxime et vous les auditeurs de Sud Radio, sachez qu'on reviendra tout à l'heure. On fera à 18h30 un spécial Coupe du Monde France Maroc. Avant de marquer une petite respiration, Michael Sherman, je voudrais juste vous permettre de faire un éclairage sur quelque chose qui vous tient à cœur. 35% des familles monoparentales vivent sous le seuil de pauvreté et ça a une symbolique très forte en cette période d'été, allez-y.
14: Il y a 35% des familles monoparentales qui vivent sous le seuil de pauvreté, vous l'avez très bien dit Frédéric, bien souvent des femmes, plus de 300 000 enfants en Ile-de-France. Moi j'ai la chance d'être bénévole et de présider une association qui s'appelle Engagement France Solidarité et je voudrais remercier tout le tissu associatif bénévole français. Il y a plus de 20 millions de bénévoles qui donnent de leur temps, de tout âge. Et aussi, il faut le dire, parce que l'État ne peut pas tout faire. Et si on n'avait pas des sponsors qui sont admirables et qui donnent parfois de leur argent, parfois des avantages en nature. Moi, je voudrais penser ce soir...
15: Des mécènes, des partenaires,
14: Moi,
15: etc.
14: Je pense aux commerçants itinérants, les forains, qui sont aux Tuileries ou à la Fête des Loges et qui accueillent gratuitement les
15: beau,
14: familles
15: ça.
14: Dans le besoin. Donc, je voudrais ce soir leur rendre hommage parce que c'est de voir des sourires d'enfants qui peuvent pas partir en vacances, qui peuvent aller manger une gaufre, prendre une barbe à papa, grâce aux commerçants itinérants, grâce aux forains, et qui, en plus, sont des Français entrepreneurs qui travaillent 7 jours sur 7 et qui acceptent, même dans des temps compliqués, d'offrir du bonheur aux enfants. Je voudrais ce soir leur rendre hommage.
15: Bien, c'est joli. Dans un instant, on va se retrouver ensemble avec vous les auditeurs, 0826 300 300. On aura un ministre des sports, parce qu'en ce France-Maroc là, et puis cette journée du Tour de France importante, et puis n'oubliez pas, le grand débat s'approche autour de la question de Marine Le Pen. Est-ce que la justice fait preuve de neutralité? Tiens, on a un avocat autour de la table, ça va être très intéressant.
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7: Et vous êtes les bienvenus avec nous, avec nos trois vraies voix. Gros débat ce soir autour de la neutralité de la justice concernant Marine Le Pen. On y reviendra évidemment dans un instant. Préparez-vous à intervenir au 0826 300 300. On devait avoir notre auditeur si vous étiez ministre, et donc il avait tout préparé, parce que ça se prépare, hein. Avant on dit bah tiens, est-ce que ça vous dirait d'être ministre, et on va proposer des sports. Et notre auditeur était prêt, sauf que cet auditeur, tenez-vous bien, est policier et il a été appelé sur une urgence. Et évidemment, comme il y a eu urgence, Aude, qui est au standard, lui a dit non, allez-y, évidemment, bien sûr, de toute façon, il y serait allé, quoi qu'il arrive. Donc, on retrouvera le ministre après. Et il se trouve que le ministre, eh bien, il vous défie normalement pour le jeu. Et le jeu, chère vraie voix que je représente, parce que vous les découvrez peut-être pour certains, puisque il y a certains habitués. Sébastien Ménard, éditorialiste et entrepreneur dans la food tech. Vous êtes là, Sébastien, toujours là pour vous. Voilà. Mais il y a nos habitués, notamment des vraies voix de l'été, qu'on retrouve un petit peu plus épisodiquement. Mathieu Davy, avocat, membre du collectif de défense de l'état de droit.
8: Présent.
7: Présent. Et Michael Sherman, conseiller municipal inscrit sans étiquette et président de l'association Engagement France Solidarité.
9: Présent également.
7: Eh ben voilà, c'est ça. Alors, ben écoutez, vous avez parlé de la Coupe du Monde tout à l'heure. Eh bien, je vais vous challenger sur la Coupe du Monde. Et vous, les auditeurs, vous allez essayer de relever ce défi. Le jeu.
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7: Alors, écoutez bien, donc vous jouez chacun pour votre pomme, hein, messieurs, et les auditeurs, relevez ce défi. Vous savez que la FIFA, qui organise la Coupe du Monde, la Fédération Internationale de Football, a eu une riche idée. Elle a demandé à chaque joueur de se présenter face caméra avec le nom écrit sur un petit carton et en prononçant leur nom. Donc ça donne, alors c'est très intéressant parce que vous avez un pays avec les prononciations du pays, etc., etc. Et donc avec Maxime, notre réalisateur, Maxime Senna, rien à voir avec le pilote, mais nous vous avons pris plusieurs équipes. Vous allez écouter les joueurs qui se présentent. Le premier de vous qui répondait n'aura pas une tapette, comme le dit la chanson, mais aura un point. Le premier arrivé à 4 points à gagner. Donc nous avons Mickaël, nous avons Sébastien et nous avons Mathieu. Alors écoutez bien, de quel pays, de quelle nation s'agit-il? Les joueurs se présentent, vous devez... Alors si vous connaissez les joueurs en tant que tels, ça va être facile, mais à la prononciation, essayez de retrouver, et vous aussi les auditeurs de Sud Radio. Top!
10: Diego Costa.
7: Diego Costa.
11: Nelson Semedo.
12: Ah. Ruben Dias.
7: Quel pays?
12: Tomás Araújo.
13: Portugal.
7: Portugal. C'est Mathieu Davy, Portugal. On peut les écouter, les autres, les Portugais, comment ils prononcent leur nom?
10: Oui, c'est... Diego Costa.
7: Oui.
10: Diego
7: Costa.
11: Nelson Semedo.
12: Ruben Dias.
11: Tomás Araújo. Diogo Dalot.
13: C'est fabuleux, le portugais. Lunes.
11: Cristiano Ronaldo.
7: Voilà, Cristiano Ronaldo. Ne prononcez pas le Ronaldo comme vous faites, Sébastien, habituellement. Là. Sébastien est frustré parce qu'il a reconnu Diogo Costa.
13: Il m'a fait une passe D.
7: Voilà. 1-0-0. Attention, chers amis, de quel pays s'agit-il?
12: Yevan Diouf. Mamadou Sarr.
14: Khalidou Koulibaly.
12: Abdoulaye Seck.
15: Sénégalais.
7: Oui, Sénégal. Michael Sherman, un point. Sébastien Ménard est à zéro.
8: Disons que le foot, c'est pas ma grande spécialité.
7: C'est pas une problématique de foot.
9: C'est que j'ai reconnu l'accent wolof.
7: Voilà. Vous nous avez dit que vous voyagez dans tous les

0: pays précédemment.
1: Mais pas cela.
2: Pas cela.
0: Donc vous n'êtes pas allé au Portugal.
3: Et en fait,
0: vous n'êtes pas allé au Sénégal.
2: C'est sûr que ça va déraper.
3: Je pensais que ça allait venir de moi, mais. Faites-moi un quiz sportif sur la NBA ou même sur l'Euroleague de basket.
0: Alors écoutez bien.
3: Je risque de l'emporter.
0: Écoutez bien. Parce que vous voyagez beaucoup et vous, les auditeurs de Sud Radio, parce que vous avez l'oreille. De quel pays s'agit-il?
4: Bart Verbruggen. Jurrien Timber.
5: Martin De Roon.
6: Pays-Bas.
0: Oui, Pays-Bas. Pays-Bas. Martin De Roon.
6: Eh ouais, ouais, c'est pas facile, ouais. Le Hollandais.
0: Oui. Deux pour Mathieu Davy, un pour Michael Sherman, zéro pour Sébastien Ménard. Ça, c'est facile. Et là, je dis rien, ah. Écoutez.
7: Dominik Livaković, Josip Stanišić.
6: Croatie.
0: Croatie. Je pensais que.
6: Ah, c'est Lovic, quoi. C'est, ouais, là, c'est voilà. Croatie ou Serbie. Ouais. Ou Serbie.
0: Oui, je pensais que Sébastien Ménard.
3: Qui... Ah non, mais je suis.
6: Non, mais attendez, attendez.
3: La... Non, ouais. C'est pas que je fais une sieste, c'est que je suis désolé. Ce mondial m'intéresse peu. Ça m'intéresse ce soir. Voilà.
0: Ne bottez pas en touche.
3: Je ne sais même pas qui a participé.
0: Ne bottez pas en touche. Ce jeu présente la particularité d'associer passion du foot, passion du monde et passion des accents.
3: Encore fallait-il savoir qui avait la Croatie qui avait participé à la Coupe
0: du Monde.
3: Moi, non, je vous jure que non.
0: Attention. Attention. Cinquième pays.
8: Melvin Mastil.
9: Aïssa Mandi.
8: Ashraf Abada.
3: Maroc.
6: Ouais. Maroc.
0: Ghana. Eh ben non, c'est pas le Maroc.
3: C'est l'Algérie.
0: Algérie. Voilà. Sébastien Ménard.
10: Ashraf, c'est des soit marocains, soit algériens.
3: Ah, c'est pour ça. Voilà.
0: Sébastien Ménard, vous, Laurence d'Arabie, votre surnom.
10: Oui.
3: J'ai trouvé. Voilà. Je sauve l'honneur. Un point.
0: 3-1-1. Alors là aussi, écoutez bien.
8: Manuel Neuer.
6: Allemagne.
11: Antonio Rüdiger.
0: Allemagne.
3: En fait, c'est un vrai fouteux, Mathieu.
6: C'est un fouteux, ça. J'ai pas dit que j'étais pas.
0: Ah, voilà. Victoire de Mathieu Davy, mais parce que nous pouvons nous faire plaisir.
10: Un dernier.
0: Le match uniquement maintenant entre Sébastien Ménard et Michael Sherman. Messieurs, il vous reste 3 équipes. Sur ces 3 points qu'il vous reste, vous êtes à 1-1. Faites pour le mieux. De quel pays s'agit-il?
12: David Ospina.
10: Daniel Munoz. Espagne.
12: John Lucumi.
10: Non, c'est pas Espagne.
12: Kerry Castaño. Richard Rios.
0: Paraguay. Non.
10: Mexique.
0: Non.
3: Continuez.
0: Colombie.
10: C'est, bon, là, c'est vraiment des hasards.
3: Pas du tout, c'est la stratégie.
0: Oui. Sébastien Ménard, 2-1. Vous pouvez être médaille d'argent si vous trouvez celui-ci.
8: Brice Samba.
13: Malo Gusto. Lucas Digne.
0: La France. Ah bah il serait temps. Oh là là, il serait temps. Michael Sherman, 2-2. Comment
10: ne pas reconnaître la France?
0: Là, quand même, vous êtes fort.
10: En fait, on cherche l'étranger.
0: Eh ben oui, comme mentalement.
3: Je l'ai dit avant lui.
0: Mais parce que. Non, parce que je suis une telle. Je voulais vous piéger.
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0: Maxime, vous êtes vendu. Pour la deuxième place, et vous, les auditeurs de Sud Radio, essayez de découvrir de quel pays s'agit-il. Dernier extrait.
14: Matt Turner.
0: USA.
10: J'ai dit en premier States.
0: States.
10: Ah, j'ai dit en premier States. Faut pas faire le replay. Hein.
0: Et, je demande à Maxime.
15: C'est l'un d'entre States en premier, effectivement.
6: Ouais. Ouais.
0: Donc c'est pour Michael Sherman.
15: Exactement.
0: Médaille d'or.
3: Vous allez terminer sans moi cette émission. Je ne perds jamais sur cette antenne.
0: Mathieu Davy, médaille d'argent, ouais. Michael Sherman.
3: Je suis humilié. C'est bien la peine de venir chaque semaine.
6: Je progresse.
0: Médaille de bronze, Sébastien Ménard. Dans un instant, le grand débat. Ils seront là. Vous les avez entendus, ils sont remontés comme des pendules. Le grand débat du soir, donnez-nous votre avis. Est-ce que justice est totalement neutre dans l'affaire Marine Le Pen? C'est la question du soir, précisément, affaire Marine Le Pen. La justice fait-elle preuve de neutralité? Vous répondez, vous nous appelez pour participer au débat. 0826 300 300. Juste après les infos.
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0: Il est 18h.
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0: Tout de suite les informations. François Germain, bonsoir.
30: Bonsoir à tous. L'adversité monte d'un cran pour les Bleus. Ce soir, l'équipe de France de football affronte le Maroc en quart de finale de la Coupe du Monde. En 2022, les deux pays s'étaient déjà affrontés en demi-finale du Mondial. Les tricolores s'étaient imposés 2-0. Renforcés par la finale de la CAN il y a quelques mois et leur début de Coupe du Monde prometteur, cette fois les Marocains espèrent tenir leur revanche, comme l'explique le journaliste de SoFoot, Adel Bentar.
31: Ce qui va faire la différence, côté marocain, ce sera cette envie, entre guillemets, de revanche vis-à-vis de 2022. Il y a beaucoup de joueurs marocains qui sont aussi d'origine française, donc qui connaissent également plusieurs joueurs bleus qui sont en phase 2. Donc voilà, il y aura ce petit duel, c'est cette envie de surpasser pour battre l'équipe de France. Ce sera pas le même match que face au Paraguay, comme on l'a tous vu. C'est un match très fermé face à des adversaires un peu truqueurs, parfois même violents. Là, face au Maroc, il y aura plus d'espace, puisque le Maroc est une équipe qui aime et qui sait jouer au football. Donc il y aura cette volonté d'aller de l'avant. Donc c'est pour ça que je dis que ce sera un beau match en quart de finale face à la France.
30: Le coup d'envoi de ce quart de finale finale France-Maroc, c'est à 22h à Boston, avec un important dispositif de sécurité déployé en France par le ministère de l'Intérieur pour éviter tout débordement. 20 000 policiers et gendarmes sur le territoire, dont environ 8 000 à Paris, où les terrasses resteront ouvertes jusqu'à 2h du matin. Le Tour de France, Tadej Pogacar assomme la concurrence dans les Pyrénées. Le Slovène a remporté en solitaire la 6e étape et reprend le maillot jaune de leader du général. Sébastien Lecornu présidera demain matin une nouvelle cellule interministérielle de crise sur la canicule, alors que 72 départements sont toujours en vigilance orange aujourd'hui. On enregistre en début d'après-midi plus de 41 degrés dans l'Aude à Fitou. Demain midi, 9 départements basculeront en vigilance rouge. C'est l'Ouest qui sera concerné, du Morbihan à la Vienne en passant par la Sarthe. 76 départements seront en orange. Et puis elle avait une voix rock reconnaissable entre mille. Bonnie Tyler est morte à l'âge de 75 ans. La chanteuse galloise était hospitalisée au Portugal. Voilà pour l'info, excellente soirée.
0: Merci François Germa. Tout de suite, le temps.
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0: Refaisons un point très complet avec Rémi André en ce jour de canicule, en cette semaine de canicule, Rémi.
2: Oui, cette semaine de canicule et encore la semaine prochaine, puisqu'il semblerait que la canicule puisse tomber à partir de vendredi prochain. Donc vous voyez, encore une semaine à perdurer et à supporter cette chaleur. Alors grosse chaleur aujourd'hui évidemment, avec des températures qui certes vers la Méditerranée se sont calmées un petit peu, mais les 40 degrés on les a par exemple du côté de Cahors, et là du côté de Cahors évidemment nous avons un feu qui s'est déclaré, 32 feux actuellement hein, sur l'ensemble du pays, et les Pyrénées-Orientales, l'Hérault, le Gard payent également une fois de plus leur tribut à ces grands nombres de feux de forêt. Donc grande prudence, on est toujours en rouge aujourd'hui vers la Méditerranée sur le risque de départ de feu, et demain cela pourrait changer. En effet, demain nous allons avoir une dépression qui va se creuser sur le Portugal et au large du Portugal, ce qui va créer ce qu'on appelle une pompe à chaleur, c'est-à-dire qu'à l'avant de cette dépression, le vent s'oriente au secteur sud, ce qui va ramener sur le Languedoc-Roussillon et la Provence du vent de secteur sud, un vent marin qui va permettre enfin de trouver un petit peu de fraîcheur et un petit peu d'humidité dans un secteur où il a fait encore à l'intérieur du Languedoc plus de 40 degrés. Demain, ça devrait se calmer au niveau de ces fortes températures. Mais ce vent de sud va ramener la chaleur que l'on a eue aujourd'hui du côté de Cahors, je vous le disais, sur la partie ouest du pays. Et là, demain, eh bien, si nous avons 76 départements en vigilance orange, nous aurons 9 départements qui vont passer en rouge depuis le Morbihan jusque vers les Charentes, en passant donc par la Sarthe. Dans ce secteur-là, 9 départements en rouge, car les températures pourraient là dépasser les 40 degrés. Alors non seulement la nuit est étouffante avec des températures qui ont du mal à descendre en dessous de 20 à 25 degrés, mais en plus dans la journée, eh bien cette chaleur va se déplacer sur tout l'ouest du pays.
0: Merci Rémi André.
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0: Les vraies voix de l'été, deuxième partie, avec des face-à-face. La justice face à Marine Le Pen. Et en Coupe du Monde de football, la France face au Maroc. Vous réagissez au 0826-300-300 ou sur nos réseaux sociaux et notre chaîne YouTube. Évidemment, dans cette émission, nous poursuivons le suivi des feux de forêt, de la canicule. Le tout avec l'expertise de nos vraies voix que je vous présente.
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0: Si vous venez de nous rejoindre, sachez que Mathieu Davy, avocat membre du collectif de défense de l'état de droit, est avec nous. Michael Sherman, conseiller municipal inscrit sans étiquette et président de l'association Engagement France Solidarité. Sébastien Ménard, éditorialiste et entrepreneur dans la food tech. Messieurs, on parlera tout à l'heure de France-Maroc, mais un petit pronostic, Mathieu Davy.
4: 4-3 pour la France.
0: Ah, carrément 4-3, oui. Ouais. Sébastien Ménard, dont vous nous avez... qui nous avez rappelé que vous n'y connaissiez rien en foot?
3: Pas grand-chose, mais je vais faire comme le président Hollande qui a dit 2-1 pour la France. Moi, je dis 2-1 pour le Maroc.
0: Mais pourquoi le président Hollande, il a dit 2-1 pour la France?
3: Non, parce qu'en fait, c'est un extraordinaire pronostiqueur. Et, ouais. Et à chaque matin, avant les matchs de l'équipe de France, il a donné jusqu'alors des pronostics. Mm-hmm. Et pour l'instant, il ne s'est pas planté.
0: Mais il a dit 2-1 pour la France.
3: Il a dit 2-1 pour la France. Moi, je dis 2-1 pour le Maroc.
0: Mais alors, pourquoi vous citez François Hollande parce que ça n'a aucun... Vous voulez vous faire accepter... Enfin, vous oui. imaginez... Ouais, non, ça, non.
3: Je vous ai dit que François Hollande sera le prochain président de la République. Je l'ai déjà dit.
0: Ah, donc vous êtes en train de vous placer sur ce radio.
3: J'ai pas besoin de me placer. Vous savez,
0: vous l'êtes déjà.
4: Voilà, il est déjà placé.
0: Ce monsieur est important. Michael Sherman, votre pronostic?
5: Moi, je dirais
0: 3-2 pour la France.
3: Pour la France. Ah, très 3, bien. 3-2, c'est pas mal.
4: Dire, dire le contraire de François Hollande, c'est plutôt prudent.
0: Hein. Oui. Ça, c'est énorme.
5: Oui, mais ça, c'est facile.
0: Ça, ouais. C'est facile.
3: Oui, mais c'est du Mathieu David dans
4: c'est
3: le texte.
4: Mais c'est tellement bon. C'est du cabotinage de fin, ouais. De fin de semaine.
0: Très bien. Bon, ça, c'était le clin d'œil France-Portugal, etc., etc. Mais rentrons maintenant dans les choses sérieuses, le grand débat.
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0: La Cour de cassation pourrait se prononcer sur le pourvoi en cassation de Marine Le Pen au plus tard début avril 2027. Habituellement, il lui faut minimum un an pour statuer. Traitement de faveur pour une élection propre ou pour une machination anti-RN. Nous vous posons la question à vous, les auditeurs de Sud Radio. Affaire Marine Le Pen, la justice fait-elle preuve de neutralité? Alors, j'aimerais déjà que vous écoutiez cette intervention de Rémi Heinz, qui est procureur général près de la Cour de cassation, et qui s'exprimait chez nos confrères de France Inter ce matin. Il a justement voulu faire le point et il parle de cette neutralité de la justice. Nous l'écoutons, c'est parti.
6: Ce qui est important, c'est que nous sommes en ordre de marche pour rendre cette décision avant le scrutin présidentiel. Et nous ferons tout, nous, en ce qui nous concerne, pour tenir cet objectif, parce que nous nous y sommes engagés, et encore une fois, nous sommes dans un fonctionnement qui est un fonctionnement normal.
0: Alors, qui est dans un fonctionnement normal. Bon, sans vous faire offense, Michael Sherman et Sébastien Ménard, je vais commencer par l'avocat, Mathieu Davy. D'un point de vue, parce qu'on a du mal à comprendre quelque chose, Mathieu Davy. C'est-à-dire que tout le monde évoque le temps d'un an à un an et demi pour qu'une cour de cassation statue, et là, ça ne serait pas le cas.
4: Beaucoup de choses ont déjà été dites depuis quelques jours. J'aimerais qu'on reprenne les choses un petit peu dans l'ordre. Le tribunal avait été assez sévère. C'est un jugement, si vous en souvenez, qui avait présenté Marine Le Pen comme une personnalité dangereuse pour l'ordre public, d'où une inéligibilité assez longue qui allait au-delà de l'élection présidentielle. La Cour d'appel a une attitude, à mon sens, un peu plus adaptée, peut-être plus proportionnalisée à la situation de Marine Le Pen et à la démocratie de notre République, c'est-à-dire qu'elle a laissé la porte ouverte à ce que Marine Le Pen puisse quand même se présenter, tout en maintenant une peine très lourde, très grave, sur le fond.
0: On rappelle, trois ans de prison, dont un ferme, voilà. et cette année de ferme, c'était avec le bracelet électronique.
4: Mais la Cour d'appel a eu ce raisonnement que je trouve très intéressant. Et c'est là où on peut... Est-ce que c'est de la neutralité ou pas ? Ça reste de l'indépendance, évidemment. Elle est condamnée, elle est inéligible, mais bracelet électronique pour pouvoir se présenter. Parce que, dit la Cour d'appel, nous allons laisser le peuple trancher. Qu'est-ce que doit trancher le peuple dans cette histoire ? Est-ce que je vote ou pas pour une candidate en bracelet électronique ? Mais pas parce qu'elle n'est pas disculpée ou innocente. Elle l'est condamnée. En revanche, en tant qu'institution judiciaire et en respect de la séparation des pouvoirs, à la Montesquieu, l'essence même de l'état de droit français, en tant qu'institution judiciaire, on sait que l'élection présidentielle, c'est le moment démocratique de la décennie. Il y en a deux par décennie. Donc, laissons le peuple français prendre ses responsabilités.
0: Donc, attention. Alors, pardonnez-moi, Mathieu, juste, là, on n'est pas à la cour, c'est la radio. Donc, moi, je suis obligé d'éditorialiser.
4: Est-ce que je voulais vous répondre?
0: Non, mais justement, Mathieu, ce qui est très important sur ce que vous dites, très bon jugement rendu par la cour d'appel. Je veux juste demander.
4: J'ai pas dit très bon jugement, j'ai dit jugement sévère, dur. Assoupli par la cour d'appel.
0: Mais assoupli par la cour d'appel. Et qui permet donc à Marine Le Pen de se présenter. C'est ce que vous dites. On est d'accord.
4: Exactement. Et c'est ce que va dire la cour de cassation. C'est ce que je voulais
0: dire.
4: Alors,
0: justement, je vais vous interroger sur la cour de cassation. Mais avant, Michael Sherman et Sébastien Ménard, sur ce que vient de dire Mathieu Davy, sur finalement la décision de la cour d'appel. Oui ou non sur ce que vient de dire Mathieu, qui dit c'est plutôt intelligent.
7: Déjà, on a le devoir, je pense, de respecter l'institution judiciaire. Il y a la séparation des pouvoirs en France. Moi, je suis conseiller municipal. Je pense que le mélange des genres, et c'est important, je pense que les Français aussi comprennent qu'il y a le respect d'une décision de justice. Le pourvoi en cassation, sauf erreur de ma part, et l'avocat en face de nous ne changera pas la décision judiciaire.
0: Non, mais on va y revenir après, parce qu'il va nous parler de la Cour de cassation. Mais l'arrêt rendu par la Cour d'appel, on parle d'arrêt d'ailleurs, pour une Cour d'appel.
4: C'est pour la première instance.
0: Voilà, c'est ça. Donc l'arrêt rendu pour la Cour d'appel vous semble plutôt bien pesé pour le bon déroulement de la vie démocratique. Michael Sherman.
7: La Cour d'appel de Paris a statué. C'est pas à moi qui n'ai pas juge de dire.
0: Vous voulez pas vous prononcer.
7: Je n'ai pas.
0: Vous avez bien un avis.
7: Mais je n'ai pas, moi, en tant que politique,
0: d'accord,
7: à commenter ce que la Cour d'appel fait. Je pense que même les élus en France.
0: Mais en tant qu'éditorialiste ce soir sur Sud Radio.
7: En tant qu'éditorialiste sur Sud Radio, je respecte la décision de justice. Je pense, par contre, que le communiqué, parce que c'est de la communication que fait aujourd'hui la Cour d'appel de Paris, son représentant Rémi Hertz, qui a pris la parole. Je pense qu'avant une élection présidentielle, je pense qu'il n'était pas utile de dire comme quelque part une urgence de devoir se prononcer avant l'élection présidentielle. Je pense qu'ils ont commis une erreur de communication.
0: Alors, ça, c'est autre chose. On va y revenir. Sébastien Ménard, question qu'à Michael Sherman, qui n'a pas voulu répondre. Vous étiez élu, mais vous ne l'êtes plus. Alors, allez-y.
3: J'ai été élu pendant plus de 20 ans. Donc, je suis ancien conseiller ministériel. Enfin bref, j'ai eu des fonctions qui m'ont obligé à une certaine forme de neutralité.
0: Voilà.
3: Jusqu'alors. Non, moi je voudrais juste ce que vous n'avez pas dit, maître. Cher Mathieu, c'est on rend la justice au nom du peuple français et pas à la place du peuple français, ce qui est une grosse nuance. Et sur cette antenne, on a souvent dit que finalement, il y avait une espèce de république des juges qui avait enjambé le suffrage universel direct, qui avait quelque part, parfois, par parti pris, par une vision très partisane ou intellectuellement très engagée, pour pas dire plus, décider de ce que de celles et ceux qui pourraient concourir à l'élection présidentielle, comme vous l'avez dit, Maître, qui est quelque part la plus belle et la plus grande des batailles démocratiques de par décennie, vous l'avez dit. Donc aujourd'hui, oui, on retrouve quelque part dans la décision de la Cour d'appel et dans vraisemblablement ce qui va se dérouler, l'essence même. Vous avez cité Montesquieu, vous avez bien fait, c'est on rend la justice au nom du peuple français et pas à la place du peuple français.
0: Vous estimez qu'ils ont fait la place du peuple. Non, c'est trop tard, Michael. Ouais. Hein, vous avez botté en touche, là, vous reprenez pas la main.
3: C'est trop facile.
0: Non, Mathieu Davy,
7: mais vous dites pas ce que vous pensez.
0: Stop, c'est à Mathieu Davy.
4: Non, mais il faut pas
0: Mathieu Davy, donc maintenant.
4: Il n'y a pas de dissidence artificielle. Je défends l'état de droit. La justice rendue par le peuple, pour le peuple, au nom du peuple, ce que vous avez oublié de dire. En revanche, ce que j'aimerais dire quand même,
0: c'est que au nom du peuple.
4: La Cour d'appel a maintenant une cellule de communication. Est-ce que vous savez ça depuis janvier?
0: Non, je ne savais pas. Non.
4: Et donc, il y a pourquoi? Pour l'accès au droit. Et d'ailleurs, il faut défendre l'accès au droit. Pour que les justiciables comprennent, décryptent, s'approprient les décisions qui les concernent au plus haut point en tant que justiciables, en tant que citoyens. Donc la Cour d'appel, faut pas la juger là-dessus. C'est intelligent, je trouve, que de communiquer, que d'expliquer l'arrêt et de dire justement, écoutez, nous, quand on décrypte cet arrêt, Madame Le Pen a été condamnée, elle est responsable, elle est coupable. Maintenant, on a considéré que sur l'inéligibilité, qui est un sujet aussi démocratique et pas que judiciaire, nous avons considéré que nous n'irions pas jusqu'au jour
0: du premier tour de l'élection. On a bien compris, Mathieu.
4: Mais donc, c'est très intéressant, parce qu'on pourrait croire que c'est une décision politique. Non, c'est une décision judiciaire, mais qui, par le principe de proportionnalité de la peine, hein, qui est quand même notre sacro principe judiciaire, s'est adaptée à Madame Le Pen, qui est une prévenue, comme les autres, mais pas tout à fait comme les autres. Donc c'est intéressant, c'est pas une décision politique, c'est une décision adaptée au dossier et aussi au peuple français qui rend justement cette justice.
0: Donc, je reviens sur la Cour de cassation, et comme vous êtes magnifiques tous les trois, vous m'avez amené jusqu'à la nécessaire petite respiration, comme ce qu'on appelle finalement une bande-annonce. Donc, la bande-annonce est la suivante, chers amis auditeurs de Sud Radio. Dans un instant, Maître Mathieu Davy va nous dire si la Cour de cassation, et enfin, il va nous le dire, si la Cour de cassation, finalement, en prenant cette décision de statuer avant ce qui se fait habituellement, le fait d'une manière neutre. Vous intervenez au 0826-300-300 pour nous dire si, dans l'affaire Marine Le Pen, la justice fait preuve de neutralité. On se retrouve donc tout de suite après ça.
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0: Le débat est intense. Affaire Marine Le Pen, la justice fait-elle preuve de neutralité? La Cour de cassation pourrait se prononcer sur le pourvoi de Marine Le Pen au plus tard début avril 2027. Habituellement, il faut minimum un an pour statuer. Alors, traitement de faveur pour une élection propre ou machination anti-RN? Nous en parlons avec nos trois vraies voix, Michael Sherman, Sébastien Ménard et Maître Mathieu Davy, à qui nous avons posé la question. Est-ce normal qu'une cour de cassation qui habituellement prend un an à 18 mois dise ben, je vais le faire en combien de temps 6 ou 7 ou 8 mois.
4: Mais comme pour la cour d'appel, mon cher Fred, oui. La cour d'appel dans ce dossier aurait dû rendre son arrêt après le premier tour de l'élection présidentielle par les délais classiques de la justice.
0: Ah d'accord.
4: Est-ce qu'il y a eu un passe-droit? C'est pas un passe-droit, c'est l'organisation juridictionnelle de la cour qui dit c'est tellement important l'élection présidentielle. Nous, justement, par la séparation des pouvoirs, nous, institutions judiciaires, on fait attention au pouvoir exécutif. Donc on fait en sorte de rendre une décision avant et avec un délai suffisant pour que, justement, la campagne puisse se faire. En gros, qu'est-ce que va faire la Cour de cassation? Évidemment, pour vous, en Cour de cassation, je vous le dis, c'est 12, 18 mois, même 24 mois. Là, dans un de mes dossiers, c'était 3 ans.
0: Ouais.
4: Et là...
0: Parce que c'est Marine Le Pen.
4: Pas Marine Le Pen, parce qu'on est dans le débat démocratique et qu'il faut qu'effectivement, pour respecter justement la motivation de l'arrêt de la Cour d'appel, qui est de dire les Français doivent trancher, et bien pour qu'on respecte cette décision-là, et bien on va faire en sorte que nous, Cour de cassation, on est capable de le faire en vérité. Hein. Mm-hmm. On réunit les grands magistrats de la Cour de cassation, on prend ce dossier en priorité, parce que c'est prioritaire, et ouais. Je pense que les Français auraient un consentement à ça, pour qu'on puisse savoir effectivement si avant le premier tour, il y a rejet du pourvoi. Ça veut dire qu'on revient à l'arrêt de la cour d'appel. Donc là, on remet le bracelet électronique. Hein.
0: Donc elle a pris un risque.
4: Par exemple, pour le débat d'entre deux tours.
0: Donc elle a pris un risque.
4: Mais c'est pas ça, Ménard. Elle a fait tapis. Elle aurait pu aller voir juste l'application des peines pour être très clair et négocier la suspension du bracelet. Mais ça veut dire qu'elle acquiesçait à l'arrêt de la
0: cour d'appel. Oui, elle disait je suis coupable.
4: Là, elle fait le pourvoi en disant ça suspend tout.
0: Bah
4: parce
0: oui.
4: qu'il disait sur le plateau de CNews, je me souviens avant-hier, c'est bon, ça va durer 18 mois, on est tranquille. Mais eh bien non, la cour de cassation a dit pas du tout. On va rendre l'arrêt avant le premier tour.
0: Donc est-ce qu'elle est neutre?
3: Attendez. Non, mais je veux juste qu'on soit concret, qu'on aille jusqu'au bout. Parce que quand je vous écoute, là, vous nous déroulez le fil narratif. narratif, etc. C'est-à-dire qu'une première décision qui était...
4: Je vous rappelle les faits.
3: Non, mais vous rappelez les faits. Mais la réalité, c'est que dans l'opinion publique, vous avez allez, plus d'un Français sur deux qui était persuadé que les juges voulaient choisir les candidats, les candidats à la candidature, et que là, quelque part, il y a une forme de rattrapage pour éviter un trouble à l'ordre public et un trouble à l'ordre démocratique des choses. Je n'aime pas Marine Le Pen, je ne voterai pas pour elle, mais en tout cas, il y avait quand même une sacrée difficulté dans le processus électoral.
4: Mais ça, c'est
3: vous ne pouvez pas empêcher d'avoir deux visions, mais ce n'est pas le narratif du Front National, je suis surpris, pas vous, mais de dire que
4: les Français, que les juges décident de qui se présente à l'élection présidentielle.
3: Messieurs,
4: c'est le narratif du Rassemblement National.
0: Messieurs, vos deux arguments s'entendent. Je voudrais qu'on écoute Michael Sherman là-dessus.
7: Moi, je trouve ça insupportable, les discours polarisants, que parce qu'on n'est pas forcément d'accord avec vous, on est forcément d'extrême droite ou on serait des pro-RN.
0: Non, c'est pas ce qu'il a dit.
7: C'est un petit peu ça. Mais non, moi, ce que je voudrais, c'est... Il y a les décisions de justice et on respecte l'autorité judiciaire. Dans le même temps, en tout cas en termes de jeu politique et de stratégie, ce que fait la justice, à mon avis, ça donne des voix au RN. Tout ce qui est en train d'être fait joue pour le RN, il joue pour Marine Le Pen.
0: Sauf que si la Cour de cassation dit vous êtes... Attendez, si la Cour de cassation dit... S'il vous plaît, messieurs, si la Cour de cassation dit vous prenez le bracelet électronique, Marine Le Pen a dit qu'elle ne ferait pas campagne. Donc, c'est clairement, ça veut dire on vous empêche de faire campagne, Michael Sherman.
7: Quelque part, ça peut être vu comme ça et on peut pas juger les Français et les mettre dans le côté de l'extrême droite parce qu'ils pensent ça et qu'ils ont le droit de penser ça. Maintenant, ce que je vous dis, c'est que tout ce qui va être fait à partir de maintenant, par la justice, il ira dans le sens du RN, il va profiter au RN pour l'élection présidentielle.
0: Vous voyez ça comme ça. Bon, c'est intéressant. 0826-300-300, Kevin de Bordeaux. Bonsoir, Kevin.
9: Oui, bonsoir.
0: Bon, vous venez d'écouter, c'est très passionnant. Vous, votre point de vue. Alors, justement, on a besoin que vous tranchiez. Cette décision Cour de cassation anticipée, c'est quoi? C'est neutre ou c'est pas neutre?
9: Pour moi, c'est tout sauf neutre. Ce que je voulais préciser, c'est que c'est la forme du procès qui va être évaluée en cassation. Ce ne sera pas le fond. Donc Marine Le Pen a été condamnée par des juges à des niveaux plus ou moins importants. L'appel a été plus clément, semble-t-il, ou plus réaliste et moins idéologue. Ce que je voulais simplement dire, c'est que aujourd'hui, il y a un vrai problème de jurisprudence de la Cour de cassation des années 2000 et même l'année antérieure, qui expliquait que les motifs de poursuite dans le cadre de contrats qui sont tenus par l'Union européenne, c'est-à-dire hors la nationalité française, hors le droit français, ne sont pas opposables. Et donc, grosso modo, Marine Le Pen a été jugée de façon abusive sur un détournement de procédure et par des juges dont on voit bien qu'ils sont tous sauf équitables.
0: Voilà. Ok, alors très, très intéressant et très technique de la part de Kevin. Justement, sur l'aspect technique, vous qui êtes l'avocat du soir, juste sur ce que vient de dire Kevin, Mathieu David.
4: Mais il ne faut pas tomber dans cette espèce de populisme. Deux tribunaux ont rendu une décision. Elle n'a pas été condamnée une fois, deux fois. Le tribunal de première instance, collégialité, cinq magistrats, la cour d'appel, ensuite, même cinq magistrats qui ne se connaissent pas, qui ne travaillent pas ensemble. Les deux ont condamné les faits.
3: Mais ça, vous avez raison, mais on parle d'inéligible ou pas ici.
4: Il faut arrêter de nous dire que c'était une justice instrumentalisée. Bon. L'inéligibilité fait partie de l'arsenal judiciaire. Et je dirais même d'ailleurs qu'à l'extrême droite, ils le réclament depuis longtemps.
3: Ils le veulent à vie. Sébastien Ménard.
4: L'inéligibilité, vous savez, en fait, d'année en année, il se resserre de plus en plus.
3: Sébastien Ménard. Mais normalement, l'inéligibilité, elle doit tomber une fois que vous avez purgé tous vos recours. Là, la problématique, c'est que l'inéligibilité de Marine Le Pen, elle était... Il n'y avait pas d'appel, il n'y avait pas la cassation, elle était tout de suite inéligible.
0: Mais et ça lui a servi, puisque en temps cumulé, finalement.
3: Je pense que la justice, en tout cas, même si tout est bien fait, vous avez probablement raison, maître, de le réexpliquer comme ça, il n'en demeure pas moins que pour moi, tout est bien fait, mais elle se ravise, elle se ravise face au tollé dans l'opinion publique que ça représentait. Ouais.
0: Sauf que sur cette histoire de cour de cassation qui ne prend pas le même temps, et moi j'entends ce que dit Kevin, finalement, et tout le monde le ressent, il y a quand même une question à se poser. Michael Sherman, pour conclure sur le sujet.
7: Je pense qu'il faut écouter les Français. On ne pourra pas leur enlever de la tête, aux Français, qu'il y a eu une volonté d'aller trop vite. Vous savez, si vous allez dans n'importe quel tribunal aujourd'hui en France, vous allez
0: pour la cour de cassation, c'est ça.
7: Mais exactement, mais même même pour l'appel. L'appel est allé très vite. Et ils ont voulu, à mon avis, juger trop vite. À mon avis, c'est une erreur de stratégie, mais même de communication de la justice de France. Je parle pas de la décision. Je parle de la volonté d'aller trop vite pour rendre un jugement.
0: Ouais, mais s'ils avaient été moins vite, l'appel,
4: le jugement de première instance de condamnation à 5 ans sur Marine Le Pen avant le premier tour.
7: Il fallait pas déjà, premièrement, faire une erreur de communication et dire qu'il faut absolument, avant la présidentielle, aller vite pour rendre une décision. La justice ne doit pas se rendre de manière rapide. C'est de ça que je parle. Et même sur la décision de la Cour de cassation, pourquoi dire qu'on va aller plus vite qu'il ne le faudrait pour d'autres personnes en France? Si tous les citoyens doivent être jugés de la même manière, pourquoi est-ce qu'avec Marine Le Pen, il faudrait qu'on aille plus vite?
0: Sauf qu'en termes de calendrier, Michael Sherman, si le procès en appel avait été tombé au moment traditionnel, peut-être qu'on serait tombé, Mathieu d'avis pile dans la campagne présidentielle aussi. Donc voilà. Donc du coup,
7: l'un dans l'autre. Pour 7 citoyens, on irait plus vite qu'avec d'autres citoyens.
4: Bon, parce qu'on parle du chef de l'État.
0: Accepter de penser que ce n'est pas simple quand même cette histoire et que Marine Le Pen n'a pas pris la solution de facilité. Quentin Saunier, que disent nos auditeurs à la question donc que nous avons posée à faire Marine Le Pen, la justice fait-elle preuve de neutralité? Que disent-ils?
2: Eh bien écoutez, beaucoup de réactions et encore une fois un sondage très net, 82% estiment que la justice n'a pas fait preuve de neutralité. Beaucoup de réactions aussi en commentaire. On a Mathieu qui nous dit les juges ont été trop laxistes. Et on a Catherine, à l'inverse, qui dénonce une condamnation sévère pour le RN, notamment pour Marine Le Pen.
0: Ça, évidemment, ça dépend de quel côté on se place. C'est toujours pareil.
4: Tout va bien.
2: Voilà. On a également un sondage IFOP très intéressant sorti hier. Figurez-vous qu'au second tour, Marine Le Pen l'emporterait dans chacune des hypothèses testées. Elle devancerait Édouard Philippe à 54% contre 46%, Gabriel Attal à 55% contre 45% et Jean-Luc Mélenchon de manière beaucoup plus conséquente à 70% contre 30%.
0: Et ça va dans le sens de ce que vous disiez, Michael Sherman, c'est que c'est le Rassemblement National qui ressort plus fort, c'est
7: quel
0: ça?
7: Quel que soit le scénario, cela va profiter, à mon sens, au Rassemblement National. Il faut souligner tout de même, parce que je pense qu'on déshumanise aussi, quel que soit le parti de Marine Le Pen, derrière des élus, c'est comme derrière un policier ou un pompier, il y a un être humain. Je pense qu'il y a une épreuve derrière, et je pense que pas tous les citoyens ou tous les candidats seraient capables de supporter, en tout cas, ce qu'elle supporte aujourd'hui en tant que femme.
0: Alors, juste, je prends deux minutes en plus et je vous demande, messieurs autour de la table, et vous savez le faire, d'être très succinct. Mathieu Davy, le débat était tellement passionnant qu'on n'a pas pu évoquer ce que vous vouliez nous dire. Mais je vous donne la possibilité de le dire. Pour vous, Marine Le Pen doit retirer sa candidature alors ?
4: Moi, je trouve que le camp national ou patriote est en contradiction totale. La beauté de la France, c'est pas que ses paysages, ses églises et son vin, c'est aussi son état de droit et ses institutions. Quand on défend l'ordre, quand on défend la chasse aux délinquants, quand on défend l'exemplarité, ça me paraît totalement hallucinant que le chef de file de ce mouvement-là, du rétablissement de l'ordre, se présente au suffrage universel ultime des Français avec des condamnations de prison ferme pour détournement d'argent public. Effectivement, le pourvoi fait qu'elle est présumée innocente le temps du pourvoi. Mais il n'empêche qu'on fait un peu de fiction, quand même, on peut le faire. C'est quoi les deux options? L'option 1, qui est quand même majoritairement en statistique, en data, en pourvoi de cassation, c'est que la cassation rejette le pourvoi. Donc elle est définitivement condamnée. Autre possibilité, le pourvoi déclenche une cassation. Mais cassation avec renvoi. Donc on repart devant une cour d'appel, pas la même forcément, on va devant la cour d'appel de Versailles, qui va devoir se prononcer, et dont on ne sait pas quelle peut être l'issue, mais la Cour de cassation ne rejuge pas les faits. Et matériellement, les faits ont l'air d'être assez établis. Donc, on peut pas prendre le risque, en fait. On joue pas au poker. C'est-à-dire que moi, je suis justiciable. J'estime que mon président de la République ne peut pas prendre le risque d'être in fine condamné. Et pourquoi je vous dis ça? Parce que l'image que ça renvoie à l'international est catastrophique. On est encore une fois le pays des Lumières, du général de Gaulle, de l'exemplarité. Et on a construit un système juridique et un état de droit. Et on va avoir comme chef de l'État une délinquante condamnée à de la prison ferme.
0: Message.
4: Ça pose un vrai problème. Donc,
0: message.
4: Je pense que la crédibilité de Madame Le Pen, c'est de laisser à peut-être Monsieur Bardella, qui lui a un casier vierge, de se présenter. Et je suis pas fan du parti. Hein.
0: C'est votre point de vue. Message reçu. On en reparle dans un instant. On doit marquer une respiration. 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
0: Ah, les vraies voix au cœur de l'actualité, toute cette actualité intense et qui est marquée quand même par un sourire parce que c'est beau, quart de finale de Coupe du Monde ce soir. Vous êtes pour la France, vous êtes pour le Maroc? Vous n'êtes pas la France, mais vous aimez bien le Maroc. Alors c'est spécial, c'est un match spécial. Autour de la table, des vraies voix. Mathieu Davy, avocat, membre du collectif de défense de l'État de droit. Michael Sherman, conseiller municipal, inscrit sans étiquette et président de l'association Engagement France Solidarité. Et l'iconique Sébastien Ménard, l'habitué des vraies voix, éditorialiste et entrepreneur dans la food tech.
4: Qui soutient le Maroc.
0: Et qui soutient le Maroc. Ben oui, parce qu'il a dit qu'il y avait un sens à cette victoire.
4: C'est très courageux.
0: Accueillons François Louis Bourneau, c'est l'info en plus.
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0: François Louis, l'info
2: comment
0: consacrée
2: mon
0: ce
2: cher
0: soir.
2: Frédéric.
0: Ah bah bien, parce que bah, là j'espère. On va parler de football là.
2: Bah, oh. Un petit peu, puisque 4 ans après leur premier affrontement en Coupe du Monde, l'équipe de France retrouve le Maroc, vous l'avez dit, pour le premier quart de finale du Mondial 2026. C'est ce soir au Gillette Stadium de Boston.
0: Vous rasez François Louis?
2: Oui, mais pas avec Gillette. Enfin, je ne pourrais pas la faire de plus malheureusement.
0: D'accord, très bien.
2: Et justement, beaucoup de choses à dire. Déjà, on peut être fier de cette équipe de France ou pas. On va justement poser la question à nos vraies voix. Mbappé, est-ce que
1: que c'est le capitaine idéal? Ça, c'est la question. D'ailleurs, il y a même un hymne qui était devenu viral et qui est viral sur les réseaux sociaux. Le dictateur, ouais. Voilà. C'est l'hymne qui circule.
3: Il y a l'accent espagnol, c'est les Paraguayens derrière. Kylian Dictator.
1: On ne sait pas d'où ça vient, mais en tout cas, c'est l'hymne qui
3: circule. On vous a reconnu, les Paraguayens.
1: Voilà, et puis c'est aussi un match très beau à voir, mais un match à haut risque, notamment dans toute la France. Il y a quand même 20 000 policiers et gendarmes qui sont déployés sur le territoire, 8 000 spécifiquement à Paris. Bref, c'est un peu le match de ce quart de finale.
5: Effectivement.
1: Donc voilà, beaucoup de choses à dire.
5: Alors, François-Louis, sur le premier point, vous avez dégoté un sondage hyper intéressant.
1: Et oui, sondage, une étude IFOP fiduciale justement pour Sud Radio, avec ce premier chiffre que je vous dévoile. Tenez-vous bien, 84% des Français voient l'équipe de Didier Deschamps filer en demi-finale et 68% croient même à une victoire en finale de Coupe du Monde 2026 pour peut-être une troisième étoile sur le maillot.
5: Et c'est plus qu'en 2018 et 2022, dit ce sondage, ce qui fait que la cote de popularité de l'équipe de France ne cesse de croître.
1: C'est ça, on vous donne tout de suite le chiffre. En 2018, à un stade équivalent de la compétition, moins d'un Français sur deux, à savoir donc 46% pour être précis, croyait au sacre final des Bleus en Russie.
5: C'est une équipe de France dont on peut être fier, Michael Sherman.
7: Ah bah, on doit être fier de notre équipe de France. Je pense que Kylian Mbappé incarne ce symbole de capitaine qui va rendre fier notre pays et un peu ressouder, je pense, et réunir le peuple.
5: On y reviendra sur Kylian Mbappé, mais cette équipe de France.
7: Ah bah, moi je veux cette troisième étoile sur le maillot et je veux voir un peu scène de liesse. Après, j'ai très peur, et je vous le dis avec réalisme, de ce qui va se passer dans les rues.
5: On va y parler. C'est question par question. Vous êtes terrible,
3: équipe de France. C'est-à-dire que quand je vous pose une question, vous me répondez à une autre.
7: Vous m'ouvrez. Je vous ouvre.
3: Je suis fier. J'ai répondu avec fermeté.
5: Pourquoi vous êtes fier de cette équipe?
7: Mais parce que cette équipe de France aujourd'hui est soudée. D'une seule voix parle. Didier Deschamps aujourd'hui est un meneur, je pense, qui va nous rapporter cette troisième étoile. Et il n'y a aucune case qui est négative dans ce mondial.
5: Sébastien Ménard, est-ce que vous êtes fier de cette équipe de France, vous qui n'êtes pas passionné de football?
8: Non, mais évidemment. Enfin, je suis pas passionné de football. J'ai quand même regardé les matchs de l'équipe de France, mais c'est vrai que je découvrais au fil des matchs les différents adversaires. Donc, je n'ai pas suivi l'organisation de la compétition. Mais oui, on peut être fier de cette équipe de France.
5: Pourquoi? Même question.
8: Bah, parce que on a un collectif qui est extraordinairement enthousiaste, solidaire, un respect quelque part du chef, et le chef c'est Didier Deschamps, et ça c'est juste exemplaire. Enfin, on se rappelez-vous 2010, Roger Lemaire, enfin tout ce qu'on a pu, toute cette génération.
5: Alors 2010 c'est pas Roger Lemaire, c'est Raymond Domenech.
8: C'était Raymond Domenech.
5: Roger Lemaire, il est champion d'Europe en 2000.
8: Exactement. Voilà. Et donc vous aviez toute une génération de racailloux qui quelque part avait donné une très très très très mauvaise image de l'équipe de France et du sport français. Là, c'est tout le contraire. Mmh. On a des joueurs généreux, on a des joueurs quelque part bavards, tout en étant extraordinairement professionnel au micro des journalistes. Enfin voilà, c'est le truc est parfait.
5: Vous êtes fier de l'équipe de France, je le sais, Mathieu Davy. Pourquoi?
4: Avant le Paraguay, on avait une équipe qui suscitait l'admiration. Aujourd'hui, on a une équipe qui impose le respect.
5: Ah, c'est un vrai bel argument, c'est clair,
3: c'est une formule qui cogne,
5: c'est net.
3: Ouais.
5: Deuxième question, François-Louis.
1: On va revenir sur justement ce phénomène Mbappé, puisqu'il s'impose comme le leader sportif de l'équipe de France, mais aussi comme un véritable capitaine fédérateur, on peut le dire.
5: Alors, Kylian Mbappé, il y a eu l'affaire avec notamment la sénatrice paraguayenne, il a répondu...
4: Poursuivi, hein.
5: Oui.
4: Et je suis fier de mon pays. Oui. On a ouvert une enquête.
7: L'avocat qui parle.
4: Pour propos racistes.
5: Ouais. Mais Sébastien Ménard.
8: Ce qui est hallucinant, c'est que cette personne, enfin cette parlementaire paraguayenne, on ne sait même pas qui c'est. Elle ne compte même pas dans le paysage politique de son propre pays.
5: Enfin, le président paraguayen a quand même dit qu'il ne l'a.
7: Non, mais c'est une.
8: Mais c'est une parlementaire qui n'existe pas, qui ne compte pas. Enfin voilà. Et on a quelque part, on enfile des perles en parlant de cette polémique. Enfin, on s'en fout.
4: Ça a été vu des millions de fois.
8: Mais on s'en fout. Ça n'a aucun intérêt.
5: Ce qui est intéressant,
8: c'est le self-control de Kylian Mbappé sur le terrain pendant le match. On voit qu'il évite, on voit que évidemment il sourit. Ils ont une certaine forme quelque part de. Enfin, ils sont au-dessus, quoi. Mmh. Ils sont au-dessus de toutes ces manœuvres, de toute cette voilà. Et ils ne se laissent pas manipuler et ils ne se laissent pas quelque part glisser dans la boue, parce que ce que voulaient faire les Paraguayens, c'était ça. Et ce que fait la sénatrice en service après match, c'est exactement ça.
5: Michael Sherman, Kylian Mbappé. On vous confond tous les deux, je sais pas pourquoi. Capitaine exemplaire.
7: Capitaine exemplaire. Je pense que c'est l'ambassadeur de la France à l'étranger. Il nous rend honneur. Faut voir les articles de presse. Je suis un peu plus la presse internationale grâce à cette Coupe du Monde. Je pense que quel que soit le résultat du match ce soir, c'est vraiment le visage de la Coupe du Monde, mais bien au-delà de la France. Et on le remercie de nous rendre fiers.
5: Mathieu Davy.
4: C'est l'homme de la Coupe du Monde. C'est incroyable. Effectivement, il fait une année moyenne avec le Real de Madrid, très décrié. C'est dur d'ailleurs parce qu'il en prend beaucoup dans la figure. On y a tous peut-être participé. Et là, il vient avec cette revanche de 2022, avec aussi 2018 dans les veines. Et il vient pour nous dire, on va la prendre avec Didier Deschamps qui a aujourd'hui la plus belle équipe de France, peut-être du monde qu'on a jamais eue. Et avec le meilleur joueur qu'on ait aujourd'hui, Kylian Mbappé, d'une intelligence redoutable, d'un jeu incroyable. Et je le redis, ce qui s'est passé, il y a eu un avant et un après Paraguay. Maintenant, on n'est pas simplement des maestria du jeu, on est aussi des joueurs stratégiques qui imposent le respect. Et ça, je pense que ça peut nous emmener très très loin.
5: En 10 secondes, Sébastien Ménard.
8: Kylian Mbappé a raté deux coupes de Champions League avec le Paris Saint-Germain. Ça n'a pas fonctionné. En tout cas, il est parti avant que le Paris Saint-Germain ne gagne. J'ai la faiblesse de croire, même si je souhaite la victoire... Allez, amical des amis marocains.
5: Il rechute.
8: Non, mais je le fais exprès.
5: Allez, vite, 10 secondes.
8: Mais je suis intimement convaincu qu'Mbappé sera le MVP, comme on dit dans mon sport, le basket, de ce mondial.
5: Et le ballon d'or. Et troisième thème. Allez, on le prend quand même un petit peu le temps. Troisième thème.
6: Eh bien, un match à haut risque, j'ai envie de vous dire, mon cher Frédéric, puisque, on attend forcément peut-être même des casseurs, comme on avait vu. Ce qui s'était passé en décembre 2022 lors de la demi-finale de Coupe du Monde, il y avait eu 200 interpellations, 500 usages d'armes de défense collective. Peut-être un nouveau match aussi à haut risque dans les rues à l'extérieur du stade.
5: Vous le percevez comme ça, Michael Sherman ?
7: Totalement. Finale de Ligue des Champions 2025, je crois qu'il y avait eu 22 policiers blessés, plus de 178 gendarmes quelques années plus tôt.
5: Parler de Liverpool-Real Madrid.
7: Je crois que c'était ce match-là. Oui. Donc pensez à nos forces de l'ordre qui vont encore subir, les sapeurs-pompiers qui vont encore prendre des coups, les gendarmes caillassés. Encore une fois, on peut le dire, mais c'est l'impôt des Français.
5: Vous parliez de la finale du PSG cette fois-ci, alors.
7: Ligue des Champions, oui.
5: D'accord. 22, Ligue des Champions. Donc c'est Paris Saint-Germain Inter Milan.
7: Exactement. Voilà. Mais bon, c'était pour un match de football, des délinquants. Et encore une fois, je vous le dis, moi j'ai un très grand respect pour le Royaume du Maroc. Ces petits jeunes, j'allais dire une insulte, mais ces petites racailles, ne se permettraient jamais au Maroc de faire ça. Et c'est impossible au Maroc de faire ça.
5: Beaucoup d'amis marocains me disent, parce que j'ai aussi beaucoup d'amis marocains, Sébastien Ménard, que certains mettent un maillot du Maroc et utilisent alors qu'ils ne sont pas marocains, parce que les vrais Marocains ne sont pas du genre non plus à tout casser.
8: Non, mais il y a un effet diversité, une forme de récupération de toute façon par des abrutis qui soient... La plupart de celles et ceux, et je ne le souhaite pas, qui ce soir sont susceptibles dans les rues de Paris ou ailleurs de créer des problèmes, ne sont pas marocains, ne sont pas algériens, c'est des petits Français. Enfin, faut quand même le dire.
7: Et non, ce que je disais, c'est qu'ils ne se permettraient pas au Royaume du Maroc de faire ça.
8: Mais personne ne se permettrait de le faire, ni vous ni moi. Donc la réalité, c'est que ça reste des abrutis à ce stade et des délinquants si ça va évidemment plus loin. J'aimerais juste quand même qu'on savoure ce qui va se passer à 22h, avant ce qui peut se passer dans les rues de Paris ou d'ailleurs à partir de 23h30 ou minuit. Il y a un beau match, il y a une communion, il y a une célébration et il y a l'amitié à célébrer sportivement entre deux peuples.
5: C'est vrai que c'est le piège, Mathieu Davy.
4: En huitième de finale, les racailles étaient sur le terrain. C'était pas les Marocains, c'était les Paraguayens, d'accord ?
5: Exactement.
4: Là, en quart de finale, les Marocains sur le terrain, c'est des gentlemen comme nous, j'ai déjà dit.
5: Et tous les Paraguayens ne sont pas des racailles, on parle bien sûr des 11 joueurs qui étaient sur le terrain, plus les remplaçants.
8: Ouais, touche aussi.
4: Je suis pas très fair play avec le Paraguay en ce moment.
8: Sur le banc, l'entraîneur était pas mal aussi.
5: Voilà. Le team. Mais j'ai des amis paraguayens qui ne sont pas du tout des racailles.
8: Mais vous mangez à tous les râteliers.
5: Oui, parce que je suis un citoyen du monde et j'aime les êtres humains. Mathieu Davy.
4: Et puis il y a des poissons volants aussi, ça existe.
5: Aussi.
4: Mais. En revanche, je rejoins ce que dit mon confrère. C'est des Français qui posent problème. Les Marocains, ils sont assez respectueux et dans leur pays, je peux vous dire un truc, si vous vous amusez à déborder, vous avez la police et les forces de l'ordre au Maroc. Ça ne rigole pas du tout. D'ailleurs, c'est ce qui fait que les Français d'origine marocaine, quand ils vont au Maroc, ils tiennent à carreau. Donc moi, le problème, c'est on n'arrive même pas à maintenir un petit Hamza Ladouane de 14 ans qui fait le bordel sur le canal Saint-Martin et qui est en train de semer la terreur sur des adultes. C'est vrai que je me dis comment est-ce qu'on va faire avec une foule de liesses qu'on perde ou qu'on gagne d'ailleurs hein, ce soir. Le danger il est partout. Mais ça c'est un peu aussi le problème de la politique répressive qu'on mène ou qu'on mène pas plutôt.
5: C'est bien noté, merci pour cette info en plus. France-Maroc, merci. Ce soir c'est 22h. Allez la France ou le Maroc suivant que vous soyez du côté ou de l'autre. Dans un instant, l'autre gros événement du jour, ils ont passé le Tourmalet, le Tour de France. Tadej Pogacar a tué le jeu, pratiquement.
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5: Mais quelle journée nous avons vécue. Nous reviendrons bien sûr tout à l'heure, notamment sur la question des feux de forêt, à entre 19h30 et 20h avec François-Louis Bourneau. La canicule, attention, protégez-vous. On y reviendra aussi avec Rémi André, précisément, à 19h. Et puis, grosse journée à venir, grosse soirée, surtout 22h, France-Maroc, quart de finale de la Coupe du Monde. Nous restons bien sûr en éveil sur toute l'actualité. Et parmi ces grands moments de l'actualité du jour, le Tour de France.
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5: Sixième étape, 186 km de sang entre Pau et Gavarnie-Gèvres. Ils sont passés par le col d'Aspin et surtout par le géant des Pyrénées, le col du Tourmalet. Notre consultant y était, Pascal Chanteur. Bonsoir.
6: Bonsoir à toutes et tous.
5: Pascal, je donne le résultat de l'étape. Premier, Pogacar. Deuxième, Vingegaard à 2,38. Troisième, un groupe à 2,57 avec Del Toro, Evenepoel, Sexas, le français, Lipovic, Ayuso, Schielmose, Martinez, le français. Ces 9 coureurs sont pratiquement dans le même ordre au classement général. C'est comme si, au soir de cette ascension du Tourmalet, le classement général était quasiment établi, Pascal Chanteur.
6: Non, je ne dirais tout de même pas cela, pour la bonne et simple raison que la course n'est pas terminée, il reste encore plus de 2 semaines, et on ne sait jamais ce qui peut se passer sur une des étapes dont ils vont avoir encore à parcourir. Moi, ce que je dis, c'est qu'aujourd'hui, c'était le deuxième round, les principaux adversaires de Pogacar ont mis un genou à terre, voire pour certains, carrément le chaos, je pense à Carapaz. Mais la course n'est pas terminée.
5: Question autour de la table. Michael Sherman.
7: Question non, mais impressionné. Je crois que c'est sa 23e victoire sur le Tour de France à seulement 27 ans. Sans connaître parfaitement ce sport, c'est juste, je sais pas, d'année en année, il surpasse les capacités humaines, physiques, sportives. Ouais. Donc moi, je reste juste impressionné depuis ma chaise, je suis de radio.
5: C'est vrai que en parlant de Tadej Pogacar, Pascal Chanteur, on a vu quelque chose qui est finalement très rare, c'est-à-dire le champion du monde avec son maillot de champion du monde, le maillot arc-en-ciel, qui passe seul au sommet du Tourmalet, alors qu'on a 40 km de l'arrivée, qu'il est leader du Tour de France. On n'a jamais vu ça.
6: Non, mais on peut utiliser tous les adjectifs pour Tadej. Tadej est un immense champion sur tous les terrains, que ce soit du début jusqu'à la fin de saison. Il le démontre encore aujourd'hui. Son principal terrain de jeu, c'est le Tour de France. Il est là pour gagner son 5e et il veut laisser la place à personne. Et il gagne comme il a l'habitude de gagner parce qu'il est juste un ton en dessous. Un ton au-dessus et ses principaux adversaires qui se tiennent pour quelques secondes, eux sont toujours pratiquement au même niveau et ils n'arrivent pas à compenser ce delta qu'il y a entre eux et lui.
5: Et parmi ses suivants, il y a 2 Français qui peuvent monter sur le podium, donc Sexas et Martinez. Sébastien Ménard.
8: Non, mais ce qui est intéressant, c'est que ce grand champion voulait son selfie avec le président de la République qui était sur l'étape.
5: Oui, Emmanuel Macron. Vous l'avez vu, Emmanuel Macron, Pascal Chanteur, aujourd'hui?
6: Non.
5: Non.
8: Mais vous étiez où? Vous
6: pas
8: étiez
6: besoin.
8: Où?
6: Ah, voilà.
5: Non, parce que sinon, si vous voulez le voir, Sébastien Ménard vous trouve un rendez-vous.
8: Je vous trouverai un rendez-vous.
5: Allez-y, votre question, Sébastien.
8: Non, le vrai sujet, c'est que est-ce que on a un vrai challenger qui est susceptible de bousculer ce grand champion jusque avant l'arrivée.

0: avant l'arrivée sur les Champs-Élysées.
1: Parce qu'il y a Vingegaard entre les autres, quand même.
2: Pour l'instant, je vous dirais non. Ouais. Vingegaard est clairement un ton en dessous. Vingegaard va manquer certainement de fraîcheur, parce que lorsqu'on l'a vu arriver, n'est-ce pas Frédéric, on a bien vu qu'il baissait la tête,
1: qu'il était à bout de force.
2: Il a montré ses limites déjà depuis le départ à Barcelone, sur un certain nombre, sur les étapes, la deuxième étape et la quatrième étape. Non, je pense que aujourd'hui, à l'heure où on se parle, Tadej Pogacar est clairement un ton au-dessus de tout le monde.
1: On revient sur le Tour de France dans un instant, de 19h05 à 19h30. On sera avec le double vainqueur de Paris-Roubaix, Gilbert Duclos-Lassalle, notre autre consultant, Samuel Dumoulin. Merci Pascal Chanteur. Bravo les trois vraies voix, Sébastien Ménard, Mathieu Davy et Mickaël Scherman. Mais quel trio nous avons eu.
3: Merci beaucoup.
1: Et tout de suite, je vous propose d'aller avec Christophe Jiquel en Espagne. Ah, c'est terminé, on n'y va pas en Espagne ?
4: Et non, parce qu'à cette heure-ci, c'est Thomas Binet.
1: Ah bah oui, c'est Thomas Binet. Mais pourquoi je dis Mickaël ?
4: On le retrouvera à 19h50.
1: Ah oui, bah oui, mais c'est les incontournables de Thomas Binet.
4: Exactement.
1: Mais où avais-je la tête ? Mais c'est l'émotion, ça, c'est comme ça. C'est le Tour de France, sans
4: doute. Exactement.
1: Thomas Binet, c'est à vous.
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3: Nous nous retrouvons comme tous les jeudis soirs avec notre consultante Catherine Bodneau, directrice marketing offre et communication chez Alta Profit, pour parler gestion de patrimoine. Bonsoir Catherine.
7: Bonsoir Thomas.
3: Allez, on va fermer les yeux et on va imaginer avec vous, vous êtes sur la plage en vacances, peut-être que pour certains ils y sont déjà, mais les marchés, eux, ne s'arrêtent jamais. Alors la question est, comment rester investi sans devoir suivre ses placements ? Comment gérer son épargne pour ne pas avoir de mauvaises surprises au retour ? Bonne nouvelle, malgré tout, il existe une solution pour déléguer en toute sérénité, ça s'appelle la gestion pilotée. Concrètement Catherine, comment ça marche cette gestion pilotée ?
7: La gestion pilotée, c'est très simple. Vous confiez la gestion de votre contrat à des experts. Et ce sont eux qui vont sélectionner les supports et qui vont faire les ajustements si nécessaire. Donc tout va se faire en fonction d'un profil que vous avez défini à l'avance. Et résultat, vous n'avez plus besoin de suivre les marchés au quotidien. Vous pouvez être sur la plage tranquillement.
3: Et eux ne prennent pas de vacances, on a bien compris. Alors, donc on ne doit plus surveiller les marchés tous les jours comme on l'aurait fait initialement en fait.
7: Exactement. Alors aujourd'hui, les marchés ils peuvent réagir très vite et de manière très très forte. Dès qu'il y a une décision d'une banque centrale, une annonce géopolitique, il y en a beaucoup en ce moment, des résultats d'entreprise, tout ça peut se passer y compris pendant l'été. Pour un particulier, suivre tout ça peut devenir stressant et surtout ça prend énormément de temps. La gestion pilotée va permettre justement de déléguer cette expertise à des professionnels dont c'est le métier, dont c'est le rôle et qui en plus disposent d'outils d'analyse, de modèles de gestion et des équipes nécessaires pour prendre les bonnes décisions.
3: Mais alors est-ce que ça laisse entendre que tout le monde investirait de la même manière ?
7: Pas du tout. Et c'est effectivement un point important, il n'y a pas une gestion pilotée, mais il y a des gestions pilotées et des profils très différents. Certains vont privilégier la sécurité, d'autres vont plutôt aller chercher plus de performance sur le long terme et prendre plus de risques. Donc, en général, on retrouve des grandes familles de profils prudents, équilibrés, dynamiques, audacieux et parfois aussi des profils thématiques ou des profils sur l'investissement responsable. L'objectif, c'est toujours le même, c'est que vous ayez une gestion adaptée à votre horizon, à vos objectifs, à votre sensibilité au risque. Donc, vous déléguez, mais c'est bien vous qui fixez le cadre.
3: C'est clair. Donc, la gestion pilotée, Catherine, elle n'est pas réservée à des investisseurs experts ou à des grandes fortunes, d'ailleurs.
7: Au contraire. Et en fait, c'est vraiment une solution idéale pour ceux qui n'ont pas le temps ou pour ceux qui n'ont pas les connaissances pour gérer eux-mêmes leurs investissements. En même temps, elle séduit aussi des épargnants qui sont plus experts et qui vont déléguer une partie de leur épargne. Et surtout, ce qu'il faut savoir, c'est que cette fameuse gestion pilotée est devenue beaucoup plus accessible qu'avant. On peut y avoir accès dès 200-300 euros sur un contrat d'assurance vie ou un PER par exemple, un plan épargne retraite. et on y accède désormais à un coût qui est très faible.
3: Alors, quels sont les principaux avantages finalement de cette solution ?
7: Le premier, c'est clairement l'accompagnement professionnel. Votre épargne, elle est suivie par des spécialistes qui vont prendre les décisions de gestion pour vous. Le deuxième avantage, c'est la discipline. Parce que beaucoup d'épargnants investissent et ne prennent des décisions sous le coup de l'émotion. Vendre dans la panique ou acheter juste après une hausse. La gestion pilotée va permettre d'éviter ces réactions émotionnelles. Et enfin, il y a la diversification, puisque les portefeuilles sont diversifiés sur différentes classes d'actifs, sur différentes zones géographiques, sur différents secteurs. Résultat, moins de dépendance à un seul moteur de performance et plus de cohérence dans le pilotage. Donc finalement, c'est moins de stress, plus de discipline et normalement, vous devriez avoir un meilleur résultat.
3: Et finalement, ça correspond assez bien à l'été. On déconnecte sans abandonner complètement son épargne.
7: Exactement. La gestion pilotée, c'est un vrai confort. Vous partez en vacances pendant que des professionnels continuent de suivre les marchés et de gérer votre allocation. Alors attention, ça ne supprime absolument pas, ça ne supprime pas le risque. Les investissements en unité de compte restent soumis aux fluctuations des marchés. Mais vous bénéficiez d'un cadre professionnel et cohérent avec votre profil. Donc en résumé, vous profitez de votre été et votre épargne, elle continue de travailler.
3: Bon, grâce à vous Catherine, on va pouvoir reprendre notre serviette de bain, aller sur la plage et penser à autre chose. Merci à vous et on vous retrouve jeudi prochain pour un autre numéro d'Oser Investir, les incontournables de la gestion de patrimoine. Et pour ce qui me concerne, je vous donne rendez-vous dimanche matin, 9h25 dans la matinale week-end, car pour ce qui nous concerne, on continue.
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1: Et 3 petites minutes en plus.
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1: Les informations, Léo Ardourel, bonsoir Léo.
17: Bonsoir à tous, la deuxième vague de chaleur s'intensifie. 9 départements du quart nord-ouest sont placés en vigilance rouge canicule. Demain, 76 seront concernés par une alerte orange. Seul le nord de la France et le sud-est resteront en jaune. 40 degrés sont attendus en Poitou-Charentes et dans les Pays de la Loire. Cette alerte du Haut Conseil pour le climat dans son rapport annuel. L'instance avertit que la France n'est pas prête face aux conséquences dangereuses du changement climatique. Le Haut Conseil demande de nouvelles infrastructures et un nouvel aménagement du territoire pour accélérer la mise en œuvre des actions. Plusieurs associations montrent leur opposition face à la loi prévoyant une présomption d'usage légitime des armes à feu par les forces de l'ordre. Une pétition qui a déjà recueilli plus de 500 000 signatures sur le site de l'Assemblée nationale après l'adoption du texte il y a 2 jours. Il prévoit que les forces de l'ordre sont présumées avoir agi dans le cadre de la loi en cas d'usage de leurs armes. Également dans l'actualité, les militants du PS appelés au vote ce soir pour déterminer le périmètre de la future primaire en vue de la présidentielle. 2 propositions, la première portée par le premier secrétaire Olivier Faure. Il propose que le vote soit ouvert aux sympathisants des socialistes pour que le corps électoral soit le plus large possible. Autre proposition, limiter le vote aux militants du PS et de ses mouvements associés. Le taux de pauvreté reste stable en France à 15,4% en 2024 d'après des chiffres de l'INSEE. Près de 9 millions de personnes disposaient de revenus mensuels inférieurs au seuil de pauvreté. L'Institut de statistique fait également état d'un accroissement des inégalités. Un dispositif important mobilisé ce soir à l'occasion du match France-Maroc en quart de finale de la Coupe du Monde. 20 000 policiers et gendarmes seront mobilisés partout en France, dont 8 000 dans la capitale. À Paris, la circulation sera fermée à tous les véhicules sur la place de l'Étoile et ses abords. Coup d'envoi de la rencontre à 22h. Et puis Tadej Pogacar assomme la concurrence sur le Tour de France. Le Slovène s'est imposé en solitaire sur la 6e étape entre Pau et Gavarnie-Gèdre. Il récupère également le maillot jaune de leader. Voilà pour l'actu, très bonne soirée à tous.
1: Merci Léo Ardourel, la météo.
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1: L'homme le plus important de cette soirée, les prévisions, il fait chaud, Rémi André.
19: Ah oui, il a fait chaud encore aujourd'hui, c'est dans l'Aude que nous avons eu les températures maximales, 42,5 degrés à Argelier et 41,3 degrés à Duban-Corbière. Ailleurs, il a quand même fait assez chaud, même du côté de Céré, 41 degrés. Et dans tout ce secteur, attention, on a encore des feux qui sont en activité, 32 feux encore en activité ce soir sur l'ensemble du pays. Et demain, ça voilà, pourrait changer un petit peu. En effet, demain, c'est le vent marin qui va se mettre à souffler, qui va ramener de l'humidité et un temps un petit peu plus frais sur le Languedoc-Roussillon, où on en aura bien besoin. La chaleur va changer de camp demain. Elle va plutôt se déplacer à l'ouest-nord-ouest avec ses 9 départements demain qui seront en vigilance rouge canicule depuis le Morbihan jusque vers les Charentes passant par la Sarthe, la Vendée. Dans ce secteur, attention, c'est là que nous aurons des températures demain qui vont dépasser les 41 degrés voire 42 degrés.
1: Merci Rémi André.
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1: C'est votre rendez-vous habituel du Tour de France de 19h05 à 19h25. N'oubliez pas que dans la foulée, François-Louis Bourneau nous rejoindra pour parler avec vous, les auditeurs de Sud Radio, sur cette actualité. Parce que Rémi André vient de vous le dire, il y a une canicule qui s'installe, qui est pesante. Nous avons fait le point tout à l'heure avec les pompiers pour constater que les feux de forêt se multipliaient. Comment vivez-vous ça de votre côté? Est-ce que le gouvernement oublie les pompiers? Est-ce qu'on fait suffisamment pour lutter contre ce réchauffement climatique? Dites-nous ce que vous en pensez au 0826 300 300. François-Louis Bourneau vous interroge à partir de 19h30. Mais donc, place au Tour de France.
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1: Avec nous, bien sûr, notre consultant Samuel Dumoulin, ambassadeur pour Century 21 sur ce Tour de France. Bonsoir Samuel.
20: Salut Fred, bonsoir à tous.
1: Bon, quelle étape? Vous êtes toujours dans les Pyrénées? Vous êtes toujours sur le chemin? Vous avez pu rentrer à l'hôtel? Parce qu'il y a des embouteillages partout dans les Pyrénées, là.
20: Ah, mon pauvre Fred, si tu savais, je viens de passer Sainte-Marie-de-Campan. Ah. Je suis avec l'équipe de la caravane de M&M's, donc autant te dire qu'on n'a pas faim. Et voilà, on glisse gentiment, on va essayer d'aller chercher l'autoroute, mais il y avait un dispositif spécial parce que tout le public devait redescendre par la montée par laquelle sont passés les coureurs, donc voilà, c'est assez compliqué.
1: Oui, effectivement, et d'ailleurs, il y a Gilbert Duclos-Lassalle qui doit nous rejoindre, mais lui aussi, hein, il était au sommet du Tourmalet, il va redescendre, enfin vous allez voir, c'est une sacrée aventure. Bon, on va rentrer tout de suite dans les choses sérieuses, Samuel Dumoulin. Aujourd'hui, cet homme a pratiquement gagné le Tour de France, sauf accident, il s'appelle Tadej Pogacar, ça ne surprendra personne, il s'impose largement. Écoutez sa réaction au micro de nos confrères de France Télévisions.
21: Je me suis réveillé avec beaucoup de nervosité, beaucoup d'excitation. Je suis arrivé au petit déjeuner, j'ai vu tous les gars qui avaient la motivation, l'énergie. Je savais que ça allait être une belle journée. Mais je ne m'attendais pas à des écarts aussi grands. Et à reprendre le jaune.
1: Alors, il ne s'y attendait pas. L'écart aussi grand, c'est sur le deuxième qui a déjà remporté, rappelons-le quand même, deux Tours de France, hein, qui vient de remporter le Tour d'Italie, Jonas Vingegaard, le Danois, qui est arrivé à 2 minutes 38. Et tous les autres, tous ceux qui sont ambitieux, nos deux Français, Sexas Martinez, Evenepoel, le champion du monde du contre-la-montre, Ayuso, le prometteur espagnol, Del Toro, le coéquipier de Pogacar, ils sont à 2 minutes 57. Quand il parle de son équipe, Samuel Dumoulin, est-ce qu'on peut dire que avec cette équipe, il est encore plus fort ou, quels que soient les coéquipiers, il aurait fait la même chose?
20: Ah, je pense qu'il a quand même beaucoup de coéquipiers qui sont de valeur égale. Ils sont préparés, ils sont motivés. Puis ils ont surtout une confiance en leur leader. Et de toute façon, ils le démontrent à chaque étape. Donc voilà, ça les transcende. Ils ne sont pas de poser de questions. Ils ont écrasé la course. Il y a un chiffre à retenir.
1: Ouais.
20: Pogacar, il a battu le record de l'ascension de 2 minutes 20.
1: Ah bon ?
20: Et c'était déjà lui qui avait le record.
1: Sur l'ascension du Tourmalet.
20: Sur l'ascension du Tourmalet, il a battu son propre record de 2 minutes 20.
1: Oh là là là là là là là là. Ouais, bon. Ça devient quand même très impressionnant. Alors, sachant qu'au pied du Tourmalet, donc les coureurs avaient déjà passé le col d'Aspin, qui est très difficile, vous le connaissez bien, Samuel, ce col, il ne restait plus que 40 coureurs dans ce col. Ça veut dire quoi? Ça veut dire que Tadej Pogacar est injouable et qu'il peut... peut-être même décider d'appuyer sur la tête de ses adversaires, parce que c'est un peu sa tactique, c'est ça. Il veut, il ne laisse aucunement respirer ses prétendants.
20: Bah, en plus, il a été bien aidé aujourd'hui dans le sens qu'il y a une course assez totale avec une attaque de Kampenaerts et Pedersen. Dès les tout premiers kilomètres, ça roulait très très vite. Pedersen voulait aller chercher les points du sprint intermédiaire. Après, derrière, ça a relancé, ça avait déjà cassé. Donc en fait, son équipe, elle a même pas eu à travailler pour user les adversaires. Et puis eux, une fois que ça s'est un peu posé avec l'attaque de O'Connor, ils ont commencé leur travail de sap, bah, jusqu'à ça se dynamite. J'ai eu de la chance sous mes yeux, c'est à l'instant où Pogacar il attaque, parce qu'aujourd'hui les hospitalités étaient à la Mongie.
1: Oui, alors justement, donc il attaque à la Mongie, vous êtes là, en face de lui, vous le voyez attaquer, vous comprenez qu'à partir de ce moment-là, c'est injouable, parce qu'en plus il attaque avec un de ses coéquipiers, Isaac Del Toro, qui termine quand même l'étape à la troisième place, c'est phénoménal. On sent qu'il y a quelque chose de différent quand il attaque.
20: Bah, déjà, Del Toro, il prend son relais poussé. Donc déjà, tous les adversaires décrochent. Il continue en voulant, je pense, essayer de garder Del Toro avec lui. Et en fait, c'est juste sous mes yeux que Del Toro, il le laisse partir. Mais Il était dans une facilité, il venait d'attaquer et on voyait aucune souffrance sur son visage.
1: Ouais, c'est ça qui est impressionnant. Et bon, on le rappelle à nos auditeurs hein, de Sud Radio, notre consultant Samuel Dumoulin, vainqueur d'étape sur le Tour de France en 2007, a de nombreuses années en tant que coureur professionnel. Et on entend bien dans votre propos, Samuel, que vous êtes impressionné. Tadej Pogacar au classement général. Donc, bah, finalement, le classement général est un peu le classement de l'étape du jour, c'est-à-dire qu'il a 2 minutes 42 d'avance sur Jonas Vingegaard, son coéquipier Isaac Del Toro est à 3.27, Evenepoel, le Belge champion olympique à Paris, est à 3.30, Juan Ayuso, espagnol à 3.34 et Paul Sexas, le français, est à 3.55. Lenny Martinez, 8e, autre français, à 4.21. Justement, on va en reparler dans un instant, on va avoir Éric Le Blacher, lui aussi ancien coureur professionnel, et qui a fait la montée aujourd'hui en vélo avec le public qui était là. Il va nous dire comment il a vécu ça aussi depuis le Tourmalet. Et avec vous, Samuel Dumoulin, on écoutera Paul Sexas et vous nous direz ce que vous en pensez de nos Français. À tout de suite.
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1: Le Tour de France abasourdi. Alors par la chaleur, la canicule, 40 degrés, la montée du col d'Aspin, du Tourmalet, l'arrivée pour cette 6e étape à Gavarnie-Gèdre depuis le départ de Pau et surtout le coup de tonnerre Tadej Pogacar qui bat le record de la montée du Tourmalet, qui met à 2 minutes 42 son adversaire principal Vingegaard et tous les autres gros leaders à plus de 3 minutes. C'est un sacré coup de force. On en discute avec notre consultant Samuel Dumoulin qui est quelque part sur les routes de Pyrénées au retour de l'hôtel. Samuel Dumoulin, ambassadeur pour Century 21 sur ce Tour de France. Samuel, on parlait tous les deux de cette montée de Pogacar. Il y a quelqu'un, alors que vous connaissez bien, ancien coureur professionnel, membre notamment de l'équipe France, Éric Le Blacher. Eh oui, évidemment, sacré Éric Le Blacher, qui lui, alors c'est terrible, depuis qu'il a arrêté la compétition avec les professionnels, il roule plus qu'avant que quand il était professionnel. Et aujourd'hui, il a monté le Tourmalet. Bonjour Éric Le Blacher.
28: Bonjour Fred, bonjour Sam. Ça me fait plaisir de vous avoir.
1: Bon, salut Sam. Alors là où c'est énorme Samuel, c'est que Éric, il a quand même une voix hyper... Vous avez fait combien de kilomètres aujourd'hui Éric?
28: J'ose pas dire, mais je tique quand même. En fait, j'ai répondu à l'invitation d'une société qui avait mis son camp de base au restaurant Octave, au sommet du Tourmalet. Ouais. Et donc, j'ai pris la route hier soir de Meaux en Seine-et-Marne, 6 heures de route, je suis arrivé, bim. Et puis, on est monté au Tourmalet, j'ai vécu vraiment la journée au milieu des fans du Tour de France. Et je reprends la route ce soir, je vais faire des pauses bien évidemment. Bon. Et puis demain, je serai au travail, au vrai travail, voilà.
1: Oui, à Meaux, hein, dans la ville de Meaux, en Seine-et-Marne. C'est-à-dire que vous faites voiture, exactement. Voilà, voiture et vélo aujourd'hui. Racontez-nous, Eric, parce que on se pose tous des questions. Comment cette domination outrancière de Tadej Pogacar est ressentie par le public? Et vous étiez au cœur du public. Vous êtes monté à vélo aujourd'hui. Dites-nous comment cette performance de Tadej Pogacar a été accueillie.
28: Bah écoute, j'ai été très agréablement surpris parce que donc j'étais au sommet du Tourmalet alors que Pogacar était isolé et ensuite il y avait un écran géant qui était installé. Donc nous avons assisté au tout final de l'épreuve et notamment les derniers mètres et lorsqu'il lève les bras. Et tout le monde a applaudi, le public a très bien accueilli son passage en tête au sommet du Tourmalet. J'ai connu d'autres tours où il était sifflé et où on sentait le public un peu circonspect, un peu douteux. Mais là, je n'ai pas du tout ressenti ça. J'ai même vu des Tadej, des Pogacar sur le bitume écrit. Je trouve que le public, admet, reconnaît qu'on a face à nous quelqu'un, en tout cas, qui dépasse... l'entendement, en tout cas.
1: Oui.
28: Le public a été est très bienveillant à son égard et est aussi très bienveillant vis-à-vis de ses adversaires.
1: Enfin, c'est très important, Eric, ce que vous nous dites, parce que, en fait, ça dit beaucoup de choses de l'époque. Fut un temps, effectivement, on se serait dit, c'est quoi une domination outrancière? Mais quand on voit Armand Duplantis avec ses multiples records de saut à la perche, quand on voit Léo Marchand, notre nageur français, qui est intouchable. Oui, aujourd'hui, il y a des champions intouchables et je pense que le grand public l'admet. Et en plus, je ne sais pas ce que vous en pensez, ça sera ma dernière question pour vous, Eric, parce que vous êtes en route et je dois vous laisser. Et puis, on va continuer avec Samuel Dumoulin sur Paul Sexas. Mais il y a aussi cet homme, Tadej Pogacar, qui est profondément sympathique. Hein, c'est ça.
28: Exactement ce que j'allais dire. Je crois que Pogacar a compris qu'on était quand même dans une génération communication, une génération média, et il renvoie l'image d'être une belle personne, d'être souriante, d'être avenante. Et si on fait appel aux dernières années, on se rappelle que Chris Froome, les gens étaient très douteux jusqu'au moment où Froome est un peu venu au devant du public, au devant du journaliste. Et là encore, on a commencé à changer d'avis. On avait beaucoup plus de doutes face à quelqu'un comme Wiggins qui renvoyait une image très froide, Armstrong bien évidemment, en d'autres temps. Mais Pogacar, c'est un mec qui paraît très sympa. Moi, j'ai une anecdote, je terminerai sur ça.
1: Ouais, bien sûr.
28: Son ami, sa compagne a déjà fait le Tour de France. Et lorsqu'il fait deuxième du Tour de France, de mémoire, hein, je dirais tout de mémoire, en 2022.
1: Oui, derrière Jonas Vingegaard, ouais.
28: Voilà, le lendemain, il était au départ à Meaux de la première étape du Tour de France. Et il était assis sur la rambarde comme un supporter.
1: Pour encourager sa compagne Urszula Zegarde. Hein.
28: Ouais. C'était quelqu'un de très accessible, très simple. Et je me suis dit, ce type renvoie quand même une image profondément sympathique et profondément passionnée de cyclisme. Et probablement, les gens n'ont pas lui pardonnent ce qu'on pourrait ne pas comprendre. Mmh. Mais en tout cas, on se dit, et pourquoi pas. De toute façon, on a face à nous, il faut bien reconnaître quelqu'un qui est... hors norme, on dépasse l'entendement. Et puisqu'on ne sait pas, alors peut-être.
1: Ouais. Merci mille fois, Eric Le Blacher. Prudence sur la route, mais bon, je sais que vous êtes prudent. Et puis, bon retour au boulot demain à Meaux. Mais on se reparlera avec Eric. Oui, Samuel.
20: Eric, tu m'as fait peur parce que Fred, il a dit, ouais, il roule plus qu'avant. Quand je vois ce que faire Pierre Roland, j'ai cru que t'étais parti de Meaux en vélo pour monter jusqu'en haut du Tourmalet.
1: Oui, mais attends, Samuel, vous n'êtes pas si loin que cela. Dites-nous juste, Eric, votre dernier défi sur toute la côte ouest française, c'était quoi?
28: J'avais fait 2500 km en vélo, j'étais parti de Cherbourg et j'avais fait toute la côte atlantique à vélo, un très joli voyage, que j'avais terminé par le Tourmalet justement avant même qu'il le ferme.
1: Oui.
28: Avant même qu'il le ferme,
20: ouais, donc
28: il ferme le 1er novembre.
20: J'étais pas loin de la vérité du coup.
1: Oui, en fait voilà. Oui. Et en plus, Eric, vous nous confirmez que c'était la période de toutes les tempêtes sur la côte, c'était ça?
28: Exactement.
1: Voilà.
28: Exactement.
1: Vous êtes un fou, Eric, et c'est pour ça que je vous j'aime. C'est pour ça que je vous aime, et je me souviens avoir même commenté vos courses quand vous étiez cadet à l'époque, et vous êtes passé pro. Merci, Eric. Bon retour,
28: Merci.
1: Rameau.
28: Merci à tous les deux. Je vous suis fidèle. Merci.
1: Merci.
20: Salut.
1: Bon, Samuel, on va écouter Paul Seixas, qui aujourd'hui est sixième du classement général, et on devise dessus.
3: C'était très dur, honnêtement. Voilà, je pense que ça allait plutôt pas mal. J'ai géré ma montée et voilà, une petite place à l'arrivée, c'est pas mal.
1: Oui, la petite place à l'arrivée, c'est cinquième, dans le même temps que ceux qui sont en course pour la troisième place du podium. Est-ce que vous vous y attendiez à ce niveau de Paul Seixas, Samuel?
3: Moi, je qu'on fasse des maths, vu que c'est l'heure des cahiers de vacances. On va compter que Pogacar, il a battu son record de 2 minutes 20. Donc, Jonas Vingegaard était à 30 secondes au sommet, donc ça veut dire qu'il l'a battu d'1 minute 50.
1: Ouais.
3: Et Seixas était à 1 minute 30, si je me trompe pas. Donc, ça veut dire qu'il a battu le record de Pogacar à 19 ans de 50 secondes.
1: Bien
3: à
1: vu.
3: L'ancien record, du moins.
1: Ah bah oui, bien
3: donc,
1: sûr.
3: Donc, ça
1: sur
3: situe
1: le
3: quand même
1: ouais.
3: ça. Sa performance, le Tourmalet, qui est un des cols les plus difficiles de France, surtout l'allure à laquelle ils sont arrivés dedans. Donc, moi, quand je l'ai vu un peu mal placé quand même au pied du Tourmalet à la sortie de Sainte-Marie-de-Campan, où ça roulait très vite, je me suis dit, ah, peut-être qu'il est pas bien. Je voyais qu'il avait des équipiers qui cherchaient pas à se replacer. Et puis, en fait, il a attendu calmement et... quand on est rentré dans la forêt, il a demandé un relais de Nicolas Prodhomme. Il l'a remonté, il s'est mis à côté de Evenepoel, crânement. Et après, il a fait une superbe montée. Et encore, je pense qu'il n'a pas pu s'exprimer totalement sur le final, dans le groupe où il était, avec Ayuso, Skelmose, qui était un peu caramélisé. Il y avait Del Toro qui roulait pas, Lenny Martinez qui roulait pas. Enfin voilà, c'était pas fluide.
1: Pour vous,
3: il aurait
1: Samuel,
3: peut-être presque ouais. pu revenir sur Vingegaard, je pense. Si par exemple, arrivait à sortir avec Evenepoel,
1: ouais.
3: C'était une montée roulante qui correspondait à ses qualités plus que le Tourmalet. Et lui, à mon avis, il aurait peut-être pu faire la jonction. Bon, après, ça s'est passé comme ça qu'à la sixième étape du Tour de France, mais je pense que c'était une situation intéressante.
1: Donc, pour vous, Paul Seixas est dans les temps. Rappelons-le, il a 19 ans. Il y a un moment où Tadej Pogacar va en avoir marre de gagner et puis le poids des années va commencer à peser et ça sera le moment de Paul Seixas. Donc, tout ça est très, très, très encourageant. Un petit mot sur l'autre Français, Lenny Martinez. Il peut viser quoi sur ce Tour de France?
3: On a vu que Lenny, il a attaqué dans la finale de l'Aspin avec Valentin Paré-Pinte pour aller prendre des points. J'ai lu une déclaration comme quoi, après, il voulait s'accrocher un maximum dans le Tourmalet pour essayer d'aller décrocher de nouveaux points. Bon, ça a été un petit peu plus difficile étant donné à l'allure que c'est monté. Lui, il a déclaré qu'il visait le maillot à poids et un bon général.
1: Bon, il est troisième pour l'instant ouais. au classement du meilleur grimpeur ouais, ouais. derrière Pogacar et Vingegaard qui n'en auront rien à faire, donc il a de la possibilité.
3: C'est ça. Ouais. Oui, mais vu le cannibalisme de Pogacar, il cherche même pas à gagner le maillot à poids, il s'en fiche. Mais voilà, ce qu'il aime lui, c'est attaquer et avoir des grands mouvements de course. Donc je pense que ça va être compliqué pour Lenny. Après le général, pourquoi pas, mais ça peut peut-être le priver d'une victoire d'étape, donc à voir, le tour va se décanter petit à petit avec la fatigue, la chaleur, donc il faut être patient et il est très intelligent et je pense qu'il sera justement réajuster ses objectifs en fonction des situations pour avoir le meilleur bilan possible à Paris.
1: Bon, demain hein, c'est pour les sprinteurs, donc tout le monde va pouvoir un peu souffler enfin en ce qui concerne bien sûr les leaders et demain ça sera pour le sprint. Alors Samuel, c'est le rendez-vous d'Antonin Durand, hein, à chaque fois il va scruter sur les réseaux sociaux, écouter ce que vous dites aussi, hein, les auditeurs de Sud Radio, lorsque vous laissez des petits messages, tout ça. Antonin, bonsoir.
4: Bonsoir Frédéric, bonsoir à tous.
1: Le tour du web et des réseaux avec vous.
4: Ouais, alors je sais pas si vous vous souvenez, hier on avait fait un peu le tour des techniques que les coureurs prenaient pour se refroidir.
1: Ouais, les glaçons dans le dos, tout ça.
4: Exactement. C'est parfait. Eh bien, hier, la FFL a adopté une nouvelle technique, c'est de rafraîchir les spectateurs. Alors, est-ce que vous savez ce que c'est la FFL ?
1: Oui, je sais parce que je viens de lire votre papier.
4: Voilà,
1: la Fédération française de la lose.
4: Exactement.
1: En français, lose, c'est perdre.
4: Hein. C'est perdre. Voilà. Eh bien, c'est un petit compte parodique sur Internet qui se moque des échecs sportifs des Français. Et donc, c'est la pause fraîcheur de la FFL.
5: C'est une nouveauté, c'est la pause fraîcheur, mais version Tour de France.
6: Ah, c'est gentil, monsieur.
7: Pour le crâne.
5: On a un nouveau dispositif de clim portable, le modèle 1989. Vous voulez l'essayer ?
7: Voilà.
5: Les 8 secondes de Laurent Fignon, ça va.
6: Ah oui.
5: Ça met un coup froid instantané. Ça, c'est l'abandon de Pinot en 2019.
7: Ah oui, le pauvre.
5: Essayez les deux en même temps, la Pinot d'un côté et Fignon de l'autre. Voilà.
1: Et qu'est-ce qu'ils font ? Donc ils mettent un glaçon dans le dos des gens, c'est
4: attendez,
1: ça ?
4: Je vous explique. Donc distribution d'eau, des ventilateurs, mais surtout, c'est ce qu'ils expliquaient, leur best-seller, des éventails à l'effigie de Laurent Fignon et Thibaut Pinot, deux acteurs tragiques du cyclisme français.
1: Oui, les deux plus grands perdants de l'histoire, sur un coup, parce que le plus grand perdant de l'histoire du Tour de France, c'est Raymond Poulidor, mais les 8 secondes de Laurent Fignon qui a gagné deux Tours de France quand même, mais pas en 89 sur les Champs-Élysées, et Thibaut Pinot qui s'est loupé de peu en 2009, il était blessé.
4: Exactement.
1: 2019, pardon.
4: Ouais. Et donc, croyez-le ou non pour la blague, il y a un spectateur qui a utilisé les deux éventails en même temps, et dans la vidéo, il se transforme en Reine des Neiges. Je vous laisse aller voir.
1: D'accord. Mais là, c'est une vraie pause fraîcheur, parce qu'au foot, par exemple, quand c'est climatisé, ils font la pause fraîcheur, mais il n'y a pas besoin.
4: Non.
1: Bon, alors, on prend des nouvelles de notre ancien maillot jaune.
4: Oui, parce que visiblement, la tunique de leader, enfin, il l'a portée avant, mais et donc, elle ouvre de nouvelles possibilités, notamment sur le plan sentimental. Écoutez, Anders Allan Johannessen, le coéquipier de Thorsten Tren, l'ancien porteur du maillot jaune, au micro de nos confrères d'Eurosport.
8: Il a reçu énormément de messages et sa boîte de réception était remplie de filles qui étaient à la recherche d'une relation amoureuse. On a mis tous les messages dans un tableau Excel pour avoir un peu plus de contrôle sur les personnes qu'on fait passer au tour suivant.
1: Alors, il faut dire que c'est lequel des deux frères, Johannessen ? C'est le petit frère, donc c'est pas celui
4: qui joue le général.
1: Qui joue le général, Tobias. Donc c'est Anders.
4: C'était juste avant l'étape d'hier. Et hier soir, donc, l'ancien maillot jaune a remis une pièce dans la machine puisqu'il a posté sur son compte Instagram une photo de lui allongé tranquillement sur son lit. Et devant lui, il y avait une tablette avec écrit sur un site « How to get a girlfriend », donc en anglais « Comment trouver une petite fille ?» Alors, bon, pas de bol aujourd'hui. Pas de bol aujourd'hui, traîne, il a perdu son maillot jaune et donc il n'a pas de petite dame.
1: Ouais.
4: Sale journée pour certains.
1: Voilà, alors il est aujourd'hui 28e du classement général à 22 minutes 12 de Tadej Pogacar. Donc comme il avait plus de 7 minutes d'avance, il a perdu aujourd'hui une demi-heure sur Tadej Pogacar. Pour finir, on prend des nouvelles de Paul Sexas.
4: Ouais, parce qu'il a fait une bonne étape et je sais pas si vous vous souvenez, hier soir on a reçu Julien Jourdi pour parler de la victoire d'Olaf Koy et peut-être qu'on aurait dû lui poser la question sur l'avenir de Paul Sexas. Écoutez.
9: Si vous étiez le manager général de Paul Sexas, qu'est-ce que vous lui conseillerez avant d'affronter ce fameux Tourmalet ?
10: Bah, je sais pas, il faudrait l'avoir, je le connais pas comme coureur, donc il faudrait le connaître, l'avoir dans l'équipe pour pouvoir donner des conseils. Donc pour le moment, je me concentre sur mes coureurs parce que ils sont Tadej et Isaac, ils sont là pour faire bien ce tour. Et donc je pense que c'est important que nous on reste concentré sur notre boulot.
4: Celui qu'on entend parler du prodige français, c'est Mauro Gianetti, directeur de l'équipe UAE, celle du nouveau patron Tadej Pogacar. Et donc ça fait plusieurs jours que les rumeurs vont bon train et on voit passer toutes sortes d'informations sur les réseaux car oui, le contrat de Paul Sexas s'arrête l'année prochaine au sein de l'équipe Decathlon CMA-CGM.
1: Rassurez-nous, non.
4: On espère qu'il va re-signer.
1: Bon, on espère. Merci Antonin Durand. Merci Samuel Dumoulin, notre consultant ambassadeur Century 21. Merci, c'était super. Bon retour à l'hôtel. Allez, dans un instant, arrivée de l'actualité. Le reste, les feux de forêt et France-Maroc.
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1: Allez les Bleus, ce soir 22h, quart de finale de la Coupe du Monde de football France. Maroc. On en parlera évidemment avec les tontons du mondial autour de Joseph Ruiz. Toute son équipe se prépare dès 20h. Mais vous, les auditeurs de Sud Radio, vous avez certainement à réagir. Je vous donne l'homme qui va être votre relais. Cet homme, je vous le donne, je vous l'offre. C'est François-Louis Bourneau.
4: Oh, quel beau lancement. Merci beaucoup, mon cher Frédéric. Effectivement, vous l'avez dit, je ne vais pas le répéter, mais ce choc France-Maroc est à suivre à partir de 22h. Alors, il y a plusieurs choses à évoquer. On en parlait un petit peu tout à l'heure dans l'info en plus à 18h30. Il y a l'aspect sécuritaire, bien sûr, on se pose des questions, on va en parler, vous pouvez en parler vous aussi. Il y a l'aspect sportif, puisqu'on a quand même une très belle équipe de France. D'ailleurs, est-ce que vous y croyez à cette troisième étoile ? Est-ce que vous y croyez, Frédéric ?
1: Oui, bah oui.
4: Bon, alors si vous y croyez, peut-être que nos auditeurs y croient ou pas. On va voir ce qu'ils nous disent au 0826 300 300. Est-ce que vous comptez regarder le match ? Est-ce que peut-être vous avez prévu de sortir si la France se qualifie ? Et bien, toutes ces questions, on vous les pose avec un seul numéro, le 0826 300 300. Vous pouvez aussi nous écrire sur YouTube avec la page YouTube Sud Radio et nous, on lira vos commentaires. Voilà, mon cher Frédéric.
1: Alors, comment prenons-nous, par quel bout prenons-nous Baptiste, ce France-Maroc ?
4: Commençons par la capitale, j'ai envie de vous dire, puisque Baptiste nous appelle de Paris. Bonsoir Baptiste.
32: Bonsoir à tous les deux.
1: Bonsoir Baptiste, supporter aussi du PSG, non ? Oui.
32: Non.
4: Même
32: non.
4: Pas.
32: Il n'y a pas que des supporters du PSG qui travaillent à Paris. Non, je suis supporter du Racing Club de Lens.
1: Ah, vainqueur de la Coupe de France, donc, s'il vous plaît.
32: Bah ouais, moi je vis une saison très cool. si on pouvait avoir une troisième étoile, je ne dis pas non.
1: Avec le petit Risser, votre gardien de but, qui est le troisième gardien de l'équipe de France.
32: Ouais, qui est là un peu, qui fait tapisserie, mais comme souvent le troisième gardien. mais de ce qu'on sait de sa présence dans le groupe, ça a l'air d'être le bon gars. Ça a il prend à cœur son rôle, il joue bien son rôle et. Et c'est cool d'entendre des bonnes choses sur Risser, parce que je pense qu'il le mérite.
1: Comme tous les Lensois, Baptiste. Alors, François-Louis, vous aviez une question pour Baptiste.
4: Ah, moi, je voulais d'abord, ça prend un petit peu la température, mais vous l'avez fait très bien fait, puisque on sait maintenant un petit peu ce que pense notre ami Baptiste. Baptiste, est-ce que vous craignez des tensions, pendant et surtout après ce match France-Maroc ? On en parle beaucoup, bien évidemment, même les forces de l'ordre seront très mobilisées sur tout le territoire. Vous, ça vous fait peur ? Vous avez peut-être peur de sortir après ? Dites-nous un petit peu ce que vous en pensez.
32: Non, j'ai pas peur de sortir, mais si on respecte le football, on commence pas à faire la lambada pour une victoire en quart de finale, en fait. On sort faire la fête si on gagne la troisième étoile. Donc moi, j'avais pas prévu de sortir quoi qu'il arrive. Je serais très content si on gagne, j'espère qu'on va gagner. Après, ce qui est en détention, je vais vous dire deux trucs. Un truc sérieux et un truc un peu taquin, un peu piquant. Le truc sérieux, c'est qu'il risque d'y avoir des débordements, comme souvent... quand les gens font la fête, il y a toujours quelques blaireaux qui viennent en profiter pour foutre le bordel. Voilà, ça c'est comme ça autour du football de club, c'est comme ça autour du football c'est comme ça dans les festivals, c'est comme ça à la fête de la musique. Enfin, voilà, c'est pas les gens qui font la fête qui foutent le bordel, c'est les casseurs qui viennent en profiter. Et le truc un peu taquin que je vais vous dire, c'est que j'ai regardé un petit peu ce qui se passe dans les fan zones à Guingamp, à Vesoul, à Anduze, où il n'y a pas de dispositif policier et où il n'y a pas de problème. Donc je m'interroge en fait, je me dis, c'est souvent là où il y a une très très forte concentration de policiers qui a le plus de problèmes. Et je me demande si un jour on peut pas se poser la question d'un rapport de cause à effet.
1: Alors là, Baptiste, c'est l'histoire de la poule et de l'œuf, ou du verre à moitié vide,
32: j'ai
1: ou du verre.
32: Oui.
1: Et c'est très très bien de l'avoir pris comme ça, effectivement. Mais bon, oui. Alors, pour revenir sur ce que vous dites, le clin d'œil du Racing Club de Lens tient toujours. Vous avez gagné la Coupe de France avec Lens. Il y a eu de grosses festivités à Lens et il n'y a pas eu de débordement. Donc, ce qui veut dire qu'effectivement, bon, il y a une problématique autour des endroits où il y a des casseurs et qui profitent de cette situation. François-Louis. Allez-y, Baptiste.
32: J'hésitais si c'était Pierre-Louis ou Frédéric, mais du coup, je pense que vous avez raison. j'ai pas pu, moi, participer aux festivités à Lens, mais mes parents, qui supportent le Racing Club de Lens depuis Toulouse et qui ont 65 balais, ils sont allés aux festivités et ils ont noté deux choses. C'est que c'était très bon enfant, ça s'est très bien passé, il n'y a pas eu de débordement et il n'y avait pas de dispositif policier.
4: Alors, ce n'est pas forcément la même échelle non plus.
32: Bien sûr, mais il y avait beaucoup de monde pour ces célébrations. Ouais. Et Lens, c'est une petite ville. Lens, c'est 40 000 habitants. Il y a plus de place au Stade Bollard que d'habitants à Lens. Donc, il y avait vraiment quand même beaucoup de monde. Et bon, peut-être aussi que c'est parce que Lens, c'est un club familial. Moi, je sais que j'ai des souvenirs d'aller au stade quand j'avais une dizaine d'années. Et c'est le seul stade où ma maman acceptait d'aller. En fait, elle voulait bien venir voir le foot. Mais si c'était à Bollard, elle n'est jamais allée au
1: Parc des Princes. Ça, c'est important, effectivement. Oui. Dans un contexte familial, c'est évidemment différent d'un contexte, on va dire, vindicatif et de revendication. Oui. François-Louis.
4: Je voulais donner la parole, à Samuel qui,
1: oui, parce
4: aussi,
1: que vous l'avez la parole.
4: Je l'ai,
1: Je
4: sais plus ce que je dis. Et Samuel de Paris qui est avec nous, décidément beaucoup de gens nous écoutent de Paris pour parler de ce match France-Maroc qui aura lieu ce soir à 22h.
1: En rapport nombre d'habitants et forcément comme ils sont plus à Paris.
4: C'est vrai, mais bon, on a plutôt l'habitude d'avoir des gens dans le sud de la
1: Samuel.
4: France. Bonsoir Samuel.
0: Bonsoir, effectivement, j'ai un Parisien qui est pour l'OM, donc.
4: Mais vous supportez quand même l'équipe de France.
0: Oui, bah évidemment. D'accord. Un minimum quand même. Enfin, même s'il n'y a pas de joueur de l'OM, l'équipe de France, on supporte quand même l'équipe de France.
4: Bon. Quel est votre pronostic, juste pour prendre un peu la température de votre côté, Samuel, votre pronostic pour ce match?
0: Le pronostic, moi je pense que la France va avoir des difficultés lors du temps de jeu, c'est-à-dire vraiment le temps réglementaire, et qu'elle va faire la différence dans les prolongations. Je pense que le Maroc va pas réussir à supporter pendant les prolongations la pression du jeu de l'équipe de France. Moi, c'est mon pronostic en tout cas.
1: D'un point de vue sportif, c'est très intéressant parce qu'il y a plusieurs choses. La première, c'est on loue aussi la qualité de la force physique de la France. C'est-à-dire que là, si on va en prolongation comme vous dites, il y a du temps de jeu supplémentaire et sur la durée physiquement, ils sont capables de faire la différence avec un banc de touche très fort. Mais il y a aussi quelque chose d'autre et c'est un clin d'œil. Vous savez, on est tous superstitieux dans le sport et il y a une succession de défaites de pays africains
0: dans les
1: arrêts de jeu, dans les prolongations. Et là, ça cogite. Tout y est dans ce que vous dites, Samuel.
0: Cette analyse, en fait, elle prend en compte tous les éléments qui ont eu lieu lors des matchs précédents de la Coupe du Monde. Donc bon, encore une fois, on croise les doigts, on espère que ça va bien se passer. On va regarder le match avec des amis. Donc ça va super bien se passer. Et on espère qu'on va pouvoir prolonger la fête le plus longtemps possible. Évidemment, dans le calme et en sécurité le maximum possible.
1: Bon, ils étaient bien, nos deux Parisiens. Un Parisien lensois et un Parisien marseillais. Ça, c'est bien. Vous savez d'ailleurs, Samuel, je veux vous embrasser. Alors virtuellement, évidemment, on l'a compris puisqu'on est en radio, parce que moi, j'en ai marre de t'es pour l'OM et pour le PSG. Moi, j'aime les deux. Et franchement, je vous le dis, quand Papin, le pauvre, était en finale de la Ligue des Champions parce qu'il l'a pas gagné avec Marseille, j'étais content. Et quand nos Parisiens ont gagné, j'étais content.
0: Bien sûr, c'est un peu ça. Ça rappelle les souvenirs.
4: Restez avec nous, Samuel et Baptiste. On va continuer de parler de cette
2: Coupe du Monde France-Maroc. Rappelle l'heure, 22h ce soir pour le début du match. On parle aussi de beaucoup de policiers mobilisés sur tout le territoire. On va continuer de vous poser des questions au 0826 300 300. Vous pouvez prendre la parole jusqu'à 20h. On se dit à tout de suite.
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1: Allez les Bleus, France-Maroc, quart de finale de la Coupe du Monde de football, c'est ce soir. Plein de questions autour de ce grand rendez-vous. Les questions, elles vous sont apportées sur un plateau par François-Louis Bourdon.
2: Et oui, on parlait déjà de cette Coupe du Monde et ce match de quart Coupe du Monde France-Maroc. On en parlait en l'info en plus. Et on parlait d'un homme, Kylian Mbappé. C'est aussi le leader un petit peu sportif de l'équipe de France. C'est un capitaine fédérateur. Enfin, en tout cas, c'est ce que vous aviez l'air de dire quand on vous écoutait. Est-ce que c'est le cas aussi pour vous qui voulez réagir au 0826 300 300? On va appeler Jean-Alex, tiens, qui est du côté de Valence. Bonsoir Jean-Alex.
20: Oui, bonsoir.
1: Bonsoir Jean-Alex.
2: Alors, est-ce que pour vous, Kylian Mbappé s'impose vraiment comme le leader sportif de l'équipe de France? On l'a vu beaucoup, beaucoup critiqué cette année. Là, on a l'impression que les choses changent de son côté. Il devient un petit peu l'icône, même l'idole de cette équipe de France. Qu'en pensez-vous?
20: Mais l'icône, oui, parce que c'est le joueur certainement le plus connu parmi les joueurs d'équipe de France sur la planète. Mais effectivement, on sent que maintenant il a passé un cap et que c'est un vrai leader. Donc, et toute équipe qui veut bien fonctionner a besoin dans un groupe de leaders. Et on l'a vu lors de l'échauffement du Paraguay. On a vu comme il a rangé ses troupes. Et puis on sent qu'il les entraîne avec lui. D'ailleurs, il prend ses responsabilités, il tire les pénalties. Donc, il a un comportement de leader. Vous savez, j'avais fait un stage il y a quelques années, je suis commercial, où un formateur nous avait appris la différence entre les leaders et les dominants. En 1998, qui était le leader? Zidane? Non, c'était Deschamps et Laurent Blanc. Voilà. Les autres, c'était des dominants. C'est pareil si on prend un troupeau de chevaux. Donc, il faut un leader, et c'est un bon leader, je trouve.
1: Alors, c'est très intéressant, parce qu'il y a effectivement pas mal de grands joueurs leaders. On a quand même un ballon d'or, Ousmane Dembélé, celui qui organise le jeu, un nouveau numéro 10 à l'ancienne façon Platini Zidane qui est au lycée, le gardien Mike Maignan, bref. Mais là, on a, et c'est ce que vous dites bien Jean-Alex, non seulement un leader mais peut-être un capitaine, et capitaine qui est très fort dans l'art de la diplomatie. On l'a vu notamment dans cette passe d'armes avec la sénatrice paraguayenne.
20: Oui, absolument. C'est-à-dire que en se mettant, il s'est érigé en protecteur du groupe. Il protège son groupe et il montre aussi que voilà, l'équipe de France a du caractère. D'ailleurs, souvenez-vous de son interview à la sortie du match contre le Paraguay. Ben voilà, on sait aussi ne pas mettre que jouer en smoking. Donc il a montré, il est très rassurant quelque part parce qu'il montre qu'il n'a peur de rien. Voilà. Ouais. Et donc ça doit infuser sur le reste du groupe.
1: Mmh. Oui, les grands capitaines, hein, d'ailleurs, de l'histoire de l'équipe de France, bah, y a Didier Deschamps, bien sûr. À l'époque, alors oui, Michel Platini a été un grand capitaine également. Donc ça, c'est très important, François-Louis. Hein.
4: Je voulais quand même prendre la température. J'ai pris la température auprès de tout le monde. Jean-Alex, votre pronostic justement pour ce match France-Maroc?
20: Oui, alors moi, contrairement, c'est Samuel qui était juste avant moi, je pense que on n'ira pas en prolongation parce que c'est deux très belles équipes et je pense, moi je mise sur un 3-1 pour l'équipe de France parce qu'on a un arsenal offensif assez important, quoi.
1: Donc, dans le temps réglementaire, on n'a pas demandé à Baptiste, il est toujours là, Baptiste, le Parisien de Lens.
4: Baptiste, allez, ils sont le Baptiste Samuel, vous êtes là.
5: Non, mais comme mon collègue précédent, moi je vois bien un 3-1 aussi dans le temps réglementaire.
1: Bon, sur Kylian Mbappé, Baptiste, ouais. Alors, bon, vous êtes un Parisien, il est passé à Paris, il a fait, bon, on parlait tout à l'heure avec Samuel de Jean-Pierre Papin, le Marseillais. Jean-Pierre Papin n'a jamais gagné la Ligue des Champions avec Marseille, pourtant il était l'icône et buteur historique. Ça a été pareil pour Mbappé. Ce qui est fort, c'est qu'il aurait pu sombrer avec cet enchaînement de deux victoires du PSG quand il gagne. Mais vous, Baptiste, vous remarquez que finalement, c'est le phénix, il renaît de ses cendres.
5: Je suis pas sûr qu'il renaisse de ses cendres. Il y a un truc quand même avec Mbappé, c'est qu'il a été beaucoup critiqué parce qu'il était, à mon avis, critiquable. Mais il y a un truc qu'on peut pas lui retirer. Moi, je suis pas un immense fan de Mbappé, le joueur. Mais, enfin, en tout cas,

0: Quand même avec Frédéric, la France possède Mbappé, mais elle possède aussi une carte maîtresse, un trio magique, si je puis dire, Dembélé, Olise, Mbappé. C'est quand même une ligne de front qui est quand même assez forte à franchir et surtout qui est difficile à arrêter.
1: Oui, mais il faut aussi, si vous signalez les trois de devant, il faut aussi signaler les deux défenseurs centraux. Parce que là, pour le coup, Deschamps, il est un peu quand même de l'école Jacquet. Tout va se construire par une assise défensive solide.
2: En donc, l'occurrence, Dayo Upamecano et William Saliba.
1: Tout à fait, parce que autant on part un peu parfois à la cueillette aux champignons avec nos latéraux, autant nos défenseurs centraux, ils sont très costauds.
2: Bon, alors, renforcé aussi par les deux milieux de terrain, ce soir, vraisemblablement Manu Koné et Adrien Rabiot, et à chaque fois, il y a des solutions de rechange, François-Louis.
0: Oui, tout à fait. Juste, je vous donne un petit chiffre, tiens, parce qu'on a eu un sondage, une étude IFOP Fiducial pour Sud Radio, et il y a de l'optimisme quand même dans tout ça, parce qu'il y a quand même 84% des Français qui voient l'équipe de Didier Deschamps filer en demi-finale. 68% d'entre vous, peut-être que vous en faites partie, c'est le cas, appelez-nous 0826-300-300, 68% croit même à une victoire finale en Coupe du Monde. C'est quand même des chiffres qui font plaisir. Alors, on est même plus positif qu'en 2018, puisque en 2018, c'était moins d'un Français sur deux qui croyait au sacre final de la France en Russie, 46% pour être précis. Moi, je trouve qu'il y a quand même une certaine ferveur et une volonté d'aller jusqu'au bout.
2: Jean-Alex, par exemple, vous sentez cette ferveur, Jean-Alex ? Vous en êtes vous-même d'ailleurs dépositaire de cette ferveur ?
3: Oui, mais de toute façon, tous les quatre ans, c'est un grand moment d'union pour tous les citoyens français. Donc on la sent. Ce soir, je vais vous faire rire parce que je vais faire un petit tournoi de touch rugby ce soir, mais on arrête juste avant le match pour le regarder ensemble.
2: Jusqu'à 21h50, quoi. Ouais.
3: Il y a des copains qui sont marocains là dans la bande, donc on va rigoler.
2: Ah bah oui.
3: Mais, Pour revenir à ce que vous disiez précédemment, je pense qu'aujourd'hui, pourquoi on peut croire un peu plus à une victoire de l'équipe de France, on y croit d'abord le potentiel offensif, mais comme disait, je crois que c'est Thierry Henry qui disait, la clé c'est Olise. Et on a la rampe de lancement idéale et personne n'a un joueur comme Olise. Personne. Ouais. Donc Olise c'est le futur leader de l'équipe, il n'est pas encore pour ce coup-ci, mais voilà, c'est la clé. Et quand on a une rampe de lancement, pour eux qui ne prennent pas de carton jaune, si on passe, qu'on est en demi-finale et on ira loin.
2: Hein. Ouais, ouais. Samuel, un mot sur l'adversaire marocain.
4: Je pense qu'il faut faire attention à ne pas sous-estimer le Maroc. Hein. Et il y a cet excès de tête des Français de chauvinisme, entre guillemets, de dire on va tout casser, on est les meilleurs, mais il faut faire attention. Je pense qu'il faut rester comme nous avons été lors des derniers matchs. Il faut aller avec un certain respect pour l'adversaire et se dire, parce que quand j'entends les 3-1, je l'espère du profond de mon cœur, hein, mais je me dis qu'il faut faire attention, il faut aller aussi avec un certain respect, mais surtout de savoir que derrière,
2: de l'humilité.
4: Se connaître. Ouais. De l'humilité, c'est le mot que je cherchais, mais surtout qu'en face, ils se connaissent. On voit bien qu'il y a des joueurs qui ont déjà joué ensemble, qui ont déjà joué dans les mêmes championnats. Donc c'est pour ça qu'en soi, je pense qu'il va quand même falloir faire attention à ne pas tout plus.
2: Et on retiendra ce message, Samuel, parce que moi, je pense que voilà, l'humilité, attention. Merci Baptiste, Samuel,
0: merci
2: Jean-Alex. Merci François-Louis pour nous avoir amené. Alors, le roi des tontons est là, parce que les tontons du mondial, c'est maintenant à 20h avec le patron Joseph Ruiz. Vous avez entendu Joseph, là, ce qu'ont dit nos auditeurs. Hein.
5: Et oui, je les sens déjà dans le match, j'ai envie de dire, mais comme nous, lentement mais sûrement, c'est une grande journée aujourd'hui, Frédéric, un quart de finale de Coupe du Monde, un jour en plus où on a été gâté déjà par l'actualité sportive.
2: Parce que vous êtes aussi passionné de cyclisme,
5: Frédéric, une journée où il y a l'Aspin et le Tourmalet, c'est des grandes difficultés pour faire l'analogie. Le Maroc, c'est peut-être pas le Tourmalet, mais en tout cas, c'est un bon Aspin, c'est-à-dire c'est un col compliqué. Alors, c'est pas encore les grandes difficultés, mais il va falloir le passer, et bien le passer. Et donc, on se retrouvera dans quelques instants, dans un peu moins de 10 minutes pour les Tontons du Mondial. Ouais. On sera avec Arnaud Tulipier, avec Abdellah Boulma et avec Rodolphe Tapie. On sera surtout aussi forcément avec tous nos auditeurs de Sud Radio. On va continuer à en parler. Vous nous avez parfaitement lancé, parce qu'il y a plein de trucs à aborder. Ouais. Plein de trucs à aborder. Alors forcément, il y a nos Bleus qui vont arriver avec une copo, donc on va se poser toutes les questions.
2: Évidemment.
5: On va se poser toutes les questions. Désiré Doué ou Barcola, par exemple, c'est une grande question qui va être posée. On aura les compositions environ 75 minutes avant le match. Donc, est-ce que ce sera Doué ou Barcola? Et qui, finalement, on préfère? Les tontons vont répondre.
2: Merci, tontons.
0: Merci Joseph.
2: Moi je vous appelle tonton maintenant,
5: Joseph. Vous êtes aussi un tonton, cher Frédéric.

0: Bien sûr. C'est au tour de Christophe Jiquel, hein, en attendant.
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0: Bonsoir Christophe.
3: Bonsoir Frédéric.
0: Alors tout l'été, donc cette belle balade en Espagne, nous y sommes. Donc en Espagne où ?
3: Et nous sommes avec Clara Mayoral Abad. Bonjour Clara.
4: Bonjour.
3: Alors vous êtes à Rodeliar, 50 habitants, à 1 heure de Huesca, 45 minutes de Barbastro. On va parler tout à l'heure des campings et des moyens d'hébergement. Mais ce que vous voulez nous dire, vous êtes originaire de Rodeliar et on dit souvent que c'est la fin du monde, c'est la fin de la route, parce qu'après il n'y a plus rien, c'est la nature sauvage. Racontez-nous.
4: Oui, c'est ça. Oui, mon papy était né ici et bon, je suis sa nièce et donc... Troisième génération qui habite dans la même maison. J'habite ici tous les étés et bon, Rodeliar c'est l'endroit parfait pour se perdre, mais même pour se trouver parce que on a des
3: randonnées,
4: randonnées
3: à faire pour le VTT.
4: Ouais.
3: On est à combien d'altitude, c'est Clara?
4: C'est 700 mètres.
3: 700 mètres. 60... D'accord.
4: Ouais.
3: On se baigne dans les rivières. L'eau est le comment?
4: Bon, si on est très fort, on se baigne, mais dès lors, c'est froid quand même. Mais on peut louer des locations, de combinaisons.
3: Ouais. Si,
4: et aussi, on peut se baigner sans combinaison.
3: Oui, parce que c'est un paysage, l'eau est un petit peu froide, mais c'est un paysage naturel de gorges, de canyons qu'on peut explorer aussi avec les enfants en famille.
4: Oui, c'est ça. On peut faire des activités si on est plus bon. Plus sportif, on peut faire de canyoning et de l'escalade, mais quand même, si on a des enfants plus petits, on peut se promener sans problème et faire des randos aquatiques.
3: D'accord. Et moi, ce que j'aime bien quand on parle de Rodeliar, c'est de préciser aux auditeurs qu'on est vraiment au bout du monde. Hein. La première station-service, elle est à 45 minutes. Faut pas se rater, hein. Sinon on est en panne d'essence.
4: Ouais,
3: on est vraiment au bout de la route de la Sierra de Guara. Qu'est-ce que vous voyez comme paysage autour de vous? C'est de la montagne? C'est de la lande? C'est quoi?
4: Bon, c'est des gorges.
3: C'est des gorges,
4: quand
3: beaucoup,
4: on descend,
3: c'est ça.
4: Oui, des gorges, quand on descend juste à côté de la rivière, mais quand on arrive au village, on est tout entouré de montagnes, et pas des hautes montagnes, parce qu'on n'est pas Pyrénées, on est pré-Pyrénées, juste en bas. Mm-hmm. Donc, c'est un paysage aimable.
3: Oui, on est à 700 mètres d'altitude. Donc nous, en France, qui avons été traumatisés par les canicules, on peut dire que chez vous, à 700 mètres, ça va. Il fait frais, les nuits sont fraîches.
4: Oui, ça va. Bon, surtout les nuits sont fraîches, on peut dormir magnifique, mais bon, quand même, la journée, il fait chaud, mais...
3: Bien sûr.
4: Mais la nuit, c'est magnifique et on peut dormir. Si on dort au camping juste à côté de la rivière...
3: Alors justement, ce camping, le camping El Puente, combien de places et qu'est-ce qu'on peut... On peut y mettre sa tente, son camping-car, son bungalow?
4: Oui, c'est ça, on peut mettre tente... voiture avec tente, camping-car et aussi on a des bungalows pour louer et bon ça un peu la mesure pour aucune famille et on peut trouver aussi contrater des activités des guides
3: il y a beaucoup d'activités à laquelle on peut participer qui sont familiales pour les sportifs pour les couples on peut y aller en amoureux parce que racontez-nous quand même Clara il y a un moment donné la nuit où le ciel est absolument sublime magnifique
4: et surtout
3: bien sûr.
4: L'été les mois d'août on peut voir les étoiles c'est un cadeau
3: génial.
4: De la nature.
3: Pour résumer, Clara, on a le camping El Punto, l'autre il s'appelle comment ? El Puente.
4: El camping Mascun.
3: Mascun.
4: C'est l'autre camping, parce que Mascun c'est le nom de l'autre rivière. On a deux rivières, Alcanadre et Mascun.
3: Ça c'est génial. Donc deux campings, deux rivières, et puis des appart-hôtels, pour ceux qui veulent un petit peu de confort.
4: Ça.
3: D'accord.
4: C'est ça.
3: Très bien.
4: Et aussi on a les Calandraca pour les escalateurs, c'est cool, c'est notre refuge.
3: C'est quoi les Calandraca ?
4: Calandraca c'est un refuge pour escalateurs. C'est un modèle un peu différent de l'appart-hôtel ou des campings, parce que là-bas, on trouve des appartements avec beaucoup de lits.
3: D'accord.
4: Et quand même, on peut louer des chambres plus petites.
3: D'accord. Clara, dernière question. Votre conseil de randonnée autour de Rodeliar, c'est quoi?
4: Bon, je vais vous parler de ma préférée, qui c'est les rando à la Virgen del Castillo. C'est plus ou moins à 1 heure de Rodeliar et on peut faire un parcours circulaire. Donc on peut aller par un chemin, arriver à la petite chaise de la Virgen del Castillo et après on peut rentrer à Rodeliar en descendant par la rivière et pour tout le monde.
3: C'est magnifique. Clara, vous nous avez fait rêver. Et on retrouve toutes les informations sur guara.org. Merci beaucoup, Clara.
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0: Les dernières informations dans le journal. Bonsoir Léo Ardoel.
15: Bonsoir à tous. La France s'apprête à vivre sa deuxième vague de chaleur en 2 semaines. 37 degrés sont attendus demain à Paris, 39 à Nantes et 42 à Mont-de-Marsan ce week-end. Alors que 76 départements seront concernés par une vigilance orange canicule, 9 autres sont placés en alerte rouge demain entre le Morbihan et le Centre-Val de Loire. La canicule devrait persister au moins jusqu'à mardi avant une première baisse progressive des températures depuis l'ouest. Sébastien Lecornu présidera demain matin une nouvelle cellule interministérielle de crise. La chaleur qui fait des dégâts sur plusieurs installations également. C'est le cas de la centrale nucléaire de Golfech dans le Tarn-et-Garonne. Un des réacteurs est arrêté en raison de la montée importante de la température de la Garonne qui approche les 28 degrés. C'est cette eau qui est utilisée pour refroidir les réacteurs. La situation s'améliore sur le front de l'incendie dans les Pyrénées-Orientales. Il n'est pas fixé mais le feu ne progresse plus. 4900 hectares ont brûlé. Les habitants de 9 communes évacuées le week-end dernier vont pouvoir retrouver leur domicile en fin d'après-midi, indique le préfet. Dans la Drôme, le feu ne progresse plus après avoir parcouru 3000 hectares. 450 personnes sont mobilisées pour lutter contre cet incendie, épaulées par 13 Canadair et un Dash. Francis Spinner, mis en examen par le parquet de Paris aujourd'hui, le sénateur LR est poursuivi pour corruption passive. Il est soupçonné d'avoir attribué un logement social dans le 16e arrondissement de la capitale contre des faveurs sexuelles. Le bureau du Sénat avait décidé de lever l'immunité parlementaire du sénateur en mai dernier. Les fraudes à l'assurance en hausse en 2025, elles ont augmenté de 4,9% d'après l'agence de lutte contre la fraude à l'assurance. Un montant estimé à 2,5 milliards d'euros sur les assurances santé et assurances vie notamment. Et puis, les quarts de finale de la Coupe du Monde débutent ce soir pour la France. Les Bleus jouent face au Maroc à Boston. Un match aux airs de revanche pour les Marocains, battus 2-0 par la France en 2022 en demi-finale. Aurélien Tchouaméni, encore touché physiquement, devrait commencer la rencontre sur le banc. Coup d'envoi à 22h. Voilà pour l'actu, très bonne soirée.
3: Merci beaucoup Léonard Aurel.
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3: Bonsoir à tous, merci, très heureux de vous retrouver dans les tontons du mondial avec, après cette brève absence, je remercie Manu Galasso d'avoir pris mon relais avec brio. On se retrouve dans les tontons pour une émission jusqu'à 21h. On va monter en puissance parce que ce soir c'est un grand soir, soir de quart de finale de Coupe du Monde. La France est qualifiée, c'est un France-Maroc qui nous attend bis repetita après la demi-finale du dernier mondial. On avait gagné, on va espérer que ce soit la même chose, mais on va débriefer, décrypter tous les matchs, les compos avec notre équipe de choc jusqu'à 21h, et on est ensemble avec Arnaud Tulipier, journaliste sportif. C'est ta dernière, Arnaud, comment vas-tu?
16: Eh ben ça va, un petit peu triste de vous laisser, mais je sais ce qu'il y a au bout, je sais que vous allez ramener la troisième, donc
3: je l'espère, ce n'est peut-être pas un adieu parce que les tontons du mondial auront une suite après la Coupe du Monde, donc j'espère te retrouver bien évidemment et qu'on va se retrouver tous ensemble pour cette nouvelle émission.
16: Moi tu sais, quand on m'invite et que cette bonne compagnie,
3: je suis ce sera avec plaisir, bien évidemment, qu'on te retrouvera avec Rodolphe Tapie, Michaud, petit-fils de Bernard Tapie, ancien président de l'OM et directeur du développement chez Impulse. Salut. C'est pas ta dernière, toi, Rodolphe?
17: Non, j'en ai encore la semaine prochaine, j'en ai trois même.
3: Ah, voilà. Ça fait plaisir.
17: Très content d'accueillir.
3: C'est toi, du coup, qui a piqué la place d'Arnaud?
17: Non, j'ai pas piqué, mais très content de l'accompagner sur sa dernière, en tout cas.
16: C'est l'arbitre qui a montré les panneaux, c'est pas tout.
3: Ouais, exactement. C'est comme l'équipe de France, ça tourne.
16: Exactement.
3: Voilà, il y a un super sub magnifique.
18: Je savais que tu allais dire ça.
3: Mon cher Abdellah Boulma, journaliste sportif, comment vas-tu?
18: Bah écoute, très très bien. Bon, visiblement, on m'a appelé dans l'après-midi pour remplacer l'ami Braque.
3: L'ami Braque, exactement, voilà. Qui n'a pas pu venir.
18: Voilà, changé de braquet, mon ami.
3: Voilà,
18: je l'ai travaillé cet après-midi, celle-là.
16: C'est terrible. C'est Pogacar qui a changé de braquet, mais c'est autre chose.
3: Exactement. Ouais, pas qu'un peu aujourd'hui. Pogacar qui a été bon, mais je l'espère que vous allez être aussi bon que Pogacar. Enfin, restez en bonne santé quand même, messieurs, parce que si on essaie de faire la même chose que lui, je suis pas sûr qu'on réussisse, mais bon, on peut le tenter. On peut le tenter. Il y en a qui ont essayé dans la vie. En tout cas, on va parler de football au-delà de parler de cyclisme, bien évidemment. Le sommaire, alors l'échauffement, on va regarder la compo des Bleus. Elle tombe un peu plus d'une heure avant les matchs. Donc le match ce soir est à 22h. Ça va tomber vers la fin de notre émission. Mais il y a une compo probable. Je ne suis pas sûr qu'on ait des surprises. Mais on va aller par exemple sur le duel Barcola-Doué. J'ai envie d'avoir votre avis, savoir si vous préférez Doué, qui va sûrement être mis par Didier Deschamps. Voilà. Et ensuite, on va aller au milieu aussi parce qu'il va y avoir une grosse bataille au milieu de terrain aujourd'hui. Une bataille face à qui? Face au Maroc, qui est en grain, en fait un gros morceau. Alors certes, ce n'est peut-être l'Espagne, mais ce n'est pas non plus le Paraguay. C'est un entre-deux qu'il faut prendre avec sérieux. Et vous allez nous dire, je pense que vous partagez mon avis là-dessus. On ne sous-estime pas le Maroc, Arnaud.
16: Ah, moi, je suis allé beaucoup plus loin que toi il y a deux jours. Toi, tu te reposais, mais...
3: vous écoutez en plus, c'est vrai.
16: Je l'ai dit, si on passe là... On est champion du monde.
3: Eh ben voilà, c'est dit en tout cas.
18: Ça on est cash là ici. Hein.
3: Eh mais bien sûr, mais on est cash ici.
18: Vous êtes cash.
3: Eh oui, c'est pour ça.
17: On a quand même du beau monde derrière.
16: Et on fait de l'investigation.
17: Je le vois. On a quand même du beau monde derrière le Maroc. Ah ok.
3: Voilà, c'est ça.
17: Mais j'aime ce côté-là.
3: Mais pourquoi en tout cas il faut se méfier du Maroc? Ce sera le coup d'envoi, la pause fraîcheur. On va s'amuser un peu, on va jouer dans les tontons du mondial. On va regarder le tableau des quarts de finale et on va un peu les pronostiquer, savoir finalement qui vous voyez passer en demi-finale dans ces quarts de finale. Et on terminera avec un penalty avant de tourner la page des tontons. En tout cas pour le moment, mon cher Arnaud, tu vas avoir un penalty ou tu vas nous raconter quoi?
16: On va enfin parler foot.
3: Et donc moins polémique,
16: moins des cons.
3: Ah. Désolé, du coup, il y en a qui vont moins parler aujourd'hui autour de la table.
16: Ah non, là, il n'y a pas de temps.
3: Attends,
18: c'est sympa pour les autres.
16: Pour tous ceux qui sont là, tu sais pourquoi? Parce que ici, nous, on parle de foot.
3: C'est exactement,
16: tous
3: c'est
16: les
3: vrai.
16: Blaireaux autour qui parlent de foot sans rien y connaître et qui parlent au nom du foot qu'on veut dénoncer.
3: Exactement, notamment des polémiques hors du terrain. Mais c'est vrai que ça fait du bien de toujours dire un peu ce qu'on pense, nous, les amoureux du football. Des fois, on est un peu pollués par les polémiques, mais est-ce que dans le monde dans lequel on vit, elles n'ont pas un petit peu leur place? Mais Arnaud n'est pas d'accord et nous dit bien évidemment son avis. Allez, on revient sur la compo de l'équipe de France. C'est parti.
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20: La compo probable des Bleus, je vous l'ai dit, à Mike Maignan dans les buts, une charnière ou pas, Mécano, Saliba, Digne et Koundé sur les côtés, ça ne bouge pas. Au milieu, Koné et Rabiot, Tchouaméni n'est pour le moment, en tout cas, il y a une incertitude, mais il va pas être là, Tchouaméni. Ouais, il va pas jouer, Arnaud, on est d'accord. Voilà, on aura l'officialisation dans quelques minutes, mais il ne devrait pas être là. Donc, confiance à Koné et Rabiot. Et devant, on a notre quatuor Dembélé, Olise, Mbappé. Et le dernier qui pouvait changer, c'était Doué ou Barcola. Et cette fois-ci, place à Doué. Pour le moment, donc du coup, on va un peu s'arrêter là-dessus, messieurs, sur la compo probable. Rodolphe, je vous ai demandé à chacun un joueur sur lequel vous vouliez véritablement vous arrêter, que vous allez regarder un peu plus que les autres. Mm-hmm. Et toi, tu as choisi notamment Désiré Doué, c'était le choix véritablement, on ne savait pas vraiment si c'était lui ou Barcola.
21: C'est ça, et on ne sait toujours pas, donc tant je fais un focus sur lui, mais ça va être Barcola, tiens, avec ma chance, on ne sera pas loin.
20: Ça devrait pas être le cas, mais bon.
22: Ça va être Doué ce soir.
21: Non, waouh. On sera doué en tout cas.
20: Ah oui, ça sera doué.
21: Non, pourquoi doué? Parce que je pense qu'en fait, t'auras un jeu qui va s'orienter sur la droite avec ce triangle, comme on a depuis le début avec Dembélé, Olise, Mbappé, et que du coup, Doué, il sera un peu esselé, enfin pas esselé, mais il sera un peu tranquille sur son côté. Et je pense qu'il faudrait qu'on arrive à avoir des transitions rapides vers le côté gauche pour qu'il ait un peu plus d'espace, parce qu'ils vont quand même reculer, j'imagine. Ils vont nous laisser le jeu forcément, et nous même par notre naturel, on va prendre le contrôle sur le ballon.
20: Ouais, c'est une vraie question qu'on se posera tout à l'heure. Mais en tout cas,
21: Mais je pense qu'il aura des coups à jouer, des coups un peu, de temps en temps, et où il faudra qu'il ait de la vitesse, qu'il ait un peu d'espace. Et il pourrait avoir cet espace par le fait qu'on soit vraiment sur le côté droit et qu'on arrive à avoir des transitions rapides. Il aura un autre travail très important à faire, qui sera plus sur la durée du match, sur l'endurance, c'est d'essayer d'épuiser un maximum Hakimi.
20: Ce qui n'est pas facile, épuiser Hakimi, il y en a qui ont essayé.
21: Il le connaît, il connaît ses défauts, s'il en a.
20: Gros duel et avec Hakimi qui se connaissent, du coup, qui jouent ensemble,
21: ils portent ensemble le milieu du PSG. Donc ça va être un super duel à voir. Mais le but, c'est quand même qu'il essaie de l'épuiser un peu pour que Barcola, il va finir par rentrer, comme à chaque fois, qu'il ait un petit Hakimi un peu fatigué, tu vois, sur les rotules, même en prolongation. Et là on sait de quoi Barcola est capable. Et je pense que sur une défense un peu fatiguée, il peut faire des merveilles.
20: Et vous auriez fait le même choix, Abdella, Arnaud, Barcola, Doué, ou parce que finalement face à une équipe un peu plus joueuse, on peut se dire qu'il y aura peut-être un peu plus d'espace. Comment il fait ce choix-là et est-ce que vous auriez fait le même de mettre Doué, Arnaud?
23: Tu sais, maintenant avec tous les remplacements qu'il y a, il y en a beaucoup plus qu'avant. Moi, quand j'ai commencé à m'intéresser au foot, il y en avait 3. Quand mon grand-père s'y intéressait, il n'y en avait pas de remplacement. Quand même, peut-être les jeunes ne le savent pas, mais voilà, il y a des Coupes du Monde, les premières Coupes du Monde, il n'y avait carrément pas de remplacement.
20: Ça devait terminer bien carbo.
23: 58, on joue à 10 contre 11 pendant quasiment tout le match parce que Jonquet se fait défoncer par un Brésilien. Donc voilà. Et donc, avec tous ces remplacements aujourd'hui, ça a un petit peu moins de sens de parler. Et évidemment, c'est une équipe de départ, c'est pas forcément une équipe de titulaire. Pourquoi je dis ça? Parce qu'on a la chance d'avoir un tel effectif que tu fais rentrer, et c'est très intelligent ce que tu viens de dire, fais rentrer Barcola à la place de Doué, ce ne sont pas les mêmes joueurs. Ils n'ont pas du tout le même profil, mais en revanche, ils peuvent apporter d'autres choses. Après, j'ai envie de dire que, vu la rentrée tonitruante de Doué, parce que l'action qui amène le pénalty contre Paraguay, elle est folle. Hein. Elle est quand même complètement dans
20: le double contact, etc.
23: Selon certaines personnes, il n'y avait pas Péno, donc. Bref. Ah bon, mais
20: je ne peux pas y croire, là. Faut m'amener. Moi, j'en ai croisé aucun, quand même, ça.
23: Ensuite, mais j'en ai
20: T'as
23: lu,
20: croisé
23: moi.
20: Le seul qui. Non, non, qui a pensé ça.
23: Même au Paraguay. Mais.
20: Ah oui, au Paraguay, oui.
23: Mais. Non, eux, ils n'ont pas vu aucun problème à l'arbitrage, sauf sur le Péno.
20: Il y avait un peu trop d'émotion sur ce match-là.
23: Mais donc, c'est normal que sur le momentum. Deschamps le met. Mais pourquoi il le met aussi? Parce qu'il sait que derrière, d'abord, comme ils sont potes, Barcola, il ne va pas faire la tête. Et il sait très bien que. C'est presque plus important les joueurs qui finissent que ceux qui débutent. Ça a été longtemps le cas au basket, et c'est maintenant énormément le cas au football grâce à ce turnover.
20: C'est la théorie un peu aussi de Fabien Galthié, par exemple, avec 15 de France, qui parlait des finishers.
23: Je ne connais pas de quel sport tu parles, mais ça doit être très bien.
20: Le ballon ovale est important sur Sud Radio, je pense que nos auditeurs le savent. Mais c'est vrai que les finishers sont importants. Comment il a fait son choix, Abdella, entre Doué et Barcola? Il met l'un, il met l'autre. Est-ce que ça correspond
22: à l'adversaire ou pas?
20: Non. Ouais, voilà, c'est à la pioche, il a pioché, c'est pas possible.
22: Non, c'est pas du genre de Didier Deschamps, déjà. Non.
20: J'espère que c'est le genre d'aucun d'entraîneur.
22: Non, c'est plutôt quelqu'un de très intelligent. C'est un très grand manager. En fait, c'est deux profils totalement différents. Arnaud vient de le dire. Désiré Doué, c'est quelqu'un qui... Ça a été l'étincelle du précédent match, Désiré Doué. Sans lui, le Paraguay, le coffre-fort du Paraguay aurait pu rester fermé jusqu'à la 120e. C'est la Désiré Doué en fait n'a rien à voir, enfin dans le jeu d'une certaine manière avec Bradley. En fait, c'est un dribbleur dans les petits espaces. Il en a besoin. En revanche, il faut se poser la question de savoir qui va avoir la possession du ballon. On va en reparler tout à l'heure. Là, je ne sais pas. Est-ce que c'est le Maroc qui va avoir la possession? Est-ce que c'est l'équipe de France qui va avoir la possession? On ne sait pas. Mais en l'état, Désiré Doué, c'est un choix plutôt cohérent parce que c'est quelqu'un qui est capable d'éliminer par son dribble. C'est quelqu'un qui peut créer des décalages sur le terrain. Mais surtout, je pense que d'un point de vue tactique, Désiré Doué, c'est quelqu'un qui va surtout renforcer en fait le milieu de terrain. Ce milieu de terrain à deux,
20: en étant un troisième milieu de terrain.
22: Exactement. En phase défensive, en fait, il va pouvoir les épauler. Je pense que Didier Deschamps a fait son choix dans cette optique.
20: Dans cette optique-là. Ouais, point très intéressant. On va continuer
22: toujours
20: à en parler.
22: Toujours intéressant, mon cher Joseph.
20: Ouais, exactement. Voilà. Ça envoie beaucoup de fleurs ce soir. On va espérer que les auditeurs pensent qu'on est à la hauteur. Justement, ce milieu de terrain-là, Arnaud, tu as choisi Adrien Rabiot. Pourquoi est-ce qu'il va être important et pourquoi est-ce que tu vas avoir les deux yeux sur Adrien Rabiot ce soir?
23: J'aurais pu mettre Koné aussi, mais pour moi, Rabiot doit être le premier architecte du jeu français. Alors, je délaisse un peu Dayot Upamecano qui est capable d'envoyer des flâneuses qui arrivent pile dans les pieds des attaquants, mais pour moi, celui qui doit être le capitaine, on va dire, le premier organisateur, ça doit être Rabiot. Le Maroc a un milieu de terrain très fort. Voilà. Pour moi, la clé du match, ça va être au milieu de terrain. C'est souvent comme ça, hein, on va pas baratiner. Mais j'ai l'impression que ce match, ça se jouera encore plus.
20: Le Maroc
23: plus.
20: A un bon milieu de terrain.
23: Un très bon milieu de terrain, on va parler tout à l'heure. Donc, le rôle de Rabiot, il est essentiel parce que c'est lui, plus que Koné, plus un récupérateur qui, de temps en temps, peut amener de la percussion. Mais ça, c'est le boulot de Rabiot. Alors, moi, je lui demanderais quand même d'un petit peu mieux viser sur ses tentatives de loin que face au Paraguay, où je pense que Pesquet a dû voir passer deux, trois ballons au passage. Bon, il est pas dans les cieux pour l'instant, mais enfin, vous voyez ce que je veux dire. Mais voilà, Rabiot, il est capable, on le sait, d'apporter l'équilibre à ce milieu de terrain. Moi, j'en peux plus d'entendre, ils ont choisi ce déséquilibre. Non, Deschamps ne choisira jamais un déséquilibre. Deschamps table sur le fait que Éolisé et Dembouze, plus évidemment Mbappé quand il a envie, vont se replacer, etc. C'est tout à fait vrai que Doué va apporter lui aussi cet écho au milieu de terrain. Donc Rabiot, c'est la personne qui peut orienter ce jeu en premier. Après, bien sûr qu'il y a Olis pour la dernière passe. Bien sûr qu'il y a des gens, des Dembouze qui sont capables d'en donner. Mais avant, il faut que le milieu fasse le boulot.
20: Il y en a beaucoup dans les observateurs étrangers qui se demandent encore. Mais Rabiot, c'est fou. Ça fait 10 ans que l'équipe de France est là. C'est un joueur, un bon joueur international, un bon joueur de grand club. Mais des fois, on se pose un peu la question dans cette horde de génies en équipe de France, de bijoux. Abdella, Rabiot est toujours là. Et Rabiot, est-ce que selon toi, il est à la hauteur depuis la Coupe du Monde?
22: Évidemment qu'il est à la hauteur. En fait, j'étais hyper sceptique à ses débuts. En toute honnêteté, je le suis depuis...
20: À ses débuts en Coupe du Monde ou en début de carrière?
22: En début de carrière, etc. Je l'ai suivi au PSG, je l'ai vu grandir, j'étais plutôt sceptique, j'en ai parlé avec pas mal de confrères qui me disaient, mais attention, Abdella, c'est un joueur qui va devenir international et tu le verras. J'étais pas convaincu. En revanche, effectivement, il a pas les qualités du quatuor offensif, mais d'un point de vue défensif, même au niveau de ses projections, c'est ce qui se fait de mieux au monde. Enfin, pour moi, c'est un top 10. Pour moi, c'est un top 10 mondial. Alors, il est très intelligent, ce gamin. Il a une intelligence au-dessus de ses partenaires. C'est-à-dire qu'il est capable de se projeter, il est capable d'attendre derrière, il est capable de jouer entre les lignes sans ballon. C'est ce qui se fait de mieux dans ce milieu de terrain. La raison pour laquelle, dans la hiérarchie, il est premier, il passe devant Tchouaméni, qui est blessé en ce moment, devant Koné, devant les autres, etc. On parle de Warren. C'est encore au-dessus de Warren Zahir Emery. Mais effectivement, tu me poses la question de savoir est-ce que... Mais bien sûr, enfin, qui mérite amplement cette place de milieu de terrain. Contrairement à ce que disait Arnaud à l'instant, en matière d'architecture de ce milieu de terrain, je mettrais davantage Olise que Rabiot.
23: Moi je parle en premier architecte. C'est-à-dire que pour que Olise il ait la balle, faut qu'elle soit récupérée et faut qu'elle soit bien donnée. Je me permets une toute petite anecdote qui va dans le sens de ce que tu viens de raconter.
20: Arnaud.
23: Il se trouve que lors de la présentation de Lavezzi au PSG, voilà, c'est un peu le premier joueur allez, un peu référencé, qui était arrivé l'univers QSI quand le Qatar a repris le club.
4: En 2011. Ouais.
23: Exactement. Je suis à la conf de presse et à la fin de la conf de presse, Nasser dit d'ailleurs, on voulait profiter de ça pour vous expliquer que on vient de faire signer un jeune professionnel, etc., etc. Et il entend un murmure, genre les journalistes s'en fichaient complètement. Nasser arrête, il dit, non, vous avez pas bien compris. Lui, on y croit vraiment. Ça va être un symbole du PSG. Et c'était Rabiot.
22: Absolument.
23: Et en fait, moi, je comprends très bien qu'on soit un peu circonspect sur les jeunes du PSG, parce qu'il y en a quand même beaucoup qui ont été dégagés et qui ont réussi ailleurs, d'ailleurs. Mais Rabiot, depuis le début, il a cette intelligence. Et là, je te rejoins totalement en dehors et dessus. Alors, ça a été pollué parce que Maman Véro a fait un peu parler d'elle, etc.
20: Mais ça, c'est le début, du PSG qui a un centre de formation.
23: Il a quelque chose.
20: C'est le début du centre de formation du PSG qui a d'ailleurs été élu meilleur centre de formation de France. Là, au grand dam de Patrick Roger, le directeur de cette radio, qui malheureusement supporte le Stade Rennais, qui avait le meilleur centre de formation, mais voilà, qui est là dans le studio et qui nous écoute, donc je voulais lui faire ce petit clin d'œil. On enchaîne sur la compo des Bleus avec le joueur qui a été choisi du coup par Abdellah.
22: Ah, c'est à moi ?
20: Eh oui, c'est à toi.
22: Mais c'est incroyable, il y a le jingle. Alors, en plus.
20: Mais oui,
22: mais c'est incroyable. Bravo pour le jingle.
20: Alors, cela étant, Abdellah,
23: attendez, le gars n'est pas invité. Il vient quand même.
22: Lui, il a son jingle.
20: Il était prévu.
22: Mais tu sais que de l'autre côté de la scène, il n'y a pas de jingle.
20: J'en parlerai. Dans les tontons du mondial sur Sud Radio, c'est encore.
22: Non, mais franchement, c'est vraiment au-dessus.
20: Alors, par contre, juste, je vous dis, j'avais demandé à chacun de choisir un joueur. Évidemment, gourmand Abdellah Aboulma, on a choisi deux.
22: Oh non. Ah non, franchement.
20: Tu vas nous donner quand même ton premier choix.
22: Je te donne mon premier, c'est un joueur dont on parle pas très peu, mais qui
20: pas
22: passe un petit
20: Michael
22: peu...
20: Michael Olise.
22: J'aurais pu parler d'Olise.
20: Mais je vais vous parler d'un rock,
22: je vais vous parler d'un maestro, je vais vous parler d'un défenseur à l'international, je vais vous parler d'un top 1 mondial aujourd'hui, dont on ne parle que très peu parce qu'on parle du quatuor offensif. Je vais vous parler de Dayo Upamecano. C'est ce qu'il fait sur cette Coupe du Monde, c'est du grand art. C'est du très grand art. Alors voilà, il est souverain dans les duels, il est serein à la relance, il réalise un tournoi de très haut niveau dans la foulée en fait de sa saison avec le Bayern Munich hein, d'une certaine manière hein. Mais c'est vrai qu'on en parle peu, mais avec Saliba, cette charnière extraordinaire, mais c'est surtout lui. Voilà, que ce soit dans la profondeur, il est bluffant. Moi, il me bluffe, ce défenseur.
20: Et t'as dit top 1, hein, parce qu'il y a quand même à côté de lui, il y a Saliba.
22: Non,
20: après,
22: Saliba,
20: il y a Pacho, il y a Gabriel.
22: J'adore Pacho. Il est sorti un peu plus tôt dans le tournoi. Effectivement, il n'a pas la nation. Voilà, il n'est pas outillé.
20: Mais c'est vrai que Upamecano là est véritablement un rock de cette équipe de France.
22: Franchement, il faudra en parler. Enfin, je ne suis pas fan du Ballon d'Or, d'une certaine manière. On pourra en reparler hein, dans une autre émission.
20: De l'idée du Ballon d'Or, attention, il y a l'ancien
22: d'accord. Je ne suis pas fan des distinctions individuelles. On pourra en redébattre. Franchement, ça m'intéresse. Ouais. Mais franchement, là, faudra, si la France va au bout, Dayo Upamecano, faudra en reparler.
20: Je te rassure, mon cher Arnaud, en général, ce sont ceux qui aiment soi-disant le moins du Ballon d'Or qui en parlent le plus avec les copains.
22: Vous parlez à ma place, très cher.
20: Ouais, c'est pas faux. On en reparlera, on en débattra.
22: Non,
20: c'est une super émission à avoir avec Arnaud Tulipier.
21: Après, non, je suis entièrement d'accord avec toi, mais le plus dur reste à venir. Sans manquer de respect aux adversaires qu'on a eus, il fait des très bons matchs, il est présent, il montre qu'il a les épaules, que c'est un taulier en défense. C'est ce soir où on l'attend, contre une grosse équipe, 6e équipe mondiale. C'est là où on va voir, on va jauger vraiment le Upamecano de la Coupe du Monde. Après, t'enchaînes avec l'Espagne. C'est là où il y aura les gros matchs. Non, d'abord le Maroc.
23: Et puis l'Espagne, elle n'est pas passée. Hein.
21: Non, elle n'est pas passée.
20: Ouais, c'est vrai.
21: Mais bon, non, mais quand bien même... Voilà ce que je veux dire, c'est que.
22: Non, moi je pense qu'il a fait. Oui, je comprends.
21: À voir ce que ça donne ce soir contre une grosse équipe.
22: Évidemment, t'as entièrement raison, mais en face ce soir, je pense qu'on en reparlera un petit peu tout à l'heure. Voilà la ligne d'attaque.
20: Exactement. On va en parler tout de suite.
23: Moi, je suis pas du tout d'accord avec ce que tu viens de dire.
22: Upamecano,
23: t'en as pas fait assez.
22: Sur
23: le fait qu'il est exceptionnel.
21: Tu n'es pas assez tiré en ligne.
23: Sur le fait qu'il est exceptionnel. Au-delà de ça encore.
22: On est d'accord.
23: Pour moi, il est kaiserien.
22: Ah oui, carrément.
23: Ah oui, pour moi, il est Beckenbauerien. Vous savez, pour ceux qui connaissent un peu. Parce que vous avez vu les relances qu'il fait?
22: C'est ce que je dis.
23: Mais c'est un truc de dingue.
20: Est-ce que tu peux nous dire un peu quelles sont les qualités similaires qu'il a avec Franz Beckenbauer?
23: Franz Beckenbauer, qui était un des plus gros joueurs de tous les temps, bien sûr, qui commence dans les fin des années 60, début des années 70, comme meneur de jeu. C'est quelqu'un qui est offensif et qui va reculer. Vous avez peut-être vu cette célèbre image où pendant la Coupe du Monde 70, il est avec le bras en écharpe parce qu'il a le bras à moitié cassé et il joue quand même. Et c'était, je parlais d'architecte tout à l'heure. Alors lui, c'était le premier de ces joueurs qui avait reculé, qui organisait le jeu depuis un poste reculé, on va dire entre guillemets. Donc lui, il était libéro. À l'époque, le libéro, c'est celui qui jouait décroché derrière, on va dire le stopper. Ouais. Voilà. Donc le stopper, il coupait tout ce qui passait. Et si jamais il y avait des ballons qui étaient là, il y avait le libéro qui récupérait. Et lui, il était à la fois incroyable défensivement et même offensivement. Et bah, quelque part, peut-être que j'en fais trop, mais j'assume totalement, Dayot Upamecano, celui qu'on a là, il me donne cette impression-là.
22: Je suis d'accord dans les similitudes. Hein. C'est vrai qu'il dégage une telle sérénité.
23: Peut-être trop des fois.
22: Qu'il y a des sautes de concentration de temps à autre, mais il est élégant aussi.
23: Ah oui,
22: il dégage énormément d'élégance, de sérénité, etc. Bon,
23: ça, c'est les Normands,
22: on va toucher du bois. On va toucher du bois.
21: On le met en valeur, je suis d'accord. Mais s'il arrive aussi à hausser son niveau de jeu, Saliba, c'est aussi grâce à Saliba.
23: Tout à fait.
21: Oui, quand bien t'as sûr, un Rock à côté de toi qui rassure ta défense. Oui. Ça
20: après, au Bayern, il a pas Saliba. Il peut avoir Jonathan Tah, par exemple, et il atteint presque le même niveau. Le côté leader de l'équipe de France, d'une équipe de France qui a toujours eu, quand elle a fait des longs parcours, Rodolphe, des joueurs comme ça, comme d'ailleurs Upamecano, et on sent qu'il y a en lui l'âme d'un leader quand on le regarde, quand on le voit jouer.
21: Bah, c'est leader de la défense au Bayern et il reproduit un peu ce qu'il a vécu, ce qu'il a créé cette année avec le Bayern. Il le fait avec l'équipe de France, et en plus de ça, à côté de lui, t'as quand même un des autres meilleurs défenseurs au monde. Et je te jure, enfin, je pense dans la tête des joueurs, c'est quand même rassurant.
22: Ah oui.
21: D'ailleurs, t'as un bon gardien. Enfin, quand t'as des bons joueurs autour de toi, ça te met en valeur. Ça, tu vois,
22: c'est la meilleure défense du tournoi, là. J'ai pas revu la stat.
23: Non, c'est l'Espagne.
22: Jusqu'à présent,
23: c'est
21: l'Espagne. Ils ont pas pris de but.
22: Ils ont pas pris de but. Non, mais je suis pas fan de l'Espagne.
23: Il y a deux jours, j'ai dit ça. Je me suis fait tomber dessus.
22: C'est pas vrai.
23: Ah, bah là,
22: tu sais, j'ai l'habitude. J'ai un dos comme ça.
23: Nico, qui est un copain, Nico Villas, m'a dit parce que j'ai osé douter de l'Espagne.
20: Ah, intéressant. Je le lancerai là-dessus dès qu'il reviendra sur le plateau des Tontons du Mondial. Dernière info autour des Bleus, quand même, c'est William Saliba, qui continue à rater des entraînements parce qu'il a mal au dos. On nous dit, les informations qu'on a, c'est que voilà, il serre les dents, qu'il sera présent jusqu'à la fin du mondial en théorie, que ça peut être difficile sur certaines grosses accélérations, mais pour le moment, ça tient pour William Saliba.
22: Il va serrer les dents, Joseph.
20: Et j'espère que ça va pas faire une Samuel Umtiti aussi avec son genou. On sait qu'il était allé au bout du mondial. Bon, en espérant que William Saliba va pouvoir, après le mondial, se faire opérer et qu'il reviendra à 100% parce que c'est lui aussi un défenseur absolument extraordinaire. On reste ensemble vraiment dans les tontons du mondial, parce que on va évoquer du coup les enjeux du match. Est-ce que vous voyez le Maroc finalement attendre l'équipe de France ou déployer son jeu? Quelles sont les clés du match selon vous? On en parle tout de suite dans les tontons.
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20: Alors, France-Maroc, d'ailleurs, il y avait déjà eu en Coupe du Monde 2022 la demi-finale, et c'était les Bleus qui étaient sortis vainqueurs 2-0 au but de Hernandez au bout de 5 minutes de jeu, et c'est important puisque ça avait changé absolument tout le match, Rodolphe. On se rappelle, Théo Hernandez 5e, Randa Kolo Muani finalement à la 80e. Si ça peut être ça ce soir, on n'est pas contre, mais c'est un Maroc qui a quand même un peu évolué.
21: C'est un Maroc qui a évolué, la France a évolué. Après, ce match-là était quand même très compliqué. On se souvient qu'ils ont quand même eu 60% de la possession de balle pendant tout le match. Alors, certes, tu mènes d'entrée, donc forcément, tu laisses un peu le jeu. À voir si ça peut se reproduire de cette manière. Je pense que, instinctivement, tu as quand même des joueurs de très, très haut niveau. Et je pense que, même si tu as la volonté de laisser un peu le jeu, parce que ça peut faire notre jeu aussi de laisser le jeu à l'adversaire qui se dévoile, qui monte. Et nous, avec notre puissance de frappe, tu pars en contre. Avec notre vitesse, ça peut être intéressant. Mais je pense que, instinctivement, ils vont quand même essayer de reprendre un maximum le pied sur le ballon, reprendre le contrôle du jeu et dicter le jeu. C'est dans notre ADN, c'est notre DA, quoi.
20: Alors justement, est-ce que les ADN qu'on a vus de la France et du Maroc finalement seront les mêmes que ce soir? On a, messieurs, c'est parfait, un peu moins de 3 minutes avant de faire une pause et de revenir dans les tontons du mondial. Est-ce que vous pouvez me donner un petit prono pour ce soir et finalement aussi le match que vous imaginez? Est-ce que les Bleus vont avoir le ballon ou pas? Et ensuite, on verra dans la VAR demain si vous avez eu raison. Mais Abdella, quel match finalement tu imagines en termes de pronostic, de score et de type de match qu'on va avoir?
22: très très compliqué de répondre à cette question parce que le Maroc a énormément progressé depuis 2022. Alors je suis parti sur un tunnel où là je te réponds.
20: Non, mais
22: je te
20: donne,
22: là j'ai juste une minute. C'est une nation qui a énormément progressé avec un technicien qui sort quasi nulle part. Enfin voilà, c'est un formateur Wabi qui est accompagné de Sacramento qu'on connaît bien ici en France, vidéaste à Lille, adjoint de Mourinho. C'est une équipe en fait qui gère la possession, qui peut gérer la possession et qui est très forte aussi en transition. Ça, attention, ça c'est des choses qu'il va falloir noter et des deux côtés en fait. Donc moi en fait, je pense que intrinsèquement parlant, évidemment, la France est au-dessus, mais attention en face en fait, il y a des joueurs de haut niveau, il y a des joueurs, enfin il y a un entraîneur, un sélectionneur très très très bon. Donc je pense que la France va l'emporter 3-1.
20: 3-1. Je te donne un, ok. Voilà. 3-1, c'est quand même pas mal, Arnaud.
23: Oui, je signe pour un 3-1. Moi, je pense que la France va faire la différence avec son banc.
22: C'est-à-dire
23: que le Maroc va tenir, et à un moment, ça va craquer parce que quand tu sors un Dembélé ou un Doué et que tu fais rentrer un Barcola, c'est très compliqué, quoi.
22: Et le
23: danger vient de partout. Donc, je pense que le Maroc, qui n'est pas du tout dans le même état qu'il y a 4 ans, ils étaient arrivés exsangues, ils étaient épuisés, enfin voilà, il y avait des absents. Là, il y en a aussi. Mais Saïd Ibari devant, notamment, qui signe au Bayern, là, en ce moment. Mais donc, il y a quelques absents. Mais voilà, moi, je vois ça. Encore une fois, je ne m'appelle pas Madame Irma. Donc,
20: exactement. Un petit prono, quand même, pour le tenter.
23: Oui, je vois 2-1, fin match.
5: Ah, vous voyez quand même le Maroc marqué dans ce match-là, mais perdre et être éliminé face aux Bleus. Rodolphe, pour terminer, une minute.
21: Non, ça va être un match. Tu peux pas savoir ce qui va se passer. Il peut se passer tellement de choses dans ce match. Tu peux pas savoir.
5: On est là pour s'amuser aussi dans les tontons.
21: Voilà, exactement. Je vois un match quand même assez serré. Mais dans la continuité de ce que tu dis, et tu as dit exactement le prono, je voulais dire 3-1. Mais 3-1 avec un match très compliqué, avec un but. Tu veux les minutes aussi
5: vas-y, tente-le.
21: Je vois même le Maroc ouvrir le score.
5: Tente-le, ok.
21: Le Maroc ouvre le score et un but de Barcola à la fin quand le Maroc pousse dans les dernières minutes et tu pars en contre.
5: Donc 3-1 pour toi.
21: Un bon petit 3-1. Ouais.
5: Allez, on regardera.
22: Attention, Joseph, c'est costaud en face.
5: Allez, dans la matinale de Sud Radio, demain, ils vont écouter un peu vos pronos et ils vont jouer à la VAR, forcément. Parce que là, on est avant l'émission. Et on va enchaîner, on va aller un peu plus profondément dans l'analyse de ce match-là, les clés du jeu. Tout à l'heure, Arnaud, tu évoquais avec Abdellah aussi la clé au milieu de terrain. Est-ce que les Marocains peuvent finalement faire la différence dans ce domaine-là? On reste ensemble, à tout de suite, dans les Tontons du Mondial sur Sud Radio.
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5: On est ensemble dans les Tontons du Mondial avec Arnaud Tulipier, Abdellah Boulma et avec Rodolphe Tapie. Michaud encore pour une demi-heure et on va monter crescendo face à ce quart de finale de la Coupe du Monde. C'est contre le Maroc, on rappelle, l'équipe de France qui est en jeu et qui va espérer continuer son bonhomme de chemin dans cette Coupe du Monde américaine. Et on a évoqué la compo des Bleus qui va être officialisée dans quelques minutes. On vous tient bien évidemment au courant. Et on va se poser la question des clés du match, mon cher Rodolphe, parce que est-ce que les Bleus, tiens, c'est toi qui disais ça tout à l'heure, tu penses vraiment que les Bleus vont être en capacité face au Maroc de tenir le ballon?
21: Après, tout dépend de la physionomie du match. Si tu marques d'entrée, si tu marques assez rapidement, instinctivement tu te remets un peu à reculer, tu laisses un peu jouer à l'adversaire et
23: tu sais plus quoi faire des fois.
21: Oui, parfois tu sais plus quoi faire. Heureusement tu as quand même du talent qui te permet de remettre un peu de l'ordre dans cette équipe. Mais je vois une équipe quand même qui est, sans manquer de respect, qui est quand même bien au-dessus, à chaque niveau, à chaque poste, sauf arrière-droit évidemment. Et
23: Pouf Koundé, c'est pas...
21: Non, mais Gounet est très très bon. Après, Hakimi, c'est, pour moi, c'est oui, le meilleur défenseur hors droit au monde. Il n'y a pas photo après. Donc, je pense
22: que c'est des failles que va exploiter le Maroc.
21: Après, l'avantage, c'est qu'on a plein de joueurs qui connaissent Hakimi, qui le voit au quotidien, qui s'entraînent avec lui à l'année, qui peuvent donner des infos. Hakimi peut aussi en donner. Mais je pense que notre position est quand même un peu plus favorite par rapport à.
20: Donc, tu vois, les Bleus garder le ballon. Bon, on en parle tout de suite. On va voir ce que Abdella et Arnaud en pensent.
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20: Les Bleus qui gardent le ballon, est-ce que tu y crois? Est-ce que c'est le style de match que tu imagines ou pas, mon cher Arnaud?
23: Alors d'abord, la première chose à dire, c'est que le Maroc, c'est l'anti-Paraguay. C'est-à-dire qu'ils sont arrivés ici et ils continuent en disant, nous, on est là pour gagner. On regarde les yeux dans les yeux, et non pas c'est les vrai. Yeux dans les Bleus. Oui. Les Bleus. Donc, ils vont avoir cette volonté de garder le ballon. Donc, ils vont pas fermer du tout. Ou alors, ils ont un espèce de plan sorti de nulle part, mais j'y crois pas, parce que c'est pas dans leur ADN, et c'est pas dans leur qualité non plus, de vouloir fermer. Non, ils vont pas fermer. Ils vont essayer, encore une fois, c'est comme ça je le sens, de garder la possession. C'est peut-être pas la meilleure des choses face au TGV qu'il y a devant côté bleu. Donc, il y a ce côté un peu ambivalent, où qu'est-ce qu'on fait face à cette équipe d'équipe de France qui a énormément, j'en bafouille, qui a énormément de solutions, qui peut s'adapter finalement. Pendant des années, on a eu une équipe de France, tu pratiquais un certain jeu, tu l'ennuyais. Là, t'as l'impression qu'ils ont quand même assez souvent la solution. Ça veut pas dire qu'ils vont la trouver ce soir, mais ça veut dire qu'ils ont quand même pas mal d'armes pour trouver la solution, y compris, et je vais le répéter encore une fois, je pense qu'il y a énormément d'équipes qui ne seraient pas passées face au Paraguay, parce qu'elles se seraient énervées, parce qu'elles auraient pas trouvé la solution, parce qu'elles auraient péter une durite, il y aurait eu des expulsés, etc. Et moi, je trouve que tout le monde a dit « Ouais, c'était que le Paraguay, ils auraient joué 10 heures, ils n'avaient pas remarqué. » C'est vrai. Mais par contre, il y avait tellement de chances d'aller en prolonge face à cette équipe qui jouait à 10 derrière. Vous savez, on entend souvent « Ouais, ils ont parqué le bus, ils jouent à 10 derrière. » Ah bah là, pour le coup, ils jouaient à 11 derrière.
22: C'est clair.
23: Donc, il fallait arriver. Et quelque part, les attaquants français avaient en tête de pas vouloir se blesser. Ça, j'en suis sûr et certain. Ils n'ont pas osé comme ils osent naturellement. Contre le Maroc, c'est pas des briseurs de chevilles, les Marocains. Alors, on peut.
21: C'est des joueurs de ballon.
20: D'ailleurs, je crois que c'est l'équipe, ils ont pris un seul carton jaune.
23: Bien sûr.
20: C'est l'équipe la moins pénalisée depuis le début du tournoi.
23: Tout à fait, c'est une équipe correcte. C'est une équipe qui veut jouer au ballon. Et ça rejoint, je vais laisser parler les amis, ça rejoint ce que je disais, c'est-à-dire qu'ils ne vont pas fermer. Ils ne vont pas fermer. La France non plus. Ça promet un beau match. Ça va être un 0-0 pourri, je vais encore passer pour une muse. Mais je ne pense pas. Je pense que ça va être un match ouvert. Je pense qu'il va y avoir des buts. Et je pense qu'on va se régaler parce que le Maroc, c'est une vraie belle équipe de ballon.
20: Ah, c'est hyper dangereux, Abdella, face aux Bleus, d'ouvrir le jeu.
22: Alors, c'est paradoxal.
20: Tu penses qu'ils vont le faire?
22: Bah, je ne sais pas, parce que c'est pas. Enfin, je ne sais pas, je n'ai pas appelé Deschamps. Mais j'aurais dû.
20: T'as appelé Wabi, par
22: contre. Ou j'aurais pu appeler Wabi. Mais paradoxalement, en 2022. Deschamps a laissé la possession au Maroc. Dans mes souvenirs.
23: Parce qu'on avait marqué vite.
21: Tu marques à la cinquième.
22: C'était quand même 60% et à l'époque.
20: Est-ce que le match il n'avait pas complètement changé avec le but d'Hernandez après 5 minutes de jeu?
22: Je me suis regardé. Enfin, les stats, c'était quand même impressionnant. Hein.
23: Ouais, c'est vrai. T'as pas la même équipe non plus. Hein. Oublie
22: oui,
23: pas.
22: T'as pas la même équipe. T'as la moitié de l'effectif, enfin des deux côtés en fait, qui n'est pas là aujourd'hui. Il y a beaucoup de grands joueurs en face, des joueurs qui ont progressé. Moi, si tu me poses la question de savoir quelles seront les clés, j'ai travaillé, mon cher Joseph.
20: Il y en a
22: deux ou trois. Enfin, les transitions des côté, on en a parlé, c'est deux équipes très fortes en transition, le Maroc qui a une très belle organisation, qui est disciplinée, avec un bon bloc, qui sait très bien gérer les espaces et aussi les projections, ça, attention. La seconde, c'est on n'en parle pas suffisamment, c'est le Maroc sans ballon. Le Maroc sans ballon, c'est du pressing à haute intensité et du contre-pressing à
20: donc,
22: très haute
20: donc
22: intensité.
20: Se dévoiler.
22: Donc se dévoiler.
20: Prendre le risque. Comme la France.
22: C'est un peu l'équipe miroir. Mais ça, on pourra en débattre pendant des heures, etc. Mais effectivement, elle ressemble un petit peu d'une certaine manière, de ce point de vue-là, à la France. Donc, à voir un petit peu ce que le Maroc va proposer. Des petits échos que j'ai eus. Là, de toute façon, il y aura la VAR après. Peut-être que je vais être totalement planté. On m'a soufflé que du côté du Maroc, ça a commencé à tirer la langue. Donc au niveau physique, au niveau athlétique. Donc à voir ce soir ce qui va se passer sur 60-70 minutes. Voilà, ça c'est important, c'est un facteur qu'il faut prendre en compte. Les coups de pied arrêtés, on n'en a pas parlé. Attention côté marocain. Ounaï, c'est très bon balle au pied. Hakimi, donc ça c'est quelque chose dont il va falloir faire attention. Et la profondeur de banc que tu as, dont tu as parlé tout à l'heure, l'avantage côté français, et je pense que ça peut impacter le match. Et aussi un truc dont on n'a pas parlé, c'est les cartons.
20: C'est un trousseau.
22: C'est un trousseau.
9: Mais c'est plus une clé, c'est un trousseau.
22: Ouais. Non, mais les cartons.
9: Il y a un passe-partout.
10: Ouais, c'est les gardiens d'immeubles.
22: Il est dans Fort Boyard.
10: Ils ont toujours 75 clés.
22: T'as aussi les cartons. Attention, il y a beaucoup de joueurs
9: c'est vrai.
22: Attention. Et je pense que ça va impacter l'attitude ou le comportement de certains joueurs.
9: On rappelle Mathieu Lazé, notamment.
22: Et même côté marocain. Côté marocain, t'en as certains, t'en as 3 ou 4 en fait, qui sont. Je crois que t'as Hakimi, t'as, je me souviens plus, t'as El Khanous, t'as Alal, etc. Et Ounaï. Attention.
21: Après, tu penses que jouer. Dans leur tête,
22: bien sûr.
21: Dans leur tête aux Marocains,
22: mais
21: dans
22: t'as une demi-finale derrière.
21: Ouais, mais là, l'objectif, c'est de battre la France.
9: Je suis assez d'accord.
22: Je suis pas convaincu.
21: Je pense qu'ils s'en foutent. Ils savent très bien qu'il ne faut pas se prendre de jaune, mais à un moment donné, s'il faut le prendre, ils le prendront.
22: Oui, bien sûr.
21: L'enjeu est beaucoup plus important que, jouer la demi-finale derrière.
22: Je suis entièrement d'accord, parce que dans le feu de l'action, effectivement, ils vont complètement zapper, effectivement, qu'ils ont. Mais je pense que ça va un petit peu tergiverser dans certains. Chez certains.
21: Ça, c'est sûr.
9: Et puis l'arbitre argentin, il dégaine, hein.
10: Ah c'est vrai, mais on le rappelle d'ailleurs que c'est 5 arbitres
21: argentins. Tu peux être sûr qu'Olysée va prendre son jaune. Pardon, mais je suis persuadé. Mais persuadé. Il peut pas ouvertement.
9: Oui, c'est très bien comme ça pour la finale quand l'Argentine, il sera revenu.
21: On va mettre Cherki à la place, il va faire un banger.
10: Pourquoi on serait sûr? Parce que.
21: C'est parce que
10: Après, François Le Texier, il a parfaitement arbitré le match de l'Argentine.
21: Oui.
10: Contre la Corvégie. Tout le monde n'est pas d'accord, mais moi je trouve que
21: le monde n'est pas d'accord.
10: Ah ouais, Arnaud, t'es pas d'accord?
9: C'est un arbitre, donc il y a des erreurs et c'est
10: normal.
9: Oui,
10: bien sûr, mais je trouve que globalement, vu le contexte du match et les éléments qu'il y avait sur le terrain, je trouve qu'il a bien arbitré.
9: D'ailleurs, je ne sais pas si vous êtes.
21: Non, vas-y.
9: D'ailleurs, je ne sais pas si vous avez remarqué, mais nous, on a un peu, y compris à ce micro, on a juste remarqué qu'il y avait 5 arbitres argentins. Eux, ça a été une affaire d'État. C'est très bon, ça. Ça veut dire qu'ils ont peur.
21: Ah, mais ils le disent ouvertement. Ils ont très peur de rencontrer la France en finale. Pour ça, je vois bien l'arbitre. Il ne peut pas ouvertement. Prendre des décisions totalement à notre rencontre pendant tout le match, il peut pas. Petit jaune sur Ulysse.
10: Mais ça, il y a un Ouzbék qui l'a fait.
21: De
10: prendre des décisions à notre rencontre.
22: Il a fait un match catastrophique. Franchement, je termine. Enfin, je pense à la réponse de Didier Deschamps en conférence de presse. Pardon. Transition. J'ai absolument pas lu le conducteur.
10: Franchement, tu ne lis pas les conducteurs.
22: Jamais.
9: T'as vu d'Insta, il fait la passe.
10: Exactement. Et puis on l'appelle 5 heures avant l'émission et il nous prépare 4 clés. Il n'y a pas besoin de le prévenir. Maintenant, ce sera 1 heure avant.
21: On va taper Olysée.
10: Allez, on écoute tout de suite Didier Deschamps. Sélectionneur en conférence de presse, justement, la question lui a été posée autour de la nomination de cet arbitre argentin, de ces arbitres argentins.
11: On
10: écoute.
11: Il y a des désignations, on peut rien y faire. Donc après, je fais en sorte de faire confiance aux arbitres. J'espère que Monsieur Théo et ses assistants qu'on aura demain soient aussi bons que Monsieur Le Texier et ses assistants qui ont arbitré un autre match. Évidemment, il y a toujours des décisions qui peuvent amener à discussion, tout dépend de quel côté on se situe, mais moi je considère que l'adversaire c'est le Maroc. Je ne vais pas considérer l'arbitre comme un adversaire, bien au contraire, il est là pour faire en sorte d'appliquer le plus justement possible les lois du jeu.
10: Convaincant ou pas?
9: Il est exceptionnel.
10: Pourquoi il est exceptionnel?
21: C'est un communicant extraordinaire.
9: C'est le plus grand chambreur de l'histoire du football, faut le savoir. Ça. On n'a pas l'impression comme ça, mais c'est un brancheur de première. Et là, il t'en glisse une là sur. Oui, j'espère qu'il sera aussi bon que Le Texier. Il se fout à la fois de la tronche des Argentins, de ceux qui râlent, etc. C'est une masterclass. Franchement,
10: On comprend en filigrane en fait ce qu'il veut dire, c'est ça.
9: Ah oui, évidemment. Il fait passer ses messages tout en se faisant un petit peu plaisir, mais de manière très diplomatique. Et derrière, comme tu as un peu pointé du doigt ce qui peut se passer, je ne dis pas que ça ne va pas se passer, mais c'est un peu plus difficile. De faire comme si de rien n'était, quoi. Donc, il fait le max de ce qu'il peut faire. Il a raison. Il a été nommé l'arbitre argentin. Tu peux rien y faire. Tu vas pas faire comme d'autres qui veulent dire que certains arbitres ont plus le droit d'arbitrer pendant la Coupe du Monde.
10: Ouais, totalement.
9: Déjà, en plus, c'est assez mal connaître les règlements parce que si la France passe, Le Texier, de toute façon, est éliminé de la Coupe du Monde puisque quand ton équipe va en demi-finale, tu ne peux plus arbitrer.
21: Oui.
9: Donc, voilà. Mais, c'est bien joué, quoi. C'est Deschamps.
10: Exactement, c'est du Didier Deschamps qui pour le moment réussit en tout cas sa communication et ne cherche pas à rentrer, on va dire, dans cette polémique-là ou en tout cas il y va de manière très diplomatique. Rodolphe, les clés du match du coup dans ce qu'a dit Arnaud, dans ce qu'a dit Abdella, qu'est-ce que tu retiens? Est-ce que tu en as une différente ou une à ajouter finalement?
21: Moi, ils ont quasiment tout dit. Moi je vois aussi un match dans le match, c'est notre côté gauche et leur côté droit. D'un côté t'as Digne, Rabiot, Doué contre Hakimi, Diaz et Boadi. ça va être un match dans le match. Je trouve que ça va quand même assez équilibré. Bon, t'as Doué qui est quand même un poil au-dessus, mais t'as quand même le meilleur défenseur droit au monde. Ça peut être très intéressant à voir ce côté droit, sachant que si on a la possession, ça sera plus du côté droit, pardon, donc de notre côté gauche. Je m'en mets les pédales. Donc je vois aussi.
0: Les pinceaux. Il y en a qui ont essayé de s'en mêler les pédales, mais c'est vraiment dangereux.
23: C'était surtout dans le Tour de France, quoi.
0: Ouais, exactement.
23: Ils avaient un maillot jaune, d'ailleurs.
21: Et j'en connais un rayon.
20: Alors, oui. Les amis, voilà, en direct sur Sud Radio, du coup, il y a Antonin Durand qui m'amène son bel ordinateur pour vous donner.
23: Antonin. Alors,
20: exactement, notre CM qui est là depuis le début du Tonton du Mondial, que je remercie infiniment pour tout le boulot qu'il fait pour nous, qui vous met des jolis extraits, les gars. Donc, il faut les retweeter.
23: Et qui te met des ballons dans la tronche aussi.
20: J'ai vu le petit teaser de toujours, il met un petit ballon dans la tronche. Mais je l'ai évité tout à l'heure, je crois. Ah non, je ne l'ai pas évité celui-là. Mais allez voir sur la story de notre Instagram. Le 11, du coup, de cette équipe de France et de la compo. Donc, Maignan dans les buts. Koundé, Upamecano, Saliba, Digne, Koné, Rabiot. Et devant, Olise, Dembélé, Doué et Mbappé. Messieurs, nous n'avons pas été mauvais. On a les bons joueurs.
21: Ce que je voulais aussi regarder,
20: c'était la présence, du coup, de Tchouaméni sur le banc de touche. Il est bien présent. Il était incertain.
23: Ça veut rien dire. Il met tous les joueurs, en fait.
21: Oui,
23: donc, qu'il soit là ou pas, qu'il soit apte à rentrer ou pas, de toute façon, il serait sur la feuille.
20: On peut pas, disons que je peux pas dire qu'il est forfait.
23: Oui, mais de toute façon, il l'aurait pas été de façon officielle. Ils le mettent quoi qu'il.
20: Alors le Maroc, on l'aura après la pause. Elle est sûrement tombée.
22: Elle est tombée.
20: Bah écoute, Abdella, du coup, moi je ne l'ai pas, mais toi tu l'as, donc tu vas pouvoir nous le dire.
22: Okay.
20: Je te laisse l'annoncer. Si tu l'as sous les yeux, bien évidemment.
22: Ouais, je l'ai sous les yeux. Tu peux combler 3 secondes.
20: Mais non, j'ai envie de laisser un gros blanc.
22: Le 11 du Maroc face à la France. Boulou dans les cages, Hakimi, Issa, Mazraoui, Salahidine en défense. Bouadi, Lanaoui, Ounaï au milieu de terrain, Brahim Diaz, El Khanous et Talbi en attaque.
20: Ah, c'est Talbi du coup, voilà, c'est
22: Talbi.
20: On rappelle que Saïbari
21: est absent
20: et donc c'est futur Talbi qui est présent. Exactement,
23: un futur Talbi.
20: Alors du coup, c'était un peu la question. Saïbari absent, du coup c'est Talbi qui est présent. Est-ce que c'est pas un peu une absence qui peut être fatale pour le Maroc, parce que on a un joueur un peu de calibre international de très très haut niveau avec Saïbari, Arnaud, mais tu dandines de la tête, je vois que t'es pas tout à fait d'accord.
23: Saïbari n'est pas un attaquant. Saïbari, c'est un
20: gagnant au départ.
23: Il a été bien, disons, avec lui. C'est du bricolage, mais du bricolage de très haut niveau. Là, c'est Valérie Damido, attention. Hein, parce qu'il a quand même beaucoup marqué, mais au départ, c'est pas son. Ils ont un manque à ce niveau-là. Donc, Talbi, c'est un joueur que j'ai trouvé intéressant quand il est rentré. Attention à lui. Sur le reste de la composition du Maroc, c'est du classique.
20: Chelsea d'Italie, qui est le joueur qui joue à Sunderland notamment, qui avait fait ses classes dans les équipes de Belgique, mais avec la politique des binationaux qu'utilise parfaitement le Maroc notamment, et ben il se retrouve international marocain. Il va fêter sa 10e sélection à Chelsea d'Italie. Talbi, mais intéressant de voir ce qu'il va donner. Mais bon, il va se retrouver au milieu de d'Upamecano. Saliba. Donc,
23: bon courage. C'est pas le Talbi de Lorient. Le Talbi de Lorient, il est tunisien, il est défenseur, c'est pas le même.
21: Je dis ça
23: parce qu'il y a des gens qui ont peut-être entendu ce nom-là en se disant tiens, il joue peut-être en Ligue 1, c'est pas le même.
20: Exactement. Allez, restez avec nous dans les Tontons du Mondial. Dans un peu plus d'une heure, ce sera le quart de finale de la France, France-Maroc, en quart de finale de Coupe du Monde. Mais nous, on va s'amuser un peu. On va pronostiquer un peu les autres quarts de finale et après, on terminera avec le pénalty d'Arnaud Tulipier. À tout de suite dans les Tontons du Mondial sur Sud Radio.
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20: Allez, on est ensemble dans les Tontons du Mondial. On va continuer à évoquer forcément ce France-Maroc, quart de finale de Coupe du Monde. On reste du coup ensemble. Allez, c'est parti. Allez, juste avant du coup, Arnaud, tu vas nous dire un petit mot sur les duels, mais je me tourne vers Rodolphe Tapie-Michaud, parce que forcément, Sud Radio, c'est une antenne ouverte et on est ensemble dans les tontons du mondial. Donc voilà, nos consultants ont des amis, ont des proches, et des fois ça se passe un peu plus durement, Rodolphe, donc tu voulais venir à cette antenne, notamment pour avoir une petite pensée pour un de tes amis.
21: Exactement, désolé, je vais raconter un peu ma vie, c'est très court, hein, mais voilà, je voulais avoir une grosse pensée pour PH, mon meilleur ami de Marseille, qui a perdu son père, Frédéric Garcia, d'une crise cardiaque à 62 ans, il y a quelques jours. Et c'est assez abominable, et ça nous rappelle à quel point la vie tient qu'à un fil. On sait pas de quoi demain est fait. Et vraiment, c'est important qu'on prenne des nouvelles de nos parents, de nos grands-parents. On arrive dans une période de canicule. Donc prenez soin d'eux. Appelez-les. Voilà. Prenez de leurs nouvelles. C'est très important. On sait pas de quoi, un, deux, trois. Pardon, hein, l'émotion. Ah oui. De quoi demain est fait. Donc voilà, une grosse pensée à PH et à toute sa famille.
20: Bon, bah voilà, on pense. Merci. À lui dans les tontons du mondial. C'était important et ça me faisait aussi plaisir de t'ouvrir la possibilité d'avoir un ami. Et nous aussi, on pense à lui. On revient sur France-Maroc, mon cher Arnaud Tulipier. Et pendant la pause, t'avais peur qu'on passe à autre chose et tu as eu raison de m'interpeller parce qu'il y a un duel notamment que tu attends avec impatience. Dis-moi lequel.
23: Oui, et puis c'est une petite, un petit clin d'œil du destin parce que évidemment, les duels, tout le monde dit, bah oui, Hakimi qui va se retrouver forcément à un moment ou à un autre face à Mbappé, c'est son meilleur pote, etc., ou quasiment, enfin voilà. Mais il y a un truc, moi, qui m'a interpellé. Alors, ils sont pas face à face au début du match, mais évidemment qu'ils vont se croiser parce que ça dézone beaucoup en France. Diop et Dembélé. On se dit, tiens, ces deux joueurs qui se sont forcément croisés, mais ils ont fait plus que se croiser. La première fois où Diop, Issa Diop, qui a fait beaucoup, beaucoup de sélections en équipe de France de jeunes avant de choisir le Maroc, a porté un brassard, eh ben Dembélé, il était dans l'équipe. C'était en U17, c'était face à l'Ukraine. Et j'aime bien ces petites histoires-là, où en fait, on va, alors j'ai la date, mais on s'en fout un peu, 12 septembre 2013.
20: Ouais, il y a une histoire,
23: c'est pas
20: une histoire.
23: Et donc, c'est des gens qui se... Pourquoi je vous parle de ça? Parce qu'ils se connaissent. Pas tous, mais beaucoup. C'est-à-dire que beaucoup se sont croisés. El Niaoui, on le sait, Bouadi ont été formés en France. Donc en fait, le foot du Maroc a donné beaucoup à la France. Mmh. La France a donné beaucoup au Maroc. Et peu importe, et je fais un petit teasing sur ce qui suivra un peu plus tard. Voilà.

0: commencer. On verra parce qu'on sait qu'il est gourmand, Kylian Mbappé. Allez, on enchaîne avec ce qu'on appelle un bracket, tout simplement. Un bracket, c'est quoi? Bah, c'est partir du quart de finale de la Coupe du Monde, de voir un peu les différents matchs qu'on a et bah, d'enchaîner et de voir qui va finalement gagner la Coupe du Monde. Allez, c'est parti.
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0: Allez, les quarts de finale, on a un France-Maroc du coup à partir de 22h, mais il y a aussi Espagne, Belgique, Norvège, Angleterre, Argentine, Suisse, et du coup on évoque ensemble dans les tontons les choix des uns et des autres. Mon cher Rodolphe, en commençant par le Espagne-Belgique, qui vois-tu se qualifier?
2: L'Espagne, franchement, sans trop de suspense. Avec beaucoup de respect pour la Belgique, encore une fois, mais l'Espagne, c'est quand même un niveau dessus. La Belgique n'a pas montré énormément de choses, hormis le dernier match. Ouais, 4-1 contre qui déjà, je me souviens.
3: Toutes les États-Unis.
2: Contre les États-Unis.
3: Bah, contre Trump, pardon.
2: Contre Trump, oui, t'as bien raison de le notifier.
0: Contre le système.
2: Avec Balogun, du coup. Et, non, ils ont fait un beau match, mais. Bah, je suis quand même un peu sceptique sur cette équipe de la Belgique sur cette Coupe du Monde. Et je vois l'Espagne quand même un bon cran au-dessus. Donc voilà, sans...
0: Donc l'Espagne de ton côté, on rappelle, c'est demain à partir de 21h. Donc dans les tontons du Mondial, forcément, de 20h à 21h, on va pouvoir parfaitement revenir sur le France-Maroc et aussi ouvrir sur cette Espagne-Belgique. Arnaud, Espagne-Belgique.
3: Alors moi, je vois l'Espagne, mais je vois l'Espagne accrocher, voire aller en prolongue. Il est bien entendu que, normalement, intrinsèquement, l'Espagne est très au-dessus de la Belgique. Quoique. Mais vu dans quel état sont les leaders belges, on sait jamais. Mais Rudy Garcia a quand même réussi un coup tactique incroyable, enfin, viré de l'équipe titulaire et Doku, qui est de très loin son meilleur joueur, qui est un joueur de...
0: il va sûrement commencer après, mais...
3: On verra, mais... mettre de côté Doku, qui est un joueur de dimension internationale, et De Bruyne, qui est quand même son joueur totem, pour faire d'autres choix forts, ça peut donner une certaine assise et une certaine confiance. Après, je pense quand même que le collectif espagnol peut l'emporter. Mais peut-être que encore une fois,
0: on verra. C'est des pronos pour un peu s'amuser. Abdella, Belgique. Est-ce que tu vas être celui qui va prononcer qui est la Belgique? J'ai pas l'impression.
4: Non, mais j'aimerais bien prendre tout le monde à contre-pied et dire la Belgique, mais effectivement, intrinsèquement parlant, là, l'Espagne, c'est quand même au-dessus, même si la Belgique a montré un beau visage face aux États-Unis, c'était les États-Unis en face. Ils ont démasqué ce qui s'est passé quand même, c'est terrible, on va pas, c'est scandaleux. Non, j'ai beaucoup aimé en fait le match de Rudy Garcia, lui qui s'en prend plein la tête depuis des années et des années. J'ai bien aimé son match face aux États-Unis, mais le collectif espagnol, le milieu espagnol, trop la fort. Technicité espagnole, la verticalité espagnole, les attaquants espagnols, c'est trop au-dessus, c'est trop de qualité, je pense que c'est au-dessus, ça passe.
0: Alors, est-ce que le prochain duel va être un peu plus disputé entre la Norvège et l'Angleterre? Abdella, tu commences, t'es passé en dernier avant.
4: J'adore Thomas Tuchel, pour moi, c'est l'un des meilleurs techniciens des 10-15. Sélectionneur de l'Angleterre, j'adore ce mec-là. C'est un mec qui s'en est pris aussi plein la tête, mais qui a fait du très très bon boulot et qui continue de faire du bon boulot. Il est arrivé en plus sous le feu des critiques en Angleterre parce qu'il a laissé énormément, il a laissé 2-3 internationaux sur le côté, et pour l'instant ça marche bien. Je pense que l'Angleterre va passer face à la Norvège parce que la Norvège ça faisait combien, 70 ans qu'ils n'étaient pas en Coupe du Monde.
3: Faut que tu laisses les chiffres parce que là moi je l'ai pas du tout. Ils étaient là en 98,
4: oui, ils étaient là. Je sais pas, je me suis totalement planté, ça pas du tout, mais en tout cas franchement ils ont deux trois joueurs de très très haut niveau, mais le reste je trouve que c'est
0: donc
4: en dessous.
0: Plutôt Angleterre.
4: Plutôt Angleterre.
0: Est-ce que quelqu'un voit la Norvège autour de la table? Rodolphe, Arnaud. Arnaud, lève la main.
4: C'est vrai?
3: Haaland 3, Angleterre 2.
0: Un joueur qui est au-dessus d'une équipe, voilà.
4: Sérieux?
3: Ah oui, oui.
4: Ah ouais,
3: ah oui. Encore une fois, c'est un peu de la provoque évidemment, mais il y a un truc. Je sais pas, il y a un truc. C'est-à-dire que l'Angleterre tient sur 2,5 joueurs. Après... Sincèrement,
0: qui Rice, Bellingham, Kane,
3: Kane qui est extraordinaire.
2: La Norvège aussi quelque part.
0: Un joueur, très fort.
2: Ah oui, Kane, il a montré quand même.
3: Kane, je trouve extraordinaire. Je trouve que c'est un des meilleurs joueurs du monde.
0: Angleterre pour toi, Rodolphe, c'est ça.
2: Oui, plus Angleterre, mais
0: je le sens bien.
3: Non, mais pour moi, mais encore une fois, c'est des choses que je sens, mais voilà. Je trouve que l'Angleterre est friable derrière, me fait très très peur derrière à chaque fois. Et au milieu de terrain, ils ont récupéré le petit Anderson là, qui est transféré très cher. Donc, mais c'est encore vert, quoi. Donc, est-ce que Bellingham, qui est en sur-régime, qui est,

0: Et vous savez, quand il est arrivé au Real, il a fait 2-3 mois où il était ballon d'or, quoi. Vraiment, il était exceptionnel. Il a ce niveau-là en ce moment. Est-ce qu'il peut tenir sur la distance? Oui, mais j'ai vraiment l'impression que ces deux joueurs-là sont très au-dessus du reste de l'équipe. C'est ma grosse cote. Voilà, ouais, je la joue comme
1: on
0: ça.
1: On entend. Mais ouais, mais elle peut s'entendre. En tout cas, peut-être que dans les quarts de finale, c'est peut-être le plus serré, bien que le Argentine-Suisse, on va aller dessus. Ça peut être aussi serré. Donc, tu as dit Angleterre, Rodolphe. Ouais. Argentine-Suisse, c'est le dernier quart de finale. Est-ce que tu vois l'Argentine passer? On sait qu'ils ont eu de grandes difficultés avant, sur les deux derniers tours. Est-ce que là, cette fois-ci, ils vont encore passer?
2: Oui, ils vont passer. Ils auront deux pénaltys, mais s'il les mettra, et... tranquille, quoi. Non, non, non.
0: Enfin, ça, il manquera un des deux.
2: Il manquera un des deux. C'est vrai qu'il en manque quelques-uns quand même ces derniers temps. Non, mais ils passeront, mais je pense que ça va être très accroché. Ils n'arriveront pas à faire un match, en tout cas sur cette phase finale.
1: Argentine passe de peu, mais passe.
2: De peu.
1: Ok. Arnaud, Abdella, est-ce que quelqu'un voit la Suisse?
3: Pour moi,
1: personne ne lève la main.
3: Alors moi je vois l'Argentine évidemment passer parce que c'est une équipe qui est composée de 10 ouvriers à qui à la cause d'un génie, d'un quadra qui défie les lois de la physique. On comprend absolument pas ce qui se passe.
1: C'est ça.
3: Exactement.
0: Super gardien. Ça me fait mal à la bouche de dire, mais super gardien.
3: La Suisse en face, j'allais dire c'est neutre. La Suisse en face, c'est très scolaire. Bon, c'est pas. C'est sérieux, c'est scolaire, mais je les vois absolument pas sortir cette équipe d'Argentine.
1: Ah, intéressant. Scolaire, trop scolaire pour passer à la Suisse, Arnaud.
0: Mais moi, en fait, je veux qu'il passe.
3: Ah oui, mais ça, c'est un autre sujet.
0: Non, je veux qu'il soit en finale.
1: Et donc, ça va se passer, c'est
0: et
1: ça.
0: Je vais pas en dire plus parce que je veux qu'il soit en finale.
2: Tu veux
0: donc,
2: revanche.
0: Je voulais qu'il soit en finale.
1: Ah oui, oui,
2: d'accord. Tout le monde veut cette revanche.
1: Bon, allez, on n'a pas le temps d'aller jusqu'à la finale, mais voilà pour vos pronostics des quarts de finale. On continuera dans les tontons du mondial à voir un peu ce qui peut se passer. On termine avec le pénalty d'Arnaud Tulipier.
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1: Alors Arnaud Tulipier, ex-rédacteur en chef, on rappelle adjoint de France Football. Déjà, ça a été un plaisir d'avoir été avec nous sur l'ensemble de la Coupe du
0: Merci
1: Monde.
0: Vraiment, fait
1: mon
0: de
1: cher
0: moi,
1: Arnaud.
0: Tonton.
1: Alors voilà, les tontons continuent, mais on ne pourra pas t'avoir sur la fin des tontons, mais évidemment, on va continuer à parler tous ensemble et avoir un peu tes avis que nous aimons et que nous adorons ensemble. Et le dernier que tu vas avoir, c'est une forme de coup de gueule parce que tu as vécu difficilement, on va dire, le côté hors terrain et polémique autour de cette Coupe du Monde. Dis-nous tout.
0: Alors, moi, je vais vous dire quelques noms. Celesta Marilia, Trump, Infantino, Bogdanovic. Maintenant, c'est Voldemort. Je ne veux plus qu'on dise ces noms-là. C'est fini, c'est terminé, j'en ai ras-le-bol. Pourquoi j'en ai ras-le-bol? Parce que ces gens-là sont en train de nous voler de notre plaisir. Ces gens-là ne font que de la provocation, que véhiculer... de la merde, je suis désolé de dire ça, mais il n'y a pas d'autre terme, pour faire passer leurs messages qui sont nocifs, nuisibles, bas, vulgaires. Et le foot mérite mieux que ça. Nous, les fans de foot, on mérite mieux que ça. Il faut qu'on reparle de jeu et qu'on arrête de parler de ces gens qui font exprès de dire ce genre de choses pour qu'on véhicule leur truc, on parle d'eux et que ça occulte notre vrai plaisir. Donc là, maintenant... Voldemort, on ne parle plus de ces gens-là, on parle de ballon, on parle peut-être d'un tac mal maîtrisé, pourquoi pas, on parle d'un arrêt, on parle d'un but, on parle d'une défaite, on parle... Mais voilà, il faut que cette Coupe du Monde revienne à son public, à ses amoureux, à nous tous qui aimons autant le foot, ça nous fait vibrer, on va encore voir ce soir, j'espère qu'on va encore le voir dans quelques jours, et même si ça se passe un peu moins bien, eh ben, on se reportera sur d'autres équipes, mais c'est ça l'essentiel, vibrons, vibrez, et vive la France!
1: Exactement. Bravo, merci bravo, beaucoup, Arnaud Tulipier, pour ce dernier message très important. C'est vrai qu'on va se concentrer sur les Bleus, sur l'équipe de France. Voilà, on arrive à la fin des tontons du mondial sur Sud Radio pour aujourd'hui. Bon match à l'équipe de France, 22h, France-Maroc, sur l'antenne de Sud Radio. Un peu de culture, bah, ça fait jamais de mal. Direction le Festival d'Avignon, forcément, c'est Sud Radio. Donc, on s'intéresse forcément à ces grands événements culturels avec Christophe Meillan. Et, nous, on se retrouve demain à partir de 20h dans les tontons du mondial. On va débriefer ce France-Maroc en espérant qu'on va débriefer une victoire. On y croit, les gars?
3: Je vous le souhaite.
1: Vraiment. Allez, merci à tous de vous avoir suivis sur Sud Radio. Tout de suite, Christophe Meillan pour parler du Festival d'Avignon.
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1: Vous écoutez Sud Radio, on vous en remercie, il est à 20h. 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
1: Et tout de suite, les dernières informations avec vous, Léo Ardourel, bonsoir.
8: Bonsoir à tous, le mercure va grimper dans les prochains jours. 37 degrés attendus à Paris demain, 42 à Mont-de-Marsan ce week-end. 76 départements seront en vigilance orange demain, seuls les Hauts-de-France et le Sud-Est seront épargnés. Météo France active également la vigilance rouge canicule pour 9 départements du quart nord-ouest entre le Morbihan et la Vienne demain. Sébastien Lecornu dirigera une nouvelle cellule interministérielle de crise demain à 10h. Une vague de chaleur qui renforce les incendies. Plusieurs feux sont toujours en cours, notamment en Savoie ou encore dans la Drôme. 450 pompiers restent mobilisés pour maîtriser l'incendie. Près de 8000 hectares de végétation ont brûlé en France depuis le début du mois de juillet. La loi de Gérald Darmanin sur la justice criminelle définitivement adoptée après un ultime vote du Sénat. Un texte nettement réduit après le retrait de la mesure décriée de plaider coupable. Parmi les mesures adoptées, un dispositif d'urgence permettant de prolonger certaines détentions provisoire et le recours à la généalogie génétique, la possibilité de consulter des bases de données de sociétés privées proposant des tests génétiques. Également dans l'actualité, le trafic dans le détroit d'Ormuz nettement ralenti depuis hier. Seulement 6 pétroliers ont été autorisés à franchir ce passage stratégique aujourd'hui, après les nouvelles frappes des États-Unis contre l'Iran la nuit dernière qui ont ciblé plusieurs installations militaires. Les conducteurs de bus et d'autocars autorisés à porter des caméras individuelles, une mesure à titre d'expérimentation annoncé par le ministre des Transports Philippe Tabarot aujourd'hui. Elle doit permettre de renforcer la sécurité des agents et des usagers dans les transports en commun. Et puis le foot avec le début des quarts de finale de la Coupe du Monde ce soir. La France affronte le Maroc dans une rencontre aux allures de revanche après la demi-finale remportée par les Bleus en 2022. Un dispositif de sécurité important est déployé ce soir dans les rues de la capitale. Aucun véhicule ne pourra circuler sur la place de l'Étoile et ses abords. 20 000 forces de l'ordre seront mobilisés sur le territoire, dont 8000 à Paris. Coup d'envoi de la rencontre à 22h. Voilà pour l'actu, excellente soirée.
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9: Bonjour et merci d'être fidèle à Sud Radio et à ce rendez-vous estival jusqu'au 25 juillet. Vous le savez, nous sommes ici en direct du Théâtre des Vents à Avignon pour vous proposer le meilleur, les meilleurs spectacles que je découvre chaque jour ici avec plein d'amis autour de la table aujourd'hui. 1800 spectacles cette année, 1200 levées de rideaux chaque jour, c'est ouais. Complètement incroyable. Mesdames, messieurs, je vous demande de faire un tonnerre d'applaudissements à Marlène Schaff. Bonjour Marlène. Régis Maillot.
10: Bonjour à tous, bonjour les sudistes.
9: Et Jérôme de Warzé.
11: Il fallait être belge.
10: C'est un quota obligatoire.
11: C'est obligatoire.
9: Marlène Schaff dans Queen is Born au Rouge-Gorge à 19h05 jusqu'au 14 juillet. Il va falloir se dépêcher. Régis Maillot dans Les Nouveaux Ridicules. Il va se la péter puisqu'il est complet jusqu'à la fin de ce festival.
10: Je me la pète,
9: à 16h30. Et puis Jérôme de Warzé qui n'est pas loin d'être complet, qu'on a découvert au Cinévox à 18h15. Et ça s'appelle Va au diable. On commence par qui si on commençait peut-être avec Marlène.
12: Oh, bien sûr. Vous êtes charmant.
9: Charmant. On se tutoie.
12: Bien sûr, Christophe.
9: Allez, on se tutoie. Marlène, oui. Quelle belle surprise te retrouver sur une scène, puisque les auditeurs de Sud Radio t'ont peut-être découvert à la télé, puisque tu as été coach vocal pendant de nombreuses années dans la Star Academy.
12: Oui.
9: Qu'est-ce qui fait à un moment donné, tiens, parce que c'est pas facile de monter sur scène, t'es chanteuse et on découvre un talent de comédien et de comédienne incroyable.
12: Merci beaucoup.
9: Ouais. Qu'est-ce qui fait, qu'est-ce qui t'a poussée à monter sur scène?
12: Ah bah c'est la scène, c'est, j'ai jamais rien fait d'autre, mais c'est vrai que ça faisait quand même, je dirais peut-être 15 ans que j'accompagnais des artistes, oui, et que j'écrivais à côté. Et j'ai décidé sur le canapé de mon psy de créer un alter ego pour remonter sur scène avec plein d'anecdotes que j'écrivais depuis déjà pas mal de temps.
9: Ouais, parce que en fait tu nous racontes ta vie, tes difficultés en musique, bien évidemment, plus elle chante, elle, bah, les c'est... garçons.
11: Et ça tombe bien.
9: Et tu t'adresses à ton psy.
12: C'est ça. Le public devient mon psy. Ouais. Je suis toujours un petit peu surprise qu'ils soient si nombreux. Je m'attendais à une séance normale avec un seul gars, quoi. Ouais. Et puis, ben, c'est moi, c'est le public et ma thérapie. Et j'espère que je les aide aussi à se sentir un peu plus fort et plus grand quand ils sortent de mon spectacle.
9: Moi, je suis ressorti avec un 1,80.
12: C'est vrai?
9: Ouais, 1,80.
12: Ah, t'as pris combien?
9: 10 cm.
12: Ouais, pas mal.
9: Non, c'est formidable. Franchement, tu nous émeus. Tu nous racontes ta vie qui n'a pas été totalement toute rose. Et cette envie, justement, de traduire tout ça sur scène, ça nous emmène dans un univers un peu comédie musicale. Tu es belle sur scène, tu rayonnes.
12: Merci.
9: Elle est pratiquement drag queen. On peut le dire.
12: En drag queen, absolument.
9: Magnifique.
11: On gagne 10 cm déjà en drag queen parce que les talons sont hauts.
12: C'est ça. Et puis avec la perruque, je pense qu'on est bien à 40 là maintenant.
9: C'est pas trop chaud quand même dans la salle du Rouge-Gorge?
12: Mais non, le théâtre est climatisé. Venez rien que pour ça déjà.
9: Ouais. Ce que je vous propose, c'est d'écouter un petit extrait.

0: deux corps morts qui pendent et servent à rien. Voilà, je ressemble à rien.
1: Extrait Marlène Schaaf.
2: Merci
1: The Queen
2: beaucoup.
1: Is Born. Tu nous racontes toutes les difficultés que tu as rencontrées avec certains directeurs de casting qui t'ont dit qu'il fallait un peu maigrir, tout simplement.
2: Bah voilà, allons-y, en fait, hein. C'est un récit de vie. Alors bon, moi forcément, c'est par rapport à mon expérience et à la fois de femme sur cette jolie terre sur laquelle nous sommes tous, et puis aussi mes expériences dans la vie d'artiste. Et puis bah voilà, là, l'extrait que vous avez passé, c'est au tout début, hein, quand je savais pas trop bien quoi faire sur scène. Mais je pense que ça s'adresse à tout le monde, aux hommes et aux femmes. Et j'espère que tout le monde pourra trouver son super-héros à la fin.
1: Et Jérôme, oui. De Warzé, est-ce que tu as subi, toi, la discrimination?
3: C'est en me regardant, en fait, finalement.
4: En tant que belge ou en tant que chauve?
3: Comme ça, mais forcément, Jérôme, tu as subi une discrimination.
1: Certainement, quand tu es arrivé en France.
4: Moi, j'ai pris pour les
1: auditeurs de Sud Radio, Jérôme est une énorme star en Belgique.
3: Oui.
1: 15e personnalité des Belges.
3: Dixième, pardon.
1: Ah pardon, excusez-moi.
3: Non, j'ai sauté.
1: J'applaudis.
3: Alors j'ai sauté. Alors cette année j'ai sauté le roi.
1: Ce que tu veux.
3: Et j'ai sauté Cody.
4: Ah. Tu es passé devant Patrick Bruel. Donc.
3: Oui, il n'est pas la personnalité préférée. Non, des Belges. Patrick Bruel n'est pas belge. Johnny l'était. Mais Patrick ne l'est pas.
4: Mais
3: c'est lui, vous pouvez le garder.
4: Mais on pouvait reprendre Bruel maintenant.
1: Il y a 16 ans, tu crées une émission aujourd'hui qui est devenue culte en Belgique.
3: Oui, le grand cactus.
1: Le grand cactus. Oui. Et toi, tu étais déjà sur scène avant.
3: Bien
1: et
3: sûr.
1: Tu as décidé de revenir à la scène.
3: Oui, j'ai décidé de revenir à la scène. Le Grand Cactus me prenait vraiment beaucoup de temps, mais à un moment, bon, on fait tout pour la scène. En fait, toutes les promos, toutes les radios, toutes les télés, c'est pour faire de la scène. Et donc, je repoussais chaque fois, et là, l'envie m'a pris de raconter une histoire, et donc, je suis monté sur
1: scène. Oui, en création ici à Avignon, au théâtre du Cinévox à 18h15, oui. Va au diable.
3: Oui, va au diable. C'est un biopic pour rire du diable, de la création de l'univers à nos jours. Donc, je revisite un petit peu tout le mythe du diable à travers les âges pour rire, évidemment. Il y a un grand écran, je m'appelle Alia, donc il y a plein de montages. Je joue des inquisiteurs qui jettent des femmes au bûcher. C'est toujours très amusant de faire ça.
4: Oui,
3: et tous les jours.
4: Coutume séculaire qu'on
3: a. Et c'est dommage.
4: Voilà,
3: C'était vraiment le bon temps.
2: Il m'a pas trop regardé quand il a dit ça.
3: Oui, j'ai préféré.
2: Mais il y a que des femmes que vous jetez au bûcher.
3: Alors non, mais là, c'est le fameux mythe.
2: C'était l'occasion. C'est l'occasion.
3: Le fameux mythe des sorcières au Moyen-Âge, évidemment. Je parle beaucoup des instruments de torture, c'est toujours très
1: On apprend plein de choses. Hein. Ouais. Comment bien se faire brûler.
4: C'est important, surtout en ce moment.
3: Mais bien entendu, alors qu'on n'a qu'à sortir dehors.
4: Il suffit, tu prends l'air et voilà, le Moyen-Âge revient.
3: C'est tout. Et donc j'essaie aussi de faire apprendre des trucs aux gens, mais évidemment, c'est de la déconne style Grand Cactus du début à la fin.
1: On est au Festival Œuf d'Avignon, oui. 60 ans, c'est la fête. Toi, c'est ta première édition.
3: Alors, c'est pas ma première édition avec ce spectacle-ci.
1: Avec ce
3: spectacle, j'étais déjà venu il y a une quinzaine d'années avec une pièce avec une amie comédienne. On avait joué 3 saisons de suite. Vous en prendrez bien de louche une pièce que j'avais écrite.
4: C'est très beau, ça.
1: C'est très belge, surtout.
4: J'adore.
3: C'est très belge. Je vous en prendrai bien de louche. Et on était beaucoup plus jeunes, évidemment, donc c'était beaucoup plus facile pour tracter. On avait plus d'énergie. Il faisait certainement moins chaud. Il y avait plus de monde. Enfin, voilà.
4: On avait plus de bras à l'époque.
3: Plus de bras après Tchernobyl. Et donc, voilà. Mais ça a beaucoup changé. Mais je suis revenu, évidemment, aussi en tant que spectateur ces dernières années. Donc, j'étais très impatient de venir.
1: Tu prends plaisir à être
3: ici. Bien sûr. Et puis, jouer tous les jours, c'est quand même extraordinaire.
1: J'imagine que c'est
3: à chaque
1: pareil
3: fois,
1: pour toi.
2: Faire une série de dates, c'est juste.
3: Mais voilà. Et puis, en plus, bon, nous, en tant qu'humoristes, et Régis ne me démentira pas, comme il y a l'actualité, je suppose.
4: Ah oui, effectivement.
3: Chaque jour, évidemment, tu saupoudres.
4: Bah oui, mais c'est eux qui nous saupoudrent, hein, presque.
1: Régis, qu'on retrouve aussi tous les matins sur Sud Radio.
4: Tous les matins,
1: 7h55
4: dans le meilleur réveil, à partir du 31 août, on reprend du service en année électorale.
1: T'as passé une belle année.
4: Oui. Ils ont été sympas parce qu'ils nous ont donné beaucoup de matière, tu vois. C'est vrai que notre président aura quand même au final donné plus de travail aux humoristes qu'aux Français. Et je parle pas des autres, hein, parce qu'on sent qu'ils sont là, ils ont envie, ils ont tous envie d'en découdre.
1: Et Jérôme, Quand on regarde de loin, puisque tu es belge, et il y a pas mal de Français avec toi, il y a Cécile Giroud,
3: il y a Yann Stotz,
4: qu'on partage
3: sur Paris Première.
1: Ah, c'est vrai,
3: puisque
1: la revue de presse.
3: Ils sont dans la revue de presse.
4: Exactement, ouais. Et gardez-les un peu, parce que
3: j'essaye de vous les fourguer, mais vous nous les renvoyez.
1: Régis, tu es à Avignon une nouvelle fois.
4: Ouais, c'est un vrai rendez-vous.
1: C'est un vrai rendez-vous, les nouveaux ridicules. On écoute une petite bande-annonce.
4: Allons-y, si tu veux.
1: Allez, c'est parti. C'est presque parti.
4: Oui, elle était pas mal.
1: Elle était pas mal, bravo.
3: Il n'y a pas une ambiance.
5: Chérie, j'ai décidé de me déconstruire. Fais-tu même pas terminer, toi.
6: Ça sent de notre génération, nous, on va renverser la table.
5: Ouais, bah, mets déjà le couvert une fois dans ta vie.
6: Je me reconnecte avec la nature. Ça gratte. Bah, c'est normal, c'est des chenilles processionnaires.
5: Tu vas devenir wok. Qu'est-ce que c'est que ce truc? Wok, rien à voir avec la couscoussière asiatique. Hein. J'en ai un, moi. Maxence, mon petit neveu. Oh, il est mignon. Lui, il voit du racisme systémique partout. Il sort les poubelles de son voisin parce qu'il est noir. L'autre a compris qu'il était con, il le laisse faire.
6: Faut pas dessiner le prophète, ça nous fait mal.
5: Eh ben, tu prends un doliprane.
6: Le niqab, c'est un vêtement d'embellissement de la femme.
5: Évidemment, la lapidation, c'est un soin du visage, c'est ça.
6: Il l'embrasse pour la réveiller, pas pour lui déboîter la boîte à caramel.
4: C'est merveilleux.
1: C'est merveilleux, ça s'applaudit.
4: Ben oui, un peu plus fort, voilà.
1: Finalement,
4: on est en déconstruction.
1: Que ce soit pour Régis, que ce soit pour Jérôme, c'est du pain béni à l'actualité pour vous.
3: Ah oui,
1: même si elle est par moments triste.
3: Tant qu'il y a de l'actualité, on continuera donc.
4: Oui,
3: évidemment, l'actualité.
4: Et ce qui est merveilleux, Jérôme, c'est dans une émission Cactus, une revue de presse sur Paris Première ou les chroniques, c'est-à-dire, eux, ils font aussi un vrai travail de caricature et de personnage. Et ça, c'est formidable. C'est le retour de Guignol et de la tradition, finalement, du vrai fou du roi. On agite les grelots. Et ça, c'est bien.
3: Exactement.
1: Et si vous êtes du côté d'Avignon aussi, tout simplement, vous êtes un petit peu plus loin, vous avez le droit de prendre le train, la voiture, vous venez nous rejoindre ici pour ce festival, les 60 ans, c'est juste incroyable, il faut vraiment le vivre au moins une fois dans sa vie.
2: C'est formidable.
1: Parce qu'il se passe plein de choses.
4: Parce qu'après on peut mourir.
3: Dans d'atroces souffrances.
4: Ah bah oui, souvent.
1: Oui, souvent ça se termine comme ça.
4: Voilà.
1: Mal.
4: Mal.
1: Mal.
4: Au final.
1: Et c'est jusqu'au 26 juillet, il y a 1800 spectacles, enfin le 26 il y en aura un peu moins, parce que malheureusement, y en a qui arrêtent un petit peu avant.
4: Oui.
1: Mais là,
4: par choix ou par défaut.
2: Moi, j'arrête par choix parce que c'est le premier Avignon.
1: Ouais.
2: Je savais pas du tout à quoi m'attendre. Je suis quand même en drague à 40 degrés. Je me suis dit, on va peut-être faire que 2 semaines pour une première.
1: Est-ce que t'es conquise quand même?
2: Je crois que j'ai rarement été aussi heureuse dans ma vie. Je me sens extrêmement privilégiée d'être ici. Et comme le disait Jérôme, c'est la première fois que je peux faire une longue série de dates comme ça, puisque jusqu'alors, je jouais un petit peu dans les trous entre deux saisons de la Starac. Donc, merci. Et puis, merci au public de venir.
4: Est-ce que le titre, c'est un petit rappel de The Queen is Dead des Smiths?
2: Alors, ça aurait pu, mais là, c'était juste un petit rappel à A Star is Born, un petit rappel à Lady Gaga.
4: Ah,
2: une autre drag queen.
1: Vous êtes toujours sur Sud Radio, Marlène Schaff, Régis Maillot et Jérôme de Warzé, nos invités aujourd'hui. Si on se faisait une petite pause fraîcheur.
4: Ah oui.
2: Ah, mais bien sûr.
1: À tout de suite.
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1: Ah, je suis content.
4: Ah oui.
1: Ce soir, le match à l'équipe de France.
4: Oui.
1: Un petit pronostic avec nos invités. Tiens, Marlène Schaff, Régis Maillot, Jérôme de Warzé, à votre avis, qu'est-ce
4: qui
1: va
4: passer? Moi, je suis à 3000 voitures brûlées, moi.
2: Tout de suite.
3: Et Jérôme, 700 arrestations.
1: D'accord. Marlène, quelque chose de plus doux, s'il te plaît.
2: Déjà, moi, je voudrais remercier Jérôme, représentant de la Belgique, dont je suis parfaitement amoureuse depuis la pâtée exceptionnel que vous avez mis, j'ai envie de dire, à l'honneur du football. Et donc pour ce soir, si la France pouvait faire au moins aussi bien que les Diables Rouges, un 4-1, ce serait quand même un truc de dingue.
1: Ça serait un truc de dingue. Ouais. Et si vous êtes en voiture ce soir et que vous voulez écouter le match, branchez-vous sur Sud Radio avec les tontons.
4: D'après Infantino, on est à 2-0 pour le Maroc, d'après le président de la FIFA.
1: Je ne sais pas.
2: Ah oui, le mec qui est super fair play là. Ouais.
1: Allez, moment important, c'est la carte blanche.
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1: Et aujourd'hui, avec nos amis de la SACD, c'est Loïc Thomas qui vient nous faire sa première chronique. On va encourager.
2: Bravo,
1: très très
2: Loïc.
1: Fort.
2: Ouais,
1: merci. Allez. Loïc Thomas qui joue à la Comédie d'Avignon à 14h, donc il va pas falloir déborder. Mais on est...
8: Allez, vas-y. Non, j'y vais avec tout toi. De suite. Ouais, merci de m'accueillir pour cette chronique.
1: Bonjour
8: à tous. Déjà. Alors, vous l'entendez certainement, je suis d'ici. Hein. Enfin, ça dépend à qui vous demandez, hein, puisque moi, je suis du Gard. Voilà. Alors quand je suis en France ou ailleurs, eh bien, quand on me demande d'où je viens, je réponds systématiquement, je viens d'Avignon, parce que tout le monde connaît. Et j'ai toujours la même réponse. Ah ben alors, tu danses sur le pont, c'est ça, tu vois. Mais non, je vous ai dit, je suis humoriste, hein, donc moi je danse sous les ponts depuis quelques années, malheureusement. Alors pour toute la France, je suis du Sud, j'ai l'accent du Sud, mais pour le Sud, c'est pas si simple. Eh bien, parce que dans le Sud, il y a une dizaine de Sud. On me dit parfois... Ah mais toi tu as l'accent du Gard, tu n'es pas d'ici. Ici c'est l'accent provençal monsieur. Et le Gard est à 15 kilomètres. Hein. 15 kilomètres dans le Sud c'est un autre pays, presque un autre fuseau horaire, une autre monnaie monsieur. Quand je parle avec mon accent, à Marseille, on me prend pour un paysan, tout droit sorti d'un roman Pagnol, hein, c'est vrai. Et quand je vais à Toulouse, on me fait comprendre que je ne suis pas du même Sud que chez eux. Alors chez nous on ne mesure pas les distances en kilomètres messieurs dames, on les mesure en accent. Dans le Sud dites-vous, il y a un pont, tu le traverses, hein, tu changes de région. Tu vas à la maison de la presse, tu demandes un quotidien, on te répond « Ah ben monsieur, fait un peu de bon sens, ce journal, il n'est pas d'ici. » Mais si tu traverses le pont, eh bien tu le trouves. Donc voilà, c'est pas si simple. Même le GPS dans le Sud, il a une option de plus. Hein. Vous avez évité les péages. Nous, dans le Gard, on a évité les Bouches-du-Rhône. Et c'est pas nouveau, hein, puisque le pont dont je vous parlais, il relie deux villages avec deux châteaux qui se font face. Et voilà, des décennies, ils se faisaient la guerre. Eh ouais, c'est de l'autre côté du Rhône, ce sont des étrangers, monsieur. Autrement dit, chez nous, traverser un pont, c'est déjà faire de la géopolitique. Et je crois que ça nous est resté. L'autre jour, je prends le bus, immatriculé 30, le chauffeur manque d'avoir un accident avec une voiture. La voiture repart, la plaque 13. Il se tourne vers moi et me dit « Ah ben c'est normal, c'est un étranger. » C'est pas si simple, je vous dis. Et c'est ça, mon Avignon à moi. Le festival, bien sûr, mais aussi un petit peu la maison. Je participe cette année au OFF pour la deuxième fois. Tout à coup, la ville se transforme. Et quand je parle pour tous les comédiens que je croise, je suis d'ici. Mais pour les gens d'ici, eh ben c'est pas si simple.
1: Bravo Loïc Thomas. Bravo, pour Loïc. Sa première. Plein de tendresse.
8: Oui.
1: Plein de tendresse.
4: Et très, très beau. Plein de GPS.
1: Et plein de GPS. Et on te dit, merde, pour ta représentation, il faut que tu cours. Allez, tout de suite.
2: Toi, Loïc.
1: On l'applaudit encore une fois. Loïc Thomas avec le soutien de la SACD.
2: Et il est très beau, les filles, les garçons, je vous le dis. Il est très agréable à regarder, Loïc.
1: Bah, dis donc, Marlène.
2: Il a plus son casque, il n'a pas entendu.
4: C'est une émission de radio.
1: Donc, ce que tu racontes sur scène, c'est vrai. Tu cherches l'âme sœur.
2: Je cherche l'âme sœur. Je regarde. Je suis là.
4: Vous voulez un abricot?
1: Ouais, tiens, filme-moi l'abricot et moi j'ai des stylos Sud Radio si vous voulez.
2: Oh non, yeah! Tiens,
1: voilà,
2: merci
1: Marlène, c'est plein de choses. Jérôme, quand on prépare le Grand Cactus, une émission qui est dense avec
8: intensité.
1: Combien de temps il faut pour préparer un numéro?
9: Les échéances sont très courtes, on essaie de coller à l'actualité, donc on a 12 jours. Bon, pour une émission de 90 minutes. Donc on a 12 jours.
1: C'est peu finalement.
9: Ah, c'est très peu, oui. Donc tout est minuté à chaque jour, évidemment, suffit à peine. On loupe un jour, on remet tout au lendemain, c'est la catastrophe totale. Maintenant, il y a un gros travail d'écriture, évidemment, la première semaine, les 7 premiers jours. Parce que les comédiens n'écrivent pas, donc eux arrivent et doivent connaître leur texte, ce qui n'arrive évidemment jamais, forcément. évidemment. Et donc on fait tout ce qu'on peut le jour J. D'accord. En fait, où on ne répète pas les sketchs la veille dans des cafés-théâtres pour essayer les vannes ou quoi. Tout est chaque fois minuté. Et c'est vrai que tous les comédiens qui viennent, et Jérôme Stotz me l'ont dit aussi, c'est très compliqué de faire ce travail-là parce qu'il faut être très efficace tout de suite et le lendemain, on passe déjà à la suivante.
1: Yann Barthès, Léa Salamé, adoubé par la presse française,
9: oui,
1: ça
9: oui,
1: fait quoi?
9: C'est extraordinaire de voir que même à Paris, on nous regarde avec le petit bout de la lorgnette là, ouais. Et qu'on apprécie notre travail. On a failli arriver sur M6 aussi, ça ne s'est pas fait pour différentes raisons, mais donc on fait de la scène aussi. On est allé au Zénith de Lille là, il y a une quinzaine de jours, donc on va peut-être monter d'autres dates, c'est possible. Voilà, donc on est un peu dans le vent. est ravi.
1: Dans le vent et sur scène, surtout ici à Avignon. Oui. Va au diable, Jérôme de Warzé. Donc c'est tous les jours à 18h15. Et puis en tournée dans toute la France, je crois que tu vas faire le Sébastopol à Lille.
9: Sébastopol à Lille, c'est pas tout tout près d'ici, il faut pas se
4: mentir. Non, c'est direct, hein, il faut prendre la 13.
9: C'est ça. Et puis on s'arrête, on prend un petit café et puis on arrive.
1: Est-ce que vous êtes prêt à jouer?
2: Oui.
1: Est-ce que vous êtes.
4: Ah, il y a un quiz.
1: Oui, il y a un petit quiz. Jeu pop culture, vous aussi, chez vous, vous avez le droit de participer avec nous. Il n'y a rien à gagner, simplement des sourires et de l'envie. C'est parti. Question numéro 1. Voilà, puisqu'il y a toujours une première question.
4: Oui, ça tombe bien.
1: Ça tombe bien. Quel est le titre de la toute première vidéo YouTube postée en 2005 par l'un des fondateurs ? Pour savoir si vous êtes bien branché, on peut laisser la musique derrière, n'hésitez pas.
9: Toute première vidéo YouTube.
1: Oh, ouais. Wow. Première vidéo de YouTube.
4: Alors, c'est peut-être une vidéo de tuto pour dire comment ça fonctionne.
1: Non.
4: Pas du tout.
1: Non, ça se passait dans un endroit particulier. Il y avait plein d'animaux.
4: Un chat, un zoo.
1: Un zoo, absolument. Ouais. Vous l'avez jamais vu cette vidéo.
2: Ah non. Un panda. Un panda dans un zoo.
1: C'était.
4: J'ai attrapé une maladie quand même.
1: Et ça va, tu t'es rétabli?
4: Non, c'est difficile.
1: Ah bon, d'accord.
2: Je ne sais pas quel est l'animal qu'on me mille.
1: Allez.
2: Ah, un éléphant. Un éléphant dans un zoo,
1: oui,
2: je parie.
1: C'est trop tard. Quel a été le tout premier film d'animation de l'histoire à être nommé aux Oscars dans la catégorie Reine du meilleur film?
2: Reine du meilleur film?
4: Reine du meilleur film.
1: Ouais.
4: Reine, ça veut dire
9: film d'animation japonais.
2: Oui. Blanche-Neige et les Sept Nains, je dirais, comme ça. Non,
4: plus ancien.
1: Non, c'est plus récent, dans les années 90.
2: Ah.
1: Vous aussi, réfléchissez bien.
9: Le Roi Lion.
4: Shikiru.
1: La Belle et la Bête.
2: Ah.
1: C'est un sans faute, les amis. C'est formidable.
9: C'est un sans faute.
4: Mais c'est une animation aussi.
1: Ouais. De quelle ville est originaire le rappeur Orelsan?
2: Caen.
1: Bien.
4: Très bon qui est
1: ça là. S'applaudit, oui, j'entends.
9: C'est très bon sketch de Raymond DeVos.
2: Oui. Oh, et attendez, on vient d'en avoir une là.
1: Oui.
9: Ah oui, et comme on a répondu tous, je pense que ça fait trois.
2: Oh, ça fait trois d'un coup, je pense, effectivement.
1: Allez, quel groupe de rock britannique a sorti en 1973 un album avec une célèbre pochette représentant un prisme qui traverse un rayon de lumière?
2: Pink Floyd.
9: Bravo, Pink Floyd.
2: Ouais. Et on l'a refait encore de les droits d'un coup.
9: Dark Side of the Moon.
2: C'est comme ça qu'on dit en Belgique.
1: Allez, une petite dernière comme ça pour la route.
4: Allons-y.
1: Par qui a été réalisé le film Avignon, sorti l'année dernière? Baptiste Le Caplain, oui, qui était formidable.
9: Tout à fait. Alors, le réalisateur, par contre.
1: Et on l'avait invité.
4: Il était formidable. C'est un garçon qu'on salue.
1: Et qu'on aime.
4: Qu'on aime, parce qu'on aime tout le monde.
2: Oui, mais c'est qui le réalisateur?
9: Régis,
2: avec ton petit abricot, là.
4: C'est un garçon extraordinaire. Et qui n'est pas à sa première réalisation. Et ça, je viens de dire.
1: C'est vrai.
4: Il a un certain regard.
1: Et il était voir Marlène et il a pris 10 cm.
2: Oh. Ouais. Oh mince, je sais même pas qui vient voir mon spectacle.
4: Il se reconnaîtra.
2: C'est Joanne
1: Dionnet.
2: Joanne Dionnet, on est désolé.
1: Julien, réalisateur de cette émission.
10: Bonjour, messieurs, dames.
1: Bonjour.
10: Alors, étant donné que vous avez tous tout répondu en même temps, égalité, il me semble.
1: Bien sûr. C'est mignon.
4: L'école des fans.
1: Les amis, il va falloir se quitter parce qu'il y a d'autres personnes qui arrivent. Je vais rappeler quand même vos actualités ici à Avignon parce que c'est important. On est à Avignon, c'est pour parler de l'actualité avignonnaise.
2: Absolument.
1: Régis Maillot, Les Nouveaux Ridicules au Paris à 16h30. C'est jusqu'à la fin du festival. Il reste quelques places.
4: Oui, deux, disons. Mais après, on sera en tournée et puis surtout, on sera à la rentrée.
1: Sud Radio. Jérôme de Warzé, oui. Merci d'être venu. Ça fait vraiment plaisir puisqu'on se connaît depuis pas mal d'années aussi. S'est vu. Spectacle que j'ai vu, qu'il faut absolument découvrir. Si vous aimez l'univers assez noir, assez acide,
9: c'est ça.
1: Assez belge, assez Jérôme de Warzé, finalement,
9: oui,
1: va au diable. Cinévox à 18h15.
2: Je pique immédiatement un petit flyer.
1: Marlène Schaff, merci à toi aussi d'être passée nous voir.
2: Mais merci de m'avoir invité.
1: Tu nous as fait du bien hier sur scène et je sais que tu vas continuer à nous faire du bien. Chanson, une comédienne hors pair.
2: Merci beaucoup.
1: Parce que les gens ne le savent pas encore. Donc voilà. Je vous fais de gros bisous.
9: Merci
1: et on se retrouve dans quelques instants avec les invités de la scène indépendante. À tout de suite.
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1: Et merci d'être avec nous sur Sud Radio pour vous faire vivre jusqu'au 25 juillet les 60 ans du Festival Off d'Avignon. C'est le moment de nos amis la scène indépendante et aujourd'hui on avait envie de vous parler un petit peu de sujets importants les grands enjeux de notre société avec des invités de marque. J'ai la chance d'avoir trois jeunes femmes, j'allais dire. Mais si. Élise, bonjour.
2: Bonjour.
1: Comment ça va, Élise
2: Konchak.
1: Konchak, c'est de quelle origine?
2: C'est polonais.
1: C'est polonais, voilà. Ambre Doliguez.
3: Doliger.
1: Je suis désolé, j'aurais voulu vous demander, voilà. Bonjour. Et Brigitte Bladou, alors là, c'est plus simple.
4: Bonjour.
1: Comment ça va, Brigitte?
4: Ça va très bien, merci.
1: On commence avec vous.
4: C'est vous qui choisissez.
1: Allez, c'est moi qui choisis. Alors Brigitte, vous êtes là, vous êtes autrice, comédienne et musicienne.
4: Oui.
1: Vous faites partie de la compagnie Art et Scène Méditerranée.
4: Oui.
1: Et vous êtes au festival pour deux spectacles.
4: Oui.
1: Georges Sand.
4: Oui, alors Georges Sand, Le Souffle de la Liberté, qui est une création. Voilà, cette année, on a fait la première il y a deux jours. Pourquoi? Parce qu'en fin de compte, je pense que Georges Sand doit être à l'honneur. Elle devrait même, pour moi, être au Panthéon. J'ai voulu, en fin de compte, sur Georges, révéler la femme politique, okay, qu'on connaît peu. Loin de ses amours, enfin absolument magnifiques, mais enfin bon, on ramène toujours les femmes à leurs amours, hein, voilà, mais la ramener justement à son ADN, ce qu'elle a été réellement. C'est la première femme qui a plaidé en séparation de corps et de biens en France, qui a ouvert la porte de la liberté à toutes les femmes. C'est la première femme aussi qui était dans un gouvernement provisoire avec Le Drurolin pendant la Révolution et qui, en fin de compte, n'avait pas le droit de vote. Hein. Et elle a écrit tous les bulletins de la République pour l'Assemblée nationale.
1: Elle s'est battue
4: et complètement. C'était extraordinaire. Et surtout, ce que j'ai découvert, c'est que c'était une écologiste avant l'heure. Son dernier message à sa mort, ça a été « laisser verdure ». Et elle parle des cataclysmes, de ce qui va nous arriver si on abat les arbres. Enfin, c'est absolument extraordinaire.
1: Mais est-ce qu'elle a dit à un moment donné déplacer le Festival d'Avignon
4: Ah non.
1: Elle l'a oublié, ça.
4: Voilà. Mais en 1865, j'ai découvert quand même un écrit où elle dit qu'il faisait 42 degrés.
1: Donc ça existe depuis des années.
4: La preuve.
1: Voilà. Et tout se passe bien aussi. Le
4: oui.
1: remplissage est bon.
4: Oui, pour une création, c'est incroyable. On a déjà la moitié de la salle. Et puis en plus, bon, ce qu'il y a, c'est qu'il y a beaucoup de piano. Comme je suis pianiste, je joue du piano en même temps. Et il y a son fils qui joue, qui a donc 16 ans et demi, qui est pour la première fois en scène. Voilà, qui est derrière vous d'ailleurs, il filme. Maurice. Voilà, j'ai voulu donc mettre Georges Sand vraiment comme cette femme politique, sociétale, qui nous a énormément amenés. Et Victor Hugo disait d'elle, c'est notre grand homme. Voilà, donc je pense que ça serait une bonne chose de la rétablir aussi dans les manuels scolaires.
1: Et ça se passe à la Comédie Saint-Roch.
4: À 18h15.
1: Jusqu'au 25 juillet, puis le deuxième oui. spectacle.
4: Alors là, c'est mon tube, comme on peut dire, il est complet. C'est Simone de Beauvoir, ouais. La liberté à tout prix, avec ce fameux slogan, on ne naît pas femme, on le devient. C'est donc l'enfance, c'est toute la vie de Simone, qui parcourt tout le XXe siècle. Et donc on est dans une ambiance aussi festive de Saint-Germain-des-Prés, avec beaucoup de musique de jazz, c'est absolument magnifique, c'est François Boursier qui avait fait toutes les musiques. Donc c'est une pièce qui est, je dirais, un one woman show, hein, mais qui aborde tous les grands sujets de société aussi. Comme elle disait, se vouloir libre, c'est vouloir les autres libres. Et déjà aussi j'ai découvert qu'elle parle de la régression, des soins médicaux, de la culture, de l'instruction et aussi de l'euthanasie, grand sujet aujourd'hui.
1: Elles étaient en avance sur leur temps.
4: Ah mais complètement visionnaire. Et puis on voit une Simone de Beauvoir très libre et je trouve qu'elle disait se vouloir libre, c'est vouloir les autres libres. Et ça, c'est le message que je veux apporter aussi. Elle disait une chose très importante, attention, nos droits ne sont jamais acquis.
1: Mais écoutez, sur ces bonnes paroles, un spectacle qui est complet, mais que vous pourrez découvrir peut-être l'année prochaine.
4: Non, il n'est pas complet, il était complet hier. Non, il était complet hier.
1: Okay. Donc il faut y aller.
4: Il a d'ailleurs des coups de cœur, beaucoup de coups de cœur. Donc
1: il faut continuer. Puis, voilà. À côté de vous, alors c'est votre premier Avignon pour Élise et Ambre.
2: Oui.
1: Et vous êtes complète, vous.
2: Ouais.
1: Jusqu'à la fin.
2: Non, le premier jour. On a fait que des dates complètes depuis le début du festival.
1: Donc, tout se passe bien.
2: Vous êtes
1: heureuse.
2: Complètement. Totalement.
3: Là, c'est le bonheur, quoi.
5: Ouais. La folle aventure.
2: On peut pas être mieux.
1: Et cette première création, elle est née comment?
2: Alors, on s'est rencontrés à l'école avec Ambre, au cours Aquaviva.
1: D'accord.
2: Et en fait, dans l'école, ils poussent beaucoup à l'écriture, à développer des projets. Et donc, cette pièce, j'ai commencé à l'écrire en 2022, les prémices, au moment où il y avait justement le film sur Simone de Beauvoir, Annie Kohler, Simone Veil, pardon, pas Simone de Beauvoir. Enfin, il y avait plein de choses qui se passaient. Et au final, on a fait la première représentation en septembre 2024. Après, l'année dernière, on a eu beaucoup de projets à côté de celui-ci. Et là, à la rentrée, on s'est dit, bon, c'est bon, cette année,
1: on y va cette fois-ci.
2: On fonde le collectif, on réunit tout le monde et on part pour Avignon.
1: Nini, le combat d'une génération.
2: Ouais.
1: C'est pareil, vous avez envie de défendre plein de choses à toutes les deux et avec ce collectif.
5: Ouais, oui, donc le collectif Super Trooper, une chanson d'Abba, parce qu'avec Élise,
1: que j'adore,
5: on danse toutes les nuits sur
1: moi
5: du
1: aussi.
5: Disco, on adore ça.
1: On est trois.
5: Voilà.
1: Peut-être quatre.
5: Oui. Donc dans le collectif, on est huit, donc sacrée équipe. Et donc on a emmené cette pièce à Avignon. On parle de sujets forts, de droit à l'avortement, de violence conjugale, d'homophobie, dans les années 70. Mais donc une époque de libération de la parole, libération de la femme. C'était une époque de liberté et on trouve que 2026 fait beaucoup écho à ça. Donc c'est ce qu'on a envie de mêler dans le spectacle. En tout cas, Élise à l'écriture et moi à la mise en scène, on a voulu créer cet univers-là coloré, en mouvement, avec de la jeunesse, pour parler de sujets forts. Voilà.
1: Vous êtes passionnante.
2: Ouais,
1: et ça donne envie d'aller vous voir, au même titre que Brigitte, bien évidemment, mais je trouve ça génial de s'engager et de proposer des thèmes hyper forts, hyper importants, avec un peu de légèreté, parce que c'est important, c'est un petit peu le cadre du festival OFF d'Avignon.
2: Oui.
1: Comme on dit souvent, on peut s'amuser tout en apprenant des choses et éveiller aussi la conscience de pas mal de trucs.
5: Ouais. Et ce qui est chouette, je parle en plus, c'est que dans la salle, on a toutes les générations présentes, des femmes qui ont vécu dans les années 70, des jeunes comme nous. Donc ça permet vraiment d'échanger, d'éveiller les consciences, d'avoir des réflexions hyper intéressantes. Et donc on ne lâche rien et c'est que le début de l'aventure.
1: Et la Factory, c'est un super théâtre où je vais souvent. Donc moi, je vais y aller. Je n'ai pas encore eu l'occasion de venir vous voir, mais je vais venir voir le travail que vous faites, ainsi que celui de Brigitte. Merci mille fois d'être passé nous voir.
2: Et si je peux ajouter une citation qui fait écho à tous nos spectacles, c'est pas de droits acquis, que des droits conquis.
1: Eh ben c'est parfait. Merci, je vous applaudis. Je vous applaudis.
6: Belle journée, j'aimerais bien dire quelque chose aussi, c'est que le rire relie.
1: Oui.
6: C'est très important aujourd'hui, justement, dans une période qui est difficile, de pouvoir sortir et de pouvoir aussi faire rêver le public. Et comme elle, moi j'ai aussi beaucoup de générations. Alors ça va carrément de gens qui ont effectivement des années 50 jusque à des jeunes filles et même des jeunes hommes de 14-15 ans dans la salle. Et ça, c'est merveilleux. Voilà, c'est aussi très important à Avignon, ce mélange de générations. Et puis aussi par la scène, eh bien, de faire passer des grandes idées. D'ailleurs, ce qui était au 19e siècle, le théâtre au 19e siècle était tout à fait porteur d'idées. Et ça me semble formidable. Voilà.
1: Merci beaucoup. Merci d'être passé. Bonne fin de festival.
6: Merci
1: à très bientôt.
2: On va
1: continuer bien sûr cette émission. Merci d'être fidèle à Sud Radio tous les jours. Vous le savez, nous sommes là pour fêter ensemble les 60 ans de ce festival. 60 ans, c'est un truc de fou. Les invités, nos nouveaux invités arrivent avec entre autres Aude Gayou. Bonjour Aude.
7: Bonjour Christophe, comment tu vas?
1: Très très bien. Aude, autrice.
7: Metteur en scène
1: de tellement d'artistes, Vérino entre autres,
7: Marine Leonardi, Tristan Lucas, Urbain.
1: Rien que ça.
3: rien que ça.
1: Qu'est-ce qui te tient encore debout?
3: Eh bien, mes jambes, déjà, c'est pas mal. Les petits pieds qui sont au bout. Et puis, la passion de ce métier et tous les nouveaux challenges à chaque fois qu'on se met, qu'on relève, avec plaisir et bonheur.
1: Et tu as fait une belle initiative cette année, c'est d'emmener des élèves à toi, puisque tu as l'Académie de l'humour, où chaque année, tu sélectionnes quelques jeunes pousses, j'ai envie de dire.
3: Exactement.
1: Qui sont avec nous, là, pendant quelques instants. Corentin et
5: Méchante
1: Colline que j'ai déjà vu plein de fois sur scène en plus. Tu les as emmenés au Mokiri.
3: Exactement, l'Académie d'humour existe depuis 5 ans. Ouais. Il y a des artistes comme Lou Trotignon, Mamari, Nicolas Benoît qui en sont sortis, Pierre Hilleret. Et aujourd'hui, c'est un nouveau challenge pour l'Académie, puisque l'objectif, c'était, avec le Mokiri Avignon qui est tenu par Tristan Lucas que je mets en scène, et ben, c'était d'investir les lieux avec l'Académie d'humour et avec la promo 5. Et aussi sur le reste du festival, donc l'Académie d'humour, la promo 5 vient pendant une semaine. Et sur la suite du festival, ce sont des artistes sortants des anciennes promos qui viennent jouer leur spectacle entier. Donc c'est une vraie immersion dans la vie du festival.
1: Immersion totale pour vous, Colline?
7: Ah ouais, c'est notre première fois à Avignon et c'est
1: Corentin.
7: Incroyable.
1: Ouais.
7: Corentin.
1: Ouais, mais pareil, vous avez le droit de parler ensemble.
8: Non, mais Colline, elle le dit très bien. Vas-y, continue. Je trouve que t'as très bien commencé. Vas-y, continue.
7: Non, Colline, on est trop contents. On est complet tous les midis. C'est trop cool. Les gens, ils reviennent parce qu'on est 14. Du coup, on joue qu'à 7 et on a 5 minutes chacun. Donc c'est 5 petits univers à chaque fois. Franchement, les gens, ils ressortent avec un big smile. Et ça fait plaisir.
3: Oui, c'est impressionnant. Ça montre que ce sont des artistes vraiment professionnels et de leur faire vivre leur premier Avignon. Ouais. Donc de les mettre dans un univers vraiment professionnel, pour qu'ils puissent aussi se projeter sur leurs prochaines années au Festival d'Avignon.
7: Voilà, ouais, ça donne envie, ouais, ça nous jette dans le bain. Moi, j'aurais jamais pensé faire Avignon aussitôt. Et là, on est payé au cachet. Enfin, c'est vraiment un luxe de fou.
1: J'adore ce que tu viens de dire. Je suis payé au cachet.
7: Mais tu sais que les gens payent, en fait. Mais bien sûr, mais pour le troubadour que je suis, c'est extraordinaire. Non, mais pour le coup, il faut le dire, c'est quand même assez une chance de pouvoir être payé au cachet.
1: C'est valorisant.
7: Sur Avignon. Ouais, voilà,
1: c'est valorisant. Ça valorise votre travail. Pas, ouais. Vous êtes encadré par des professionnels comme Aude, comme 90% des endroits à Avignon quand même suivent la réglementation. C'est hyper important de professionnaliser un petit peu aussi notre secteur d'activité. Et je trouve ça super bien ce que tu as fait, Aude, d'avoir embarqué avec toi une bande de jeunes que je connais depuis quelques années aussi. Un dernier mot
8: Christophe, déjà c'est assez incroyable de vivre ce qu'on vit là. On est très bien entouré, dans un cadre professionnel, on est 14 humoristes, en plus on est une bonne team, on s'entend tous très bien, on vit vraiment le truc à fond, l'instant présent, vraiment c'est ce qui nous lie tous, et c'est trop cool vraiment voir 7 humoristes par jour, les univers différents, tout ça permet aussi aux gens du coup de découvrir plein de talents, donc vraiment on est très bien accompagnés, merci pour tout ça quoi.
1: Et ben merci à vous, merci, je souhaite un excellent Avignon, je garde Aude avec moi.
8: Mais avec plaisir, alors tu gardes vraiment la meilleure.
1: On va retrouver Nelson Montfort et Philippe Candeloro avec nous, qui viennent de terminer leur spectacle et qui arrivent aussi à votre place. À tout de suite, les amis, sur Sud Radio.
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1: Et jusqu'au 25 juillet, en direct du festival, tous les jours, en direct du Théâtre des Vents. Habituellement, on est dehors, mais bon, là, on préserve nos invités parce qu'il fait très très chaud. Deux nouveaux invités et deux marques, s'il vous plaît. Nous avons un duo. Alors, pas de trapéziste, mais un vrai duo.
2: Quoique,
1: Nelson Manfort et Philippe Candelero. Bravo.
3: Merci, bonjour tout le monde. Alors c'est pas un numéro de trapéziste, mais plutôt d'équilibriste parfois.
1: J'ai vu le spectacle, ça patine à Tokyo, tous les jours à 11h55, donc au Rouge Gorge, c'est une première pour vous, le Avignon.
4: C'est pas une première comme spectateur, j'y suis venu plusieurs fois. La conclusion que je tire de tout ça, c'est que c'est plus facile d'être spectateur qu'acteur.
1: Ouais.
4: Ça, je pense que tout le monde est d'accord.
3: Je suis pas vraiment sûr, parce que quand t'es spectateur, tu veux aller voir 8 shows par jour. C'est un vrai marathon, en fait.
4: Ouais, voilà. Donc moi, je joue 2 pièces par jour. Donc ça patine à Tokyo, plus Jean Ferrat au théâtre de la Carreterie tous les soirs à 17h35. Donc voilà, plus le Rouge Gorge dont vous venez si gentiment de parler. Donc c'est vrai que le rythme est assez soutenu.
1: Plus l'émission, plus les interviews.
4: Plus l'émission sur Sud Radio, mais ça, c'est
1: quand même.
3: On est jeunes. Surtout lui.
1: Philippe, qu'est-ce qui fait d'arriver sur scène tous les deux pour présenter un spectacle qui se passe à Tokyo, dans votre chambre d'hôtel?
3: Alors moi déjà, c'est la première fois à Avignon, première fois le festival.
1: C'est toute première.
3: Donc je découvre, je trouve ça génial, cette convivialité.
1: Qu'est-ce que t'aimes bien, ouais.
3: Cette proximité entre les artistes, tout ça. Et puis il faut se vendre, quoi, en fait. C'est ça qui est génial, c'est que c'est pas parce qu'on est connu ou reconnu que ça vient tout seul. Le festival d'Avignon, c'est ça la magie. C'est qu'il faut aller au contact des gens avant le spectacle, pendant et après. Donc oui, effectivement, il faut tracter, il faut être un peu à droite, à gauche. Mais là, se retrouver sur scène, bon, c'est pas une première. Moi, en plus, ma scène de prédilection, c'était devant des 5 000, 10 000 personnes. Donc, mais je pouvais pas parler. Aujourd'hui, on est très proche des gens. Donc, le moindre fait et geste est très observé. Ils sont très à l'écoute. Et à deux, le théâtre, c'est une mécanique. On n'est pas tout seul. On peut pas faire l'impro.
1: C'est très nature. C'est très nature, tous les deux. En fait, c'est ce qui, je trouve, fait la force de ce spectacle. Il y a une vraie interaction avec le public. On sent vraiment qui vous aime.
3: Et puis nous, on les aime surtout.
1: Et vous les aimez aussi. Il y a ce ping-pong qui se fait pas tout le temps, mais on sait très bien qu'à un moment donné, dès qu'il y a une petite couillette sur scène, ça arrive. Est-ce que vous pouvez nous parler
3: ce qui est extraordinaire avec Nelson, et tous les deux, en fait, c'est que même si des fois on sort du texte ou on a un oubli, qu'on revient, en fait, on peut se charrier l'un et l'autre sans vraiment se vexer.
4: Les gens adorent ça. Et je pense que les auditeurs de Sud Radio qui nous écoutent en ce moment adorent. Non, mais vous êtes tellement sympa de nous recevoir que je peux bien parler de vous. En plus, j'ai que des bons souvenirs avec votre radio. Je pense que cet échange dont parlait Philippe est très important. On partage beaucoup. D'ailleurs, notre représentation, elle dure à peu près 1h10 au théâtre du Rouge-Gorge, mais nous, on est sur place pendant facilement 45 minutes de plus derrière pour aller encore aujourd'hui.

0: C'est une comédie qui est très bien écrite. On me dit souvent, oui, vous sortez, est-ce que vous sortez du théâtre, est-ce que vous improvisez? Oui, mais pas tant que ça. Sauf aujourd'hui où on a eu un petit problème, pour pas dire un gros problème de micro, où là, il a fallu improviser pendant une dizaine de minutes. Chaud. Mais voilà, mais même là, le public, hein, c'est vrai, mais même là, le public nous a, nous a, au contraire, il a même applaudi presque un peu plus.
1: Et puisque vous chantez sur scène, est-ce que ça vous dit un petit blind test sur une année précise, été 94? 94, pour toi, c'est une année importante.
2: C'est Philippe une année importante, d'être, mais j'espère que c'est pas une chanson japonaise.
1: Monsieur le Président, pardon.
2: Ah oui, maintenant en plus je dois me tenir encore plus. Et voilà. Je suis désolé, j'ai oublié ma cravate pour entrer dans le studio.
1: Et tu es le président de la Fédération
2: Nouveau
1: française.
2: Président de la Fédération française des sports de masse.
1: Ça s'applaudit quand même.
3: Ah ouais.
2: Alors c'est pas facile de porter la double casquette. Parce que alors ça me fait du bien, vraiment pendant deux heures dans la journée, je m'échappe. Et avec le théâtre, je retrouve le public habituel. Je retrouve le Philippe en fait. Et c'est vrai que la casquette Philippe et la casquette Président, elle est très...
4: Ah ça y est, on parle à la troisième personne.
2: Non, mais oui, j'ai toujours fait ça parce que parce que je suis humble, voilà.
4: Tu sais.
0: Non, mais Figor, nous ne sommes pas très loin de Cavaillon, donc les melons, on connaît. Oh.
2: Ça, c'est j'ai toujours un petit côté un petit côté Alain Delon, si vous voulez.
4: Je l'ai coupé, vraiment.
1: Est-ce que vous avez envie de faire un petit blind test?
2: On reconnaît les chansons.
0: Oui, Nelson
2: est plus mélomane que moi. Mais
1: chez vous aussi, vous avez le droit de jouer. Voilà, on va s'ambiancer, c'est pratiquement la fin de l'émission. Le premier extrait, je pense qu'il va falloir mettre le casque parce que sinon vous allez
2: ça,
1: pas.
2: Ça, c'est Matrix. Non,
1: c'est pas Matrix.
2: Manix.
1: Premier extrait.
2: Manix. Ah, bah c'est Cotton Joe. Allez.
1: Bravo. Alors tu m'as tué. Philippe, tu m'as tué.
2: Cotton Joe. Bah oui, mais en plus j'ai patiné là-dessus, c'est pour ça, c'est facile.
1: Allez, deuxième extrait, c'est parti.
2: Axel Red.
4: Ah non, oui. J'aime ton odeur.
0: Il est
1: candélé.
0: Il est trop fort. Soit disant, il n'y connaît rien. Il est trop fort.
4: Sensualité.
1: Vas-y, tu veux chanter un petit peu, Philippe?
2: Ah non, non, non. Là,
5: j'aime diriger sensualité.
2: On n'est que ce mot-là dans la chanson.
0: Trop fort.
4: Un instant.
1: Allez, troisième extrait. Nelson.
0: Je sais, je suis mené là.
2: Je lui laisse 5 quarts d'heure, je reviens.
0: Ah non, arrête.
1: Troisième extrait.
2: Ah bah c'est super ça.
1: Bah je crois qu'il est décédé. Voilà.
2: Ah bah oui, mais ça c'est facile.
4: Elton John, Can You Feel the Love Tonight?
2: Can you feel the love tonight?
0: Non, j'ai la voix du roi Lyon.
4: Exactement.
1: Un quatrième, parce qu'on.
2: Ouais, parce qu'on a le temps.
1: On a le temps.
2: Ah, quand j'étais sur la route.
0: Gérald de Palmas. Qu'on n'entend plus beaucoup, alors que je trouve que c'est un artiste de grand talent.
4: C'est chouette.
0: Ouais.
1: Bah, je crois que.
5: J'ai pas vu le tout en toi s'immiscer.
1: Allez, un.
2: J'étais au théâtre.
1: Un cinquième.
0: Le vent
2: fou. Un cinquième.
1: Il reste deux, c'est tout.
2: Ah, bah ça, c'est MC Solar. Bah oui.
0: Et moi, pour quelqu'un qui soit les gens, n'y connaît rien, je trouve.
2: Je sais pas, la mémoire est là aujourd'hui, il faut en profiter.
1: Allez, cette fois-ci, le dernier.
2: Le dernier des derniers. Nelson. Yes.
1: Au début,
2: ah bah ça c'est.
4: Danse le Mia.
2: Yeah.
4: Pas de pas. Chemise ouverte, chaîne en or qui brille. Allez là. Ce soir, ça va au village du Hop, hein. Qu'est-ce qu'il y a?
2: Toi, tu dois avoir le même âge que moi, à mon avis. Non? Plus jeune.
4: Ouais, bon, Julien.
1: Julien, le. 72. Excusez-moi de parler tous les deux. Hein, vous êtes tranquille.
2: Bah, on anime l'émission.
4: Parce que
2: attends,
4: je te regardais à la télé, moi.
2: Repose-toi, t'as chaud.
4: Pirouette, là, sur la glace.
1: Nelson, essayez de mettre un petit peu d'ordre dans cette émission qui part en
0: succès. Ça fait 25 ans que j'essaye.
1: Julien, toi qui réalises cette émission.
6: Oui, rebonjour, messieurs, dames. Bon, ben, Philippe, bravo.
1: C'est Philippe qui a tout explosé.
2: J'ai rien explosé, on s'est amusé. Voilà.
1: Nelson Montfort et Philippe Candeloro dans sa patine à Tokyo, 11h55 au Rouge-Gorge. Et Aude Gaillou qui n'est pas sur scène mais qui met en lumière les artistes. Et ça, c'est formidable.
0: Formidable.
1: Et elle travaille, j'aime son travail.
4: Merci,
1: et tu le sais,
0: Aude. Elle porte l'humour et la gentillesse sur son visage.
1: Exactement.
2: On sent son professionnalisme comme ça, dans les yeux, dans le cœur.
1: Et avant de se quitter, c'est la minute câline.
2: C'est quoi la minute câline?
7: Depuis le Festival of d'Avignon. La minute
1: Cali. Non, je voulais simplement un petit moment convivial, chaleureux et surtout bienveillant. Et c'est peut-être l'occasion de justement de faire la promo de copains, de copines au Festival d'Avignon. si tu avais un spectacle à conseiller, peut-être le deuxième, toi Philippe, ou un film, ou une série, moi, j'ai vu un endroit où tu as bien mangé, en Avignon.
0: Ouais, tout ceci n'a pas grand-chose à voir, mais j'ai vu...

0: vu l'autre Marilyn au théâtre Essaillon.
1: Très bien.
0: Vraiment, j'ai beaucoup aimé. Et puis, j'ai beaucoup également aimé Alexis Loison au théâtre Carnot. Ah oui, tu vois, je ne suis pas le seul. Ouais. Alexis Loison sur Skyblog.
1: Je dois aller voir ce
0: soir. Formidable. Et puis, j'ai également beaucoup aimé Forcené. Je ne me souviens plus du prénom Léo, qui restitue un cycliste avec des vidéos derrière. L'histoire du cyclisme.
2: Léo Garnier.
0: Très, très bien. Léo Garnier. Formidable.
2: Que je vais voir fin de semaine.
0: Formidable. Voilà.
2: Je sais, 25 kilos.
0: Il y en a plein d'autres. Mais voilà.
1: Parce qu'on parle de Calin. Calin, moi, c'est un bébé à tout prix. À la carrétrie, j'ai adoré. Et puis, ce soir, je vais aller voir donc Skyblog. Et puis, alors, il paraît qu'il y a une compagnie. L'académie d'humour qui voilà. Cartonne en ce moment, je sais pas.
0: Ouais, le problème, c'est qu'ils sont à midi et c'est l'heure à laquelle.
3: Mais oui, c'est ça.
0: Ouais.
2: Et bien voilà, c'est terminé, Aude.
3: Oui.
2: Je vais te remercier mille fois d'être venu passer nous voir.
3: Merci.
2: Je remercie bien sûr Nelson Montfort, Philippe Candeloro d'être passé ici sur Sud Radio. Je vous souhaite bien une très très longue vie de ce spectacle qu'il faut aller voir. Aude, pareil
3: beaucoup.
2: Pour l'Académie
3: merci
2: de l'humour.
3: Merci
2: mille fois aux équipes ici à Avignon, Titouan, Mathéo, merci à Julien, notre réalisateur. Demain, un casting de rêve aussi, on aura Michael Hirsch, Gabriel Giraud, une tornade voilà. Marseillaise, c'est incroyable.
0: Qu'est-ce que c'est?
3: Gabriel Giraud. C'est une humoriste.
2: Une humoriste incroyable.
3: Qui cartonne sur les réseaux. Son spectacle est complet.
1: Comment il s'appelle son spectacle là ici?
3: Gabriel Giraud, mais alors j'ai pas le nom.
1: Ça s'appelle juste comme ça.
2: Et vous écouterez l'antenne demain sur Sud Radio. Et Mehdi Djadi. Et puis on fait.
3: Mehdi Djadi. Ah là là, c'est un mécène de l'Académie d'humour. C'est un bonheur et c'est un succès.
2: Et puis on va souhaiter un gros merde à l'équipe de France ce soir.
1: Oui. Hein, on va y aller, on va regarder ça aussi. En attendant, trois spectacles à voir d'ici 21h.
2: Bonne journée, à demain tout le monde.
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0: Bonjour à tous, nous allons passer 2 heures ensemble sur Sud Radio et vous le savez, j'aime bien tordre le cou aux idées reçues qui circulent sur la sexualité parce que ça nuit beaucoup à l'harmonie sexuelle. Et aujourd'hui, j'aimerais évoquer la simulation parce qu'on entend beaucoup ce discours « Non, une femme ne devrait jamais simuler ». Or, je crois qu'on se trompe et on va en parler ensemble avec Vincent Huppertan, qui est sexothérapeute, également urologue, et qui d'ailleurs nous signalera que les hommes aussi simulent, et ça peut peut-être en surprendre certains. Alors d'abord, je voudrais surtout rappeler que les femmes simulent pour beaucoup de raisons, et j'avoue bien volontiers avoir moi aussi simulé. Alors on simule, c'est parfois tout simplement pour faire plaisir à son amant, qui cette nuit-là, il s'est peut-être un peu planté, alors on simule, comme ça tout se passe bien. On peut aussi simuler pour avoir la paix, pour que ça finisse plus vite ou encore pour rassurer un homme qui a besoin justement d'être un peu plus sûr de lui. Et je crois que c'est pas très grave de simuler parce que d'abord, comme je viens de le dire, il peut y avoir de bonnes raisons. Mais aussi, et ça c'est peut-être encore plus important, parce que lorsqu'on s'amuse à simuler, eh bien parfois ça fait venir le plaisir. Alors que sinon, on part perdante et dès qu'on part perdant dans la question du plaisir, on est sûr de ne pas y arriver. Donc d'accord ou pas, je compte sur vous pour venir en parler avec nous et vous pouvez nous appeler dès maintenant au 0826 300 300. Vincent Huppertan, merci d'être avec nous. Vous êtes urologue et sexothérapeute et donc forcément vous rencontrez beaucoup d'hommes. Et en préparant l'émission, j'étais assez surprise, il y aurait presque un homme sur trois qui simule, c'est incroyable.
3: Écoutez, en essayant de regarder ce qu'on dit et ce qu'on dit du point de vue scientifique, donc c'est pas que des rumeurs, c'est vraiment la science et les publications qui sont avec du crédit. Il y aurait soit 25% et parfois même 34% dans une étude qui portait sur 11 000 participants, hommes et femmes, et bien sûr, mais il y aurait en tout cas un homme sur quatre qui a ou qui aura au moins une fois simulé dans sa vie.
0: Oui, donc c'est pas anodin du tout.
3: Ce n'est pas anodin. Après,
0: alors, quand on dit que l'homme simule, ça veut dire que il a son érection évidemment, parce que ça, il peut pas simuler une érection.
3: Oui, c'est ça.
0: C'est difficile. Mais en revanche, il ne va pas éjaculer, il ne va pas avoir d'orgasme en fait. Il fait semblant et il dit qu'il en a eu un.
3: Les articles qui parlent des hommes, on appelle des orgasmes fake orgasmes. Donc c'est des faux orgasmes. Donc ils vont simuler un orgasme. C'est de ça qu'on parle. On parle pas de simuler. Simuler un orgasme, c'est un homme sur trois, un homme sur quatre aurait déjà simulé, et il y aurait même 13% qui continuent à simuler un orgasme.
0: Donc
3: par contre, on a des profils différents, c'est ce qu'on va voir durant l'émission, c'est qu'il n'y a pas de cas unique. Il n'y a pas de motivation unique. Il y a des situations différentes. Ça peut être le cas très fréquent, c'est on sait qu'il y a l'alcool, ça peut donner ça. Il y a des traitements, c'est iatrogène, les antidépresseurs. Mais il y a des causes qui sont beaucoup plus méconnues, beaucoup plus subtiles, beaucoup plus complexes et difficiles.
0: Oui, bien sûr. Je pense qu'il y en a qui ont peur de mettre la femme enceinte.
3: Il y a des culpabilités.
0: Il y a ceux qui n'arrivent pas tout simplement parce que c'est pas, ils sont un éjaculateur.
3: Et puis il y a cette tranche-là qui est extrêmement compliqué, c'est des anorgasmiques et parfois qui n'ont jamais eu un orgasme et à force de faire des rencontres, il y a cette pression des compagnes, des partenaires, il y a cette pression où l'orgasme devient une... Ils sont obnubilés par ça et donc ils apprennent à simuler de
0: bien
3: manière...
0: Bien sûr, pour être tranquille.
3: C'est des experts en simulation d'orgasme.
0: Et alors justement, là je crois que c'est déjà quelque chose de très important qu'on peut dire, pourquoi et pour qui on simule ? Parce que si on simule pour soi, c'est peut-être moins grave que si on simule pour l'autre.
3: Tout à fait. En fait, qu'est-ce que c'est le sexe, la réalité? Un sexe, il y a déjà deux corps. On peut avoir deux corps qui sont ensemble, mais il n'y a pas de rencontre. On n'est pas les deux âmes, il n'y a pas de psyché qui sont unis. Et que quand c'est le corps peut mentir. D'ailleurs, vous dites bien, Gilles, vous écrivez, le corps ne nous ment jamais.
0: Oui. Ça, c'est vrai.
3: Et donc, qu'est-ce que c'est une
0: donc,
3: des
0: si
3: formes de simulation? C'est le corps. On ment on utilise le corps pour simuler, c'est-à-dire un mensonge avec le corps.
0: Oui, donc si le corps ne veut pas l'orgasme, qui est un réflexe, hein, c'est le réflexe, l'orgasme, c'est le point culminant de la jouissance et du plaisir, et c'est donc un réflexe, à un moment donné, il faut que ça sorte, ça explose. Donc pourquoi on a besoin de simuler, et après tout, pourquoi pas ? Enfin, moi, je crois que vous êtes d'accord avec moi, il n'y a pas de jugement de valeur à avoir, chacun fait ce qu'il veut, ce qu'il peut, et pourquoi pas, quoi. Après, c'est vrai que si dans un couple au long cours, il y en a un des deux qui simule depuis très longtemps...
3: À chaque fois, oui.
0: Il faut se poser la question, c'est tout.
3: Voilà, en fait, je crois que l'expérience montre qu'il y a deux types de organes fake. Il y a celui dans lequel on va mentir de manière délibérée avec le corps, on fait croire à l'autre qu'on est arrivé à la destination, donc c'est le corps, c'est un mensonge. Mais aussi, des gens qui ont appris, justement, c'est comme un rire. À force d'apprendre à rire, à te forcer à rire, à un moment donné, déclencher automatiquement, ça te donne de la joie. Donc, le fait de simuler, à un moment donné, toi-même, tu reçois, donc c'est une manière à toi d'arriver et d'accomplir ces destinations qui est l'orgasme. Donc, il y a plusieurs manières, plusieurs dialogues, plusieurs possibilités, plusieurs diagnostics possibles.
0: En tout cas, c'est vraiment ce que j'avais envie, et c'est pour ça que j'avais envie de faire ce sujet, parce que je pense que pour les femmes, simuler, c'est quand même une manière de se laisser aller vers du plaisir et peut-être d'y arriver, quoi. Tandis que sinon, comme je le disais dans l'intro, on part perdante, et puis à ce moment-là, on a la tête ailleurs, quoi. Et là, il se passe rien.
3: Hein. Et on n'est pas dedans, on est au jeu, on est sur la touche, on est point de touche, et que finalement, on est l'espèce d'une chorégraphie orchestrée avec des to-do lists, les préliminaires, on fait ci, on fait ça, et en fait, on est jamais dedans, on n'est jamais dans cette rencontre où on est en résonance, on est sur la même longueur d'onde, on dialogue, pas qu'avec les corps, mais avec la totalité du corps, de l'esprit, qui ça nous met à
0: et d'ailleurs, ça me fait penser à cette chose essentielle. Au fond, est-ce que l'orgasme est le point obligé de la rencontre sexuelle, quoi ? C'est-à-dire que on y met aussi peut-être trop de choses dans cet orgasme. Après tout, est-ce que c'est pas plus important de se sentir bien avec l'autre que d'arriver chacun. En plus, il y a ce fameux orgasme simultané
3: c'est une catastrophe, parce que le nombre des gens, et chaque fois quand je suis questionné sur leur orgasme synchrone, mais c'est ne pas tenir compte de la physiologie. Il y a des règles, il y a la physiologie, le corps, il a des règles de fonctionnement, on va pas les forcer. Donc, on arrête ça. Donc, la question, ce n'est pas si on a un orgasme ensemble. La question, est-ce que les deux partenaires, est-ce qu'ils sont ensemble? Est-ce que c'est une vraie rencontre? Ils sont proches? Ils arrivent tous les deux à un espèce de point culminant, quel qu'ils soient, ensemble, pour être bien ensemble et après?
0: Bien sûr. Donc, on va essayer d'évoquer tout ça. Alors, je précise, il y a des hommes parfois qui prétendent qu'ils voient quand une femme simule. J'en doute énormément, hein, parce que c'est vrai que c'est très compliqué. Il n'y a pas énormément de manifestations qui permettent d'être sûr que la femme a eu un orgasme. Soyons prudents. Et quant aux hommes, c'est pareil, hein, c'est compliqué, parce que quand il y a un préservatif, c'est facile d'enlever le préservatif et faire croire qu'il y a eu un orgasme. Et quand il n'y a pas de préservatif, il n'y a pas forcément 3 litres de sperme qui permettent de juger s'il y a eu orgasme ou pas.
3: On peut quand même facilement, à la fois on peut facilement simuler malgré tout, et on peut aussi décoder. Parce qu'il y a quand même quelques règles corporelles qui nous permettent de savoir quand c'est simulé ou pas. Si on veut dans l'absolu, il y a des manières, parce que c'est très technique.
0: Oui, bien sûr, mais ça demande déjà pas mal de connaissances.
3: Absolument.
0: Je crois que monsieur, madame, tout le monde sont faciles.
3: Parce qu'on a étudié ça, on a étudié le corps dans la phase d'un vrai orgasme, quelle est la fréquence des contractions.
0: Bien sûr.
3: Dans l'absolu.
0: Il y a des signes.
3: Mais est-ce important?
0: Alors, il faut observer.
3: Est-ce important?
0: Il faut observer l'autre.
3: Voilà, mais est-ce important?
0: Il est censé avoir son orgasme, donc ça coupe un peu. un peu les choses.
3: C'est bon. Ça.
0: Eh bien, vous allez nous raconter si ça vous arrive ou pas. Et puis, on en parle ensemble avec vous sur Sud Radio au 0826 300 300. C'est Léa qui va commencer à penser qu'en effet, ça peut parfois être une bonne chose. Mais ça dépend du contexte. Elle nous explique.
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1: Vincent Huppertan est avec nous, sexologue et urologue, et nous parlons de la simulation sexuelle. Bonjour Léa, merci de prendre la parole. Donc c'est avec vous qu'on va commencer ce sujet qui est un sujet assez délicat, parce que il y a tout un courant aujourd'hui qui dit il faut jamais simuler, c'est pas bien, etc. Et je ne suis pas trop d'accord. Et qu'est-ce que vous en pensez, vous?
2: Alors, bonjour Brigitte et bonjour Vincent.
3: Bonjour Léa.
2: Alors de mon côté, bon, bien évidemment, j'ai coutume de simuler pour deux raisons. Bon, la première, forcément, mon mari, je l'adore, on s'entend super bien. Dans la partie familiale, tout se passe bien, sauf dans la partie sexuelle où il est absolument pas performant, il est pas du tout non plus ouvert sur le sujet. Donc, la communication n'est pas du tout possible. Et comme de mon côté, en fait, je pars du principe que simuler, ça me permet d'abréger un moment pas des plus agréables, on va dire.
1: Oui, c'est une des causes fréquentes, oui, bien sûr.
2: Voilà, mais tout en le préservant aussi, parce que l'objectif n'est pas non plus d'être castratrice, on va dire. Et donc de le blesser ou de le blesser dans sa fierté, etc. Alors bon, est-ce que c'est bien, est-ce que c'est pas bien? Mais vu que c'est un sujet qu'on peut pas du tout aborder avec lui.
1: Bah, en tout cas, voilà, vous avez choisi cette méthode parce que ça donne de la tranquillité au couple, en fait, si je comprends bien.
2: Je pense surtout à lui. Je pense que c'est surtout à lui que ça donne de la tranquillité. Et puis, on va dire que, au début, j'ai essayé de parler.
1: Quand je dis de la tranquillité au couple, c'est bien sûr que c'est généreusement pour lui que vous le faites, mais en même temps, ça évite de toute façon des conflits qui ne serviraient à rien. C'est en ça que je dis que je parlais de tranquillité du couple.
2: Oui, parce que
1: c'est triste un petit peu. Oui, vu de l'extérieur, ça peut paraître triste, mais si votre couple fonctionne, si vous êtes bien, si vous n'avez pas envie de le quitter, à quoi ça sert d'essayer de parler, puisque de toute façon vous avez essayé et ça marchait pas, quoi.
2: C'est ça. Personnellement, j'ai fait ce choix parce que il y a des enfants au milieu, et encore une fois, pour moi, il n'est pas question que les enfants pâtissent par rapport à ce sujet. Donc bon, je me suis organisée autrement, mais en tout cas simuler, c'est effectivement peut-être une façon de mettre de la paix dans le couple, mais en tout cas de ne pas
1: bien sûr, mais moi je l'entends, moi je
2: lui encore plus malheureux, quoi.
1: Je sais pas ce que vous en pensez, Vincent,
3: ma définition, en fait, elle est très simple, c'est que j'ai l'impression de vous sentir seul dans un moment où on devait être à deux.
2: Je suis d'accord, complètement d'accord.
3: C'est terrible. Et la solitude dans l'intimité, quel que soit le contexte, que soit l'orgasme ou d'autres choses, sur des pratiques, peu importe, cette solitude dans l'intimité qui touche à le plus profond, le plus intime, le plus fragile, le plus vulnérable de nous-mêmes, c'est extrêmement difficile à vivre, parce que bien sûr on fait la paix parce qu'il faut avancer dans la vie, on fait des concessions, mais malgré tout il y a quelque chose qui manque dans la complétude de la vie amoureuse qui doit combler un couple, n'est-ce pas?
2: Je suis d'accord. Je suis complètement d'accord.
1: Mais est-ce que vous avez à côté une sexualité qui vous épanouit?
2: Moi je suis maintenant libertine, donc j'ai réglé le problème à ma façon.
1: Oui, très bien, très bien. Vous avez...
3: En fait, vous avez trouvé la paix en dehors, donc il y a cette manière de compenser ce manque par être libre, complètement libre par rapport à votre corps et vos attentes.
2: Oui, et au jeu, exactement. Ah. Bon, après, j'ai un complice... habituel, quoi. C'est pas... je change pas tous les 4 matins.
3: Oui, bien sûr.
1: Attendez, Léa, vous faites ce que vous voulez.
2: Mais ce que je veux dire, c'est que, en fait, c'est comme avoir créé, parce que votre invité disait tout à l'heure qu'effectivement, c'est un moment où on est censé, je ne veux pas dire que les âmes se rencontrent, mais quand il y a de l'amour entre les deux personnes, c'est là où on se rend compte qu'il y a un moment qui est censé être beau, etc. Et cette symbiose, je la trouve avec mon complice, parce que justement, voilà, il y a cette complicité, ce lien qui se crée à côté, quoi.
3: C'est ça. Et là, on peut pas tricher parce que là, on décide pas. C'est la rencontre, le wifi, la résonance. C'est pas quelque chose qu'on décide. C'est en essayant, on se rend compte qu'elle est là ou elle est pas là, quoi.
2: C'est ça.
3: Mais vous approuvez que lorsqu'on la trouve, c'est juste génial.
2: Je valide. Je peux pas dire le contraire. Et là, en fait, enfin, je veux dire, dans mon cas, ça n'a pas de commune mesure dans un sens. On va dire que la simuler me permet à la fois de le préserver, mais surtout d'abréger aussi, parce que bon, quand c'est pas
1: surtout
2: c'est pas créable, on n'a pas envie que ça dure 3 heures.
1: C'est d'ailleurs ce que disait Vincent. Ce moment de solitude, plus il est court, mieux c'est. Hein.
3: C'est extrêmement terrible.
2: Tout à fait.
3: Voilà, et c'est pour ça que voilà, j'encourage tous ceux qui écoutent, c'est que il faut arriver à créer un dialogue si possible dans le couple. Parfois il y a une manière, et parfois c'est juste pas possible. Et si c'est pas possible, il faut juste faire son choix de vie.
2: Ah, bah moi j'ai même essayé le psychologue de couple, c'est pas possible. C'est non pour tout, quoi. Donc, à un moment donné, j'ai fait le choix de ne pas faire subir. Du coup, à mes enfants, j'ai choisi l'autre option pour avoir une vie de femme normale. Voilà.
3: Oui. Et là, on l'entend très bien. Donc c'est.
2: Et là, j'ai l'expérience des deux. La différence entre simuler et ne pas simuler.
1: Bien sûr, mais encore une fois, de quel droit on vous imposerait de ne pas simuler. Enfin, je veux dire, c'est votre choix, c'est un choix stratégique qui est habile d'ailleurs, parce que tout le monde s'y retrouve. Et puis peut-être qu'il n'est pas totalement dupe, mais que ça l'arrange aussi d'être dupe.
3: Oui, c'est ça.
2: Complètement.
1: Il y a des chances.
2: Complètement. Ou alors c'est que c'est encore pire que ce que je pense, mais ou alors c'est encore pire, c'est-à-dire que si on a un ego valorisé par le peu qui se fait.
1: Non, mais je crois, Léa, je pense que votre mari, il fait partie de cette catégorie d'hommes qui n'est pas à l'aise
3: avec son corps,
1: ça c'est sûr, et qui n'est pas non plus à l'aise dans son identité masculine. Et bon, il fait comme il peut pour se donner l'impression d'être un bon mari. Je dirais même pas un homme, je dirais un mari.
2: Ma théorie, elle est encore pire que ça, parce qu'en en fait, je pense qu'il est surtout un homosexuel revêt. J'en suis aujourd'hui avec tout ce que j'ai essayé, tout ce que j'ai pu faire, tout ce que j'ai tenté. Je pense que il est d'une culture où l'homosexualité ne passe pas, et je pense qu'il est surtout homosexuel refoulé, et donc forcément ça ne peut pas fonctionner avec une femme.
3: D'accord.
1: Oui,
2: je suis trop ouverte sur le sujet.
1: Oui, oui, je comprends. Du coup, votre corps, il a pas tellement envie d'en jouer, et puis il remplit son devoir conjugal.
3: Voilà. Donc,
2: le minimum syndical, voilà. Et c'est vraiment le mot de devoir, parce que moi j'aurais bien aimé qu'on le remplace par plaisir conjugal plutôt que devoir, mais bon.
3: Voilà.
2: Donc, on va rester sur le terme de devoir.
3: Oui.
2: Voilà. C'est pour ça qu'en fait j'ai choisi cette option de d'avoir cette vie à côté, et sans que les enfants en pâtissent, parce qu'ils n'ont pas à subir ça, hein. Ils n'ont pas à vivre. On serait pas le seul couple qui se sépare, mais bon, ça c'est personnel, c'est un choix personnel.
1: Non, mais là, je veux dire, ceux qui se permettent de juger, je veux dire, de quoi on se mêle, parce qu'on sait pas, on connaît pas d'abord on connaît pas votre couple, on sait pas comment il va, et si vous y trouvez votre compte, on n'a rien à dire.
3: Voilà, tout à fait. Et puis, il faut dire la chose suivante. Pour vous, simuler, c'est un choix stratégique de nécessité pour garder la paix du couple. Et la paix familiale.
2: Oui, c'est ça.
1: Oui,
2: c'est ça.
1: Vous avez fait ce choix et vous en portez mieux en ayant fait ce choix. Bon, et voilà. Et merci de votre témoignage, parce que c'est bien. On voit bien qu'il y a des raisons qui sont. Alors, elles sont bonnes pour vous, et donc on n'a pas à juger quoi que ce soit. Exactement. Merci beaucoup Léa, merci vraiment. Merci. On fait une petite pause, on va se retrouver pour le Love Conseil. Je vous propose un petit conseil juste pour se faire plaisir comme ça. Hein. Et c'est Selena qui va nous donner également son avis. Mais vous verrez, elle va un peu dans le sens de Léa, je crois.
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1: Alors, Vincent Huppertin, on va donner un petit conseil pour se faire plaisir. Et je vais rappeler que le corps, oui, et le plaisir, ça passe par nos cinq sens. Voilà, c'est le toucher, la vue, l'odorat, etc. etc. Donc, à chacun de voir quel est son sens qui peut lui apporter le petit plaisir du quotidien et comment il peut améliorer justement ces petits plaisirs de tous les jours. Voilà, il suffit de s'autoriser... Alors au début, ça peut paraître un peu difficile parce que on a l'impression que on n'a pas droit aux petits plaisirs. Mais parfois, c'est tout bête, c'est juste de s'étirer 3 minutes de plus dans le lit, ça c'est déjà un petit plaisir.
2: C'est passer, éviter de brusquer le corps, ça c'est un plaisir de l'amener gentiment là où il a besoin d'être.
1: Oui, oui, il vaut mieux faire sonner son réveil 10 minutes plus tôt et prendre le temps de tranquillement profiter de sa matinée.
2: Exact, exact. Ne pas bouleverser toute une cascade hormonale qui va à l'anti-longévité, qui abrège. Parce qu'il y a le stress. Si le stress est dès le réveil, ce n'est pas la bonne chose.
1: C'est pareil avec la nourriture. C'est vraiment un moment de plaisir qui peut être très intense. Donc, profiter de chaque moment de nourriture plutôt que d'avaler vite fait un truc dégueulasse, quoi. Enfin,
2: en regardant son smartphone sur les réseaux sociaux, parce que ça, c'est incroyable. Comment on peut être à la fois dans un plaque sublime et être ailleurs? Du coup, nécessairement, on n'est ni dans l'un ni dans l'autre.
1: Oui, oui, oui. Et le plaisir, c'est aussi quelque chose qui doit nourrir le cerveau. Donc, si on est en train de faire autre chose tout en mangeant, obligatoirement, on ne profite pas pleinement du plaisir de manger.
2: Exact. On est à côté. On est à côté.
1: Voilà. Et puis, vous remarquerez que chaque fois que vous vous accordez un petit plaisir, non seulement vous faites du bien à vos cinq sens et à votre corps, mais ensuite, ça nourrit notre estime de nous-mêmes. Parce que d'une certaine manière, c'est un peu la formule « puisque je le vaux bien ».
2: Parce qu'il faut s'aimer. Et on oublie qu'il faut s'aimer.
1: Oui, oui, il faut s'aimer pour s'accorder un petit plaisir. C'est et ça. Plus on s'accorde des petits plaisirs, plus ça renforce l'estime de soi.
2: C'est exact.
1: Et il ne faut pas attendre d'avoir une bonne estime de soi pour se faire plaisir, parce que ça ne marche pas, alors que dans l'autre sens, ça marche. Donc,
2: c'est exact.
1: Voilà des bonnes raisons de se faire plaisir.
2: C'est exact.
1: 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Bonjour Selena.
3: Oui, bonjour Brigitte, bonjour Hubert.
2: Bonjour Selena.
1: Vincent. Hubertin, je ne sais pas comment...
3: Pardon.
1: Non, vous l'avez appelé Hubert, non?
2: Non, ce n'est pas Hubert, c'est Vincent. Bonjour Selena, oui. Ici c'est Vincent.
3: Désolée.
2: Enchanté.
3: J'ai intervertie.
2: Enchanté Selena.
1: Ce n'est pas grave, on va l'appeler Hubert Vincent ans.
2: C'est ça.
3: Voilà.
1: C'est pas grave Selena. Et alors, Donc, ça vous arrive aussi de simuler, hein, je crois.
3: Alors, ça m'arrive, disons que j'ai eu 3 degrés dans la... Il y a 3 types de simulation pour moi.
1: Oui.
3: Qui sont pas... Alors, la dernière qui m'arrive de pratiquer, je la trouve pas forcément négative, loin de là. Les deux premières, oui. Donc, la première que je dirais, mais il y a très longtemps, à l'époque où j'avais fait des erreurs de casting, c'est vrai qu'on se trouve parfois dans une situation où on se dit, pourvu que ça se termine vite... Et donc, ça m'est arrivé dans ces situations-là. Après, ça m'est arrivé dans mon mariage précédent. Ça m'arrivait assez régulièrement parce que j'arrivais à avoir des orgasmes de manière mécanique très facilement. En revanche, je n'avais pas de plaisir. Et donc là, je simulais à tour de bras pour faire plaisir à mon mari. Parce
1: donc
3: que...
1: vous simuliez le plaisir, mais pas l'orgasme. C'est drôle, ça.
3: Voilà, oui. C'est ça. Oui.
2: Comme quoi.
3: Oui. Parce que sinon, je serais restée complètement de marbre, parce que ça fait, ça me laissait assez indifférente ce qui se passait. Mais bon, au bout d'un moment, stimulation aidant, j'avais tout de même un orgasme, donc là, je simulais plus. Et donc, ma relation actuelle, et j'espère que c'est la dernière et la bonne, c'est la première fois que j'ai du plaisir en plus de l'orgasme, donc c'est très très bien. Et il m'arrive, bon, c'est pas systématique, mais il m'arrive de simuler parce que mon conjoint, c'est quelqu'un qui aime beaucoup me donner du plaisir et donc il voudrait que j'ai des orgasmes multiples à chaque fois. Et j'y arrive, mais ça n'est pas ce que je préfère parce que moi j'aime bien, ça fait redescendre la pression et c'est quelque chose que j'apprécie moins.
1: D'accord. Donc, donc vous faites semblant d'avoir plusieurs orgasmes pour lui ?
3: Pas systématiquement.
1: Non, j'ai bien compris.
3: Mais... voilà, si je suis fatiguée, que j'ai pas envie, voilà, ça m'arrive. Mais je le vis très bien parce que j'ai de toute façon du plaisir. Donc
1: Oui, mais c'est. Alors, vous voyez, c'est encore une fois, c'est là où moi je m'insurge toujours contre certaines femmes qui considèrent qu'on n'a pas à faire plaisir à l'autre. Mais si ça nous fait plaisir de lui faire plaisir, où est le problème? Si ça vous fait plaisir de simuler pour lui faire plaisir, moi j'entends le mot plaisir plusieurs fois, donc ça ne me gêne pas. Hein.
2: C'est ça, il y a une sexualité en deux modes, l'expérience ou rencontre. L'expérience, chacun son expérience, on fait ce qu'on veut, et la rencontre, c'est important, parce que la rencontre, c'est important, parce que l'autre reçoit et ressent, donc c'est parfois, on fait en sorte que tous les deux, ils ont ce sentiment d'avoir donné et partagé ce plaisir-là. C'est la rencontre.
3: C'est ça.
1: Oui, vous avez... Bon, en même temps, il ne faut pas que ça vous mette trop la pression, c'est tout, c'est la seule chose qu'on pourrait dire. Il ne faut pas que vous sentiez...
3: Oui.
1: Mais après...
3: Oui, j'en parle d'ailleurs, je lui ai expliqué, je lui ai dit, tu sais, moi j'ai tellement de plaisir que, en fait, même si je n'avais pas d'orgasme, ça ne me gênerait pas parce que je me rattrape sur tout ce que je n'ai pas eu précédemment dans ma vie, j'en profite maintenant.
1: Ce qui est intéressant, et on le voit aussi bien avec Léa qu'avec vous, et moi c'est ce que j'entends quand même souvent, on voit bien que pour l'homme, il a besoin d'être sûr qu'elle a eu son orgasme, comme si c'était...
2: une case à cocher.
1: Oui, c'est terrible. Hein,
2: Et
1: ça montre bien, comme je le répète souvent, finalement c'est plutôt les hommes qui sont inquiets dans la sexualité.
3: Oui, je pense aussi. D'ailleurs, je ne sais pas si ça vous fera rire, mais moi, ça me fait beaucoup rire quand mon conjoint, le fait de ne pas pouvoir me donner de plaisir, chose qui arrive toujours, mais bon, il dirait faire échec mission.
1: Oui, c'est ça.
2: Oui,
3: c'est vraiment ça, c'est sa mission de...
2: Oui, parce que oui, vous avez tout à fait raison. C'est il y a beaucoup d'hommes qui sont dans cette logique de mission, donc il faut faire, il faut valider. Que là, ça doit nécessairement aboutir. Et la difficulté que nous avons, nous, dans notre sexualité hétérosexuelle, c'est qu'on va tous projeter sur l'autre ce que je crois, moi, que c'est bon pour la sexualité. Donc, on a chacun notre définition de la sexualité.
1: Oui, mais vous avez raison. Comme l'homme, pour lui, le point final, c'est évidemment l'éjaculation, c'est-à-dire l'orgasme. Et donc, forcément, si nous, on n'a pas d'orgasme, c'est que quelque part, on reste frustré. Alors que ce n'est pas vrai, on l'entend bien. Il y a énormément de femmes qui ont beaucoup de plaisir et qui ont de temps en temps des orgasmes, pas toujours. Mais ce n'est pas un problème pour elles.
2: C'est ça. Et c'est ça que je voulais rebondir parce que justement quand je vois les hommes, parce que j'ai essentiellement beaucoup d'hommes qui consultent en thérapie, en sexologie dans mon cabinet, on n'a pas cette distinction que vous faites si bien, si précis entre on a d'un côté le plaisir qui peut être varié, multiple et tout au long du rapport qui est très intense, et puis le feu d'artifice qui est celui de l'orgasme, donc et qu'un homme ne peut pas concevoir que sa partenaire n'a pas eu au moins un orgasme, voire plusieurs d'affilée, quoi. Donc c'est.
3: Si je peux rajouter quelque chose.
1: Oui, bien sûr, Selena.
3: Oui, c'est un petit peu paradoxal parce que lui, il arrive très bien à se contrôler. Parfois, il n'a pas envie d'éjaculer, quitte à reprendre plus tard, plusieurs heures plus tard. Mais il est tout à fait capable de faire ça assez longtemps et après de dire non, mais j'ai pas envie. Peut-être qu'il a le sentiment de se contrôler comme ça, de maintenir une attente.
1: Oui, alors qu'on verra rarement ça chez une femme. Donc c'est encore une fois une notion de bien faire, mais qui est très masculine. Hein. Le petit garçon, il veut bien faire pour maman, et ça se répercute dans son couple avec sa partenaire. Voilà. Quoi.
2: On répare, on fait des choses, et tout doit avoir un début et une fin, et que la fin passe là-dessus, et que même si vous dites qu'il se contrôle, malgré tout, même s'il contrôle, c'est dans la même journée, il va quand même finir par un orgasme. Donc, il ne va pas nécessairement rester enchaîner plusieurs rapports sans orgasme et puis reporter ça la semaine prochaine.
3: Non, je peux même pas.
1: Non, mais c'est important et on voit bien que finalement, nous les femmes qui sommes peut-être plus à même de comprendre comment fonctionne un homme que l'inverse, encore que je suis pas sûre, mais enfin bon, eh ben on a pris l'habitude souvent de simuler parce que c'est plus simple que de rentrer dans des conversations qui n'en finissent pas, quoi.
2: Voilà. Bon, en fait, voilà, c'est ce que je vois aussi, la complexité de dialogue homme-femme. Une femme peut très bien comprendre la notion et la différence entre plaisir et orgasme, mais elle ne comprend pas que son mec n'a pas d'érection. Parce que sans érection, il la désire pas, vous voyez. Donc il y a cette pression.
1: Oui, oui, là, c'est autre chose.
2: Voilà,
1: mais
2: c'est juste. C'est sur les différents volets. Donc il y a quand même un problème de dialogue, je trouve, il y a un problème de dialogue, d'accepter que l'autre peut juste fonctionner différemment de ce que l'on sait.
1: Alors qu'on sait très bien que quand il n'y a pas d'érection, c'est pas toujours un manque de désir, loin de là. Hein.
2: Et pourtant, le nombre des femmes qui croient.
1: Je sais. Mais parce qu'elles ont besoin du désir de l'autre pour se sentir femme. Donc s'il n'y a pas d'érection, elles se sentent pas bien. Quoi. C'est comme l'homme quand si la femme n'a pas d'orgasme.
2: Et comme on n'est pas dans la tête de l'autre, on ne peut faire que faire inférence à travers ce que l'on voit de ce qui se passe dans la tête de l'autre et dans le corps de l'autre.
1: Bon, et ben merci Séléna de ce témoignage. On va continuer bien sûr dans un instant. Et vous pouvez, vous aussi, si vous n'êtes pas d'accord, surtout, j'aimerais bien qu'il y ait des gens aussi qui appellent, qui disent qu'il ne faut pas simuler.
2: Et
1: qu'ils aient des arguments. Et s'il y a des hommes qui simulent, ça serait bien aussi. Donc 0826-300-300, on vous attend sur Sud Radio.
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1: Nous sommes avec Vincent Huppertan, sexothérapeute et urologue, et je rappelle qu'on peut vous retrouver également sur votre podcast Prostate Minute, où vous donnez de nombreux conseils tout à fait justes pour les hommes en particulier. Nous avons Katia maintenant qui est avec nous. Bonjour Katia.
2: Bonjour à vous tous. Je suis ravie de vous écouter chaque jour, Brigitte.
1: Ben merci Katia. Et moi je suis ravie de vous entendre, enfin, que vous preniez la parole, oui.
2: Vous devriez être remboursée par la Sécurité sociale.
1: Ben, elle va pas bien, vous savez. On va la laisser...
2: Ben oui, malheureusement, elle n'a pas besoin de ça, oui.
1: En revanche, je pense que je l'aide, parce que comme je pense que j'aide quand même pas mal de gens à avoir une sexualité un peu plus harmonieuse, ils vont donc
3: être plus heureuses aussi, en
1: meilleure santé.
2: Je suis persuadée, et je vais confirmer votre propos.
1: J'ai
2: depuis un an un partenaire particulièrement attentif et on va dire expert en sexualité. Et j'ai perdu 20 kilos en un an.
3: Quand même.
1: Formidable. Donc, parce que vous vous sentez désiré ou aimé? Ou les deux?
2: Les deux.
1: Les deux, donc ça vous a fait...
2: Et c'est quelqu'un qui est très attentif à mon plaisir, qui... connaît très bien le corps de femme. Et c'est quelqu'un de plus jeune que moi. C'est une relation qui m'est un peu tombée par hasard.
1: Peut-être pas par hasard, hein. vous la méritiez, sans doute.
3: Ouais.
1: Mais alors, il y a quelque chose qui ne va pas, Katia. Vous lui avez retiré plein de surface de plaisir, là, en perdant 20 kilos.
2: Non, mais je ne t'en plains pas.
1: Non, je plaisantais, évidemment.
2: Je ne t'en plains pas du tout. Il me dit, tu fais 15 ans de moins. Enfin,
3: oui.
2: C'est une relation qui a eu un départ très sensuel, hein, on va dire. Parce que moi, ce n'était pas dans mes projets avec cette personne. Et j'ai quand même tenté l'aventure et je m'en réjouis. Et peut-être que... Non, après,
1: alors justement, ça peut. Là, je pose la question parce que c'est vraiment intéressant sur le plan à la fois médical et psychologique. Vous avez perdu 20 kilos en un an, ce qui est énorme. Hein. Je suppose que c'est surtout au début que vous avez perdu les premiers kilos.
2: Oui, oui, oui.
1: Et comment ça s'est passé? Est-ce que c'est parce que vous avez eu moins envie de manger? Est-ce que c'est parce que vous
2: mangez plus de pulsions comme avant? Et j'avais plus de vide à combler.
1: C'est ça, c'est-à-dire que grâce à l'amour et à la sexualité harmonieuse que vous avez eue avec cet homme, ça a coupé votre addiction un peu boulimique. Hein, on est d'accord.
2: Voilà, j'étais hyperphagique. Et oui. Bon, moi j'étais infirmière dans la vie, donc les troubles anorexiques, boulimie, j'ai travaillé là-dedans, je connais un peu.
1: Bien sûr.
2: Bon, j'étais en plus ma victime d'abus sexuels, hein, donc ma sexualité, je l'ai commencé vers 19 ans, et le plaisir, je l'ai connu bien plus tard, parce que j'étais carrément anesthésiée, quoi. Hein. Et c'est vrai que j'ai simulé. J'ai simulé un peu parce que je sentais que le problème venait de moi, et pour ménager mes partenaires. Mais je simulais gentiment, quoi, enfin...
1: Oui, mais attendez, Katia, il y a une chose aussi que je vais dire, parce que je crois que c'est vraiment important de le dire. Quand on démarre sa sexualité en tant que femme, très souvent, on n'a pas beaucoup d'orgasme, on a du plaisir, mais on ne sait pas trop. Et comme il faut, si on veut être une femme bien, comme il faut, ben, il faut avoir du plaisir, avoir des orgasmes, ben, qu'est-ce qu'on fait? On simule pour rentrer dans la norme et pour pas être trop questionné ou être trop... c'est plus simple, voilà, c'est tout.
2: Voilà, c'est ça, ça évite les problèmes, les questions.
1: Exactement.
2: Parce que les hommes sont tellement touchés, si on leur dit « mais non, j'ai pas joui », ils se disent « ah zut ».
1: Et puis, ils n'ont pas envie de rester avec une femme qui serait frigide, donc on n'a pas envie d'être quitté, donc on fait semblant.
2: Oui, bah, en tout cas,
1: voilà.
2: J'étais pas franchement frigide, hein.
1: Non, je sais bien, je disais pas ça pour vous, je disais en général, hein, parce que
2: voilà,
1: les hommes, ils aiment, ils ont besoin d'une... Enfin, vous êtes d'accord, Vincent?
2: Alors, retour positif.
3: On a besoin d'extrapoler sur l'autre, donc on ne comprend pas comment est-ce possible qu'une femme, ma partenaire, elle n'a pas d'orgasme avec moi. Donc c'est pas un orgasme avec moi, donc il doit avoir un orgasme avec moi, sinon ce n'est pas possible.
2: Mais j'avoue que mon partenaire actuel, hein, il est très flatté de m'avoir fait progresser dans mon plaisir.
1: Et, ah, ça, j'en suis sûre.
2: Et lui, c'est vraiment son objectif. Hein. Et s'il est avec une fille, il faut qu'elle jouisse. Hein. Oui, il mettra 2 heures, s'il faut mettre 2 heures. Hein. De toute façon, lui, l'amour en 30 minutes, il ne connaît pas. Hein.
1: La mission doit être remplie.
3: Donc, on est encore un homme en mission, donc ce n'est pas missionnaire.
2: Il me dit, moi, je jouis autant de te voir jouir que de jouir, quoi.
1: Oui, bien sûr, mais en même temps, vous l'avez dit, il aime le corps des femmes, et il aime... c'est un homme qui aime la femme et qui donc prend... Mais moi, je suis persuadée que chez beaucoup d'hommes, leur plaisir vient de notre plaisir à nous.
3: Ah, comme,
2: oui,
3: comme
2: bien
3: chez,
2: sûr.
3: Oui. Mais comment
2: c'est
3: chez une femme.
2: C'est un peu des vases communicants, hein,
3: oui,
2: parce que
3: ça,
2: quand on
3: ça.
2: Est avec un homme qu'on sent monter, puisque bon, quand on a un homme à soi, on sent que son désir va arriver, quoi, hein, que son plaisir va arriver. Donc, fatalement, ça nous excite follement aussi, quoi. Enfin, c'est un peu... C'est un cercle, quoi, je dirais. Mais même lui m'a dit, bon, tu sais, il y a des fois où j'y arrive moins que d'habitude. C'est pas linéaire chez les hommes non plus, et chez les femmes encore moins, parce que nous, on est très... beaucoup plus... sensible à l'émotionnel, je crois. Moi, si on a une dispute un peu avant qui m'a agacée, ben, j'ai beaucoup plus de mal à me lâcher, quoi.
1: C'est vrai, il y a toute la part émotionnelle qui entre en jeu, et puis l'homme est peut-être un peu plus dans la pulsion, donc une fois qu'il a démarré, ça, c'est plus compliqué de l'arrêter. Nous, on est peut-être plus sujettes aux bruits extérieurs, aux odeurs, enfin, on est plus, peut-être plus reliés à nos 5 sens.
2: Oui, c'est vrai que les hommes, je pense que c'est aussi un peu dû à leur morphologie. Nous, on a tout à l'intérieur, et eux, bon, leur sexe est extérieur, hein. Et je pense que cette énergie qu'ils nous transmettent, nous, on la reçoit, quoi. Et on la garde en nous. Alors qu'eux, ils n'ont pas ça, je crois. Je crois que

0: C'est pour ça qu'on s'attire. C'est...
1: Moi, je pense que nos différences nous complètent.
0: C'est ça, exactement. C'est une...
2: Bon, bah, je n'avais pas encore entendu la comparaison de la femme avec un variateur de lumière, mais c'est assez juste. Oui. C'est pas mal,
1: c'est,
2: oui.
1: C'est vrai parce qu'on a le plaisir qui va crescendo et qui va un peu en dents de scie.
0: C'est ça.
1: Voilà, et c'est vrai qu'une femme, elle peut. Bon, ça, je l'ai découvert avec mon partenaire actuel. Lui, il peut me faire jouer 5-6 fois. Et moi, je disais au bout d'une fois, moi, en général, c'est fini. Donc, je redémarre plus. Mais si, voyons, ça va le faire. Et il a raison, quoi. Il a raison. Mais bon, c'est quelqu'un, quand il se consacre à ça, il n'a pas de limite. Ça peut durer 2 heures, ça peut durer 3 heures. Pour lui, c'est un art de vivre, quoi. Lui, il expérimente.
2: Mais vous savez, Katia, ça me fait penser à une image, et c'est vraiment très, très tendre, hein, ce que je vais dire. Le prenez surtout pas mal. Les hommes adorent bricoler. Ils adorent.
1: C'est un travailleur manuel.
2: Et voilà. Et vous êtes son jouet, il va aller dans tous les recoins du jouet.
1: Ah oui, vous inquiétez pas. Il n'y a rien qui ne me connaît.
3: C'est un touche à tout.
1: Ah oui. Et il va me découvrir les plaisirs moins classiques, quoi. Et j'avoue que les partenaires précédents qui avaient expérimenté cet accès, eh bien, ça a été catastrophique. Donc, quand il m'a dit, moi, j'aimerais bien que tu connaisses le plaisir anal, j'ai levé les yeux au ciel, j'ai dit, oh là là. Eh ben, on n'est pas arrivé, et en fait, ça a démarré, mais comme en 40, quoi, on dirait. Donc, franchement, moi, j'encourage les femmes à expérimenter ce côté-là.
2: Attendez, si vous leur prêtez votre homme.
0: Ouais.
2: Et ça, c'est pas sûr.
0: Hein,
2: parce qu'il faut
1: briefer les messieurs là-dessus.
2: Oui, bien sûr, mais il faut les briefer. Mais vous savez, le seul modèle qu'ils ont, c'est la pornographie. C'est pas tellement un modèle qui peut les aider.
0: Hein,
2: parce que la pornographie, elle ne montre
1: pas. Le premier partenaire avec qui j'ai expérimenté ça, c'était quelqu'un qui était très accro au film porno. Et la préparation a été, on va dire, bâclée. Et ça m'a marqué pour les 20 ans suivants, quoi.
2: Ah bah bien sûr, une fois qu'on ça nous a fait mal, on n'est pas prêt de recommencer, c'est normal. Attendez, l'expérience.
1: Des coups de sabre dans le bas-fond, c'est pas terrible.
0: Ça peut être dramatique comme expérience.
2: Non, bien sûr.
1: Oui,
2: alors que ça peut être, en effet, très très bien fait. En général, toutes les femmes vont apprécier, mais ça demande une certaine dextérité qui n'est pas apprise dans les films porno et qui est apprise nulle part d'ailleurs.
0: Oui.
1: J'ai appris nulle part, et puis bon, nos éducations judéo-chrétiennes ont quand même beaucoup nuit à notre sexualité, et c'est vrai que moi, ça fait longtemps que je sais que ce domaine-là participe grandement à notre équilibre. Grandement. Moi, j'ai des amis célibataires, bon, moi je suis âgée maintenant, hein, je suis à l'automne de ma vie, hein. J'ai à peu près un peu plus âgé que vous, Brigitte, vous me suivez de peu, mais j'ai des amis qui ont renoncé à leur sexualité, à des femmes qui sont seules, parce que déjà, elles ne trouvent pas de partenaire satisfaisant, mais je les encourage à s'occuper d'elles-mêmes.
2: Ah oui, alors ça, je suis d'accord. Il faut absolument que toutes les femmes, quel que soit leur âge, continuent à s'occuper d'elles. Et il y a suffisamment de jouets maintenant pour que chacune trouve le sien. Ça, je suis absolument d'accord avec vous. Maintenant, trouver un homme qui soit bien, il vaut parfois mieux être seul. Ça, je comprends aussi que certaines femmes n'aient pas envie de se remettre en couple. En tout cas, merci beaucoup Katia de votre témoignage très riche. Je suis ravie, vraiment ravie pour vous. Donc surtout, gardez-le bien au chaud. Alors, on va continuer après les infos. Vous pouvez réagir. On parlera aussi d'une bande dessinée qui parle des jouets intimes, justement. Tout de suite après les infos, vous verrez. Vous verrez pas parce que je ne vais pas vous la lire à l'antenne, mais on en parle. Et puis la petite devinette du jour, que signifie en langage sexuel SMS. Vous avez le temps des infos, vous pourriez me trouver la réponse.
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0: Il est 23h.
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0: Vincent Huppertan est avec nous et nous évoquons aujourd'hui la question de la simulation. Vous êtes à la fois urologue et sexothérapeute. Bon, je crois qu'on a pratiquement toutes les femmes qui pourraient dire qu'elles ont déjà simulé, non ? Enfin, en tout cas, on a pour l'instant 100% de... Mais enfin, en même temps, nous n'avons eu que 3 auditrices, hein.
2: On a 100% et les statistiques sont quand même très parlantes. Mais la statistique la plus importante, et dommage qu'on n'a pas de témoignage, c'est qu'il y aurait même entre un homme sur 4 et une étude encore plus récente, 34%, un homme sur 3 qui a déjà simulé et qui a un fake, un orgasme fake, un faux orgasme dans le rapport sexuel, ce qui est quand même, alors que c'est des données. On pensait pas que c'est possible.
0: Mais les raisons ne semblent pas du tout être les mêmes. Hein. Je crois quand même que ça, c'est important à signaler. Je pense que vraiment les raisons qui font que les femmes simulent, c'est souvent parce qu'elles ont du mal à atteindre l'orgasme. Alors peut-être qu'elles ont aussi des mauvais amants. Hein. On l'a entendu notamment avec Léa. Mais je pense que chez les hommes, il y a des raisons plus un peu différentes, non ?
2: Oui, c'est différent. D'ailleurs, les 3 témoignages, il y a le point commun. Chaque fois, c'est suivre une idée de la sexualité, une idée masculine de la sexualité féminine. À chaque fois, il fallait qu'il ait raison. C'est des hommes qui étaient en mission. Il fallait absolument cocher la case. Il faut que ce soit fait vite, qu'il soit fait pour qu'il ait raison d'avoir accompli sa mission. Alors que dans l'autre côté, c'est une approche qui est beaucoup plus complexe, beaucoup plus différente. Il y a beaucoup les médicaments qui jouent aussi dans l'aspect masculin. Donc
0: quand c'est un médicament qui empêche l'homme d'éjaculer.
2: Et là aussi, après, c'est aussi une espèce de mensonge parce qu'on essaie de mentir avec le corps et que les hommes, c'est vraiment pour qu'ils aient l'impression aussi d'avoir accompli leur mission.
0: En même temps, se mentir dans la sexualité, quand on sait quel est l'enjeu de la sexualité dans les relations avec l'autre, on peut le comprendre. Moi, ce que je voudrais quand même signaler, parce que la nouvelle génération, hein, c'est-à-dire que les femmes qui ont moins de 35 ans aujourd'hui, je pense qu'elles sont plus dans un discours de ne pas simuler et de trouver des solutions. Et on va parler dans un instant des jouets. D'ailleurs, moi, je vois des filles qui ont moins de 35 ans qui n'hésitent pas à utiliser un petit vibro pendant le rapport pour pouvoir avoir un orgasme. Elles sont peut-être moins aptes à faire forcément plaisir aux hommes.
2: Oui, on le voit bien.
0: Je parle des jeunes, hein, moins de 35 ans.
2: En fait, c'est aussi un nouveau modèle de rapport au corps, rapport à l'autre, rapport entre les hommes et les femmes, rapport avec la sexualité. C'est aussi plus libéré et à titre personnel, je pense que c'est une bonne chose, quoi.
0: Oui, c'est très bien que ça avance aussi.
2: Ce n'est pas possible dans un couple où il n'y a pas de discours. Donc là, si on a utilisé un jeu, un sextoy durant le rapport, c'est que c'est discuté, c'est prévu, c'est scénarisé, c'est une scène, c'est déjà discuté et accepté d'avance. Donc c'est une très bonne chose.
0: Et si on veut rester positif, c'est bien que les femmes se prennent plus en main, si je puis dire, et c'est bien aussi que les hommes soient plus conscients de ce qui peut faire jouir une femme, et je pense que les jeunes hommes sont un peu plus au fait de comment on peut faire jouir une femme que les jeunes hommes plus des générations précédentes. Mais encore une fois, il y a toujours des exceptions.
2: Mais en tout cas, tout ça passe par le dialogue, parce que chacun sait précisément comment il fonctionne, qu'est-ce qui peut l'amener facilement à l'orgasme, et que s'il t'a déjà expliqué à l'autre, t'as eu le courage de le dire, de l'exprimer, et que l'autre, il a l'intelligence d'entendre, le dialogue est là. Donc la sexualité et résonance est accomplie et on arrive que soit un
0: résultat.
2: Feu d'artifice des deux côtés. Mais
0: en tout cas, on y arrivera plus facilement que quand on fait semblant tous les deux. Alors, que signifie SMS en langage sexuel ? C'est facile, hein, franchement. SMS, suce mon sexe ? C'est franchement facile. Excusez-moi, mais vous auriez pu trouver en tant que sexologue quand même.
2: Écoutez, je fais peut-être partie de cette génération dans laquelle les sextos n'étaient pas très utilisés, vous voyez. Donc,
0: bon. Allez, on va vous accorder ça. Nous avons Tim Sharks qui est en ligne avec nous. Bonjour, Tim.
3: Bonjour, merci de m'accueillir.
0: Je vous en prie, j'ai reçu cette bande dessinée de chez Fluide Glacial. Il n'y a pas de mal à se faire du bien. Alors d'abord, vous avez repris une formule que je ne cessais de dire il y a quelques temps dans cette émission. C'était un peu ma formule, j'aimais bien, je ne sais pas pourquoi. Je ne la dis plus beaucoup d'ailleurs, ça m'a fait sourire quand j'ai reçu votre BD. Et alors moi, je l'ai trouvée très intéressante, d'abord très drôle et très marrante donc, mais très intéressante parce qu'en fait alors le scénario de base hein, c'est un petit jeune qui cherche un emploi et qui trouve un boulot dans un love shop hein, puisqu'on dit comme ça maintenant, et tout doucement, au fil des pages, bah, il découvre plein de jouets différents, plein de techniques et de méthodes différentes. Et à chaque fois, c'est prétexte, évidemment, à des situations un peu rocambolesques.
2: Cocasse, oui, c'est...
3: Oui, tout à fait. Du coup, pardon, excusez-moi.
0: Non, allez-y, non. Allez-y.
3: Pardon. Du coup, l'idée, oui, effectivement, c'était de faire une BD... avec des notions d'éducation un peu sexuelle, même si c'est dans les bases. Mais bien sûr, ça a toujours été un prétexte pour quand même faire de l'humour, faire de l'absurde. Et le plus intéressant avec ce projet-là, c'était de base, quand je me suis dit que j'allais l'écrire, je me suis dit, avant de l'écrire, je me suis pris 2 semaines, 3 semaines, et j'allais dans des sex shops à Liège où j'habitais à l'époque. Je parlais avec les vendeuses, et puis je discutais avec elles juste pour avoir assez de doc. Parce que j'ai une vie sexuelle, mais pas forcément la plus. J'ai pas eu le plus d'expérience, donc j'étais en mode on va ouvrir le dialogue, on va parler avec des amis, on va parler avec des vendeuses, et on va un peu faire une liste de tous les qui peut être intéressant d'expérimenter dans cette BD pour pas tomber dans le cliché simple et un peu des fois beauf de la blague de cul.
0: Absolument. Et alors c'est drôle parce que évidemment j'avais coché cette page où vous parlez de ce monsieur qui vient chercher un livre parce qu'il avait l'impression que sa copine elle simule. Donc il veut un livre, il demande un livre à ce jeune garçon et en final, la patronne elle lui dit tenez voilà un livre pour mieux communiquer.
3: Oui et du coup la blague c'est une arme à feu dans le livre, mais globalement oui il y a un accent à mettre sur ces idées-là, c'est uniquement la communication. Et c'est pas facile. Enfin, des fois, on peut croire un peu que la communication c'est simple. C'est oui, c'est non, c'est fini. Et malheureusement, c'est bien plus compliqué que ça parce que quelqu'un de pas très à l'aise dans un couple va dire oui en pensant non souvent. Et du coup, en fait, la communication c'est vraiment un travail de tous les instants. C'est vraiment mettre l'autre à l'aise pour que l'autre soit capable de dire ce qu'elle apprécie, de dire quand elle veut, quand elle veut pas. Et du coup, ça c'est un travail de tous les instants. Et la simulation, du coup, c'est aussi pour ça que c'est aussi récurrent, je pense.
0: Oui, bien sûr. Alors bon, il y a plein de choses. Hein, il faut découvrir la BD. Mais franchement, je trouve que elle peut être marrante pour même à lire en couple. Ça peut vous faire sourire. Alors il y a le gamin aussi à un moment donné qui offre un womanizer à sa maman. Et alors c'est rigolo parce que évidemment la mère elle comprend pas à quoi ça sert et elle essaye d'aspirer les miettes qu'il y a sur la table parce que ça ressemble à un petit aspirateur de table en fait. Et c'est pas faux, c'est vrai que ça ressemble un peu à ça. Ça vous fait sourire, Vincent. Oui,
2: oui en fait, c'est. J'adore votre commentaire. Déjà, c'est bravo parce que l'humour et BD, ça permet de passer des messages qui sont complexes. Et depuis tout à l'heure, on parle que de ça, de la communication au sein du couple. Comment la communication nous permet d'être meilleurs. D'ailleurs, parfois, simuler, c'est un défaut de communication, n'est-ce pas? Et donc, c'est bravo pour le livre. J'ai eu l'occasion de le feuilleter. Je crois que, et je le recommande facilement, je crois que c'est quelque chose qu'il faut lire déjà en solo, et puis, pourquoi pas deux, parce qu'il y a pas mal d'idées, et que c'est très rigolo, je trouve.
0: Oui, et puis vous abordez vraiment beaucoup d'angles, beaucoup de jouets, beaucoup, mais aussi beaucoup, et un peu de BDSM, enfin, il y a un peu de tout, quoi.
3: Globalement, c'est vrai que le BDSM, en fait, moi, ça m'a, surpris que quand j'ai vraiment essayé de me renseigner sur tout ce qui se faisait dans les tech shops, parce que j'avais une idée, mais je voulais voir où on pouvait aller plus loin, parce que comment le BDSM, c'est une énorme partie du truc, ça c'est bien sûr dans un futur peut-être, hein, mais il y a tellement d'idées que de notes que j'ai pris que j'ai pas eu le temps de mettre dans
0: la BD.
3: Ouais, pardon.
0: Oui, allez-y, je vous disais dans cette BD, oui.
3: Oui, c'est ça. Et du coup, il y a aussi, surtout récemment, et ça, je pense que si je faisais un deuxième tome, la question sera plus abordée, les robots sexuels. Les robots sexuels, c'est aller encore plus loin, surtout avec l'IA. Maintenant, où l'idée, c'est vraiment d'avoir des robots sexuels qui peuvent tenir une conversation, ce qui est à la fois bizarre, malsain, fascinant et très drôle. Parce que du coup, moi, je me rappelle, même à l'époque, j'avais vu une vidéo d'un youtubeur qui s'appelait Serious North, qui avait essayé, il n'avait pas fait en vidéo, mais il avait commandé un robot sexuel japonais très, très de haut de gamme pour voir un peu comment c'était. Et le robot sexuel lui avait mis un râteau durant la vidéo. Il lui disait, en fait, non, j'ai pas envie de coucher. Moi, ça m'a fait mourir de rire. Et à la fois, ça pose beaucoup de questions. Je pense que s'il y avait un deuxième tome, en tout cas, je pense que j'irais par là, parce que ça pourrait être vraiment très intéressant et très drôle, comme tu veux.
0: Vous pourriez faire même un peu de science-fiction avec l'histoire des robots sexuels. Enfin, allez savoir. Tout est possible. En tout
2: la
0: cas.
2: Suite, c'est une suite.
0: En tout cas, je la conseille. C'est drôle, c'est plein d'idées aussi. Ça peut vraiment faire fonctionner votre imaginaire érotique. Ça s'appelle « Il n'y a pas de vin à la sphère du bien ». C'est aux éditions Fluide Glacial. Et merci, Tim Sharks, d'avoir pris un peu de votre temps pour nous en parler. Voilà.
3: C'était un plaisir, merci à vous.
0: Je vous en prie. Allez, on fait une petite pause et on revient sur la simulation avec Michael qui nous rejoint dans un instant.
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1: Eh bien, on va revenir sur la simulation avec vous, Vincent Huppertan, et avec Mickaël qui nous rejoint. Bonjour Mickaël.
2: Bonjour Brigitte, bonjour Vincent.
3: Bonjour Mickaël.
1: Donc, oui, bienvenue au club. Hein. De toute façon, moi, j'aimerais bien qu'il y ait une femme qui nous appelle et qui dise « Je n'ai jamais simulé de ma vie, mais je suis... »
3: C'est nul de simuler, pourquoi pas dire. Pourquoi c'est nul? C'est pas bien, on n'est pas déjoué pour les hommes, voilà.
2: On se rend compte quand même que c'est beaucoup des femmes aussi qui témoignent sur ce sujet. Je ne sais pas s'il y a eu des hommes, je n'ai pas entendu.
1: Non, pour l'instant, on n'a pas d'hommes. J'espère qu'on va en avoir un, mais pour l'instant, on n'en a pas.
2: Non, mais j'ai une relation là depuis 8 ans. On est mariés depuis 3 ans. Et je sais pas, je pense qu'il y a la chance où on est compatible et du coup, les choses se passent très bien côté sexuel et il y a beaucoup de communication et même pendant les rapports. Donc, s'il y a quelque chose qui ne va pas, on échange à ce moment-là. Donc, je pense qu'on arrive sans simuler. Après, je pense qu'il faut beaucoup se connaître soi-même aussi pour savoir ce qu'on aime et ce qu'on a envie. Et je sais que dans mes relations passées, j'ai pu simuler. Donc non, je n'ai pas jamais simulé. Ça m'est arrivé avant de simuler, oui.
1: Et pour quelle raison? Qu'est-ce que vous diriez?
2: Alors, je pense que dans ma première grande relation, on va dire, c'est déjà une expérience de moi-même, en fait. Le fait de ne pas se connaître personnellement. Je pense qu'il faut déjà qu'on arrive à
1: bien
2: connaître
1: sûr.
2: Ses propres désirs et tout pour arriver à ce que l'autre arrive aussi. Il faut arriver à avoir de la confiance en soi et tout. Donc je pense que déjà quand on manque de confiance, qu'on ne se connaît pas soi-même, c'est très compliqué. Et donc on est sans connaître, on va dire, vraiment l'orgasme forcément. On va être amené peut-être à simuler. Enfin moi ça m'était arrivé, je pense aussi dans le cas où... peut-être pour entraîner le rapport et que le rapport se passe au mieux, je pense qu'un homme a besoin de voir qui fait de l'effet et du coup sera peut-être plus compétent derrière s'il voit que la femme est réactive.
1: C'est ça, oui. Absolument.
2: Voilà, et puis après, j'ai eu une période aussi, sur la fin de ma relation avec cette personne où, pour abréger les rapports quand on n'a pas envie d'avoir de rapport avec la personne spécialement. Je pense qu'en abrégeant, ça aide de simuler pour abréger plus rapidement un rapport.
1: Et c'est là où ça pose toute la question, en effet, des relations sexuelles entre les hommes et les femmes. Au fond, pourquoi on accepte un rapport où on sait qu'on va finalement devoir simuler, c'est un vrai questionnement, mais en même temps, c'est parfois plus simple que de refuser le rapport et que ça crée un conflit, que ça crée une mauvaise soirée. Enfin, c'est une vraie question.
3: C'est un vrai sujet.
1: Et c'est là où vous avez raison, Mickaël. Aujourd'hui, la question se pose pas parce que vous êtes dans un couple qui communique, qui s'entend bien et tout est simple.
2: Oui. C'est ça. Après, je pense qu'aussi, mon autre relation, c'était ma relation avec le père de mes enfants. Donc c'est vrai que la vie de couple fait aussi qu'on veut rester aussi avec la personne
1: bien
2: pour
1: sûr,
2: d'autres choses.
1: Mais absolument. Absolument. Et moi, j'ai pas d'avis. Je dis pas ce qu'il faut faire parce que je pense qu'il n'y a pas de bonne raison ni de mauvaise raison.
3: Par contre, une bonne raison, une bonne explication, je crois que c'est le message que je donne en tout cas à mes patients. Il faut se connaître soi-même. Avant d'exiger, demander à ce que l'autre m'amène, me donne l'orgasme, il est essentiel, capital de se connaître, savoir connaître les parties du corps, connaître son anatomie et comment on fonctionne. Parce que si on sait, si je sais, je peux aider, transmettre à l'autre. Si on ne sait pas, allez, découvre-moi alors que je ne sais pas ce que c'est. C'est terrible ça.
2: Oui. Ah mais totalement.
1: Oui, et puis il y a peut-être une chose qu'il faut oser dire, je ne sais pas si vous serez d'accord Mickaël, mais au fond, pour nous les femmes, quelque part, accepter un rapport où on est allongé, où on n'a pas trop d'efforts à faire et où il faut juste jouer un peu la comédie, ce qu'on sait quand même assez bien faire, parce que c'est assez facile de gruger un homme, qu'est-ce que ça peut faire quoi? Parfois c'est moins d'énergie que d'essayer de sauver un couple qui de toute façon, au fond de soi, on sait très bien que c'est compliqué quoi.
2: Ah mais totalement, je suis totalement d'accord.
1: Ben oui, c'est un peu triste, mais en même temps, c'est la vie des humains, quoi.
3: C'est la vie diplomatique. Oui. La vie diplomatique fait que la diplomatie implique des concessions. Donc ça dépend ce qu'on veut avoir ou pas comme résultat à la fin. Donc c'est, et c'est concessions des deux côtés, des hommes aussi, mais l'homme aussi doit faire des concessions. Donc ça peut être que de son côté. Donc il faut trouver le juste milieu et qu'un couple qui tient au long cours, c'est, la vie ne fait pas de cadeaux. Il y a tout le temps des problèmes, des imprévus. Donc il faut arriver et que la sexualité rentre là-dedans et dans tous les domaines de la vie, de l'intendance, de la vie familiale et de la sexualité, sans concession, le couple meurt.
1: Oui, est-ce que finalement c'est pas mieux pour la survie d'un couple que la femme de temps en temps simule, que ce que tout d'un coup elle dise niette à toute sexualité? La question se pose. Hein.
2: Oui, après, on simule aussi, pas forcément sexuellement. Hein. Des fois, quand on va voir les amis de son compagnon, qu'on les aime pas forcément, ben on va faire avec. Donc, on simule aussi d'une certaine façon.
1: Exactement. Voilà. C'est-à-dire que c'est quel enjeu on met dans la sexualité, quoi. Est-ce que il faut jamais simuler? Mais à ce moment-là, vous avez raison. On va voir des amis ou on va voir de la famille et on se fait chier. Et à ce moment-là, on montre bien qu'on se fait chier. On simule pas, comme vous dites.
3: On fait la gueule.
1: Et ça serait pas bien vu non plus. Donc pourquoi il faudrait ne jamais simuler dans la sexualité et tout le temps simuler dans la vie? C'est très juste. Bravo, Mickaël. Vous allez gagner le meilleur témoignage de l'émission.
3: Voilà. Et ça montre aussi que quand vous êtes dans la relation actuelle, donc ça fait 8 ans, 3 ans, vous êtes bien ensemble, vous êtes dans la rencontre de la vie, vous êtes sur la même longueur d'onde. En fait, il n'y a pas besoin de simuler parce que vous êtes juste bien.
2: Oui, c'est ça.
3: C'est ça. Donc, vous voyez, c'est ça. Ça en dit beaucoup. La simulation, c'est le corps qui est forcé. Ça en dit beaucoup sur le rapport que j'ai avec l'autre, le rapport que j'ai avec mon corps. Donc, on a plein de choses sur le regard, la simulation.
1: Et c'est pour ça que vous avez raison, Vincent. Il faut d'abord savoir si on simule parce que soi-même, on ne se sent pas assez jouisseuse. Hein, oui. Ou est-ce qu'on simule pour avoir une relation de couple qui va bien et que, à ma foi, après tout... C'est pas, je crois que ce soir, il y a bien des femmes qui vont simuler que c'est bien de regarder le match de foot. Hein.
3: Bah oui, c'est ça.
2: Mais c'est totalement pareil. C'est pareil. Enfin, voilà. Enfin, dans plein de cas de figure, je pense qu'on est tout au long de notre vie amené à simuler. Et après, je pense que si on simule lors de tous les rapports, il faut se poser d'autres questions. Du coup.
3: Exact.
2: Mais bon, de temps en temps, si ça peut sauver la face, bon, pourquoi pas.
1: Oui, c'est pas, enfin bon, je crois qu'on va vraiment lui tordre le cou à cette, mais c'est vrai que c'est toute la difficulté, c'est de pourquoi la sexualité, il y a des tels enjeux, quoi. Pourquoi on y met plus de choses qu'il ne faut en mettre? C'est déjà assez compliqué comme ça, n'en rajoutons pas.
3: Oui.
1: En tout cas, merci beaucoup, Mickaël.
3: C'est fantastique.
1: Jolie réflexion.
3: C'est très beau, c'est magnifique. Magnifique.
1: Et ben, je crois qu'on va avoir un homme, justement, pour vous faire plaisir et pour vous récompenser de ce joli témoignage, Mickaël. Je crois que c'est Emmanuel qui va peut-être prendre la parole, il me semble.
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1: Eh bien, on va parler de fétichisme, le fétichisme qui, vous êtes sexothérapeute, et vous le savez, c'est souvent vu comme une paraphilie, hein, et je pense qu'il ne faut pas tout confondre, c'est-à-dire que si ça devient obligatoire, hein, c'est-à-dire que systématiquement, on est obligé, parce qu'on est fétichiste, que notre femme, par exemple, porte des talons hauts, rouges. Là, on va parler de paraphilie, en effet. Mais sinon, moi, je pense que le fétichisme, ça stimule les sens, ça nourrit l'imaginaire, et ça peut donner même un petit côté transgressif. Donc voilà, moi, je pense qu'il faut pas voir le fétichisme comme une paraphilie. Il y a des fétichistes du pied, il y a des fétichistes du latex. On sait que le latex est très à la mode maintenant. Et puis, il y a des fétichistes des cheveux, des chevilles, alors des seins, évidemment, hein, et des fesses. Et puis, il y a des fétichistes de certaines choses très particulières. Ça peut être les culottes, ça peut être les soutiens-gorge, ça peut être... C'est plus... En revanche, ce qui est intéressant à remarquer, c'est plus les hommes qui sont fétichistes que les femmes. Il y a très peu de femmes fétichistes, alors que chez les hommes, c'est assez fréquent.
2: Ce qu'on avait appris quand j'étais en cours dans le DU de sexologie avec Philippe Renaud, que l'homme est très visuel. L'homme, c'est un animal, c'est un chasseur qui doit voir. Et le fétichisme, lorsqu'on parle, c'est toujours dans le vu, dans le détail qui est visible. Que ce soit les accessoires, les menottes, les chaussures, les talons, les hauts talons, on est très dans le visuel.
1: Oui, absolument, la fourrure,
2: une très dimension visuelle qui fait que ça va nourrir son imaginaire. Mais encore une fois, on revient à la question essentielle, la sexualité n'est en autre qu'une forme de communication. De partage et de communication. Donc, le fétichisme doit être absolument partagé, parce que s'il n'y a pas de partagé, si on n'est pas tous les deux dans la même attente, c'est à chaque fois que ça vient presque un rituel obligatoire.
1: C'est là où ça devient gênant, parce que c'est gênant aussi pour la femme, si systématiquement pour faire l'amour elle est obligée de porter telle tenue, elle a l'impression qu'elle devient son objet sexuel et non plus un sujet.
2: C'est tout le danger, c'est que quand on a la sexualité, l'autre n'est plus un être humain, mais c'est juste un objet sexuel.
1: Voilà, alors il y a une autre théorie plus psychanalytique qui dit que l'homme voit la femme comme un être à qui il manque quelque chose, hein, donc le fameux pénis, et que donc le fétiche remplacerait cet organe manquant, hein, voilà, et que ça viendrait donc de l'enfance, puisque maman n'a pas de pénis et que le petit garçon donc... voilà, bon, c'est une théorie qui vaut ce qu'elle vaut, mais qui n'est pas inintéressante... Bon, je la donne, s'il y en a certains que ça intéresse. 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Et je remercie beaucoup Emmanuel, c'est bien quand même qu'on ait un homme qui témoigne sur ce sujet. Bonjour Emmanuel.
3: Bonjour Brigitte, bonjour à votre invité.
2: Bonjour Emmanuel.
1: Vincent Huppertan qui est avec nous. Et je vous laisse discuter en tant qu'homme, tous les deux. Que pensez-vous de la simulation ?
3: Ah, avec plaisir. Bah, le problème qu'il y a, c'est qu'on peut simuler, je pense, des deux côtés. On simule pas l'éjaculation, mais on peut simuler la prise de plaisir. Et qui peut parfois ne pas être là, mais parfois sur un coup d'un soir, on a peut-être l'excitation qui monte d'un coup. Et quand on passe à l'acte, l'excitation retombe et on est juste là dans l'acte bestial où on fait l'amour, entre parenthèses.
1: Oui.
3: Ah. Et donc effectivement, on peut justement, pour essayer de faire avancer la chose, simuler l'orgasme et sans avoir l'éjaculat, si on utilise un préservatif ou autre, ou si on n'éjacule pas sur sa partenaire.
1: Oui, ben merci de témoigner, parce que c'est ce que disait Vincent Huppertan, donc c'est bien qu'on ait au moins un homme qui confirme que ça vous arrive. Mmh. Et alors là, vous avez l'air de dire c'est plus dans une relation d'un soir, quoi, quand c'est bon, c'est
3: à la limite. Non, ça peut aussi arriver dans une relation longue.
1: D'accord.
3: Parfois, il y a des tensions dans le couple. Il y a des moments où on a juste l'envie de l'acte sans forcément arriver à l'éjaculation ou à l'orgasme de l'autre partenaire. Parfois, il y a juste le contact physique, cet instant de bestialité, d'échange, et puis pas forcément jusqu'à l'éjaculat.
1: D'accord.
2: Est-ce que c'est fréquent? Est-ce que ça arrive fréquemment ou c'est juste très occasionnel?
3: Ah, ça peut être occasionnel. Bah, si ça devient fréquent, je me poserai quand même des questions. Étant du domaine de la santé, avoir des problèmes d'éjaculation ou autre, ça peut quand même poser question s'il n'y a pas d'autres problématiques au niveau uro ou urologique ou autre.
2: Ok. Et puis on sait que souvent une femme, elle va simuler, mais elle va pas nécessairement chercher un vrai orgasme en solitaire. Est-ce que vous, ça vous arrive après avoir simulé de ne pas sentir cette paix et puis vouloir absolument, d'une manière ou d'une autre, achever le rapport par un orgasme avec éjaculation ou pas du tout ?
3: Non, pas forcément.
2: Pas forcément.
3: Pas forcément. Si j'ai pris du plaisir, donné plaisir, j'ai pas forcément besoin d'avoir une éjaculation.
1: Vous semblez assez à l'aise avec ça, en tout cas, Emmanuel. Ça ne vous pose pas de problème.
3: Alors, je suis très à l'aise avec ma sexualité, donc c'est pour ça que je peux en parler librement et sans demi-mot.
1: Non, mais c'est bien, parce que ça peut rassurer certains hommes qui se sentent un peu coupables, de, justement, alors qu'il n'y a pas à se sentir coupable. Encore une fois, c'est vous avec vous-même.
3: Hein. Oui. C'est ça, ouais, c'est vraiment... Ça arrive, hein, c'est comme ça, et puis c'est même pas une question d'avoir la panne, c'est que ben, l'excitation de l'envie d'eux est passée, et puis vous êtes plus que dans le rapport, un petit, c'est trivial de dire ça, mais bestial, juste dans le fait de baiser un coup, et puis même sans éjaculer, mais de donner du plaisir à l'autre, et pas chercher son propre plaisir.
2: Et est-ce que aussi ça vous arrive de simuler une fois que votre partenaire elle a eu son orgasme, par exemple ou...
3: Ça m'est arrivé, mais je lui dis, ben voilà, t'as pris ton pied, moi ça vient pas, parce que déjà de base, je suis assez long à venir, donc ma partenaire peut venir plus rapidement que moi, et je suis pas frustré de pas avoir joui.
1: Voilà. Mais est-ce qu'elle peut se sentir frustrée?
3: Non, elle n'est pas forcément frustrée parce qu'elle sait qu'on peut remettre ça un peu plus tard et puis à ce moment-là, c'est moi qui peux jouir et pas elle et puis voilà, il n'y a pas de frustration de ce côté-là.
1: Donc là encore, un couple qui communique bien, donc tout est simple. Hein.
2: Mais de manière générale, vous êtes quelqu'un qui avec ce qu'on appelle un éjaculateur tardif, à savoir c'est que vous mettez toujours un certain temps pour avoir une éjaculation ou ça peut être aussi bien 5 minutes qu'une demi-heure.
3: Ah, c'est très variable. C'est franchement, ça peut être le quickie qui va où ça va arriver très vite, comme ça peut être la soirée langoureuse où on prend son temps, les préliminaires où ça peut prendre plus d'une heure et demie.
2: Okay. Donc oui, vous êtes vraiment dans le contrôle total. Vous êtes à l'aise avec vous, avec votre corps, avec votre sexualité, avec les sensations, le contrôle.
3: J'ai la chance d'avoir des partenaires où j'ai découvert et inversement où j'ai fait découvrir.
1: Oui, mais vous voyez, merci de votre témoignage, Emmanuel, parce que là encore, il n'y a pas de règle, quoi.
2: Pas de règle.
1: Tout va bien à partir du moment où vous êtes à l'aise avec vous-même et vous faites ce que vous sentez et ce que vous avez envie de faire, et puis voilà, quoi. Arrêtons.
3: Mais voilà, après faut pas avoir honte et puis bon, ça vient, c'est bien, ça vient pas, bah c'est pas grave, ça reviendra la prochaine fois. Mais effectivement, quand c'est récurrent, ça vient pas, faut quand même se poser des questions, voir au niveau médical s'il y a pas un problème autre sous-jacent qu'on n'a pas vu, quoi.
2: Tout à fait. Bah, ça prouve ce qu'on sait déjà, c'est que la première chose, c'est qu'il faut être à l'aise avec son corps, il faut être à l'aise avec sa sexualité, il faut oser, il faut être dans un dialogue ouvert avec la partenaire, il faut que les choses soient dites et être à son écoute et ne pas être nécessairement dans une liste construite des choses à faire et à valider pour considérer qu'un rapport sexuel est complet et réussi.
1: Exactement.
3: Moi, je suis d'accord avec vous, ouais.
1: Et puis finalement, si on veut conclure concernant les hommes, les deux problèmes réels masculins qui nécessitent d'aller voir un sexothérapeute, c'est la panne d'érection, où là, il y a quand même une vraie difficulté pour qu'il y ait un rapport satisfaisant pour les deux, et puis l'éjaculation trop rapide. Ça, c'est l'inverse chez vous, souvent, Emmanuel, donc ça, c'est pas un problème.
3: Oui. Et après, il y a l'anéjaculation, c'est le fait de ne pas éjaculer du tout, alors qu'on Mais et ça, là, ça peut poser aussi des problématiques où c'est médical, quoi. Et pareil, quand on a des problèmes de pour bander, pour avoir une érection, il faut aussi se poser des problèmes cardio, est-ce qu'il n'y a pas une problématique coronarienne qui traîne là-dessous, qui est sous-jacente, avant de prescrire du Viagra et autres. Il y a un vrai bilan médical à faire, quoi. Et là, en tant que professionnel de santé, moi, j'en parle avec mes patients sans problématique, surtout quand vous avez des patients qui ont eu des cancers au niveau de la prostate ou autre.
1: Absolument, la panne d'érection, c'est parfois un premier indice de risque cardiaque, absolument.
2: En fait, c'est vraiment des cancers récurrents, cancers répétitifs, cancers dans un contexte, et effectivement, il faut toujours un bilan, pas nécessairement avant de prescrire, mais c'est juste tout simplement des troubles érectiles récurrents, ça nécessite un bilan général, surtout s'il peut y avoir des risques, facteurs de risque cardiovasculaires.
1: Eh bien, merci Emmanuel de ce petit témoignage qui va bien dédramatiser tous les hommes qui nous écoutent. On va conclure dans un instant et on va revenir évidemment avec une femme qui, à mon avis, simule aussi. Hein. C'est désolé.
2: Ah oui,
1: hein,
2: mais
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2: Vincent Huppertan est avec nous. Je rappelle que vous êtes urologue, sexothérapeute et qu'il ne faut pas hésiter, comme l'a dit très justement Emmanuel il y a un instant, si vous sentez que ça ne va pas toujours très très bien de ce côté-là, hein, oui. C'est-à-dire...
3: côté érectile, côté érection,
2: il faut aller consulter et puis c'est tout.
3: Consulter,
2: parce que
3: général,
2: ça ne s'arrange pas tout seul, soit il y a un vrai problème médical et raison de plus pour y aller rapidement, et puis si c'est un problème psychologique, de toute façon ça ne s'arrange pas tout seul, ça s'aggrave plutôt. Hein,
3: exact, c'est exact.
2: Parce que on regarde, ça va pas, donc on regarde encore plus et ça va encore moins bien. Voilà, donc c'est pas assez... Voilà. Laurence, merci d'être avec nous. Bonjour.
4: Bonjour.
3: Bonjour Laurence.
2: Donc vous avez souvent simulé parce que comme ça dure moins longtemps. Bah oui. C'est rigolo parce qu'en même temps, ça prouve qu'ils sont gentils, ces hommes. Parce que qu'est-ce qu'ils veulent ? Ils veulent qu'on jouisse. Donc tant qu'on ne jouit pas, voilà, ils continuent.
3: Quand c'est fait,
2: ils transpirent. En plus, il fait chaud en ce moment. Et ils ont pitié d'eux.
3: Ça fatigue. Et puis, mais en même temps, ça fait de l'exercice physique. Hein, donc il ne faut pas non plus passer trop court.
2: Non, il ne faut pas que ça soit trop court non plus.
4: Non, il faut avoir le juste milieu, mais bon.
2: Mais oui, mais c'est vrai que c'est une des premières, à mon avis, c'est une des premières raisons pour lesquelles les femmes simulent quand elles sont fatiguées et que, bon, allez.
3: Première, allez, un petit vite fait, bien fait, hop, on passe à autre chose.
4: Bah, disons qu'on sent que ça ne viendra pas de toute façon et que l'homme ne se lâchera pas tant qu'il n'aura pas réussi à donner... plaisir, voilà.
2: Et la question qu'on n'a pas posée tout au long de cette émission, c'est au fond, on simule lors d'une pénétration vaginale, mais on simule aussi lors des préliminaires, en fait, parfois. Parce que quand on sent que ça ne va pas venir, qu'est-ce qu'on fait ? On simule.
4: Ça arrive aussi, c'est différent, je pense.
2: Oui, oui, c'est certainement, et puis c'est différent suivant chaque femme, hein. Je ne dis pas que toutes les femmes simulent, mais ça peut arriver aussi, de toute façon.
4: Mais oui, ça arrive.
3: Mais une question qu'on n'a pas posée, ok, on simule, l'homme sait que c'est fini, il a fait son job, la tâche est faite, job is done, comme on dit. Comment il va terminer ? Parce qu'il vient, il a besoin de terminer, donc il a besoin aussi d'arriver à la jouissance, donc... ce ne sera pas nécessairement une jouissance par pénétration, on est d'accord ?
4: Ça dépend, pas forcément, non, soit par pénétration, et à ce moment-là, il sait qu'il a fait son job, comme vous disiez tout à l'heure, et il se lâche pour penser à lui, et soit par caresse, voilà, il m'arrive de m'en occuper pour que lui, à son tour, puisse venir en pensant que je suis venue, et puis voilà.
3: Oui.
2: Oui, bien sûr, mais encore une fois, ce qui est dommage, au fond, c'est que si on avait un rapport à la sexualité plus simple, plus ouvert,
3: plus libre,
2: on ne serait pas obligé de simuler.
3: C'est
2: en fait, les uns comme les autres, on simule parce qu'il y a tellement d'incompréhension de part et d'autre, de non-dit de part et d'autre qui donc qu'est-ce qu'on fait, on simule comme si c'est comme le disait très justement Michael tout à l'heure, si on ne passait que du bon moment avec les gens, on serait pas obligé de simuler.
4: Alors moi pour le coup, plus j'avance dans l'âge, plus ma relation est sérieuse et plus je suis transparente.
2: Ça, je crois que c'est très juste. Je crois que c'est valable pour pratiquement tout le monde, femme ou homme, bien sûr.
4: Voilà, j'ai eu des relations comme ça, un petit peu éphémères. On se pose pas trop la question, mais pour une relation qui est sérieuse, je vois ma dernière relation, qui est depuis un an, je suis complètement ouverte et transparente. C'est-à-dire qu'il m'arrive de simuler un petit peu pour que ce soit un peu plus rapide, mais que si on en parle, je lui dis après. Je lui dis et puis je le guide, je lui propose des choses pour apprendre à se connaître, enfin pour arriver à mieux s'entendre sur ce point-là en fait.
2: C'est très très juste ce que vous dites, mais alors justement ça m'amène cette question fondamentale à laquelle je ne prétends pas répondre. Est-ce que ça aidera la jeune génération de beaucoup moins simuler, ou est-ce qu'au contraire, ça va l'entraver dans son évolution en tant qu'individu? La question, j'ai pas la réponse, hein, j'en sais rien. Je sais pas ce que vous en pensez, Vincent. Parce que finalement, c'est vrai que nos générations, Vincent, enfin vous, Laurence, sans doute, et moi, on a découvert notre sexualité au fil des expériences, au fil du temps. On a simulé, on n'a pas simulé, on a découvert le plaisir et puis l'orgasme et puis, bon an, mal an, on va bien.
3: Oui.
2: Est-ce que le fait de dès le départ considérer qu'on ne simulera pas, ça va aider, ou au contraire ça va entraver, je ne sais pas.
3: Mon opinion, enfin ça vaut ce qu'elle vaut, c'est que quand vous dites si bien, nous avons appris notre sexualité sur le tas. C'est à travers les échecs, et puis le référentiel, c'est moi et ma sexualité. Je copiais d'ailleurs, mais c'était ma sexualité, et puis voilà. Or, la nouvelle génération, elle est beaucoup plus ouverte. Il y a la matière, il y a des livres, il y a cette BD qui est magnifique, qui va démystifier. Donc, je crois qu'on est en mesure, enfin, de sortir de ces dictats, de la norme de bien faire, etc. Et là, par contre, il faut ce qu'on appelle toujours cette intelligence érotique. C'est une intelligence émotionnelle particulière qui permet à deux individus, quel que soit le sexe, lorsqu'ils sont dans l'intimité, d'être peut-être sur la même longueur d'onde ou pas. Donc il y aura quand même probablement encore des gens qui vont simuler, mais on espère que la majorité des gens vont trouver justement cet équilibre sexuel et puis la rencontre.
2: J'admire votre optimisme, Vincent Huppertan. Laurence, qu'est-ce que vous en pensez ?
4: Alors moi, j'ai deux filles qui sont dans la trentaine.
2: Ah bah très intéressant, justement. Oui.
4: 28 et 30, j'ai ma jeune qui est très libérée sexuellement, qui est ouverte à beaucoup de choses. C'est une polyamoureuse, en fait, comme elle dit. Mm-hmm. Mais qui est en même temps très entière. Et pour elle, très important, en fait, l'équilibre sexuel dans son couple.
2: Oui.
4: Et donc, quand on parle très librement de ces choses-là, elle me dit qu'elle ne peut pas simuler, quoi. Elle est entière, par contre, elle le dit. C'est-à-dire qu'elle elle va donner les informations à son partenaire, elle va être vraiment dans le fait de le guider, de lui enseigner ce qu'elle aime, etc.
2: C'est ça, elle assume ouais. Et elle dit, et je trouve ça plutôt positif d'ailleurs, hein.
4: Complètement, oui.
2: Et en règle générale, je suppose qu'elle choisit des partenaires qui sont d'accord pour s'adapter et pour trouver ensemble comment arriver à ce que les corps s'entendent.
3: C'est ça.
4: Oui. Elle ne peut pas avoir une relation qui ne fonctionne pas sexuellement parlant, quoi.
2: Donc c'est plutôt positif.
3: C'est ce que je disais, parce qu'il y a cette ouverture d'esprit, et puis il baigne.
2: Et l'autre qui a 30 ans
4: Alors, l'autre,

0: au sens large du terme, évidemment. Et l'autre, ben, pour l'instant, elle a besoin de se chercher et elle se cherche à travers des hommes, hein, comme toute c'est personne ça. Qui se cherche.
1: Hein. Ouais. Voilà. Donc il y a une qui est déjà dans le couple, dans la sexualité va nourrir le couple et l'essentiel dans le couple, donc elle l'affirme, et l'autre, elle papillonne. C'est qu'elle n'a pas encore trouvé, il est quoi dans l'expérience, dans les rencontres, elle n'a pas encore trouvé cette alchimie du rencontre et du couple, c'est un peu ça.
2: Oui. Enfin, elle a été en couple très jeune, en fait, l'aînée. Et justement, sans une bonne sexualité, quoi. Donc, du coup, elle ne s'est pas trouvée à travers un homme sexuellement parlant dans une relation sérieuse. Voilà.
0: Oui, plus
2: dans des relations un petit peu éphémères, justement.
0: Oui. Non mais vraiment merci, parce que là on a deux femmes qui sont donc vos deux filles, donc qui sont dans la même éducation, même culture, etc. Et on a deux opposés, donc finalement c'est quand même que toujours du cas par cas. Hein.
2: Oui, complètement.
0: Finalement.
2: Mais on n'est pas du tout la même personne. Je sais que moi, par exemple, je suis restée mariée une trentaine d'années, enfin une vingtaine réellement, avec un couple normal, je vais dire, où je n'ai jamais désiré mon mari. Et pourtant, je l'aimais, ce qui est quand même très particulier. Et... physiquement, on arrivait, je me disais, bon, bah, il va falloir à un moment donné faire quelque chose parce que ça va créer des tensions. Et donc, on arrivait à l'acte un petit peu direct, c'est-à-dire qu'il était très maladroit dans tout ce qui était préparation. Et malgré tout, j'arrivais à avoir justement ce plaisir sans avoir besoin de simuler. Et il m'arrive, moi, d'être très amoureuse de l'homme avec qui je suis aujourd'hui et de devoir simuler. C'est quand même contradictoire. C'est vrai que c'est particulier parce qu'en général, quand on est très amoureux, on n'a plus envie, on n'est plus
0: pas forcément, Laurence, justement. Parce que parfois, quand on est très amoureuse, on veut tellement donner et faire bien et lui plaire que on n'est plus assez réceptive à son corps et parce qu'il y a la tête qui est un petit peu trop présente, voyez. Il faut lâcher la tête et laisser le corps prendre, quoi. Et c'est en ça que c'est pas si... Non, c'est pour ça, moi, je crois vraiment qu'il n'y a pas de règles et qu'il faut vraiment que chacun se cherche et se trouve. Et puis, parfois, il faut du temps. Hein.
1: Ouais. Oui, tout à fait. Ouais, c'est que... Et on voit bien, dans ce cas précis, que... la rencontre, c'est l'autre aussi très important. Donc, il y a moi et ma sexualité, ma découverte, mes croyances. Mais si je rencontre pas la personne avec qui je peux construire ça ensemble, en solo, on n'arrivera pas. Donc,
0: je serais moins catégorique que ça quand même. Je pense quand même que, et c'est valable aussi pour les hommes, quand on est amoureux de quelqu'un, rien que le fait de se relier sexuellement, c'est-à-dire que les corps soient en train de se toucher, de se pénétrer, et bien rien que ça déjà c'est du plaisir.
1: Et à condition que je crois aussi qu'il faut que ça soit dans les deux sens, ça peut pas être en sens unique.
0: Ben, peut-être que si. Si on a un qui est très amoureux, rien que de faire l'amour à l'autre, ben il est dans l'extase, même s'il n'arrive pas à l'orgasme. Tellement il y a ce besoin de fusion, ce besoin de s'unir à la personne qu'on aime. Je sais pas, je pense. Enfin, je sais pas ce que vous en pensez, Laurence.
2: Moi, j'ai mon compagnon qui me dit ça, en fait.
0: Ben voilà.
2: Il dit qu'il n'a jamais aimé de cette façon et qu'il n'a jamais, du coup, physiquement ressenti ce plaisir-là. Mais ça a été compliqué tout au début parce que, justement, il n'y a pas ce lâcher prise, il y a cette peur de décevoir, de mal faire, etc. Mais avec le temps, effectivement, le plaisir est vraiment différent et le lâcher prise aussi.
0: Mais oui, c'est aussi comme ça qu'on se découvre, qu'on se connaît. Il y a des couples qui vont aller de mieux en mieux dans leur sexualité, des couples qui ça va aller de moins en moins. Écoutez, chacun fait ce qu'il peut et il n'y a pas de mal à simuler. Voilà, ce sera le mot de la conclusion. En
1: pas
0: tout cas,
1: de mal
0: ce sera ma conclusion. Par contre, il n'y a pas de mal non plus à se faire du bien.
1: Pas de mal.
0: Et c'est le titre de la BD dont on a parlé tout à l'heure aux éditions Fluide Glacial. Vincent Hubertan, votre mot de la fin ?
1: Mon mot de la fin, c'est que ça a été dit, il n'y a pas de mal à se faire du bien, il n'y a pas de mal à simuler, c'est qu'il faut se donner les moyens, il faut se connaître,

0: gratuit et quand il y a un problème de connexion au long cours, il faut se poser des questions.
1: Voilà, et quand même un peu communiquer pour mieux niquer. On peut se le permettre.
0: Communiquer, voilà.
1: Merci beaucoup Laurence, c'était très bien de terminer avec vous et merci de nous avoir parlé de vos deux filles parce qu'on voit bien aussi qu'il n'y a pas de règles non plus pour la nouvelle génération. Ils feront ce qu'ils peuvent et on leur souhaite le meilleur. Notre gagnante, c'est Valérie qui habite les Alpes-Maritimes et qui repartira donc avec ce double jouet de chez Lelo. Tout de suite, vous retrouvez Alexandre Delovane pour C'est votre avenir. Et demain, on va revenir sur un sujet qui n'a pas fini, hein, qu'on n'aura jamais fini, c'est la fidélité. Est-ce que c'est toujours une valeur essentielle pour le couple? On en parle avec Maxence Carsana. À demain.
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1: Bonjour à tous et bienvenue dans C'est votre avenir sur Sud Radio. Comme chaque après-midi, nous allons prendre le temps d'écouter vos histoires, de répondre à vos interrogations et d'essayer d'éclairer les choix qui se présentent à vous, comme des choix d'amour, de famille, de travail, de projet de vie. Et pendant une heure, nous allons avancer ensemble. Alors si vous souhaitez intervenir en direct, appelez-nous au 0826 300 300, et si vous préférez, envoyer un SMS avec le mot avenir au 7 20 18, suivi de votre prénom, de votre date de naissance et de votre question. Je tâcherai de répondre à tous vos messages durant cette émission. Bienvenue dans C'est votre avenir.
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1: 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Et à présent, j'ai le plaisir d'accueillir Guillaume. Bonjour Guillaume.
2: Bonjour.
1: Bienvenue à l'antenne de Sud Radio. Guillaume, vous nous appelez d'où ?
2: De Marseille.
1: De Marseille. Alors, Guillaume, pour vous, votre situation sentimentale, vous posez des questions sur votre côté affectif, c'est ça ?
2: Oui, disons que je suis en couple depuis 6 ans. Mmh. Et aujourd'hui, je remets en question un petit peu tout ça, parce que j'ai l'impression qu'on est parti, on n'a pas pris le même chemin avec ma compagne, et j'ai des doutes sur la suite à tenir de notre couple.
1: Mmh. Quelle est la difficulté que vous rencontrez aujourd'hui ? C'est un problème de communication, c'est un problème de perception, de se projeter dans l'avenir ensemble ? C'est peut-être ça, non ?
2: Alors, c'est plutôt de se projeter dans l'avenir ensemble, mmh. Sachant que moi, je travaille de journée et elle de nuit. Et en plus de travailler la nuit, elle travaille aussi la journée. Donc quand elle est de repos, elle est fatiguée, ce qui est tout à fait normal. Et donc très peu de temps pour nous, et du coup on partage rien et on crée pas d'histoire ensemble. Mmh. Du coup j'ai pas l'impression d'avancer pour voir un avenir positif. Alors,
1: et donc pardonnez-moi, et c'est vous qui souhaitez peut-être mettre un terme à la relation ?
2: Ben, j'ai beaucoup d'amour, mais je vois pas comment faire autrement, parce que je suis pas bien dans cette situation-là, en fait.
1: Mmh.
2: Souvent, seul pour faire des activités, souvent avec des amis, mais toujours seul, en fait. Et du coup, le couple, il existe plus trop. Et quand il existe, c'est par touche homéopathique, quoi. Donc, et puis petit à petit, il n'y a plus d'histoire qui se crée et le désir s'en va aussi. Donc, c'est vrai que c'est compliqué, même s'il y a de l'amour. Elle me dit, on a le temps, dans 6 ans, on sera en retraite, on pourra faire plein de choses. Mais moi, j'ai pas envie d'attendre 6 ans. Ça fait déjà 6 ans qu'on est ensemble.
1: Bon, ça fait 6 ans et vous êtes un couple qui s'est construit, hein, parce qu'en 6 ans, on fait beaucoup de choses. Mais quand je vous entends parler, j'ai l'impression que ça fait déjà 30 ans que vous êtes dans une histoire et qu'il y a une certaine forme de lassitude, mais il n'y a pas forcément une absence d'amour. Et c'est là où, je dirais, la difficulté et le problème se posent. Donc, est-ce que vous avez le sentiment que elle manque parfois de se remettre un peu en question et qu'elle pense souvent un peu à ses centres d'intérêt à elle ?
2: Ben, vous avez mis complètement le point dessus. C'est exactement ça. C'est-à-dire que son choix premier, c'est son métier. Bon, travailler la nuit, ça, on peut pas lui enlever. C'est comme ça. C'est elle a trouvé ce métier-là. Mmh. Mais au-delà de ça, après, c'est d'abord sa maison.
1: Oui.
2: Et en premier son métier, ensuite sa maison, ensuite voilà, passer un peu de temps aussi avec sa fille qui est pas en France, et puis après travailler beaucoup dans la maison dès qu'elle a le temps, monter plein de projets pour pouvoir vendre un jour sa maison et peut-être avoir les moyens de passer une retraite heureuse, mais très centrée sur elle-même, et du coup aucune remise en question. Et pourtant elle me dit qu'on fait des choses ensemble, mais moi je suis pas dans cet état d'esprit là en fait.
1: Oui, j'entends et je comprends. Pour moi, Guillaume, je sens que vous êtes effectivement arrivé à un moment où vous avez cette envie de partager, de complicité que vous ne retrouvez pas au travers de cette histoire, et je sens pas pour autant une séparation définitive aujourd'hui. Je sens plus une notion de détachement, parce que si vous deviez acter une rupture, je vous sens mal le vivre et être dans cette forme de culpabilité. Vous êtes tiraillé entre cet amour et cette insatisfaction sentimentale en tous les cas de ce qui se projette dans votre vie à deux. Et je dirais que il y a pour l'instant un besoin quand même d'éclaircir certains points, certains aspects de votre couple, de communiquer, de parler ensemble. Une vraie discussion me paraît indispensable, et peut-être même un accompagnement extérieur, et pas seulement pour vous, pour tous les deux, par une thérapie de couple ou autre, pour essayer quand même que chacun prenne conscience de certaines difficultés, de resserrer les liens et de repartir sur un autre objectif avant de jeter l'éponge et d'abandonner.
2: Mais je n'ai jamais jeté l'éponge, et justement je pense avoir été au bout de la relation, et définitif peut-être pas, mais je ne lis pas l'avenir pour l'instant, mais c'est vrai que ce que vous me dites, ça tend à être ça. Mais bien sûr qu'on a essayé, on s'est séparé une ou deux ou trois fois, et bien sûr qu'on a beaucoup discuté, et on l'a fait sans se fâcher, en étant clair et en disant nos envies, nos besoins et nos objectifs et nos priorités. Ces priorités-là, je le savais dès le départ, même si c'était compliqué quand je l'ai rencontré. J'ai dit bon voilà, l'amour fera en sorte que on va arriver à gérer ces différences. Mais plus ça va, plus ça devient lourd à porter.
1: Je comprends, mais voilà. Pardonnez-moi, Guillaume, c'est pour ça que je pense que parfois une aide d'une personne extérieure et professionnelle, bien sûr, pas avec une influence amicale ou quoi que ce soit, ou familiale, mais une aide extérieure peut permettre de libérer certaines paroles, et la parole est exutoire. Donc, pour moi, il y a des choses sur lesquelles vous, ensemble, ou des discussions sur lesquelles vous menez tous les deux, où vous pensez bien faire, mais à un moment donné, ça tombe un peu à tourner autour du pot et ne pas forcément aller à l'essentiel du changement. Je ne suis pas en train de dire que vous n'êtes pas capable, bien au contraire. Mais votre couple, lui, peut être encore sauvable. Donc, ce que je perçois à présent, c'est que je ressens une séparation, mais pas une séparation définitive, je ressens un détachement, parce que la situation semble être difficile et que vous ne voyez pas pour autant de changement. Mais je dirais qu'à un moment donné, il y a un accompagnement qui peut se faire, et là, j'ai l'impression que le couple pourrait rebondir et repartir sur de nouvelles bases, et peut-être même sur un autre projet d'habitation, mais pas concernant son habitation personnelle ou la vôtre, sur une habitation secondaire, ou peut-être un projet qui pourrait s'établir dans le temps. D'accord ?
2: D'accord, ok.
1: Allez, soyez courageux, avancez et essayez ensemble de vous prendre main dans la main pour vous faire accompagner, vous faire aider. Je ressens ce besoin et cette nécessité pour que tout aille beaucoup mieux.
2: Ok, merci beaucoup en tout cas pour votre écoute, et puis on va essayer d'avancer dans ce sens-là.
1: Merci à vous, n'hésitez pas à revenir vers nous.
2: Merci beaucoup.
1: Et Et à présent, je vais aller sur les SMS. Je vais prendre celui de Gilbert qui me dit « Je voudrais savoir si je vais réussir à construire ma maison. » Gilbert, oui, il y a une possibilité de construction. Ça va prendre un petit peu de temps, mais je sens des démarches administratives là, sur les mois à venir. Donc, vous êtes vraiment dans ce projet, dans cette réalisation de construction de maison. Et 2027, pour moi, vous arrivez peut-être à l'aboutissement de ce projet. Et puis, vous aussi, si vous avez envie d'envoyer un SMS pour avoir une réponse à vos questions avec le mot « Avenir » au 7 20 18 suivi de votre prénom, de votre date de naissance et de votre message. Et à présent, j'ai le plaisir d'accueillir Daniel. Bonjour Daniel.
3: Oui, bonjour Alexandre.
1: Bienvenue à l'antenne de Sud Radio, Daniel. Alors, quelle est votre question ? Quelle est votre question, Daniel ?
3: Alors voilà, nous avons hérité, mes sœurs et moi, de terrains venant de nos parents qui sont malheureusement décédés. Mmh. Et donc, nous nous retrouvons en indivision. Mmh. Dans cette indivision, il y a entre autres un terrain constructible. Mmh. On essaie d'avoir le projet de construction sur ce terrain et de le diviser en deux parcelles. Puisqu'il fait déjà plus de 4000 mètres carrés.
1: La situation est bloquée
3: dans la mesure où nous avons demandé à la mairie qui s'y refuse complètement en raison de l'assainissement.
1: Mmh. Voilà. D'accord. La question c'est de savoir si la situation va se débloquer, c'est bien ça?
3: C'est tout à fait ça.
1: Bon, très bien. Allez, je vais réfléchir sur votre question. Je vais bien me concentrer. On va revenir dans quelques instants. Surtout, restez à l'antenne, Daniel. On va vous reprendre. Et puis vous aussi, si vous avez des questions concernant votre futur, quel que soit le domaine, 0826 300 300. À tout de suite.
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1: Et de retour dans votre émission, c'est votre avenir. Alors si vous êtes là, n'hésitez pas à envoyer un petit SMS au 7-20-18 avec le mot avenir, ou bien vous pouvez appeler aussi l'antenne 0826-300-300 comme l'a fait Daniel. Daniel, vous êtes toujours là ?
2: Oui, bien
1: bon,
2: sûr.
1: Très très bien. Alors, je me suis concentré sur votre situation, mais je rappelle quand même un petit peu votre histoire pour nos auditeurs. Vous avez hérité avec votre mari des terrains à la suite d'un décès de vos parents. Et ces terrains sont en indivision. Et vous avez deux parcelles que vous souhaitez justement diviser. La mairie vous bloque sur ça. Et apparemment, ça serait un problème d'assainissement, c'est ça ?
2: C'est ça, c'est-à-dire que c'est un grand terrain que nous souhaitons diviser en deux parcelles distinctes. Mmh. Et la mairie, autant accepte un assainissement pour une seule parcelle, la parcelle globale, mais pas deux.
1: D'accord. Bon, pour moi, j'ai l'impression que ça passe en commission, là ?
2: Non, ça y est, on a encore reçu un nouveau refus, décision d'opposition à déclaration préalable, pas plus tard que ce matin par mail.
1: D'accord, parce que j'ai l'impression qu'il y a une étude qui va être faite, comme si ça passait en commission, mais c'est pas forcément au niveau de la mairie, ça peut être au niveau soit d'une préfecture ou autre, vous voyez, donc il y a quelque chose dans ce sens-là. Vous n'allez pas vous laisser faire par cette affaire, vous allez vous battre et je vous sens y arriver, mais ça va prendre beaucoup de temps, ça va prendre une petite période de deux ans. Alors, à moins qu'après, il y ait une modification au niveau du PLU, mais pour moi, vous verrez qu'il y a possibilité et l'ouverture d'un dossier, et notamment concernant votre dossier, et ça passe par une forme de commission, mais qui s'étudie en dehors de la mairie. C'est une autre institution qui semble étudier ce dossier-là. Est-ce que vous avez la possibilité de faire recours auprès d'une préfecture ou peut-être, je ne sais pas, mais d'un autre organisme ?
2: Ah ben là, c'est-à-dire on vous dit bien, si vous entendez contester la présente décision, vous pouvez saisir le tribunal administratif compétent d'un recours contentieux dans les 2 mois à partir de sa notification.
1: Et votre décision, c'est laquelle ?
2: Ah, pour l'instant, j'avoue que j'attendais de vous avoir au téléphone avant de recontacter les autres membres de l'indivision pour faire le point et puis savoir ce qu'on allait décider ensemble.
1: Mais pour moi, je pense que voilà, je vous sens continuer parce que on dirait qu'il y a une certaine forme où vous vivez les choses comme une injustice, et la persévérance sera certainement votre meilleur allié. Mais vous allez poursuivre.
2: Merci. D'accord.
1: Merci à vous, Daniel. Prenez soin de vous.
2: Oui.
1: Et n'hésitez pas à revenir vers nous.
2: C'est gentil.
1: Merci.
2: Merci beaucoup. Merci.
1: Et à présent, j'ai le plaisir d'accueillir Oliver. Ah, c'est les SMS. Voilà, j'ai Marie qui me dit non, c'est SMS. Allez, on y va. Alors, un petit SMS qui vient d'arriver, c'est Mireille, qui nous dit: que dois-je espérer de ma relation avec mon ami? Est-ce que je vais rencontrer quelqu'un d'autre? Bien sûr, Mireille, je sens qu'il y a un désistement, mais je sens que votre ami semble peut prendre un peu de recul sur la situation, un manque d'engagement, peut-être aussi une influence extérieure qui n'aide pas par rapport à son entourage. Je le sens pris dans son travail et peut-être un entourage professionnel qui n'aide pas à se concentrer sur cette relation. Donc, sur un avenir plus lointain, il y a une fragilité, il y a une difficulté à ce que vous puissiez vivre cette histoire avec sérénité, mais je vous sens quand même, malgré tout, rencontrer quelqu'un d'autre, pas avant cette fin d'année, début d'année prochaine, vous aurez cette possibilité de rencontre. Et vous aussi, si vous avez des questions, vous pouvez envoyer à venir au 7-20-18, accompagné de votre prénom, de votre date de naissance et bien sûr de votre message. Et à présent, ça va être Nathalie.
3: Oui.
1: Bonjour Nathalie.
3: Bonjour, ravie d'être avec vous.
1: Bienvenue à l'antenne de Sud Radio. Nathalie, vous nous appelez d'où ?
3: De Rennes.
1: De Rennes, et vous nous avez contacté par le biais du standard.
3: Oui, tout à fait.
1: Alors, un questionnement peut-être pour votre fils, hein, c'est bien ça?
3: Tout à fait, oui.
1: Racontez-nous, qu'est-ce qui se passe?
3: Il se passe qu'il est en année de fac, en fait, il fait des sports, enfin sport-études, et c'est une année sabbatique pour lui, en fait, c'est les études, bon, il n'y pense pas du tout, hein, je m'inquiète comme une bonne, comme une maman, en fait. Mmh. Et c'est une année de fête, de sortie, des copains. J'ai l'impression d'avoir affaire à un ado de 15 ans.
1: D'accord. Il est dans cette attitude-là depuis combien de temps, Nathalie?
3: Ça fait un petit moment.
1: Ça fait un petit moment. Est-ce que ça fait 2-3 ans? 2-3 ans, c'est ça?
3: Oui.
1: Mais c'est lié à un entourage. Mais on dirait qu'il a eu un changement émotionnel et il y a une déception sentimentale chez lui.
3: Oui, tout à fait, oui.
1: Oui. Et à partir de là, ça a changé en termes de comportement?
3: La déception sentimentale a été récente. Elle date de 3 mois.
1: De 3 mois. Mais oui. Depuis ces 3 mois, vous sentez que ça s'accentue chez lui?
3: Oui.
1: Mmh. Et cette relation, elle a duré combien de temps?
3: 3 ans.
1: Oui, bon, alors c'est ça. Pour moi, il y a une influence sentimentale autour de lui qui l'a modifié, qui l'a changé dans son attitude, dans son comportement. Et là, le fait qu'il ait vécu aussi une rupture affective, ça n'a fait que accentuer son comportement et son attitude.
3: D'accord.
1: Vous le responsabilisez pas assez. Hein. Il vit okay. À la maison?
3: Oui.
1: Oui. Alors, je ne dis pas qu'il faut le mettre dehors, hein, je n'aurai pas des propos
3: non,
1: comme ceci,
3: bien.
1: Mais attention, vous êtes en train de trop le couver.
3: Okay.
1: Et il faut peut-être, je veux dire, après c'est pas à moi à donner des indications sur l'éducation ou quoi que ce soit, parce que de toute façon l'éducation elle est faite, hein, et donc il est aujourd'hui en âge d'être adulte, il a 19 ans. Donc il est en âge adulte, mais il faut qu'il se responsabilise et il faut qu'il applique les règles de la maison parce qu'il est quand même sous votre toit.
3: Oui.
1: Et là aujourd'hui, la fragilité, la difficulté que vous retrouvez. Alors oui, bon, bien sûr, ça peut arriver hein, que on a des enfants à l'adolescence ou en fin d'adolescence, ils ont des passages un peu à vide. D'autant plus que la période en ce moment n'est pas forcément aussi très rassurante. Ça, on peut le comprendre. Mais il y a aussi parfois des raisons qui sont liées à un stress familial, à une ambiance, à des choses qui ne génèrent pas quelque chose de structuré et de constructif pour l'enfant. Et je crois qu'il faut, vous, en tant que parent, être un peu plus dans cette notion de rigueur. Je ne vous donne pas des ordres et non pas je ne porte pas de jugement. Hein, mais,
3: oui,
1: je vous dis, voilà, mais je vous dis comment je ressens les choses. Et si vous appliquez cette posture-là et cette attitude-là, vous verrez que, bien sûr, qu'il va s'opposer ou il va essayer de jouer un peu le rebelle, mais il va vite se calmer. Et je sens que c'est qu'un passage. Vous verrez que sous une période de 6 mois, les choses se repositionnent.
3: Et au niveau des études, vous voyez poursuivre?
1: Oui. Il va poursuivre. Oui. Il va poursuivre, okay. Mais c'est un peu aléatoire. Hein. C'est pour ça qu'il faut okay. Vraiment le responsabiliser, et lui donner des objectifs et vraiment se maintenir à des promesses.
3: Très bien. Ok.
1: Merci à vous,
3: merci.
1: Nathalie.
3: Merci
1: Prenez
3: beaucoup.
1: Soin de vous.
3: Une bonne journée à vous. Merci.
1: Merci. Et je vais répondre à Sylvie par SMS qui nous a envoyé un SMS. Pardon, elle nous dit ma fille cherche du travail après un déménagement. Est-ce qu'elle va retrouver un emploi? Oui, Sylvie, vous allez avoir la possibilité, enfin pour votre fille hein, surtout qu'elle puisse retrouver un emploi. Je le sens vraiment assez proche cet emploi d'ici une période de 3 mois. Et évidemment, ça pourra pour elle amener sur un déménagement par la suite. Et dans quelques instants, on va retrouver Oliver qui se pose des questions sur son avenir. Si vous aussi, hein, vous avez des questionnements, n'hésitez pas à appeler le 0826 300 300. À tout de suite.
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1: Et de retour dans votre émission, c'est votre avenir, il est 16h30, nous sommes en direct. Si vous êtes sur la route, soyez prudent et pensez à vous hydrater, il fait très très chaud. Et puis si vous êtes au bureau, vous pouvez tenter aussi d'appeler le 0826-300 ou envoyer un petit SMS avec le mot avenir au 7-20-18, comme vient de le faire Stéphane qui me pose cette question. Côté professionnel, voyez-vous une évolution vers un poste plus en lien avec le RH et l'accompagnement de salariés? Est-ce possible au sein de mon entreprise? Alors, Stéphane, oui, je sens qu'il y a quelque chose de possible, mais ça ne va pas être tout de suite. Il va falloir patienter, il va falloir peut-être aussi essayer de séduire votre hiérarchie pour pouvoir avancer, pour aller vers cette évolution de poste. Ça va demander un petit peu de temps, mais je dirais que sous une période d'un an, c'est jouable pour vous. Il y a une évolution quand même à la clé de tout ça. Et je rappelle, 7-20-18 avec le mot à venir, envoyez vos SMS et bien sûr, je répondrai à tous vos messages. Et à présent, j'ai le plaisir d'accueillir Oliver. Bonjour Oliver.
2: Bonjour.
1: Bienvenue à l'antenne de Sud Radio, Oliver.
2: Merci beaucoup.
1: Et vous nous appelez d'où?
2: J'appelle de proche, près de Rouen.
1: Près de Rouen, parfait. Oliver, vous, c'est le côté sentimental qui vous préoccupe. Racontez-nous, qu'est-ce qui se passe dans votre vie?
2: En fait, tout simplement, j'ai un doute sur ma femme. J'ai des changements de comportement depuis quelques mois. Mmh. Je sens un peu d'éloignement et je vois qu'il y a quelque chose qui se passe entre nous. J'ai des doutes sur des SMS. Elle me dit que c'est des collègues. Il y a un changement de travail qui va s'opérer. J'ai franchement des doutes sur sa fidélité en fait à venir. Oui. Donc j'aurais voulu savoir un peu plus en fait sur le futur et savoir si je me trompe pas quoi. Bon, ça fait des années qu'on est ensemble, voilà. Donc peut-être qu'il y a une routine aussi, mais j'ai vu aussi un changement de comportement. Je la connais quand même depuis très longtemps.
1: Oui.
2: Et là, je vois un changement de comportement, même plus intime, pour aller plus loin. Donc voilà, donc je me permettais de voir si vous voyez des choses dans le futur ou proche.
1: Alors, Oliver, je vais être clair avec vous, c'est difficile de dire s'il y a quelqu'un, une relation adultère ou extra-conjugale, parce que quand on connaît pas la personne, on peut pas porter d'accusation comme ça ou de fait. Voilà. Ouais, maintenant, je vais m'appuyer par rapport à vos propos et à mon ressenti, d'accord? Ce que je ressens déjà, c'est que vous êtes quelqu'un extrêmement intuitif, déjà. Vous êtes très intuitif et je sens que vous n'avez peut-être pas su ou n'avez pas osé développer votre intuition, mais ce que vous êtes en train d'énoncer, il y a quelque chose qui vibre en moi aussi. Hein, donc je ne suis pas en train de vous dire oui, c'est à tout prix ça, mais effectivement, on s'y approche d'un doute ou d'un D'accord. questionnement par rapport à la situation. Maintenant, je ne suis pas en train de vous dire que votre femme... Vous êtes marié, hein? Oui, depuis...
2: Oui.
1: Je ne suis pas en train de dire que votre femme, aujourd'hui, a une relation extra-conjugale. Hein. Je suis en train tout simplement de dire que, effectivement, votre femme, aujourd'hui, elle a l'esprit qui fantasme, qui part vers autre chose, évidemment. Donc,
2: ouais,
1: voilà. C'est aussi peut-être sur le fait que il y a tant d'années, ça fait 30 ans que vous êtes dans le couple, donc il y a peut-être
2: ouais,
1: une usure.
2: Plus de 30 ans, ouais.
1: Voilà,
2: plus de 30 ans.
1: Voilà. Il y a une usure du couple. Peut-être que il y a des habitudes, il y a un quotidien qui s'est installé et qu'elle a besoin d'un renouveau. Parce que je ne vous connais pas, Oliver, mais j'ai l'impression que pendant très longtemps, vous avez été pris par le travail et vous ne l'avez pas fait volontairement, mais peut-être qu'il y a eu des absences qui ont été faites. Ça a été le cas?
2: Oui, tout à fait.
1: Oui.
2: Ouais.
1: Voilà.
2: Ouais.
1: Et votre.
2: De part et d'autre. Hein,
1: de part et d'autre. Mais à un moment donné, votre épouse s'est sentie seule et abandonnée. Alors je dis pas que c'est, à cause de vous, hein, mais oui, oui. Parce que chacun est responsable. Hein, quand on est fidèle, même si on a beau avoir quelqu'un qui nous drague ou qui nous séduit, quand on est fidèle, on reste sur sa ligne de conduite. Donc tout n'excuse pas tout. Mais ce que je veux dire, c'est que si aujourd'hui vous en êtes arrivé là, c'est qu'il y a une part de responsabilité des deux. Voilà. Maintenant, ne vous rangez pas dans l'idée, dans l'esprit que elle est à tout prix, elle vit une histoire cachée ou autre. Non, je le ressens pas.
2: C'est ça, un peu de toute façon.
1: Oui, voilà, je le ressens pas de cette manière-là. Mais il y a un jeu de séduction, il y a quelque chose, il y a peut-être un dialogue sur lequel effectivement ça paraît un petit peu douteux, et il faut éclaircir la situation pour éclater, si vous voulez, cet abcès, hein, aujourd'hui, et éviter de vous retrouver dans une grosse difficulté ou que ça soit trop tard. Parce que je sens que votre couple est sauvable. Je le ressens de cette manière-là. Mais je le ressens pas, il sera pas sauvable en l'accusant de certaines choses ou en la fliquant. Je le ressens pas de cette manière-là, parce qu'au contraire, j'ai l'impression que pour elle, ça peut la faire fuir et ça peut l'amener encore plus à vouloir cacher ou à vouloir mentir. Mais par contre, je sens qu'il est sauvable en exposant, si vous voulez, sur table les problématiques du couple et en renforçant le lien, en essayant d'avoir de nouveaux projets, d'avancer, c'est pas seulement des preuves d'amour, hein, parce que même si...
2: Oui, c'est la communication, quoi.
1: Voilà, c'est de la communication, et de faire en sorte d'aller sur de nouveaux projets ensemble, et ne pas cristalliser la peur de se quitter. Si vous êtes, je vous parle comme ça, Oliver, parce que je sens que vous avez cette capacité à pouvoir manœuvrer et à pouvoir gérer les choses de cette manière-là. Si vous êtes dans cette démarche, vous verrez que votre couple, oui, elle aura cette capacité de vous dire des choses sur lesquelles ça fera un petit peu mal, mais sur lesquelles, elle s'est un peu égarée par moment. Mais pour moi, je ne perçois pas pour autant une intimité autre qu'avec vous. Hein. C'est juste du verbal. Mais parfois, le verbal, c'est aussi une forme de trahison ou d'infidélité, hein. Donc voilà. À vous d'être gentleman, à vous de prendre les choses en main et non pas de lui rentrer dedans, mais tout simplement de dire voilà, on arrive à un moment de notre existence à tous les deux où il faut qu'on fasse le point, il faut qu'on éclaircisse la situation. Et si vous le faites de cette manière-là, vous verrez qu'à un moment donné, pas tout de suite, mais elle va se libérer, elle va parler et les choses vont s'éclaircir et repartez main dans la main, c'est ce que je ressens pour vous.
2: D'accord, écoutez, merci beaucoup. C'est positif quand même.
1: C'est positif,
2: il faut travailler
1: et il faut tenir les bonnes manettes et pas les mauvaises qui vous amèneraient à aller dans le ravin. Donc c'est pour ça, il faut faire attention. D'accord,
2: merci beaucoup.
1: Merci à vous. Oliver, prenez soin de vous. Merci.
2: À bientôt, merci. Au revoir.
1: Et je vais prendre un SMS de Véronique qui nous dit « Est-ce que vous pensez que je pourrais bénéficier d'un futur départ anticipé bientôt ?» Véronique, oui. Alors oui. Vous allez pouvoir avoir ce futur départ. Il peut s'anticiper, je dirais, peut-être sur fin d'année, début d'année prochaine, mais plus début d'année prochaine, où je sens qu'il y a des choses qui sont en train de se mettre en place. La structure va vers une réorganisation et peut-être sur une proposition de départ. N'hésitez pas vous aussi à envoyer un SMS 72018 avec le mot à venir, suivi de votre prénom, de votre date de naissance et de votre message. Et à présent, j'ai le plaisir d'accueillir Béatrice. Bonjour Béatrice.
3: Bonjour Alexandre.
1: Bienvenue à l'antenne de Sud Radio.
3: Merci, je suis ravie de passer à l'antenne.
1: Et vous nous appelez de Lyon.
3: J'appelle de Lyon, exactement.
1: Très bien. Alors, vous avez une petite question pour une sœur, pour votre sœur jumelle.
3: Oui, c'est pour ma sœur jumelle, Irène.
1: Très bien.
3: Qui a un petit souci. Elle a un appartement, donc elle possède un T3, qu'elle a mis en location meublée depuis décembre 2025. Ce bien, du coup, il est géré par le syndic de copropriété.
1: Oui.
3: Donc, il y a quelques dossiers qui sont proposés à ma sœur. Donc, soit ils aboutissent pas, soit ce sont des dossiers pas solides pour qu'ils soient proposés à ma sœur pour approbation. Donc depuis 8 mois, il est toujours vacant et elle se pose des questions à savoir qu'est-ce qui se passe, comment se fait-il qu'elle n'arrive pas à louer ce bien.
1: Je ne ressens pas du tout quelque chose de positif. Pardonnez-moi, mais là, je ne ressens pas du tout quelque chose de positif. Qui gère ça ? Enfin, de marque, hein, pas de, c'est pas peine de donner de nom, mais...
3: Non, c'est le syndic de copropriété. Ouais, ouais. Ouais. Mais... Elle l'a donné en gestion directement pour s'enlever ce poids.
1: Ça ne me parle pas. Ça ne me parle pas. Je suis désolé, Béatrice, ça ne me parle pas. Il faut qu'elle change. Hein. Il faut qu'elle change parce que là, ils sont en train de la mener un peu en bateau ou de la laisser espérer. Et je sens que le dossier, il est mis de côté et ça n'avance pas.
3: Pourtant, elle relance, hein.
1: Oui,
3: elle relance.
1: Oui, c'est pas le problème ne vient pas de la volonté de votre sœur. Ouais. Le problème vient de ce syndic de copropriété et ils négligent le dossier et ils ne font pas avancer le dossier. Moi, en tous les cas, je ne le ressens pas. Voilà, c'est mon ressenti.
3: D'accord.
1: Et je recommanderais plus d'aller vers un autre moyen de pouvoir louer cet appartement parce que le temps passe et en attendant elle perd du temps et la preuve, elle a beau relancer mais il n'y a pas de résultat.
3: Exactement. Mais est-ce que vous voyez que du coup, si elle le reprend elle en main, du coup il faudrait qu'elle le reprenne
1: Oui, mais elle va le donner peut-être qu'elle va donner le mandat à une agence à quelqu'un d'autre, mais voilà. Et puis je pense que par elle-même elle peut y arriver aussi. Hein.
3: Ok. Et est-ce que c'est le fait qu'il soit meublé qui pose problème ou est-ce que ce serait mieux qu'il soit non meublé ou carrément qu'elle le vende pour s'en débarrasser ?
1: Alors, je pense pas que ce soit un problème meublé ou non meublé. Hein. Il va se louer et tout ça. Après, pour votre sœur, il semblerait que ça peut devenir pour elle une charge conséquente ou lourde sur cette gestion d'appartement. Donc, je la sens vendre plus tard, mais sous une période de 2 ans à peu près.
3: D'accord. Et au niveau de la location, est-ce que d'ici la fin de l'année ou dans quelques mois?
1: Oui, c'est pour ça. Ouais. C'est pour ça qu'il faut pas qu'elle tarde. Il faut pas qu'elle tarde. Ouais. Il faut y aller parce que là, on lui fait perdre du temps et malheureusement, elle perd des loyers. Hein, ça, c'est sûr.
3: Oui.
1: Merci. Merci à vous, Béatrice. Prenez soin de vous. Merci.
3: Merci. Au revoir.
1: Merci. Allez, dans quelques instants, on va retrouver Anita qui se pose des questions sur son avenir sentimental. Il y a beaucoup de monde hein, qui se pose des questions sur son futur affectif. Et puis vous aussi, hein, si vous avez besoin de parler de tout sujet, d'avoir des réponses à vos questions, 0826-300-300. On se retrouve dans quelques instants.
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1: De retour dans votre émission, c'est votre avenir, avant de retrouver bientôt les vraies voix, hein, Frédéric Brendel, qui sera là pour animer l'émission, et bien sûr avec toute son équipe. Alors n'hésitez pas à appeler l'antenne, nous sommes encore, je suis en direct, et jusqu'à 17h avec vous, 0826-300-300. Je vais aller sur les SMS et je vais répondre à celui d'Emmanuel qui nous dit, est-ce qu'il y a une séparation avec mon mari en prévision ou pas. C'est difficile, mais je sens quand même, Emmanuel, qu'il y a la possibilité, oui, d'un détachement. Ça, pas tout de suite, mais il y a malgré tout une séparation. Je n'ai pas un avenir très prospère, ou en tout cas très positif sur la situation de votre couple. N'hésitez pas à revenir vers nous pour peut-être éclaircir votre situation, et pour vous aussi qui souhaite avoir des réponses à vos questions, envoyez un SMS avec le mot avenir au 7 20 18. Et à présent, j'ai le plaisir d'accueillir Anita. Bonjour Anita.
2: Bonjour.
1: Bienvenue à l'antenne de Sud Radio.
2: Merci.
1: Anita. Vous nous appelez d'où ?
2: De l'Oise.
1: De l'Oise. Et vous, vous avez des questionnements concernant votre vie sentimentale, hein, c'est bien ça ?
2: C'est cela.
1: Racontez-nous.
2: C'est un peu particulière. Mmh. Cela fait 12, bientôt 12 ans, je suis avec un homme marié. Mmh. On se voit régulièrement, mais bon... On ne peut pas faire de voyage, on ne peut pas faire autre chose. Mais bon, sa femme, elle a 13 ans de plus que lui. Donc, oui. Ils n'ont plus rien en commun au niveau de la sexualité. Mais je sais qu'il reste en vie, qu'il reste avec elle. Et qu'il m'avait bien fait clairement dit lorsqu'on s'est rencontrés. Mmh. À l'heure actuelle... Je sais plus. Est-ce que je dois attendre, un peu comme Camélia. Est-ce qu'il y a quelque chose qui va arriver je sais pas, parce que.
1: Vous lui avez déjà demandé de quitter sa femme ?
2: Oui.
1: Ah.
2: En fait, c'était la façon qu'il me. Il m'a dit qu'en fait, c'était plutôt de l'affection qu'il avait pour elle, mais c'était plus vraiment de l'amour. Mmh. Et du coup, je pense qu'il y a aussi peut-être une certaine promesse et de respect vis-à-vis d'elle, puisque il a quand même 13 ans de plus qu'elle, enfin de moins qu'elle. Et je pense que oui, là-dessus, moi, je le comprends. Mais pour moi, c'est un peu long. Enfin, c'est pas que c'est un peu long, c'est que je me dis, est-ce que dans un avenir, je vais rencontrer quelqu'un, peut-être qu'il arrivera à me faire ou pas oublier, mais parce qu'on peut pas oublier cette relation, mais je sais pas. Mes enfants sont partis, donc je suis beaucoup moins occupée.
1: Je dirais que lui, il a trouvé son équilibre.
2: Sincèrement. Bah oui.
1: Il a trouvé son équilibre parce qu'il a sa femme à la maison. Alors, sentiment ou pas sentiment, hein, mais malgré tout, ça fait 10 ans que vous avez cette histoire.
2: Oui.
1: Que vous vivez ensemble une histoire cachée. Et quelqu'un qui n'aime plus sa femme, pour quelle raison il reste encore au bout de 10 ans? Donc, bon, vous allez me parler peut-être du côté, par rapport au côté matériel, certes, mais
2: oui.
1: Pour moi, je sens que c'est quelqu'un qui a besoin d'avoir ce rythme-là de vie, et il a trouvé son propre équilibre. Donc, il n'y a pas d'évolution.
2: D'accord.
1: Je ne vois pas d'évolution. Je ne suis pas en train de décider pour lui, mais je ne vois pas d'évolution. Et j'ai vraiment ce sentiment que vous êtes arrivé, vous, à un tournant de votre existence, et de devoir choisir quel est votre bonheur. Est-ce que c'est celui d'être l'ombre de quelqu'un, ou une femme d'ombre, ou est-ce que c'est tout simplement de prendre votre vie en main à nouveau pour profiter et jouir de la vie comme vous avez envie de vivre ?
2: C'est ça. C'est vrai qu'en plus, le fait des enfants sont partis, donc du coup, je me retrouve seule le soir, donc même si on est en communication, c'est reste pesant. Moi, j'ai un métier qui me prend aussi la plupart du temps. J'ai juste en commun avec lui les loisirs, la chasse, enfin...
1: Mmh.
2: C'est, et c'est vrai, j'ai l'impression que...
1: C'est exactement ça, vous avez des loisirs, donc lui il est dans son propre équilibre, alors que vous, vous êtes en attente, vous êtes en suspens dans cette histoire. Je pense que
2: c'est
1: tout
2: pesant.
1: Le monde... C'est pesant, et puis je pense que votre meilleur ami pourrait avoir ce même discours. Hein. Maintenant, je me positionne en tant que voyant et médium, je ne vois pas de changement. Je vois pas de changement. Je sens que... Non, mais dans cette histoire, je ne vois pas une relation qui évolue. Je ne vois pas quitter sa femme, pour l'instant.
2: Ah bah, merci. oui.
1: Donc, à vous de choisir.
2: C'est à moi de prendre les mains,
1: Exactement. À vous de décider, à vous de choisir. Mais vous l'avez connu sous ce statut-là, et malheureusement, il gardera ce statut, pour l'instant.
2: D'accord.
1: D'accord.
2: Il n'y a rien d'autre, il n'y a pas de rencontre peut-être
1: Si, mais il faut faire un travail sur vous, hein, et peut-être, je dirais, de faire un travail de détachement, hein, de prise de conscience aussi, ouais. Pour pouvoir avancer et évoluer. Et ce n'est pas évident parce que voilà, vous êtes attaché à un quotidien, à des repères, à plein de choses, hein, et puis aussi à un espoir.
2: Aussi.
1: Oui, donc je sens que progressivement vous allez avancer, vous allez évoluer, vous allez vous faire un peu de mal, hein, pour pouvoir vous libérer de ce qui vous emprisonne et de ce qui vous attache aujourd'hui, mais ça va demander une petite année, hein, avant d'arriver à se détacher totalement de cette histoire.
2: D'accord.
1: Et ensuite, vous serez amené à rencontrer quelqu'un d'autre, mais lui reste un petit peu dans votre vie. Je ne sais pas si à un moment donné, il ne va pas refrapper à la porte.
2: Ouais.
1: Et oui. Donc, c'est pas évident. C'est pas évident à vivre, mais surtout, ce que je voudrais vous dire, Anita, prenez la décision pour vous. Et c'est ce qu'il y a de plus important. Parce que jusqu'à présent, il a fait des choix pour lui aussi. Mais là, faites un choix pour vous-même.
2: C'est ça. En ce moment, forcément, il y a beaucoup de questions qui se met dans que je me pose, et puis le fait aussi bientôt que ça va être mon anniversaire. Donc du coup,
1: vous allez faire quel âge, Anita?
2: J'aurai 53 ans le 13 juillet.
1: Alors attendez, c'est un âge.

0: et d'avoir cette capacité à choisir, enfin. Et non, c'est pas ça. Qu'on vous choisisse.
1: Ouais, ah bah ça, c'est toujours, ouais, c'est ça.
0: Et oui, donc c'est pour ça, pour moi, prenez du temps, prenez, soyez dans cette notion de réflexion, essayez peut-être un peu de, je dirais, pas de lui rentrer dedans, mais de lui montrer que vous existez, que vous aussi, vous avez le droit d'avoir votre place et d'être légitime dans cette histoire, parce que là, aujourd'hui, vous ne retrouvez pas votre légitimité et vous en souffrez. Donc,
1: bah oui, en ce moment, oui.
0: Et oui.
1: Beaucoup même.
0: Bon, n'hésitez pas à revenir vers nous.
1: D'accord.
0: Et si vous avez besoin d'accompagnement, si je peux vous aider, je le ferai avec grand plaisir.
1: D'accord, bah, je vous remercie.
0: Merci à vous, prenez soin de vous.
1: Merci.
0: Et je vais aller sur les SMS et je vais prendre celui de Catherine qui nous dit « J'envisage à plus ou moins long terme de vendre ma maison pour acheter une maison plus petite dans le village voisin. Est-ce que mon projet va pouvoir se réaliser comme je le souhaite ?» Catherine, vous êtes du 27 juillet 60. Oui, alors votre projet, vous souhaitez l'envisager à plus ou moins long terme, mais je sens que ça va s'accélérer parce que vous allez avoir une opportunité qui va se présenter. Il y a quelqu'un proche de vous qui pourrait très bien vous faire part de cette opportunité-là et vous permettre de pouvoir faire l'acquisition. Et effectivement, ça peut être dans un village voisin. Donc, surtout, soyez attentive, parlez autour de vous, car je pense que les choses vont se faire par bouche à oreille. Et vous verrez qu'à partir de là, il y aura une possibilité de réalisation. Je rappelle aussi que si vous aussi, vous avez des questions, n'hésitez pas, envoyez un SMS au 7 20 18, accompagné du mot à venir, de votre prénom, de votre date de naissance, et demain lors de l'émission je me ferai le plaisir de vous répondre. Allez, cette émission touche à sa fin. Merci à tous et à toutes pour votre fidélité, votre confiance. Alors, quelles que soient les épreuves que vous traversez, gardez à l'esprit que chaque période de doute peut aussi devenir le point de départ d'un nouveau chemin. Continuez à avancer avec confiance et à écouter votre intuition. Moi je vous retrouve demain à 16h pour une nouvelle émission. C'est votre avenir sur Sud Radio.
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1: Bonjour et merci d'être fidèle à Sud Radio et à ce rendez-vous estival jusqu'au 25 juillet. Vous le savez, nous sommes ici en direct du Théâtre des Vents à Avignon pour vous proposer le meilleur, les meilleurs spectacles que je découvre chaque jour ici avec plein d'amis autour de la table aujourd'hui. 1800 spectacles cette année, 1200 levées de rideaux chaque jour, c'est ouais. Complètement incroyable. Mesdames, messieurs, je vous demande de faire un tonnerre d'applaudissements à Marlène Schaff. Bonjour Marlène. Régis Maillot.
2: Bonjour à tous, bonjour les sudistes.
1: Et Jérôme de Warzé.
3: Il fallait être belge.
2: C'est un quota obligatoire.
3: C'est obligatoire.
1: Marlène Schaff dans Queen is Born au Rouge-Gorge à 19h05 jusqu'au 14 juillet. Il va falloir se dépêcher. Régis Maillot dans Les Nouveaux Ridicules. Il va se la péter puisqu'il est complet jusqu'à la fin de ce festival.
2: Je me la pète,
1: à 16h30. Et puis Jérôme de Warzé qui n'est pas loin d'être complet, qu'on a découvert au Cinévox à 18h15. Et ça s'appelle Va au diable. On commence par qui si on commençait peut-être avec Marlène.
4: Oh, bah vous êtes charmant.
1: Charmant. On se tutoie.
4: Bien sûr.
1: Allez, on se tutoie. Marlène, oui. Quelle belle surprise te retrouver sur une scène, puisque les auditeurs de Sud Radio t'ont peut-être découvert à la télé, puisque tu as été coach vocal pendant de nombreuses années dans la Star Academy.
4: Oui.
1: Qu'est-ce qui fait à un moment donné, parce que c'est pas facile de monter sur scène, tu es chanteuse, et on découvre un talent de comédien et de comédienne incroyable.
4: Merci beaucoup.
1: Ouais. Qu'est-ce qui t'a poussé à monter sur scène?
4: Ah bah c'est la scène, j'ai jamais rien fait d'autre, mais c'est vrai que ça faisait quand même, je dirais peut-être 15 ans que j'accompagnais des artistes, oui, et que j'écrivais à côté. Et j'ai décidé sur le canapé de mon psy de créer un alter ego pour remonter sur scène avec plein d'anecdotes que j'écrivais depuis déjà pas mal de temps.
1: Ouais, parce que en fait tu nous racontes ta vie, tes difficultés en musique, bien évidemment, plus elle chante, elle, bah, les garçons.
2: Ça tombe bien.
1: Et tu t'adresses à ton psy.
4: C'est ça. Le public devient mon psy. Ouais. Je suis toujours un petit peu surprise qu'ils soient si nombreux. Je m'attendais à une séance normale avec un seul gars, quoi. Ouais. Et puis, ben, le public est ma thérapie et j'espère que je les aide aussi à se sentir un peu plus fort et plus grand quand ils sortent de mon spectacle.
1: Moi, je suis ressorti avec un 1,80.
4: C'est vrai?
1: Ouais, 1,80.
4: Ah, t'as pris combien?
1: 10 cm.
4: Ouais, pas mal.
1: Non, c'est formidable. Franchement, tu nous émeus. Tu nous racontes ta vie qui n'a pas été totalement toute rose. Et cette envie, justement, de traduire tout ça sur scène, ça nous emmène dans un univers un peu comédie musicale. Tu es belle sur scène, tu rayonnes.
4: Merci.
1: Elle est pratiquement drag queen. On peut le dire.
4: En drag queen, et absolument.
1: Magnifique.
2: On gagne 10 cm déjà en drag queen parce que les talons sont hauts.
4: C'est ça. Et puis avec la perruque, je pense qu'on est bien à 40 là maintenant.
1: C'est pas trop chaud quand même dans la salle du Rouge-Gorge?
4: Mais non, le théâtre est climatisé. Venez rien que pour ça déjà.
1: Ouais. Ce que je vous propose, c'est d'écouter un petit extrait.

0: 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Voilà, je ressemble à rien.
1: Extrait Marlène Schaaf.
2: Merci
1: The Queen
2: beaucoup.
1: Is Born. Tu nous racontes toutes les difficultés que tu as rencontrées avec certains directeurs de casting qui t'ont dit qu'il fallait un peu maigrir, tout simplement.
2: Bah voilà, allons-y, en fait, hein. C'est un récit de vie. Alors bon, moi forcément, c'est par rapport à mon expérience et à la fois de femme sur cette jolie terre sur laquelle nous sommes tous, et puis aussi mes expériences dans la vie d'artiste. Et puis, bah voilà, là, l'extrait que vous avez passé, c'est au tout début, hein, quand je savais pas trop bien quoi faire sur scène. Mais je pense que ça s'adresse à tout le monde, aux hommes et aux femmes, et j'espère que tout le monde pourra trouver son super-héros à la fin.
1: Et Jérôme, oui. De Warzey, est-ce que tu as subi, toi, la discrimination?
3: C'est en me regardant, en fait, finalement.
4: En tant que belge ou en tant que chauve?
3: Mais forcément, hein? Jérôme, tu as subi une discrimination.
1: Certainement. Quand tu es arrivé en France, pour les auditeurs de Sud Radio, Jérôme est une énorme star en Belgique. Oui. 15e personnalité des Belges.
3: 10e, pardon.
1: Ah pardon, excusez-moi.
3: Non, j'ai sauté.
1: J'applaudis.
3: Alors j'ai sauté. Alors cette année j'ai sauté le roi.
1: Ce que tu veux.
3: Et j'ai sauté Cody.
4: Ah. Tu es passé devant Patrick Bruel,
3: non? Oui, il n'est pas la personnalité préférée. Non, il est belge. Patrick Bruel n'est pas belge. Johnny l'était. Ah. Mais Patrick ne l'est pas. Mais vous pouvez le garder.
4: Mais on pourrait reprendre Bruel, voilà, maintenant.
1: Il y a 16 ans, tu crées une émission aujourd'hui qui est devenue culte en Belgique.
3: Oui, le grand cactus.
1: Le grand cactus. Oui. Et toi, tu étais déjà sur scène avant.
3: Bien
1: et
3: sûr.
1: Tu as décidé de revenir à la scène.
3: Oui, j'ai décidé de revenir à la scène. Le Grand Cactus me prenait vraiment beaucoup de temps, mais à un moment, bon, on fait tout pour la scène. En fait, toutes les promos, toutes les radios, toutes les télés, c'est pour faire de la scène. Et donc, je repoussais chaque fois, et là, l'envie m'a pris de raconter une histoire, et donc, je suis monté sur.
1: Oui, en création ici à Avignon, au théâtre du Cinévox à 18h15, oui. Va au diable.
3: Oui, va au diable. C'est un biopic pour rire,
1: oui.
3: Du diable, de la création de l'univers à nos jours. Donc, je revisite un petit peu tout le mythe du diable à travers les âges pour rire, évidemment. Il y a un grand écran, je m'appelle Alia, donc il y a plein de montages. Je joue des inquisiteurs qui jettent des femmes au bûcher. C'est toujours
1: c'est bien.
3: Très, très amusant de faire ça.
4: Oui, oui,
3: et c'est tous les jours.
4: Coutume séculaire qu'on
3: Et c'est dommage.
4: Voilà,
3: et
4: voilà.
3: C'est dommage. C'était vraiment le bon temps.
2: Il m'a pas trop regardé quand il a dit
3: oui,
2: ça.
3: Non, j'ai préféré.
2: Mais il y a que des femmes que vous jetez au bûcher.
3: Alors non, non, mais là, c'était le fameux mythe de la sorcière. Le fameux mythe des sorcières au Moyen-Âge, évidemment. Je parle beaucoup des instruments de torture, c'est toujours très.
1: Non, on apprend plein de choses. Hein. Ouais. Comment bien se faire brûler.
4: C'est important, surtout en ce moment.
3: Mais bien entendu, alors qu'on n'a qu'à sortir dehors.
4: Il suffit, tu prends l'air et voilà, le Moyen-Âge revient.
3: C'est tout. Et donc j'essaie aussi de faire apprendre des trucs aux gens, mais évidemment, c'est de la déconne, style Grand Cactus du début à la fin.
1: On est au festival Off d'Avignon,
3: oui.
1: 60 ans, c'est la fête. Toi, c'est ta première édition?
3: Alors, c'est pas ma première édition avec ce spectacle-ci.
1: Avec ce
3: j'étais
1: spectacle,
3: déjà venu il y a une quinzaine d'années avec une pièce avec une amie comédienne. On avait joué 3 saisons de suite. Vous en prendrez bien de louche une pièce que j'avais écrite.
4: C'est très bon ça.
1: C'est très belge surtout.
4: Ouais, j'adore.
3: C'est très belge. Je vous en prendrai bien de louche. Et on était beaucoup plus jeunes, évidemment, donc c'était beaucoup plus facile pour tracter. On avait plus d'énergie. Il faisait certainement moins chaud. Il y avait plus de monde. Enfin voilà.
4: On avait plus de bras. À l'époque.
3: Plus de bras après Tchernobyl et donc voilà. Et donc mais ça a beaucoup changé, mais je suis revenu évidemment aussi en tant que spectateur ces dernières années, donc j'étais très impatient de venir.
1: Tu prends plaisir à être
3: ici. Bien sûr, et puis jouer tous les jours, enfin c'est quand même extraordinaire.
1: Marlène, j'imagine que c'est pareil pour toi.
2: Faire une série de dates, c'est juste
3: mais
2: rêve.
3: Voilà, et puis en plus bon, nous en tant qu'humoristes, et Régis me démentira pas, comme il y a l'actualité, je suppose.
4: Ah oui, effectivement,
3: chaque jour, ouais. Évidemment tu saupoudres.
4: Bah oui, mais c'est eux qui nous saupoudrent, hein, presque.
1: Régis, qu'on retrouve aussi tous les matins sur Sud Radio.
4: Tous les matins,
1: 7h55
4: dans le Maillot Réveil, à partir du 31 août, on reprend du service en année électorale.
1: T'as passé une belle année.
4: Oui, ils ont été sympas parce qu'ils nous ont donné beaucoup de matière, tu vois. C'est vrai que notre président aura quand même au final donné plus de travail aux humoristes qu'aux Français. Et je ne parle pas des autres, hein, parce qu'on sent qu'ils sont là, ils ont envie, ils ont tous envie d'en découdre.
1: Et Jérôme, Quand on regarde de loin, puisque tu es belge, et il y a pas mal de Français avec toi. Il y a Cécile Giroud,
3: il y a Yann Stotz,
4: Cécile qu'on partage.
3: Bien sûr,
4: qu'on partage
3: sur Paris Première.
1: Ah, c'est vrai,
3: puisque
1: la revue de presse.
3: Ils sont dans la revue de presse.
4: Exactement, et gardez-les un peu, parce que
3: j'essaye de vous les fourguer, mais vous nous les renvoyez jamais.
1: Voilà, Régis, tu es à Avignon une nouvelle fois.
4: Ouais, c'est un vrai rendez-vous.
1: Hein. C'est un vrai rendez-vous, les nouveaux ridicules. On écoute une petite bande-annonce.
4: Allons-y, si tu veux.
1: Allez, c'est parti. C'est presque parti.
4: Oui, elle était pas mal.
1: Elle était pas mal, bravo.
3: Il n'y a pas une ambiance.
5: Chérie, j'ai décidé de me déconstruire. Ah, fais-tu même pas terminer, toi.
6: Ce sont de notre génération, nous, on va renverser la table.
5: Ouais, bah, mets déjà le couvert une fois dans ta vie.
6: Je me reconnecte avec la nature. Ça gratte. Bah, c'est normal, c'est des chenilles processionnaires.
5: Je vais devenir wok. Qu'est-ce que c'est que ce truc? Wok, bah, rien à voir avec la couscoussière asiatique. Hein. J'en ai un, moi, Maxence, mon petit neveu, et oh, il est mignon. Puis, il voit du racisme systémique partout. Il sort les poubelles de son voisin parce qu'il est noir. L'autre a compris qu'il était con, il le laisse faire.
6: Faut pas dessiner le prophète, ça nous fait mal.
5: Eh ben, tu prends un doliprane.
6: Le niqab, c'est un vêtement d'embellissement de la femme.
5: Évidemment, la lapidation, c'est un soin du visage, c'est ça.
6: Il l'embrasse pour la réveiller, pas pour lui déboîter la boîte à caramel.
4: C'est merveilleux.
1: C'est merveilleux, ça s'applaudit.
4: Ben oui, oui, un peu plus fort. Voilà.
1: Finalement,
4: on est en déconstruction.
1: Que ce soit pour Régis, que ce soit pour Jérôme, c'est du pain béni l'actualité pour vous.
3: Ah oui,
1: même si elle est par moments triste.
3: Tant qu'il y a de l'actualité, on continuera donc.
4: Oui,
3: effectivement, l'actualité.
4: Et ce qui est merveilleux, Jérôme, c'est que c'est dans une émission de Cactus, une revue de presse sur Paris Première ou les chroniques, c'est-à-dire, eux, ils font aussi un vrai travail de caricature et de personnage. Et ça, c'est formidable. C'est le retour de Guignol et de la tradition, finalement, du vrai fou du roi. On agite les grelots. Et c'est bien.
3: Exactement.
1: Et si vous êtes du côté d'Avignon aussi, tout simplement, vous êtes un petit peu plus loin, vous avez le droit de prendre le train, la voiture, vous venez nous rejoindre ici pour ce festival. Les 60 ans, c'est juste incroyable, il faut vraiment le vivre au moins une fois dans sa vie.
2: C'est formidable.
1: Parce qu'il se passe plein de choses.
4: Parce qu'après, on peut mourir.
3: Dans d'atroces souffrances.
4: Ah bah oui, souvent.
1: Oui, souvent, ça se termine comme ça.
4: Voilà.
1: Mal.
4: Mal.
1: Mal.
4: Au final.
1: Et c'est jusqu'au 26 juillet, il y a 1800 spectacles, enfin le 26, il y en aura un peu moins, parce que malheureusement, y en a qui arrêtent un petit peu avant.
4: Oui.
1: Mais là,
4: par choix ou par défaut.
2: Moi j'arrête par choix parce que c'est le premier Avignon.
1: Ouais.
2: Je savais pas du tout à quoi m'attendre. Je suis quand même en drague à 40 degrés. Je me suis dit on va peut-être faire que deux semaines pour une première.
1: Est-ce que t'es conquise quand même?
2: Je crois que j'ai rarement été aussi heureuse dans ma vie. Je me sens extrêmement privilégiée d'être ici. Et comme le disait Jérôme, c'est la première fois que je peux faire une longue série de dates comme ça. Puisque jusqu'alors, je jouais un petit peu dans les trous entre deux saisons de la Starac. Donc merci. Et puis merci au public de venir.
4: Est-ce que le titre, c'est un petit rappel de The Queen is Dead des Smiths?
2: Alors, ça aurait pu, mais là, c'était juste un petit rappel à A Star is Born, un petit rappel à Lady Gaga.
4: Ah,
2: une autre drag queen.
1: Vous êtes toujours sur Sud Radio, Marlène Schaff, Régis Maillot et Jérôme de Warzé, nos invités aujourd'hui. Si on se faisait une petite pause fraîcheur.
4: Ah oui.
2: Ah, mais bien sûr.
1: À tout de suite.
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1: Ah, je suis content.
2: Ah oui.
1: Ce soir, le match à l'équipe de France.
2: Oui. Ah, un petit pronostic avec nos invités. Tiens, Marlène Schaff, Régis Maillot, Jérôme de Warzé, à votre avis, qu'est-ce qui va se passer?
3: Moi, je suis à 3000 voitures brûlées, moi.
4: Pas tout de suite.
2: Et Jérôme,
5: 700 arrestations.
2: Ouais. D'accord. Marlène, quelque chose de plus doux, s'il te plaît.
4: Déjà, moi, je voudrais remercier Jérôme, représentant de la Belgique, dont je suis parfaitement amoureuse depuis la pâtée exceptionnel que vous avez mis, j'ai envie de dire, à l'honneur du football. Et donc pour ce soir, si la France pouvait faire au moins aussi bien que les Diables Rouges, un 4-1, ce serait quand même un truc de dingue.
2: Ça serait un truc de dingue, ouais. Et si vous êtes en voiture ce soir et que vous voulez écouter le match, branchez-vous sur Sud Radio avec les tontons.
3: D'après Infantino, on est à 2-0 pour le Maroc, hein, d'après le président de la FIFA.
2: Je ne sais pas.
4: Ah oui, le mec qui est super fair play là, ouais.
2: Allez, moment important, c'est la carte blanche.
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2: Et aujourd'hui avec nos amis de la SACD, c'est Loïc Thomas qui vient nous faire sa première chronique qu'on va encourager.
4: Bravo,
2: très très
4: Loïc.
2: Fort.
4: Ouais,
2: merci. Hey, Loïc Thomas qui joue à la Comédie d'Avignon à 14h, donc il va pas falloir déborder. Mais on est.
6: Allez, vas-y.
7: Non, j'y vais tout de suite. Ouais, merci de m'accueillir pour cette chronique.
2: Bonjour
7: à tous. Déjà. Alors vous l'entendez certainement, je suis d'ici. Hein. Enfin, ça dépend à qui vous demandez, hein, puisque moi je suis du Gard. Voilà. Alors quand je suis en France ou ailleurs, quand on me demande d'où je viens, je réponds systématiquement, je viens d'Avignon. Parce que tout le monde connaît. Et j'ai toujours la même réponse. Ah ben alors, tu danses sur le pont, c'est ça, tu vois. Mais non, je vous ai dit, je suis humoriste, hein, donc moi je danse sous les ponts depuis quelques années, malheureusement. Alors pour toute la France, je suis du Sud, j'ai l'accent du Sud, mais pour le Sud, c'est pas si simple. Eh ben oui, parce que dans le Sud, il y a une dizaine de Suds. On me dit parfois, ah mais toi tu as l'accent du Gard, tu n'es pas d'ici. Ici, c'est l'accent provençal, monsieur. Et le Gard est à 15 km. Hein. 15 km dans le sud, c'est un autre pays, presque un autre fuseau horaire, une autre monnaie, monsieur. Quand je parle avec mon accent, à Marseille, on me prend pour un paysan, tout droit sorti d'un roman de Pagnol, hein, c'est vrai. Et quand je vais à Toulouse, on me fait comprendre que je ne suis pas du même sud que chez eux. Alors chez nous, on ne mesure pas les distances en kilomètres, messieurs, dames, on les mesure en accent. Dans le sud, dites-vous, il y a un pont, tu le traverses, tu changes de région. Tu vas à la maison de la presse, tu demandes un quotidien, on te répond « Ah ben monsieur, fait un peu de bon sens, ce journal, il n'est pas d'ici. » Mais si tu traverses le pont, eh bien tu le trouves. Donc voilà, c'est pas si simple. Même le GPS dans le sud, il a une option de plus. Hein. Vous avez évité les péages. Nous, dans le Gard, on a évité les Bouches-du-Rhône. Et c'est pas nouveau, hein, puisque le pont dont je vous parlais, il relie deux villages avec deux châteaux qui se font face. Et voilà, des décennies, ils se faisaient la guerre. Eh ouais, c'est de l'autre côté du Rhône, ce sont des étrangers, monsieur. Autrement dit, chez nous, traverser un pont, c'est déjà faire de la géopolitique. Et je crois que ça nous est resté. L'autre jour, je prends le bus, immatriculé 30, le chauffeur manque d'avoir un accident avec une voiture. La voiture repart, la plaque 13. Il se tourne vers moi et me dit « Ah ben c'est normal, c'est un étranger. » C'est pas si simple, je vous dis. Et c'est ça, mon Avignon à moi. Le festival, bien sûr, mais aussi un petit peu la maison. Je participe cette année au OFF pour la deuxième fois. Tout à coup, la ville se transforme. Et quand je parle pour tous les comédiens que je croise, je suis d'ici. Mais pour les gens d'ici, eh ben c'est pas si simple.
2: Bravo Loïc Thomas pour sa première. Plein de tendresse.
3: Oui.
2: Plein de tendresse.
3: Très très beau. Plein de GPS.
2: Et plein de GPS. Et on te dit merde pour ta représentation. Il faut que tu cours. Allez, tout de suite.
4: Toi, Loïc.
2: On l'applaudit encore une fois. Loïc Thomas avec le soutien de la SACD.
4: Et il est très beau. Les filles, les garçons, je vous le dis, il est très agréable à regarder, Loïc.
2: Bah dis donc, Marlène.
4: Bah, il a plus son casque, il a pas entendu.
3: C'est une émission de radio.
2: Donc, ce que tu racontes sur scène, c'est vrai. Tu cherches l'âme sœur.
4: Je cherche l'âme sœur. Je regarde. Je suis là.
3: Vous voulez un abricot?
2: Ouais, tiens, filme-moi l'abricot et moi j'ai des stylos Sud Radio si vous voulez.
4: Oh non, yeah!
2: Tiens, voilà, merci Marlène, Christophe. C'est plein de choses. Jérôme, quand on prépare le Grand Cactus, une émission qui est dense avec
6: l'intensité.
2: Combien de temps il faut pour préparer un numéro?
6: Les échéances sont très courtes, on essaie de coller à l'actualité, donc on a 12 jours.
5: Bon, pour une émission de 90 minutes. Donc on a 12
2: jours.
5: C'est
2: peu finalement.
5: Ah, c'est très peu, oui. Donc tout est minuté à chaque jour, évidemment, suffit à peine. On loupe un jour, on remet tout au lendemain, c'est la catastrophe totale. Maintenant, il y a un gros travail d'écriture, évidemment, la première semaine, les 7 premiers jours. Parce que les comédiens n'écrivent pas, donc eux arrivent et doivent connaître leur texte, ce qui n'arrive évidemment jamais, forcément. évidemment. Et donc on fait tout ce qu'on peut le jour J. D'accord. En fait, où on ne répète pas les sketchs la veille dans des cafés-théâtres pour essayer les vannes ou quoi. Tout est chaque fois minuté. Et c'est vrai que tous les comédiens qui viennent, et Giro Stotz me l'ont dit aussi, c'est très compliqué de faire ce travail-là parce qu'il faut être très efficace tout de suite et le lendemain, on passe déjà à la suivante.
2: Yann Barthès, Léa Salamé, adoubé par la presse française,
5: oui,
2: ça
5: oui,
2: fait quoi?
5: Bah, c'est extraordinaire de voir que même à Paris, on nous regarde avec le petit bout de la lorgnette là, ouais. Et qu'on apprécie notre travail. On a failli arriver sur M6 aussi, ça ne s'est pas fait pour différentes raisons. Mais donc, on fait de la scène aussi. On est allé au Zénith de Lille là, il y a une quinzaine de jours, donc on va peut-être monter d'autres dates, c'est possible. Voilà, donc on est un peu dans le vent, on est ravis.
2: Dans le vent et sur scène, surtout ici, oui, à Avignon. Oui, oui. Va au diable, Jérôme de Warzé, donc c'est tous les jours à 18h15. Et puis en tournée dans toute la France, je crois que tu vas faire
5: Sébastopol à Lille. Sébastopol à Lille, c'est pas tout près d'ici, il faut pas se mentir.
3: Non, c'est direct, hein, il faut prendre la 13.
5: c'est ça, et puis on s'arrête, on prend un petit café et puis on arrive.
2: Est-ce que vous êtes prêt à jouer?
4: Oui.
2: Est-ce que vous êtes.
3: Ah, il y a un quiz. Ah,
2: ouais, il y a un petit quiz.
3: J'adore ça.
2: Jeu pop culture, vous aussi, chez vous, vous avez le droit de participer avec nous. Il n'y a rien à gagner, simplement des sourires et de l'envie. C'est parti. Question numéro 1. Voilà, puisqu'il y a toujours une première question.
3: Oui, ça tombe bien.
2: Ça tombe bien. Quel est le titre de la toute première vidéo YouTube postée en 2005 par l'un des fondateurs? Pour savoir si vous êtes bien branché, on peut laisser la musique derrière, n'hésitez pas.
5: La toute première vidéo YouTube.
2: Oh, ouais. Wow. Première vidéo de YouTube.
3: Alors, c'est peut-être une vidéo de tuto pour dire comment ça fonctionne.
2: Non.
3: Pas du tout.
2: Non, ça se passait dans un endroit particulier, il y avait plein d'animaux.
3: Un chat, un zoo.
2: Un zoo, absolument. Vous l'avez jamais vu vidéo.
4: Non, un panda. Un panda dans un zoo.
2: C'était.
3: Enfin, j'y étais, j'ai attrapé une maladie quand même.
2: Et ça va, tu t'es rétabli?
3: Non, c'est difficile.
2: Bon, d'accord.
4: Je ne sais pas quel est l'animal qu'on me mille.
2: Allez.
4: Ah, un éléphant. Un éléphant dans un zoo, je parie.
2: C'est trop tard. Quel a été le tout premier film d'animation de l'histoire à être nommé aux Oscars dans la catégorie reine du meilleur film?
4: Reine du meilleur film?
3: Reine du meilleur film.
2: Ouais.
3: Reine, ça veut dire
5: film d'animation japonais.
4: Oui. Blanche-Neige et les Sept Nains, je dirais, comme ça. Non,
3: plus ancien.
2: Non, c'est plus récent, dans les années 90.
4: Ah.
2: Vous aussi, réfléchissez bien.
5: Le Roi Lion.
3: Le Roi Lion. Shikiru.
2: La Belle et la Bête.
4: Ah.
2: C'est un sans faute, les amis. C'est formidable.
5: C'est un sans faute.
3: Mais c'est une animation aussi.
2: Ouais. De quelle ville est originaire le rappeur Orelsan?
4: Caen.
2: Bien.
3: Très bon quiz.
2: Ça s'applaudit, oui, j'entends. Ça,
5: très bon sketch de Raymond DeVos.
4: Oh, et attendez, on vient d'en avoir une là.
2: Oui.
5: Ah oui, et comme on a répondu tous, je pense que ça fait trois.
4: Oh, ça fait trois d'un coup, je pense, effectivement.
2: Allez, quel groupe de rock britannique a sorti en 1973 un album avec une célèbre pochette représentant un prisme qui traverse un rayon de lumière?
4: Pink Floyd. Ah,
5: bravo, Pink Floyd.
4: Ouais. Et on l'a refait encore de l'hydro d'un coup.
5: Dark Side of the Moon.
4: C'est comme ça qu'on dit en Belgique.
2: C'est comme ça qu'on dit en Belgique. Une petite dernière comme ça pour la route.
3: Allons-y.
2: Par qui a été réalisé le film Avignon, sorti l'année dernière?
5: Le film avec Baptiste Lecaplain.
2: Baptiste Lecaplain, oui, qui ça. Était formidable.
5: Tout à fait. Alors, le réalisateur, par contre.
2: Et on l'avait invité.
3: Il était formidable. C'est un garçon, qu'on salue.
2: Et qu'on aime.
3: Parce qu'on aime tout le monde.
4: Oui, mais c'est qui le réalisateur?
5: Alors, on essaie de gagner du temps.
4: Avec ton petit abricot, là.
3: C'est un garçon extraordinaire. Et qui n'est pas sa première réalisation. Et ça, je viens de dire.
2: C'est vrai.
3: Et il en aura d'ailleurs son prochain film.
2: Un certain regard. Et il était voir Marlène et il a pris 10 cm.
4: Oh. Ouais. Oh mince, je sais même pas qui vient voir mon spectacle.
3: Il se reconnaîtra.
4: C'est Joanne
2: Dionnet.
4: Joanne Dionnet, on est désolé.
2: Julien, réalisateur de cette émission.
8: Bonjour,
2: messieurs dames. Bonjour.
8: Étant donné que vous avez tous tout répondu en même temps, égalité, il me semble.
2: Bien sûr. C'est mignon.
3: L'école des fans.
2: L'école des fans. Les amis, il va falloir se quitter parce qu'il y a d'autres personnes qui arrivent. Je vais rappeler quand même vos actualités ici à Avignon parce que c'est important. On est à Avignon, c'est pour parler de l'actualité avignonnaise. Régis Maillot, Les Nouveaux Ridicules au Paris à 16h30. C'est jusqu'à la fin du festival. Il reste quelques places.
3: Oui, deux, disons. Mais après, on sera en tournée et puis surtout, on sera à la rentrée.
2: Sud Radio. Jérôme de Warzé, merci. Merci d'être venu. Ça me fait vraiment plaisir puisqu'on se connaît depuis pas mal d'années aussi. On s'est vu. Spectacle que j'ai vu qu'il faut absolument découvrir. Si vous aimez l'univers assez noir, assez acide, assez belge, assez Jérôme de Warzé, finalement, va au diable. Cinevox à 18h15.
4: Je pique immédiatement un petit flyer.
2: Marlène Schaff, merci à toi aussi d'être passée nous voir.
4: Mais merci
2: franchement,
4: de m'avoir invité.
2: Tu nous as fait du bien hier sur scène et je sais que tu vas continuer à nous faire du bien. Chanson, une comédienne hors pair.
4: Merci beaucoup.
2: Parce que les gens ne le savent pas encore. Donc voilà. Je vous fais de gros bisous.
5: Merci
2: et
5: pour
2: on se retrouve dans quelques instants avec les invités de la scène indépendante. À tout de suite sur Sud Radio.
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1: Et merci d'être avec nous sur Sud Radio pour vous faire vivre jusqu'au 25 juillet les 60 ans du Festival OFF d'Avignon. C'est le moment de nos amis la scène indépendante et aujourd'hui on avait envie de vous parler un petit peu de sujets importants qui les grands enjeux de notre société avec des invités de marque. J'ai la chance d'avoir trois jeunes femmes, j'allais dire. Mais si. Élise. Oui. Bonjour. Comment ça va, Élise
2: Konchak,
1: c'est de quelle origine?
2: C'est polonais.
1: Voilà. Ambre Doliguez.
3: Doliger.
1: J'aurais pu vous demander, voilà. Bonjour. Et Brigitte Bladou, alors là c'est plus simple.
4: Bonjour.
1: Comment ça va, Brigitte?
4: Ça va très bien, merci.
1: On commence avec vous.
4: C'est vous qui choisissez.
1: Allez, c'est moi qui choisis. Alors Brigitte, vous êtes là, vous êtes autrice, comédienne et musicienne.
4: Oui.
1: Vous faites partie de la compagnie Art et Scène Méditerranée.
4: Oui.
1: Et vous êtes au festival pour deux spectacles.
4: Oui.
1: Georges Sand.
4: Oui, alors Georges Sand, Le Souffle de la Liberté, qui est une création. Voilà, cette année, on a fait la première il y a 2 jours. Pourquoi? Parce qu'en fin de compte, je pense que Georges Sand doit être à l'honneur. Elle devrait même, pour moi, être au Panthéon. J'ai voulu, en fin de compte, sur Georges, révéler la femme politique, okay, qu'on connaît peu. Loin de ses amours, enfin absolument magnifiques, mais enfin bon, on ramène toujours les femmes à leurs amours. Hein, voilà, mais la ramener justement à son ADN, ce qu'elle a été réellement. C'est la première femme qui a plaidé en séparation de corps et de biens en France, qui a ouvert la porte de la liberté à toutes les femmes. C'est la première femme aussi qui était dans un gouvernement provisoire avec Le Drurelin pendant la Révolution et qui, en fin de compte, n'avait pas le droit de vote. Hein. Et elle a écrit tous les bulletins de la République pour l'Assemblée nationale.
1: Elle s'est battue
4: et complètement. C'est extraordinaire. Et surtout, ce que j'ai découvert, c'est que c'était une écologiste avant l'heure. Son dernier message à sa mort, ça a été « laisser verdure ». Et elle parle des cataclysmes, de ce qui va nous arriver si on abat les arbres. Enfin, c'est absolument extraordinaire.
1: Et est-ce qu'elle a dit à un moment donné déplacer le Festival d'Avignon
4: Ah non.
1: Elle a oublié ça.
4: Voilà. Mais en 1865, j'ai découvert quand même un écrit où elle dit qu'il faisait 42 degrés.
1: Donc ça existe depuis des années.
4: La preuve. Voilà.
1: Et tout se passe bien aussi. Le remplissage est bon.
4: Oui, pour une création, c'est incroyable. On a déjà la moitié de la salle. Et puis en plus, bon, ce qu'il y a, c'est qu'il y a beaucoup de piano. Comme je suis pianiste, je joue du piano en même temps. Et il y a son fils qui joue, qui a donc 16 ans et demi, qui est pour la première fois en scène. Voilà, qui est derrière vous d'ailleurs, il filme. Maurice. Voilà, j'ai voulu donc mettre Georges Sand vraiment comme cette femme politique, sociétale, qui nous a énormément amené. Et Victor Hugo disait d'elle, c'est notre grand homme. Voilà, donc je pense que ça serait une bonne chose de la rétablir aussi dans les manuels scolaires.
1: Et ça se passe à la Comédie Saint-Roch.
4: À 18h15.
1: Jusqu'au 25 juillet, puis le deuxième spectacle.
4: Alors là, c'est mon tube, comme on peut dire, il est complet. C'est Simone de Beauvoir, La liberté à tout prix, avec ce fameux slogan « On ne naît pas femme, on le devient ». C'est donc l'enfance, c'est toute la vie de Simone qui parcourt tout le XXe siècle. Et donc on est dans une ambiance aussi festive de Saint-Germain-des-Prés, avec beaucoup de musique de jazz. C'est absolument magnifique, c'est François Boursier qui avait fait toutes les musiques. Donc c'est une pièce qui est, je dirais, un one woman show, hein, mais qui aborde tous les grands sujets de société aussi. Comme elle disait, se vouloir libre, c'est vouloir les autres libres. Et déjà aussi j'ai découvert qu'elle parle de la régression, des soins médicaux, de la culture, de l'instruction et aussi de l'euthanasie, grand sujet aujourd'hui.
1: Elles étaient en avance sur leur temps.
4: Ah mais complètement visionnaire. Et puis on voit une Simone de Beauvoir très libre, et je trouve qu'elle disait se vouloir libre, c'est vouloir les autres libres. Et ça, c'est le message que je veux apporter aussi. Elle disait une chose très importante, attention, nos droits ne sont jamais acquis.
1: Mais écoutez, sur ces bonnes paroles, un spectacle qui est complet, mais que vous pourrez découvrir peut-être l'année prochaine.
4: Non, il n'est pas complet, il était complet hier. Non, il était complet hier.
1: Okay. Donc il faut y aller.
4: Il a d'ailleurs des coups de cœur, beaucoup de coups de cœur. Donc
1: il faut continuer.
4: Puis, voilà.
1: À côté de vous, alors c'est votre premier Avignon pour Élise et Ambre.
2: Oui.
1: Et vous êtes complète, vous.
2: Ouais.
1: Jusqu'à la fin.
3: Les premiers jours, on a fait que des dates complètes depuis le début du festival.
1: Donc, tout se passe bien.
3: Vous
1: êtes heureuse.
3: Complètement.
5: Totalement.
3: Là, c'est le bonheur, quoi.
5: Ouais. La folle aventure.
3: On peut pas être mieux.
1: Et cette première création, elle est née comment?
3: Alors, on s'est rencontrés à l'école avec Ambre, au cours Aquaviva.
1: D'accord.
3: Et en fait, dans l'école, ils poussent beaucoup à l'écriture, à développer des projets. Et donc, cette pièce, j'ai commencé à l'écrire en 2022. Les prémices au moment où il y avait justement le film sur Simone de Beauvoir, Annie Colère, il y avait plein de choses qui se passaient et au final on a fait la première représentation en septembre 2024. Après, l'année dernière, on a eu beaucoup de projets à côté de celui-ci et là à la rentrée on s'est dit bon c'est bon cette année on fonde le collectif, on réunit tout le monde et on part pour Avignon.
1: Nini, le combat d'une génération.
3: Ouais.
1: C'est pareil, vous avez envie de défendre plein de choses à toutes les deux et avec ce collectif.
3: Ouais,
5: Donc le collectif Super Trooper, une chanson d'Abba, parce qu'avec Élise,
1: que j'adore,
5: on danse toutes les nuits sur
1: moi
5: du
1: aussi.
5: Disco, on adore ça.
1: On est trois.
5: Voilà.
1: Peut-être quatre.
5: Oui. Donc dans le collectif, on est huit, donc sacrée équipe. Et donc on a emmené cette pièce à Avignon. On parle de sujets forts, de droit à l'avortement, de violence conjugale, d'homophobie dans les années 70. Mais donc une époque de libération de la parole, libération de la femme. C'était une époque de liberté et on trouve que 2026 fait beaucoup écho à ça. Donc c'est ce qu'on a envie de mêler dans le spectacle. En tout cas, Élise à l'écriture et moi à la mise en scène, on a voulu créer cet univers-là coloré, en mouvement, avec de la jeunesse, pour parler de sujets forts. Voilà.
1: Vous êtes passionnante.
3: Ouais,
1: et ça donne envie d'aller vous voir, au même titre que Brigitte, bien évidemment, mais je trouve ça génial de s'engager et de proposer des thèmes hyper forts, hyper importants, avec un peu de légèreté, parce que c'est important, c'est un petit peu le cadre du festival OV d'Avignon.
3: Oui.
1: Comme on dit souvent, on peut s'amuser tout en apprenant des choses et éveiller aussi la conscience de pas mal de trucs.
5: Ouais. Et ce qui est chouette, je parle en plus, c'est que dans la salle, on a toutes les générations présentes, des femmes qui ont vécu dans les années 70, des jeunes comme nous. Donc ça permet vraiment d'échanger, d'éveiller les consciences, d'avoir des réflexions hyper intéressantes. Et donc on ne lâche rien et c'est que le début de l'aventure.
1: Et la Factory, c'est un super théâtre où je vais souvent. Donc moi je vais y aller. J'ai pas encore eu l'occasion de venir vous voir, mais je vais venir voir le travail que vous faites, ainsi que celui de Brigitte. Merci mille fois d'être passé nous voir.
3: Et si je peux ajouter une citation qui fait écho à tous nos spectacles, c'est pas de droits acquis, que des droits conquis.
1: Eh ben c'est parfait. Merci, je vous applaudis.
4: Je vous applaudis. Et j'aimerais bien dire quelque chose aussi, c'est que le rire relie.
1: Oui.
4: C'est très important aujourd'hui, justement, dans une période qui est difficile, de pouvoir sortir et de pouvoir aussi faire rêver le public. Et comme elle, moi j'ai aussi beaucoup de générations. Alors ça va carrément de gens qui ont effectivement des années 50 jusqu'à des jeunes filles et même des jeunes hommes de 14-15 ans dans la salle. Et ça c'est merveilleux. Voilà, c'est aussi très important à Avignon, ce mélange de générations. Et puis aussi par la scène, eh bien, de faire passer des grandes idées. D'ailleurs ce qui était au 19e siècle, le théâtre au 19e siècle était tout à fait porteur d'idées. Et ça me semble formidable. Voilà.
1: Merci beaucoup. Merci d'être passé. Bonne fin de festival.
4: Merci
1: à très bientôt.
3: Merci.
1: On va continuer bien sûr cette émission. Merci d'être fidèle à Sud Radio tous les jours. Merci. Vous le savez, nous sommes là pour fêter ensemble les 60 ans de ce festival. 60 ans, c'est un truc de fou. Les invités, nos nouveaux invités arrivent avec entre autres Aude Gayou. Bonjour Aude.
6: Bonjour Christophe, comment tu vas?
1: Très très bien. Aude, autrice.
6: Metteur en scène
1: de tellement d'artistes, Vérino entre autres,
6: Marine Leonardi, Tristan Lucas, Urbain.
1: Rien que ça.
6: Rien que ça.
1: Qu'est-ce qui te tient encore debout ?
6: Eh bien, mes jambes, déjà, c'est pas mal. Les petits pieds qui sont au bout. Et puis, la passion de ce métier et tous les nouveaux challenges à chaque fois qu'on met, qu'on relève, avec plaisir et bonheur.
1: Et tu as fait t'as eu une belle initiative cette année, c'est d'emmener des élèves à toi, puisque tu as l'Académie de l'humour, où chaque année, tu sélectionnes quelques jeunes pousses, j'ai envie de dire.
6: Exactement.
1: Qui sont avec nous, là, pendant quelques instants. Corentin et...
5: Méchante Colline
1: que j'ai déjà vu plein de fois sur scène en plus. Tu les as emmenés au Mokiri.
6: Exactement, l'Académie d'humour existe depuis 5 ans. Ouais. Il y a des artistes comme Lou Trotignon, Mamari, Nicolas Benoît qui en sont sortis, Pierre Hilleret. Et aujourd'hui, c'est un nouveau challenge pour l'Académie, puisque l'objectif, c'était, avec le Mokiri Avignon qui est tenu par Tristan Lucas que je mets en scène, et ben, c'était d'investir les lieux avec l'Académie d'humour et avec la promo 5. Et aussi sur le reste du festival, donc l'Académie d'humour, la promo 5 vient pendant une semaine, et sur la suite du festival, ce sont des artistes sortants des anciennes promos qui viennent jouer leur spectacle entier. Donc c'est une vraie immersion dans la vie du festival.
1: Immersion totale pour vous, Colline.
7: Ah ouais, c'est notre première fois à Avignon et c'est incroyable.
1: Ouais.
7: Corentin.
8: Ouais, mais pareil,
1: vous avez le droit de parler ensemble.
8: Non, mais Colline, elle le dit très bien. Vas-y, continue. Je trouve
7: arrête,
8: que t'as très bien commencé. Vas-y, continue.
7: Non, Colline. On est trop contents. On est complet tous les midis. C'est trop cool. Les gens, ils reviennent parce qu'on est 14. Du coup, on joue qu'à 7 et on a 5 minutes chacun. Donc, c'est 5 petits univers à chaque fois. Franchement, les gens, ils ressortent avec un big smile. Et ça fait plaisir.
6: Oui, c'est impressionnant. Ça montre que ce sont des artistes vraiment professionnels et de leur faire vivre leur premier Avignon. Ouais. Donc, de les mettre dans un univers vraiment professionnel, pour qu'ils puissent aussi se projeter sur leurs prochaines années au Festival d'Avignon.
7: Voilà, ouais, donne envie, ouais, ça nous jette dans le bain. Moi, j'aurais jamais pensé faire Avignon aussitôt. Et là, on est payé au cachet. Enfin, c'est vraiment un luxe de fou.
1: J'adore ce que tu viens de dire. Je suis payé au cachet,
7: mais tu sais que les gens payent en fait. Mais bien sûr, mais pour le troubadour que je suis, c'est extraordinaire. Non, mais pour le coup, il faut le dire, c'est quand même assez une chance de pouvoir être payé au cachet.
1: C'est valorisant.
7: Ouais, voilà,
1: c'est valorisant. Ça valorise votre travail. Ouais. Vous êtes encadré par des professionnels comme Aude, comme 90%. Des endroits à Avignon quand même suivre la réglementation, c'est hyper important de professionnaliser un petit peu aussi notre secteur d'activité. Et je trouve ça super bien ce que tu as fait, Aude, d'avoir embarqué avec toi voilà une bande de jeunes que je connais depuis quelques années aussi. Un dernier mot
8: Non, bah écoute, Christophe, déjà c'est assez incroyable de vivre ce qu'on vit là. On est très bien entouré, dans un cadre professionnel, on est 14 humoristes, en plus on est une bonne team, on s'entend tous très bien, on vit vraiment le truc à fond, l'instant présent, vraiment c'est ce qui nous lie tous, et c'est trop cool vraiment voir 7 humoristes par jour, les univers différents, tout ça, ça permet aussi aux gens du coup de découvrir plein de talents, donc vraiment on est très bien accompagnés, merci pour tout ça quoi.
1: Et ben merci à vous, merci, je souhaite un excellent Avignon, je garde Aude avec moi.
8: Mais avec plaisir, alors tu gardes vraiment la meilleure.
1: On va retrouver Nelson Montfort et Philippe Candeloro avec nous, qui viennent de terminer leur spectacle et qui arrivent aussi à votre place. À tout de suite, les amis, sur Sud Radio.
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1: Et jusqu'au 25 juillet, en direct du festival, tous les jours, en direct du Théâtre des Vents. Habituellement, on est dehors, mais bon, là, on préserve nos invités parce qu'il fait très très chaud. Deux nouveaux invités et deux marques, s'il vous plaît. Nous avons un duo. Alors, pas de trapéziste, mais un vrai duo.
2: Quoique,
1: Nelson Manfort et Philippe Candelero. Bravo!
3: Merci, bonjour tout le monde. Alors c'est pas un numéro de trapéziste, mais plutôt d'équilibriste parfois.
1: J'ai vu le spectacle, ça patine à Tokyo tous les jours à 11h55, donc au Rouge Gorge. C'est une première pour vous, le Avignon?
4: C'est pas une première comme spectateur, j'y suis venu plusieurs fois. La conclusion que je tire de tout ça, c'est que c'est plus facile d'être spectateur qu'acteur.
1: Ouais.
4: Ça, je pense que tout le monde est d'accord.
3: Je suis pas vraiment sûr, parce que quand t'es spectateur, tu veux aller voir 8 shows par jour.
4: C'est un vrai marathon,
3: en fait.
4: Ouais, non, mais là, voilà. Donc, moi, je joue 2 pièces par jour. Donc, ça patine à Tokyo, plus Jean Ferrat au théâtre de la Carreterie tous les soirs à 17h35. Donc, voilà, plus le Rouge-Gorge dont vous venez si gentiment de parler. Donc, c'est vrai que le rythme est assez soutenu.
1: Plus l'émission, plus les interviews.
4: Plus l'émission sur Sud Radio, mais
1: quand même.
3: On est jeunes, surtout lui.
1: Qu'est-ce qui fait d'arriver sur scène tous les deux pour présenter un spectacle qui se passe à Tokyo dans votre chambre d'hôtel?
3: Alors moi déjà, c'est la première fois à Avignon, première fois le festival.
1: C'est toute première.
3: Donc je découvre, je trouve ça génial, cette convivialité.
1: Qu'est-ce que t'aimes bien, ouais.
3: Cette proximité entre les artistes, tout ça. Et puis il faut se vendre, quoi, en fait. C'est ça qui est génial, c'est que c'est pas parce qu'on est connu ou reconnu que ça vient tout seul. Le festival d'Avignon, c'est ça la magie. C'est qu'il faut aller au contact des gens avant le spectacle, pendant et après. Donc oui, effectivement, il faut tracter, il faut être un peu à droite, à gauche. Mais là, se retrouver sur scène, bon, c'est pas une première. Moi, en plus, ma scène de prédilection, c'était devant des 5000, 10000 personnes. Donc, mais je pouvais pas parler. Aujourd'hui, on est très proche des gens, donc le moindre fait et geste est très observé, ils sont très à l'écoute. Et à deux, bah, le théâtre, c'est une mécanique. On n'est pas tout seul, on peut pas faire n'importe quoi.
1: C'est très nature. C'est très nature tous les deux. En fait, c'est ce qui, je trouve, fait la force de ce spectacle. Il y a une vraie interaction avec le public. On sent vraiment qu'ils vous aiment.
3: Et puis nous on les aime surtout.
1: Et vous les aimez aussi. Il y a ce ping-pong qui se fait pas tout le temps, mais on sait très bien qu'à un moment donné, dès qu'il y a une petite couillette sur scène, ça arrive. Est-ce que vous pouvez nous parler
3: ce qui est extraordinaire avec Nelson, ouais. Et tous les deux en fait, c'est que même si des fois on sort du texte ou on a un oubli qu'on revient, en fait on peut se charrier l'un et l'autre sans vraiment se vexer.
4: Les gens adorent ça, et je pense que les auditeurs de Sud Radio qui nous écoutent en ce moment adorent. Non, mais vous êtes tellement sympa de nous recevoir que je peux bien parler de vous. En plus, j'ai que des bons souvenirs avec votre radio. Je pense que cet échange dont parlait Philippe est très important. On partage beaucoup. D'ailleurs, notre représentation dure à peu près 1h10 au théâtre du Rouge-Gorge, mais nous, on est sur place pendant facilement 45 minutes de plus derrière. Pour aller encore aujourd'hui. C'est pour ça qu'on a failli être en retard. On a failli être en retard parce que, voilà, on va vers le public,
3: Il n'y en a aucun qui essaye de déstabiliser l'autre. En fait, on se déstabilise, mais pour s'amuser. Mmh. Et pas pour se tirer la bourre sur scène. Parce que moi, j'ai déjà vu des spectacles où
1: Très équilibré comme duo. Vous envoyez, vous écoutez surtout. Et ça, c'est
3: on
1: hyper
3: essaye.
1: Important.
3: Moi, je l'ai fait 20 ans que je l'écoute.
1: Okay.
3: Ça fait 20 ans que je l'écoute. J'en ai assez soupé.
1: C'est une comédie, on peut le dire.
3: Moi, j'appelle ça, c'est une parodie auto-dérisoire. Ça te laisse vraiment sous-entendre ce que ça veut dire. Voilà.
4: Oui, c'est une comédie qui est très bien écrite. On me dit souvent, est-ce que vous sortez du théâtre, est-ce que vous improvisez? Oui, mais pas tant que ça. Sauf aujourd'hui où on a eu un petit problème, pour pas dire un gros problème de micro, où là il a fallu improviser pendant une dizaine de minutes. Mais voilà, mais même là le public, c'est vrai. Mais même là le public au contraire, il a même applaudi presque un peu plus.
1: Et plus que vous chantez sur scène, est-ce que ça vous dit un petit blind test sur une année précise, été 94? 94 pour toi, c'est une année importante.
3: C'est une année importante, mais j'espère que c'est
1: Monsieur
3: pas une chanson
1: président.
3: Japonaise.
1: Monsieur le Président, pardon.
3: Ah oui, maintenant en plus je dois me tenir encore plus. Je suis désolé, j'ai oublié ma cravate pour rentrer dans le studio.
1: Et tu es le président de la Fédération
3: Nouveau
1: française.
3: Président de la Fédération française des sports de glace.
1: Ça s'applaudit quand même.
4: Ouais.
3: Alors c'est pas facile de porter la double casquette. Ouais. Parce que ça me fait du bien, vraiment, pendant 2 heures dans la journée, je m'échappe. Et avec le théâtre, je retrouve le public habituel. Je retrouve le Philippe, en fait. Et c'est vrai que la casquette Philippe et la casquette président, elle est très...
5: On parle à la troisième personne.
3: Non, mais j'ai toujours fait ça parce que D'ailleurs, parce que je suis humble, voilà.
2: Tu sais.
4: Non, mais figure, nous ne sommes pas très loin de Cavaillon, donc les melons, on connaît.
3: J'ai toujours un petit côté, un petit côté Alain Delon, si vous voulez.
2: Pardon, du coup, je l'ai coupé, vraiment.
1: Est-ce que vous avez envie de faire un petit blind test?
3: Bon, on peut essayer des chansons. Nelson est plus mélomane que moi. Mais
1: chez vous aussi, vous avez le droit de jouer. On va s'ambiancer. C'est pratiquement la fin de l'émission. Le premier extrait. Je pense qu'il va falloir mettre le casque parce que sinon vous allez
3: pas. Ça, c'est Matrix.
1: Non, c'est pas Matrix.
3: Manix.
1: Premier extrait.
3: Manix. Ah bah c'est Cotton Joe. Allez.
1: Bravo. Alors tu m'as tué. Philippe, tu m'as tué.
3: Cotton Joe. Bah oui, mais en plus j'ai patiné là-dessus. C'est pour ça, c'est facile.
1: Allez, deuxième extrait. C'est parti.
3: Axel Red.
2: Ah non, oui. J'aime ton odeur.
4: Il est trop fort. Soi-disant, il n'y connaît rien. Il est trop fort.
2: Sensualité.

0: Un quatrième, parce qu'on.
1: Ouais, ouais, parce qu'on a le temps.
0: On a le temps.
2: Ah, quand j'étais sur la route.
3: J'étais sur la route.
4: Toute la fin de journée.
3: Gérald de Palmas.
4: Sur la route, toute la fin, Gérald de Palmas. Qu'on n'entend plus beaucoup, alors que je trouve que c'est un artiste de grand talent.
3: C'est chouette.
4: Ouais.
0: Bah, je crois que. Allez, un.
2: J'étais au théâtre.
0: Un cinquième.
4: Le vent fou.
2: Un cinquième.
0: Il reste deux, c'est tout.
2: Ah bah ça c'est MC Solar.
3: Solar.
2: Bah oui.
4: Et moi pour quelqu'un qui soit les gens n'y connaît rien, je trouve.
2: Je sais pas la mémoire est là aujourd'hui, faut en profiter.
0: Allez, cette fois-ci le dernier.
2: Le dernier des derniers. Nelson. Yes.
0: Au début
2: ah bah, ça c'est
3: danse le Mia. Danse le Mia.
2: Yeah.
3: Pas de pas de chemise ouverte, chaîne en or qui brille. Allez là. Ce soir ça va au village du Hop, hein, qu'est-ce qu'il y a?
2: Toi tu dois avoir même âge que moi à mon avis. Non, plus jeune.
3: Ouais, bon,
0: Julien
3: en 82.
0: Julien le 72. Excusez-moi de parler tous les deux, hein, tranquille.
2: Bah, on anime l'émission,
3: parce
2: attends,
3: repose-toi. Je regardais la télé moi.
2: Repose-toi, t'as chaud.
3: Pirouette là sur la glace.
0: Nelson essayez de mettre un petit peu d'ordre dans cette émission qui part en
4: sucette. Ça fait 25 ans que j'essaie donc.
0: Voilà. Julien, toi qui réalises cette émission.
5: Oui, rebonjour messieurs dames. Bon ben Philippe, bravo.
0: Bah, c'est Philippe qui a tout explosé.
2: Ah, j'ai rien explosé, on s'est amusé. Voilà.
0: Nelson Montfort et Philippe Candeloro dans sa patine à Tokyo, 11h55 au Rouge Gorge. Et Aude Gaillou qui n'est pas sur scène mais qui met en lumière les artistes. Et ça, c'est formidable.
4: Formidable.
0: Et elle travaille, j'aime son travail.
3: Merci
0: et tu le sais,
4: Aude. Elle porte l'humour et la gentillesse sur son visage.
0: Exactement.
2: On sent son merci. Professionnalisme comme exactement. Ça, dans les yeux, dans le cœur.
0: Et avant de se quitter, c'est la minute câline.
2: C'est quoi la minute
6: câline depuis le Festival of d'Avignon. 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
0: Non, je voulais simplement un petit moment convivial, chaleureux et surtout bienveillant. Et c'est peut-être l'occasion de justement de faire la promo de copains, de copines au Festival d'Avignon. Si tu avais un spectacle à conseiller, peut-être le deuxième, toi Philippe, ou un film, ou une série, un endroit où tu as bien mangé en Avignon.
4: Tout ceci n'a pas grand-chose à voir, mais j'ai vu l'autre Marilyn au Théâtre Essaillon.
2: Très bien.
4: Vraiment, j'ai beaucoup aimé. Et puis j'ai également aimé Alexis Loison au Théâtre Carnot. Ah oui, tu vois, je suis pas le seul. Ouais. Alexis Loison sur Skyblog.
2: Je dois aller voir ce
4: soir. Formidable. Et puis j'ai également beaucoup aimé Forcené. Je me souviens plus donc prénom Léo qui restitue un cycliste avec des vidéos derrière. L'histoire du cyclisme.
0: Léo
4: c'est
0: Garnier,
4: très très bien. Léo Garnier, formidable.
0: Que je vais voir fin de
4: formidable,
0: semaine.
4: Formidable. Voilà.
0: Je sais, 25
4: kilos. Il y en a plein d'autres, mais voilà.
2: Puisqu'on parle de câlin, moi c'est un bébé à tout prix à la Carrétrie, j'ai adoré. Et puis ce soir, j'allais voir donc Skyblog. Et puis alors, il paraît qu'il y a une compagnie, l'Académie d'humour, qui cartonne en ce moment. Je sais pas.
4: Le problème, c'est qu'ils sont à midi et c'est l'heure à laquelle.
3: Mais oui, c'est ça.
0: Et bien voilà, c'est terminé, Aude.
3: Oui.
0: Je vais te remercier mille fois d'être venu passer nous voir.
3: Merci.
0: Je remercie bien sûr Nelson Montfort, Philippe Candeloro d'être passé ici sur Sud Radio. Je vous souhaite bien une très très longue vie de ce spectacle qu'il faut aller voir. Aude, pareil
3: beaucoup.
0: Pour l'Académie
3: merci
0: de l'humour.
3: Merci
0: mille fois aux équipes ici à Avignon, Titouan, Mathéo. Merci à Julien, notre réalisateur. Demain, un casting de rêve aussi. On aura Michael Hirsch, Gabriel Giraud, une tornade marseillaise. C'est incroyable.
4: Qu'est-ce que c'est?
3: Gabriel Giraud. C'est une humoriste
0: incroyable.
3: Qui cartonne sur les réseaux. Son spectacle est complet.
2: Comment il s'appelle son spectacle là ici?
3: Gabriel Giraud, mais alors j'ai pas le nom.
2: S'appelle juste comme ça.
0: Et vous écouterez l'antenne demain sur Sud Radio. Et Mehdi Djadi. Et puis on fait.
3: Mehdi Djadi. Oh là là, c'est un mécène de l'Académie d'humour. C'est un bonheur et c'est un succès.
0: Et puis on va souhaiter un gros merde à l'équipe de France ce soir.
2: Oui. On va y aller, on va regarder ça aussi. En attendant, trois spectacles à voir d'ici 21h.
0: Bonne journée à demain tout le monde.
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2: Bonsoir à tous, merci, très heureux de vous retrouver dans les tontons du mondial avec, après cette brève absence, je remercie Manu Galasso d'avoir pris mon relais avec brio. On se retrouve dans les tontons pour une émission jusqu'à 21h. On va monter en puissance parce que ce soir c'est un grand soir, soir de quart de finale de Coupe du Monde. La France est qualifiée, c'est un France-Maroc qui nous attend, bis repetita après la demi-finale du dernier mondial. On avait gagné, on va espérer que ce soit la même chose, mais on va débriefer, décrypter tous les matchs, les compos avec notre équipe de choc jusqu'à 21h, et on est ensemble avec Arnaud Tulipier, journaliste sportif. C'est ta dernière, Arnaud, comment vas-tu?
3: Eh ben ça va, un petit peu triste de vous laisser,
2: ben
3: mais je sais ce qu'il y a au bout, je sais que vous allez ramener la troisième, donc
2: je l'espère, ce n'est peut-être pas un adieu parce que les tontons du mondial auront une suite après la Coupe du Monde, donc j'espère te retrouver bien évidemment et qu'on va se retrouver tous ensemble
3: quand
2: pour cette nouvelle émission.
3: Moi tu sais, quand on m'invite et que cette bonne compagnie, je suis
2: Et bien ce
3: là.
2: Sera avec plaisir bien évidemment qu'on te retrouvera avec Rodolphe Tapie, Michaud, petit-fils de Bernard Tapie, ancien président de l'OM et directeur du développement chez Impulse.
4: Salut.
2: C'est pas ta dernière toi, Rodolphe?
4: Non, j'en ai encore la semaine prochaine, j'en ai trois même.
2: Ah voilà. Ben ça fait plaisir.
4: Très content d'accueillir.
2: C'est toi du coup qui a piqué la place d'Arnaud?
4: Non, j'ai pas piqué, mais très content de l'accompagner sur sa dernière en tout cas.
3: C'est l'arbitre qui a montré les panneaux, c'est pas tout.
2: Ouais, exactement. Pas c'est comme l'équipe de France, ça tourne.
3: Exactement.
2: Voilà, il y a un super sub magnifique.
5: Je savais que t'allais dire ça.
2: Mon cher Abdel Aboulma, journaliste sportif, comment vas-tu?
5: Bah écoute, très très bien. Bon, visiblement, on m'a appelé dans l'après-midi pour remplacer l'ami Braque.
2: L'ami Braque, exactement, voilà. Qui n'a pas pu venir.
5: Voilà, j'ai changé de braquet, mon ami.
2: Exactement,
5: voilà, j'ai travaillé cet après-midi, celle-là.
3: Ouais. C'est terrible. C'est Pogacar qui a changé de braquet, mais c'est autre chose.
2: Exactement, ouais, pas qu'un peu aujourd'hui. Pogacar qui a été bon, mais je l'espère que vous allez être aussi bon que Pogacar. Enfin, restez en bonne santé quand même, messieurs, parce que si on essaie de faire la même chose que lui, je suis pas sûr qu'on réussisse, mais bon. On peut le tenter. Il y en a qui ont